0: quelques jours, quelques semaines et ça revient à la normale. Alors, encore une fois, toutes mes sympathies à la famille de Claude et ça me fait beaucoup, beaucoup de peine.
1: Johan, tu l'as dit, c'est une fin de saison. Le Canadien de Montréal nous tient en haleine pour savoir pour la suite. Reste qu'on est en mode bilan et tu veux nous faire un petit recap de cette saison. Et là, je pense qu'il y a eu un petit coquille, mais c'était une recap de la saison 25-26.
0: Ouais, c'est ça. Je vais essayer de parler de ce qui s'est passé en 25-26. C'est difficile parce que, tu sais, bon, il y a certains sports comme le baseball qui est en deux saisons, tout ça. Ouais. Alors, mais la première chose que je veux parler dans le monde des cartes et qui a complètement changé le hobby, c'est la folie des cartes PSA. On n'a jamais vu ça, guys. Les Young Guns PSA 10 des deux dernières années, c'est quelque chose qu'on n'a jamais vu. Des Celebrini en PSA 10, des Schaefer en PSA 10, des Demidov ont des prix qu'on n'a jamais connu dans le passé. Pourquoi? Mais c'est tout cet engouement qu'il y a présentement avec PSA qui n'existe pas dans d'autres compagnies. Moi, je vous ai dit qu'est-ce qui se passe présentement, mais je crois que le marché est complètement en train de changer à cause de ça. La deuxième chose, comment ne pas parler du Canadien de Montréal et ses cartes recrues?
1: Ouais.
0: Je sais que on veut tous que ça continue, mais même s'il perd, je sais pas si, guys, si on a la mémoire courte, mais est-ce que vous vous rappelez de toute l'émotion que cette saison nous a apportée? Tout le bonheur, personne ne s'attendait à ça. Oui, on a envie que ça continue, mais j'espère que demain, si c'est le cas, et je l'espère pas, s'ils sont éliminés, que les gens vont faire des éloges et vont c'est les louanger dans le sens que les Canadiens ont apporté et les prix des cartes aussi, les Young Guns et tout ce qui est venu, que ce soit des Demidov ou des Lane Hudson ou les Suzuki et tout ce qu'on a connu pendant la saison avec les performances du Canadien de Montréal, Dobesh, sa carte recrue qui était à 5$ ou 10$ et qui est montée à 150$. C'est les choses que je dois mettre dans mon recap puisqu'on est à Montréal. Le dernier point que je veux parler, c'est les stickers Panini World Cup 2026. On en a parlé la semaine dernière, mais c'est rendu à un niveau qu'on n'a jamais vu. Pour la première fois dans l'histoire des cartes stickers, il y a un engouement dans les quatre coins de la planète. Tout le monde les veut, tout le monde les collectionne. Et même pour vous donner une idée, au Brésil, ils ont saisi rien que moins que 200 000 faux stickers. Guys, on parle du Brésil. J'ai jamais vendu une carte de toute notre vie dans toutes nos transactions au Brésil. Et là, il y a eu des faux stickers au Brésil. En Afrique, c'est collectionné. Il y a une demande qui est complètement malade. C'est en train de prendre le hobby et c'est en train de le rendre international. Ce qui n'était pas le cas il y a une quinzaine ou une vingtaine d'années, où c'était qu'un marché nord-américain. Oui, les stickers étaient européens, mais c'est rendu à un niveau qui est complètement fou. Oui, les prix sont peut-être un peu trop chers, mais je veux dire, les stickers sont quand même abordables si vous ne cherchez pas les stickers qui sont les plus rares. Alors pour moi, cette folie-là des stickers Panini à travers le monde, j'ai pas le choix de le mettre dans mon recap pour la saison de 2025-2026.
2: Puis Johan, pour finir, qu'est-ce que les gens peuvent faire pour la saison estivale s'ils veulent vendre leur lot?
0: Ben, c'est ça. Écoutez, guys, c'est pas parce qu'il n'y a pas de radio qu'on va pas rester actif. Georges va toujours se déplacer dans les magasins, chez vous, à la maison. Mais je veux juste mettre une petite parenthèse là-dedans. C'est que ne nous appelez pas lorsque vous avez une petite boîte avec 200, 300 cartes de cartes communes des années 80. Nous, on cherche vraiment des grosses collections. On cherche pour que Georges aille et que ça vaut la peine son déplacement. Il peut pas se déplacer pour des transactions qui vont se faire à 10 et à 20 $. Alors, si jamais vous avez quelque chose d'intéressant et que vous voulez vous en départir, ben, donnez-nous la chance que Georges puisse vous rencontrer. Et à partir de là, écoutez, on verra bien si on est capable cet été de faire quelques achats intéressants pour la saison 2026-27.
2: Super, Johan. Merci pour toute ton énergie à chaque année. À chaque semaine.
1: Et, à chaque année, ça fait plusieurs années quand même.
2: Puis on se voit bientôt.
0: All right, les gars. Alors, j'aimerais vous remercier pour tout et à tous les auditeurs qui ont pris le soin de nous écouter sur le marché des cartes sportives et à l'année prochaine.
2: Merci, Johan.
1: Salut, Johan. Prends soin de toi.
0: Salut.
2: Bon, ben là-dessus, Gonzo, on s'en va à la pause.
1: Ouais, parce qu'au retour, il faut se prononcer, Georges.
2: Ouais, un match ce soir, faut quand même faire nos prédictions pour le match. La vie continue.
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1: Larac, Gonzalez. Bon, ben Gonzo, j'en ai parlé avec Éric de la Chambre et...
2: Foutastique,
1: mec. Oui, de Foutastique. Merci, Éric, de comprendre. Avec le témoignage qu'on a fait au début, j'irai pas non plus à la Belle et la Bœuf à Gatineau. Merci aux gens qui, par message sur YouTube et
2: ils
1: sur...
2: Ils ont été nombreux, genre,
1: message texte, vous m'avez dit de pas y aller. Tu sais, quand on prend un engagement, des fois... moi, j'avais pas de raison de pas y aller, mais merci à Éric de comprendre. Les gens de Gatineau, la seule chose que je vous demande, c'est qu'on prenne une réservation, c'est d'y aller pareil. Parce que, oui, je comprends qu'on devait être là, c'est juste partie remise. Vous savez, on va revenir, on a déjà été deux fois, mais...
2: On est allé, dans les deux dernières années, on est allé, ouais, à Gatineau.
1: Mais ouais, allez-y pareil, quand c'est pas votre réservation par rapport à ça... C'est juste pour des raisons de santé. On en a parlé tantôt. On a un tournoi de golf demain toute la journée avec Ben. Puis on est tous presque tombés au combat pratiquement. Là. Fait que c'est strictement pour des raisons de santé qu'on le fait pas. Il va pleuvoir en plus aujourd'hui. Puis moi, si j'y vais, faut que je fasse 2 heures de route aller, une autre 2 heures de route à revenir. Puis le lendemain matin, après ça, je m'envoie à Actingville. Puis notre tournoi à l'Arganzale, c'est énormément beaucoup. Puis si je vois de l'énergie avec tous les gens du peuple qui vont être au tournoi de golf demain, puis en plus, il va pas pleuvoir demain, puis ceux qui vont être là, j'ai pas le goût d'être zombie pendant ce tournoi-là, ou que c'est notre dernière fois qu'on est avec les gens. Alors, c'est pour ça que, merci aux gens qui m'ont suggéré, il y a beaucoup de gens qui étaient à Gatineau qui m'ont dit de pas y aller, et je voulais vraiment, avant de canceler, m'assurer que c'était sûr avec correct avec tout le monde, mais la seule chose que je vous demande, c'est, s'il vous plaît, d'y aller pareil, même si on n'est pas là, ça va être le fun quand même, l'ambiance et tout. Ottawa vous avez empêché d'en faire au Slush Puppy, mais là il va en avoir un à la Belle et la Bœuf à Gatineau, fait allez-y pareil, écoutez ça ensemble avec une belle ambiance, puis en espérant que vous ayez un party qui soit le fun.
2: Bravo Georges, bravo de t'écouter et c'est ça, bravo de pouvoir prendre le pouls comme ça.
1: Puis si vous gagnez, si on gagne, faites le train, envoyez-nous une vidéo qu'on puisse le partager.
2: Ah ouais. Ça,
1: faites un train, faites un match pit, faites tout.
2: C'est là où ça a commencé.
1: Hey Big, ça va faire bizarre pour la première fois des séries des coups d'un match à la maison.
2: Maison. On se textera.
1: Enfin. Oh
2: on se textera,
1: God.
2: Voir c'est
1: sur
2: quoi
1: le divan. À la maison, sur le divan.
2: On va trouver ça weird, hein?
1: Oh my God.
3: Les gars, vous le dites, là. Vous allez buzzer.
1: Oh, ouais.
3: C'est tellement bon être chez soi. Mais un match.
2: Je peux vous dire que ce soir, honnêtement, juste de pouvoir le regarder avec mon gars.
1: Ton gars t'a demandé ça depuis le début des séries, ben.
2: Ouais, ça me
3: touche. Ça vaut tout l'or du monde.
2: Quand il va revenir de l'école puis que je vais pouvoir lui dire, là, ça va être.
3: Ça va être beau, ça.
1: Ah, c'est malade, c'est malade.
3: Je suis fier de vous autres, les gars. Je suis bien fier de vous autres.
1: Mais juste vous dire, là, les gens qui écrivent, c'est pas la fin des rassemblements à vie.
2: Non, pour cette saison.
1: Cette année, on en a fait une quarantaine, puis les séries, on en a fait comme 17 de suite à chaque 2 matchs. C'est juste cette année. Mais l'année prochaine, on recommence, mais on n'en fera pas autant, en faire pareil. Juste que cette année, il y a eu beaucoup de choses qu'on a faites. On a mis le paquet cette année, là. C'était quelque chose.
2: Effectivement. Pour ceux qui viennent d'arriver, là, c'est l'heure du midi, et qui ne comprennent pas, pour ne pas refaire le premier bloc, on vous demandera de retourner écouter le premier bloc. Si vous voulez bien, vous pourrez comprendre. Et je pense que de toute façon... on sera pas capable de répliquer ce qu'on a dit dans les 20 premières minutes.
1: Ah non,
2: et
1: non.
2: Ne serait-ce que pour vous exposer à ce genre de témoignages, commentaires, pour pouvoir bien réfléchir, ce serait une bonne prescription à tous ceux qui sont à l'écoute de pouvoir l'écouter ce premier bloc. Je pense que vous pourrez en prendre bonne note puis de pouvoir peut-être en appliquer certains points dans vos vies respectives. On vous le souhaite en tout cas. On vous souhaite d'être bien entouré et de bien profiter de la vie au quotidien.
1: Ouais. Gazo, pour les prédictions, je pense que je vais vous surprendre, les gars. Pour l'esprit, pour le match aujourd'hui.
2: Vas-y donc.
1: Tu sais, Gonzo, je sais que le Canadien, on en parle depuis hier, là, la série, je pense pas qu'ils vont gagner la série, puis je reste avec ça, OK? J'avais dit Canadien en 7, mais là, avec ce qu'on voit, la fatigue et tout, je pense pas que le Canadien va remporter la série. Mais par contre, je pense pas qu'on va être éliminé aujourd'hui. Je pense que Gonzo, ce qui est arrivé, le décès de Claude Demieux, va servir d'énergie pour les gars qui vont jouer pour lui. La Caroline, qui ont quand même du respect, là, il va probablement avoir quelque chose qui va l'honorer, quelque chose comme ça qu'on va voir. Je suis sûr, je serais même pas surpris de voir ça. Mais de toute façon, les joueurs pour Claude, ils vont forcer la série B qui va revenir à Montréal. Je pense que les gars vont tellement tout donner pour Claude, puis Dobesh va goaler tout un game, que je pense que la série, on l'étire, puis on vient à Montréal. Fait que d'un match tellement serré, je dis qu'on l'emporte 3-1. Je pense qu'on va se faire dominer comme on se fait dominer au chapitre des tirs au but, que ça va être dur de lancer. Mais le Canadien dit non aujourd'hui, big. On se fait pas éliminer ce soir. Puis je pense vraiment, là, je te dis pas ça parce que le monde dit, écoute, je pense qu'on va perdre la série quand même. Mais je pense qu'avec ce qui est arrivé, la tragédie d'hier et tout, le Canadien a trop pride. Ils font face à l'élimination. Ils vont pas vouloir que ça se termine comme ça. Ça revient devant les fans. Puis si on revient à Montréal, ben le prochain rassemblement, là, je vais y aller parce que c'est à Terrebonne. Là, on vous le dit. Si le Canadien gagne, le prochain rassemblement est à Terrebonne avec un écran dehors. Et ça, c'est pas loin. Ça, c'est pas loin de chez moi. C'est parfait. Fait qu'un repos d'un match aujourd'hui, puis je vous reverrai à Terrebonne. Mais je pense qu'on emporte 3-1, big.
2: Tu penses, hein?
1: Oui.
2: Je trouve que il y a des choses ça assez intéressantes.
1: Big, ça se termine pas comme ça.
2: Moi, il y a une affaire, par contre, qui me surprend un peu. Puis je sais qu'on en a parlé avec Harpin, puis je sais que Gallagher, Kapanen, puis c'est pas nécessairement les éléments que tu veux dans ton équipe pour rentrer dans ton équipe pour le dynamiser contre un club comme la Caroline, tu sais. Sauf que je me serais attendu à ce qu'on puisse en faire des changements quand même, mais là, selon ce qu'on a comme information, il n'y en aura pas. Ce club-là, dans l'état où
1: Gallagher, je l'aurais mis big.
2: J'aurais mis Gallagher, moi aussi. C'est exactement ça. Tu sais, Kapanen, à la limite, je peux comprendre. Puis là, on verra que Jack Hyde et Struble, là, mais Gallagher, je l'aurais amené juste pour... Je sais qu'il n'aurait pas joué beaucoup, on en a parlé hier, il aurait joué 5-6 minutes, mais d'essayer d'aller chercher une genre d'inspiration, d'étincelle quelconque, tu comprends? J'aurais aimé ça qu'on puisse le rentrer. C'est pas le cas. Je vois mal. En fait, je le souhaite parce qu'ils n'ont jamais été acculés au pied du mur comme ça.
1: Ouais.
2: Est-ce qu'ils vont être capables d'aller chercher ce désespoir-là ce soir contre la Caroline? J'espère qu'on se regarde de prolonger, mais j'ai moins confiance que je l'avais. On l'a dit, la troisième période m'a fait perdre confiance la dernière fois, de voir qu'ils se sont pas battus. Puis en fait, c'est pas qu'ils se battent pas, c'est qu'ils veulent bien, mais ils sont pas capables. La Caroline danse sur la glace.
1: Ouais.
2: Ça se peut que le Canadien gagne. Tiens, ce soir, sais-tu quoi? Je vais y aller. Et je vais y aller dans la numérologie, les boys.
1: Oh, OK, OK.
2: Ouais. Ce soir, j'y vais avec une victoire du Canadien de Montréal par la marque de 3-2.
1: Toi aussi, big.
2: 3-2.
1: Oh,
2: 3-2, Claude Lemieux.
1: Oui, oui, Claude, wow.
2: Victoire de 3-2 du Canadien de Montréal. C'est une équipe qui est meilleure sur la route. C'est une équipe qui ne perd pas souvent des séries là, de défaites comme ça. Ouais. Alors, je sens qu'on va peut-être aller puiser dans l'énergie du désespoir ce soir avec l'adrénaline et qu'on va remporter un autre match. Et advienne que pourra. Mais je vais me ranger derrière le Canadien de Montréal, même si je les ai enterrés hier.
1: On est deux, on les a enterrés hier. Mais Ben, qu'est-ce que tu penses, toi, Ben?
3: Mais les gars, je salue votre optimisme. Mais... malheureusement, je n'irai pas contre ce que je ressens. Moi, je suis malheureusement convaincu
2: que c'est terminé,
3: que le parcours se termine ce soir. Un genre de 3-1. Malheureusement, pis, t'sais, sincèrement, oui, d'accord, saluer les gars après le match. Je préfère que le Canadien se fasse éliminer en Caroline qu'à Montréal.
1: Oui, mais à Montréal, Ben, les gens se lèveraient pour les applaudir
3: ça,
1: pour le parcours.
3: Est-ce qu'ils se feraient huer? Là, on a vu comment ils se sont fait huer lors du dernier match.
1: Oui, mais là, quand c'est fini, je pense pas, Ben.
3: Mais malheureusement, ils ont beau vouloir. Là. Comment il s'appelait ton prof qui disait?
2: C'est bon, mon prof, c'est mon coach de baseball, Claude Hamelin. Il disait, vouloir, c'est pouvoir!
1: Oui, mais Ben, Claude Lemieux, big, ça va leur donner... Les gars vont pas vouloir terminer ça comme ça.
3: Moi, en
1: tout cas... Quand tu fais... La Caroline sont beaucoup plus confortables que le CH. Le CH vont pas vouloir que ça se termine de même.
3: Mais ils voulaient pas non plus avoir l'air ridicule lors du dernier match.
1: Non,
3: ça a été le cas.
1: Mais là, tu fais face à l'élimination. Mais Ben, Mais c'est, ben, c'est pas fou ce que tu dis.
3: Moi, je te le dis. Moi, ce que j'ai en dedans, là, ouais, ben, ça se termine ce soir. Ben,
1: c'est pas fou ce que tu dis non plus.
3: Non, tu sais.
1: Avec ce qu'on a vu.
3: Ils ont plus de jus, les gars. Ils ont plus de jus.
1: Non, ça, on
3: si,
1: le sait.
3: S'il y en a trois ici, là, qui peuvent dire que quand t'as plus de jus, ça commence à être tough, là, c'est bien nous autres.
1: Ouais.
3: Tu sais, les gars, là, ils ont beau vouloir. T'as beau vouloir, Georges. Steph a beau vouloir. Le corps, mané, fait comme ça s'arrête ici. Et je pense que les joueurs du Canadien sont là en ce moment.
2: Si ça arrive, Ben, je veux dire, il y en a deux qui seront dans la première rangée à dire qu'ils sont pas surpris, puis c'est moi qui
1: Georges. Exact. C'est on a dit qu'ils gagnaient pas la série.
3: Je sais.
2: J'y vais un peu dans le wishful thinking pour moi, je me dis, sur la route, le Canadien est quand même meilleur. Sur la route, le Canadien était meilleur dans cette série également. Puis là, ben, le 3-2 pour Claude Lemieux.
3: Non, c'est beau, non.
2: Je ferais en sorte que la série serait 3-2.
3: Ce serait magique.
1: C'est juste que souvent, c'est arrivé beaucoup dans l'année où on pensait que le Canadien était mort, puis c'est là qu'ils nous ont surpris.
3: Ouais, mais on les a jamais vus à plat.
1: Non,
3: c'est comme lors des deux derniers
1: matchs. C'est pour ça que je vais pas débattre avec toi. C'est Ben.
2: Mais ils n'ont jamais fait face à l'élimination, les gars.
1: Ils sont bien plus avec ta prédiction que la nôtre.
3: Puis c'est pas ce que je souhaite.
1: Nous autres, c'est ce qu'on.
3: C'est ce que je pense.
1: C'est ce qu'on espère par rapport à Claude, tu sais. Gars que je suis en train d'invoquer puis te dire que ça va nous donner, ça prend un miracle pour gagner aujourd'hui, je le sais là, on se, les shots au net aujourd'hui ça va être encore 40-20.
2: Puis c'est qui le 20, c'est qui le miracle, Georges? C'est qui ton joueur?
1: C'est Dobesh, big. Si Dobesh n'est pas le miracle, on n'a aucune chance, tu le sais.
2: Ouais.
1: Le match de 3-0 ça aurait dû être 10-0. Tu sais, Dobesh encore une fois, c'est lui qui va. Claude Lemieux, c'est lui qui goal à travers Dobesh aujourd'hui.
3: Ah, ça c'est bien dit.
2: C'est Namur qui se levait en séries éliminatoires.
1: Ouais.
2: C'était lui.
1: Oui. Mais c'est vrai que. Ce qui est fou, les gars, c'est que. Explique-moi quelque chose, OK? Peut-être Gonzo, t'es capable, toi aussi, Ben, t'es capable. Commence avec toi, Gonzo, Ben, tu répondras après. Tu sais, on évoque la fatigue, ce qui est vrai, que les gars sont fatigués.
3: Ben oui.
1: Right?
3: Ben oui.
2: Ouais.
1: Ce que je veux que tu m'expliques, Gonzo, c'est que. Si on est d'accord, puis on le voit, tout le monde le voit que les gars sont fatigués. Pourquoi quand on regarde Dobesh, qui est un gardien recru, qui pourtant n'a jamais goalé autant de matchs, lui, il n'a pas l'air fatigué. Puis c'est gardien de but, puis il n'a jamais eu autant de games. Puis le gars, on dirait qu'il a toujours faim, quel que soit le score. Il est tout le temps là, il manque aucun signe de fatigue, puis il continue à faire des prouesses à chaque période, puis les autres joueurs sont fatigués. Explique-moi ça.
2: Mais ça, c'est bon signe.
1: Puis il fait rentrer dedans.
2: Non, mais quand on disait qu'on prend des notes, sur certains joueurs dans ce parcours éliminatoire, si on n'avait pas eu ce parcours éliminatoire, jamais on n'aurait pu tout de suite statuer sur le fait que ce gars-là a l'étoffe d'un numéro 1 et est capable d'en garder.
1: Mais peux-tu m'expliquer ça, Big? Ben, pourquoi c'est le seul qui n'a pas l'air fatigué?
2: Ben, écoute, je connais pas ses habitudes de vie, mais ça a l'air d'un gars en pleine forme. C'est un gars qui est jeune. C'est un gars qui a beaucoup d'adrénaline, beaucoup d'énergie également. Mais oui, c'est un de ceux qui est encore là. Mais chez le Canadien de Montréal, ceux qui sont plus jeunes également, mettons, je pense à Lane Hutson ou à Demidov, ont beaucoup encore d'énergie aussi.
1: Ouais, Demidov, Big, on le voit pas.
2: Ah, c'est pas vrai. Je suis pas d'accord.
1: C'est par flash, Big, mais on voit pas Demidov. Moi, comme la saison régulière.
2: Je comprends.
1: Puis c'est pas un blâme envers lui, regarde avec qui il joue.
2: Mais je trouve que c'est un gars qui se démène quand même, contrairement à certains autres joueurs chez le Canadien de Montréal. C'est un gars qui ne craint pas les batailles. C'est sûr qu'il n'y a pas la production qu'il y avait pendant la saison, mais ce que je veux dire, c'est que parmi les plus jeunes chez le Canadien de Montréal, on sent peut-être moins chez ces gars-là de l'essoufflement.
1: Regarde Dobesh. Écoute, on dirait qu'il veut se battre, on dirait qu'il veut slasher quelqu'un, il sort son bâton, il est tellement actif. Le gars, même quand le score, le dernier match, on le regardait, puis il continue à se battre. Je le regarde.
2: Il carbure à ça, les gars.
1: Non, mais Big, lui, il aurait toutes les raisons d'être fatigué, puis demander d'en sortir 3-4 mauvaises de suite.
2: Ça, c'est encourageant. Moi ce que je trouve le plus encourageant, là, c'est que, mettons, Dobesh dans la saison, on l'a vu à un moment donné en échapper une coupe ou donner des buts. En séries éliminatoires, il n'y en a pas eu tant que ça, là, des buts.
1: Il y a un auditeur qui a trouvé la raison, Big, à la question.
2: Vas-y donc.
1: Je ne sais pas pourquoi on n'a pas pensé à ça, les gars.
2: Ouais.
3: Vas-y donc.
1: Parce qu'il dort sur un bon matelas.
2: Ah, ben là, c'est sûr. Tabarouette.
3: Ça fait toute la différence.
1: Matelas
3: bien
1: bonheur.
3: Dormir. Matelas ben bonheur.
2: Oui, matelas bonheur. Puis en plus,
3: bien dormir.
2: Il revient à la maison. Il refait le plein de sommeil avec sa pause, son matelas. Il repart sa route, il est frais comme une rose.
3: C'est ça la réponse.
2: Il est frais comme une rose, il repart sa route. Les autres bon. Le regardent dans la chambre, ils ont tout leur café, là, ils ont tout leur café, ils sont comme, qu'est-ce qu'il fait, lui?
3: Ah, c'est bon.
2: Ça, c'est un 10.
3: C'est très bon.
1: C'est une joke fatiguée, là.
3: Oui, oui, oh, oui, oui, c'est parfait.
2: Non, non, elle était bonne. Elle était bonne. Je sais pas c'est qui l'a envoyée, mais elle était très bien envoyée.
1: Ouais.
2: Les gars, on a fait nos prédictions.
3: Ouais.
2: OK. Au retour.
1: Et puis, attends, juste pour dire, même si le Canadien perd, le dernier show, c'est lundi. On se revoit lundi, mesdames et messieurs. Si le Canadien perd aujourd'hui ou dimanche, il y a un show quand même lundi qui sera le dernier show si le Canadien perd. Si le Canadien gagne, sera en finale, on continue. Puis si le Canadien gagne, on vous le dit tout de suite parce que là, on est vendredi, là, le prochain, le rassemblement, c'est à Terrebonne pour le match 6. Le match 6 est à Terrebonne. Juste pour vous dire, si jamais le Canadien gagne, parce qu'on ne pourra pas vous le dire non. Demain pendant le tournoi de golf, ce ne sera pas le temps de faire des vidéos et tout. Match 6 à Terrebonne avec un écran dehors, vous pouvez appeler maintenant pour réserver ou peut-être canceller, par exemple, si le Canadien passe, si vous n'y allez pas. Là. Mais le match 6 serait à Terrebonne, au moins comme on a déjà fait, avec un écran dehors. Et je serai là à Terrebonne. Je vous habite à Saint-Hubert, c'est pas trop loin, c'est correct. Ça serait le dernier... selon moi, là, parce que je pense pas qu'on va forcer un septième. Si ça arrive qu'on gagne, moi, je pense qu'aujourd'hui, à cause de Claude Lemieux, ce qui serait fou, c'est que, pour qu'on ait un montage, il faut gagner les deux prochains matchs.
3: Oui, ben oui. Si on gagne ce soir, qu'on perd dimanche, il n'y a plus de montage.
1: Non, c'est ça, il faudrait. Hey, t'imagines-tu, Ben? Si on rentre lundi puis tu fais un montage parce qu'on a forcé un septième match mardi.
3: Ah, je serais sidéré.
2: C'est pas juste toi, Ben. Je pense que la majorité des gens qui sont à l'écoute le seraient.
1: Je le serais aussi, mais Claude Lemieux, Big.
2: Ah, arrête, genre, je te dis 1 sur 10 hier.
1: Non, mais Big, je pense pas, Big, non plus. Okay. Je pense pas qu'on va gagner la série. Mais encore une fois, à chaque fois qu'on prend le Canadien pour battu, il y a quelque chose qui se passe, il y a quelque chose qui arrive. Moi, je pense qu'aujourd'hui, on gagne. Moi, je sais pas, Ben, je sens.
2: Moi, je peux vous dire une chose.
1: Ce qui est arrivé hier, pense pas que ça se termine comme ça.
2: On va le voir rapidement.
1: Ouais.
3: C'est vrai.
1: Trois minutes.
2: Dans la game, là, c'est arrivé. Qu'est-ce qui est arrivé? On a regardé ça, puis on s'est dit, les stretch pass. Non, ça marchera malheureusement pas. On parle de la fin de semaine. Hier, on a eu une discussion intéressante, et ça va être une des questions pour vous en tribune, si on a la chance de se rendre là aujourd'hui, ce sera quoi votre émotion et votre réaction si le Canadien se fait éliminer ce soir? Est-ce que vous êtes en paix? Est-ce que vous êtes heureux? Est-ce que vous êtes encore en colère, frustré, fâché ou rassasié et encouragé pour la suite des choses chez le Canadien de Montréal? Et pour rendre hommage à Claude Lemieux, qui avait une réputation de joueur des séries, de joueur clutch, qui savait se lever dans les grands moments. On va tenter de répondre à la question aujourd'hui et de fouiller à se dire qui est notre guerrier des séries ou notre guerrier ultime en série, là, mis à part Claude Lemieux. Alors, c'est sur cette route de l'heure du lunch et en route vers cette dérape de 13h que vous ne voulez pas rater.
1: Puis Big, check bien ça aujourd'hui, ils n'ont pas tout un sticker sur leur casque 32.
2: 32.
1: Check bien ça. Hot. C'est pour ça, Ben, qu'ils peuvent pas perdre. Ça peut pas se terminer de même, Ben. Ça se peut pas.
2: On va le savoir vite, les boys.
1: Ouais.
2: On le savoir très vite.
1: Ouais.
2: On revient dans 2 minutes.
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2: Bon, on est de retour. Georges, effectivement, on l'a dit pour ceux qui se joignent à nous, il n'y aurait pas de changement au niveau des attaquants chez le Canadien de Montréal avec Gallagher qui était sur la glace, Kapanen également. Alors ça insurge bien des gens de ne pas avoir procédé à des changements. Il y en a qui voulaient du sang neuf, il y en a qui voulaient de l'énergie, il y en a qui voulaient des jeunes joueurs. Est-ce que tu es un peu surpris de voir que ouais, malheureusement, là, pour la défensive, on verra, là, pour Struble et Jack ouais. C'est moins clair. Là.
1: Mais ouais, je suis surpris, Gonzo. Je pensais que dans un dernier match de même, tu veux une dose d'énergie ouais. pour juste voir. Des fois, des petits détails, ça peut faire une petite différence. Encore une fois, on peut pas changer grand-chose à part juste Gallagher est là pour la forme. Puis je dis pas qu'en embarquant. Il y a l'affaire qui allait passer à travers la zone centrale de l'Hurricane avec la rondelle, mais c'est pas ça, c'est juste que le petit guerrier qui arrive de même, puis un boost de même d'énergie qui arrive, ça l'aide quand même. Mais nonobstant de ça, Big, la boost d'énergie, ça va être quand même Claude Lemieux aujourd'hui. Et les gars vont vouloir jouer pour lui. Et tout le monde qui va regarder et tout, on va tenter de l'honorer avec une victoire. Et c'est pour ça que je pense qu'avec ça, l'équipe va sortir fort aujourd'hui. Parce que blessé, fatigué, oui. Quand tu fais face à l'élimination, tu veux jamais que ça se termine. Puis tu joues d'une façon que. Tu sais, tu veux le montrer. Tu sais, Big, quand tu dis que l'état-major, là, t'évalues une équipe, là, puis tu regardes les guerriers que tu veux dans ton équipe, puis ceux que tu veux garder, ceux que tu veux, là.
2: Ah, tu vas en avoir ce soir, là.
1: Ben, c'est là. Aujourd'hui, là, c'est une évaluation majeure parce que tu veux savoir quel joueur que tu veux l'année prochaine, tu veux garder, tu veux gagner avec, là. C'est les gars qui vont répondre quand tu fais face à l'élimination.
2: Complètement.
1: Puis je pense qu'aujourd'hui, tu vas voir beaucoup de joueurs qui vont jouer comme une équipe qui veut pas que ça se termine aujourd'hui. Puis qui se disent pas dans leur tête « Ah, c'est 3 matchs de suite à gagner. » Non, c'est un à la fois. Puis on est solide sur la route. Il y a déjà un essai. Il y a un effet de confiance. Fait que je pense vraiment, Bic, que quand on va voir ça, on va voir des gars qui ça va être inspirant aujourd'hui.
2: Parce que rappelez-vous, dans les deux premières séries, le Canadien a joué un match ultime. Ça, oui, t'as des données sur un joueur qui joue un match ultime. Mais c'est pas la même chose de jouer un match ultime quand tu menais 3-2 dans une série que de jouer un match où tu fais face à l'élimination si tôt dans une série. Non.
1: Ouais, ouais.
2: C'est pas la même chose. Martin Saint-Louis, d'ailleurs, c'est Eric Engels là, qui rapporte les propos dans les derniers instants, messieurs. Martin Saint-Louis qui s'est fait demander sur Brendan Gallagher. Il dit « C'est pas mal la chose la plus difficile que j'ai eu à faire en tant qu'entraîneur. » Et il dit « Ça a beaucoup à voir avec le caractère de Gallagher, son niveau de compétitivité également. » Il a parlé du fait que, mettons, tu sais, c'est pas, on remplace pas Gallagher avec un joueur dans le line-up, mais on essaie de le remplacer collectivement. Et il dit, c'est dans le mindset et son niveau de compétitivité là, on le sait qu'il est avec nous pareil, puis il nous aide. Alors, on pensait que ça allait peut-être être son dernier match dans l'uniforme du Canadien de Montréal. Là. Puis dans une situation comme ça, on pensait qu'il allait rentrer, mais non, il rentre pas. Ouais. Partisan du Canadien de Montréal, là, à l'écoute présentement, est-ce que vous êtes surpris de voir que Gallagher rentre pas?
1: Ah, ben là, ça, c'est sûr que oui. On en a parlé hier, Big, de ça, les changements qu'on ferait, là. Moi, je suis surpris qu'il rentre pas. Dans un match comme ça, que t'as plus rien à perdre.
2: Veux-tu encore plus que ça? Je le disais hier. C'est que je m'attends pas à ce que Gallagher, tu sais, en plus, on le sait, la Caroline, l'échec avant, la rapidité, le ci, le ça, c'est pas un bon fit pour Gallagher. Mais comme tu disais, c'est juste aller chercher cette petite étincelle-là puis cette présence-là. Puis c'est pas comme si on était là, les deux, à se poser des questions, les bras croisés, à se dire qui mérite de sortir dans ce line-up-là? Il y a tellement personne qu'on pourrait sortir. T'en as des candidats à sortir, là. T'en as, fait que. C'est plus pour ça aussi où je me dis, si tout le monde jouait au-dessus de sa tête puis qu'il n'y avait personne à sortir, je serais comme, OK, c'est tough de le rentrer. Mais là, j'ai aucune misère à sortir quelqu'un de ce line-up-là.
1: Mais les gars vont se mettre en rond au milieu du vestiaire. Puis qu'est-ce qu'ils vont se dire collectivement ensemble? Fuck you, Jobu. We'll do it ourselves. C'est un gars qui écrit ça sur YouTube. T'en souviens quand Serrano, dit fuck you, Jobu, qu'il n'y a plus besoin de lui. Canadien va gagner, big. Ils vont faire un scrum aujourd'hui, les gars, ensemble. Ils vont dire fuck you, Jobu, on n'a pas besoin de toi. Fuck you, Jobu, qu'il n'y a plus besoin de lui. Canadien va gagner, big. Ils vont faire un scrum aujourd'hui, les gars, ensemble. Ils vont dire fuck you, Jobu, on n'a pas besoin de toi. On va le faire nous-mêmes.

0: référence de Jobo et Major League. On en a parlé un peu brièvement hier, les gars, mais tu sais, on demande aux partisans aujourd'hui, c'est quoi votre émotion? Ce sera quoi votre émotion, votre réaction si jamais le Canadien se fait éliminer ce soir ou ce week-end? On en a parlé brièvement hier. Moi je suis en paix, je suis encouragé, je trouve qu'on a ce bel échantillon éliminatoire qui fait en sorte qu'on est capable d'aller chercher plein de données sur plein de joueurs dans plein de situations différentes. C'est clair ce qu'on a besoin pour la suite des choses. Je me dis mission accomplie, la run a été superbe, a été plus longue que prévu. Puis let's go, on a déjà hâte pour la suite.
1: Tu sais Big, au début de l'année, on me pose toujours cette question-là aux gens. Vous pensez que le Canadien est à combien d'années de gagner la coupe?
0: Ouais.
1: Moi, plutôt, on avait dit 3 ans. Il y en a qui ont dit 5 ans. Il y en a qui ont dit jamais. Il y en a qui ont dit 6 ans. Tu sais, ça l'a attendu de beaucoup de choses. Quand tu regardes une année comme cette année, la rente des séries qu'il y a là, pour des gens qui avaient des années un petit peu plus éloignées, je pense que ça, maintenant, ça ressort les choses beaucoup plus. Parce que le Canadien est pas mal plus proche d'une équipe de la Coupe de ce qu'on a vu avant. Toute l'année, on a dit qu'il manquait un deuxième centre, puis malgré ça, tu te rends dans le carré d'as, puis t'as pas de deuxième joueur de centre. Ça, ça te montre à quel point que le Canadien est sur le droit chemin. On l'a dit, il manque du size, il manque, tu sais, de la grosseur dans les ailiers, il manque un deuxième joueur de centre nanti.
0: Il manque un peu de hargne aussi,
1: ouais,
0: sur le bottom
1: six. Oui, c'est ça, puis il manque un vrai quatrième trio.
0: Oui, mais on remarque une chose, puis tu sais, c'est vrai qu'il manque un vrai quatrième trio, mais au-delà du 16, je pense que si t'avais certains joueurs qui jouaient gros, mais qui sont pas nécessairement des 6-4, 2-30, ça pourrait aider aussi. Tu sais, quand on dans ton personnel de profondeur, un gars qui applique l'échec avant, qui se pose pas de questions, c'est un automatisme mis en échec, tu sais.
1: Non, mais des gars, Bic, quand tu vois la rondelle dans le fond, ils peuvent aller la chercher. Là, dans cette série-là, ce qu'on a remarqué, c'est qu'on est forcé à domper la rondelle, puis c'est pour ça que les Hurricanes force le Canadien à le faire, parce que quand t'as la rondelle dans le fond, on sort pas avec. Mais Gonzo, question pour toi. Quand les Hurricanes vont jouer contre Vegas, quand Vegas va domper la rondelle dans le fond, tu penses qu'ils vont avoir pas mal moins de misère d'aller la chercher, la rondelle? Tu sais, c'est l'ADN des joueurs que tu décides de prendre aussi dans ton équipe. Des gars qui sont capables, qui sont petits, mais qui jouent gros. Tu sais, Brad Marchand, Big, il est petit.
0: Ouais.
1: Il joue gros. Il va-tu chercher la rondelle? T'sais, c'est pour ça que il y a beaucoup de travail pour Kent Hughes à faire, pour pas juste faire de Montréal une équipe qui fait les séries à chaque année. Les 10 prochaines années, les Canadiens, en fermant les yeux, font faire les séries. Là, maintenant, c'est de s'assurer que, OK, une fois les séries sont terminées, est-ce qu'on a une équipe pour aller à la guerre? C'est pour ça que là, il va savoir quoi identifier, quoi faire, mais la bonne nouvelle, Gonzo, c'est que notre tandem qu'on a, qui va être un des membres de la Ligue, avec ce qu'on a vu là, pendant des années à venir, faites juste pas, échangez-moi pas de bêche cet été, là, pour un deuxième centre, là. Ça, faites pas ça. Mais, on est dans les buts, on est correct pendant un méchant bout.
0: Tu sais, hier, c'est un des auditeurs qui nous avait amoué sa wishlist avec des gars, c'était qui? C'était Brendan Duhem qui avait mis, il avait mis AJ Greer, il avait mis Beck Malenstein, t'avais rajouté Mason Marchment. Je pense que le Canadien de Montréal comprend, je pense qu'on a identifié certains profils de joueurs qui sont capables de jouer ce style-là, qui sont capables d'appliquer un échec avant, de faire des mises en échec, d'être physique également, qui sont capables de jouer sur un quatrième trio. Puis tu vas avoir quand même la marge de manœuvre au niveau salarial. Ça dépend bien sûr de qui tu vas aller chercher comme deuxième centre puis qu'est-ce que tu donnes en retour. Mais tu sais, c'est moi aujourd'hui, là, encore 24 heures après, c'est, je dirais, encore plus encourageant. Puis là, il y a des gens qui sont plus pognés sur « Hey, il y a une game à soir, puis Gallagher joue pas, puis Saint-Louis aurait dû faire ci, puis aurait dû faire ça. » Je comprends. Mais reste que, moi, quand je regarde devant, je vois beaucoup de bons. On le rappelle, plafond salarial, contrat favorable, tous les choix sont encore là pour le Canadien de Montréal. Il reste un bassin d'espoir qu'on va pouvoir peut-être prendre certains de ces joueurs-là puis les sacrifier pour un deuxième centre.
1: Ouais, exact.
0: Fait que c'est de bon augure. Il y a eu la reconstruction. Il y a eu des années qui ont été difficiles avant la reconstruction également. Là, je sens que je dis pas qu'on va se rendre au carré d'as à chaque année, les gars. Mais dans les 5-10 prochaines années, mettons que c'est encourageant pour avoir des plus longues runs éliminatoires pour le stage.
1: Ouais, alors, on a au moins une coupe big. D'ici 3 ans, on en a au moins une.
0: Ben, regarde.
1: Au moins une.
0: Ne serait-ce que juste ça, là, d'avoir... Tu sais... Rappelez-vous, quand Gorton et Hughes sont débarqués, eux, ils ont dit, on veut pas une équipe qui va faire les séries une fois. On veut construire une équipe qui va être parmi les meilleures pour les 10-15 prochaines années.
1: Ouais.
0: C'est ça qu'on essaie d'installer. Puis, mon Dieu, que ça ferait du bien, les boys, qu'à chaque année, quand le Canada...

0: Canadiens débarquent, on se demande pas s'ils vont faire les séries. Qu'on se demande s'ils vont finir plus premier de la division ou top 3. Il y en a des équipes comme ça où on se pose pas cette question-là année après année, puis ça ferait du bien, puis ça ferait du bien aux partisans du Canadien de Montréal.
1: Big, notre coupe, on la gagne en finale contre qui? Anaheim ou San Jose?
0: Je sais pas, je m'en fous. C'est pourvu que le Canadien en gagne une 25e,
1: Je sais, mais je peux te dire à la joke, hein? Là, comme montrer comme quoi que les prévisions, comme quoi que ça va changer, puis c'est plus Vegas qui va être en finale.
0: Ah, Vegas, ils vont essayer encore le faire, puis d'aller acheter des joueurs, puis...
1: Ouais.
0: Moi, je dis que, c'est deux bonnes équipes que t'as nommées, là. C'est deux excellentes équipes. Est-ce que le Mammouth va être capable de se joindre à ce groupe-là?
1: Non.
0: Non?
1: Non, pas une place assez sexy, je pense. Non.
0: Est-ce que la reconstruction des frères Sedin à Vancouver va être accélérée puis ils vont être capables de le faire?
1: Eux autres sont condamnés.
0: Ils sont pognés un petit peu, hein?
1: Ouais, oublie ça,
0: Big. Pourquoi ce serait pas les Oilers? Avec McDavid et Draisaitl?
1: Big. Belle de voir où McDavid va aller.
0: OK, fait que toi, il est déjà parti.
1: Big, t'as pas un an, t'as 6 mois pour monter une équipe avant le deadline de l'an prochain qui va te montrer que lui va avoir confiance.
0: Puis t'as le même DG que l'année passée.
1: Ouais.
0: Bonne chance.
1: Qu'est-ce que tu vas faire?
0: Pas grand-chose.
1: Parce que McDavid, s'il accepte pas une prolongation l'an prochain... Tu gardes pas, là.
0: Ah, il est parti.
1: Tu comprends? Tu gardes pas. Puis si tu gardes pas, il s'en va dans l'Est. Pour gagner la coupe, tu veux-tu la gagner avec lui ou tu veux jouer contre lui? Parce que si lui, il s'en va dans l'Est, il s'en va pas dans une équipe d'un bas-fond, là. Il s'en va dans l'équipe la plus susceptible de gagner. Je veux pas voir McDavid à Buffalo. Je veux voir Montréal.
0: Buffalo, on l'a dit hier, là. L'attraction principale, c'est le Whole Foods.
1: Ouais, mais McDavid, il s'en va pas dans une... McDavid, là, il cherche pas l'attention, il n'aime pas l'attention. Il veut une coupe.
0: OK, mais ben si une coupe, tu vas pas aller... à Buffalo, Georges.
1: Ben, dans un an, je te parle dans l'Est, les deux équipes les plus proches, pour le gagner, ça va être qui?
0: Ils ont la poisse, là.
1: Non, je comprends, Big, mais... Big, Montréal, d'abord, Montréal.
0: Montréal, il y a une histoire. C'est un marché de hockey.
1: Big, moi, c'est ce que je dis
0: depuis
1: le début.
0: Marché canadien.
1: C'est ce que je souhaite, c'est ce que je dis depuis le début. C'est ce que je souhaite.
0: C'est du beau rêve, tout ça. C'est du beau rêve.
1: Ouais, mais c'est... Big, Attends. C'est réaliste quand même.
0: Ben, c'est réaliste. Il reste encore beaucoup de choses
1: pour que
0: ça se place.
1: Oui, mais c'est quand même réaliste pareil.
0: Ben, comme si c'était réaliste de parler de Crosby à Montréal.
1: Oui. Oui, mais plus réaliste que Crosby.
0: Ah, moi, je trouvais que c'était plus réaliste Crosby que McDavid. En raison du fait que c'était son équipe, le Canadien, son paternel.
1: Quand McDavid a signé 2 ans, là, c'était plus réaliste, McDavid. Parce qu'il a lancé un message à l'équipe.
0: À l'organisation.
1: Oui, je vous donne un an.
0: Même ce qu'il a dit là, au bilan. Là.
1: Ben oui.
0: Ça voulait dire quelque chose aussi. OK, on va aller en pause. Au retour, hommage à Claude Lemieux. Et on a une question pour vous. Pour rendre hommage à Claude Lemieux, qui est votre joueur, votre guerrier ultime en séries éliminatoires dans l'histoire de la Ligue nationale de hockey?
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0: Bon, on est de retour. On le disait, et d'ailleurs, je vous invite à aller réécouter l'hommage et le montage de Ben en début d'émission sur Claude Lemieux. C'était de revivre beaucoup de souvenirs, messieurs, et de voir à quel point il a une carrière, il a eu une carrière fructueuse. Ouais. C'est bizarre de parler de lui au passé. C'est pas encore rentré et c'était un gagnant, Claude Lemieux. C'était un gars qui se levait dans les grands moments et on a voulu un peu lui rendre hommage aujourd'hui avec une petite discussion là-dessus.
1: Ouais, non, puis en même temps, quand vous écoutez le montage de Ben, écoutez aussi le bloc au complet qu'on a fait au premier, là, bloc sur beaucoup d'éléments importants qui vont au-delà du sport. On vous invite tous à écouter le début de l'émission, le premier bloc, et je pense que il y a beaucoup de personnes qui nous écoutent que ça va probablement énormément vous aider.
0: Ouais, ça peut être bien. Il y a le sport et il y a la vie, messieurs. Pour rendre hommage à ce type de joueurs, les gars, des fameux guerriers, des joueurs clutch, des joueurs qui se lèvent dans les grands moments, dans les matchs numéro 7, dans les matchs où on fait face à l'élimination, des gagnants qui ont, peu importe l'équipe pour laquelle ils jouaient, qui ont levé le gros trophée. Si on vous demandait, mettons, mis à part Claude Lemieux, pour vous, c'est qui le guerrier ultime? Quand vous entendez « guerrier ultime des séries éliminatoires au hockey », vous pensez à qui?
1: Mais je vais tellement te surprendre, là. Je vais te surprendre, OK? Parce que...
0: Vas-y.
1: Je vais dans la lignée de Claude Lemieux, OK?
0: OK.
1: Fait que je veux que tu essaies de deviner, OK? OK. Fait que... Déjà, le premier indice, c'est que je vais avec un joueur dans la lignée de Claude Lemieux. Est-ce que tu as besoin d'un autre indice? Tu es capable... Juste en disant ça, c'était déjà une idée.
0: C'est quand même bref. Okay. Dans la lignée, tu veux dire dans son style?
1: Oui, dans son style.
0: OK, fait que tu veux un joueur qui a le style à Claude Lemieux. Est-ce
1: mais
0: que c'est un
1: joueur... Peut-être pas aussi... Non, mais pas aussi baveux, mais un gars là, qui est chien. Puis en série, c'est un gamer aussi. Puis il a performé en série. Il a 295 points en 236 matchs. Puis en série, il est chien. Puis il est tough de jouer contre.
0: OK, est-ce que c'est un...
14: C'est le nombre de matchs qu'il vient de me donner.
1: Ah, tu sais déjà?
14: Je pense que oui.
0: Ah, ouais?
1: Ben, attends, vas-y, Ben. C'est ça, Ben, t'es...
14: Tu veux que je te dise? Marc Messier.
1: Tabarnade que t'étais écœurant. T'étais écœurant, Ben. Gonzo.
0: Solide.
1: Depuis que ce gars-là, ce qu'il a fait à New York.
0: Ah, ben oui.
1: Quand il a fait sa garantie, we will win game 6.
14: Ouais, ça.
1: Tu sais, y a-tu quelqu'un qui se souvient pas de ça?
14: Non.
1: Un gars big qui a gagné la coupe à Edmonton sans Wayne. Pendant des années, le monde disait sans Wayne, il pourra pas. L'année que Wayne se fait échanger l'année d'après avec Mark Messier comme capitaine, tu gagnes la coupe. Puis à New York, mm-hmm. que t'as gagné aussi, mm-hmm. t'es capitaine. Ce gars-là, big, en série, il a du chien. Il fait mal. Puis tu sais, quand on parle, tu sais, on aurait Claude Lemieux, là. Marc Messier, son nom à côté de Claude Lemieux. C'est un gars, qui a du chien comme ça. C'est pour ça que pour moi, Marc Messier, big, était reconnu comme un joueur des séries qui avait pas peur.
0: Ben oui. Non, mais ma prochaine question avant d'y répondre, c'est de savoir dans quelle époque.
1: Parce que... Mais comment ça, Ben, le nombre de matchs?
14: Sais-tu pourquoi?
0: Tu l'as dans la face, quoi?
14: C'est c'est mon choix.
1: C'est ton choix.
14: Je suis pas si hot que ça.
1: Okay, okay,
14: c'était mon choix, moi aussi.
1: Celle-là, comment ça se fait, belle? Celle-là, ça se peut pas.
0: C'est
1: là.
0: Quand même fou là, avec le nombre. C'est quoi, c'est le nombre de points que t'as donné?
14: Nombre de matchs.
1: Non, nombre de matchs. Quand j'ai dit nombre de matchs.
0: Nombre de matchs.
1: Puis le Ben a fait.
14: Ben là, ben c'est parce que tout de suite, j'ai fait, ben, on a le même.
1: Parce que, tu sais, Big, je répète la question, puis on a hâte de vous entendre. Basé sur Claude Lemieux, sachant comment c'était un gamer, comment il était. Quelqu'un que tu veux nommer en série, qui avait comme du chien comme ce gars-là, qui était dur à jouer contre. Hein, c'est pour ça que Marc Messier est Big.
0: Ben, c'est un trophée du leadership, là, aussi, dans la Ligue nationale de hockey.
1: Il y a une fois, quand j'ai joué contre lui, à un moment donné, là, il était sur le bord de la bande, là, puis là, je l'ai vu. Puis là, je disais, ah, yes, j'étais allé pour le geler, OK?
0: Pour vrai.
1: Puis là, j'étais allé geler Marc Messier, je pensais qu'il m'avait pas vu, puis à la dernière seconde, il m'a fait un 6 pouces avec sa maillotche d'un coat.
0: Ouf.
1: J'ai eu mal pendant un mois, puis j'ai plus jamais frappé ce gars-là. Oublie ça. Puis il y a personne qui a rien vu, là. Je pensais qu'il m'avait cassé les côtes. Et boy, que ça a fait mal. J'étais plus intéressé de le geler après. Ah, il était chien, il était salaud, il était... Mais c'était un gamer. C'était un vrai.
0: C'est un méchant choix, les boys. C'est un méchant
1: genre,
0: choix.
1: J'ai hâte d'entendre le vôtre, guys. J'ai hâte d'entendre le tien.
0: Ben, veux-tu que je t'en parle du mien?
1: Ben oui, je veux que tu m'en parles. Là, le moment... Ah! Ben oui, drette là sur YouTube, on le voit. Patrick, ben oui.
0: Ben, y en a-tu un qui était plus clutch que ça?
1: Hey, big.
0: Patrick Roy.
1: Si tu as sa fameuse quote?
0: Tu sais...
1: Laquelle?
0: Celle des bagues dans les oreilles?
1: Non. Les gars.
0: Ah ouais?
1: Donnez-moi, je pense que c'est quoi? Donnez-moi juste deux buts à soir. C'est quoi la quote avec les buts, Mané, qu'il avait fait?
14: C'est ça.
0: Ouais.
1: Donnez-moi
14: ça.
1: Deux buts à soir, les gars, puis on gagne. Tu sais, quelque chose de même.
0: Allez marquer un but, vous, on est correct, là.
1: Ouais, quelque chose de même. Je sais plus c'est quoi la quote.
14: C'était même pas deux, je pense que c'était un.
1: C'était un, sa quote? Ah non, c'était. Ah non, Big, Patrick, c'est un excellent choix aussi.
0: T'sais, Patrick, puis parce que là, on parle de Claude Lemieux, on parle de Marc Messier, puis on est tout le temps porté à penser au nombre de buts, au nombre de points, au nombre de si. Mais s'il y en a un gardien de but dans l'histoire qui était un gamer puis qui carburait à ce genre de match-là,
1: ouais.
0: T'sais, quand on dit tout le temps, mettons, puis on sait tout le temps ça la question, mettons, quand t'as un match 7 puis que tu veux mettre quelqu'un dans le net, pour moi, la hargne, la combativité, le désir de gagner de ce gars-là, ça va être difficile de pouvoir répliquer ça un jour. Fait que,
1: non, c'est un excellent choix. C'est juste, je pensais pas que t'allais aller dans les goalers, vu qu'on parle de Claude Demieux, on parle de quelqu'un qui
0: est
1: chien du racon. Mais
0: oui, mais il l'a, ce chien-là. Il y a pas beaucoup de gardiens de but qui l'ont, ce chien-là.
1: Okay.
0: Tu sais, mettons, à travers les années, on peut dire que Billy Smith avait du chien, on peut dire que Ron Hextall avait du chien. Patrick Roy, il l'avait, ce chien-là. Il y avait cette arme, il y avait le côté baveux, il y avait le côté...
1: Si on enlève le goaler, avec qui tu irais?
0: Ben, Marc Messier est un excellent choix.
1: Non, t'aurais Marc Messier aussi, OK.
0: Ben oui, c'est ça, c'est un...
1: Ouais.
0: Tu sais, pour moi, c'est quand même un top, là. C'est un top. Puis la raison pour laquelle j'ai juste rien dit avant mon choix, pour ceux qui écoutent la radio, c'est que j'ai un cadre de Patrick Roy sur le mur en arrière, alors je n'ai que pointé mon cadre.
1: Tu devrais lui faire signer ce cadre-là.
0: J'ai jamais
1: il était écœurant, le cadre.
0: J'ai jamais eu la chance. Ouais. D'ailleurs, c'est drôle, hein, que tu me parles de ça, parce que l'artiste Benoît Tardif, qui a fait ce dessin-là, il en a fait sur Dobesch.
1: Ah, pas vrai?
0: Dernièrement, il a repris la route éliminatoire, puis il a fait sur Dobesch. Il a fait Dominique Hachek, j'ai pensé à toi également. C'est un maniaque de gardien de but. Il a sorti un livre dernièrement.
1: Mais
0: Pizza Punk Arena, Benoît Tardif. Allez voir ça. C'est un artiste.
14: Pizza Punk Arena.
0: C'est écœurant comme titre. Hein?
1: Le seul gardien big que je tapisserais sur mes murs chez nous, c'est pas Dominique Hachek. C'est pas Dobesch, c'est Patrick Roy.
0: Bon, et voilà.
1: Oublie ça. C'est de ma génération, là. On gaulait dans les rues. J'étais Patrick Roy. Une version.
0: Moi aussi.
1: Bronzée de Patrick Roy, mais j'étais Patrick. On était tous Patrick.
0: Ma mythe de
1: je l'ai gaulé à cause de lui, là. Tout est à cause de lui, là.
0: Et voilà.
1: Ça, là.
0: Moi aussi. C'est pour ça qu'il est sur le mur derrière moi.
1: Ouais.
0: Puis il est aussi dans la feuille de OPG à côté.
1: Ouais. Sauf que c'est pas son année recrue, par exemple.
0: Ah, il est là. Il est juste là. 89-90, ça, c'est l'année de rookie de Sakic.
1: Ouais, qui vaut comme 10$, c'est un mint.
0: Oh, ben, elle est belle. Elle est magnifique. C'est pas pour l'argent, c'est plus pour le look. Beaucoup de votes pour Justin Williams,
14: c'est
0: les gars,
14: BD,
0: il avait raison.
14: Hein, truc, là, ton pizza punk arena,
1: Gazo,
14: c'est une BD.
1: Moi, Gazo,
0: tu vas aimer, Ben.
1: Big, Justin Williams, la raison pour laquelle je peux pas on parle de Claude Lemieux, OK? Oui, mais monsieur overtime, là, puis tout ça, game 7, c'est correct, là, c'est sa réputation qu'il y a là. Mais la réputation de Claude Lemieux, là, comment il dérangeait l'adversaire, hey. Comment il... Hey, c'était un juste... game... En série, c'est un poison, ce gars-là.
0: Pensez à la rivalité Avalanche-Red Wings.
1: Oh, man. McCarthy, il avait-tu sauté dessus, tu penses? Hey, il voulait-tu le tuer?
0: Hein? C'était sur Draper, le geste.
1: Ouais, ouais, ouais.
0: Tu sais, cette rivalité-là de l'Avalanche contre les Red Wings, puis Claude Lemieux était directement au centre de tout ce qui se passait.
1: Oh man, c'était malade. Tu sais, quand tu rentrais dans la peau des adversaires, là, comment il était bon pour faire ça, là.
0: Tu sais, quand on parle de rivalité, là, je m'ennuie de ce type de rivalité-là. Ouais. Dans la Ligue nationale de hockey.
1: Là, ben, on est plus content.
0: Ouais, on est un petit peu en retard.
1: On est tout en retard.
0: On va faire une petite pause au retour.
1: On est né en retard.
0: Un petit mot, et tranquillement, on s'en va vers la dérape du vendredi avec le montage de l'année de Ben et également Jervy Boy, Gervais, qui débarque avec une belle surprise.
1: Il fait ses vocalises, là.
0: Pour vrai, ses vocalises. OK, on va faire nos vocalises à la pause. On revient dans le milieu.
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0: Bon, messieurs, tranquillement, on s'en va vers le montage de Ben. Et également vers le rap. Là, de ce que j'ai cru comprendre, il va faire ça live.
1: Oui, oui. Jervy Boy, lui, quand il a entendu Benji, il s'est senti challengé.
0: Oh.
1: Puis il a dit, non, Benji est venu, mais il l'a pas fait live. Jervy Boy veut nous rappeler qu'un vrai rapper, ça fait ça live. En passant, Gonzo, Benji est venu aujourd'hui chercher son chandail plus petit. Merci à l'Organisation du Canadien de Montréal. Merci à Luma qui j'ai commandé un chandail plus petit pour Benji qui est venu chercher
0: fait,
1: aujourd'hui.
0: Il
1: ouais,
0: bien.
1: Il était parfait. Ouais, on est passé de 60
0: à 50
1: à 52.
0: 52.
1: Un large. Fait que ah, c'était parfait, c'était parfait
0: ça.
1: Pour lui.
0: Ben ouais. Oui, un large. Ça c'est parfait. Les gars, j'ai des bonnes nouvelles. J'ai des bonnes nouvelles parce que je trouve que c'était sage nos paroles du premier bloc. Sur le repos, sur le plaisir de savourer, de profiter aussi. La piscine est presque prête, donc l'invitation s'en vient. On va tomber en vacances bientôt et vous pourrez venir à la maison, pouvoir venir vous baigner, partager un beau petit repas, on va pouvoir se baigner.
1: Un petit baigner commando?
0: Non.
1: Je pensais qu'on était tête.
0: Ben, on est tête, oui. Mais je veux dire, j'ai mes enfants ici.
1: Ah mais non, moi. Si tes enfants sont là, je ferais pas ça. Mais...
0: Tu pourras faire une bombe, si tu veux.
1: On fait-tu un concours de bombe?
0: Juste une, par exemple.
1: Ah, pis t'as peur qu'il y ait plus d'eau?
0: Ben, c'est parce que j'ai pas quatre hoses, moi, pour re-remplir la piscine.
1: Mais tes voisins en ont?
0: Ouais, je sais, mais j'ai là, tu veux que j'aille emprunter les hoses dans toutes les autres cours? C'est ça qui arrive. Hein?
1: Et d'ailleurs, Ben est en train de découper notre premier bloc... On va le partager dans nos pages Facebook. Je pense que c'est important pour les gens d'entendre le premier bloc, qu'est-ce qu'on a fait.
0: D'accord.
1: Fait que Ben est en train de faire un découpage audio. Ça va être audio, là.
0: OK.
1: Parce que c'est trop gros. Puis après ça, on va le partager. Je pense que c'est bon pour les gens d'entendre ça et tout, et que les gens comprennent.
0: Bon, oui, c'est très important, on le dit comme ça, mais de passer des bons moments également avec vos proches, avec les gens avec qui vous entourent. Et là, les gens me demandent, oui, j'ai trouvé. Les gens veulent savoir si finalement, sur le messagerie texte, il y en avait qui me demandaient, t'as-tu trouvé ton gars pour la piscine? Oui,
1: Gonzo,
0: je l'ai dit plus tôt cette semaine, c'est nos amis de chez Piscine Hippocampe. Georges, ça lui a rappelé des souvenirs, Hippocampe.
1: Big, j'ai une idée, Big. Cet été, on devrait faire un party de piscine du peuple chez vous.
0: Non.
1: Pourquoi non?
0: Moi, je pense que ce serait plus facile de le faire chez vous, vu que tu vis seul.
1: J'ai pas de piscine.
0: Ben, on peut s'arranger. Piscine Hippocampe en vente des piscines. Ils en installent.
1: T'as une piscine, t'as le setup chez vous. Pourquoi qu'on fait pas le party du peuple chez vous?
0: Parce que c'est pas assez gros chez nous.
1: Ben, les gens se mettront en ligne.
0: Tu le sais, la cour est belle, est grande, elle est le fun, là.
1: Genre, on fait un concours de bombes. Les gens se mettent en ligne, là, le peuple, pour faire un concours de bombes, celui qui a fait la plus haute.
0: Ça, on peut le faire à la piscine municipale. Moi, je vais dire une chose, OK? Puis ça va pouvoir peut-être donner un indice là-dessus. Tu sais, dans la vie, il y a du monde qui aime recevoir. Tu sais, il y a du monde qui aime ça avoir... Tu sais, il y a du monde qui aime ça avoir du monde chez eux. Moi, je suis... complètement l'opposé.
1: Big, on est pareil, moi, plutôt.
14: On est trois.
0: Big, hey, moins je reçois dans la vie, plus je suis un homme heureux.
1: Big,
14: on est trois.
1: Big, j'ai jamais reçu personne chez nous.
0: Le problème là-dedans, c'est...
1: Je suis comme toi, là.
0: C'est que ma blonde est l'inverse. Elle, s'il y avait du monde 8 jours par semaine, elle serait contente. Fait que tu comprends-tu le combat de tous les jours,
1: ouais,
0: sur hey, on peut inviter tel ami, là on se retrouve 14, il y a 8 enfants, le man, ça va tout creux, là, la bouffe, la préparation, là, ci, là,
14: le
0: ça.
14: Ménage avant, le ménage après.
0: Moi, là, quand je suis seul à la maison, je roucoule.
14: Et voilà.
1: Je suis quand même pareil comme toi.
14: On est trois pareils.
1: On est pareil. Moi, je veux rien savoir que le monde vient de chez nous, oublie ça.
0: Et disons que c'est vraiment rare que je suis seul à la maison.
1: Ouais.
0: Mettons, là, présentement, je suis seul à la maison avec vous.
1: Ouais.
0: Tu sais, et je fais le show, là, je travaille. Mais il y a une petite partie de moi qui est comme, man, t'es tout seul chez vous? Et j'aime ça.
1: Ouais, je comprends. Non, alors,
0: je souhaite, pour dire que je vous aime l'armée, je vous aime le peuple, mais non, je ferai pas de point de piscine chez nous. C'est rien de personnel.
1: Je faisais une joke, mais on a ça similaire, moi et toi.
0: Tu vois. Alors, fait que j'envoie piscine hippocampe chez vous, Georges, puis ils vont creuser une piscine, puis on fera ça chez vous dans ta cour. On va être
1: Ben non, il y a personne qui vient ici. De toute façon, avec mes deux thermopompes, puis sans niaiser, je l'ai mis à 15 degrés chez nous. Il y a personne qui rentre qui est confortable. Parce que il fait 15 degrés, tu gèles chez nous, faut que tu mettes un manteau. En partant.
0: Ouais, fais-toi couler un bain, puis t'es correct.
1: Man, ma femme de ménage, quand elle vient, là, elle met un manteau d'hiver. Parce qu'au début, elle voulait l'éteindre. J'ai dit non, parce que si t'éteins, la température va remonter, puis elle n'aura pas le temps de redescendre. Il faut que ça reste de même. Tu connais-tu du monde l'été, Big, qui font des ménages avec un manteau d'hiver, des gants, puis une tuque?
0: Ben, je connais les gens qui magasinent des manteaux chez Canuck, là, où on était allé, puis il y avait une pièce réfrigérée où tu rentres, puis tu mets ton manteau. À part c'est ça, il y avait un poissonnerie où j'allais des fois qui était vraiment tellement froid qu'avant, tu pouvais mettre un manteau pour rentrer dans la pièce pour aller acheter ton poisson. Mais
1: ben, c'est ça chez nous, c'est ça.
0: C'est à peu près ça.
1: Ouais. On va faire la pause là-dessus.
0: Bon, là, faut y aller.
1: Puis là, Jervy est là, il est prêt.
0: Let's go, Jervy, boy.
1: Il est là.
0: Restez là.
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1: Gonzo, juste avant... deux secondes, Jerv. Gonzo, juste avant, merci aux gens du peuple de nous rappeler sur YouTube. On avait dit si le Canadien faisait face à l'élimination sur YouTube, t'allais ramener la gicleuse.
0: Ouais, là...
1: t'es pas obligé de le faire avec de l'eau.
0: Je suis pas supposé être avec vous autres déjà aujourd'hui, fait que je pense pas que je vais faire ça. De toute façon, je vais
1: devoir... Sans eau, juste avec ta joue.
0: Je vais dire une chose.
1: Juste avec ta joue.
0: Je le ferai pas avec de l'eau pour une super bonne raison. C'est que mon sous-sol a assez vu d'eau. Dans sa vie.
1: Bon point.
0: Fait que je vais pas mettre de l'eau au plancher après l'avoir vécu assez souvent.
1: Fait que ça, la gicleuse pour la victoire de ce soir, une belle gicleuse bien sentie assez long.
0: Je peux te faire un petit flapping, le fun.
1: Si OK, OK.
0: C'est un vrai, là.
1: OK, OK.
0: Je vais aller du côté droit. Ça a l'air que j'ai comme un excès de salive un peu plus du côté droit.
1: OK, OK. c'est ton meilleur ami. Pour la victoire de ce soir.
32: J'ai tiré, hein?
1: Hey, ouais, pour la victoire de ce soir. Merci, Veg.
0: C'était possiblement le plus long.
32: Le plus juteux. Le plus allongé.
1: Oh, man. Good job, Vic. L'énergie change tranquillement.
6: Jerry.
10: Ben oui.
32: Hey,
10: ben
32: what's
10: oui.
32: up, les boys?
10: Comment ça va, Jerry boy?
32: Hey, tu vous parlais des limites, faire ce qu'on aime dans la vie. Ben, je me suis gâté pour celle-là, pour la dernière de l'année. J'ai été dans un style qui m'appartient, qui est quelque chose que j'aime beaucoup. Dans le rap, c'est un classique un peu américain. On appelle ça un freestyle. C'est pas de l'improvisation. Ce qu'on fait, c'est un ramassis de plein de lines. Puis on les bouche une après l'autre, sans arrêt. Puis je vais le faire en live, prestation live. C'est plein de références à votre émission. Puis j'espère que vous allez apprécier
1: malade.
32: Le tout.
1: Malade.
10: Oh, ouais, non.
32: Yeah, c'est Gervais. Raiden, 4e régiment sur le beat. Raiden. Freestyle LG. OK.

0: Jervy boy, Jervy boy.
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2: C'est le plus beau rap que j'ai entendu de toute ma vie.
3: Wow, Jervy boy.
2: C'est le plus beau rap que j'ai jamais entendu de toute ma vie.
3: Big,
2: big. T'es mal comme un homme. Big, pour vrai, là.
4: Comment scraper un beau compliment?
2: Tout ce que j'ai jamais entendu de ma vie, là, c'est écœurant.
5: Ah, c'est parti.
2: C'est le meilleur rap que j'ai jamais entendu à vie. À vie.
3: Jervy boy, honnêtement.
2: Combien de temps ça t'a pris?
4: 72 minutes. Mais moi j'écris, je travaille en effet cumulé. Fait que c'est dur à calculer là, quand j'ai du temps un peu en auto là, je vais composer. Alors, ça, mais c'est après que je raboute tout, fait que c'est dur à calculer en
2: Tommy,
4: temps.
2: Tommy, on met ça partout. Les références toutes, c'est le travail que c'est de loin.
5: C'est cœur, hein.
2: Écoute, tout le monde dit de loin.
3: Le monde est en train de capoter.
2: C'est fini, le seul là c'est comme
4: ça s'appelle Freestyle LG. LG pour la Rag Gonzalez. Ça va être partout sur les médias sociaux.
5: Tu vas mettre ça sur ton YouTube.
4: C'est déjà sur YouTube, sur ma page Gervais Freestyle LG. Puis avant la fin du week-end, ça va même être disponible sur les plateformes numériques.
2: Ah non, mais c'était
3: Jervy boy, écoute, je vais le dire, quel beau cadeau de fin de saison. C'est un peu, on est en mode quasiment bilan, là.
4: Je me garde beaucoup, hein.
5: Hier ou avant-hier que je t'ai dit là, faut que tu mettes des bips si t'as le mammifère aquatique.
4: C'est
5: là.
4: Hier matin que, d'ailleurs, un gros merci à Benji, là. Vous allez l'entendre dans la version originale, là. On a fallu qu'on censure celle-là. Benji se sentait quand même mal, là, mais. Gros merci à lui d'avoir participé à ça. Raiden, 4e régiment, avec qui j'ai travaillé le morceau encore une fois.
2: Puis
4: écoute, c'est moi j'ai tu sais, je le dis tout le temps, je me sens privilégié d'être avec vous parce que tu sais, on parle de profiter de la vie, ben j'ai le privilège de pouvoir amener dans mon émission préférée mes propres créations, puis je me trouve vraiment privilégié, c'est le mot qui me revient.
5: On est privilégié aussi que tu crées des œuvres comme ça, c'est vraiment fort.
4: On est dans une situation gagnant-gagnant.
3: On l'a tout le temps dit, c'était une rencontre qui devait se faire, c'est une rencontre qui s'est faite et qui maintenant, je veux dire, tu débarques quand tu veux, tu le sais, la porte est ouverte.
2: T'as fait sauter un message texte, t'as fait sauter YouTube, les gens capotent. Les références toutes que t'as faites, c'était vraiment bon, c'est écœurant.
4: Et vu que c'était un freestyle aussi, je trouvais que c'était cool de le faire en live aussi, je trouve que ça amenait une saveur encore plus.
5: C'est un malade.
2: La job de faire ça. C'est pas fou, man. Tu fais jamais d'erreur live. Jamais.
4: Ben oui, c'est non, ça. J'ai dit une fois le mot en live. Ouais. Mais le temps il défile. Puis là, il y a Big Montage qui s'en vient aussi. Si vous voulez me voir en spectacle cet été, c'est pas compliqué. J'ai une date. C'est dans deux semaines. C'est le 13 juin.
3: C'est où?
4: Festival des bières de Varennes. C'est mon chum Sim Demers, Zone Bière à Varennes. C'est la 2e édition seulement. L'année dernière, c'était la première édition.
5: Oh, Georges ouvre son agenda.
3: C'est quand? Samedi 13?
4: Samedi le 13 juin, dans deux semaines.
2: Je suis là.
3: C'est à quelle heure?
4: Moi, je performe à 13h l'après-midi.
2: Ah. Big, je suis là.
3: 13h l'après-midi.
4: J'ai un bloc d'une heure.
2: Big, je suis là.
3: Je vais m'arranger pour être là, Jervy Boy.
2: À quelle heure?
4: Moi, je suis à 13h.
2: Je suis là.
4: Je vais ajouter en story ceux qui veulent se procurer des billets pour être là. Moi, je performe à 13h. Après moi, il y a un concours de sauce piquante. Il y a de l'animation. Il y a de l'animation.
2: Est-ce que tu peux participer?
3: Ben non, mais c'est Georges qui le gagne.
4: Ben, tu vas être sur place. Hey, Georges, connais tes limites, par exemple, pour ce qui est de la sauce piquante.
3: Pas plus loin.
2: C'est vrai.
4: L'artiste principal en fin de soirée.
2: Je vais t'écouter, puis après ça, je m'en vais me coucher.
3: Non, mais si tu veux, après, on regardera le concours de sauce piquante, si tu veux.
2: Tu vois, on le réflexe de voir tout faire encore.
4: Tu peux le commencer, puis tu peux le reconnaître.
2: Après ça, ça finira plus, puis là, je vais avoir gagné.
3: C'est pas une bonne nouvelle. Dans une année où tu viens de l'entendre rap, là, de la couche à la fusée, tu veux pas finir avec la soirée piquante.
2: Je vais venir te voir, puis après ça, je m'en vais.
4: Soit j'avais pas encore prévu mon setlist. Si vous êtes présent, je vais complètement l'adapter pour
2: vous. Mais on vient te voir. On invite l'armée à venir te voir. D'ailleurs, avec ce que tu viens de faire là, je pense que tout le monde va venir.
3: Attends un peu. Ça pourrait être le dernier rassemblement.
4: De qui?
5: Gonzalez pour cette saison.
3: De l'armée.
4: Non, mais
3: tous le 13 juin.
4: Qui serait là?
2: Demande Dick à Patuard s'il est disponible. On pourra faire le roast cette journée-là.
3: Soit, tu vois, là, c'est la couche de trop.
2: Ah, oh, c'est vrai, c'est vrai.
5: Il faut le ramener.
3: C'est là que je t'arrête.
5: Ah, c'est vrai.
3: Je t'arrête.
2: C'est vrai, c'est vrai.
5: Les gars, là, je vous ramène à l'ordre. On va faire le rappel de l'événement. Jerk, tu vas rester pour les montants. Là, il faut faire la pause. On va avoir le temps de passer le montant.
2: À tout de suite.
5: On va vous
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5: OK, alors on y va avec la première partie du spectacle pour le montage fin de saison. C'est l'apéritif, OK? La deuxième partie rock un peu plus. Là, c'est l'apéritif, mais je dois quand même faire une mise en garde.
3: Ouais, ouais, ouais.
5: C'est pour auditoire averti. Alors, c'est les moments les plus fous de la saison depuis le retour des fêtes.
2: Puis oubliez pas, c'est un ramassis, là. Ça arrive pas tout dans la même chose.
3: C'est pas l'air. Ton cousin est encore traumatisé, là.
4: Oh, alors, de quoi, hein?
5: Première partie, montage fin de saison. Alors, oreille chaste, veuillez vous abstenir pour auditoire averti.

0: si tant tout bail en quoi dit dans téléphone là, penser son problème pour gagner avec ménage ou en coup gain kounia. Désolé avec situation là, mais nous pas qu'en faire rien mon cher, nah. Parce que kounia ou après dans station de radio de sport.
1: Ouais, et voilà.
0: Monsieur, vous appelez chez BPM Sport.
1: Ouais, vous appelez chez BPM Sport.
0: Vous avez trompé le numéro de téléphone.
1: Vous pensez vous appelez où?
2: On a dit le 5479-00919. Appelez l'avocat.
1: Moi j'ai une dernière question pour vous, monsieur Pierre Charles, avant de poursuivre. Et je vous mettrai pas en attente. Est-ce que le Canadien gagne ce soir?
2: J'aimerais ça parce que s'il gagne pas, là, je pourrais pas dormir.
0: Yeah! Yeah!
1: Bonne chance, M. Pierre-Charles.
0: Bonne chance.
1: Votre femme.
0: On espère que votre femme peut conduire.
1: 30 ans au volant.
0: Nous autres, on la laisserait conduire.
1: Let's go!

0: j'ai acheté ça quand j'étais jeune.
1: Ben oui.
0: Je mettais du beurre de peanut dessus.
2: Ah ouais, tu faisais des sandwichs avec ça.
1: Un sandwich, ça. Tu prenais pas du pain à la place.
0: Mais parce que pour le thrill.
1: Pour le thrill.
0: Mais Ben, un hostie avec du beurre de peanut.
2: Non. On appelle ça un hostie de sandwich.
3: Faut vouloir pour pouvoir.
2: Puis là, on suait. Salutations à Claude Hamelin.
3: Faut vouloir pour pouvoir.
4: Juste venir, Georges. T'avais-tu mon message de texte vocal qui est stressé? Allô? Allô? Allô? Ah. Allô?
0: On est revenu, on a pris une petite pause pendant ton
2: monologue. Faut y aller, Bruno, faut y aller, mais bon match.

0: original.
1: C'est bon ça.
2: Let's go nos Canadiens là, comme la gang de USC, la gang Aguirre, comme tu rappelles pas, qui marche toute la balle. Bonne game les filles, let's go.
3: T'as vu combien d'écureuils dans ta vie, tu penses?
4: Comment? Je vois des faux packs.
3: Il est nourri.
4: En grignon,
3: non, non, c'est des milliers, là. Je veux dire.
4: Ouais.
3: Je... T'en as-tu déjà vu un chien?
4: Non.
3: Comment?
4: Non, j'ai jamais vu un écureuil.
3: Comment ça se peut, ça?
1: On s'en va vers Martin.
3: Salut, salut Martin.
4: Des faux packs.
3: Il est nourri.
4: En grignon,
3: non, non, c'est des milliers, là. Je veux dire.
4: Ouais.
3: Je... T'en as-tu déjà vu un chien?
4: Non.
3: Comment?
4: Non, j'ai jamais vu un écureuil.
3: Comment ça se peut, ça?
1: On s'en va vers Martin.
3: Salut, salut Martin.
5: Pas la piste, l'arbitre. Hey, les boys, je voudrais juste vous féliciter, les trois Gonzo.
1: Dans cette console-là, elle est analogique.
4: Elle est quoi?
1: Analogique. Tu sais, je veux dire, dans le sens que si.
6: Ah non, mais non, arrête, là.
1: Ah non, non, non, mais...
4: Tu sais comment tu l'as dit?
1: Je sais qu'il y a le mot anal dedans.
6: Parce que Ben, il est bon pour faire des contractions de mots.
4: Il fait extrait.
1: Totalement. T'es un épais. Comme ça l'aise. T'es un câble.
6: Chez mon voisin. Pervers. Et non, il n'y aura pas d'invitation pour uriner sur mon terrain cette année.
5: Arrêtez les idées, là.

0: Oh man, ben, il faut aller à la pause tout de suite.
1: Faut aller à la pause tout de suite parce que ça, c'est l'entrée. Il y a le dessert, on retourne.
0: OK, à tout de suite.
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1: Ouais, les gars, on n'a pas le temps de niaiser.
13: Bravo, mon Ben.
0: Si tu dis, Ben, bravo, que ben. Le dessert s'en vient.
1: Ouais, le dessert s'en vient.
0: Le premier était parfait. C'était ton meilleur de l'histoire.
1: Ouais, le premier était bon, mais celui-là, je pense qu'il est meilleur. Ouais.
13: Un coup de pelle.
1: Ouais, c'est la deuxième partie. Alors, encore une fois, oreille chaste, veuillez vous abstenir. C'est pour auditoire averti. D'accord? On tient à vous le préciser. Montage fin de saison, deuxième partie, le dessert.
13: Moi, j'ai pas de poignet, là. Non, mais écoute, c'est...
0: Montage.
1: Montage. Ben, voyons donc, montage.
0: Ben, montage.
1: J'ai pas de poignet.
13: Montage. J'ai pas de poignet dans la vie.
0: Montage.
1: 15h22.
13: Un bassin.
0: Il a dit un bassin. Montage, man.

0: C'est sûr, j'en fais. Non, c'est mon troisième.
1: Troisième? En série, tu vas venir au moins un match. Là.
0: Bon, ben oui, c'est certain. Ah ouais. Mais c'est mon troisième quand même depuis le début de l'année. Mais c'est sûr que j'en fais donc. C'est sûr que j'en fais.
1: Attends, on va manger de brocoli. Hein? Pas manger de brocoli. D'après moi, c'est le mâche pit qui a fait ça aussi.
0: Qu'est-ce qui se passe?
1: Ah, il est touché. Il est touché par l'accueil des gens d'hier.
2: Je mangeais une graine qui a pas passé.
1: Ah bon?
3: Je le prends, ton pari. Il jouera pas.

0: C'est le fun que tu connaisses Méo.
1: Je l'ai dit sa voix.
2: Ouais.
1: C'est quoi, ouais. C'est quoi, comment t'appelles une fille qui joue à la crosse?
3: Ouais, c'est ça.
1: Comment t'appelles?
3: Un joueur. Ouais. Un joueur ou une joueuse. Mais c'est pas
2: un crosseur.
3: C'est pas
2: un
3: crosseur puis crosseuse. C'est sûr que c'est pas ça.
2: C'est, hey, toi, mon crosseur. Un joueur de crosse, on dit que c'est un athlète pratiquant la crosse. C'est impossible qu'on l'appelle un crosseur. Ça n'a pas de sens. C'est sûr qu'on l'appellera pas un crosseur.
1: Amenez un sac d'hostie pour nous donner ça.
2: Ben,
1: à
2: c'est
1: l'église.
2: Mais pour les gens, on peut s'en manger.
1: Mais il en faut pas mal. Un sac rempli d'hosties. Qu'on peut mettre du beurre de pinot dessus, on fait des sandwichs.
2: Sandwich. Un hostie sandwich, comme on aime. Ça a l'air qu'il y en a dans les épiceries. Fait que.
1: Ouais, mais là, on n'a pas vraiment le temps.
2: Non, il y a des show. Chips au vinaigre, ça fait-tu? Non.
1: Non, non.
2: Comment?
1: J'ai jamais entendu ça.
2: Mais
1: t'es
2: oui!
1: Tu mets la graine dans le sac par en dessous.
2: Hey, comment, les gars?
1: Je te jure, j'ai jamais entendu ça de ma vie.
2: Honnêtement, je sais pas. Mais non.
1: Avez-vous déjà vu quelqu'un, entendu quelqu'un faire ça?
2: Ah, regarde, ben oui, le popcorn, le monde connaît ça. Ben oui, c'est ça, c'est sûr.
1: Mais j'ai jamais entendu ça, j'ai jamais vu ça.
3: C'est une simulation, donc, de popcorn. Il n'y a pas de maïs dedans.
2: Non, il y en a.
1: Mais il dit que le gars fait un trou, met sa graine dedans, puis que tu mets ça mettre dedans, tu sa graine. T'sais, franchement, c'est des affaires de film comme ça. Lui, il est toujours dans les affaires de graines.
3: Non, mais je suis convaincu qu'il y en a, que ça existe, qu'il y en a une qui existe. Tiens, je vais le faire. Anouk.
2: Non, mais c'est pas...
3: Regarde, Anouk Ross. Oh,
1: il y en a combien sur Facebook?
3: J'en ai une.
2: Hey,
3: j'ai 5 amis en commun.
2: Ben, c'est elle, je m'excuse. C'est ça, c'est elle.
3: Mais oui, c'est
2: puis, donc, elle n'a pas changé
3: minute,
2: son nom.
3: Attends une minute. Ouais.
2: Elle n'a pas changé son nom.
3: Date de 88. Ah non, attends une minute. Là. C'est une joke. Là. C'est une poupée. Ça.
2: Ah ben.
1: Oh, ça va la fond, ça va Black Schumann! Oui, c'est une poupée, Black, c'est une poupée!
2: Ok!
1: Alors,
2: j'ai 5 amis en commun!
1: C'est vraiment une poupée!
2: Il y a 5 amis en commun avec une poupée!
3: Non, je suis pas amie avec, moi! Là.
1: Bravo, Ben! Mais non, mais ça va bien comment avec, parce que. Ben, t'as des drôles d'amis, Caroline! Même si je savais ce qu'il fallait l'enlever, j'ai quand même lu, là. C'est quand même de quoi que tu te rentres quand même dans le trou.
2: Exact. Non, mais c'est... Quand tu sais.
4: Et pour revenir à la fusée, ouais, c'est ça. Je te l'ai pas inséré, je te l'ai juste.
1: Non, non. J'ai jamais dit. Est-ce que t'as dit qu'elle m'a inséré?
2: Non, mais c'est très bien qu'elle spécifie quand même.
1: Non, c'est important que tu spécifies.
3: Elle l'est pas insérée.
1: C'est important qu'elle spécifie.
4: En vrai, s'il me l'avait permis, je pense que je l'aurais fait.
1: Mais
4: jamais personne dans l'histoire qui a réussi à convaincre Georges de s'insérer quelque chose dans les fesses à part moi. Fait que là, j'étais là.
2: En fait, c'est la presse allemande qui a été à l'origine de tout ça. Il y a une théorie qui dit que il y a des sauteurs à ski qui se ferait des injections d'acide hyaluronique et ça ferait épaissir leurs membres et donc ça donnerait une plus grosse surface pour les sauteurs à ski pour comme avoir une amplitude et une vitesse plus grande. C'est complètement fou.
1: C'est allé aux Olympiques représenter Haïti.
2: D'après moi, t'as de bonnes chances de monter sur le podium.
1: Je représente Haïti puis j'y vais.
2: C'est une médaille ça, Georges. C'est une médaille.
3: C'est parce que toi, tu vas pogner dans le vent.
2: Il ira sur la lune.
3: Mais où est-il passé?
2: I can fly!
5: Avec Louis et Olivier, là. Olivier, comment il s'appelle les choses, là? Les deux YouTubers, là. Allô? Allô? Arrêtez de m'aider, là.
6: Hey, monsieur Picfield, j'ai gagné un peu d'argent au basketball.
1: T'as gagné! Bravo Pascal!
2: Tu l'as eu, Pascal!
1: Bravo!
2: Bonne série dans la NBA, Pascal aussi!
1: Pascal!
6: Merci!
2: Ouais.
1: Il a gagné là!
2: Les Raptors ce soir, là, quand même, contre Cleveland!
3: C'est quoi? Qu'est-ce qu'on anime? C'est quoi ce show, là?
1: Ok, continue, Ben.

0: C'est ça.
1: Non, ça allait demander. Puis si Patrick Gagné, il dit oui.
2: Oh, ouais, je suis un big.
1: Patrick, big. Non, il n'y a pas de big joke.
2: Je crois, big, je t'en crois pas. Je crois pas.
1: Je suis en tête de mes deux gars. Puis là, j'ai demandé, je peux-tu prendre une photo avec toi? Il est venu rouge comme une tomate, puis pas de
2: Big, c'est impossible.
1: Il y avait des Nike rouges d'un pied, en culotte d'éducation, vertes d'un pied, puis ça se verte sur la tête.
0: Elle était pas. Elle était verte, hein?
1: Elle était verte!
2: Le porc, c'est un animal sale, Big. Il mange ses excréments, c'est pas une bonne viande à manger.
0: Mange ses excréments,
2: ouais. Ouais, c'est...
0: Mais
2: c'est,
0: on dit que c'est l'animal le plus intelligent après
2: oui,
0: le chien.
2: Mais il mange quand même ses excréments. Ça mange n'importe quoi.
0: Il n'est pas si intelligent que ça. Que ça, hein? Ah hey, oh oui, un porc. Oui, oui, c'est un cerveau très développé. Ben, ouais, ça mange sa marde.
2: Vous voulez essayer, prêt d'étaler, confié, qui aimerait ça essayer à Chopin. Faut pas être gêné dans la vie, puis devant des milliers de personnes, de dire ce qu'on aime.
0: Moi, je suis désolé, Fred, mais avec la taille, j'ai vu l'engin. D'après moi, ça te redonnait la vue, ça. Man!
2: Ça, c'est montage, montage de l'année, montage de la décennie, montage du centenaire.
0: Tu sais que c'est comme ça qu'on fait les bains fourrés également?
3: Comment? Avec de l'air comprimé.
2: Ouais. Attends, quoi?
0: Les bains fourrés à. Tu sais, les bains fourrés.
3: À costard ou. Ouais.
0: J'avais un de mes chums qui travaillait au Dunkin' Donuts à l'époque.
2: Ah, oh, putain, mais fourré combien les bains?
0: J'en ai fourré en salle des bains, au Dunkin' Donuts. On rentrait là, et là, tu mettais le donut. Regarde, c'est une pin de même. Là. Tu rentres le donut dedans, puis tu appuies sur le bouton. Là, ploup, ça remplit.
3: Ça fourre le bain.
0: Isabelle qui résume bien la situation. Georges, arrête de pousser. Quand ça rentre pas, abandonne.
2: Golis, si je faisais ça,
0: on
2: là.
0: Reste là
2: si je faisais ça, Isa, hey, là.
0: Va pas là.
2: Un 49-year-old virgin.
0: Va pas là.
2: Pourquoi tu.
0: Non, non, c'est correct.
2: Mangez ça.
0: Tu vois,
2: c'est
0: toi, cette petite boîte-là qui m'énerve. De me faire la stine morale à chaque sacrement de midi. Oh. J'en ai plein le cul. Je vous le dis, j'en ai plein le cul. Go Avalanche! Ah,
4: oh,
0: ça!
4: Ben, on t'aime, mon Ben. Donne-le un câlin.
2: Hé, hey, Armé, envoyez de l'amour à Ben, là.
0: Ben oui.
2: Ah, envoyez-y de l'amour.
0: Envoyez de l'amour. Sacrez-moi patience avec mon lunch. C'est demain que vous allez m'envoyer de l'amour. Sacrez-moi patience avec mon hostie.
4: Classique.
0: J'suis clair! Si on rentre en onde et que tu continues à faire la sirène, je la crisse dans le mur. C'est ça, je t'ai dit. Je t'ai dit ça hors d'onde.
2: Fais-le! Je te laisse le faire! Fais-le!
0: C'était une manière de parler, genre.
2: Fais-le!
3: Tu me tends.
2: Ah oui, fais-le!
4: Tu veux-tu le faire ou tu veux
2: le faire? Pêche-le dans le mur!
0: T'essayes-tu de me chercher ou.
2: Pêche-le dans le mur, vas-y!
0: Tu veux que je la crisse dans le mur?
2: Oui, vas-y!
0: Arrête de le faire, tout le monde le dit que c'est désagréable!

0: Ça, on est assis à table. On peut-tu manger un hostie?
1: J'en ai pas, mais.
0: Ils en ont pas laissé?
1: Non, ils en ont pas laissé.
0: Colin. Moi, j'aurais ouvert la tabarnak puis j'aimerais manger une coupe entre les games.
1: Je dois te dire une chose.
0: C'est vrai? Ils sont dans les calices, les hosties, tu savais? C'est vrai?
1: Oh, man.
2: T'as compté un but avec ton cul, George, quand tu joues avec les Canadiens.
0: Oh. Non, Big.
2: Quand le pote t'avait dévié ses
0: Big, clubs, Big, là. Big. Le seul but que j'ai marqué avec le Canadien, je m'en souviens, parce que c'est le but que j'ai marqué pour Haïti.
1: Haïti, ouais.
0: Puis c'était pas avec mon cul que j'ai marqué, c'était avec mon bâton de hockey que j'ai shoté dans le net. Tu peux voir la reprise sur YouTube. Non, non, non, il y en a juste un. C'est avec mon bâton, pas avec mon cul. T'es pas là pantoute.
2: Ben voyons, il y avait un
0: but. Mais non, j'en ai marqué juste un avec mon bâton. Estine, t'as pas avec moi.
1: Il t'obstine sur ton propre but, laisse-le parler.
0: OK, Big, t'as fait plaisir. Oui, j'ai marqué avec mon cul, t'es content?
2: Mais non,
0: j'ai marqué avec mon cul, Big, j'ai marqué avec mon cul, j'ai marqué avec mon cul, j'ai marqué avec mon cul.
1: Ça finit quand, le curling? Je savais pas que c'était un marathon de curling, les Jeux Olympiques. Honnêtement, hey, y'a donne quand la crise de médaille?
0: C'est pas déjà fini.
3: C'est
0: malade.
1: Oh mon Dieu.
0: Ben,
1: oh,
0: ben.
1: Ouais, ben,
0: ben, t'es incroyable. T'es incroyable.
1: Un grand cru, Ben.
0: Gozo,
1: mais,
0: t'es la superstar.
1: Bravo.
0: Gozo, t'es la superstar.
1: Ouais, le call de l'année.
0: Gozo, le strap-on avec Fred qui redonne la vue.
1: Ça, je m'en rappelais pas.
0: Il faudrait demander à Fred s'il a écouté tes conseils puis l'a essayé.
1: C'est bizarre, ouais. Depuis qu'il a retrouvé la vue, il nous appelle.
3: Il appelle plus.
4: Hey, mot de la fin, on retourne.
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4: Juste vous rappeler, il y a un rassemblement aujourd'hui à Gatineau, mais moi et Gonzo, on sera pas là pour des raisons de santé. Donc, bon rassemblement à tout le monde pour le dernier match du CH. Si les Canadiens gagnent, oubliez pas, si les Canadiens gagnent, il va y avoir un rassemblement à Terrebonne dimanche. Et je serai là à Terrebonne dimanche. Il va y avoir un écran dehors et tout. Donc, on va voir. On a prédit mon Gonzo victoire du Canadien. Ben, non. Mais on va voir ce que ça va donner aujourd'hui. Je pense qu'on pense mon Gonzo qui va gagner pour Claude Lemieux. Mais c'est à voir. Excellent rap, Big. Merci.
5: Merci, merci.
6: Bravo,
5: merci,
6: Jerry boys, boy.
5: Merci pour la saison.
4: Donne la date de ton show. On va se voir là.
5: Le 13 juin à Varennes, c'est au Parc Prévert. C'est le Festival des bières de Varennes. Je fais une prestation à une heure. J'ai à peu près une heure de temps pour rapper. Les gars disent qu'ils vont être là. Concours de sauce piquante. Je vais mettre ça en story, ceux qui veulent aller voir ça, là, soit sur Gervais Facebook ou gervais.jerryboy sur Instagram. Réservez-vous votre place pour cette super journée. Puis merci pour la saison, les boys. Longue vie à l'armée du peuple.
4: Merci, puis Gonzo, repose-toi bien.
6: Bon repos,
4: repose-toi
6: merci,
4: bien,
6: les
4: Gonzo,
6: gars.
4: Bon repos, Gonzo.
6: Merci, je suis content d'avoir fait le show avec vous autres, les boys.
4: Ouais, nous autres, Big. On est content que tu sois là, ouais. Big. Ben, tu dois être là.
7: Il faut que tu sois là. Il fallait que tu sois là pour les deux.
6: Oui, oui, il fallait que je le fasse. C'est juste que ça m'a pris un appel de plus. Ouais. Mais ça puis, c'est ça s'est bien fait.
4: Puis pour notre tournoi de golf, on se voit demain à Actonville. On a hâte de vous voir. À Caliban, les gants peuvent se pratiquer là-bas.
7: Oui, il y a un champ de pratique et il y a encore quelques foursomes de disponibles si le cœur vous en dit.
4: Puis n'oubliez pas, il y a un excellent brunch qui est là. Il y a un souper.
7: Un brunch avant la ronde de golf qui est à 12h30 le départ. Et il y a un buffet souper après la ronde.
6: Fait qu'on se voit. Un doggy bag, les boys.
4: La gang, on se voit demain. On va voir si on parle de Canadien qui a gagné ou si on a perdu. Puis si on a perdu, de toute façon, lundi, on est en onde pour la dernière de la Gonzalez. S'ils perdent aujourd'hui ou dimanche, on va être en onde quand même. Fait que s'ils gagnent, ben, on continue cette série-là. On continue en finale, on continue avec vous. Sauf qu'il n'y aura juste plus de rassemblement en finale si on s'en va en finale.
6: Bon week-end à tous. Bon
4: week-end tout le monde. Profitez de votre week-end. Reposez-vous. Écoutez le premier bloc si vous pouvez de l'émission. Il est d'ailleurs publié sur Facebook, dans nos Facebook partout, on l'a partagé. Le montage de Ben Roger aussi va être partagé. Et le rap de Benji aussi.
6: Ben oui. De Gervais.
4: Pourquoi j'ai dit Benji?
5: T'as dit Benji, c'est pas.
4: Ouais, de
5: mais
4: Gervais.
5: Benji, il est dans le rap.
4: Ouais.
7: Excellent.
6: De Gervais. Il est dedans, ça c'est
4: merci
6: sûr.
4: Merci tout le monde, on vous aime. Faites attention.
6: On vous aime.
4: Toi aussi, Gonzo, faites attention, Gonzo. T'envoie de l'amour, Gonzo.
6: Toi aussi. Coup d'amour.
4: Prenons d'aller se baigner chez vous, Big.
6: Ça sent
4: on
6: bien.
4: On invite le peuple.
5: Mais pisser sur la tête.
6: Mettre un maillot de bain, OK?
4: On va pisser dans le cours.
6: Mettre un skier.
4: Salut tout le monde.
6: Salut.
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0: m'en serais passé.
1: Quand tu te déhanches
0: par un vendredi. J'ai tout perdu mes idées.
1: Mais voyons donc, tu niaises.
0: C'est plus raté.
1: Voyons donc.
0: J'ai jamais vu un entrée ratée de
1: match. C'est le plus raté de l'année.
2: Ouais, mais là, c'est
0: ça,
2: sûr
0: c'est
2: que...
0: l'équivalent de chanter l'hymne national, mettre le pied sur le tapis, là, puis tomber sur le
2: dos. J'ai pas de rythme musical.
1: Non, mais c'est fini. Non, je te fais plus faire.
2: Et je me fais dire 10 secondes avant de rentrer en onde, c'est toi qui le fais.
1: Non, mais... Quand tu te déhanches, tu le fais somme toute assez bien, mais tu fais exprès, ça rentre pas.
3: Non, ça fonctionne pas.
0: Fait, répète après moi.
1: Tu fais exprès.
2: Tu fais exprès.
0: T'es-tu si dur que ça? T'es-tu si dur que ça?
2: Un vendredi soir!
1: Bon, tu l'as fait au complet, là.
2: Ben oui, je le sais.
0: Hey, nous autres, il y a...
1: Attention, ça brille dans la garde-notte, là.
0: Ben, première... Ça brigue dans Garnot.
1: Bam!
0: Première des choses, merci d'être là, tout le monde.
1: Oui. Hein?
0: Merci d'être là sur YouTube. Merci d'être là sur les ondes radiophoniques au 91.9 Montréal, 100.9 à Québec, 96.5 Gatineau. Toutes les babelles technologiques, là, comme l'application, les TV, iHeart, je sais pas quoi, Radio. Toute la patente. Là. Merci d'être là.
1: Oui.
0: Peu importe où ce que vous êtes, on est contents. Mesdames, messieurs, avec nous autres jusqu'à 19h.
1: C'est important, si vous avez un téléphone, là, quand vous regardez votre téléphone avec vos amis, de faire « Oh! » d'être garoché.
0: Non, c'est pas comme ça, c'est...
1: Ah, c'est ouais. Ça.
3: Tiens-toi.
0: Garochez pas ça sur le plancher. Cela dit, merci d'être là. Puis là, il y a bien du monde qui nous... Il y a bien du monde qui nous écrit et dit « Hey, merci pour ce dernier vendredi. » Wow, wow, wow, wow, wow, wow.
1: Oui, wow, wow.
0: Wow, wow! Georges Gonzo s'en va en vacances.
1: Georges
0: est de retour lundi. Peut-être, si ça se continue. Parce que c'est comme ça nos vies depuis deux mois.
1: Mais Georges a déjà confirmé que peu importe une élimination du Canadien cette fin de semaine, il sera là pour une dernière émission
0: ouais, mais
1: lundi.
0: Si ça s'en va en 7, puis si on s'en va en finale de la Coupe, Georges y reste.
1: Oui, Georges y reste.
0: Mais c'est ce qu'il a dit, là.
1: Non, il va rester ici, mais tu sais... Les probabilités que celui-là se concrétise sont assez minimes.
3: Va pas là.
0: Ben est déjà, là, lui, il a hâte que ça finisse. Là. On s'en va pas là.
1: Mais j'ai hâte que ça finisse.
0: Un instant. Nous autres, on est là, les trois.
1: Trois!
0: Jusqu'au mois de juillet encore.
1: Oui.
0: Pas fini le tailgate.
1: Non.
0: Cette saison. Notre saison n'est pas terminée encore. Nous restons... Il y a le repêchage qui s'en vient, le camp de développement du Canadien, les agents libres. Puis après ça, ça sera assez. Là. En vacances.
1: Oui, oui, absolument.
0: Pour l'été. Puis c'est ça.
3: On va se reposer rendu là. Ouais.
1: Pour ma part, c'est le 10 juillet. Là.
3: Ouais, moi, c'est un peu plus tard. Là.
0: Pour ma part, c'est le 3.
1: Ouais. C'est toi, c'est le 3.
0: Le 3.
1: Le 3!
0: Pars
1: d'ailleurs,
0: le 3 juillet.
1: Tu pars le 3, pour, c'est confirmé? À moins que le Canadien prolonge en série finale, c'est ça?
0: Ben, ils pourront pas étirer la saison jusqu'au 3 juillet.
1: Non, non.
0: Je te confirme, sa saison s'en va jusqu'au 3 juillet.
1: Alors, le montage...
0: Je vais faire comme mon téléphone.
1: Bam.
0: Exactement comme ça.
1: Montage fin de saison du tailgate, qui fait plus de 10 minutes, qui est excellent. Je l'aime beaucoup. C'est pour la dernière du tailgate, le 3 juillet.
0: Ouais, on va faire de quoi, là? On va amener de la bouffe.
1: On va
0: faire quelque chose de correct, là.
1: Oh, j'aime
0: quelque
1: ça.
0: Chose de correct. On va faire un tailgate dans le tailgate.
1: Parfait.
0: Tu sais, t'amènes ta game dans la game, tout ça. Puis je les salue, les amis, tu sais, comme on dit radiophoniquement, les chums, Gonzo et Georges, on les salue, les chums. Reste en ligne, tu peux gagner un T-shirt. Gonzo, écoute, et Georges, et toi, Ben, qui avait fait un vibrant hommage sur la santé mentale et physique
1: l'équilibre.
0: En ouverture d'émission.
3: Connaître ses limites.
0: Puis l'équilibre, puis tu sais... On en a des exemples flagrants de ça ce printemps, tu sais. Puis pour un gars, une boule d'amour comme moi, qui aime pas mal tout le monde, puis qui est un hypochondriaque notoire, je trouve ça tough de voir ce qui arrive à mes amis, tu sais. Puis on voit plein d'affaires comme ça qui se passent, qui nous touchent de près ou de loin. Là. Bon, Gonzo en a parlé, rester à la maison avec sa condition. Vous pouvez aller écouter sur le... Il n'y a rien de grave là, du tout, là. Gonzo, il l'a dit. Mais de trouver l'équilibre, ça a été tout un printemps pour les boys. Là.
1: Ouais.
0: Les rassemblements, les ça n'arrêtait pas.
1: Les événements, ce qu'on appelle un stunt.
0: Il y a des gars qui m'ont parlé cette semaine, que j'ai croisé, ils disent « Greg, je fais juste suivre le parcours du Canadien en tant que fan.
1: Oui.
0: Je trippe Canadien, je capote, puis je veux qu'il lève la coupe. Mais rien qu'à regarder les games, je suis brûlé.
1: Ben, c'est ça.
0: Fait qu'imaginez Georges Gonzo, tout ça. Puis il n'y a personne qui se plaint là-dedans.
3: Non.
0: Là. On le dit, on a les meilleurs jobs au monde, ouais. Tout ça. Mais tu sais, l'équilibre, la santé mentale qui revient dans l'actualité, puis m'implique dans une fondation là-dedans. Puis c'est pas la première fois, Ben, tu le sais, FX, ça fait longtemps qu'on fait de la radio ensemble, qu'on est chum. Pour moi, c'est la santé mentale, c'est un défi quotidien, tout le temps, tout le temps, tout le temps. Donc, t'sais, le message, je pense qu'on peut envoyer, que ce soit de la santé physique et des signaux d'alarme, que Gonzo en a parlé. Georges a dit, garde, moi, Super George, c'est terminé. On a vu ce qui est arrivé à Renault il y a quelques semaines. Renault qu'on aime profondément, ça nous a touchés aussi. Donc, ça pour dire, les gars, mesdames aussi qui nous écoutent, les gars, t'es jamais trop fier pour consulter. Pour aller te faire checker chez le médecin, c'est important. T'sais, Gilbert nous en parlait aussi hier, de dire, tu sais, tu vieillis et des choses qui arrivent. Gilbert, il a eu son lot également dans les derniers mois, dans les dernières années. Donc, je pense que c'était important d'adresser ça quelques instants aujourd'hui et de prendre soin de notre monde. On vous aime nombreux avec nous autres. On vous aime en santé. Puis, depuis hier, on a reçu plein de messages aussi, puis ça arrive dans une saison qu'on reçoit des témoignages aussi. « Hey, les gars, une chance vous êtes là. T'sais, je ne passe tough pour telle ou telle ou telle raison que nous autres, on contrôle pas. Puis merci de nous accompagner. La gang de BPM, pas juste nous autres dans le tailgate, mais t'sais, du matin au soir. Tant mieux si on peut vous accompagner comme ça, vous faire sourire, puis vous divertir, vous informer. Mais jamais trop fier pour consulter un médecin, un psychologue, peu importe. Je pense que c'est important de puis de réfléchir peut-être là-dessus. Tu sais, l'été, habituellement, c'est une bonne saison peut-être pour réfléchir comme ça sur un équilibre ou pour prendre des résolutions.
1: Et maintenant, en 2026, ce ne fut pas toujours le cas, mais maintenant, de savoir mettre ses limites et de dire « Hey, là, ça va faire. Je vais me respecter d'abord et avant tout parce que là, c'est trop. » C'est pas mal vu. Même que c'est bien vu maintenant, les gens qui sont capables de dire, d'affirmer haut et fort, c'est assez. Là, je mets mes limites, voici mes paramètres, sinon, ça ne fonctionnera plus parce que je suis sur le bord du précipice. Alors, savoir mettre ses limites, ça, c'est un. Après ça, c'est pas toujours autour de nous qu'on trouve les meilleurs conseils. Des fois, il faut faire appel à des professionnels. Je suis passé par là. Et je dois avouer que les gens autour de nous savent pas toujours quoi dire. Puis moi, ben dans mon cas, tu sais, me faire dire « Hey, demain, là, botte-toi le cul, puis lève-toi, puis va régler tes problèmes », ça fonctionne pas. Alors des fois, faut aller plus loin que dans notre entourage, aller voir des professionnels, consulter. Et surtout, d'abord et avant tout, reconnaître ses limites.
0: Et puis c'est
1: être capable
0: de faire ça dans
1: être capable de dire non.
3: Exact. Il y en a pour qui c'est beaucoup plus facile que d'autres.
0: Tu sais, puis c'est pas de dire, je sais pas. C'est difficile à exprimer, là, mais tu sais, de mettre ses limites puis trouver l'équilibre. Puis, tu sais, moi, je suis extrêmement chanceux. La délicieuse s'occupe de ça. À un moment donné, c'est elle qui me dit, hey, le gros, ça va faire. Là, ça, c'est. Tu sais, décroche là, fais ça, tu sais. Et sinon, moi, je suis tout le temps, ben oui, pas de trouble, let's go, let's go. Puis on est tous à peu près de même à des niveaux différents, tu sais, qu'on y va, puis parce qu'on est des passionnés, puis des passionnés, des entiers, tu comprends? Ben, et je suis certain qu'il y a des gens qui nous écoutent, des dirigeants, dirigeantes d'entreprise, là, du monde, tu sais, justement, là, ça y va, puis let's go, puis on lâche jamais, mais c'est important de le faire.
1: Vous deux, mes belles garluches, là, vous faites partie du lot, là.
3: Oui,
1: c'est ça. En ce sens que du 7 jours sur 7, là, un moment donné, c'est assez, là, tu sais. Ça, c'est une chose. Tu sais, je veux dire, FX, t'as pas 30 ans, ça va. Greg, tu viens de frapper le 40. Dans 10 ans, tu feras plus ça, je t'en passe un papier.
0: Ouais, sais-tu quoi, je vais te dire quelque chose, là? Dans un an.
1: Bon.
3: Il savait pas dans quoi il s'embarquait, là.
0: Vous savez, non, mais c'est parfait comme ça. Ben oui. C'est un peu ça l'idée 100%. Aussi, de dire, hey, on est en 100%. Nombre jusqu'à temps que le Canadien soit éliminé. Puis pas qu'on y croyait pas, c'est juste, tu passes ça. Puis là, c'est, à un moment donné, tu vois que j'ai eu une semaine de vacances depuis le début qu'on a parti cette aventure du tailgate. Puis écoute, regarde, je t'en parle. t'es encore en forme, là. Ça va bien.
1: Non, ça va bien.
0: Y a pas,
1: mais faut pas attendre de rentrer dans le mur.
0: Exact. C'est ça le point que.
1: C'est ça. Et si vous me permettez, en terminant, pour ma part.
0: En terminant.
1: En terminant. tu sais, on dit, faut pas attendre, on voit des gens qui décèdent, tout ça. Faut pas attendre là, de réaliser ses rêves, de faire ce qu'on veut, ce qu'on a envie de faire, les projets qu'on a derrière la tête, ça c'est vrai. Mordre dans la vie, c'est vrai aussi. Mais être à fond de train, là, à 100 000 à l'heure tout le temps, ça c'est non, je vous le dis. Peut-être quand on est jeune, mais en prenant de l'âge, à un moment donné, savourer la vie, c'est pas d'être dans le fond du tapis tout le temps, là. Rouler à côté tout le temps, avoir 3, 4, 5, 6 affaires à faire par jour tout le temps, c'est de s'arrêter. Savoir s'arrêter et savoir justement l'apprécier, la dite vie qui passe rapidement en coup de vent. Savoir dire, hey, c'est merveillé devant une fleur.
3: Non, mais
1: c'est
3: merveillé devant, présent, Ben.
1: C'est ça. C'est merveillé devant un arbre. C'est merveillé devant les gens qui passent sur la rue.
3: Ouais.
1: Tout simplement. Vivre le moment présent tranquillement. Savoir s'arrêter. Ça, on le fait pas assez. On vit comme des débiles à 100 000 à l'heure. Ça, là, ce rectangle diabolique-là, là, et toute la technologie, c'était censé améliorer notre vie. C'était censé là, nous permettre d'avoir plus de loisirs. Je m'excuse, c'est totalement faux. On est encore plus loadé qu'on l'était dans le temps. Alors, prenez le temps d'arrêter et de savourer cette vie qui passe beaucoup trop vite.
0: Merci, Ben, pour ces paroles de sagesse. Et je te promets qu'en fin de semaine, je vais essayer de m'arrêter et d'apprécier un arbre pour toi.
3: Non, mais vive le moment présent.
1: C'est niaiseux, mais.
3: Non, c'est niaiseux. Hey, mais, c'est, drôle,
1: c'est pas niaiseux!
3: C'est drôle que tu dises ça, Ben. C'est drôle que tu dises ça parce que souvent, moi.
0: Parce
3: que t'as problème...
0: un arbre
3: hier. Non, attends une petite seconde. Là. Moi, je suis tellement dans ma tête comme personne. Là. Moi, dès que je regarde mon téléphone, tu me parles, il n'y a rien qui se passe.
1: Ah, ça, on le sait,
3: je te réponds pas.
0: Ça, on est très au courant.
3: Et même quand j'ai une discussion un à un avec quelqu'un, souvent, je suis dans ma tête. J'écoute pas toujours ce que la personne me dit, puis j'ai beaucoup de difficultés à penser au moment présent. Souvent, là, je vais penser, ah, ok, oh, attends, là, demain, là, ok, non, ce soir, qu'est-ce qu'il faut que... Tu comprends? C'est pas facile à faire de décrocher, mais vivre le moment présent, c'est super important. Puis souvent, je prends des marches avec ma blonde, puis souvent, elle me dit, là, t'es dans tes trous dans ta tête, là. Le sort, vis le moment présent, on est à l'extérieur, fait beau, on va profiter. C'est niaiseux à dire, puis je sais que t'as réagi avec une blague sur l'arbre en question.
1: Non, mais
3: souvent, de juste remarquer ce qui se passe autour de toi,
1: exact.
3: De pas être dans ta tête, c'est super important. Bien dit, mon Ben. Je te sens zen aujourd'hui.
1: Je suis extrêmement zen.
3: Je sais que
0: moi,
3: t'es zen.
0: Même prêt c'est important de prendre des marches aussi.
3: Ouais, non.
0: Surtout jusqu'au Dairy Queen.
3: Ouais.
1: Vous allez au Dairy Queen, mes deux calvaires?
3: Non, je l'ai fait cette semaine.
0: Non, mais
3: fais-le. Une bonne marche.
0: De santé.
3: Ouais, 40 minutes aller, 40 minutes retour. Finalement, toutes les calories que j'ai dépensées, j'ai mangé.
0: Non, il y a une petite crémerie qui me tanne, par exemple, au coin.
1: Ah ouais, ça, il y a du monde là en Saint-État.
0: Ouais, c'est une crémerie haut de gamme, fancy, comme dirait
3: Gilbert.
1: On est dans un secteur fancy.
0: Les gars, ça paraît pas, là.
3: Moi, les jours de match.
0: Les jours de match numéro 5.
3: Aïe!
1: Numéro 5.
0: Et on a une question du jour à cet effet.
3: Comment abordez-vous le match de ce soir? Match numéro 5, le Canadien a perdu ses trois dernières rencontres dans cette série-là. C'est 3-1 pour les Hurricanes. Les choix de réponse.
1: Il est déjà grimpé.
3: Faut la victoire. Pour vous, c'est primordial. C'est comme ça que vous abordez le match de ce soir. Faut la victoire pour le Canadien. Vous voulez que ça se poursuive? Vous êtes déjà nostalgique. Pour vous, le Canadien a vécu toute une saison, des bonnes séries. Vous êtes nostalgique.
1: On est
3: déjà en paix. Ouais. Je suis nerveux. Vous autres, vous êtes nerveux. Vous dites, hey, moi, je sais pas, là, je veux pas qu'ils perdent. Je suis vraiment nerveux. Ou si vous êtes en mode Zen Ben. Alors, Zen Ben, c'est quel type de mode, mon Ben, en vue du match numéro 5?
1: Mais d'abord, je ne savais pas que tu t'en irais là. Alors, ça va me prendre une chanson de. Ben, une trame de circonstances. Merci, le Canadien, pour cette belle saison. Nous avons vibré.
0: Non, Ben, ils sont pas éliminés. Tu peux pas faire ça. Là, je sais que t'es en mode zen, mais tu peux pas.
1: Merci.
0: Le mode zen, Ben, c'est de dire c'est une belle saison.
1: Je n'ai pas eu le temps de compléter quoi qu'il arrive ce soir. Merci. Quoi? Laisse aller les choses, Greg. Lâche prise.
0: T'as parlé au passé.
1: Ouais, merci pour cette belle saison. Mais la saison, elle est au passé.
0: Non.
1: La saison est au passé, on est en série. Merci, car quoi qu'il arrive ce soir, que vous gagniez pour revenir à Montréal ou que vous perdiez pour subir l'élimination, Nous avons vibré au rythme du CH tout au long de la saison. Et pour cela, un immense merci.
3: J'espère que c'est pas le discours de Martin Saint-Louis, ça, le mode Zen Ben avant le match de ce soir.
0: À cette heure, allez gagner ce soir, venez ça à Montréal dimanche.
1: Hey, c'est sûr! Moi, ça serait ça. Ça serait... Hey, oh, les gars, have fun. Amusez-vous. Vous savez quoi? Là, on le sait, c'est quoi le maudit trap, là? Amusez-vous. Jouez au hockey. Tu sais, quand vous étiez ticu, là, dans la rue ou sur une patinoire dans votre secteur, amusez-vous puis jouez au hockey. Là, la maudite trap puis les X puis les O, là, chez le yob. Have fun. Moi, ce serait ça.
3: Très bon.
0: C'est pareil comme le coach dans Any Given Sunday, les héros du dimanche.
1: Non, et Al Pacino,
0: quand le corps arrière qui est...
1: on me rappelle plus de son nom.
0: Comment il s'appelle? Ben, le corps arrière, dans le film, c'est Willie Beeman. Le nom de l'acteur.
1: Ah, l'acteur. Tu cherches l'acteur. Willie Beeman. Tu avais le nom du personnage.
0: Willie Beeman. En tout cas, lui, il fait son speech parce qu'il vomit avant tous les matchs tellement qu'il est stressé. Là. And just go play football. Mama, ring the dinner bell.
1: Exact.
0: C'est à peu près ça.
1: Exact.
0: Have fun, les gars. Fait que, c'est quoi les résultats?
3: Mode Zen Ben Men.
0: Le mode Zen Ben Men?
3: 45%.
0: Jamie Foxx.
3: Suivi de Faux la victoire à 32. Déjà nostalgique à 16 et 7% sont nerveux. Alors, pas trop de nervosité en tout match ce soir.
1: Je pense qu'il gagne. Ça va être correct.
0: Ben oui, ça prend de la gratitude pour la saison l'on vit. Pas que l'on a vécu parce qu'elle n'est pas terminée.
1: Pas terminée.
0: Je comprends que les pronostics sont contre. C'est sûr.
1: Je répète ce que j'ai demandé en début de semaine, les gars. Levez la main, ceux qui avaient prédit le Canadien dans le carré d'as cette année. Levez la main. Ah, et donc, il n'y en a pas.
0: Personne.
1: Bon, c'est
0: ça. Mais c'est tant mieux. C'est une merveilleuse saison.
1: Voilà, on apprend.
0: Et comme on a dit hier, là, le test, il est fait.
3: Ouais.
0: On sait, tu sais, c'est la meilleure façon de tester des athlètes.
1: C'est ça.
0: La limite est là. On le sait, où est-ce qu'on est, on sait sur quoi travailler. Ça veut pas dire qu'on peut pas remporter un autre match.
3: Dans son histoire, les séries 4-7 où le Canadien tirait de l'arrière 3-1, trois fois il a été en mesure de revenir de l'arrière pour l'emporter, la dernière fois contre les Leafs en 2021, ce qui a mené à cette finale de la Coupe Stanley. Mm. Mais les équipes qui ont une avance de 3-1 en finale de conférence ont un dossier, les gars, de 72 victoires, une seule défaite. Et c'est arrivé en 2000, alors que les Devils avaient éliminé les Flyers en gagnant trois matchs consécutifs en 7.
1: 72-1.
3: Mais il y a un 1. Et il y a 72.
0: So you're telling me there's a chance.
3: 72. C'est un beau numéro, ça. Je sais pas s'il va être dans la formation ce soir.
0: Oui, on va répondre à ces questions-là dans les prochaines minutes. Mais là, pour l'instant, écoute, on est en retard. Sans bon sens. On vous revient dans deux minutes avec quelques petits débats avant de vous présenter les trois étoiles de la semaine. Le joueur Flex au Flex et surtout Jean-Sébastien Gigard. Jiggy s'en vient à la fin de l'heure.
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1: Allons écouter Dezo qui s'est prononcé sur l'importance du match de ce soir.
2: C'est facile de se dire, ah, on l'avait pas cette année, on se reprend l'année prochaine. L'année prochaine,
1: sûrement.
2: Tu sais pas, là, il y a rien qui dit que tu vas te retrouver encore en finale de l'Est. En fait, il y a rien qui dit que pour le restant de ta carrière, tu vas te retrouver aussi loin en éliminatoire. Ça, il n'y a personne qui peut avancer ça. Tout le monde peut le croire. Statistiquement parlant, c'est probable parce que le Canadien semble aller dans la bonne direction. Mais tu peux rien prendre pour acquis. Il faut être capable de reconnaître le moment. Il faut être capable de reconnaître qu'il y a 29 clubs présentement qui sont éliminés qui aimeraient ça être à notre place présentement. De faire face à un défi de oui, ça prend 3 victoires de suite, peut-être. Mais toi, t'as encore la chance de te rendre en finale de la Coupe Stanley. Il faut que les joueurs soient capables d'avoir cet état d'esprit-là ce soir-là. Mais...
1: Ouais, puis Nick Suzuki qui a révélé que Lane Hudson avait été le voir dire contre Toronto, là.
3: Ça s'était passé comment en 2021?
1: C'est ce que vous avez fait.
3: Oui.
1: Il y avait eu une rencontre de vétérans à
3: aussi
1: l'époque.
3: Dans le vestiaire,
1: justement,
3: oui.
1: ça s'était parlé dans les yeux.
3: Ouais, dans le blanc des yeux.
1: Entre quatre yeux.
3: Mais tu vois, Ben, je comprends le discours Zen Ben de tantôt, mais si t'es Martin Saint-Louis, t'arrives dans le vestiaire et t'as un discours un peu plus comme ça, puis parce qu'on n'arrête pas de le dire. Tu sais, quand le Canadien s'est qualifié pour la finale de conférence, avant même le premier match, tu sais, je disais. T'es jamais assuré de retourner là. Tu sais pas c'est quand la prochaine fois. Puis il y a des équipes là qui sont prétendantes à la Coupe Stanley année après année qui réussissent pas à se rendre là. Alors profiter du moment présent, oui. Mais il en reste 3 équipes là. Parce que l'Avalanche est éliminée là. Il en reste pas beaucoup là. Je sais pas c'est quand la prochaine fois que tu vas te situer dans une situation comme celle-là. Ça se peut que l'an prochain les Sabres t'éliminent là. T'as eu le dessus en 7 cette année. Ça, il peut arriver n'importe quoi. Les blessures, peu importe. Alors, je pense pas que c'est la dernière opportunité d'avoir un bon moment, mais quand même, faut que tu penses que c'est pas acquis que tu vas y retourner dans les prochaines années. Faut que tu pars avec cette mentalité-là.
1: Faut pas le prendre pour acquis.
2: Non,
1: absolument pas.
3: Et le Canadien va être bon longtemps, là, c'est clair.
1: Ben, ça regarde bien. Effectivement, ça regarde bien. Là, on l'a fait là, cette semaine, là, comparer des équipes parce qu'on se disait c'est une déception au niveau de l'Avalanche du Colorado, notamment de ne pas se rendre en finale de la Coupe Stanley. Ils l'ont fait une fois avec Nathan MacKinnon et Cale Makar. Une fois. T'sais, t'en as d'autres que tu vois des équipes sur lesquelles la reconstruction des Canadiens a été basée, qui, elles, ont performé puis ils l'ont fait plusieurs fois se rendre dans le corridor puis s'en aller en finale.
3: Les Hurricanes là, ça fait combien de fois qu'ils se rendent en finale de conférence puis qu'ils sont éliminés là, dans les dernières années puis qu'ils réussissent pas à atteindre le prochain niveau, tu comprends? Ce type d'équipe là qui cogne à la porte, 2002, mais ils sont pas capables de le faire.
1: En 2002, ils s'étaient rendus dans le corridor ou c'était en finale de la coupe, monsieur.
3: Ben, ils l'ont gagné en 2006.
1: Ils ont gagné en 2006. Après,
3: après ça, il y a eu 4 finales de conférence.
1: 4 finales de conférence, ils avaient gagné un match.
3: Exact.
1: Cette année, l'apprentissage a porté ses fruits.
3: Vas-y, Ben. Vas-y, Ben.
4: C'est beau tout ça, là. Des belles paroles, là. Il y a une chose, par contre. Je vais vous aiguiller là-dessus. N'était-il pas au courant, les gars, qu'en perdant le match le dernier, il serait 1-3 sur le bord du précipice? Il était-tu au courant ou pas? Je pense qu'il était au courant qu'il s'en allait en Caroline 1-3. Quel genre d'énergie vous avez vu sur la glace? Avez-vous vu des gars désespérés qui se disaient « Ah, ben là, on n'aura peut-être pas la chance de revenir dans le corridor à chaque année. C'est peut-être la dernière fois que ça va se présenter comme occasion. » Moi, j'ai rien vu de ça. Moi, j'ai vu des gars au bout du rouleau. C'est ça que j'ai vu. C'est pas plus des gars qui veulent pas. Les gars veulent, ils sont pas capables de pénétrer la maudite barrière plate des Hurricanes de la Caroline. Alors, tu sais, c'est bien beau, là, les paroles, les belles paroles. Moi, je suis d'accord avec vous autres, les gars. C'est moi qui glisse sur des arcs-en-ciel habituellement. Mais, tu sais, je veux dire, le spectacle qu'on a vu lors du dernier match prouve hors de tout doute que les gars ont plus de jus dans le tank. That's it. Ils en ont plus de jus.
1: Non, mais Ben, mais tu fais quoi? Tu te présentes pas?
4: Tu te présentes.
1: Bon, mais c'est ça
4: puis
1: qu'on
4: tu donnes
1: dit.
4: Mais tu t'amuses. Puis, au yable la pression. Hey, comme dans le temps, comme quand un tatticu, on va aller jouer au hockey. Bon, on verra ce que ça donnera. That's it. Tu peux pas lui mettre de la pression, ils n'ont déjà eu assez de même depuis le début des séries. Deux fois ces matchs, tu sais, à un moment donné. Oubliez pas qu'il n'y a pas juste le physique, ils ne sont pas juste fatigués physiquement, ces gars-là. Ils sont fatigués psychologiquement et tout. Le cumulatif, le cumul des deux fait en sorte que les gars sont brûlés morts. On l'a vu sur la glace. Les trois premières minutes de la game ce soir vont nous montrer si le Canadien en a dedans ou si c'est vraiment fini. On va le savoir vite.
3: En même temps, il y a une différence entre tirer de l'arrière 2-1 et 3-1. Là, t'es sur le bord du précipice. Ben, tu sais que si tu perds, c'est fini. Là. Je sais que.
4: Ben ouais, mais.
3: Je sais qu'habituellement, tu te dis, ah, il va y avoir une urgence dans le jeu parce que tu sais de l'arrière en série, mais il y a quand même une différence. Tu te dis, ah, ben regarde, j'ai encore un match pour me reprendre. Tu sais, tu comprends ce que je veux dire? Mentalement, il y a quand même une différence entre tirer de l'arrière 2-1 ou 3-1. Là, tu sais que c'est fini. Ouais, là. C'est terminé si tu perds.
4: On va y aller mollo, là, parce que de toute façon, au pire, on a un autre match à reprendre. Moi, les gars, je suis convaincu que ces joueurs-là. Pas juste les joueurs. Je pense que l'équipe autour, là, le personnel d'entraîneur aussi, sont au bout de la corde. C'est ce que je te dis. C'est ce que je pense. C'est ce qu'on a vu lors des deux derniers matchs. Est-ce qu'ils vont ressusciter, renaître de leur centre tel le Phoenix ce soir? Espérons-le, mais permettez-moi d'en douter.
1: Sur ces paroles de sagesse, on a 3 étoiles et un joueur flex au flex à donner pour cette semaine. Jiggy s'en vient dans une quinzaine de minutes. Jean-Sébastien Giguère, justement, là, lui, il va nous en parler de ça. Tu y en parleras de la fatigue, là. Tu y diras ça, toi. Hey, les gars, Swift, on est fatigués, là. Allez avoir du fun ce soir.
4: Ouais, on va y en parler.
1: J'ai hâte de voir sa réponse, okay, Jiggy. Voir s'il est d'accord avec toi ou non.
4: Ben, même s'il n'est pas d'accord, on ne dérange pas pendant tout. Non, c'est ce que je pense. Je vais lui poser la question, lui. Il a joué le show. Lui, c'est un vrai.
1: Oui, il a joué le show.
4: Il a joué le show.
1: Oui, oui. Il a donné un show aussi. On revient, ce rapport.
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0: Trois étoiles, parce que oui, nous avons trouvé trois étoiles chez le Canadien cette semaine. En fait, la première étoile, c'était facile.
1: C'est facile.
2: Non, mais ce qu'on va faire, les gars, là, il va y avoir deux mentions puis une première étoile.
1: Ah, il n'y aura pas d'ex-écho, là.
2: Non, mais des mentions, parce que pour moi, il n'y a personne d'autre que Jakub Dobesch qui mérite une étoile.
1: OK, puis deux
2: dans
1: mentions.
2: Les trois derniers matchs, okay. Trois défaites pour le Canadien, deux en prolongation et 4-0 lors du dernier match. Les deux meilleurs pointeurs. Hey, je pose la question suivante, je la pose, Ben. Qui sont les deux joueurs du Canadien qui ont récolté deux points dans ces trois matchs-là? Il y en a deux seulement qui ont récolté deux points.
1: Matheson?
2: Non. Dano et Anderson. Dans le même match, rappelle-toi, dans le match numéro 2 qu'on a perdu en prolongation. Pour le reste, on parle d'un point pour la majorité des joueurs. Dano, deux mentions d'aide. Anderson avait marqué deux buts dans le même match. Alors, deux petites mentions à faire pour Josh Anderson et Phil Dano. Anderson, 15-15, son utilisation moyenne par match, marqué deux buts quand même dans les dernières rencontres. Phil Dano est quand même très bon au cercle des mises en jeu, 60,4%. Ça a été plus compliqué, par contre, pour ce trio-là lors du dernier match pour le Canadien, celui d'Anderson. Mais quand même, deux petites mentions pour Phil Dano et pour Josh Anderson. Sans équivoque, les gars, sans lui, ce serait des dégelés match après match.
1: Ouais.
2: Jakub Dobesch, 3 défaites, mais un pourcentage d'efficacité de 917, une moyenne de buts alloués de 2,75. Il était là, lui, lors du dernier match.
1: Mm-hmm.
2: Il s'est présenté lors du dernier match alors que personne dans l'équipe s'est présenté. Il a donné une chance à son équipe d'aller chercher deux matchs dans cette série-là qui sont soldés en prolongation pour les Hurricanes. Jakub Dobesch mérite d'avoir son nom à côté d'une étoile cette semaine. Et c'est probablement c'est pas le seul qui mérite de faire mention dans les étoiles de la semaine, Jakub Dobesch. Quel parcours, pareil.
0: Puis même encore à la fin du match, à la fin du dernier match, il abandonne jamais, ce gars-là. Il abandonne jamais.
2: C'est 3-0, il continue à faire des arrêts sensationnels pour essayer de garder son équipe dans le match, alors que l'équipe se présente pas du tout. Il y a personne qui s'est présenté devant lui. Mais il est là. Le jour de son anniversaire, a tenté de sauver les meubles alors que le Canadien aurait pu manger des dégelés dans les dernières rencontres.
0: Merci beaucoup. Hein,
1: merci, Jakub.
0: Et merci,
2: non,
0: Jakub.
2: Mais quelle saison de Jakub Dobesch.
1: C'est une saison spectaculaire.
2: Mais
0: moi, je peux pas m'empêcher de penser... Puis tu sais, ça a été correct, les décisions qu'on a prises. T'sais, facile d'arriver après, puis de revenir là-dessus et dire « Ouais, tu sais, là, moi, j'aurais pas fait ça de même. » Mais c'était la chose à faire au moment où ça s'est fait. Imagine si on avait laissé Jakub dans les dispositions qu'on laisse présentement. Tu sais, si on n'avait pas dit « Ah, faut relancer mon tambour. Hey, faut relancer mon tambour.
1: Ouais, mais...
0: Hey, faut relancer mon tambour.
1: Ouais. »
0: J'aurais vraiment aimé ça, voir qu'est-ce qu'il nous aurait donné comme saison complète. Parce qu'on dirait que c'est quand on le retirait que sa confiance baissait. Puis que ses statistiques baissaient également. Parce qu'il a commencé la saison complètement en feu, Jakub Dobesch.
1: Oui, il y a eu un beau ralentissement.
2: Aussi.
1: Ça, on le sait.
2: Mais jumelé à beaucoup
1: raison.
2: De décisions
1: ouais,
2: aussi.
1: Par rapport à ce que vient de dire Greg, ouais. Là, je pense que ça a peut-être joué dans sa confiance. Mais personne ne s'attendait à ce que Sam casse de la sorte, par exemple.
0: Non, exactement. T'sais, on peut pas revenir là-dessus et dire que c'était des mauvaises décisions. Pis c'était la décision à prendre au moment où ça s'est pris.
1: Exact.
0: Tu peux pas venir là-dessus. Ton joueur flex-o-flex de la semaine, j'ai hâte de voir c'est qui.
1: Un joueur flex-o-flex, hein, là où ça fait mal.
2: Ouais.
1: Et Dieu seul sait que des joueurs du Canadien qui ont mal, qui ont des bobos, et on aura la liste des blessures, comme c'est le cas après chaque élimination là, des équipes de la Ligue depuis le début des séries. Je sens qu'il a particulièrement mal et il aurait besoin d'une bonne couche de flex-o-flex. 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
1: 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Donc, le joueur Flexoflex, en ce moment, je le donne à Noah Dobson.
0: Ah, ouais.
1: Noah Dobson ne joue pas nécessairement du si gros hockey que ça. Et je le sens...
0: On n'a pas eu le temps de poser la question en fiche hier, mais
1: Je le sens courbaturé, magané, usé. Je sens qu'il traîne des bobos. Alors, un bon massage à la bonne place, là où ça fait mal. Une bonne dose de flex-o-flex pour Noah Dobson cette semaine. Voilà.
2: Très bon choix. Très bon choix.
0: J'aurais aimé Lane Hudson.
2: Mais il y avait pas mal d'options. Bon choix, ça aurait pu être Alex Carrier, Lane Hudson, Noah Dobson. Les défenseurs du Canadien se font frapper, là, comme ça n'a pas de bon sens. Là.
1: Mais Noah Dobson, depuis la fin de la saison aussi, là, je pense qu'il est revenu un peu tôt.
0: Ouais. Un peu de flex au flex sur le pouce. Là.
1: Ah, ouais, là. C'est toujours du bien.
0: Ah, ouais. Sur le pouce et sur la main également. Les gars, écoutez, avant qu'on passe à Jiggy... Et puisque tu nous as donné des paroles de sagesse comme ça, tantôt, tu as eu ton Zen Ben.
1: Je pense à quelque chose.
0: Ouais, c'est parce que j'avais besoin que tu sois en arrière de la console, par exemple. Ça a l'air de rien, mais. Je sais pas pourquoi il. Peux-tu me repartir la musique Zen Ben maintenant?
1: Ah, tu veux ça?
0: Ouais.
1: Ah, je sais où tu nous amènes.
0: Voilà.
2: Dans l'imaginaire.
1: Non, tu nous amènes à un endroit.
0: Ça commence par Zen, mais ça finit pas par Ben.
1: Ah oui. Allons-y tous ensemble.
0: Président. Ah. 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
0: 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Y'a-tu d'autres choses, hein? Toi, tu voulais sortir pour quoi?
1: Je voulais sortir pour le voyage à Philly.
0: Ouais?
1: Il reste encore de la place.
0: Et si tu veux pas aller au Zen House? Là?
1: Non, tu peux faire les deux.
0: Mettons, tu veux pas aller. Oui, ben tu peux y aller. Tu vas au Zen House. Là, t'es. Écoute ça.
1: Vas-y.
0: Là, tu t'en vas au Zen House dans les Laurentides. Là, t'es relax.
1: Ouais.
0: Tu peux pas être plus relax que ça parce que t'as passé une fin de semaine complètement
1: de
0: zen.
1: De rêve.
0: Là, t'es en mode Zen Ben. Pourquoi? Parce que t'as admiré des arbres et des fleurs. Et le spa et tout ça. Là, tu te dis, hey, j'ai besoin d'action un peu. Ben, qu'est-ce que tu fais? T'en vas au voyagegendron.com.
1: Ouais, voilà.
0: Là, tu regardes, tu te dis, hey, y a un voyage à Philly. Allez voir là-bas.
1: Là-bas.
0: Les Blue Jays contre les Phillies dans un stade incroyable. La bouffe là-bas, débile.
1: Ouais.
0: Et en plus, tu peux jaser avec Ben dans l'autobus. Ben va te faire des quiz sur la patente. Là.
1: Ouais, on va s'amuser. J'y serai avec mon fiston. Alors, c'est 695 par personne, voyage en autocar de luxe, deux nuitées, petit déjeuner. On va avoir du plaisir dans l'autobus et du plaisir sur place. On s'en va, tu parles de Zen House et de la détente, mais là, on s'en va, oui, voir de la balle, il va y avoir du monde, mais on sera aussi en mode détente. Je vous en passe un papier.
0: Moi,
1: je ne stresse pas cet été. Moi, cet été, il y a zéro stress dans ma vie, je vous le dis. Zéro stress dans ma vie cet été.
0: Je vous en passe un papier.
1: Je t'en passe un papier. Jiggy nous passe ça des papiers.
0: Moi, aller voir un match de balle, ça me relaxe presque autant que d'aller au Zen House.
1: Il n'y a rien de stressant là, un match de balle.
0: Non. Hey, c'est le fun. Hein?
1: C'est le fun.
0: Mange des peanuts, tu garoches les écales à terre, prends une petite gorgée de
1: bonne. Nous passe ça des papiers.
0: Moi, aller voir un match de balle, ça me relaxe presque autant que d'aller au Zen House.
1: Il n'y a rien de stressant là, un match de balle.
0: Non. Hey, c'est le fun. Hein?
1: C'est le fun.
0: Mange des peanuts. Tu garoches les écales à terre, prends une petite gorgée de breuvage, ça va bien.
1: C'est,

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19: On avait hâte d'y reparler à notre légende de la Ligue nationale, Jean-Sébastien Giguère. Comment ça va, Jiggy?
20: Hey, salut, Jiggy!
21: Salut, les gars, comment ça va?
19: Écoute, ça va super bien. Et toi?
20: Ça va 1-3, mettons.
21: Ouais, ça va 1-3. Un petit peu moins confiant aujourd'hui.
19: As-tu déjà vécu ça, toi, une série de même, là? T'es en arrière, 1-3, puis les coéquipiers, là, tu te fais dominer, puis tu dois trouver des solutions à l'interne, dans l'équipe.
21: Ça m'est arrivé en 2004, là, après que on avait été en finale en 2003,
19: ouais,
21: contre les Stars de Dallas, puis ça avait été comme... On n'avait pas la même énergie, on n'avait pas la même enthousiasme. Puis quand on est arrivé à 1-3, c'est sûr que dans notre tête, je pense qu'il y en avait plusieurs qui avaient déjà abandonné. Mais tu sais, on était en première ronde, c'est pas pareil. Là, t'es rendu en finale de conférence. T'as une chance de faire quelque chose d'exceptionnel si tu gagnes cette ronde-là. Donc, pour moi, je pense que les gars vont trouver un moyen de trouver de l'énergie quelque part. T'sais, ils vont trouver un moyen là, de faire quelque chose d'exceptionnel, de au moins se battre un autre match. Puis tu sais, c'est sûr que si tu regardes ça, faut gagner 3 matchs en ligne pour battre les Hurricanes. C'est quasi impossible de faire ça, t'sais, on s'entend là. Mais faut y aller un match à la

0: la fois, une période à la fois, essayer de trouver un momentum, essayer de trouver quelque chose, réallumer le feu. Puis rien d'impossible. Au final, là, si tu gagnes le match ce soir, les Hurricanes, croyez-moi, les gars, là, ils veulent pas revenir à Montréal.
1: Non, bien d'accord avec toi.
0: Que ça a bien été pour eux autres à Montréal.
1: Ouais, c'est ça.
0: Ils ont gagné deux matchs. Tu veux quand même pas revenir. Tu veux pas laisser ça à la chance ou que tu reviens à Montréal. Ouais. Là, finalement, les gars décident de finalement bien jouer à Montréal. Je me souviens, en 2007, quand on avait gagné contre Ottawa, on était le match numéro 5 à la maison. J'étais complètement vidé, complètement brûlé. Je voulais pas perdre ce match-là pour après ça retourner à Ottawa puis jouer un match numéro 6. Ça aurait été l'enfer. Donc pour moi, là, j'étais content. Les gars, ils ont joué un match incroyable devant moi. Ils ont tout donné, ce qui m'avait vraiment aidé. Mais de retourner pour un match numéro 6 à Ottawa, ça aurait été là, leur donner tellement de momentum, tellement de d'espoir, ça aurait été difficile de gagner ça en 6 après.
2: C'est sûr qu'en plus, Anaheim, Ottawa, c'est pas à porte, là.
3: Non. Si t'étais le gardien du Canadien de Montréal, Jiggy, en ce moment, là, tu vois que ton équipe lance 12, 13, 18 fois au flat adverse, puis qui sont pas en mesure de générer grand-chose offensivement, comment tu te sentirais? Ce serait quoi ton état d'esprit? Comment tu réussirais peut-être à parler avec des coéquipiers ou essayer de changer le vent de bord? Parce que c'est un peu ce qui se passe en ce moment avec le Canadien dans cette série-là.
0: C'est pas évident. T'sais, c'est sûr que comme gardien de but, toi, faut que tu te concentres vraiment sur qu'est-ce que tu as à faire pour aider l'équipe. Tu peux pas créer de l'attaque. T'sais, tu dois juste t'assurer que les gars ils ont confiance en toi. Tu fais les arrêts clés. Tu donnes une chance à ton équipe. Puis t'espères que les gars vont trouver un moyen de trouver de l'attaque. Tu sais que les gars là ils essayent, mais que l'autre équipe joue bien, sont disciplinés dans leur système. Donc tu peux pas commencer à les critiquer ou quoi que ce soit. Ça nous avait arrivé nous en 2003 en finale, on avait perdu nos deux premiers matchs contre les Devils qui jouaient le même genre de système, la trappe. Puis,
1: ouais.
0: On avait généré justement là 14-15 lancés au New Jersey. François Allaire était venu me voir après le deuxième match. Il dit, faut absolument que tu essaies de créer quelque chose dans les médias. Faut que tu, sans critiquer tes joueurs, faut que tu essaies de trouver d'allumer un feu ou quoi que ce soit.
1: Ouais.
0: Ce qui était pas évident parce que j'avais l'âge à Dobert justement, puis tu sais, que je me sentais pas nécessairement à l'aise de faire ça. Puis on était d'une conférence de presse, justement, moi puis Paul Currier, avant de partir pour le New Jersey. Puis j'ai coupé Paul en pleine phrase, il est en train de parler, je l'ai coupé. Puis là, j'ai dit non, c'est pas vrai qu'on va être comme ça, puis qu'on va accepter notre comment on joue présentement. On joue pas de la bonne façon, on joue pas bien, on est capable de mieux que ça. Ça avait créé peut-être un petit peu de controverse, mais on avait beaucoup mieux joué après ça à la maison.
2: Y avait-tu des gars dans le vestiaire qui étaient pas contents, qui t'en avaient parlé, ou comment ça t'enquêtes sur l'anecdote?
0: Non, mais je me sentais mal parce que j'avais tellement de respect pour Paul Kyrgios, c'était tellement un capitaine exceptionnel, mais il voulait rester poli, je pense, face aux journalistes. Il voulait pas vraiment provoquer l'équipe adverse ou quoi que ce soit. Donc, tu sais, c'est un peu la discussion que j'avais eue avec François. Je me sens pas vraiment à l'aise à faire ça, mais qu'est-ce qu'il m'avait expliqué? Il dit, si tu fais pas ça, on va perdre en 4 ou en 5. Tu dois essayer de créer quelque chose. T'as assez fait dans tes séries présentement pour essayer d'emmener l'équipe à un autre niveau. Tu t'es emmené en finale présentement. T'as assez bien joué pour les emmener en finale. Donc, tu dois te sentir à l'aise puis essayer de provoquer quelque chose. Puis, ça avait bien réussi. Je pense pas que les gars étaient vraiment fâchés après. Là.
2: Mais, tu sais, et là, tu parles de comment toi t'as réagi là-dedans. Puis là, la situation est comme, on dirait, inverse présentement, dans le sens où celui qui a le plus d'énergie dans cette équipe-là présentement, c'est le gardien de but. C'est le Jiggy du Canadien, c'est Jakub Dobberge qui est tout feu tout flamme, qui va très bien, qui inspire déjà ses coéquipiers. Je veux dire, de frapper un mur, tu dis, j'étais complètement brûlé rendu en finale de la Coupe Stanley de cette façon-là. Comment, on te repose la question peut-être un petit peu différemment, là, mais je veux dire, y a-tu des conversations qui peuvent avoir lieu, tu sais, parce que des défis, t'as dû en vivre dans ta carrière sans nécessairement dire cette situation-là. C'est un toit dans lequel, tu dois trouver des ficelles à tirer pour remporter un match alors que tu sais l'adversaire devant toi, tu le sais qu'ils sont probablement de meilleure formation, tu sais.
0: Ouais, c'est pas la même recette pour tu sais comme à chaque année, c'est des recettes différentes, des choses différentes qui se présentent. Mais ça prend quelqu'un, à mon livre, à moi, là, qui va inspirer l'équipe, qui va soit en parlant, soit en faisant une action sur la glace, soit, tu sais, moi, j'avais peut-être parlé dans les médias, essayer de provoquer les gars, essayer de provoquer, de réallumer le feu. Ça peut être l'entraîneur-chef qui est quand même excellent là, à aller chercher les bons mots, à motiver ses gars et tout. Fait que il y a une façon de faire ça. Ça va prendre quelqu'un quelque part qui va prendre l'équipe en charge. Ça peut être Dabesh en ayant un 10 minutes aujourd'hui, le premier 10 minutes de la game incroyable où ce qui va, il vole l'équipe puis il vole l'équipe adverse puis il donne vraiment une chance à son équipe. Ça peut être une grosse mise en échec. Ça peut être peut-être une bagarre, on sait jamais ce qui peut arriver, mais tu sais, ça va prendre quelque chose, un genre de mini miracle pour essayer de donner de l'énergie aux gars, parce que les gars, il y en a encore d'énergie là. Tu sais, on peut dire là, on n'a pas d'énergie, on est fatigué, c'est normal, mais tout le monde est fatigué rendu au mois de mai, la fin mai. Donc, faut que tu trouves un moyen, puis c'est des fois, c'est juste de d'avoir quelqu'un qui va te réallumer en tant que tel.
3: Il y a quelques joueurs Jiggy dans ce vestiaire-là qui ont connu la remontée de 1-3 en première ronde en 2021. Les Nick Suzuki étaient là, Cole Caulfield, Jake Evans, Josh Anderson. Ces gars-là tiraient de l'arrière 1-3 en première ronde. Ils sont revenus de l'arrière pour l'emporter en 7 contre les Maple Leafs de Toronto. Est-ce que ça a une importance, ça, dans une situation comme là où se trouvent les joueurs? Lane Hudson qui a dit devant les médias qu'il avait demandé à Nick Suzuki c'était quoi à ce moment-là en 2021, l'état d'esprit, c'était comment vous aviez fait pour remonter dans cette série-là. Est-ce que ça compte, cette expérience-là, de l'avoir déjà vécu, de l'avoir déjà fait dans une situation comme celle-là?
0: Moi, je crois que oui, ça compte, parce que, tu sais, t'as l'exemple, là, des fois, tu dis, il y a déjà une équipe qui l'a faite, là, dans les années 50 ou whatever. Mais là, tu l'as déjà faite, toi. Tu l'as, tu sais, comme tu fais partie d'un des gars qui a déjà vécu.
3: Ouais, puis Martin l'a déjà vécu aussi en tant que joueur, l'a déjà fait deux fois, là, en tant que joueur.
0: Exactement. Donc, tu sais, tu peux aller puiser dans ces expériences-là. C'est ça que c'est aussi, faire les séries, vivre des situations différentes. C'est comme jouer des matchs numéro 7. Tant que tu l'as pas vécu, tu peux dire, ouais, eux autres, ils l'ont fait, lui, il l'a fait, ce gars-là, il l'a fait. Mais tant que toi, tu l'as pas vécu, tu peux pas dire, moi, je l'ai vécu, je l'ai déjà fait, je sais à quoi m'attendre. Donc, ces gars-là, ils savent exactement à quoi s'attendre. Puis, tu sais, j'imagine que dans ces années-là, contre Toronto, justement, ils sont revenus à la base. Ils sont revenus à pas penser faut gagner les trois prochains matchs, mais faut juste gagner le prochain match. Puis, je pense que c'est cette expérience-là qu'ils ont déjà vécue. Ils vont en parler aux gars, puis c'est ça qu'ils vont essayer de refaire. Est-ce que ça va fonctionner? Je le sais pas. J'ai mes doutes. On s'entend, là. La Caroline joue très, très bien. Mais c'est possible et c'est faisable. Faut juste essayer d'y aller un match à la fois.
2: Ouais, c'est vraiment intéressant. Mais tu sais, est-ce que selon toi, c'est une discussion que les joueurs ont ensemble aussi de dire, tu sais, eux autres, ils ont joué 14 matchs avant, tu sais, ce que je comprends là, parce que non, mais 14 matchs dans un autre sens, tu sais, le tableau avantage certaines équipes et en désavantage d'autres. On dirait que c'est le format des séries éliminatoires. Puis je suis pas en train de dire ça, de dire, hey, le Canadien se ramasse dans cette situation-là. C'est pas ce que je veux dire, mais tu sais, on a eu un premier tour exceptionnel dans l'Est, dans l'Ouest, puis t'arrives en finale, t'as une série qui se règle en 4, l'autre qui a le potentiel de se régler en 5. Ça donne des séries finales qui sont pas si intéressantes que ça à comparer de ce qu'on a vécu au premier tour. Puis en plus, ben dans l'Est, on a une situation où c'est une équipe qui s'est reposée pendant 11-12 jours avant de jouer et que l'autre a dû faire face à des séries extrêmement serrées de 7 jours. Penses-tu qu'on peut optimiser ça? Tu penses quoi de ça? Ou tu me dis, hey Greg, c'est de la bouillie ce que tu penses, là, puis non, mais ça se peut. Nous autres, on regarde ça puis on observe ça. Puis en tant qu'amateur de hockey, tu te dis, hey, je trouve ça plate, moi, que le meilleur spectacle qu'on a en première ronde, puis qu'à la fin de la journée, ben les finales de conférence, même la finale de la Coupe Stanley, ben ça va peut-être être un petit peu décevant, tu sais.
0: Ouais, mais c'est dur, parce que je comprends ce que la Ligue essaie de faire, c'est de créer des rivalités. Puis il n'y a pas meilleure façon de faire ça que de jouer contre ta division même, tu sais, en première ronde. C'est ça qui crée vraiment des rivalités, non seulement dans les séries, mais dans les saisons régulières aussi. Mais moi, je pense que la seule chose que je n'ai pas aimé, c'est que la deuxième ronde a commencé avant que la première ronde soit terminée. Ça, je trouvais ça un peu ordinaire, là. Je comprends qu'il y a toujours les problèmes d'aréna puis de disponibilité des amphithéâtres et tout, mais t'sais, on aurait peut-être pu attendre une journée ou deux avant de commencer la deuxième ronde, puis laisser le temps aux équipes de la première ronde de souffler un peu avant de penser à la deuxième ronde. pour ce qui est des, tu sais, c'est certain que les gars, tu fais deux séries en sept, tu sais, comme tu fais la première ou la deuxième série, puis tu y vas en sept matchs. C'est éreintant, ça, c'est, il y a aucun doute là-dessus. Et j'ai fait une entrevue avec TVA Sports là, avant le début de cette ronde-là, que je disais, tu sais, j'aimerais bien mieux être dans la position des Hurricanes que les Canadiens, parce que au final, plus la série avance, plus ils sont avantagés parce qu'ils sont reposés. Il y a beaucoup moins de petits bobos. Donc, c'est sûr que le Canadien est désavantagé de ce côté-là. Mais présentement, faut pas penser à ça. Si c'est un joueur du Canadien, je suis d'obèche. Je pense pas à, tu sais, est-ce que je suis fatigué ou est-ce que j'ai des bobos ou quoi que ce soit. Je veux rester dans le moment présent. J'ai une occasion incroyable de jouer dans un match que, tu sais, que quand t'es jeune, là, tu rêves à ça, de jouer en finale de conférence, les quatre derniers clubs oui. de la Ligue nationale. Donc, faut que t'essayes de donner tout ce que t'as, puis essayer de sortir avec des victoires. Je sais que c'est facile à dire.
4: Ouais, c'est ça, Juggy. Ce sont de belles paroles. Oui. Puis c'est sûr que la majorité des joueurs se disent ça, même s'ils ont plus de jus. Là, on le voit sur la glace. Là, il y en a plus de jus. Là. Le citron est pressé. Non, mais tu sais, Juggy, tu as joué dans le show, toi. Moi, là, mon plus haut niveau, ça a été Bantam. T'sais, alors, Bantam, là, je veux dire, on dit plus ça, c'est un sacrilège de dire ce mot-là maintenant, mais c'était ça dans le temps. T'sais. Ouais. Et toi, tu as joué dans le gros show. Ça se peut-tu des joueurs qui se disent, OK, là, c'est assez. Des joueurs qui n'y croient plus, qui se disent, là, on est brûlé, on n'a plus de jus, on n'est pas capable de pénétrer cette défensive-là, ce maudit mur-là de la Caroline, où tout le monde y croit encore. Moi, c'est pas ça que j'ai vu sur la glace lors du dernier match. C'est sûr, Jiggy, qu'il y a des gars dans le vestiaire qui y croient plus, eux autres même, là.
0: Ben, il y a des gars qui ont des doutes, il n'y a aucun doute, parce que, tu sais, on a vu le niveau de frustration le dernier match. C'était palpable, là. Les gars étaient frustrés, t'as pas hâte de rien générer, pas capable de rentrer dans la zone adverse, créer des lancers au filet. Donc, c'est sûr que tu le sens, mais, tu sais...
4: Non, je sais, c'est pas la dureté
0: du mental.
4: Ouais, je le sais.
0: La dureté du mental, c'est important. Tu te rends pas là sans avoir été mentalement vraiment fort. Puis, ouais. Tu sais, c'est beaucoup demandé. C'est beaucoup demandé d'essayer de puiser dans ton énergie pour essayer d'avoir un autre bon match. Mais, tu sais, c'est des gars, c'est des pros. Ils sont capables. C'est une équipe qui est jeune. Tu sais, je pense que c'est une des plus jeunes de la Ligue, ou c'est pas ouais. la plus jeune. Donc, pour moi, là, côté énergie, j'ai pas de doute. S'ils commencent le match, puis ça va bien, voir l'énergie, elle va être là, pis les gars vont être heureux, puis tu sais, s'ils sont capables de générer un petit peu d'attaque, tout ça, ces gars-là, ils ont été habitués toute l'année à marquer des buts, puis à bien jouer offensivement. Donc, si on commence le match, puis on met la rondelle profondément, puis on crée des chances de marquer, tu vas voir que leur énergie va revenir, puis le goût de jouer va revenir. Moi, je suis pas inquiet.
2: Jiggy, merci beaucoup pour ces anecdotes, ton expertise. Passe un très, très beau week-end. Puis on se parle la semaine prochaine, mon ami.
0: Ben, merci, les gars. Puis on espère revoir un match à Montréal.
2: Dimanche. Je sais pas oui, quand. Monsieur.
0: Dimanche, c'est ça. Dimanche, exactement.
3: Merci, mon Jiggy.
0: Salut, okay,
3: Jiggy.
0: Merci, les gars. Bye. 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
4: Flash. Jour de match numéro 5. Ce soir, le Canadien fait face à l'élimination dans cette série contre les Hurricanes. Gallagher, Kapanen étaient sur la glace ce matin, ce qui indiquerait qu'ils ne joueront pas ce soir. Aucune indication en ce qui concerne Jack Eye ou Struble. Martin Saint-Louis a déjà vécu un scénario similaire lorsqu'il était joueur et explique ce que ça prend pour revenir de l'arrière.
5: Mais je me souviens qu'on avait eu des bonnes performances des gros joueurs. Pis ça prend ça, c'est sûr. Ton gardien qui fait les arrêts clés aussi, t'sais. C'est pas une chose qui te fait revenir d'une série. C'est beaucoup d'action. Et puis c'est rester d'avoir le mindset, t'sais, là, que t'es capable de revenir.
4: Les Saguenayens jouent un match sans lendemain ce soir en demi-finale de la Coupe Memorial. Chicoutimi affronte les Silver Tips d'Everett à compter de 21h. Et les Alouettes disputent un dernier match préparatoire ce soir contre le Rouge et Noir d'Ottawa. Le botté d'envoi est prévu pour 19h. Les Alouettes qui annonceront leur formation finale au cours du week-end. Montréal dispute son premier match de la saison le jeudi 4 juin contre les Tiger Cats à Hamilton. Question du jour, FX.
3: Comment abordez-vous le match de ce soir? Est-ce que vous êtes en mode Zen Ben? Est-ce que vous êtes nerveux, déjà nostalgique ou il faut absolument la victoire? Et à 43%, les gars, c'est le mode Zen Ben.
4: Soyons zen.
3: Qui mène au sondage.
2: On va aller voir si nos deux mangers de Puck sont zen. François Gagnon et le beau Mapper s'amènent maintenant.
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2: Comme tous les vendredis, c'est le beau Marc-André Perrault, D-Mapper et François Gagnon qui en direct du Temple de la Renommée et de RDS également. Comment ça va, mon Frank?
4: Hello, François!
8: Ça va, bonjour, ça va très bien. Est-ce que monsieur le Mapper aurait pu ramener de la chaleur de Las Vegas?
9: Ben, hey, on aurait apprécié. Il y a un petit 38 là à Vegas, là, c'était pas pire.
8: mais t'aurais pu mettre 4-5 degrés dans les valises puis les amener avec nous autres. Parce que c'est l'automne qui est revenu.
2: Ouais, mais un peu, t'as pas honte?
8: Je t'en veux, mais un peu, c'est de ta faute.
9: Je m'aille, sachez-le. Pas deux secondes, là, je cherche mes écouteurs. Là.
2: Ben, pendant que tu cherches tes écouteurs, on va demander à François comment va-t-il? Quel est son état d'esprit face à ce match numéro 5, François?
8: Moi, ça va très bien. J'ai aucun problème. J'essaie de mettre dans le pot des joueurs du Canadien puis d'essayer de me convaincre que c'est pas fini. Martin Saint-Louis a livré un beau témoignage. Il l'a fait 3 fois en carrière. Il a rappelé que le Canadien l'a fait l'année COVID, quand on est revenu de 1-3 à Toronto contre les Maple Leafs. Mais tu sais, ça, c'était dans le passé. Et là, il faut se mettre dans le présent. Et dans le présent, le Canadien affronte une équipe qui est vraiment très bonne, à certains égards qui est meilleure que le Canadien, plus complète en tout cas. Et puis, la Caroline, les 3 dernières finales d'association, ils ont gaspillé, entre guillemets. Ton chandail du Canadien, garde-toi une gêne un peu. j'essaie de me mettre dans le pot des deux équipes, et puis je me dis que la Caroline a plus à perdre ce soir. Évidemment, le Canadien tombe en vacances, mais la Caroline veut pas donner une espèce de petit tremplin aux Canadiens pour se mettre à croire en leur chance de revenir.
2: Mapper, comment te sens-tu face à ce match numéro 5? Avant qu'on tombe dans les analyses, là, tu revêts ton plus beau coton ouaté des Canadiens.
9: Hey. Le pire, c'est que je savais que François allait réagir. François, qui est un puriste là, jusqu'à la moelle. Mais Frank, moi, je suis plus journaliste. Fait que j'ai pris le premier quand on était sur le bord, puis ça donne que c'est celle-là des Canadiens. Mais écoute, moi, j'espère que ça se finira pas ce soir parce que je veux juste voir une dernière fois ce que cette équipe-là a dans le ventre. C'est la seule chose. Je pense que cette équipe-là peut se prouver beaucoup de choses ce soir. Pas juste, on oublie là les journalistes, les ceux qui sont pas journalistes, fait qu'ils peuvent porter un coton voté pour faire rire François Gagnon. Les parties. Je veux que les joueurs se prouvent quelque chose pour le futur. Sème une graine.
2: C'est bon. Ça.
8: Hey. Et déjà semé, cette graine-là, sont rendues en finale d'association. Bataille.
9: Oui, François, tu as raison à 100%, mais toute l'année, cette équipe-là, quand il y avait des difficultés, rebondissait. Puis, juste une dernière fois, comme chantait Jerry.
8: OK. Mais c'est parce que s'il le font en soir, la dernière fois, ça va-tu être dimanche? Puis après ça.
9: Non, après ça, je suis correct.
8: Après ça, t'es correct. OK.
9: Après ça, je suis correct.
2: Toi, tu veux juste un match numéro 6, là.
9: Ben, écoute. Un match numéro 6 à maison. Pour moi, c'est un gros merci aux partisans qui ont payé le gros prix lors des 2 derniers matchs, surtout le dernier, puis que ça a été une catastrophe. Puis je pense que c'est le même groupe, le même noyau qui va être là dans les années futures, les années que on va penser que cette équipe-là peut se rendre aussi loin, sinon plus. Fait, j'ai comme les, en tout cas. Emmenez-moi en justice si vous voulez. Moi, je veux voir une dernière fois.
2: Ah, en France,
8: je m'excuse, je l'interromps, là.
2: Non,
8: je t'amènerai pas en justice, mon petit gars. Mais là, je te soupçonne, puis là, je vais faire comme Guillaume Lepage, je vais peser sur mon petit piton la question qui tue avec les lumières qui partent. As-tu fait le tour des casinos pour gager Caroline en 6, toi, mon bleu?
9: J'ai mis. Toutes les soupes BPM m'ont versé.
2: Oh!
9: Mais m'ont dit de quoi? En ça US, fait, ça donne pas le goût de, ouais, ça donne pas le goût de gager.
3: Et non, c'est une méchante cagnotte, ça, quand même, là.
2: Oh, oui, écoute, tabarouette, on connaît ton salaire, nous autres. c'est des bidous. C'est des bidous. Hey. Là, l'aspect le plus important pour le match de ce soir, là, pour le Canadien, est de marquer le premier but. Ça, c'est vrai ou c'est faux, François?
8: Ben, ça aiderait, mais c'est faux. L'aspect le plus important, c'est de marquer le but de la victoire. C'est ça qui est le plus important. Tu me diras que ça commence par le premier but, mais pas nécessairement. C'est sûr que le Canadien a tellement donné le premier but, pas juste dans cette série-là.
3: Non.
8: Pas c'est arrivé à tous les soirs, mais dans la deuxième ronde, puis même dans la première ronde, que, à un moment donné, c'est bien beau le hockey de rattrapage, puis on s'est mis à faire des jokes en disant, bon, ils ont la Caroline là où ils veulent, là, je te reconnais. C'est un vire capot, c'est extraordinaire. Il a mis son chandail des Whalers, là.
3: Oh, ma peur!
2: Ça, les Whalers, correct.
8: Les Whalers, c'est correct. C'est une belle, un beau clin d'œil à l'histoire.
2: Oui, les couleurs étaient pas mal plus belles que le bol de toilette qui flush là en avant du chandail.
8: C'est drôle, j'avais jamais pensé à celle-là. J'ai bien des affaires. Mais là, j'ai une image qui me traverse l'esprit, puis j'ai de la misère à poursuivre ma réflexion. C'est très, très... Non, le premier but aiderait, mais c'est la victoire qui est le plus important pour le Canadien.
2: J'aime ça. Tu t'inscris dans le même registre que Martin Saint-Louis, François, qui dit « J'aime mieux perdre de bonheur qu'à la fin du match. »
8: C'est ça. Exactement.
2: Toi, Mapper?
9: Ben, moi, je pense que c'est le début de match est super important parce que... c'est Bruno hier qui disait qu'il était pas d'accord avec ça, que ça appartient aux joueurs, mais il y a tellement de coachs qui m'avaient dit que il prenait la responsabilité souvent pour les débuts de rencontre. Fait que j'aimerais ça voir, j'aurais vraiment aimé voir un Gallagher. Je pense que ça aurait pu donner une dose d'énergie spéciale en début de rencontre. Mais oui, pour moi, dans les choses, puis je vous le dis, là, en toute honnêteté, je ne pense vraiment pas que le Canadien peut revenir dans cette série-là. Ça se peut, là, mais gagner 3 matchs de suite contre cette équipe-là, je ne pense pas que c'est possible. J'espère que je me trompe, puis ça se peut. Sauf que je veux voir certaines choses, comme je disais tantôt, pour pouvoir aller chercher une certaine expérience, bâtir quelque chose. Puis je pense que je veux pas voir le Canadien se faire péter un but tôt dans le match, parce que pour moi, ça va être... ça va être plus, comment je dirais bien ça? Pour moi, ça va m'en dire beaucoup.
2: Mais justement, tu sais, vous parlez de le peu d'espoir qu'on a de revenir dans cette série-là. Puis regarde, les statistiques le prouvent. Puis les fans peuvent y croire et tout ça. Puis avec raison, parce que c'est pas fini. T'sais. Mais quand tu regardes présentement cette série-là, puis le fait que les Hurricanes mènent 3-1, si je vous pose la question, quel est l'élément qui manque le plus aux Canadiens et que cette équipe-là devra corriger rapidement? François.
8: Ben, c'est la même chose qui manquait l'année passée à ce temps-ci, puis c'est la même chose qui a moins manqué en saison régulière, parce que la saison, c'est pas aussi intense que les séries, mais c'est un deuxième centre. C'est Kapanen qui a fait pas des miracles, mais qui a rempli beaucoup plus qu'on s'attendait, moi le premier, le rôle de deuxième centre du Canadien en saison régulière. Il joue même pas. Jake Evans, que j'aime beaucoup, qui est un joueur utile et qui est un joueur d'utilité, mais c'est pas un top 6. Alors de voir ce gars-là au centre d'un, entre guillemets, deuxième trio, ça a pas d'allure. Alors, il manque cet élément-là, et puis c'est clair qu'il manque cet élément-là, parce que contre une équipe aussi bonne en échec avant que la Caroline, ben une fois que le premier trio est balayé du revers de la main, il regarde les autres puis il dit « OK, on met le bâton ici, puis on met le bâton là, puis on est capable de les contenir. » Alors, pour moi, c'est vraiment ce qui manque le plus.
9: Non, 100%. C'est, on a beau essayer de pousser l'analyse à gauche, à droite, puis effectivement, Frank... Un deuxième centre de qualité que je pense que le Canadien va être capable d'aller chercher pendant la saison. On montre ça a fait toute la différence cependant. Puis tu sais, Kapanen, oui, il a été très bon. Puis moi, je trouve que ça en dit encore plus sur l'équipe au complet. D'avoir un Kapanen comme deuxième centre puis avoir une telle saison, c'est chapeau, mais. Comme là, c'est ça. Tu sais, pour passer à la prochaine étape, là, des fois, tu dois ajouter des morceaux très, très précis, puis je pense qu'on s'entend là-dessus. T'as le goaler. Je pense que défensivement, oui, un autre défenseur droitier de qualité, évidemment, là, ça nuit jamais, mais comme deuxième centre, là, ça presse, là.
3: Les gars, on peut s'entendre, je pense, pour dire qu'il y a 4 joueurs en ce moment dans le top 6 qui vont possiblement être dans le top 6 pendant longtemps. Les Suzuki, Caulfield, Slav, Demidov. Pour moi, c'est clair. Par la suite, il y a des jeunes qui sont pas encore arrivés qui vont finir par se greffer autour de ce top 6-là, peut-être en attaque, mais il manque encore ce joueur, un autre joueur qui peut dynamiser un deuxième trio avec Ivan Demidov. Ivan Demidov et Kapanen, ça a été bien cette année. Grosse saison recrue pour Ivan Demidov, mais il lui manque quand même, là, puis vous l'avez dit, ce joueur de centre ou ce joueur d'impact-là qui va pouvoir redynamiser un peu l'attaque du Canadien et pas en faire nécessairement une équipe qui est juste basée sur un premier trio, ce qui a été le cas au cours des dernières années. Mais c'est mon avis. Mais il en manque pas gros, là. Cette équipe-là va continuer à se bâtir cet été, il en manque pas gros. Mais
2: on va ressortir ma toune de l'année passée, là. Mon centre rêvé.
3: Bon.
2: Je vais vous chanter ça dans les prochaines semaines. Vous allez voir les meilleurs succès, François. Ah ouais, François.
9: Ça fait une dolle à la fin, moi.
2: C'est basé sur la chanson Chantal Maccabée de Bob Bissonnette.
9: Voilà. J'entends.
2: On vous sortir ça. Peut-être au retour de la pause. Oh, vous voulez l'avoir?
3: Ouais,
2: je veux ça. OK, au retour de la pause. On va faire ça. C'est bon, ça. Si François et Mapper le demandent, on va le faire. On revient avec une petite chanson, puis ben des questions.
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2: Comme à tous les vendredis, c'est le beau Marc-André Perrault, Dee Mapper et François Gagnon qui, en direct du Temple de la Renommée et de RDS également. Comment ça va, mon Frank?
4: Hello, François!
8: Bonjour, ça va très bien. Est-ce que monsieur le Mapper aurait pu ramener de la chaleur de Las Vegas?
9: Ben, hey, on aurait apprécié. Il y a un petit 38 là à Vegas, là, c'était pas pire.
8: mais t'aurais pu mettre 4-5 degrés dans les valises puis les amener avec nous autres. Par contre, c'est l'automne qui est revenu.
2: Ouais, mais un peu, t'as pas honte?
8: Je t'en veux, mais un peu, c'est de ta faute.
9: Je m'aille, sachez-le. Pas deux secondes, là, je cherche mes écouteurs. Là.
2: Ben, pendant que tu cherches tes écouteurs, on va demander à François comment va-t-il? Quel est son état d'esprit face à ce match numéro 5, François?
8: Moi, ça va très bien. J'ai aucun problème. J'essaie de me mettre dans le pot des joueurs du Canadien puis d'essayer de me convaincre que c'est pas fini. Martin Saint-Louis a livré un beau témoignage. Il l'a fait 3 fois en carrière. Il a rappelé que le Canadien l'a fait l'année COVID quand on est revenu de 1-3 à Toronto contre les Maple Leafs. Mais tu sais, ça, c'était dans le passé et là, il faut se mettre dans le présent. Et dans le présent, le Canadien affronte une équipe qui est vraiment très bonne, à certains égards qui est meilleure que le Canadien, plus complète en tout cas. Et puis, la Caroline, les trois dernières finales d'association, ils ont gaspillé, entre guillemets. Pour ton chandail du Canadien, garde-toi une gêne un peu. J'essaie de me mettre dans le pot des deux équipes, et puis je me dis que la Caroline a plus à perdre ce soir. Évidemment, le Canadien tombe en vacances, mais la Caroline veut pas donner une espèce de petit tremplin aux Canadiens pour se mettre à croire en leur chance de revenir.
2: Mapper, comment te sens-tu face à ce match numéro 5? Avant qu'on tombe dans les analyses, là, tu revêts ton plus beau coton ouaté des Canadiens. Hey,
9: le pire, c'est que je savais que François allait réagir. François, qui est un puriste là, jusqu'à la moelle. Mais Frank, moi, je suis plus journaliste. Fait que j'ai pris le premier coton ouaté sur le bord, puis ça donne que c'est celle-là des Canadiens. Mais écoute, moi, j'espère que ça se finira pas ce soir. Parce que je veux juste voir une dernière fois ce que cette équipe-là a dans le ventre. C'est la seule chose. Je pense que cette équipe-là peut se prouver beaucoup de choses ce soir. Pas juste, on oublie là les journalistes, les ceux qui sont pas journalistes, fait qu'ils peuvent porter un coton ouaté pour faire rire François Gagnon. Les parties. Je veux que les joueurs se prouvent quelque chose pour le futur. Semaine graine.
2: C'est bon, ça.
8: Hey, déjà semé, cette graine-là, ils sont rendus en finale d'association.
9: Bataille. Oui, François, t'as raison à 100%, mais toute l'année, cette équipe-là, quand il y avait des difficultés, rebondissait, puis juste une dernière fois, comme chantait Jerry.
8: OK. Mais c'est parce que s'il le font en soir, la dernière fois, ça va-tu être dimanche, puis après ça...
9: Non, après ça, je suis correct.
8: Après ça, t'es correct. OK.
9: Après ça, je suis correct.
2: Toi, tu veux juste un match numéro 6, là.
9: Ben, un match numéro 6 à maison, pour moi, c'est un gros merci aux partisans qui ont payé le gros prix lors des deux derniers matchs, surtout le dernier, puis que ça a été une catastrophe. Puis juste, moi, je pense que c'est le même groupe, le même noyau qui va être là dans les années futures, les années que on va penser que cette équipe-là peut se rendre aussi loin, sinon plus. Fait, j'ai comme les, en tout cas, amenez-moi en justice si vous voulez. Moi, je veux voir une dernière fois.
2: Là, en force.
8: Je m'excuse, je t'interromps, là.
2: Non,
8: je t'amènerai pas en justice, mon petit gars. Mais là, je te soupçonne, puis là, je vais faire comme Guillaume Lepage, je vais peser sur mon petit piton la question qui tue avec les lumières qui partent. As-tu fait le tour des casinos pour gager Caroline en 6, toi, mon bleu?
9: J'ai mis. Toutes les soupes BPM m'ont versé.
2: Oh!
9: Mais m'en dire de quoi? En US, ça donne pas le goût de, gager.
3: Mais non, c'est une méchante cagnotte, ça, quand même, là.
2: Oh, oui, écoute, tabarouette, on connaît ton salaire, nous autres. C'est des bidous. C'est des bidous. L'aspect le plus important pour le match de ce soir, là, pour le Canadien, est de marquer le premier but. Ça, c'est vrai ou c'est faux, François?
8: Ben, ça aiderait, mais c'est faux. L'aspect le plus important, c'est de marquer le but de la victoire. C'est ça qui est le plus important. Tu me diras que ça commence par le premier but, mais pas nécessairement. C'est sûr que le Canadien a tellement donné le premier but, pas juste dans cette série-là.
3: Non.
8: Pas c'est arrivé à tous les soirs, mais dans la deuxième ronde, puis même dans la première ronde, que, à un moment donné, c'est bien beau le hockey de rattrapage, puis on s'est mis à faire des jokes en disant, bon, ils ont la Caroline là où ils veulent, ils sont la Caroline. Ah, là, je te reconnais. C'est un vire capot, c'est extraordinaire. Il a mis son chandail des Whalers.
2: Ah, oh, ma peur! Ça, les Whalers, correct.
8: Les Whalers, correct. C'est un beau clin d'œil à l'histoire.
2: Oui, les couleurs étaient pas mal plus belles que le bol de toilette qui flush là en avant du chandail.
8: C'est drôle, j'avais jamais pensé à celle-là. J'ai bien des affaires. Mais là, j'ai une image qui me traverse l'esprit, puis j'ai de la misère à poursuivre ma réflexion. C'est très, très... Non, le premier but aiderait, mais c'est la victoire qui est le plus important pour le Canadien.
2: J'aime ça. Tu t'inscris dans le même registre que Martin Saint-Louis, François, qui dit « J'aime mieux perdre de bonheur qu'à la fin du match. »
8: C'est ça, exactement.
2: Toi, Mapper?
9: Ben moi je pense que c'est le début de match est super important parce que moi, tu sais, c'est Bruno hier qui disait qu'il était pas d'accord avec ça, que ça appartient aux joueurs, mais il y a tellement de coachs qui m'avaient dit que ils prenaient la responsabilité souvent pour les débuts de rencontre. Fait que j'aimerais ça voir, tu sais, j'aurais vraiment aimé voir un Gallagher. Je pense que ça aurait pu donner une dose d'énergie spéciale en début de rencontre. Mais oui, pour moi, tu sais, dans les choses, puis je vous le dis là, en toute honnêteté, je ne pense vraiment pas que le Canadien peut revenir dans cette série-là. Ça se peut, là, mais gagner 3 matchs de suite contre cette équipe-là, je ne pense pas que c'est possible. J'espère que je me trompe, puis ça se peut. Sauf que je veux voir certaines choses, comme je disais tantôt, pour pouvoir aller chercher une certaine expérience, bâtir quelque chose. Puis je pense que je veux pas voir le Canadien se faire péter un but tôt dans le match, parce que pour moi, ça va être... ça va être plus, comment je dirais bien ça? Pour moi, ça va m'en dire beaucoup. Ça va m'en dire beaucoup.
2: Mais justement, tu sais, vous parlez de le peu d'espoir qu'on a de revenir dans cette série-là. Puis regarde, les statistiques le prouvent. Là. Puis les fans peuvent y croire et tout ça. Puis avec raison, parce que c'est pas fini. T'sais. Mais quand tu regardes présentement cette série-là, puis le fait que les Hurricanes mènent 3-1, si je vous pose la question, quel est l'élément qui manque le plus aux Canadiens et que cette équipe-là devra corriger rapidement? François.
8: Ben, c'est la même chose qui manquait l'année passée à ce temps-ci, puis c'est la même chose qui a moins manqué en saison régulière, parce que la saison, c'est pas aussi intense que les séries, mais c'est un deuxième centre. C'est Kapanen qui a fait pas des miracles, mais qui a rempli beaucoup plus qu'on s'attendait, moi le premier, le rôle de deuxième centre du Canadien en saison régulière. Il joue même pas. Tu sais, Jake Evans, que j'aime beaucoup, qui est un joueur utile et qui est un joueur d'utilité, mais c'est pas un top 6. Alors, de voir ce gars-là au centre d'un, entre guillemets, deuxième trio, ça n'a pas d'allure. Alors, il manque cet élément-là. Et puis, c'est clair qu'il manque cet élément-là, parce que contre une équipe aussi bonne en échec avant que la Caroline, ben une fois que le premier trio est balayé du revers de la main, il regarde les autres et il dit « OK, on met le bâton ici, puis on met le bâton là, puis on est capable de les contenir. » Alors, pour moi, c'est vraiment ce qui manque le plus.
9: 100%. Ça, on a beau essayer de pousser l'analyse à gauche, à droite, puis effectivement, Frank... Un deuxième centre de qualité que je pense que le Canadien va être capable d'aller chercher pendant la saison. Moi, ça a fait toute la différence pendant. Puis, tu sais, Kapanen, oui, il a été très bon. Puis moi, je trouve que ça en dit encore plus sur l'équipe au complet. D'avoir un Kapanen comme deuxième centre puis avoir une telle saison, c'est chapeau, mais. Comme là, c'est ça. T'sais, pour passer à la prochaine étape, là, des fois, tu dois ajouter des morceaux très, très précis, puis je pense qu'on s'entend là-dessus. T'as le goaler. Je pense que défensivement, oui, un autre défenseur droitier de qualité, évidemment, là, ça nuit jamais, mais comme deuxième centre, là, ça presse. Là.
3: Les gars, on peut s'entendre, je pense, pour dire qu'il y a 4 joueurs en ce moment dans le top 6 qui vont possiblement être dans le top 6 pendant longtemps. Les Suzuki, Caulfield, Slav, Demidov. Pour moi, c'est clair. Par la suite, il y a des jeunes qui sont pas encore arrivés qui vont finir par se greffer autour de ce top 6-là, peut-être en attaque, mais il manque encore ce joueur, un autre joueur qui peut dynamiser un deuxième trio avec Ivan Demidov. Ivan Demidov et Kapanen, ça a été bien cette année, grosse saison recrue pour Ivan Demidov, mais il lui manque quand même, là, puis vous l'avez dit, ce joueur de centre ou ce joueur d'impact-là qui va pouvoir redynamiser un peu l'attaque du Canadien et pas en faire nécessairement une équipe qui est juste basée sur un premier trio, ce qui a été le cas au cours des dernières années. Ben, c'est mon avis. Mais il en manque pas gros, là. Cette équipe-là va continuer à se bâtir cet été. Il en manque pas gros. Mais.
2: On va ressortir ma toune de l'année passée, là. Mon centre rêvé.
3: Bon.
2: Bon, vous chantez ça dans les prochaines semaines. Vous allez voir les meilleurs succès, François. Ah, ouais, François.
9: Ça fait une dose, ça,
2: C'est basé sur la chanson Chantal Maccabée de Bob Bissonnette.
9: Voilà. Chantal.
2: On va vous sortir ça. Peut-être au retour de la pause. Vous voulez l'avoir?
3: Ouais, je veux ça.
2: OK, au retour de la pause. On va faire ça. C'est bon, ça. Si François et Mapper le demandent, on va le faire. On revient avec une petite chanson, puis ben des questions.
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1: Je suis en amour avec Mason McTavish. Mon centre rêvé, Mason McTavish.
2: Aïe, aïe.
1: Et voilà.
2: Prends ça, va être content.
3: J'avais chanté. On dirait un ange qui est descendu du ciel pour faire vibrer nos oreilles.
1: Ouais.
3: Et là, je pourrais tailler du diamant.
1: C'était l'effet escompté. Mais je pense que t'es bien seul, ma peur, avec ce sentiment présentement. J'aurais jamais pensé rechanter ça suite au long contrat qu'il a signé.
2: Ouais, 7 millions jusqu'en 2031.
1: Mais on en reparlera dans les prochaines semaines parce que je sais que le beau François en a parlé dans les dernières semaines, lui. Et après les séries éliminatoires, ce sera parfait pour jaser de tout ça. Les gars, sur une échelle de 1 à 10, quelle importance donnez-vous à l'expérience de certains joueurs en 2021 contre les Leafs? Qui étaient dans l'alignement du Canadien, qui sont revenus 1-3 pour cette série-là, François.
4: J'ai répondu 8, et je pense que j'ai été généreux un petit peu. J'aurais dû dire 7. Parce que quand on revient dans l'histoire... Là,
3: arrête-moi ça, les regrets, François.
4: On est rendu dans les nuances. On n'est pas des regrets. j'aurais dû mettre 7 parce que quand je reviens puis que j'analyse cette remontée là, tu sais, il y a Carey Price qui avait joué un rôle de premier plan, puis l'expérience c'est bien beau, mais le gardien fait ce qu'il a à faire et il faudra jamais, quand on va repenser à ces séries là, jamais sous-estimer le fait que Shea Weber et Carey Price jouaient très amoché, puis un comme l'autre savait qu'il en restait plus pour longtemps. Alors ça a canalisé beaucoup, beaucoup d'énergie au sein du groupe.
3: Écoute, tu sais, j'avais mis 3, puis là, je me suis dit, ça n'a pas de bon sens, faut que tu en mettes beaucoup plus, fait que je vais donner un 4.
1: J'étais sûr qu'elle allait là.
3: Non, écoute, ça fait 5 ans, il y a tellement d'éléments qui sont différents que écoute, je pense pas que ça soit un... Ils en ont parlé. Oui, tu peux te fier à ça pour te dire, regarde, c'est pas fini, on n'est pas en mode bilan, c'est toujours possible. Mais tu sais, moi, je vais pas fou avec ça. Il y a tellement de choses qui sont différentes. Ça fait longtemps. Tu sais, l'ajout du hockey, l'expérience, là, tu sais, je suis pas en train de minimiser ça du tout. Mais l'expérience d'un événement arrivé il y a 5 ans, je pense pas que tu peux te rallier à ça. Je pense qu'il y a d'autres choses à se rallier, là.
4: Ouais, mais moi, j'ai pas compris la question comme ça, là. Moi, j'ai compris l'impact des joueurs d'expérience quand c'est arrivé contre Toronto, parce qu'on avait rapatrié du côté de Montréal beaucoup de vétérans.
3: Ah, ouais.
4: Moi, c'est de même que j'avais compris la question, là. Peut-être que c'est moi qui est dans l'erreur.
3: Non, François, tu ne seras jamais dans l'erreur et je prends tout le blâme sur mes épaules.
4: Je l'ai entendu, je le prends en note, ça, j'écris.
1: Ouais, prends-le en note, on a sorti l'extrait d'ailleurs, et rappelez-vous que dans cet extrait des Mangeux de Puck, on a posé autant de questions que Mapper a changé de fois de chandail aussi. C'est quand même une édition assez spectaculaire. Les gars, quel est le joueur le plus dangereux des Hurricanes en vue du match de ce soir? Là? Celui que vous dites, lui, il pourrait faire mal aux Canadiens et mettre le clou de cette saison, Mapper.
3: Ben moi, écoute, je suis un gars fidèle en amour, hein, fait que j'y vais avec Nick Ehlers. Pour moi, c'est le joueur le plus dynamique, le plus dangereux, je trouve, présentement dans cette équipe-là en série. C'est un joueur que j'affectionne particulièrement. C'est pas, tu sais, il y a juste 8 points en 11 matchs, là, mais je trouve qu'il amène un dynamisme qui est contagieux, puis je l'ai observé de près dans les deux derniers matchs dans la série contre les Flyers. Pour moi, ce gars-là, c'est une bougie. Et je veux bien croire que c'est pas un joueur de centre, là, mais mon Dieu, quel top 6 du Canadien aurait été sexy avec Nick Ehlers.
1: Effectivement. Ça, c'est indéniable. François?
4: Ben, moi, je suis allé un peu dans le champ gauche avec ma réponse. Puis ma réponse, ça a été l'échec avant. Et je sais que l'échec avant, c'est pas le prénom puis le nom de famille d'un joueur. Là, on s'entend là-dessus. Mais un peu, tu viens de parler d'Ehlers, ce qui aurait été bon sur un top 6 du Canadien. Ehlers, il est sur le 3e trio en Caroline.
3: Ouais.
4: Et là, moi, pour moi, là, la Caroline représente le plus bel exemple d'une équipe, d'un club qui joue de la même manière, du premier joueur jusqu'au dernier. Que ce soit les quatre trios, les trois duos de défenseurs, ce club-là joue en équipe. Alors, le joueur le plus dangereux de cette équipe-là, c'est l'échec avant. Parce que peu importe le trio, peu importe le joueur qui est sur la glace, il va pas faire son petit show à lui, puis il va pas essayer de faire quelque chose. Il va tout faire pour respecter le plan de match, la stratégie de venir éteindre le Canadien avant qu'il ait le temps de se mettre en marche. Et c'est pour ça que les Kings ont gagné le dernier match comme ils l'ont gagné. C'est pour ça qu'ils ont gagné les deux autres matchs en prolongation, qui auraient jamais dû se rendre en prolongation anyway. Et c'est ça qui va faire la différence dans le match de ce soir. Si le Canadien peut trouver une manière de sortir des griffes de la Caroline, ils ont des chances. Mais s'ils sont pas capables de sortir des griffes de la Caroline, il va falloir que Dobesch arrête tout ce qu'il va voir. Puis à un moment donné, il y a des limites à tout. Alors moi, pour ça, là, c'est la Caroline représente ce qu'il y a de mieux, en fait, de performance collective. Puis j'aimerais ça que les partisans du Canadien, des fois, arrêtent de juste regarder de leur bord. Arrêtent de dire que si le Canadien a gagné, c'est parce qu'il a été bon, et que si le Canadien a perdu, c'est parce qu'il a été mauvais. Ça se peut que l'autre bord, le club joue mieux que lui, des fois. Et c'est ça qui arrive en finale d'association depuis le début.
1: Mais François, et Mapper, tu me permettras, je vais poser une question à notre membre du temps de la
3: renommée.
1: Merci beaucoup, t'es très gentil de m'accorder cette permission. François, parce qu'on se parle une fois semaine, Mapper, on le prend pas du tout pour acquis, mais on l'a chaque jour, donc on a déjà discuté de ces points-là, mais à quel point t'es impressionné par le rendement de la Caroline? T'sais, on disait que c'était une équipe qui avait peut-être pas été testée en séries éliminatoires, qui avait balayé ses deux premiers adversaires en quatre, puis là, on voit que c'est des cliniques de hockey là, qui donnent dans les derniers matchs.
4: T'as tellement raison là-dessus. Mon niveau, moi, j'aime le hockey, OK? Et j'aime pas une équipe ou deux équipes, cinq équipes. J'aime ouais. Le hockey et j'aime des joueurs de hockey. Et j'aime voir une équipe qui est unie, qui joue toutes dans la même direction comme le fait la Caroline. Puis c'est vrai que les Sénateurs d'Ottawa et les Flyers de Philadelphie étaient moins forts que le Canadien. On se le cachera pas, là. Alors, c'était normal de penser, ah, oh, ben, c'était facile contre ces deux clubs-là. Mais quand tu regardes ce qu'ils font subir aux Canadiens qui a sorti Tampa Bay puis qui a sorti Buffalo, tu dis, hey, ben, il faut qu'ils soient forts en Simonac pour arriver à faire ça aux Canadiens et peut-être, éventuellement, les sortir en cinq ce soir. Alors ça, pour moi, là, c'est phénoménal. Puis, je complète avec une petite anecdote. Il y a l'année passée, Caroline, ils sont venus ici, tu sais, quand il y avait eu la grosse transaction avec Colorado. Puis là, ben, tu sais, là, on se rendait compte que Rantanen, ben, finalement, il jouerait peut-être pas à Caroline. Puis là, ça serait difficile. J'avais parlé à Rod Brind'Amour, puis après un petit point de presse, puis on se connaît depuis longtemps. Puis tu sais, je disais, comment ça va avec ta grosse vedette? Puis il m'avait regardé, puis il dit, vous avez remarqué, Brind'Amour, des fois, fait des grimaces, tu sais, puis oh, ouais. Il est torturé. Il m'avait dit, gabin, là, il est bon, il a toutes les qualités, c'est un excellent joueur de hockey, mais il est pas capable de rentrer dans ce qu'il faut qu'on fasse, nous autres, collectivement, pour gagner. Et tu vois, Rantanen est parti à Dallas, il fait ce qu'il fait le mieux, puis il fait son show, puis c'est correct, il est excellent. Mais ils ont rentré un petit gars qui s'appelle Stan Coven, que tu peux mettre sur n'importe lequel des quatre trios, puis qui te donne exactement ce que Brind'Amour demande à tous ses joueurs. Et c'est pour ça que cette équipe-là est si bonne.
2: Mais quand les Hurricanes ont été chercher Mikko Rantanen, il n'y avait pas les données à savoir s'il allait, oui ou non, faire partie, être capable de faire partie d'un système comme celui-là. Puis je pose la question à vous deux, là.
4: Où on Moi, dit... je vais te donner ma réponse en commençant, puis ma peu, tu continueras. Moi, je demeure à ce jour convaincu que la transaction pour aller chercher Rantanen venait du grand boss. Elle venait de Thomas Dundon. Souvenez-vous, là, qui était venu ouais. chercher Kotkaniemi après que le Canadien a essayé d'aller chercher Aho. Il veut montrer à la Ligue nationale au complet qu'il a les reins assez solides puis qu'il il est aussi riche que tout le monde, il connaît le hockey autant que tout le monde et que même s'il est dans un minuscule marché, ben, il est capable d'amener les plus gros joueurs. Alors, c'est pour ça, là, j'ai l'impression que c'est ça qui est arrivé. Écoute, il y avait plein de clubs qui le voulaient, Rantanen, puis Colorado voulait le sortir. Il y avait des problèmes d'argent. Ouais. Il a dit, moi, l'amener ici pour faire un stunt. Mais les Hurricanes de la Caroline, c'est pas un stunt, c'est une équipe. Et ça, pour moi, c'est important. Puis je finis avec ça, là. Il y a du monde là, Twitter l'autre soir qui disait « Ah, les maudits arbitres, la Ligue paye les arbitres parce que la Ligue va absolument avoir Caroline en finale. » Bon, vous le dire une chose, puis ouvrez grande vos oreilles, là. Le pire scénario au monde pour la Ligue nationale, c'est d'avoir Ottawa ou Caroline en finale de Coupe Stanley. C'est les deux marchés les moins attrayants de la Ligue nationale au grand complet. Il aimerait mieux avoir Winnipeg, Batins. Et là, de dire que la Ligue va avoir Caroline, là, c'est parce que vous connaissez rien de rien à la Ligue nationale.
3: Là, écoute, là, j'ai une chance que je suis bien assis parce que s'il y a quelqu'un sur cette planète qui pense sérieusement que la Ligue veut avoir Caroline et Vegas en finale pour les marchés de télévision, c'est pas ce qu'il y a de plus sexy, là. Je veux dire, on s'entend que, bon, Vegas peut-être un petit peu plus, mais il y a pas grand monde dans l'Est qui risque de s'arracher le linge puis se huiler le chest en regardant Caroline, là. Tu sais, c'est pas,
5: ah, non.
3: C'est pas. Ouais, écoute, peut-être un match du samedi soir, là. Je veux dire, on sait jamais, là, mais, tu sais, non, regarde, là. C'est pas ce qu'il y a de plus sexy. Puis ça fait une coupe de finale ou de carré d'as un petit peu moins sexy pour la Ligue, là. Je me souviens plus quelle année qu'il y avait, justement, Caroline, Dallas, Vegas, puis Floride dans le carré d'as ou quelque chose de même, là. Puis il m'a dit, ça paniquait dans les bureaux parce que, tu sais, peu importe ce que tu dis, là, c'est au Canada qu'on regarde du hockey. Là. Fait que, en tout cas, bref.
1: Ah, écoute, Mapper, écoute, le premier tour, par exemple, ça, c'est important. Hey, le premier tour, il est bon. Ah, que c'est compétitif dans le premier tour. C'est écœurant. Les finales, par exemple, c'est pas grave, mais le premier tour, c'est le meilleur du sport professionnel. C'est incroyable. J'espère que vous avez senti mon sarcasme.
3: Ben, ouais. Toi, maintenant, ben, va voir, tu m'expliques ta montée de lait parce que,
1: c'est que le format actuel des séries éliminatoires, puis là, on rembarque là-dedans, on en reparlera la saison, mais le format actuel des séries avantage un premier tour ultra compétitif, spectaculaire. Je veux dire, tu peux regarder...
3: T'as monté de lait parce que...
1: Tu peux regarder trois matchs de hockey par soir, tu veux rien manquer.

0: peu importe les équipes, rivalité ou pas, en première ronde, tu es sûr d'avoir un spectacle sensationnel.
1: Oui.
0: T'sais,
1: Puis ça, écoute, puis je ne sais pas si on voulait aller là, mais les séries du hockey, de la Ligue nationale, sont en compétition avec les séries de la NBA.
2: exactement.
0: Exact.
1: Les séries de la NBA, c'est complètement le contraire de la Ligue nationale. Les premières rondes, tu ne veux même pas perdre une demi-heure de ton temps à regarder ça parce que tu sais d'avance qu'est-ce qui va arriver.
2: Ouais.
1: Mais là, plus tu avances, plus ça devient intéressant. Alors, Bettman, qui a plein de défauts, mais qui a des grandes qualités, lui, il pense comment je peux rentabiliser mes playoffs. Alors, la première ronde va m'apporter un plus gros auditoire aux États-Unis parce que tout le monde va être intéressé de voir qui c'est qui va tomber en première ronde à cause justement des rivalités de division. J'appelle ça des rivalités presque régionales. Alors ça, c'est là où ils vont. Est-ce que je suis d'accord avec ça? Non. Parce que moi, comme amateur, comme gars qui aime le hockey, j'aimerais mieux voir dans le corridor, ça m'aurait d'une surprise, des quatre meilleurs clubs ou
2: Ben
1: les deux
2: oui.
1: meilleurs de chaque
2: Ben oui,
1: association. Ça, on
2: certainement.
1: est tous d'accord avec ça, mais sa gestion est faite différemment pour rentabiliser au niveau des codes d'écoute puis au niveau de l'argent, ces séries éliminatoires.
2: Les
1: Puis
2: gars,
1: à date, là, il se trompe pas trop souvent, le petit gars.
2: c'est un sujet fascinant, puis on va reprendre ça. On se promet de reprendre ça vendredi prochain quand on aura plus de temps.
3: Je vais le noter.
2: Là, avec la parade de mode de Mapper et tout ça, on n'a même pas eu le temps de dire câlin à Ben Roger en partant.
0: Hey, gros câlin à Ben Roger.
2: Ah!
0: Wow, tu me fais rire. Immense câlin à Ben Roger.
3: Je vous retourne tout cet amour, messieurs.
2: Merci beaucoup, messieurs.
1: Merci.
2: François, bon match, bon week-end, puis on se reparle la semaine prochaine.
1: Et Mapper, là, retourne te builder le chest. On sait que tu fais ça 7 jours sur 7, puis 2 fois le dimanche.
3: Surtout le samedi, ouais.
4: Salut
3: les gars.
4: Salut les gars.
3: Bon match.
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2: Marco D'Amico, comment ça va, Marco?
4: Salut le paysano!
17: Ça va très bien, les gars, vous autres?
2: Ça va très bien, merci. Ça va très bien. J'aurais pris du soleil à la place de la petite pluie, mais on contrôle pas ça. On contrôle pas ça. C'est soir de match.

0: L'énergie est au maximum. L'événement est incroyable. Mais est-ce qu'on aurait pris Gallagher dans l'alignement selon toi, Marco? Est-ce que c'est une erreur qu'il ne soit pas là?
1: Je pense que ça démontre le besoin, un des besoins les plus flagrants de l'équipe durant cette saison morte. C'est des joueurs avec cette intensité-là qui vont au filet sur une base régulière. Je pense que c'est plus ça. Le joueur, je pense que ce serait plus symbolique dans le contexte, là, mais je pense que si la peur était que Brendan Gallagher ne pourrait pas suivre le rythme, ben écoute, il y a des joueurs qui sont beaucoup plus rapides que lui en ce moment qui ne suivent pas le rythme. Donc, je me dis simplement peut-être un changement de choses, un joueur qui apporte la rondelle au filet et qui tire d'à peu près n'importe où et tente sa chance. Je pense que ça prend un peu plus de ça dans cette équipe-là et moins de joueurs qui cherchent le jeu parfait et qui préfèrent la deuxième ou troisième passe sur un jeu. Donc, j'aurais aimé le voir dans l'alignement. Là, ça a l'air qu'il ne sera pas de l'alignement, au moins jusqu'à la dernière minute, on verra. Là, mais pour moi, c'était une opportunité ratée de façon symbolique parce que si on ne l'utilise pas dans un match comme celle-ci, à quoi va ressembler son sort pour la saison prochaine? C'est aussi ça je me demande.
2: Est-ce que tu t'attends à un rachat? Est-ce que ça pourrait être un rachat pour Brendan Gallagher dès cet été?
1: J'ai pas d'informations là-dessus, fait que je peux pas vraiment me prononcer. Mais je crois que si tu n'es pas à ce stade-ci, où ce que c'est la vie ou la mort dans la série, si Brendan Gallagher ne rentre pas dans l'alignement, il ne figure plus dans les plans, selon moi. Et ça, c'est très malheureux, mais c'est la réalité de la business quand tu es rendu à ce stade-ci, comme l'est le Canadien de Montréal.
0: Chez les extras ce matin, c'est parce qu'on a vu... Oh non, voulais-tu ajouter quelque chose?
1: Mais j'allais juste dire, c'est malheureux. C'est un joueur qu'on a tous beaucoup apprécié.
2: Ouais.
1: Que ça soit un rachat, moi, personnellement, je pense qu'on tenterait plus d'y aller vers une transaction. Même s'il faudrait retenir un peu de salaire pour une saison, il y a moins de conséquences à long terme.
2: J'ai l'impression que dès le moment où on le laissait de côté, là, dès que cette décision-là a été prise vers la fin de la saison pour le laisser de côté un match, j'ai l'impression qu'à partir de ce moment-là, on s'est dit, bon, ben la décision difficile a été faite, alors tu peux le ramener dans l'alignement pour un été. Mais ça a fonctionné contre l'alignement de Tampa Bay. C'est pour ça que je comprends pas pourquoi on le fait pas non plus contre les Hurricanes.
1: Pour ça, je te
2: non, mais l'étincelle de Brendan Gallagher a fonctionné. Il a marqué dès son premier match, dès sa première présence. Pourquoi tu le fais pas jouer? Je comprends pas.
1: Puis je pense que qu'est-ce qui m'a le plus marqué, puis c'est là au moment que j'ai fait « oh ». C'est quand que il a été inséré comme étincelle, ils ont gagné la série contre Tampa et c'est Veleno qui a pris sa place le premier match contre Buffalo.
2: Ouais.
1: C'est là où j'ai commencé à penser que qu'on pourrait être sur le point de voir Brendan Gallagher à sa fin. Mais encore une fois, quel guerrier ce joueur-là a été pour le Canadien de Montréal. J'aurais voulu que ça soit son dernier match avec eux ce soir si c'était bel et bien le dernier match du Canadien en série.
2: Le gars devant moi, il se fout de ma gueule parce que je voulais dire Lightning de Tampa Bay.
3: T'as raison, un fait que ça a marché contre le Lightning de Tampa Bay.
1: Dirty Doulot.
2: Dirty Doulot. Hey, fatigue.
3: Non, mais
2: j'espère que les joueurs du Canadien soient en forme ce soir pour le match.
0: C'est pour ça qu'on rit, parce qu'on est fatigué. Hey, ce que j'allais dire tantôt, c'est que chez les extras, Marco, il n'y avait ni Jack Eye ni Strobel ce matin sur la patinoire. Donc, le mystère est grand de ces deux-là. Qui ferais-tu jouer si tu étais l'entraîneur-chef du Canadien, toi?
1: Ben écoute, si j'ai un choix entre les deux, je pense que cette série manque un peu qu'est-ce que Jack Eye apporte en termes de physicalité. Pas que que Jaden Struble n'est pas capable d'être physique, mais c'est pas la même chose que Arbor Jack Eye. Arbor Jack Eye occupe beaucoup plus de place à 6 pieds 4, beaucoup plus grande portée. C'est certain qu'il n'a pas nécessairement les skills avec la rondelle qu'un Jaden Struble en termes de relance. Mais c'est un joueur qui a un bon tir, c'est un joueur qui est capable d'être physique le long des bandes, c'est un joueur qui fait peur à l'adversaire, spécialement quand ils s'en viennent en vitesse vers l'enclave. Donc, j'aimerais plutôt voir un Jack Eye, puis ça, je le dis depuis à peu près le troisième match. Puis le fait que la dernière fois que Martin Saint-Louis a joué cette game-là, où ce que il était pas sûr lequel allait rentrer, puis le mystère planait, c'était Jack Eye qui rentrait. Donc, je crois qu'on va voir Jack Eye ce soir juste pour essayer de donner une petite étincelle. Et si Jack Eye joue, Martin Saint-Louis a confirmé qu'il allait le jouer beaucoup plus souvent que 2 minutes. Donc, c'est là où ce que ça devient intéressant. Un Jack Eye qui joue 10 à 15 minutes, et qui est capable de s'imposer sur le rythme d'un match, c'est là où ça pourrait être intéressant parce que si tu es capable de mettre un niveau d'hésitation sur les Hurricanes de la Caroline quand il va rentrer dans la zone du Canadien ou jouer dans la zone payante ou autour de la zone payante du Canadien, c'est là où ça pourrait être un peu plus facile pour le Canadien d'être capable de prendre avantage de cette hésitation et repartir avec la rondelle.
2: Et à quoi ressembleraient tes paires en défense si jamais Jack Hayes joue le match de ce soir?
1: Mais Jack Hayes jouerait avec Carrie. Je pense que cette paire-là ont beaucoup joué ensemble depuis le début. Mais comme Martin Saint-Louis fait depuis le début de la saison avec ses paires défensives, je m'attends à ce que ça soit un mélange de contexte à chaque fois. Donc, s'il y a un début de match qui commence bien, ben, ils vont rester avec les paires. Mais s'il y a une mise au jeu offensive, tu vas voir Hudson avec Dobson. Peut-être que la prochaine paire va être Gouli avec un gars comme Arber Jacka qui est capable, on l'a vu, de jouer à la droite aussi. Et je pense que c'est aussi cet aspect-là qui me ferait opter pour lui versus Struble, parce qu'en ayant Jack Hay, tu peux lui le mettre à la droite et remettre Hudson à la gauche dans sa position de force. Et ça aussi, c'est un élément à considérer.
0: Ouais, une autre question aussi, c'est, je pense, suite au dernier match, là, oui, l'état de santé de plusieurs joueurs, mais l'état de santé de Caden Gooley. Il y en a plusieurs qui nous posent la question présentement. Là, on l'a vu, qui n'était pas toujours facile de se relever, mettons.
1: Non, mais il finissait ses présences quand même, là, mais c'est certain que tout le monde a des bobos rendus là. Là, puis écoute, j'en voyais beaucoup qui se doutaient même du fait que Caden Gooley se rendrait à une finale de conférence si jamais le Canadien s'y rendait. Il a été excellent, honnêtement, un des défenseurs les plus constants avec le club les deux dernières séries. Donc, on espère qu'il est en santé parce qu'il va avoir besoin de Caden Gooley pour gagner ce match-là.
0: Finalement, si tu regardes les trios en attaque, Marco, en une petite minute, là, est-ce que tu t'attends à un certain changement?
1: Écoute, moi, j'espère qu'on va voir des changements. J'espère qu'on ne retourne pas avec les mêmes quatre trios. Puis, quand je dis les mêmes quatre trios, je pense que tout le monde pense un peu la même chose. Je pense qu'il y a besoin d'une étincelle avec le premier trio. Il y a besoin d'un changement. On en a vu en fin de match, match numéro 4, on a vu Alex Newhook jouer sur le premier trio, on a vu Josh Anderson jouer sur le premier trio, et Juraj Slafkovský a été rétrogradé au deuxième trio pour jouer un peu plus avec un gars comme Ivan Demidov. Ces deux-là jouent bien ensemble. Mais éventuellement, les gars, j'aimerais voir Ivan Demidov avec Nick Suzuki. Je pense que cette combinaison, qu'elle soit à 4 contre 4, à 5 contre 5, à 5 contre 4, ces deux-là se trouvent très bien sur la glace. Et j'aimerais voir qu'est-ce que cette combinaison-là pourrait faire avec un Slafkovský, avec un Caulfield, peu importe. Mais c'est la combinaison que je pense qu'est-ce qui va éventuellement permettre aux Canadiens de passer à la prochaine étape. Ça va être quand ces deux-là vont être réunis sur une base quotidienne.
0: Merci Marco de tes observations. Écoute, il faut aller parler de ce qui se passe sur le marché à travers la Ligue nationale, justement dans ta chronique qui s'appelle « Sur le marché ». On parlait des Sharks, des Blues et tout le monde semble attendre la signature d'un nouveau contrat dans ce marché-là. On vous revient là-dessus avant l'arrivée de Renaud Lavoie dans 2 minutes.
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2: Vendredi, tout le monde, et bienvenue dans le Club du Matin en ce 29 mai 2026. Content de vous retrouver en cette journée d'élimination pour le Canadien de Montréal. Vont-ils être en mesure de poursuivre la série? On va en parler amplement d'ici à 10h ce matin. Mais d'ici là, comment ça va, Gilbert?
3: Les gars, ça va! Ça va! Et vous?
2: Ça va bien!
3: Ça va bien, ça va bien. Un petit peu, je suis choc un petit peu ce matin encore, là, avec...
2: Ça, c'est tout à fait normal.
3: Mieux, je sais comment en parler en long et en large, mais personnellement, ça va bien.
2: Tant mieux, tant mieux. On est content de t'avoir avec nous, Gilbert Delorme.
4: Très bien. Jour de match aujourd'hui. Est-ce que le Canadien poursuivra son aventure en série contre toute attente? Mais arrivons aujourd'hui avec l'esprit clair, puis souhaitons une surprise. Parce que si ça arrive, ben, on va relancer les espoirs que ça continue encore plus longtemps.
2: Absolument. Pas impossible. Ouais. Ça joue sur la glace, c'est pas impossible. Ali, comment ça va?
5: Ça va bien, les gars. Ça va bien. Vous savez. Le premier match pré-saison est important, celui contre les Jets au mois de février aussi, mais ça, c'est le vrai pas. Biggest Game of the Year ce soir.
3: Oui, mais hein. Les Jets, c'était l'année passée, ça.
5: Ouais. Ben, c'était l'année
2: passée. C'était janvier passé. Et on a perdu ce match-là.
3: Janvier 2025. C'était janvier 2025.
5: Ben, exact, tout ce build-up-là, ça a mené à ce soir. À ce
3: Tonight soir. Is the biggest fucking game of the year, baby. Ça, c'est sûr et certain. Écoute, c'est la propre. Tu sais, oui, on était en position 3-3. On a joué des matchs 7. On les a gagnés toutes les deux. Mais là, plutôt, là, tôt dans la série, en retard 1-3, on fait face à l'élimination. Comment est-ce que les jeunes joueurs du Canadien comment est-ce qu'on va réagir? J'ai hâte de voir. Sur la route, on joue bien. Martin prépare bien son club.
2: Est-ce que les Hurricanes vont réagir aussi? Eux aussi, au final, il y a de la pression.
3: Parce que eux, la plupart des gars qui sont là, il y en a qui se sont rendus et tout ça, là, mais eux aussi, là, dans les années passées, en finale de conférence, c'était put.
2: Ouais, exact.
3: Là, c'est le clincher ce soir pour eux, là.
2: Exact. On verra bien s'ils vont être en mesure de faire face à la musique.
3: T'es en forme, yeah. Toi, les autres, t'es en forme?
2: Ouais, je suis en forme. Hier, j'ai vécu un beau moment comme spectateur, parce qu'honnêtement, moi, j'étais bien ordinaire, mais on joue à Laval, encore une fois.
5: Encore?
2: Puis, ouais, on joue deux fois semaine.
3: Moi, j'aime ça quand quelqu'un joue sur une équipe et dit, ouais, j'ai eu des beaux moments comme spectateur.
2: Non, mais c'est parce que c'est pas à moi que c'est arrivé. Je veux dire, j'étais sur le banc quand c'est arrivé. Okay, mais on était pointage égal, dernière manche.
3: Pas un walk-off?
2: Non, pas un walk-off parce qu'on était visiteurs. En fait, c'est pas vrai. Un coureur au deuxième, au troisième, j'étais coureur au deuxième. Puis le premier but était ouvert. On a décidé volontairement de donner une passe gratuite à notre premier frappeur parce que Yannick est très solide. Fait qu'on l'a envoyé volontairement au premier pour affronter Charlot, qui l'a sacré l'autre bord pour un grand chelem. Puis j'étais là, quel moment! Tu sais, tu frappes un grand chelem avec pointage égal en dernière manche.
3: Quel pack vous étiez?
2: La présentation.
3: Quelle distance cette là-dessus?
2: Je sais pas, j'ai aucune idée. Mais.
3: Elle est ça, là.
2: Elle était sur le nez, là.
3: Ah ouais, là.
2: Mais quel feeling, honnêtement. Ah, frapper un grand chelem quand c'est égal. Fait que finalement, on s'est sauvé avec le match pour on a gagné. Fait que. Je trouve ça cool. Honnêtement, de le vivre, c'est le fun, là. C'était vraiment un beau moment.
3: Content comme spectateur.
2: Ben, comme spectateur, parce que j'étais simplement sur le deuxième but. Là, j'étais pas impliqué.
3: T'étais un participant. T'es venu marquer, t'es venu croiser la plaque.
2: J'ai croisé la plaque.
3: Fais partie de l'équipe, Deso. Dis pas ça, là.
2: Non, mais je voulais dire.
3: Tu sous-estimes, tu downgrades.
2: Mon point, c'est de dire, c'est pas moi qui l'ai frappé le grand chelem.
3: Non, mais pis, c'est que.
2: J'ai été spectateur, j'ai été témoin d'un beau moment.
3: T'étais peut-être au deuxième, tu chantais le pitcher est en bouteille.
5: Doula.
2: OK, ça va être un show un peu spécial parce qu'il y aura un mélange d'émotions, mais je pense que ça vaut la peine dans la grandeur de l'homme. On se lance, on est parti pour un show hommage en grande partie à Claude Lemieux.
6: Trying to kill off another one here in a vital one. Then it's gone! Mew! Planet left Mew! His 78th career Québécois, un petit gars de Mont-Laurier, qui adorait le Canadien, qui a grandi à regarder à la télévision le samedi soir, nos Canadiens gagner des coupes après d'autres coupes dans les années 70. Et puis d'être là en 1986 avec des idoles, avec Larry Robinson, et Bob Gainey et Serge Savard, qui était notre gérant. Jacques Lemaire qui faisait partie de l'organisation et de jouer quand même un gros rôle et de compter les buts que j'ai comptés, le but contre Hartford, c'est mes plus beaux souvenirs, c'est sûr.
7: Qui reprend derrière le filet, une passe, la rondelle libre, reprise par Lemieux, le tir.
8: Incroyable. Le trio des jeunes, encore une fois, on avait parlé de Stuart Lynn.
9: Quel effort de Claude Lemieux!
8: Ah, on l'a vu se faire frapper à la droite de Mike Liout. Il a été le premier à revenir frapper du

0: Merci à Ben pour le montage. Évidemment, ça se termine. Vous l'avez reconnu avec la flamme à la fin qui est arrivée il y a quelques jours à peine. Puis honnêtement, les gars, hier, moi et Ali, avec Hugo de l'autre bord de la vitre, on faisait radar. Puis je me suis probablement couché après vous. Si bien que quand c'est tombé, j'étais réveillé. Puis quand j'ai reçu l'alerte sur mon téléphone, j'en venais pas. J'étais ébranlé. Je me disais, ça se peut pas.
1: Ouais.
0: On vient de le voir au Centre Bell il y a 3 jours à peine. Mm. J'ai beaucoup de difficultés à absorber la nouvelle. Gilbert, j'imagine que ouais. Ça a été la même chose pour
2: ben
0: toi.
2: Ben moi, écoute, moi je faisais pas dodo. Là. J'étais dans mon auto puis j'ai reçu un notice comme de quoi Claude Lemieux était décédé. Mais tu sais, avec les réseaux sociaux aujourd'hui, ma première pensée, c'est, tu sais, fake news. Fake news. Fait que là, tu sais, j'ai appelé Brian De Silva, qui est responsable des anciens Canadiens et tout ça, puis il m'a confirmé que c'était vrai et tout ça. Fait que, wow! C'est un choc. T'sais, Claude Lemieux, on vient d'entendre son but là, contre les Whalers à Hartford là, en 86, là, en overtime, là, match numéro 7. T'sais, mais t'sais, Claude Lemieux, j'ai joué avec un peu sa première année, en 83-84. Après ça, ils l'ont descendu junior, t'sais, puis il est allé dans les mineurs et tout ça. Moi, je suis parti. Mais... moi, je l'ai connu très jeune. Je l'ai connu, il venait de se faire drafter. Il avait joué Budget 3A dans la même région que moi. Et il allait à Polyvalente. Il jouait pour le Canadien junior de Verdun. Il allait à Polyvalente de Saint-Bruno. Puis Claude, je l'ai rentré dans un gym. D'après moi, c'est moi qui l'ai rentré dans un gym la première fois. Tu sais, moi, j'appartenais au Canadien. Lui, il avait été drafté. Il disait... Là, évidemment, on va s'entraîner, tout ça. Puis j'étais un petit peu plus vieux. Donc j'étais, hey, parfait, je suis bon, on va faire ça. Puis, tu sais, il écoutait, puis tout ça. Puis, c'est un phénomène. Tu sais, les gens qui le connaissent pas, les gars, là, les gens qui l'ont jamais vu, l'ont jamais connu, là, tu sais, oui, on voit Claude Lemieux, sa face baveuse et tout ça, mais c'est un spécimen physique, Claude Lemieux. Il était fort naturellement, c'était incroyable. T'sais, tu peux pas avoir toffé longtemps comme ça, 1200 games dans la ligue, puis jouer de la façon qu'il a joué, c'était pas fort. C'est le gars avec les plus grosses cuisses que j'ai jamais vu dans ma vie. T'sais, fort physiquement. Son frère Jocelyn, d'ailleurs, on souhaite nos sympathies à Jocelyn, que je côtoie régulièrement à RDS, il est bâti de la même façon. Un petit peu plus petit, il est bâti de la même façon. Puis c'est un compétiteur, lui s'est marié le 21 juin 86. Moi, je me suis marié le 14 juin 86. Puis on est allé en voyage de noces. Ça a donné de même à la même place.
0: Mais voyons donc.
2: Je te le jure. À Porto Plata, dans le temps, en République dominicaine. Fait que, tu sais, il est resté à même hôtel que nous autres pendant une semaine de temps et tout ça. Fait que là, on se connaissait de Montréal. Mais là, moi, je vois à Québec et tout ça. Puis on a toujours resté. Puis sa femme, c'est... Carole, dans le temps, sa première femme, c'était la nièce de Maurice Filion.
1: Okay.
2: Il était le GM des Nordiques de Québec. Fait que, tu sais, on s'est lié d'amitié. Mais moi, je connaissais Claude, mais sa femme s'est liée d'amitié avec ma femme. Puis, même après les saisons, là, quand je jouais à Détroit, puis lui jouait à Montréal, puis on était éliminés, on a déjà été en voyage ensemble en Floride et tout ça, là, Claude Lemieux. Mais Claude Lemieux, c'est un. Pas seulement sur la glace, là. Tu sais, la face de baveux, puis la compétition que vous avez vue sur la glace, là, c'est, ça allait partout. Là. Tu jouais aux cartes, là, tu jouais au Uno, puis il perdait, puis il garochait le paquet de cartes. Là. Tu sais, c'était un compétiteur comme ça. Puis, on va dire, là, c'est une grande carrière, 4 Coupes Stanley, puis moi, j'ai bien aimé, je sais pas si vous avez pogné ce que Chris Nyland a dit hier, là. Chris Nyland a dit, moi, j'ai une bague dans un doigt, là, puis en grande partie, c'est à cause de Claude Lemieux, en 1986. Et ses buts en overtime.
1: On a entendu le but, là, contre les Whalers.
2: Oui, mais en même temps, puis en finale de conférence contre les Rangers de New York, oui, Patrick Roy avait été fumant et tout ça, mais Claude a scoré de gros buts aussi. C'est un gars que, quand il y avait le spotlight sur lui, là, il shinait. Tu sais, il y a des joueurs, là, qui ont spotlight sur eux, Tony, puis peut-être que ça a lui-même un petit peu plus de pression, puis ça les étouffe. Claude, c'est au contraire carburé à ça.
0: Plus que le moment était gros, plus qu'il se présentait.
2: The bigger the game, the bigger the moment.
0: On se souvient tous de la lumière qu'il a partie dans ce feu-là de la rivalité Avalanche-Red Wings. Là, je veux dire, il avait pas peur de ça. Il savait que c'était des matchs importants, puis il allait à la guerre, puis il voulait défendre ses coéquipiers.
2: Puis on se rappelle souvent, avec Darren McCarthy, oui, il avait fait un peu la poule la première fois, mais la deuxième fois, Claude Lemieux était capable de se défendre. Vous le dites, les gars, là, c'est un spécimen. Là. Il était capable de se défendre sans problème, puis c'est un gamer, là. Tu sais, puis il est retourné à New Jersey, gagné des Coupes Stanley. Tu sais, c'est vraiment, là, vraiment, vraiment, là, c'est un compétiteur. Puis quand le moment était là, il levait son jeu d'un cran, puis pas à peu près en plus. Puis écoute, c'est une grosse perte. Ça a été un... Et pour, tu sais, vous l'avez connu pas mal parce que, tu sais, ben, pas vraiment parce que vous étiez jeune.
0: Limite un peu.
1: Ben, moi, je l'ai connu vraiment. Moi, j'ai un excellent souvenir de Claude Lemieux à la fin de sa carrière. Tu sais, c'est un gars qui a une longue carrière. Moi, au départ des Nordiques, au niveau, dans la famille, on a continué de suivre l'Avalanche après la Coupe de 96. Claude Lemieux a un très gros mot à dire. Bon, on va en parler tantôt avec Stéphane Fizet qui était là à ce moment-là avec l'Avalanche. Puis, tu sais, de réussir à gagner, oui, il a gagné la Coupe avec trois équipes différentes, mais c'est deux passages différents quand même avec les Devos. Il est reparti, il est revenu, mais on allait le chercher pour une raison, c'était pour performer en série
2: éliminatoire. Playoff performer.
1: T'es capable de se lever dans des moments importants, gagnant un trophée Conn Smythe avec les Devos. Il a joué vraiment pour de très, très bonnes franchises au moment où il l'a passé. Il a été vraiment un morceau important de ses conquêtes en série.
0: Je pense qu'il y a vraiment l'étiquette du joueur que tu adores avoir comme coéquipier et que tu détestes affronter. Je me trompe pas, Gilbert?
2: Non, non, c'est exactement ça, des autres. T'sais, puis moi, j'ai joué contre lui. Il est rentré sa première saison complète, je pense probablement 85-86. J'ai joué plusieurs années contre lui. Puis, c'est un, je te le dis, quand on parle de cette année, on dit Slavkovski, il faut qu'il drive le net, Mais Claude Lemieux, c'était ça. Mais lui, il drive le net, puis pas à peu près. Puis comme défenseur, c'est tough. Parce qu'il se présentait devant le net, puis il voulait scorer, il avait son bâton sur la glace. Puis quand même que tu donnais des cross-checks dans le dos, t'avais beau casser ton bâton dans son dos, il restait là. C'est un gars qui était dur, c'est un gars qui était durable, puis compétiteur à l'extrême. Puis une brillante carrière. Écoute, ça a été... C'est un deuil pour tout, pour vous autres, vous l'avez vu jouer, mais tu sais, les plus vieux un peu, là, la Coupe Stanley de 86, puis ces gens-là, là, de je sais pas moi, de 45-50 ans, 55 ans, là, qui l'ont vu là, dans ses premières années avec le Canadien, là, c'est triste. C'est 60 ans, on l'a vu l'autre soir, il avait l'air correct.
0: Ouais, exact.
2: Il était en shape,
0: ouais, c'est un choc
1: pour toute une image pareille, tu sais, de le voir avec le flambeau pour toujours. On va se rappeler cette image là de Claude Lemieux, les dernières images de sa vie. Trois jours après, il décède. C'est vraiment une image marquante. Tu sais, je veux juste revenir sur la rivalité Avalanche Red Wings et son geste en voie de Chris Draper où il avait cassé la mâchoire. Nice. Ça avait été lors du match numéro 6 des séries de 96 qui a permis à l'Avalanche d'accéder ensuite à la finale de la Coupe Stanley. Les comptes, la facture à payer, elle a été faite l'année suivante où là, il y a eu vraiment un débordement dans cette rivalité-là. Mais on a fait la paix après ça, après coup.
2: Avec Darren
1: Chris
2: McCarthy.
1: Draper, Darren McCarthy. Et aussi incroyable que ça puisse paraître, c'est Chris Draper qui a appris le décès de Claude Lemieux à McCarthy hier. Et McCarthy, lui, dès qu'il a su ça, était sous le choc parce que ces deux-là avaient fait la paix depuis plusieurs années. On les a vus ensemble à plusieurs reprises, des signatures d'autographes, des photos ensemble. Mais moi, ça, c'est une belle image de ce que j'aime le plus dans le hockey. Parce que t'as bien beau entretenir une rancœur, une rivalité. Mais à un moment donné, les gars, en cheminant dans leur carrière, réalisent qu'ils l'ont fait pour une raison, c'était pour gagner les Coupes Stanley.
2: Absolument.
1: Les deux l'ont fait. Autant Claude Lemieux avec l'Avalanche, et puis par la suite, 97-98, les Coupes des Red Wings. Ces gars-là, ils faisaient tout ce qu'ils pouvaient pour gagner des Coupes. Puis à la fin, t'as un respect sans borne pour la personne à côté de toi. T'étais sur le champ de bataille contre lui, tu le détestais, mais au bout de la ligne, tu faisais un métier que t'adorais. Puis à la fin, ben, tu sais, il y a eu une paix qui s'est faite entre ces deux-là, Chris Draper et tout. Moi, ça vient me chercher, ces histoires-là. Puis tant mieux si ces gars-là ont pu réparer la... Tu sais, faire la paix ou réparer la cicatrice.
2: Mais quand que la game est finie, t'as raison. Dans le hockey, quand que la game est finie, la game est finie. Tu sais, je comprends, là, tu joues une série, puis tu peux être en crise contre un gars pendant sa game, puis tu sais, mais en même temps, quand c'est terminé, c'est terminé. Ouais. Pierre Bouchard, qui s'était fait casser le nez par Stan Jonathan, tu sais, on les a vus par après, justement, la même affaire. Les séances d'autographes, les deux, des photos, tout ça. Tu sais, tu me pétais à gueule, tu m'as cassé le nez. T'as probablement mis fin à ma carrière à Montréal. Tu sais, Pierre est allé jouer à Washington par la suite. C'est ça, le hockey. T'sais, c'est pas, regarde, je t'en veux à vie à la mort. C'est terminé. Tu sais, Chris Nyland, tu sais, avec Dave Brown, puis avec tous ces gars-là, avec Jay Miller, puis c'est toutes des, tu sais, on a joué des games d'anciens contre les Bruins de Boston, la game dehors et tout ça, Chris Nyland, Jay Miller, tu sais, hey, les photos, puis c'est ça, c'est terminé, puis Claude Lemieux, c'est ça, puis c'était un compétiteur, il faisait tout en son possible pour gagner, là. Tout en son possible pour gagner, il fallait qu'il te pile dans la face, il te pilait dans la face, puis une brillante carrière, un gamer, honnêtement, là, t'sais, un gamer par excellence, puis t'sais, Colorado, dans ces années-là, quand ils ont gagné, t'sais, t'avais deux gamers par excellence, t'avais Patrick Roy dans le net, t'avais Claude Lemieux, puis à Montréal, c'est la même affaire. T'sais, avec les Devils du New Jersey, mais il y avait tout un club de hockey, là, fait que non, c'est un... mes sympathies à toute la famille. Jocelyn, je sais pas s'il nous écoute, Jocelyn, son frère, contre qui j'ai joué aussi toute ma carrière, sa famille, ses sœurs et tout ça, là, c'est très triste ce matin.
0: Gilbert, dans le même sens que toi, hier, dans le tailgate, Jean Perron est venu faire un tour. Et lui aussi, il décrivait à quel point Claude Lemieux, c'était un compétiteur hors pair. On écoute.
3: Claude Lemieux était capable de tout faire sur une patinoire. Un compétiteur comme il n'y en a pas, spectaculaire dans la force du terme. Ça fait qu'il n'avait pas peur de personne, il n'avait pas peur des rondelles. Sur un avantage numérique, c'était lui. Sur l'autre avantage numérique, c'était Ryan Walter. Et je peux dire une chose, ça bousculait. Ah non, ben, Claude Lemieux, là, un gars des grandes occasions, moi, je l'ai beaucoup apprécié comme joueur.
0: Puis honnêtement, il faut lui donner de revenir au jeu, quoi, 5-6 ans ouais. Après la retraite.
2: T'es venu avec les Sharks, hein?
0: T'es venu avec les Sharks. Moi, je me souviens très bien, je me disais, ah oui, Claude Lemieux, de retour au jeu, puis... Avec les Sharks de San Jose, puis persévérance, puis un modèle, puis j'ai attrapé hier une intervention de Marc-Édouard Vlasic qui mentionnait que pour lui, c'était marquant de voir ça.
2: Ben, tu fais débarquer un gars comme ça dans le vestiaire.
0: Hey, ça te donne des jambes. Là,
2: à la fin de sa carrière, il était plus vieux pas mal. Là. L'autre, il va avoir 37-38 ans quand il est allé à New Jersey.
0: Il avait au-dessus de 40 ans. Il avait passé 40 ans.
1: Ouais.
0: Ça, c'était en 2008-2009. Ça veut dire que ça fait 17 ans. Ça veut dire qu'il avait 43.
1: Hey.
2: Ah non, c'est ça, là, tu sais, puis chapeau.
1: Il avait accepté d'aller jouer dans la Ligue américaine, se remettre en forme, pour ensuite se retrouver avec les Sharks et aller y jouer des matchs. Ça n'a pas été couronné de succès, là, évidemment, là, ça n'a pas été fameux, mais quand même, c'est de se redonner une chance de rejouer dans la Ligue nationale. Je me souviens très bien de cette histoire-là, Claude Lemieux ouais. Va revenir au jeu. Tout le monde n'en revenait pas, ça faisait plusieurs années qu'il ne jouait plus.
0: Mais étais-tu déjà agent à ce moment-là?
1: Je pense pas.
0: C'est avant ça, ok.
1: Ouais.
0: Quand même,
1: alors, c'est un état de choc pour tout le monde dans le monde du hockey actuellement. J'entendais les commentaires d'autres compatriotes, agents, Pat Brisson, Alan Walsh hier. J'ai une pensée aussi pour Frédéric Anderson qui va mettre les pads aujourd'hui en sachant que son agent est décédé la veille. Mm-hmm. C'est pas évident, là. Frédéric Anderson disait tout récemment que Claude Lemieux, c'est comme quelqu'un de sa famille. Ce sera pas facile pour Anderson aujourd'hui là, de penser à ça. Là, t'sais, c'est l'éléphant dans la pièce, là. Vous avez su les causes du décès de Claude Lemieux. Moi, je peux pas ne pas aborder le sujet ce matin parce que ça me touche directement, direct là dans la poitrine. Quand tu vis un suicide de quelqu'un de très très proche, t'as pas le choix de penser aux proches, les gens qui vivent ça actuellement. T'as une incompréhension, t'as une peine, t'aurais aimé, tu te sens coupable. Qu'est-ce que j'aurais pu faire? Mais ça, avec le temps, t'apprends à dealer avec ça. Il va toujours y avoir une cicatrice.
2: Non,
1: c'est une blessure. Mais à un moment donné, la meilleure façon de guérir de ça, c'est de laisser le temps aller, de laisser l'eau couler sous les ponts, puis à un moment donné, de se dire, regarde, c'est un choix personnel. Puis malheureusement, t'as eu aucun contrôle. C'est pas de ta faute. Puis c'est pas facile de se le dire, ça. Je sais pas si vous comprenez ce que je veux dire, mais c'est pas facile comme personne. Quand tu perds quelqu'un de proche de toi de même, tu te sens coupable, c'est sûr, mais à un moment donné, t'as pas le choix de laisser partir. C'est vraiment difficile comme processus que j'ai vécu. Moi, ça fait 9 ans que c'est arrivé quand j'ai perdu mon beau-frère, devenu filleul. Il avait 17 ans, William, quand il a fait ce choix-là de partir. Puis cette blessure-là va toujours être là. Mais à un moment donné, il faut que tu laisses couler. Parce que sinon... C'est une spirale.
2: Tu vas toujours y penser.
1: C'est une
2: même.
1: Spirale tout
2: ouais,
1: le temps.
2: Ouais.
1: L'autre élément, Claude Lemieux, c'est un héros. C'est un grand performant. C'est un gagnant de la Coupe Stanley. mais c'est un humain comme tout le monde, ouais. Qui avait ses démons probablement, qui avait ses problèmes. Ça nous ramène tout le temps sur le plancher des vaches, des histoires comme ça. Parce que c'est pas parce que t'es un joueur de hockey, un grand sportif, un premier ministre,
0: un acteur,
1: peu importe. Tous ces gens-là, ils ont leurs problèmes comme tout le monde, tu sais. Et puis, c'est infiniment triste ce qui se passe présentement. Puis j'ai une énorme pensée pour les gens qui le vivent puis qui vont devoir traverser des étapes d'un deuil, tu sais. C'est impossible de passer à d'autres choses après des funérailles. Le deuil, il dure beaucoup plus longtemps que ça.
0: Ça, c'est sûr. Nos sympathies à la famille. On va en parler quand même à quelques occasions dans l'émission, notamment avec Stéphane Fizet qui va venir avec nous à 7h30 tantôt. Mais d'ici là, on va mettre la table pour le match numéro 5 ce soir entre le Canadien et le Hurricanes après la pause.
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0: Match numéro 5 ce soir, Canadiens, Hurricanes, le Canadien qui fait face à l'élimination, peuvent-ils survivre un match de plus? Pas impossible, ça se joue sur la glace. Moi, il y a juste une chose que je souhaite, les gars, ce soir. Évidemment, la victoire, ça, c'est une évidence. Mais je souhaite avoir du plaisir à regarder mon club jouer. On peut-tu avoir ça ce soir? On peut-tu avoir un match que c'est agréable?
2: Oui, monsieur. C'est une bonne game de hockey pendant 60 minutes.
0: C'est un bon match.
2: Oui, absolument, absolument, désolé, mais c'est assez simple là, ce matin. Là. Puis ce soir, là, tu gagnes, tu continues, tu perds, ben, t'accroches tes patins pour 4-5 mois. On s'entend, là? C'est ça, là, le Canadien, là. C'est ça, là. Qu'est-ce que vous voulez faire, les boys, là? Allez puiser dans vos ressources, là. Je comprends qu'on est fatigué, puis je comprends, puis on entend ça à gauche puis à droite, puis on n'a plus de gaz dans la tank, puis on est au bout du rouleau, puis patati, patata. Mais va puiser dans ta tank, va puiser dans tes ressources, puis, tu sais, joue de la bonne façon, joue intelligemment, joue avec de l'intensité. Tabarouette, joue à game de la bonne façon, présente-toi, puis, tu sais...
1: Mets tes tripes sur la table.
2: Exactement. Tu sais, no regret. Pas de regret après la game. Tu peux pas dire après la game, on n'a pas assez donné, on n'a pas, j'aurais dû faire ci, j'aurais dû faire ça, j'aurais dû faire ci, j'aurais dû faire ça. Non.
0: Ah,
2: c'est, j'ai fait ci, j'ai fait ça, j'ai fait ci, j'ai fait ça. Puis, en bout de ligne, ça a fonctionné. Ou en bout de ligne, whoop, il nous en manquait un peu.
0: Puis, c'est bon ce que tu dis, Gilbert, parce que c'est facile de se dire, ah, on l'avait pas cette année, on se reprend l'année prochaine. L'année prochaine,
2: c'est vraiment.
0: Tu sais pas, là, il y a rien qui dit que tu vas te retrouver encore en finale de l'Est. En fait, il y a rien qui dit que pour le restant de ta carrière, tu vas te retrouver aussi loin en éliminatoire. Ça, il y a personne qui peut avancer ça. Tout le monde peut le croire. Y a, statistiquement parlant, c'est probable parce que le Canadien semble aller dans la bonne direction. Mais tu peux rien prendre pour acquis. Il faut être capable de reconnaître le moment. Il faut être capable de reconnaître que il y a 29 clubs présentement qui sont éliminés, qui aimeraient ça être à notre place présentement. De faire face à un défi de oui, ça prend 3 victoires de suite, peut-être. Mais toi, t'as encore la chance de te rendre en finale de la Coupe Stanley. Il faut que les joueurs soient capables d'avoir cet état d'esprit-là ce soir.
2: Ben, je pense qu'on va l'avoir, cet état d'esprit-là. Là. Un petit pas à fois. Un petit pas à fois. On l'a parlé l'autre fois, les gars. Là. Premier 5 minutes, deuxième 5 minutes. C'est le même. Première période. C'est le même que tu vas gagner ce match-là. Là. Essaye pas de gagner la game, Tony, dans les 3 premières minutes, puis essayer de scorer 5 buts pour ouvrir le jeu au coton. Non, non, regarde, joue de la bonne façon, joue intense, présente-toi. Tu sais que ton goaler va te faire les saves. Tu sais que ton goaler va te garder dans la game. À partir de là, c'est jouer de la bonne façon.
1: Tu sais, je comprends, le Canadien est dominé dans cette série, dans la grande majorité des matchs, mais moi, je peux pas concevoir que ce qu'on a vu dans le match numéro 4, ça va être ce qu'on va se rappeler de la saison du Canadien. Même si t'es dominé, t'es meilleur que ça, pareil. Moi, je pense que le Canadien est capable de trouver une ressource de plus, même si t'es fatigué, même si les piles semblent à plat. Là, il y a une énergie du désespoir qui va ressortir aujourd'hui. Ça, je suis persuadé de ça, qu'on va voir des éléments dans le match où les gars vont pousser la machine encore plus loin. Est-ce qu'on va se rendre au top de la montagne pour traverser les Hurricanes en 7? J'en doute. Mais aujourd'hui...
2: Un pas à la fois.
1: Un pas à la fois, ça commence ce soir, dès la première période. Je pense que c'est un club qui va être prêt à jouer. Puis ça se peut que les Hurricanes soient un petit peu surpris du retour en force, le fameux pushback d'une équipe qui est placée sur le bord du précipice. Pis moi, c'est ça que je veux voir. Parce que si on s'incline, comme on a vu le match de cette semaine, match numéro 4, c'est plate, mais on va se rappeler de ça pareil. Là. Faut pas que ça soit ça. Mais puis je pense que les gars vont sortir un bon match.
2: Tu sais, puis la Caroline, là... C'est un clincher ce soir là. T'sais, eux autres, là, ça. T'sais, rappelez-vous le Canadien, là. Clincher contre les Sabres de Buffalo, là. Bon, on s'est fait planter, là, je sais pas combien.
0: 8-3, je pense.
2: 8-3, là. Tu sais, c'est un... On va-tu penser au-delà de la game? Hey, si on gagne, on s'en va en finale de la Coupe Stanley.
0: Faut absolument gagner parce que Vegas va se reposer.
2: Moi, je pense que l'important de le match de ce soir, les gars, c'est justement de semer un doute dans la tête des Hurricanes de la Caroline. Comment est-ce que tu fais ça, Tony? Essayez donc de prendre les devants.
0: Marquer le premier but.
2: Essayez donc de scorer le premier but. Tu sais, eux autres, là, dans la tête des Hurricanes de la Caroline, le scénario s'est établi, mon Tony, mon déso.
0: Ah, parce que les horaires pour la Coupe Stanley sont déjà sortis.
2: C'est établi. Hey, soir, party, vendredi soir, on est à la maison, on gagne la game, parfait, on célèbre un peu, parfait, on commence la finale, ça va être mardi prochain, whatever.
0: Exact. Non, c'est ça, ce serait mardi,
2: c'est
0: exactement.
2: C'est ça, ben, ça va être beau, parfait, c'est tout ça qui tourne dans leur tête, là. Mais là, t'arrives en Caroline à soir, puis tu pisses un petit peu sur leur plan, là.
0: Mm.
2: Oh! Canadien score en premier, Canadien sort fort, Canadien a des jambes, Canadien est intense. What the fuck?
1: Mm.
2: What the fuck? On est obligé de puiser dans nos ressources, nous autres aussi, là. Ça sera pas facile.
1: Non, mais.
2: Ça sera pas facile.
1: Il n'y a pas personne du côté des Hurricanes qui a le goût de leur faire ses valises puis de repartir demain pour revenir d'un match numéro 6.
2: C'était le même cas avec le Canadien contre Tampa puis contre Buffalo. On a fait les valises puis on est reparti sur la route.
0: Exact.
2: Pour un match numéro 7. Tu penses-tu que la Caroline va venir à Montréal pour un match numéro 6? No fucking way. Ils veulent pas prendre cette chance-là, là. Mais ça, là, il y a un wrench dans les roues de bicycle, là, soir, là, en partant, là, tu veux 1-0, tu prends un devant, si on est capable, 1-0, 2-0, eh, boy, là, tu vois, les Hurricanes vont paniquer, puis c'est une position qu'ils ont jamais été, tu sais, à part le premier match, là, on s'entend, là. Et quand les Hurricanes tirent de l'arrière, 2-0, eux aussi vont être obligés d'ouvrir le jeu un peu, là. Ça va nous donner des chances de marquer, ça va nous créer des opportunités, puis c'est comme ça qu'il faut aborder le match, là.
0: Exact. Puis hier, il y a un coéquipier qui me disait... Je sais pas si ça me tente d'écouter la game demain. Tu sais, honnêtement, j'y crois plus. Puis je me disais, écoute, je vais essayer de te convaincre.
2: Un coéquipier.
0: Un coéquipier à la balle. Puis quelqu'un qui est peut-être.
2: Ah, ok. Puis, un coéquipier dans le club ce matin, après moi, dis-moi qui c'est, puis je vais lui donner un coup de pied dans le cul. Là,
0: non.
2: Tu vois, c'est pas ici, là.
0: Puis, je disais, tu sais, peut-être que t'as un goût amer des dernières rencontres, puis que tu y crois plus, puis c'est bien correct. Mais le 10 juillet tantôt, quand tu vas t'ennuyer du Canadien, puis qu'il va falloir attendre, il va falloir que tu attendes encore quasiment un mois et demi avant de pouvoir voir une game préparatoire, alors que là, tu as la chance de voir un match de finale de l'Est, ben, crachez pas là-dessus. Puis soyez derrière votre club jusqu'à la fin. Peut-être qu'on va se faire éliminer ce soir, peut-être. C'est une réelle possibilité. Mais au moins, on va être là derrière le club du Canadien de Montréal pour souligner leur belle saison. Puis ça vaut la peine de le faire jusqu'au bout.
2: Moi, je pense que... T'sais, si jamais, t'sais, on parle d'énergie, on parle de t'sais, la tank commence à être à vide et tout ça. Si jamais le Canadien peut arracher ce match-là ce soir, tu vois que la tank va se remplir un peu. Match numéro 6, tu reviens à la maison, la tank va se remplir un peu.
0: Mm.
2: On va en avoir du jus, on va trouver l'énergie nécessaire et tout ça, parce que t'sais, pis en plus, de l'autre côté, les Hurricanes, c'était même un petit peu ses talons. Alors, c'est important, là, t'sais, pis moi, je pense que la clé numéro 1 du match de ce soir, c'est quelque chose qu'on n'a pas fait de la série, c'est prendre les devants. Prends les devants, Calvaire, en partant, poum! T'sais, pisse sa parade en partant, là. T'sais, une douche d'eau froide là, sur les partisans des Hurricanes de la Caroline, là. Les autres sont tout feu, tout flamme, puis patati patata. We're going to the Stanley Cup Finals, t'sais. Puis ah ouais, les rednecks dans les estrades, puis ah ouais, tabarouette. Ah ouais, non, on pisse sa parade à soir.
0: Une chose que j'aimerais qu'on fasse, qu'on n'a pas fait beaucoup depuis une coupe de match, c'est lancer.

0: Elle sort de où, ça?
1: Elle m'a fait haut, Gilbert.
2: Elle m'a fait haut. Come on, Gilbert.
3: C'est qui? Ça a été un méga hit.
1: Elle m'a fait haut.
3: 10-15 ans, peut-être?
1: Ouais, 2010 à peu près. Ouais.
0: Comment, c'est quoi son nom?
1: LMFAO. C'est eux qui ont fait aussi Party Rock.
0: Ah, oh, Party Rock.
1: Party Rock is in it.
0: Ah, oh, ça c'est correct. Là. Mais celle-là, quand tu viens de jouer, je l'ai jamais entendu ça.
3: Et pourtant.
1: Et pourtant.
3: Et pourtant. Quand même un gros hit.
0: Je me suis pas tenu dans les mêmes places que vous autres.
2: C'est pas mal dans l'OTM.
0: Il y a
2: 15
0: ans. Ouais, ouais, ouais,
1: ATM, là.
0: Ça, c'est dans le temps. Dans le temps, vous alliez à discothèque, là. Puis, discothèque, ça n'existe plus. Des discothèques au club, là. Puis, au cégep à Jonquière, là. Puis, vous essayez de faire vos moves sur les petites jeunes, là. Puis,
2: dans le temps que Deso fréchait tout ce qui bougeait.
0: Ça, c'était...
3: C'est même pas...
0: Est-ce que c'était une réalité ou
2: oui!
0: C'est... Ah, OK. Moi, je pensais que c'était gratuit, mais...
3: C'est même pas vrai.
0: Déso, il est où le respect?
3: Ah. Mes beaux-parents, ils écoutent, là.
2: Ouais, mais c'est pas grave. T'étais pas avec à ce moment-là. Ça change à rien, ça.
0: Puis tes parents écoutent aussi, là.
3: Mes parents, ils écoutent aussi.
2: Ils pensent pas... T'étais célibataire, Déso. Ça fait pas mal à personne.
0: Ils pensent pas que leur petit garçon a déjà fait ça.
2: Non, non, mais ils t'avaient, Déso, là... Un déhanchement, là, incroyable, là, les baguettes d'un air. Je te dis, là, il en sorcelait les madames.
0: Ah, c'est
2: incroyable.
0: Ça, là, ça fait longtemps que j'ai dit, là.
2: Ah oui.
0: J'ai dit, moi, là, toi, là, tu devais les endormir.
2: Oh.
0: Solide. avec ses théories, là, de
2: un tour de magie par semaine.
0: Puis ça marchait pas, là. Tu sais, c'était qui, le choix de deuxième round du Canadien?
3: OK, on a juste des petits sports flash. C'est parti, Ali.
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1: C'est dans la NBA, Victor Wembanyama
0: a inscrit
1: 22 points en première demi. Et les Spurs de San Antonio ont battu le Thunder d'Oklahoma City 118 à 91 pour créer l'égalité 3-3 dans la finale de l'Ouest match 7. Samedi soir, et le gagnant va affronter les Knicks de New York en finale au championnat du monde de hockey. Le Canada a pris sa revanche, les gars. Victoire de 4-0 face aux États-Unis.
0: Ça se fait planter, Evan Bouchard.
1: Et boy, Evan Bouchard qui a reçu un solide coup à la tête de la part de Ryan Lindgren. Hey, il n'est pas revenu dans le match.
0: Hey,
1: Lindgren s'est fait sortir.
0: Tes bras dans les airs, dans même, là, puis t'es
1: ouais. Si t'es un fan des Oilers, là, très très mauvaise nouvelle. On espère qu'évidemment Bouchard va bien s'en sortir.
0: Tu sais, Guy Lafleur s'est fait faire ça à un moment donné en 80 ou 81, je pense. Il avait été au championnat mondial de hockey.
3: Ah ouais, c'était fait rock demain.
0: C'était fait knocké de même par un défenseur allemand dans le temps.
1: Oh boy.
0: Ouais. Ouais. Bon. Non, juste un petit. Je voulais juste amener ça dans la conversation. Continue.
1: Demi-finale samedi face à la Finlande et à Roland-Garros. La quatrième tête de série, Félix Auger-Aliassime, a battu l'Argentin Roman Andrés Burruchaga en quatre manches hier. Aliassime va affronter Brandon Nakashima, la 31e tête de série au troisième tour. Et Victoria Mboko, elle, la 9e tête de série, ben, elle a battu Katerina Siniakova en trois manches. Elle va affronter Madison Keys au troisième tour.
3: Merci beaucoup, Ali. Très bon hockey après la pause. Le Canadien avait comblé un déficit de 1-3 en 2021 pour éliminer les Maple Leafs. On s'en souvient, là.
0: Oui.
3: Et ça avait été des matchs très difficiles, les matchs 2-3-4. Cole Caulfield s'en sert d'inspiration. Ça s'en vient au retour.
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1: Ouais, bon show, c'est le metteur en onde, dormait pas sa Switch.
2: Hey! Ben, je criais avec Let's Go Habs, mais non, mais.
1: Non, ça passe dans le vide.
2: Ah, mais.
1: Pas prêt, pas alerte.
2: Ça, il est beau toupette.
1: Ben oui,
2: c'est ça. Il est beau cheveux, là, pas tant.
3: La plug électrique.
2: Il est propre. Il a de l'air, sa mère l'aime.
3: Ouais,
2: sa mère l'aime.
1: Canadien a plus le choix, Tony, malgré la situation compliquée dans laquelle le CH se retrouve. Les joueurs restent relativement en contrôle et confiant.
4: Oui, à partir de l'entraîneur-chef aussi. C'est certain que dans une situation comme ça, tu peux pas arriver comme un chien battu d'avance.
2: Mais ben non.
1: Mais ben, faut pas.
2: Comme on a vu Jared Bednar après le match numéro 3.
4: Ben, je dois admettre que Martin Saint-Louis passait pas le feu après le match numéro 4 non plus.
2: Non.
4: Maintenant, c'est certain qu'il faut t'envoyer un message de confiance. C'est sûr qu'on tombe rapidement dans les vieux clichés un match à la fois, mais c'est une réalité. Tu veux pas voir ça comme une montagne trop tôt.
2: Période à la fois, Tony.
4: Une période à la fois, et qui sait, tu forces la tenue d'un match numéro 6 et tu reviens en vie dans cette série. On va aller écouter justement ce que Martin Saint-Louis avait à raconter.

0: ainsi qu'Alexandre Carrier.
1: Mais je pense qu'on est confiant qu'on est capable d'aller gagner un match, puis c'est ça le mandat. T'sais, c'est pas avoir confiance que tu peux revenir d'en gagner trois en ligne. Tu regardes trop loin. C'est avoir confiance que tu peux gagner un match. Puis je sais qu'on est confiant qu'on est capable de gagner un match.
2: C'est juste d'avoir la mentalité d'arriver au match un chiffre à la fois, une période à la fois. Puis je pense que si on fait ça, on est dans le bon état d'esprit. On va se donner une chance. On sait qu'on est capable de jouer avec cette équipe-là. Évidemment, c'est pas la situation qu'on voudrait être, mais je suis confiant que notre groupe est capable de rebondir sur la route.
3: Gilbert est en retard, 0-3 ou 1-3 d'une série, ça a dû t'arriver. Comment est-ce que tu te prépares mentalement face à ce défi-là? Est-ce que tu sentais que tes coéquipiers avaient abandonné? T'sais, j'aimerais ça avoir un peu...
4: Je te dirais, moi j'ai été dans cette situation-là, je me rappelle avec les Red Wings, on était revenu et on avait gagné la série contre les Leafs, on perdait 1-3. Mais moi je pense que le message que le coach va véhiculer dans son vestiaire, beau mot d'ailleurs, véhiculer, je pense que c'est très important. Jacques Demers, c'est un peu comme Martin Saint-Louis, c'est un gars qui était archi-positif. Puis il n'était pas question, tu sais, on avait de bons leaders dans l'équipe, on avait des bons vétérans, tu sais, Steve Eisenman était notre capitaine, pas question qu'on abandonne, tu sais, puis je me rappelle très bien du morning skate, tu sais, après le morning skate, Jacques, il rassemble les gars et tout ça, guys, puis les gars étaient prêts, jouer un bon match, gagner 3-0, après ça, on est allé gagner 4-2, le match numéro 6 à Toronto, on est revenu à la maison, gagner le match 7, mais il faut pas que tu regardes ça comme une montagne, Tony, il faut que tu regardes ça une période à la fois. T'sais, même, je te dirais, moi, avec l'assistant coach qui était Don McAdam, on prenait ça 5 minutes à la fois.
0: Ouais.
4: 5 minutes gone, OK, parfait, we're leading, on mène, parfait, we're still leading, parfait, 5 minutes. Tu sais, ça passe, la période passe, tu gagnes les petits 5 minutes, tu gagnes la période. Deuxième période, tu sais, c'est le même, faut que tu regardes ça. Tu peux pas dire qu'il faut gagner 3 games, puis, tu sais, parce que 3 games, c'est du stock, 3 games en ligne. Prends ça une petite période à la fois. Puis il fait des petits steps de même. Puis c'est de même, je pense, qu'on va bâtir quelque chose. On va gagner confiance. Puis on peut s'en sortir. C'est pas terminé.
3: Non, puis au final, ton expérience, tu vois, t'a permis aujourd'hui de nous en parler. Mais il y a des joueurs aussi dans le vestiaire du Canadien qui l'ont vécu, ça. Qui l'ont vécu d'être en retard 1-3 dans une série et de revenir de l'arrière. C'était le cas de Caulfield qui était là à la série contre Toronto. Lui, j'ose croire qu'il va vouloir bâtir là-dessus, Tony, pour amener un bon match ce soir.
0: Oui, bien, c'est un sujet qu'on a abordé avec Renaud hier concernant cette remontée du Canadien en 2021 contre les Maple Leafs. On tirait de l'arrière 1-3 dans cette série. Le match numéro 5 s'était terminé par le but de Jesperi Kotkaniemi en prolongation.
3: Le match numéro 6.
0: C'est le sixième, celui-là. Et le cinquième, d'abord, c'est...
3: C'était Caulfield et Suzuki en 2-0.
0: Et voilà, exactement. C'est la guerre de Galchenyuk. Il semblait bien qu'il y avait un lien avec un ancien du Canadien. C'est ça, Kotkaniemi, le match numéro 6, exactement. Exact. Merci de me corriger. Justement, on s'inspire de ça. Et quand on a amené à Cole Caulfield le sujet de 2021, il s'est vraiment remis ça sur les épaules des vétérans. À quel point le noyau fort des vétérans du Canadien à ce moment-là, les Corey Perry, Shea Weber, puis même les Brendan Gallagher, Philippe Dano, Josh Anderson, qui y étaient à ce moment-là et qui y sont encore aujourd'hui, avaient eu un rôle important à remplir pour ce retour en force du Canadien. On va écouter justement le commentaire de Caulfield.
5: Yeah, I mean, obviously they've had some great careers themselves when we were in that moment, and they just preached how hard it is to get to that spot, and you know, you're so lucky to be where you are, and you don't know the next time that you'll get back to that. So just realizing that and giving everything you got and just being ready for that moment.
3: Caulfield qui mentionne, évidemment, ils avaient eu des grandes carrières et il rappelait à quel point c'est difficile de se rendre aussi loin en série. Tu ne sais pas quand est-ce que tu auras l'occasion d'y retourner. Alors, dans le moment présent, il faut que tu sois vraiment groundé, terre à terre, et tu donnes tout ce que tu as sur la glace à chaque présence.
0: Mais il y a une énorme différence quand même entre les deux parcours. Ça, on parle d'une série de premier tour.
3: Exact.
0: Et là, c'est la demi-finale.
4: Ouais, on est
0: c'est certain
4: plus
0: que là, au niveau de l'énergie, c'est un peu pas mal différent.
3: Mais c'est pas mal plus dur de se rendre en demi-finale qu'au premier tour. Fait que si tu as bien une année où est-ce qu'il faut que tu puises dans tes réserves, parce qu'aller au premier tour, j'ose croire que le Canadien,
4: ça va être standard.
3: Ça devrait être standard pour les prochaines années.
4: C'est standard, c'est sûr et certain. Mais rendu là, tu joues contre un bon club aussi, un club qui donne pratiquement à rien. Et c'est pour ça, il faut jouer de la bonne façon. Moi, je pense que je suis gossant avec ça, là, mais ce club-là n'aime pas jouer quand il tire de l'arrière. Faut absolument prendre les devants dans le match. prendre les devants dans le match, les pousser, les surprendre, dire tabarnouche, dire pipi, voir comment est-ce qu'ils vont réagir. Moi, je veux voir les Hurricanes, voir comment est-ce qu'ils vont réagir. On score une coupe de but rapide en partant, bang, bang, mène 2-0. Comment est-ce qu'ils vont réagir? Ils vont faire quoi? Ils vont être frustrés? Qu'est-ce qu'ils vont faire? Je sais qu'ils ont des vétérans, ils ont un coach qui a vécu ça.

0: C'est Brendan Gallagher. Lui aussi, il a cette expérience-là. Mais présentement, il n'est pas dans la formation. Est-ce qu'il pourrait y être ce soir? Est-ce que son leadership pourrait venir propulser les gars justement vers la victoire?
1: Mais là, la balle est dans le cas de Martin Saint-Louis. Va-t-il décider de changer ses effectifs pour le match numéro 5 ce soir? Ou y aller avec les mêmes éléments? Il a chambardé ses trios dans le match numéro 4 lorsqu'on tirait de l'arrière 3-0 après une période. Est-ce qu'on va continuer dans la même veine ou on amène du 109 dans la formation? À la demande de beaucoup de partisans. Évidemment, dans le cas de Brendan Gallagher, il n'a pas joué depuis la série contre Tampa Bay. Ça fait un bon bout de temps qu'il n'a pas joué. C'est certain qu'il aimerait sauter dans la même. Et on a posé la question à Cole Caulfield. Quel genre d'impact pourrait apporter Gallagher sur la glace si jamais il était utilisé aujourd'hui?
2: Yeah, he's huge. I mean, he's been that his whole career. No matter where he is in the lineup, he brings his energy, his physicality, just his passion. So, obviously, you know, when we inserted him, you know, in that first series, he, you know, scored his first shift and did all these great things. So, you know, he's been a great teammate to this point and, you know, he's been a huge part of this team for a long time.
0: Caulfield qui mentionne, ben écoute, Gallagher était ici toute sa carrière. À chaque fois qu'il joue, il amène son énergie, sa passion. Il a même réussi à toucher la cible lors de sa première présence sur la glace, ce qui avait été énorme pour nous. C'est vraiment tout un coéquipier. Puis ça, je pense qu'il faut prendre le temps de le souligner. Tu sais, des coéquipiers comme ça qui babounent, puis qui tirent un petit peu le groupe vers le bas parce qu'ils ont de la frustration de ne pas jouer. Tu veux pas ça, là.
3: Non.
0: Puis Gallagher, aussi belle sa carrière a-t-elle été à Montréal, présentement, je pense qu'il fait ses petites affaires, il encourage le groupe et il essaie pas d'être une distraction. Puis ça, je pense que Caulfield et les autres le reconnaissent.
3: Tout en son honneur. Après quoi, 13-14 ans avec le Canadien de Montréal, s'il voulait bouder, il pourrait bouder. Puis on comprendrait peut-être un petit peu pourquoi, mais c'est un bon coéquipier. Il veut faire les choses de la bonne façon. Est-ce qu'on va insérer Gallagher dans le line-up, Tony? C'est possiblement peut-être sa dernière game avec le Canadien de Montréal. Est-ce qu'on va penser à ça? Est-ce que ça peut peser dans la balance? Est-ce que son apport, mettons un 5-6 minutes, est-ce que son apport, mettons, sur un quatrième trio, 5-6 minutes, c'est assez pour sparker le Canadien? Pour allumer le Canadien ce soir? Parce que à soir, les gars, là, on s'entend là. Tu sais, tu commences la game à 20 gars, OK? Je comprends, là, t'as 4 lignes, t'as 6 défenseurs, t'as 2 goalers, parfait. Mais je regrette, là, mais s'il faut que tu joues à 3 lignes, puis il faut que tu joues à 8 attaquants, puis à 4 défenseurs, à soir, t'as pas le choix. Je comprends, là, que oui, c'est surtaxé des joueurs et tout ça, mais en même temps, t'as pas le choix. S'il y en a un qui t'en donne pas à soir, là, mais je regrette, là, assis-toi ici, mon homme, là. Puis on va jouer ceux qui veulent jouer, puis ceux qui vont nous aider à gagner parce que c'est do or die.
0: Puis il y en a quand même quelques candidats qui contribuent moins depuis le début de la série, là. T'sais, regarde un gars comme Newhook, c'est plus tranquille quand même contre les Hurricanes. Un gars comme Texier, on le voit pas beaucoup. Un gars comme Dak, on le voit pas beaucoup. Même si on regarde Slavkovski, je pense qu'après le match numéro 1, on peut en donner plus. On vient d'entendre Caulfield.
3: Mais tu parles de Caulfield, tu parles de Slavkovski. Ça, c'est des joueurs que...
1: T'as pas le choix.
0: T'as pas le choix. Je te dis juste qu'il y a quand même des joueurs qui, ce soir, devront en donner plus. OK, évidemment, Slavkovski sera pas benché ce soir, mais... Tu veux pas être celui qui reste au bout du banc parce qu'il y en a pas assez fait dans les premières minutes de la première.
3: Mais ça, c'est exactement ça, tu sais. Puis ton quatrième trio, faut qu'il contribue, qu'il joue 7 minutes, 8 minutes, whatever. Allons, c'est pas grave. Faut qu'il contribue. Si les gars. Puis Martin va le reconnaître tout de suite en partant, là. Si les gars se donnent pas en partant, si les gars ont pas de jump, je regrette Tony, c'est hey, viens ici, là, puis on va faire jouer 3 lignes, puis on va jouer à 4. Si vous êtes pas capable de nous en donner plus que ça, on n'a pas besoin de vous autres. Nous autres, on a une game à gagner, faut sauver notre saison, on n'a pas le temps de niaiser, là. Puis les sentiments, là, puis je suis en crise après le coach parce que j'ai pas joué, whatever, là, non, c'est terminé, là. Alors, on gagne à tout prix, là. Et même.
1: Non, pas il l'a fait contre Buffalo, là, vraiment, là, presser le citron le plus qu'il pouvait pour justement accéder à l'étape supérieure, couper le bel dans le match numéro 7, ça s'est fait là, contre Buffalo.
3: Ah ouais.
1: On se retrouve au bord du précipice, ça, c'est certain que Martin aujourd'hui va donner beaucoup de minutes à ses meilleurs joueurs, t'as pas le choix, surtout dans un match serré où t'as une chance de gagner le match, attendez-vous à avoir beaucoup de temps de glace pour les meilleurs joueurs du club.
0: On va en reparler avec Renaud dans une quinzaine de minutes, mais au retour, on n'en parle pas beaucoup, mais mine de rien, après un début de saison difficile, les Blue Jays s'approchent d'une fiche de 500. Une autre belle victoire pour eux hier, on vous raconte ça dans 2 minutes.
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3: Alexandre est
0: victoire
3: bien
0: des... oui, c'est ça. C'est ça.
3: Ça va, Alexandre, j'espère qu'il va bien.
0: Oui, il va super bien.

0: Il va aussi bien que les Blue Jays, en fait.
1: Les Blue Jays vont bien.
0: Victoire de 2 à 1, les Blue Jays, hier. D'ailleurs, ils se rapprochent d'une fiche de 500, Gilbert.
1: Ben oui. Vous l'avez dit tout à l'heure. Là, t'es sarcastique, mon calvaire. Va sauter l'autre bord de la situation. Va sauter l'autre bord du comptoir. Oui, les Blue Jays se rapprochent d'une fiche de 500, puis ça va bien. On joue du bon baseball. Et en plus, on est inspiré, on joue du bon baseball.
0: Je pense qu'hier, ils étaient motivés d'affronter Chris Bassitt, évidemment leur ancien coéquipier. Cela dit, Bassitt s'en est quand même bien tiré. Simon, j'ai lancé 4 coups sûrs, seulement un point mérité. Mais en contrepartie, la surprise, honnêtement, à mon avis, du côté des Jays cette saison, c'est cette acquisition-là de Patrick Corbin, sorti un peu de nulle part, qui a répliqué avec lui aussi. 5 manches lancées, 4 coups sûrs, un seul point mérité. Donc, au final, c'était un match extrêmement serré entre les deux équipes, mais les Jays ont trouvé le moyen d'aller gagner le match. Et comment est-ce qu'on y est parvenu? Les petits détails. Les gros jeux défensifs d'Andrés Giménez qui plonge à sa gauche, qui réalise le jeu. Valenzuela qui repère que Pete Alonso en a trop pris au premier. Bang! L'épingle sur les sentiers.
1: C'est rare, tu vois ça.
0: C'est rare, tu vois ça.
1: Ouais, exact.
0: Mais ça, ce genre de jeu-là, c'est ça qui casse les reins d'un adversaire.
1: Ça tue des rallies, ça, là. Exactement. Le rally killer, ce qu'on dit. Exactement ça.
2: Ça m'impressionne, le rendement de Patrick Corbin. C'est une autre preuve que dans le baseball, les équipes vont tenter d'avoir le plus de bras possible quand tu commences l'année parce que t'en as jamais de trop. Puis au début de l'année, rappelez-vous ce qu'on se disait. Hey, les Jays, ils ont plein d'options comme partant.
0: 6-7 partant.
2: Ouais, ça s'est mis à tomber comme des mouches. Des blessures à long terme à Berrios, à Pons, Max Scherzer blessé. Bref.
0: Bieber
2: qui n'a pas encore lancé cette année. Et là, ben, rapidement, on est forcé de lancer un appel à l'aide à Patrick Corbin, un vétéran, un gaucher qui a vu neiger dans les ligues majeures. Mais honnêtement, c'est impressionnant la constance de ce gars-là depuis qu'il a rejoint les Blue Jays. À chaque match, c'est pratiquement les mêmes chiffres, c'est flagrant. Tu regardes ça, là, les départs de Corbin depuis le début du mois de mai, là, il y a 6 départs depuis le 1er mai. 5 manches et 1 tiers. Les deux premiers départs du mois de mai, 4 manches et un tiers, 4 manches, 6 manches, 5 manches, mais le nombre de coups sûrs est presque similaire à chacun des matchs. Le nombre de points donnés varie 1, 2, 3 points. Il se fait jamais ouvrir, puis donne ton 5-6 manches compétitives à chacune de ses sorties. Moyenne de points mérités de 3,60. On peut pas vraiment demander plus que ça à un gars comme Corbin. Donc, stabiliser un élément important de la rotation des Blue Jays. Honnêtement, si jamais le club parvient à se sortir la tête de l'eau, revenir dans la course aux séries, éventuellement se qualifier, ce qui est loin d'être impossible, faudra se rappeler de ce qu'on a fait lorsqu'on a signé Patrick Corbin.
0: Puis même, j'irais plus loin que ça, Tony. Je serais pas surpris que même avec le club en santé, ils maintiennent un rôle au sein de l'équipe.
2: Probablement.
0: Ce que j'aurais jamais pensé quand on a fait son acquisition. Parce que là, au final, il est capable d'aller donner des manches nécessaires pour amener la relève par la suite. Et là, t'as un gars comme Jeff Hoffman qui est en mesure de faire le travail. Il en donne seulement un coup sûr, pas de points. Rogers, même chose, donne pas de points. Et finalement, Louis Varland vient fermer les livres et les Jays l'emportent 2-1.
2: Ouais. Son club a gagné 6 de ses 10 matchs quand il lançait pour un club en bas de 500. C'est quand même significatif.
0: D'ailleurs, les Jays qui ont gagné 7 de leurs 9 derniers matchs, et si les séries commençaient aujourd'hui, ils seraient en éliminatoire.
1: Wild card.
0: Ils y sont parvenus. Ils avaient un trou béant devant eux à combler et finalement, ils y sont parvenus.
2: Mais non, c'est de la faiblesse de la Ligue américaine. C'est l'impression que ça va ce genre de saison. Beaucoup d'équipes très ordinaires.
1: Une coupe de clubs en haut de 500, mais après ça, les autres autour de 500 pour faire les playoffs, ça va se battre pour le wild card jusqu'à la fin de la saison.
0: C'est vrai que c'est ordinaire. Pour vrai, là, honnêtement, tu regardes les Mariners, ils sont en tête de leur division, je ne suis pas pour 500. Les White Sox sont deuxième équipe repêchée, 29-27. Les Blue Jays, troisième équipe repêchée, 28-29. C'est pas phénoménal, effectivement, mais au final, c'est pas comment, c'est combien.
2: On le prononce en anglaise, Patrick Corbin, mais j'ai l'impression qu'on devrait le prononcer à la française.
1: Patrick Corbin?
2: Il est originaire de Clay, New York, dans l'État de New York, donc c'est probablement, il y a certainement un lien dans l'arbre généalogique de sa famille vers le Québec. Là. C'est probablement une famille québécoise qui a émigré aux États-Unis quelque part là, au début, dans les années passées. Là.
0: Mais pourtant... En tout cas, ça doit être parce qu'on l'a toujours écouté des postes en anglais.
2: Exact. Il y a probablement un lien familial avec
1: le Québec. Il y a beaucoup de noms. Dans le nord des États-Unis, il y a beaucoup de noms francophones qui sont... Robidou, Tatro, tu sais, il y a beaucoup de noms qui sont beaucoup de
2: des gens qui ont quitté pour
1: pour
2: te trouver des emplois payants à un moment donné dans leur existence là, dans les années où ça a été plus difficile point de vue économique ici. Il y a plusieurs familles qui ont quitté vers les États-Unis.
0: Très bon, OK les gars, on va aller à la pause. De l'autre côté, c'est Renaud Lavoie qui s'installe avec nous. Est-ce que ce soir le Canadien fait face à l'élimination contre les Hurricanes de la Caroline, mais aussi on va revenir malheureusement sur la tragédie qui a frappé hier la planète hockey avec le décès de Claude Lemieux. C'est ce qui est au menu pour Renaud dans deux minutes.
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0: Salut Renaud!
2: Salut mon Ren!
4: Match qui va, Ren? Ça va bien, ça va bien. C'est pour le match de ce soir. Mon petit doigt me dit que ça ne sera pas le dernier.
2: Ah ouais, t'es positif à ce point-là.
0: Toujours confiant.
1: On aime ça, on aime ça, Renaud. On aime ça, Renaud.
4: Que oui. C'est un groupe qui nous a souvent prouvé...
1: La résilience.
4: Exact. Puis qui vont trouver une façon d'enterrer une équipe trop rapidement. Là, je pense que c'est une erreur majeure, surtout connaissant ce groupe-là. J'ai beaucoup aimé entendre ce que j'ai entendu hier, là, que tout le monde était excité dans l'avion, tout le monde était excité d'aller en Caroline, personne n'avait le caquet bas. Et ça c'est des bonnes nouvelles. Ça veut dire que les joueurs vont se relever ce matin, ils vont être contents d'être là, ils vont être contents d'aller disputer leur match le plus important de la saison. Il n'y a pas une autre façon de le dire. Mm. Puis d'espérer de forcer un match numéro 6. Hey, s'il y a un match numéro 6, les gars le sentent belle en fin de semaine, ça va être quelque chose.
0: Qui va mener le Canadien dans la bataille ce soir, Renaud?
4: Qui va mener le Canadien dans la bataille ce soir? Moi, je vais t'avouer franchement que j'aimerais ça voir Brendan Gallagher être celui qui est capable de le faire. Pas parce que Brendan va jouer, va faire 14 présences ou 15 présences dans le match. Mais si tu mets Brendan Gallagher sur le banc, s'il joue 8 présences en partie, il va être capable d'une certaine façon. Un, il va amener de l'émotion à ses coéquipiers. Ses coéquipiers vont être contents de le voir là. Moi, j'espère le voir. Honnêtement, il faut que tu amènes des gars dans ta formation qui sont prêts à aller à la guerre. Tu sais, j'ai absolument rien contre Alexandre Texier.
1: Son Texier? Est-ce qu'il est blessé, Texier?
4: Écoute, il y en a beaucoup qui sont blessés dans cette équipe-là présentement. Là, il n'est pas tout seul. Mais c'est une équipe qui est amochée. Mais tu sais, Alexandre a fait quoi? Une présence en troisième période dans le dernier match?
1: Ouais, mais rappelez-vous, t'sais, par exemple, il avait patiné un peu tout seul là, pour tester sa jambe à un moment donné, la semaine passée, là, en début de semaine, je pense. Il y a peut-être de quoi aussi, Alex Texier, là, qui ne sent peut-être pas à 100%. Là.
4: Exact. Puis c'est ça, moi je veux voir des... Parce qu'il faut que tu changes ta recette là présentement. Elle ne fonctionne pas ta recette. Puis Brendan Gallagher n'est pas un sauveur, mais je le répète, c'est un gars qui est aimé de ses coéquipiers, qui amène de l'émotion dans une formation. Puis c'est le genre de match où tu as besoin justement de ce genre de joueur-là. Si il ne joue pas, il y en a d'autres qui sont capables de faire la job. Tu sais, un gars comme Josh Anderson, mais lui aussi, tu sais, il tire de la patte d'une certaine façon. Il a été plus actif un côté robustesse en première période dans le dernier match, mais tu sais, t'aimerais ça en voir plus de gars qui...
1: Ben, les deux alliés sur notre top trio, ça en prend un petit peu plus aussi, là, Renaud. Là, ouais, ouais. Je comprends, ouais, là, ouais. Mais tu sais, Cole Caulfield et Juraj Slafkovský, il faut qu'ils soient... Ouais. C'est bien beau, là, Anderson, pis c'est bien beau Gallagher, ouais. Pis c'est bien beau un puis un, pis, mais tes go-to guys, c'est ces gars-là, puis ces gars-là, il faut qu'ils t'amènent de l'eau au moulin, là.
4: Ben, écoute, il n'y a aucun doute là-dessus. Je pense que c'est des joueurs que tu viens de nommer qui sont aussi affectés, maganés présentement. Mais écoute, du moment que tu es capable d'avoir tes patins dans tes pieds, ça veut dire que tu es capable de jouer le match. Puis tu es capable justement d'aider cette équipe-là. Puis, tu sais, les Hurricanes de Caroline, je regardais ça, là. Oui, ils gagnent beaucoup à la maison. C'est 5 victoires, une défaite, mais c'est 16 buts pour, 12 buts contre. Ça veut dire que c'est quand même serré. Ce sont des matchs serrés qui sont capables de remporter.
1: La première game du Canadien en Caroline, celle-là, on peut, tu sais, c'est sûr que...
4: Oui, elle a aidé. Ouais, exactement. Ouais. Puis les Canadiens, comme vous le savez, à l'étranger, 10 matchs, 7 victoires, 3 défaites, 35 buts pour. OK?
0: C'est
4: 24 buts. plus con. Oui, c'est du stock.
0: C'est du stock.
4: Ça veut dire que t'es confortable à l'étranger. Ça, c'est une bonne nouvelle.
0: Puis honnêtement, je pense que chaque parcours éliminatoire, chaque année qui passe pour une équipe en général, c'est important d'aller chercher quelque chose. On entend souvent ça, c'est quand même bien galvaudé, là. Apprendre à gagner. Il faut que tu perdes pour apprendre à gagner. Ben, je pense que le Canadien, dans le parcours de cette année, a reçu à aller tirer des leçons de gagner un match numéro 7 à Tampa.
4: Ouais.
0: Un match numéro 7 à Buffalo. Mais le match de ce soir aussi, en quelque sorte, peut être un apprentissage pour la suite. Quand tu fais face à l'élimination, quand tu viens de te faire planter, comment est-ce que ton groupe réagit? Parce que Suzuki, Caulfield, Slafkovský, Demidov, Hudson, nommez-les, ils seront tous encore avec le Canadien l'année prochaine. Comment est-ce que ce groupe-là va réagir, Renaud?
4: Ben, c'est... Et moi, c'est ce qui m'intéresse le plus en bout de ligne. La fierté, c'est important. C'est une équipe qui est dirigée par un entraîneur, comme vous le savez, qui est extrêmement fier, qui n'accepte pas, et avec raison, la défaite, et qui est toujours avec le groupe d'entraîneurs dans un mode solution. OK, dans le dernier match, est-ce qu'on aurait aimé ça voir une rencontre qui débute avec des trios différents, avec peut-être des joueurs différents? C'est facile de dire aujourd'hui oui. Ce que Martin Saint-Louis a fait, il a gamblé sur son groupe. Il a dit, ce groupe-là est capable, on a perdu les deux derniers matchs en prolongation, évidemment, avant le match numéro 4, il est capable d'amener ça à un autre niveau, il a fait confiance à ses joueurs. Maintenant, la recette, là, c'est évident qu'elle ne fonctionne pas. Pensez-vous vraiment que Martin Saint-Louis va garder la même recette pour le match de ce soir? J'en doute fortement. On va trouver des solutions, on va changer les trios, on va peut-être amener des joueurs qui sont beaucoup plus, si tu veux, qui sont en santé, qui ont plus d'énergie. Il y a des choses à faire, mais il faut que tu lances aussi un message à tes joueurs que le statu quo est inacceptable.
0: Renaud,
1: Je peux juste rajouter sur le line-up, tu sais, puis ce soir, là, tu sais, on n'a pas de cadeau à faire à personne non plus, Renaud.
4: Non.
1: Là, tu commences le match avec 20 joueurs, mais ça se peut que tu finisses la game avec 12 joueurs. Non, mais tu comprends, là, s'il faut jouer à deux lignes et demie, tu sais, pour.
4: Ça sera ça.
1: Ben, c'est ça. Si tu m'en donnes pas, moi, je t'en donne pas. Si tu m'aides pas, je t'aide pas, puis c'est le même, c'est do or die, là. Je comprends qu'on est fatigué, puis je comprends qu'il n'y a peut-être plus grand-chose dans le tank, mais il faut aller puiser dans nos ressources, puis t'as pas le choix de faire ça. Puis les gars vont le faire, L'adrénaline et tout ça, ils vont le faire, là.
4: Ah, c'est sûr, puis tout devient mental à partir de ce moment-là, hein, Gilbert? C'est là où faut que tu dises, oui, ça fait mal, mais c'est quoi, après deux, trois premières présences, ça va arrêter de faire
1: mal. De là l'importance, les gars, de prendre les devants dans la calvasse de game. Prendre les devants dans la game. C'est forcer les Hurricanes à jouer qu'est-ce qu'ils veulent pas faire. Ouvrir le jeu, ils n'aiment pas ça, puis c'est ça. Faut faire ça. Faut prendre les devants.
0: Exact. Faut semer un doute, comme tu disais tout à l'heure. Renaud, je vais changer de sujet. Je vais t'amener malheureusement sur la tragédie qui a frappé le monde du hockey, la grande famille du Canadien de Montréal, qui a secoué tout le monde hier. Claude Lemieux, malheureusement, qui est décédé à l'âge de 60 ans. Est-ce que tu as eu l'occasion de le côtoyer? Ouais. Comment est-ce que tu as encaissé ça hier?
4: Ben, tu sais, hier soir, je me suis couché désolé en me disant, en réfléchissant un peu à la carrière de Claude. Je l'ai connu d'abord, évidemment, comme un discu qui le voyait marquer des très gros buts pour les Canadiens. Tu sais, on a vu combien de fois hier le but contre Mike Liut, les Oilers Alford, tu sais, du revers dans la lucarne comme ça, là. T'sais, moi, c'est un but, je pense, c'est un des buts les plus importants dans l'histoire des Canadiens. Puis imaginez l'histoire des Canadiens, comment qu'elle est grande. C'est un but qui a frappé l'imaginaire, qui a lancé sa carrière, sa réputation d'une certaine façon. Mais en même temps, Claude, je l'ai côtoyé comme journaliste. C'était quelqu'un de très, très calme, très réservé dans ses propos, qui essayait pas en tout de donner un spectacle. Le spectacle, c'est sur la patinoire qu'il le donnait. J'écoutais Ken Dineco hier à NHL Network.
0: Ouais.
4: Qui l'a hébergé pendant 3 mois chez lui lorsqu'il jouait avec les Devils parce que Claude avait eu des petits problèmes, puis il fallait qu'il trouve un endroit, là, je pense, pour être, si tu veux, ailleurs qu'à la maison, là, on va dire ça comme ça. Puis, Ken expliquait comment il a appris à le connaître, à l'apprivoiser. Et en bout de ligne, je regarde la carrière de Claude Lemieux, puis il y a une phrase qui m'est venue en tête, cette fameuse chanson de Frank Sinatra, I Did It My Way. Claude Lemieux, il a connu sa carrière et il l'a fait à sa façon. Il l'a fait en disant, je vais trouver des façons avec un talent qui est le mien, mais qui n'est pas l'équivalent d'un Guy Lafleur. Je vais avoir un impact sur la game, soir après soir. Puis quand les matchs vont compter, je veux être celui qui fait la différence. Mm-hmm. Il l'a fait. Moi, c'est ce qui m'émerveille beaucoup de Claude Lemieux dans sa carrière. C'est pas, je pense, la personne la plus facile.
1: Big, big game player.
4: C'est ça. C'était pas la personne la plus facile, probablement, pour ses coéquipiers, parfois, et pour, évidemment, l'adversaire, ça devait être épouvantable. Mais, comme gamer, là, comme joueur qui va dire, moi, là, je vais trouver une façon, là, tu sais, je regarde le match de ce soir des Canadiens, là. Ben Claude Lemieux, s'il était ce soir dans la formation des Canadiens, m'avait posé la question, hey, c'est qui peut amener l'équipe à la guerre. Là.
1: Hey boy.
4: Claude Lemieux serait en tête de liste.
1: Oh, oui, il driverait le net, lui, en Simonac.
4: Frederick Anderson,
1: il n'aimerait
4: pas s'en
1: foirer. Oui, mais c'est ça. Mais c'est-tu quoi, Josh Anderson, quand il est au sommet de son art, puis qu'il est on, là, il fait penser un peu à ce que Claude Lemieux amenait, là. Ben Claude Lemieux, je pense qu'il est meilleur marqueur que Josh Anderson, là, mais Claude Lemieux amenait ça soir après soir après soir, puis je pense que Claude avait plus un mean streak aussi. Méchant un petit peu. Au point de vue physique, je pense que Josh Anderson était un petit peu plus grand, mais Claude Lemieux. Ouais. Renaud, tu l'as connu, puis les gars, j'essaie de vous expliquer ça. Là, c'est un spécimen, Claude Lemieux. Il pesait 230 livres. 6 pieds 1, 230 livres. C'est les plus grosses cuisses que j'ai vues dans ma carrière. Là. T'as fort, fort, fort. C'est une force naturelle. Puis quand il drive à le net, là, autre toi de là.
4: Et en plus de ce que tu viens de dire là, Gilbert, qui est très important, tu sais, force de la nature incroyable, là. Mais c'est qu'en plus, il se fiait pas juste à ça. Tu comprends? Il essayait de rentrer dans la tête de l'adversaire, sous la peau de l'adversaire. Tu sais, la bagarre générale là, face aux Flyers en série, là. T'sais, lui, il voulait toujours lancer la rondelle dans le filet désert à la fin de la période d'échauffement.
1: Mm-hmm.
4: T'sais, là, ça a créé une bagarre générale, une des plus grosses
1: avec
4: au Forum de Montréal.
1: Ed Ospedar avec Dave Brown puis Chris Mylan était là.
4: Chico Resch qui était là-dedans. Imagine-toi le beau Chico.
1: Chico était le modérateur, je pense, Chico.
4: Il essayait d'être le modérateur. Chico me disait que...
1: Ouais, j'aimais sa Bible sur la route.
4: De ça. Il disait à Ed Ospedar, arrête de le frapper, ça sert à rien. Arrête ça. Tu vas causer du trouble. La première chose qu'on sait, tout le monde se retrouve sur la patinoire. Qui a parti ça? Évidemment, Claude Lemieux, mais c'est ça, c'est que...
1: Ça, c'est l'année suivante de la Coupe Stanley, ça. C'est en 87, si je ne me trompe pas.
4: Exactement. Mais il essayait toujours de trouver une façon d'être dans la tête de l'adversaire puis de tout le monde. Puis, tu sais, je vais revenir à ce que Ken Daidenko disait aussi. Les Devils aimaient tellement les joueurs des Devils. Évidemment que les joueurs aimaient beaucoup Claude, mais Claude se plaignait, par exemple, c'est Ken qui raconte ça, dans l'autobus, il faisait soit que la température c'était trop froid ou trop chaud, puis les gars rentraient dans l'autobus, puis disaient tout le temps au chauffeur, assure-toi que la température de l'autobus est correcte, on veut que Claude soit de bonne humeur dans le bus. C'est toutes sortes d'anecdotes comme ça qui te démontrent le caractère de la personne en bout de ligne.
0: Très bon, Renaud, merci beaucoup pour ton témoignage. Encore une fois, nos plus profondes sympathies là, à la famille et aux amis de Claude Lemieux. Évidemment, c'est un grand là, qui nous quitte puis qu'on va se souvenir longtemps. Puis bon match ce soir, Renaud.
1: Bon match ce soir, Ren. Ben oui.
4: Oui, j'ai hâte de vous parler. On est vendredi, on se parle lundi, ça veut dire nous autres. Hein?
2: Exactement.
1: Est-ce qu'on se parle en veille d'un match.
0: Au lendemain d'un match 6.
1: Oui, mais à la veille d'un match 7.
0: Pas impossible.
1: Hein, Ren?
0: Pas impossible.
4: Hey, pas dire de quoi lundi, ça va être un méchant party si c'est ça.
0: Yes, pas impossible. Baby. Salut, Renaud, prends soin de toi.
1: Salut, Ren.
4: Salut, bye-bye.
1: Bye-bye.
0: Et s'il existait une solution nucléaire pour aider le Canadien ce soir?
1: Nucléaire?
0: Ouais. Non, quelqu'un a lancé une idée hier sur nos ondes.
1: T'es rendu d'une nucléaire, toi, là.
0: Une solution vraiment radicale qui pourrait peut-être faire toute la différence ce soir, puis ça a été sorti sur nos ondes hier, et on va vous faire entendre ça après la pause.
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5: J'ai une solution nucléaire pour vous ce matin.
2: Ah ouais?
1: Nucléaire?
5: Ouais, les deux frères Jacques. Les Hurricanes ont la vie facile en ce moment, les gars. Mm. Ça prend des jambes fraîches qui vont semer un peu le chaos. Je regarde ce que les Panthers avaient fait en finale de l'Est 2025. Quand ils avaient éliminé là, promptement les Hurricanes en cinq petites rencontres, tenez-vous bien, les gars. Moyenne de mise en échec par match des Panthers dans cette série qui a duré seulement 5 rencontres. 48,7 mises en échec. 48,7. En ce moment, le CH est à 23,75 mises en échec par match dans la finale de l'Est en moyenne.
0: Ça, c'est nucléaire. On ne peut pas redire autrement. Les deux frères Jacky proposés par Nick Cloutier dans 100% Max pour venir shaker la cabane pour le Canadien de Montréal. Aimez-vous ça?
2: Ben là, nucléaire, le terme est fort, là.
1: Non, moi, honnêtement, là, j'aime bien Herbert Jacky, j'aime bien Florian Jacky et tout ça, mais eux vont venir et ils vont chambouler toute la série. Mettre Herbert Jacky dans le line-up si on veut. On va l'utiliser combien de temps ce soir, Herbert Jacky, dans un match numéro 5, on fait face à l'élimination. Tu sais, je l'aime, là, puis quand il est dans le line-up, je suis le gars le plus content au monde et tout ça, mais en même temps, ça va être quoi son utilité? Ce soir, son utilisation, ça va être quoi? Trois minutes? Deux minutes? Tu sais, si on prend les devants, là, pas sûr qu'Herbert Jacky va jouer bien, là. Mettons, on prend les devants 2-0 en première période. D'après moi, ça va être « Oh, Herbert, stay there. » Tu vas jouer 1 minute 52 secondes. Hé, tu n'as pas le temps de courir. Puis là, c'est... Je comprends, là, tu sais, qu'on peut jouer physique. Là, il y a des joueurs qui peuvent finir leur mise en échec et tout ça. Mais ce soir, là, le mindset, c'est... Faut que tu gagnes le match, no matter what.
0: Puis le commentaire que tu dis pour avoir Jacky, évidemment, s'applique aussi à Florian. Il ne donnera pas 14 minutes de temps de glace à Florian. Ouais. Tony, t'en penses quoi, toi?
2: Ben, moi, premièrement, tu sais, Arbour qui insère la formation, je pourrais comprendre qu'on amène son petit frère qui a joué quelques matchs cette année seulement. Je vois pas comment est-ce que ça peut arriver. Comment qu'il peut passer en avant de Brendan Gallagher? Je pense pas que Martin Saint-Louis va faire ça. Tu sais, je pense pas, honnêtement. Puis l'autre élément, Florian n'est pas prêt à ça non plus. Tu sais, il faut pas que tu mettes le jeune dans ça pour le brûler nécessairement. Moi, je pense pas qu'il est prêt pour ça. Prime time, Florian, là, présentement. Là. Et non, je sais pas. C'est pas ce que c'est, ça me laisse comme impression la saison qu'il a connue à Laval.
1: Non, mais tu sais, moi, Nick Cloutier, tout respect au monde et tout ça. Mais en même temps, faut que tu aies 1-3 dans la série. Faut que tu reviennes de l'arrière. Ta solution miracle, c'est de rentrer les deux frères de Jacky.
0: Mais je pense
1: pas certain que celle-là. Là.
0: Je pense que la base de la réflexion, c'est le statu quo est pas admissible.
1: Je comprends, mais statu quo, mais t'as d'autres joueurs, t'as d'autres choses que tu peux faire. T'sais, tu peux shaker tes trios, tu peux rentrer un Brendan Gallagher si tu penses utiliser. Tu sais, Brendan Gallagher peut donner un électrochoc. Brendan Gallagher, c'est un vétéran. C'est un vétéran. C'est un gars qui peut amener du leadership. Il amène du leadership. C'est un gars qui est le fun à avoir dans le vestiaire avant la game. Sa présence est là, c'est rassurant pour certains joueurs, c'est sûr. Puis j'aime beaucoup Herbert Jacky, puis j'aime beaucoup Florian Jacky. Pas de trouble avec ça, là. Mais en temps et lieu, là.
0: En temps et lieu.
1: En temps et lieu.
0: Je suis d'accord avec toi, Gilbert, parce que si tu rentres Florian ce soir, parce que comme Tony dit, Herbert, c'est tel que tel, là, il a fait partie de l'équipe toute la saison, il est avec le groupe toute la saison. Si tu rentres Florian ce soir, tu le passes par-dessus Gallagher, comment est-ce que ça va être reçu au sein des autres joueurs dans le vestiaire?
1: Surtout, qu'est-ce qu'il va t'amener? Je comprends qu'il est plus gros que Brandon, puis tout ça, mais Brendan Gallagher va t'amener 5-6 minutes d'énergie.
0: Je te pose la question. T'es en série, peu importe. T'as un de tes coéquipiers qui s'est sacrifié, qui a sué, qui a saigné pour toi, non seulement cette année, mais tout au long de sa carrière. Qu'on le laisserait de côté au bénéfice d'un jeune que tu connais plus ou moins.
1: Qui est dans Black Aces depuis le début des playoffs.
0: Comment tu prendrais ça?
1: C'est what the fuck?
0: Ouais, c'est ça que je pensais.
1: Hein, c'est exactement ça. Ça va être la réaction des joueurs. What the fuck is that? T'sais, sans manquer. Ça veut pas dire que t'aimes pas Florian pis t'aimes pas Arbour, pis c'est correct. Mais t'sais, t'as Brendan Gallagher qui est là, le valeureux guerrier qui est là, vétéran de 13-14 saisons avec le Canadien de Montréal. Puis dans un match élimination, tu rentres Florian Jacky au lieu de rentrer un Brendan Gallagher. Si jamais il y a un changement,
0: exact.
1: Moi je pense que ça serait une grave erreur, ça serait très mal perçu par le restant de l'équipe.
2: Mais pour certains, je trouve qu'on n'a pas la bonne lecture de ce qui est en train de se passer dans la série. Le Canadien, là, ne se fait pas déborder physiquement. Là. C'est pas comme si, là, on prenait des libertés physiques sur le Canadien. On est battu dans toutes les facettes du jeu.
1: Battu de vitesse,
2: la pression, on n'est pas capable de répondre à ça. Je veux dire, c'est pas l'aspect robustesse faire partie du scénario, mais on se fait pas sortir physiquement dans cette série-là. Là. C'est pas là que ça se joue, la série, là. Et puis, de toute façon, on est rendu en demi-finale. Là. T'sais, jouer des gros bras rendu de match numéro 5, voyons, c'est pas comme ça qu'on va gagner la série. Je trouve ça spécial comme façon de voir les choses, parce que présentement, c'est pas comme ça que moi, j'en fais la lecture de la série. On est juste pas capable de s'ajuster au style de jeu préconisé par les Hurricanes. C'est pas compliqué. Pas capable de répondre à la pression. C'est pas une question de robustesse, ça. On a zéro espace pour réagir. Et Florian, il changera rien là-dedans. Puis honnêtement, c'est pas un grand patineur. Donc, non. Comment est-ce qu'il va être capable?
1: Moi, je pense qu'il serait en tort au coton.
2: Il fait longtemps
1: qu'il a pas joué de game.
0: Exact. Ouais, ça, arrêtez, c'est sûr. Arrêtez. Il y a des gens sur la messagerie qui me disent ton opinion est un peu hypocrite par rapport à ce que Demidov a fait l'année passée. OK, c'est vrai que Demidov, l'année passée, n'était pas un vétéran avec le groupe toute la saison. Non, il est débarqué et il a une place. On parle de deux qualités d'espoir complètement différentes.
1: Pas la même saison non plus. Là. T'sais, on n'a pas la même saison que l'année passée. Demidov était là toute l'année. Puis l'année passée, Demidov est arrivé comme un... Demidov, c'était un gars qu'on avait besoin au sein de l'alignement. L'alignement du Canadien l'année passée...
0: Il y avait des trous. Là.
1: Ben, tabarouette, il y avait plusieurs trous en fin de saison. Demidov est arrivé à temps, puis à point, puis il a rempli un trou, puis... C'est un joueur qu'on avait besoin, c'est un style qu'on avait besoin, puis c'était normal qu'il joue dans les playoffs.
0: Assurément. Non, mais si on parle de deux qualités d'espoir complètement différentes, c'est correct, des pommes et des oranges.
1: C'est correct, essayer de shaker à cabane, mais je pense pas que Florian Jacquet va faire une différence contre les Hurricanes de la Caroline. Tony, tu l'as dit, la rapidité des Hurricanes, il va être de la misère à suivre la parade.
2: Exact. Il y a des gens qui demandent aussi à ce que les deux frères jouent sur le même trio.
1: Ben oui,
2: on va utiliser un défenseur de match numéro 5. Ben comment? Ouais. Comment, ça n'a pas d'allure, là. Voyons, c'est pas du Junior B, là, c'est la Ligue nationale de hockey. Harbert Jacquet est un défenseur. Si on veut faire une transition vers l'attaque, il faudra que ça s'opère en cours de saison. Mais pas en séries éliminatoires. Voyons, non, ça n'a pas d'allure de passer une affaire de même. On le fait parce qu'il y a des circonstances qui ont amené le Canadien à faire ça.
0: On n'avait pas le choix.
2: Pendant la saison, parce qu'il manquait d'effectifs. Bon, on l'a placé là. Parfait. On fera pas ça aujourd'hui quand t'as des gars capables de jouer. Oubliez ça, là.
1: Oh, here we go. On a une pub à faire. Ben oui, tube du matin, mention live pour Gilbert Cotte tous les jours de match. Absolument. Le pep, on a trouvé votre rituel de match tous les jours. 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
0: Pas facile.
1: Il demande à moi là, de dire ça.
0: Mais c'est parce que t'es le meilleur,
1: je pense. Je pense que j'ai très bien fait.
0: Fais ça comme un champion.
2: All right.
0: Merci, Gilbert. Quand on va à la pause de l'autre côté, Stéphane Cuisier a remporté une Coupe Stanley avec Claude Lemieux alors qu'ils jouent ensemble avec l'Avalanche. On lui parle dans deux minutes.
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6: Québécois, un petit gars de Mont-Laurier qui adorait le Canadien, qui a grandi à regarder à la télévision le samedi soir nos Canadiens gagner des coupes après d'autres coupes dans les années 70 et puis d'être là en 1986 avec des idoles, avec Larry Robinson et Bob Gainey et Serge Savard qui était notre gérant. 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
7: Qui reprend derrière le filet, une passe, la rondelle libre, reprise par Lemieux, le tir.
8: Le trio des jeunes, encore une fois, on avait parlé de Scotland.
9: Quel effort de Claude Lemieux!
8: Ah, on l'a vu se faire frapper à la droite de Mike Lehout. Il a été le premier à revenir frapper deux défenseurs successifs. Je pense à Merzin, je crois à Samuelson.

0: Excellent récapitulatif, encore une fois, signé Ben Roger.
1: Claude Canville, Gilles Tremblay, qui est décédé. Gilles Tremblay, avec qui je l'ai côtoyé quand je jouais avec le Canadien. Claude Lemieux. C'est des souvenirs inoubliables. Là.
0: Ça, c'est sûr.
1: Pour nous autres, pour dans ce temps-là, moi, en 86, c'était pas un souvenir inoubliable parce que je jouais pour les Nordiques. Là.
2: Mm. Ouais.
0: Mais aujourd'hui,
1: pour les fans du Canadien de Montréal, là, dans ces années-là, là, wow!
0: Se joint à nous à la conversation, Stéphane Fizet, salut!
3: Salut, Stéphane,
1: comment ça va?
3: Ça va super bien, vous autres?
0: Oui, ça va bien, Stéphane. Évidemment, vous vous êtes côtoyés du côté du Colorado, toi et Claude, et vous avez même gagné une Coupe Stanley ensemble. Ça devait être toute une bébite dans le vestiaire pour vous amener à la guerre.
3: Sérieusement, Claude Lemieux dans un vestiaire de hockey, c'était incroyable. C'est un coéquipier... Je pourrais pas dire parfait, parce que des fois, quand il tombait dans la face d'un joueur, il tombait quand même...
1: T'es un marabout, hein? T'es un marabout, ouais, beaucoup.
3: Assez solide. Mais, par exemple, c'était le gars avec qui tu voulais aller à la guerre. C'était lui, il était prêt à tout faire pour son équipe, à bloquer des lancers, à se battre, à aller chercher la grosse mise en échec... À tout faire, même en dehors de la glace, de réunir les gars. Quand ils voyaient que ça marchait pas entre certains joueurs, ben ils disaient « Hey, let's go, les boys, là, allez dîner ensemble, allez régler vos affaires. » C'était tout un leader dans une équipe de hockey.
0: En tout cas, il a marqué de gros buts tout au long de sa carrière. On dirait que lui, là, le mot « défaite » faisait pas partie de son vocabulaire, il voulait rien savoir de ça. Peu importe l'occasion, faisait tout pour gagner en tout temps.
3: Oui, absolument. C'est inacceptable, une défaite, là, surtout en série éliminatoire. C'est durant la saison. Il bougonnait quand même quand on perdait, mais c'était quand même pas si pire. Là, après une couple de minutes ou une couple de bière, c'était passé. Mais en série éliminatoire, ça, par exemple, la défaite, là, c'était inacceptable pour lui. Puis on n'avait aucune raison de perdre. Pour lui, c'était gagner les séries en quatre matchs à toutes les rondes. Fait que surtout qu'on avait une défaite, let's go, qu'est-ce qu'on peut faire? Qu'est-ce qu'on peut améliorer? Qu'est-ce qu'on doit changer? Il était déjà sur le mode pour le prochain match, pour pas que ça se répète, pour pas qu'on ait un autre défaite.
0: Ah, puis tu sais, on dit que Patrick Roy était tout un compétiteur, mais dans la même chambre, vous aviez Patrick Roy et Claude Lemieux. Hey, ça devait brasser, puis pas à peu près.
3: Ben, sérieusement, on avait Mike Keane aussi, qu'il laissait pas sa place. On avait un Joe Sakic qui était un leader à sa façon, mais tu sais, t'as absolument raison avec Patrick puis Claude Lemieux. C'était deux leaders... Tu sais, Patrick, c'était pas le gars le plus vocal non plus dans une chambre d'hockey, mais avec son leadership dessus la patinoire, puis les victoires, puis c'est des fois les petits commentaires, c'est là qu'on le voyait. Mais tu sais, pour revenir avec Claude, quand il y avait quelque chose à dire dans un vestiaire, moi je me rappelle, on était en série éliminatoire, on était à Chicago, on jouait contre Chicago. Puis il y a un de nos joueurs, juste pour pas le nommer, il y a un de nos joueurs qui fait comme deux games, qui fait des erreurs, qui coûte les buts. Puis sérieusement, j'ai jamais vu un joueur se faire ramasser comme ça dans une chambre d'hockey. Puis, nous autres, on était tous là, puis on l'écoutait parler. Puis, est-ce qu'il y avait raison de faire ça? Mm. D'une certaine façon, oui, mais pas de cette façon-là. Je sais pas si tu peux comprendre qu'est-ce que je veux dire. Là.
1: Mais attends, Claude, tu n'as pas le gars le plus délicat dans la vie, là, mettons.
3: C'est en plein ça. Ouais. Fait que ça a été difficile pour ce joueur-là. Mais on était tellement une équipe soudée qu'on s'est tout regroupé. Puis, la série a tourné de bord après ce meeting-là.
1: Quand t'as un joueur, Steph, là, qui se donne comme Lemieux, tu parlais tout à l'heure d'un Sakic, un Mike Keane, tu sais, ouais. Ces gars-là ont le droit de se lever dans la chambre et donner de Absolument. La merde à quelqu'un qui se pogne le cul. Là. Mm-hmm. Je regrette, tu sais, mais c'est. Puis surtout, tu sais, Claude Lemieux en 96, c'est un vétéran de 10, 11 saisons déjà dans la Ligue nationale. Là. Ça fait au moins une dizaine d'années qu'il jouait dans la Ligue. Et regarde, go et twill des faux-fouines. Puis, tu sais, moi, je l'ai vécu avec certains coéquipiers. Tu sais, Brian Sutter était capitaine à Saint-Louis. Ouais. Il faisait une affaire d'un pre-game meal là, quand on était à l'hôtel, puis avant la game, puis il avait une coupe, là, ça faisait une coupe de game, puis il se pognait le cul, là. Ben, ah oui, hey, à soir, on a besoin de toi, puis ça fait trois games que tu sais. Tu comprends? C'est correct. Ça fait mal sur le coup, peut-être, les gars. Mais en même temps, ça peut te shaker, puis ça peut t'aider.
3: Non, absolument. T'as absolument raison. T'as besoin de ce genre de joueur-là. T'en as pas besoin de 5-6 dans un vestiaire des joueurs comme ça. T'en as besoin de un, peut-être deux. Mais qui sont capables de le faire de la bonne façon, qui sont capables de dire vraiment la vérité. Puis après ça, ça prend une certaine maturité du reste de l'équipe de pouvoir l'accepter, cette critique-là. Parce que si t'as une équipe qui accepte pas la critique ou qui va commencer à bougonner, ça marchera pas. Ça va être complètement inutile. Mais au Colorado, on avait une équipe qui était qui voulait gagner. Ça, on avait passé avec les Nordiques un certain temps à venir proche en dernier, mais on était jamais là vraiment avec la misère qu'on a connue. Là, on est arrivé au Colorado. On avait besoin d'un gars comme lui, comme Claude Lemieux. Je pense pas que sans Claude Lemieux dans ce vestiaire-là, qu'on remporte une Coupe Stanley en 96.
1: Penses-tu que ça... De nos jours, s'il y avait un gars comme ça dans un vestiaire, la façon des fois qu'il parlait à ses coéquipiers et tout ça, ça passerait dans un vestiaire où tu le sais, tu connais les joueurs d'aujourd'hui là, plus que nous autres, les a côtoyés et tout ça, là. C'est une mentalité différente aujourd'hui. C'est la mentalité là, pourquoi. Est-ce que ça passerait aujourd'hui un gars comme ça dans un vestiaire où ça ferait une guerre incroyable?
3: Une bonne question. Sérieusement, c'est vraiment une bonne question. Moi, je pense que ça passerait si ce joueur-là a un passé. C'est vraiment là, comme il pourrait pas arriver puis dire commencer à faire ça, puis le gars il a jamais rien gagné, ou ben là les gens diraient on tabarnak de où tu viens. Fait que je pense que ça passerait, mais pas comme mettons dans notre temps, moi plutôt Gilbert. Là. C'est sérieusement là, des affaires de même, on en a vu en masse, des gars de quasiment se battre dans le vestiaire, on en a vu en masse tout ça. Là. C'est des choses qu'on pourrait plus voir maintenant. Fait que c'est la question, c'est je pense que le dernier à Montréal, c'est peut-être un Shea Weber qui est un petit peu comme ça dans une chambre d'hockey qui avait pas peur de dire sa façon de penser. Fait que en tout cas, moi, je pense qu'un joueur de même, ça t'en prend un dans un vestiaire.
0: Vous le dites depuis tantôt que c'était un féroce compétiteur. Est-ce qu'il avait cette intensité-là quand il était agent? Est-ce qu'il avait la même approche de on va signer le meilleur deal possible, puis il n'y en a pas question que je me fasse manger à laine sur le dos?
3: Je vais te dire, en affaire, c'est j'ai eu des discussions en masse. Là. C'est moi, la dernière fois, j'ai vu Klaus au Colorado quand on a fait nos retrouvailles, puis... moi, je suis un gars qui se lève de bonne heure le matin, qui aime aller déjeuner en me levant. Claude Lemieux était pareil. Fait que pendant une semaine de temps, là, tous les matins, on était ensemble en train de déjeuner. Puis on parlait de toutes sortes de choses. Puis il me parlait de ça, le monde des agents aussi. Puis c'est que moi, j'avais quitté ça. Puis lui, il continuait là-dedans. Mais je vais te dire, en affaire, quand il s'attaquait à vouloir avoir un tel joueur comme client, là, j'aurais pas aimé ça être l'agent qui essayait de se battre contre lui pour avoir le même client. Là. Il allait à la guerre pour recruter ses joueurs comme qu'il allait à la guerre quand il jouait au hockey. C'est sérieusement, quand il a une idée dans la tête, Claude, c'est dur de lui faire changer son idée.
1: Puis il y avait aussi une confiance en lui, là, quand même assez exceptionnelle. Là. Même à un jeune âge, là, quand il est arrivé avec le Canadien, moi j'étais là dans ce temps-là, là, puis tu voyais que c'était un gars, ce qui était cocky peut-être un peu, mais en même temps, je pense que ça lui a bien servi. Ça y a bien servi pendant toute sa carrière. T'sais, c'est un gars qui était sûr de lui. N'importe où il allait, il était sûr de lui. Puis il était sûr qu'il était pour faire la différence et tout ça. Puis je pense que ça y a bien servi, Steph, dans sa carrière.
3: Absolument. Puis, c'est sérieusement, s'il n'avait pas été cocky comme qu'il l'était, je pense pas qu'il aurait eu cette carrière-là. Avec le style de jeu qu'il jouait, hein, Claude, t'avais pas le choix d'être cocky un peu. Tu sais, il y a des joueurs que s'ils sont pas cockés moindrement, s'ils sont pas qui ont confiance en eux autres, peuvent pas atteindre vraiment le style de joueur qui pourrait être. Mais Claude Lemieux, lui, il l'avait cette affaire-là, il avait cette confiance-là. Puis, tu sais, c'était pas Wayne Gretzky, Claude Lemieux, là. Mais Tabarouette, c'est un travaillant, puis qui allait à la guerre, puis qui frappait. Tu sais, tout le monde va s'en rappeler en 96, sa mise en échec contre Chris Paper avec les Red Wings. Ouais. C'est tabarnak, ça a tout changé, cette série-là, un peu. Fait que, mais après ça, il a fait face à la musique. Tu sais, c'est un gars qui a jamais reculé devant personne, par exemple. Il a toujours fait face à la musique, puis... comme tu dis, c'était un gars, un travaillant, c'est un gars qui avait extrêmement confiance en lui, puis peut-être que ça pouvait agacer d'autres joueurs. Personne alentour de lui, mais quand tu le connaissais vraiment, là, tout un monsieur, tout un gars de famille. Tu sais, je reviens encore à la semaine que j'ai passée avec lui au Colorado. Là, c'est, on se parlait le matin, puis il me parlait de ses petits-enfants, puis avec sa femme Déborah, qu'elle montait en Europe, allait voir ses petits-enfants, puis comment il était content, comment il était heureux. Puis, d'avoir cette nouvelle-là hier. Tu sais, j'étais avec Steve Bégin puis Denis Gauthier. On avait le tournoi de golf à Normand Léveillé. Puis quand on a, ça a popé sur notre cellulaire, on s'est regardé, puis on le croyait pas, là. Tu sais, sérieusement, il était trois jours avant, il était au Centre Bell avec le flambeau, puis voir ça. Puis là, après ça, moi, je me remémorais toutes les conversations que j'ai eues avec lui au Colorado. C'est tabarnak, c'était un choc. Vraiment.
1: T'as jamais eu un hint, là, comment on dit ça en français?
3: Un feeling, même pas rien. C'est même pas une petite porte ouverte là, pour c'est un petit massage, quelque chose. Ouais. Sérieusement, absolument pas. Puis là, j'essaie de me repasser les conversations que j'ai eues dans la tête, voir que mais m'as-tu passé un message que je l'ai pas compris? Tabarouette, non, sérieusement, il avait l'air de... Il allait s'entraîner le matin, puis après ça, il venait déjeuner, puis... Non, sérieusement, c'est tout un choc. Sérieusement, tout un choc.
0: Ah, c'est sûr. Nos sympathies, évidemment, à la famille de Claude Lemieux. Steph, je vais prendre de ton temps aussi pour te parler un petit peu du Canadien de Montréal, parce que match extrêmement important, évidemment, ça va de soi ce soir. Ils font face à l'élimination face aux Red Kings de la Caroline. Puis, moi, honnêtement, tous mes œufs sont dans le même panier. La mince lueur d'espoir qu'il me reste pour une grosse victoire du Canadien ce soir, ça va prendre un Dobesh parfait là. C'est une énorme pression sur un jeune gardien de but, mais il répond présent depuis le début des séries, puis il n'aura pas le choix de le refaire ce soir. On compte sur lui.
3: Oui, absolument. C'est, tu dis un Dobesh parfait, il peut-tu être plus parfait de qu'est-ce qu'il est présentement? Tu sais, sérieusement, ça, il joue du hockey vraiment.
1: Il fait vraiment
3: incroyable. Là, c'est une inspiration. Si les joueurs de son équipe ne sont pas capables de s'inspirer des performances de Dobesh, mais tabarouette, il y a un problème. Là,
1: quand le goaler, tu dis on veut que le goaler nous donne une chance, là. Ben, Simonac, je pense qu'il nous donne pas mal plus qu'une chance. Là.
3: C'est pas une chance, c'est pas deux chances, c'est pas trois chances, c'est à peu près 10 chances par game qui leur donne. Fait que, c'est, il est solide, puis, tu sais, moi, je pense pas que Dobesh, ce soir, il va aborder le match comme de quoi que c'est un do or die, là. C'est-tu la fin vraiment, là. Je pense qu'il va continuer dans la même mentalité. Il est à bonne place. Je me répète souvent avec ça, mais il est à bonne place dans sa tête. La façon qu'il approche ses matchs, lui, il s'en met pas de pression. Lui, il dit, je vais embarquer ça à l'air, je vais faire ma job, je vais faire des grosses
1: erreurs,
3: je vais tenir mon équipe. C'est ça, je vais tenir mon équipe dans le match. Puis, à la fin du match, je vais regarder c'est quoi le résultat. Fait que, tu sais, il voit pas, nous autres, on dit le big picture, il voit pas la grosse photo avant le début du match. Lui, je pense qu'il prépare vraiment son match. Puis, il se dit, à la fin du match, là, je vais voir, est-ce qu'on a gagné? Est-ce qu'on a perdu? Est-ce que j'ai fait ma job? Est-ce que j'ai aidé mon équipe à... Fait que c'est la meilleure préparation pour un gardien de but que tu peux pas avoir.
0: Fait que ça évite d'être pris par le moment puis étouffé par ça. Au final, tu te concentres une action après l'autre. C'est quand même fou, là. Dans le match numéro 4, il y a un gardien de but qui a fait un blanchissage puis un gardien de but qui a donné 3 buts. Puis c'est le gardien de but qui a donné 3 buts qui reçoit les fleurs de tout le monde. C'est quand même, on voit pas ça souvent, là. C'est assez spécial. Merci beaucoup, Steph, pour ton temps ce matin. Bonne rencontre ce soir et on se reparle la semaine prochaine.
2: Salut, Steph.
3: Yes, bon match. Salut.
1: Bonne journée. Bye.
0: Stéphane Fizier, collaborateur régulier avec nous dans le club du matin. Ce sera Bruno Gervais qui va être avec nous dans le bureau des commissaires dans à peu près 15 minutes. Mais au retour, je sais pas si vous avez vu les images, parce que le championnat du monde de hockey est peut-être un peu moins suivi. Mais d'après moi, il y a des partisans des Oilers qui se réveillent ce matin inquiets. Les détails dans 2 minutes.
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5: Bouchard, leave the tournament. Ooh! Buzz Myers on a pick out there.
6: Oh, no, no.
5: And Bouchard knocked out. Cole along the board.
6: Oh, boy. He is right out.
0: Honnêtement, une poche de patate. Il est tombé comme une poche de patate. Je sais pas si vous avez eu la chance de voir les images de la mise en échec de Ryan Lindgren sur Evan Bouchard hier, mais...
1: Knockout.
0: Complètement knockout.
1: Hey, ça, tu veux pas ça, là. T'es en fin de saison. Après ta saison, tu t'en vas pour ton...
0: Pour ton pays.
1: Pour ton pays. Puis tu te fais knocker de même. Mise en échec à la tête, là. Paf!
2: Directement à la tête. Oui, ça met tête basse. Mais Lindgren, vraiment, voulait l'assommer, là, clairement. Là. T'sais, c'est vraiment une mise en échec. T'sais, où tu... Il sait très bien que l'adversaire est vulnérable. Collision à haute vitesse. Mais Bouchard était carrément assommé par cette mise en échec-là. T'sais, c'est vraiment regrettable dans une compétition. T'sais, tu t'en vas là quasiment pour le fun, là, jouer au championnat mondial là, à la fin de l'année. Là.
1: C'est oui, quasiment une vacance pour les joueurs.
0: Pour un Canadien ou un Américain, ça n'a pas une signification. Non, si,
2: exact.
1: C'est quasiment une petite vacance avec la famille. Là, let's go.
0: Je pense que les Européens prennent ça pas mal plus à cœur que nous.
1: Oui, mais... absolument.
2: N'empêche, on a pris notre revanche sur les Américains, avec une victoire quand même par jeu blanc, là, pour ce que ça vaut.
0: Vas-tu t'en souvenir dans trois
2: non,
0: ans?
2: Non, pas vraiment. Pas vraiment. Mais sinon, c'est pas une belle scène. Puis en espérant que Bouchard va s'en remettre rapidement, parce que c'est un élément important.
0: Mais je lisais Frank Cervelli, puis il disait hier que dans le mois dernier, Bouchard avait eu des symptômes de commotion cérébrale avec les Oilers.
1: Ben là, je peux te dire que là, c'est pas juste des symptômes. C'est une commotion cérébrale.
0: Non, mais c'est ça qui arrive. Quand t'en as deux coup sur coup... C'est là que c'est dangereux, là.
1: Ah non, mais moi, de le voir sur la glace avec les plus contrôle de ses bras, rien de ça, là, c'est... Ouf! Solide, là. Et non, c'est...
0: J'ai hâte de voir comment est-ce que tout ça va évoluer, puis j'espère que Bouchard n'aura plus de problèmes dans le futur. On souhaite pas ça à aucun athlète, là. Pas
1: non,
0: le fun de voir des images de même.
1: Tu veux pas t'en aller... Tu sais, ça va terminer. Ça se termine quand, ce tournoi-là, là, en fin de semaine?
0: Mais ça, c'était le quart de finale. Fait que
1: ça se termine en fin de semaine ou en début de semaine prochaine. Tu veux pas t'en tourner chez toi pour l'été, tu sais, en vacances. T'sais, tu veux préparer ton été d'entraînement comme il faut. T'sais, tu veux-tu commencer avec une commotion cérébrale puis être au rencor pendant trois semaines puis dans une chambre noire puis de rien faire pendant... Tu sais, c'est pas ça que tu veux, là.
0: Non.
1: C'est pas ça que tu veux, là. C'est pas ça qu'il a envisagé non plus, là. Tu sais, pour les Oilers d'Edmonton, oui, Bouchard. En même temps, c'est un gros morceau pour les Oilers, là. Je comprends qu'il est erratique, là, puis all over the place, là, puis défensivement, il vaut pas de la merde. Mais en même temps, il est quand même utile aux Oilers, là.
2: Tout un producteur de points, là, en tout cas.
0: Assurément. Je sais pas si vous avez vu aussi, mais à travers ça, c'était l'élimination des Américains. Et Mathieu Tkachuk, après le match, a dit je veux plus jamais remettre les pieds, ça. Plus jamais rejouer dans ce tournoi-là. Évidemment, on peut le prendre au premier degré puis dire quel manque de respect, blablabla.
2: Non, je pense pas ça qu'il
0: pas
2: voulait
0: que c'est
2: dire.
0: Ça qu'il faut l'interpréter comme je veux toujours être encore en vie dans les séries de la Ligue nationale de hockey, donc de ne plus avoir à jouer au championnat
1: mondial. C'est ça qu'il voulait dire.
0: Exactement.
1: C'est ça qu'il voulait dire.
2: Tu viens de le résumer, Dezo. C'est exactement ça. T'sais, pour les Canadiens et les Américains, le Saint Graal du hockey, c'est pas le championnat du monde, senior, là. C'est le gagnant comme Stanley. Mm-hmm.
0: Exact.
2: Alors, dans le cas de Mathieu Tkachuk, c'est ça qu'il veut dire. Il dit, lui, dans sa tête, c'est un gars qui veut veiller tard à chaque printemps en série, puis remporter d'autres Coupes Stanley au pluriel. C'est comme ça qu'il faut le voir. Puis, c'est un compétiteur, Mathieu Tkachuk. On ne pourra pas reprocher ça. Là. Il a ses défauts, là, mais c'est un gagnant, puis il l'a prouvé. Là. Donc, il veut pas y retourner. Ben, c'est bien correct. Je peux très, très bien comprendre ça.
0: Avez-vous vu qu'il s'est fait caler par l'arbitre?
2: Ben oui.
0: Ça, c'est drôle. Il est comme genre de bagarre devant le filet, puis là, il se fait enfarger. Mais
1: stop diving!
0: Puis là, il tombe à terre, mais il tombe vraiment, là, comme s'il s'était fait tirer par un sniper. Puis l'arbitre, il porte un microphone. Fait que c'est facile, on peut entendre la conversation, puis il commence à crier après Mathieu. T'es meilleur que ça, Mathieu! Lève-toi de bout! Lève-toi de bout! You're better than this! Hey, c'est drôle, là. T'as l'air d'un genre.
1: L'arbitre, c'était-tu un Américain ou un Canadien? Ou c'était un.
2: C'est bon.
0: Je sais pas. Okay. Je pourrais pas te dire.
2: Mais c'est drôle parce que c'est rare quand même que les arbitres ont un microphone sur eux. Et en plus avec une caméra. Donc tu vois la séquence filmée dans le casque de l'arbitre. Et puis là, Tkachuk qui est par terre. Puis il se fait vraiment parler vers l'arbitre. Puis bien comme il
0: ben
2: faut.
0: Bien comme faut, là. Ouais. Il te met sur le spot. Hey, essaye pas de me faire mal paraître, mon petit maudit.
2: You better than this.
0: Ouais, t'es meilleur que ça, Mathieu. 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
0: 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Ah!

0: il y a une couple d'années, là. L'émission La Fureur, animée par Véronique Cloutier, là, où est-ce qu'il fallait qu'il chante des chansons, puis là, il coupait le son. T'as-tu participé à ça? T'aurais été extraordinaire.
1: Ouais, j'aurais été extraordinaire.
2: Ils refont l'émission une fois par année. On va envoyer Gilbert pendant le temps des fêtes l'année prochaine.
0: Tu sais, là, les gars contre les filles, là.
2: Ouais.
0: Vous allez perdre la face.
2: Ouais.
1: Ah oui, hein? Non, je pense pas que. Non.
3: On a découvert plusieurs de tes passions cette semaine, le théâtre, le chant.
0: C'est vrai.
3: La danse pendant les pauses, les gens ne te voient pas, mais tu te fais aller, tu gesticules.
0: C'est vrai.
1: Je danse pendant les pauses.
3: Ben, ouais.
1: C'est manac, je danse comme un 2 par 6.
2: De temps en temps, tu vas faire des push-ups, là. Ça arrive.
1: Ben, de la misère avec mon épaule, les push-ups, j'ai hâte.
0: Ça progresse-tu un peu, l'épaule?
1: Ouais, ça va super bien, là. Ouais. Tu sais, je m'entraîne et tout ça, mais je. La seule, je suis pas capable de faire des push-ups avec les bras un petit peu plus larges.
0: Mmh. Ah, mais donne-toi une chance.
1: Hein. Ah, mais c'est assez la chance. Là. Regarde, là, ça fait assez longtemps. Là.
0: Non, ça va bien. Fascinant, Gilbert. C'est un phénomène. Okay, on va aller à la pause de l'autre côté. Est-ce qu'on va avoir du fun? Regardez le match de ce soir. On peut-tu avoir un bon spectacle?
1: Genre, tu sais, une petite lead de 2-0 en partant. Là,
0: on peut-tu avoir un feeling agréable de regarder un match
1: canadien de Montréal? On vous donne rendez-vous, mesdames et messieurs. Ça va, je veux dire, ça va être dimanche. Dimanche soir pour le match numéro 6.
0: Ça serait le fun.
1: Ouh.
0: On en parle au retour avec Bruno Gervais.
4: 8h. Enfin, c'est l'heure. Vous êtes conviés dans le bureau des commissaires.
1: Poc, poc, poc. Oui.
0: Ouais, ben, il faudrait, là.
1: Poc.
0: Et voilà.
1: 4 fois pour la game ce soir.
0: Salut, Bruno.
2: Salut, Bruno.
1: Ça va, Bruno?
5: Salut, la gang.
0: Bruno, va-tu avoir du fun à regarder le match de ce soir?
5: Moi, je pense que oui. Puis c'est là. Tu sais, quand tu arrives au match, au quatrième match, c'est souvent le match le plus difficile à aller chercher parce que ce match-là devient un peu plus. Habituellement, ça arrive souvent chaotique. Parce que tu as une équipe qui a le dos dans les câbles, qui se retrouve dans une situation que tu n'as plus rien à perdre, puis qui vont juste tout tenter de. Tu essaies de changer le rythme qu'il y a depuis le début, tu essaies de changer les choses. Ils vont lancer toutes sortes de choses, tu sais. Ils vont lancer tout, même l'évier de la cuisine, là, l'expression anglaise qui dit.
1: Ouais, le kitchen sink.
5: Ah ouais. T'sais, si tu vas perdre, mais t'es bien mieux de perdre en kickant, puis en punchant, puis en mordant, puis en essayant tout ce que t'as pour essayer de changer les choses. Fait que oui, je pense que ça va être un match divertissant parce que le Canadien l'a montré à maintes reprises cette année. Quand tu penses qu'ils ont un genou à terre, souvent ils sortent un lapin de leur sac.
1: Moi, je pense.
5: D'après moi, il en reste un petit lapin, là.
1: Ouais, moi, je pense que pour avoir du fun, il faut que le Canadien marque le premier but ou les deux premiers buts. Ben, on n'a pas le choix. T'sais, les Hurricanes de la Caroline. Bon, sinon, on joue exactement dans leurs mains, là. T'sais, s'ils marquent le premier but, deuxième but, les Hurricanes de la Caroline, c'est les Devils du New Jersey des années 90, là. C'est plate, c'est hermétique, il n'y a pas d'espace. Tandis que si, mettons, on parvient à prendre les devants, ben, ils n'auront pas le choix d'ouvrir un petit peu la machine, surtout à maison, là.
0: Ouais. Mais moi, quand je parle d'avoir du plaisir, je parle pas nécessairement de gagner, là. C'est sûr que idéalement, on gagnerait. Idéalement, on gagnerait la Coupe Stanley à tous les ans, là. Mais le point, c'est juste, on peut-tu avoir un bon spectacle? Est-ce qu'on peut avoir un match que on va être 1000% fier de ce que les joueurs ont laissé sur la table dans la victoire ou dans la défaite? Tu y crois-tu, Tony?
2: Ben, moi, je pense que oui. Il y a toujours une ressource supplémentaire quand t'es poussé au bord du gouffre. Je pense pas que le Canadien va nous laisser la même impression que dans le match de mercredi soir. Moi, je pense qu'on va terminer ça. Si on a à s'incliner aujourd'hui, ça va se faire de façon beaucoup plus propre que ce qu'on a vu dans le dernier match. Convaincu de ça. Il y a un élément de fierté. Puis, ben, plus que ça, plus qu'un élément de fierté, on est meilleur que ce qu'on a montré. Convaincu de ça. Alors, laissons les joueurs maintenant opérer leur science ce soir.
0: Qu'est-ce qui explique à date, Bruno? C'est quoi la raison principale de la domination des Hurricanes? C'est-tu le ratio repos-fatigue? C'est-tu parce qu'on était une équipe jeune versus une équipe à maturité? Est-ce que c'est la structure qui est plus à point du côté des Hurricanes? Est-ce qu'ils sont tout simplement plus talentueux que nous? Est-ce que c'est parce qu'on joue tout simplement mal? Comment t'expliquerais ça que les Hurricanes sont autant dominants dans cette série-là?
5: Ben, ça sera un mélange, je pense qu'il y a un certain pourcentage de ça qui, oui, c'est où t'es rendu. Il y a un élément fatigue là-dedans à cause des deux styles, le style des deux équipes. Il y a un élément qui est fatigue pour moi, surtout à l'avantage des Hurricanes, parce que ça, c'est une équipe, rappelez-vous, dans le passé, qui ont tout le temps cassé à un certain moment dans les séries éliminatoires.
1: Ouais, à ce moment-là, en finale de conférence, tout le temps.
5: Mais habituellement, quand ils arrivent en finale de rappelez-vous dans le passé, qui ont tout le temps cassé à un certain moment dans les séries éliminatoires.
1: Ouais, à ce moment-là, en finale de conférence, tout le temps.
5: Mais habituellement, quand ils arrivent en finale de conférence, ils étaient rendus au match 12, 13,

0: pèse dessus, puis pas à peu près, puis là, ça s'est mis à fonctionner. Fait que là, s'ils ont le pied sur la gorge, puis c'est ce qu'ils veulent faire. T'sais, les défenseurs sont tellement agressifs. La façon qu'ils sont tout le temps dans le visage, c'est pas pour rien que c'est pas tout le monde qui sont capables de jouer en Caroline. C'est vraiment un type de joueur qui, pendant des années, ils ont peaufiné ça.
1: Ouais.
0: Mais moi, je regarde cette équipe-là. Cette brigade défensive-là est peut-être la moins bonne qu'ils ont eue dans les 10-12 dernières années. Tu sais, ils ont eu Brady Shea quand il était très bon, Doug Hamilton, Brett Burns, rajoute à ça Slavin. Ils ont tout le temps eu des brigades défensives très solides, mais il y avait un moment où ils cassaient, ils n'étaient pas capables de marquer des buts. Puis là, cette année, ça clique. Puis ils ont un gardien qui gaule sur la tête que j'aurais jamais mis mon vieux 2$ sur un Freddie Anderson en série éliminatoire.
1: Mais il l'a pas testé,
2: Ben, il finit les games, hein, 12 lancés contre, donne 2 buts. Là, moi, je pense qu'il était extraordinaire, Anderson, dans les 2 séries précédentes. Mais pour vrai, le Canadien, on peut pas vraiment dire qu'ils ont mis à l'épreuve Anderson. Et pour moi, ça, c'est un regret. Il faut vraiment que ce soit... On envoie plus de rondelles au filet, Gilbert, on n'a pas le choix.
1: Ben, t'as pas le choix d'envoyer plus de rondelles au filet, faut que tu le fasses travailler un petit peu. Puis en même temps, tu veux-tu envoyer des rondelles gratuites en début de match pour le mettre dans la game aussi, là? Ça prend des...
2: Oui, bonnes... moi je vais dire oui à ça.
1: Ben...
2: Parce qu'on n'est pas à l'abri d'un mauvais retour, un peu de nervosité.
1: Ouais, mais attends un peu, là.
2: Je
1: comprends. Oui, ça je comprends quand t'es dans la zone adverse et tout ça, mais tu sais, quand t'es, mettons, 1-3, tu sais, prends une shot au net. Tu sais, le goaler va filer la rondelle en début de saison. Non, mais le Canadien, il faut qu'il soit plein. Il faut aller honnête, il faut driver le filet. Puis moi, ce que je veux voir, c'est justement quand on n'a pas de jeu, puis on cherche un jeu parfait dans zone adverse, on fait des passes, lance honnête. Là, on a du trafic des eaux. Là, c'est le temps de mettre le puck honnête.
2: Je comprends.
1: Tu sais, tu mets le puck honnête, puis il n'y a pas personne devant lui, puis il n'y a pas personne proche. Ben, tu sais, il va sentir la rondelle, il va bien se sentir et tout ça. Tu veux y mettre du trafic, tu veux passer devant, prends des shots. T'as raison. Touche une patte, touche au foufoun, ça dévie dans le filet. C'est ça qu'on veut.
0: Mais, tu sais, puis t'as raison là-dessus, Gilbert. Puis moi, j'ai une séquence en tête. Au match numéro 4, il y a eu un revirement dans l'autre territoire. Je pense qu'on était en troisième période. Puis Suzuki a reçu la rondelle. Puis il a voulu s'élancer sur un tir sur réception.
2: Dans sa première, ça.
1: Première période.
0: Ouais. Sans première, OK. Ouais. Il l'arrête, puis il fait un pas vers le centre. Il veut se donner un meilleur rang. Moi, je trouve que le clash des styles, c'est que le Canadien va tout le temps tenter de choisir un bon tir, le meilleur angle possible, puis ils veulent pas passer sur des occasions de passer puis d'améliorer leur situation ou leur position pour tirer. Mais la seconde qui a arrêté la rondelle puis qui a fait un pas, ça a pris 0,2 seconde. Il y avait 3 joueurs blancs sur lui. Merci, bonsoir. Là. Mais faux. Le problème présentement, c'est que le Canadien ne peut pas patiner avec cette rondelle-là. La pression, ils sont tout le temps dans le visage. Faut que la rondelle travaille pour toi. Fait qu'autant que t'as un style, faut que tu réussisses à lancer la rondelle pour des courses, faire dévier, puis essayer de gagner des courses, puis jouer derrière leur défenseur. Autant, quand Suzuki reçoit la rondelle, il battra pas Anderson de là. Mais il y avait Slav qui s'en allait au but.
1: Exact. On a parlé de ça, je pense. C'est hier qu'on a parlé de ça. C'est ça, hier, on a parlé. Shoot le puck au net, il passe quelqu'un devant, tu sais jamais qu'est-ce qui peut arriver.
0: Puis le pourcentage, je pense, c'est pas loin de 80%. Le pourcentage des tirs que quand t'as un de tes joueurs qui converge vers le filet, tu sais, avec les défenseurs, un tir, ben 80% du temps, la possession va rester offensive là-dedans. C'est pour ça que mettre des rondelles au filet, ça crée du chaos. Puis c'est pour ça qu'il y a des entraîneurs qui prônent ça.
2: Exact.
0: Parce qu'ils se disent, non seulement on a une occasion, on va peut-être avoir un retour, mais il y a plus de chances qu'on récupère cette rondelle-là puis qu'on a un temps en zone offensive de soutenu avec un peu de désorganisation parce que tu sais jamais où le retour va aller. C'est un peu ça qui manque. Sans dire que tu switches complètement ton style, mais il y a des occasions où tu te dis, gars, je battrai pas le gardien, mets le puck au net, crash le net, qu'on va dire. Il y a peut-être un retour, peut-être déviation. Puis t'as raison, Tony. Anderson, il est dû pour en laisser passer une plate, une petite qui va donner du gaz au Canadien.
2: Ça serait bien le fun que ça se passe ce soir. Si le Canadien l'emporte ce soir, messieurs, quel joueur aura fait la différence autre que Dobesch? C'est trop facile comme réponse.
3: Ouais, c'est trop facile comme réponse.
1: Autre que Dobesch.
2: Ouais, autre que Dobesch. Qui va s'illustrer au niveau patineur? Commence avec toi, Tony.
3: Suzuki.
2: Ah ouais? OK.
3: Mon feeling. Rien de plus.
2: Parfait.
3: Rien de
2: moins. Correct. Gilbert?
1: Moi, je pense que notre gars de 51 buts, il faut qu'il step up. C'est notre sniper, faut qu'il step up, faut qu'il en marque une coupe. Bang, bang! Pas le choix! Et pas le choix, faut qu'il soit dangereux.
2: 5-5 ou power play?
1: Ben, 5-5 ou à power play. I don't give a shit. Score un but. C'est ça que je veux voir, là. Tu sais, place-toi dans une position pour marquer un but, puis marque un but, et t'es là pour ça. On a besoin de ça.
2: OK. Bruno?
0: Ben, gars, moi, tu vois, là, les grands esprits, là, connectent un matin. Moi, je m'en allais dire, Slaff. Fait que je pense que c'est assez clair, c'est qui faut qu'il fasse la différence dans ce match-là.
1: Premier trio.
0: Mais c'est la question, ton premier trio.
3: Ouais, mais la question moi, de savoir, ils vont être ensemble. Tu sais, il démantèle-tu aujourd'hui ou

0: tu gardes tes trois meilleurs éléments ensemble.
1: Ben, ça reste. Mettons, même s'ils sont sur trois trios différents, c'est tes trois gros joueurs.
0: Comprends. Fait,
1: mettons, ouais. Mettons ton trio de meilleurs joueurs, faut qu'ils fassent une différence. Fait que mêler sur trois trios différents, ce que je serais pas surpris de voir, puis ça serait intéressant. Mais c'est trois. Ça va passer par ces trois gars-là. Qui vont être capables d'aller. Tu sais, moi, je vois juste un Slav être capable de gagner une bataille dans le fond du territoire, venir se planter devant Anderson, puis pogner un retour graisseux ou une déviation, puis 40. C'est pas comment, c'est combien. Fait que là, tu trouves le fond du filet comme ça.
2: Est-ce que Brendan Gallagher dispute son dernier match en carrière ce soir? Bruno?
1: En carrière, je me réponds non. Je pense que non. En carrière, je pense que non.
0: Mais avec le Canadien? Pas...
1: Avec le Canadien, ça peut être différent. Je serais curieux, mais ça sera pas le dernier match de sa carrière. Mais avec le Canadien, peut-être. À moins qu'il y ait un match 6.
3: Si Gallagher joue à soir, puis moi, je pense que ça serait peut-être une bonne affaire parce qu'il va nous amener 5-6 minutes d'énergie. Pis ça peut juste prendre ça pour nous sparker. Puis on gagne la game. Là. J'espère qu'il va rester dans le line-up dans le match numéro 6. Puis j'espère qu'il va rester dans le line-up dans le match numéro 7 si jamais il y a un match numéro 7.
2: Ça, c'est sûr.
0: Ben, c'est ce qui est arrivé contre Tampa. Ben, on avait gardé les trois matchs.
3: Ben, c'est ça. C'est ça. Fait que s'il joue, puis si le Canadien. Gallagher va te donner qu'est-ce qu'il a à te donner. Tu sais, ça va être 6 minutes, whatever, d'énergie. Puis c'est bien correct.
2: Toi, tu le fais jouer?
3: Moi, je le ferais jouer parce que je veux aller chercher ce spark-là. Puis je regrette. On n'a pas à rien de. Tu sais, Kirby Doc nous amène quoi? Je veux pas chialer de Kirby Doc.
2: C'est-tu lui qui sort?
3: Hein? Ben, moi, sincèrement, moi, je trouve qu'il nous amène absolument à rien. Je veux pas m'acharner sur le gars, là, mais qu'est-ce qu'il nous donne? Y a-tu été proche de prendre une shot au net dans le dernier game? Je sais même pas s'il y a une chance de marquer.
2: À l'image, de bien les coéquipiers.
3: Oui, je le sais, mais en même temps, sur ce trio-là, tu sais, peut-être avec Bolduc puis Veleno, puis Bolduc, Veleno, Gallagher, ça t'amène un petit peu d'énergie, puis ça peut peut-être créer quelque chose.
2: Bruno?
1: Mais là-dessus, là, oui, il va t'amener quelques minutes d'énergie, c'est vrai. Puis tant mieux, puis je pense, tu sais, il ne coûtera pas parce qu'il est capable de bien se défendre, de bloquer les tirs, faire ce qu'il faut. Moi, c'est tout l'élément à X. Les gars qui vont le voir s'habiller, mettons, ce soir.
3: Absolument.
1: Tu sais très bien c'est quoi les circonstances. Puis il y a des gars qui sont coéquipiers avec depuis très longtemps. Puis c'est un gars qui est très apprécié dans le vestiaire. Ça devient différent l'angle de ce match-là. Ça devient plus que juste tenter de survivre contre les Hurricanes. Ça va venir te chercher au cœur. Tu sais, moi, tu vis des moments de même que tu sais le gars, il est où dans sa carrière. Puis qu'est-ce qui arrive de ça. Puis qu'est-ce que ça représente. Ça donne, c'est une petite étincelle, c'est un petit 5% de plus de jus que tu peux avoir quand tu le regardes dans les yeux, tu vas le voir dans le warm-up, tu vas le voir dans la chambre. Ça a cet effet-là de dire tabarouette, tu sais, c'est l'ultime guerrier du Canadien. Puis selon ce qui va se passer ce soir, ça peut dire gros pour lui. Je pense qu'il y a un élément X à ça qui est bien plus gros que la victoire, la défaite. Puis qu'est-ce qui va t'amener lui-même sur le jeu? C'est qu'est-ce qui va faire, l'effet qu'il va faire pour les autres joueurs autour de lui. Moi, comme si je suis coach, c'est certain qu'il regardera pas son dernier match de la saison des Estrades. Puis je le sais qu'il va être capable, il va m'en amener plus pour le groupe au complet que la différence entre lui et le gars qui sort de la formation dans ce match.
2: Match numéro 4, non, pas vrai, match numéro 5. Match numéro 4,
3: non,
2: match numéro 4, je vous conseille de ne pas réécouter ça jamais dans votre vie. Match numéro 5, ce soir, Canadien Hurricanes, le Canadien qui fait face à l'élimination. Restez là. Bruno Gervais, toujours avec nous à le bureau des commissaires au retour.
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2: 8h17 minutes, vous êtes dans le bureau des commissaires avec Bruno Gervais. Bruno, le monde du hockey est en deuil. T'as probablement grandi en regardant les prouesses de Claude Lemieux. Est-ce que ça a été une inspiration pour toi plus jeune dans ta carrière?
1: Ben, tu sais, c'était.
3: À part
1: les vidéos d'entraînement de Gilbert, là. Mais je te dirais que oui, parce que c'était l'ultime peste. Puis moi, je suis dans les années où la rivalité Colorado-Détroit était sensationnelle. C'était tellement le fun à suivre. Puis il était en plein milieu de tout ça. Puis, tu sais, tu le perçois comme le gars qui dérangeait une peste, mais c'était un sacré bon joueur de hockey et un gagnant. Puis, tu sais, j'ai eu la chance, moi, de côtoyer son frère Jocelyn à RDS. T'sais, une super famille, puis tu suis un peu leur impact, puis les histoires qui sortent, puis c'était quelqu'un qui dérangeait tellement sur la patinoire, mais tellement apprécié aussi. Fait que c'était tout un choc. M'en dire que je l'ai relu par deux fois, je pensais même à un moment donné que, tu sais, parce qu'on venait de le voir au Centre Bell, tout souriant, tout fier de lever le flambeau. Fait que c'est toute une onde de choc là, sur la planète hockey. Puis mes plus grandes sympathies à toute la famille là, qui entoure cet athlète formidable.
2: Ah ouais, c'est sûr. Puis honnêtement, je pense que comme petit gars, quand tu regardes ça, c'est la bonne façon de jouer, c'est de se présenter à tous les soirs, c'est de toujours se donner à 1000%, peu importe les circonstances, de gagner une Coupe Stanley.
3: À tout prix.
2: À tout prix, mais avec quatre équipes différentes. Je le sais qu'il l'a fait deux fois avec le même club, mais il l'a fait sur deux passages. Ça doit être parce que quand t'es là, tu fais une différence. Là. T'es pas, tu gagnes pas ça par hasard. Quand ton impact avec ton équipe peut amener l'équipe à un autre niveau, ça en dit beaucoup, Gilbert.
3: Ben, tu sais, un gars comme Claude Lemieux, là, tu sais, puis moi, je l'ai connu très jeune, tu sais, on a parlé tout à l'heure, là, tu sais, puis quand on parle de power forward, là, tu sais, c'en est un power forward, Claude Lemieux. Pour les gens qui le savent pas, là, Claude Lemieux, là, c'est 6 pieds et 1 puis quasiment 230 livres, là. Mm-hmm. Tu sais, quand il est rentré au net, on parle souvent de Slavkovski qui bouge pas ses pieds, puis il rentre. Mais Claude Lemieux, il rentrait au net, puis il rentrait au net le bâton sur la glace, puis essaye de me lever le bâton, puis essaye de m'enlever de là. C'est le même qui a eu du succès dans sa carrière. C'est pas le gars qui partait d'un bout à l'autre, des fois tout le monde. C'était au pic, puis appel, puis à frapper, puis aller derrière le filet, puis revenir devant le filet, puis se positionner, faire dévier des shots. C'est ça, Claude Lemieux. C'est le prototype d'un power forward. Tu sais, dans ces années-là, t'avais, tu sais, Eric Lindros, c'est un power forward. Tu sais, mais Claude Lemieux était comme ça. C'est un power forward. Il savait exactement qu'est-ce qu'il y avait à faire sur la glace pour avoir du succès.
2: Ce que j'aime de ce que tu dis, puis on en parlait tantôt avec Steph Fizet, mais t'as des joueurs comme Joe Sakic qui sont plus grands, qui ont plus de talent. Mais tu peux avoir un Claude Lemieux qui a peut-être un peu moins de talent, mais qui est tout autant important au succès de son équipe. Puis c'est ça que je trouve beau là-dedans, Tony.
0: Ouais, aucun doute. C'est un gars qui... Aujourd'hui, là, tout ce que les gens racontent sur Claude Lemieux, il ne parle que d'une chose. Ses succès en séries éliminatoires. Il a dicté sa carrière avec ses succès en série. C'est un grand performant en séries éliminatoires. T'sais, quand tu gagnes la coupe quatre fois, t'as changé d'équipe quatre fois pour les gagner, ces coupes-là. T'sais, les Devils, il en a gagné deux, mais c'est en deux passages différents. C'est quand même incroyable. Là. C'est Il y a très peu d'athlètes qui peuvent avoir un CV à la Claude Lemieux à la fin de leur carrière.
2: Exactement. Bruno, vas-y, Bruno.
1: Ben, ce que j'allais dire, c'est que t'sais, des fois, tu reviens, puis moi, je suis retourné comme sur ça, sur ces statistiques, parce que c'était le joueur de série ultime. Lui, il avait des bonnes saisons, tu savais qu'il était là, mais c'était en série que tu le voyais. Puis tu sais, je regardais sa première série, je pense qu'il y avait avec le Canadien, 85-86. Il avait joué 10 games dans l'année. Il avait joué dans la Ligue américaine toute l'année. Il avait scoré 20 buts en 58 matchs. Il en score 10 en 20 matchs avec le Canadien. Fait qu'il est rentré dans la Ligue comme ça. Puis je regardais, il y a des saisons avec les Devils qui comptaient 6 buts en 45 matchs. Puis il en scorait 13 en 20 matchs en série. Il passait à un autre niveau quand il rentrait en série éliminatoire. Puis ça, je trouve ça très impressionnant.
2: Très bon.
0: Ouais, j'aimerais soulever un aspect avec vous autres, les gars, parce que les deux anciens joueurs présentement dans la discussion, puis, tu sais, l'éléphant dans la pièce, c'est des circonstances en lien avec le décès de Claude Lemieux hier. Tout le monde va entrer dans toutes sortes de spéculations. Pourquoi ça s'est arrivé? L'après-carrière pour un joueur, c'est pas tout le monde qui la vit de façon pareille. C'est pas un long fleuve tranquille pour tous les gars après leur carrière. Vous avez des défis à relever parce que quand tu vis l'apothéose d'une carrière, puis t'es adulé, puis tu carbures à ça, parce que moi, je pense que Claude Lemieux, c'était ça. C'était un gars qui était très intense, qui carburait à l'émotion que la game d'hockey lui apportait. D'ailleurs, il est revenu après quoi? 6 saisons d'inactivité.
2: Exact.
0: Pour revenir dans la Ligue nationale et regoûter à l'allégresse de ça, de sentir important puis de performer.
3: Du jour au lendemain, t'as plus ça.
0: Du jour au lendemain, la chute est abrupte. Puis je suis convaincu des gars, vous avez rencontré des gars au fil de votre carrière puis de votre après-carrière que ça a été plus difficile. Peux-tu vous entendre là-dessus?
3: Ben, c'est sûr. C'est sûr qu'on a des gars avec qui, tu sais, moi, j'en ai un qui vient en tête, là, tu sais, Joe Murphy. Vous connaissez l'histoire de Joe Murphy, le premier choix des Red Wings en 1987. Il a joué avec les Oilers d'Edmonton, il a gagné une Coupe Stanley en 90. Joe Murphy, il vit dans la rue. Tu sais, c'est ça, là. Après la carrière, il fait quoi? Je sais pas. Il a pris un mauvais tournant, il a touché à la drogue et tout ça. C'est pas évident de te replacer après le hockey. Moi, j'étais chanceux. Tu sais, j'ai resté dans le hockey. Tu sais, les Penguins m'ont offert une job d'assistant coach. J'ai resté là-dedans, puis ça a fait en sorte que j'ai quand même coaché assez longtemps et tout ça. Fait que j'ai resté dans ça. Mais tu sais, c'est pas tout le monde, peut-être, que cette chance-là de rester dans le hockey. Tu pars, comme tu l'as dit, Tony, là. Tu joues plus. Qu'est-ce que tu fais, là? Mm. Tu sais, il arrive le mois de septembre, là, normalement, c'est le camp d'entraînement, c'est ça, là, c'est à rien. Qu'est-ce que je fais? Je suis à la maison, je fais quoi?
0: Des enfants, tu deviens homme à tout faire.
3: Je fais quoi? Tu sais, il y en a qui, peut-être, qui réagissent mal. Puis, tu sais, il y en a aussi, peut-être, pour qui c'est... Tu sais, honnêtement, faut pas se cacher non plus. Il y en a que c'est peut-être plus difficile financièrement aussi. Tu sais, ils ont peut-être pris des mauvaises décisions. Je ne sais pas, là. Tu sais, généralement, tu sais, probablement, c'est ça aussi dans plusieurs cas, là. Fait que tu cherches quelque chose à faire pour justement essayer de gagner ta vie, puis c'est pas toujours facile non plus, là. Puis, à un moment donné, tu viens, tu te décourages, puis à un moment donné, tu vois plus le bout, puis, tu sais, j'essaie de me mettre dans leur tête, mais je suis pas capable parce que, tu sais, moi.
2: Ben, ça s'est pas produit pour toi.
3: Mais non, ouais, c'est ça, difficile.
2: Bruno.
3: Ouais.
1: Ben, tu sais, je te dirais, puis, yeah, Tony, t'as eu un enfant, il y a pas longtemps, t'as passé à travers ça. Moi, je fais le comparable avec quelqu'un qui. Tu vas avoir ton premier enfant. T'as beau lire tous les livres possibles, t'as beau te faire dire ce qui va se passer, une fois que tu rentres en tempête, t'as aucune idée. Il faut que tu le vives. La retraite, c'était un peu ça. Puis tu sais, tu vois, une des affaires que j'ai eu la chance, moi, c'est que je le savais un an d'avance. J'ai vécu ma dernière saison de hockey sachant très bien le plan qui s'en venait. Puis encore là, j'étais pas prêt. Puis j'ai la chance d'en jaser avec des gars qui ont pris leur retraite. J'ai eu la chance d'être en contact avec des gars que je connaissais quand ils étaient vers la fin, puis d'échanger avec eux, puis de juste en parler, parce que c'est plein de points d'interrogation. Moi, j'ai pris ma retraite, tu sais, j'avais 34 ans. Ça faisait 31 ans que le hockey s'occupait de remplir mon horaire. Puis c'était ça, ma vie. Fait que là, quand t'arrives là, tu dis « Wow, attends une minute ». De tomber, tu sais, de à zéro, puis que tout est organisé autour d'eux, puis que tu avais tout le temps ça le lendemain, puis l'objectif, puis ça vient mêler les choses. Fait il y a tellement de volets à ça, tu sais, on pourrait partir pendant des heures et des heures, mais c'est vrai, c'est dur, c'est impossible de se préparer. Tu peux tenter de t'aider, tu peux tenter d'ouvrir des ressources. C'est quelque chose qui, je trouve, manque beaucoup, puis pas juste aux joueurs de hockey, athlète professionnel, quelqu'un qui s'est dédié à un sport, quand t'arrêtes. Et pour te dire, il y a juste un élément au niveau des hormones. Moi, c'est Pierre Allard qui était le préparateur physique du Canadien qui m'a aidé un peu dans ces débuts-là. Mais tu sais, tu passes de pousser ta limite à tous les jours, de passer à travers de la douleur, de cracher de la testostérone, puis parce que t'es tout le temps dans le tapis à arrêter. Moi, j'étais un homme patient qui, dans les premiers mois après ma retraite, je devenais impatient pour rien, puis j'étais pas prêt de comprendre pourquoi. C'est en train de me rendre un peu fou. Je me dis, non, que je suis rendu snappy comme ça. Puis c'est mon entraîneur physique, Pierre Allard, un ami à moi, qui est venu me voir et dit, Bruno, juste ton débalancement d'hormones, de ce que tu es habitué de vivre, ton corps, il essaie de se placer. Fait que quand tu sens que ça ne monte pas, j'avais un gym, moi, chez moi, rentre dans le gym, je me fous ce que tu fais, mais pousse, pour que tu sentes que tu vas à ta limite de. Puis après ça, tu vas voir. Puis je rentrais comme le gars qui venait d'avoir sa dose. Puis tout d'un coup, j'étais calme. Puis il avait expliqué à ma femme, tu sais, juste ce volet-là, que j'étais pas prêt de pantoute à ça. OK, là, ça m'a aidé à. OK, tu dis quoi? Faut que je continue à m'entraîner. Puis Nox, c'est. Tu sais, moi, ça avait sorti de mon horaire. Toi, Gilbert, tu l'as tout le temps fait. Puis chapeau à toi, c'est génial. Moi, c'était comme sorti de mon horaire. Ah, j'étais occupé, je travaillais RDS, les enfants. Tu dis quoi? Tu sais, c'est plus une priorité. Fait que je faisais d'autres choses. Mais non, grand. Si tu veux prendre soin de ta tête, ça passe par ton corps. Fait que là, recommence l'entraînement pour essayer de trouver un ballon. Puis, tu sais, tu vis chaque affaire, t'apprends, tu t'ajustes, mais c'est pas long que tu glisses. Tu sens que le plancher glisse en dessous de tes pieds.
2: Très bon, excellent témoignage, les gars. Super cool. Merci, Bruno, d'avoir été avec nous aujourd'hui. Bon match ce soir et on se reparle la semaine prochaine.
0: Allez, bro.
5: Salut, Bruno.
1: Je prends 10 secondes, les boys, parce que je sais, tu sais, avec le match de ce soir, on sait pas où on va être, mais je tenais à vous remercier parce que j'ai du fun en tabarouette à faire de la radio avec vous autres. Puis les vendredis matins, part toujours avec un gros soleil, parce que je sais que je suis dans le bureau des commissaires.
2: Ah, c'est bon,
1: c'est un gros plaisir. Puis peu importe ce qui se passe ce soir, les gars, je suis avec vous autres.
2: Ah, yes. Puis peu importe ce qui se passe, c'est avec nous autres la semaine prochaine. Ah ben,
3: c'est
2: ça,
3: c'est
2: bon.
3: Salut, Bruno. The check is in the mail.
0: Salut, Bruno.
5: Salut, Bye-bye. Bruno.
2: Bye. On parlait de Claude Lemieux, puis juste avant, les gars, vous avez fait des beaux témoignages, mais il y en a eu aussi hier sur le tailgate avec Greg. C'est Jean Perron qui est débarqué, qui racontait une anecdote savoureuse sur à quel point Claude Lemieux était un compétiteur hors pair, puis il acceptait pas la défaite, il acceptait pas de se faire dire non. Écoutez bien ça, c'était cœur.
6: Ben écoute, juste pour te montrer comment il était intense, là, quand je l'ai coupé au camp d'entraînement en 85, il était tellement enragé, moi je ne savais pas qu'il était enragé de même, là, ben je suis arrivé dans le parking de Lambert-Clos, où on stationnait une voiture, les joueurs et les coachs, et le gars de la sécurité, il dit, M. Perron, il dit, j'ai vu quelque chose d'assez spécial. Il dit, quand Claude Lemieux est allé chercher son auto, il a cassé sa vitre. Il était tellement enragé, il a cassé la vitre de son auto avant de partir pour s'en aller. Ça fait que il était comme ça.
2: Ah, il a pété sa vitre de char. Il était frustré d'avoir été retranché.
3: C'est un. Je te le dis, là, c'est un extrémiste. Tu sais, moi, je suis allé en vacances avec, en Floride, après la saison 87. Eux autres, c'était fait battre par les Flyers, nous autres par les Oilers. Puis juste à jouer au Uno, là, tu sais, du Uno, tu joues aux cartes.
2: Bon, ouais, le fun.
3: Ils perdaient des fois, ils arrachaient le paquet. C'était abandonné. On roupe le fun, là.
2: Relax.
3: Ben, c'est ça, là. Tu sais, tu le bord de la piscine à la maison, puis hey.
0: Il y avait un feu en lui.
3: Ah! Ah, non, c'est ça. Tu fais juste un shootout après la pratique, là, tu sais. On appelait ça Juice Boy. Tu sais, on jouait à Juice. C'est le gars qui perdait, et il fallait qu'il amène le Gatorade au restant des boys, là. Si, excusez, s'il perdait, un autre, excuse-moi, désolé.
2: Ouais,
3: s'il perdait, là, c'était la fin du monde, là. Juice Boy. On joue pour le fun. Pas grave, on fait des shootouts. Rien, là, là. Mais non, lui, il acceptait pas ça, là.
2: Ah, en même temps, c'est ce qui a fait en sorte qu'il y ait une carrière exceptionnelle.
3: Ben, combien de buts en série?
2: Beaucoup.
3: Combien de buts en
0: 80,
3: série?
0: 80, je pense.
3: C'est incroyable.
2: Exactement ça.
0: 80 buts dans les séries.
3: C'est incroyable. Tu sais, il est parmi les grands. Avec des, c'est pas. C'est Claude Lemieux. C'est pas Mike Bossy comme marqueur. Là. C'est pas Guy Lafleur. Là. Mais Simon, il est là.
2: Statistiquement parlant, il marquait une fois tous les trois matchs de série. Quand même fou. Là. 80 en 234.
0: Il a joué des games dans les séries.
2: Ouais. C'était tout un compétiteur. Encore une fois, nos sympathies à la famille. On va aller à la pause de l'autre côté. Bruce Cassidy a brisé le silence. Réplique de Kelly McCrimmon. Ça brasse, cette histoire-là.
3: C'était un
2: vrai omerta.
3: Un soap opéra.
2: Un soap opéra, exactement. C'est ça que je cherchais.
0: Non, omerta, ça, c'est justement le contraire.
2: C'est l'inverse. Je cherchais un soap opéra.
3: Ça, en français, c'est un roman savon.
0: Oui.
2: Tabarnak, Gilbert. Plus, ça. M'a donné plus.
3: Ouais,
2: tu corriges.
3: J'ai dit une couple de mauvais mots tout à l'heure.
2: T'es dû pour l'inverse.
3: Ouais, c'est bon.
2: Ça sent bien. Bruce Cassidy au retour.
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5: 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In this case, yes, there was two teams that asked. It's public knowledge now. And I would like to talk to them. I want to go to work. I'm a hockey coach. As much as I love being around biz at TNT, I want to get back to work.
2: Ça, c'était Bruce Cassidy sur le podcast Spitting Chiclets qu'il mentionne. Tu sais, c'est rendu tout le monde au courant. Là. Il y a deux équipes qui m'ont parlé.
3: I want to go to work.
2: Je peux pas leur parler parce que je suis coincé. Je peux pas travailler. Je suis un coach de hockey puis je peux pas faire ce que j'aime présentement parce que les Golden Knights m'en empêchent. Puis c'est un entretien quand même intéressant. Ça dure quand même plusieurs minutes. Parce qu'on entend, on apprend des choses. Moi, je ne savais pas ça. Mais il y a une info qui est importante à comprendre et à réaliser. Un contrat de la Ligue nationale de hockey, tu as une clause de non-compétition. C'est donc dire que Bruce Cassidy ne peut pas démissionner aujourd'hui et être engagé par exemple Edmonton ou Toronto ou peu importe.
3: Mais si tu fais congédier, c'est pas la même affaire?
2: Non.
0: C'est le même principe. T'es encore lié par contrat avec le club.
2: T'as encore une clause de non-compétition.
3: Même si c'est pas toi qui décides de sacrer ton camp.
0: Exact.
2: Même si c'est pas toi qui décides.
0: C'est écrit tacitement dans le contrat.
2: Fait que ça fait en sorte que s'il démissionne aujourd'hui, la seule chose qu'il accomplit, c'est qu'il reçoit plus de paye. Mais il ne peut pas plus travailler. Fait qu'il est coincé. Puis honnêtement, sur le coup, on peut se dire pourquoi est-ce que ça existe, cette clause-là? Ça existe parce que, imagine la situation, t'es un coach, plein milieu du mois de février, puis là, tu décides que tu sacs ton camp, puis tu t'en vas travailler deux jours après pour une autre organisation.
3: Ah, ça, je peux comprendre.
2: Fait que les équipes se protègent avec ça.
3: Mais quand tu te fais congédier, c'est pas pareil, déjà.
2: Je suis d'accord avec toi, mais malheureusement, c'est écrit comme ça. Et il a aucun droit, il est vraiment coincé. Et là, à travers ça, parce que ça a fait énormément réagir, il y a Kelly McCrimmon, Tony, qui est débarqué à Overdrive.
0: Ouais, mais là, dans deux médias différents. D'un côté, Spitting Chiclets, le podcast de Ryan Whitney puis de Paul Bissonnette. Et de l'autre, Overdrive, ça, c'est l'émission à TSN Kelly McCrimmon débarque puis il dit ben là, la seule raison pourquoi le cas est connu, là, c'est parce que les Oilers ont laissé filtrer l'information. Hey, deux minutes, là. Les Oilers, ça me surprendrait bien gros qu'ils aient laissé filtrer l'information parce qu'à ce moment-là, il y avait un gars qui s'appelait Chris Knobloch et qui était encore l'entraîneur en chef de l'équipe.
2: Mais ça les a fait tellement mal paraître,
0: les Oilers. Pas à peu près. Alors, il y a eu une fuite quelque part. Ils jurent que c'est pas du côté des Golden Knights. On peut présumer que ça peut venir du côté du clan de Bruce Cassidy. Clairement, à l'écouter avec Spinning Chicklets, lui, il veut coacher. Là. Et c'est catégorique dans sa tête. Je veux avoir la chance de coacher. Puis honnêtement, ça fait pas bien paraître les Golden Knights. Eux, là, ils font sécher volontairement sur les lignes de côté. Ils sont prêts à le payer 4 millions par année pour encore 2 ans pour qu'ils ne fassent rien.
3: Ben oui, en a.
0: Mais je trouve pas ça fair pour un gars qui les a conduits à la Coupe cette année. Tu sais, c'est comme, c'est pas un vagabond, là. C'est pas un gars que tu tosses du côté de la rue, là. Tu sais, je veux dire, il t'a gagné une Coupe cette année, là, quand même, là.
2: J'irais même jusqu'à dire, je trouve pas ça fair, point. Peu importe que le gars gagne une Coupe Stanley avec toi.
0: Ouais, c'est ça.
2: Tu t'en veux plus? T'as décidé de rompre tes liens avec, ben, permets-lui quand même.
3: Moi,
2: de
3: c'est
2: faire
3: la première
2: ce
3: fois que je vois ça dans le hockey. Je sais pas s'il y a d'autres cas, là, mais moi, c'est la première fois que je vois qu'un coach se fait sacré devoir, puis que tu peux pas être engagé ailleurs.
2: Ben, justement,
3: il t'empêche d'être engagé ailleurs. Tu peux. Moi, c'est la première fois que je vois ça.
0: Les Bruins de Boston ont permis à Claude Julien de coacher le Canadien d'un jour suivant son projet avec les Bruins. Ben oui. Par respect, les Bruins ont dit à Gant, là, parfait, tu veux y aller à Montréal, on te congédie, mais merci pour le service rendu, on te libère, puis va coacher le Canadien. Moi, je comprends pas ça.
2: Kelly McCrimmon mentionnait hier que, oh, mais c'est fréquent, là. C'est juste parce que, moi, habituellement, ça coule pas l'info, ah ouais, là, mais ça arrive régulièrement qu'on bloque des coachs. Pas si sûr que ça, moi, que c'est fréquent.
0: Ouais, puis il dit, parce que là, ouais, on veut se concentrer sur nos efforts de la Coupe Stanley. Ça a-tu pas rapport?
3: Ça a zéro rapport avec Bruce Cassidy. Si Bruce Cassidy, donne-y la permission. Tu vas aller coacher Edmonton, go. Bonne chance, merci pour nous avoir rendu de fier service.
2: De rattraper, de refaire face à Cassidy et de connaître.
3: S'ils pensaient qu'il était si bon que ça, whatever, pourquoi qu'ils l'ont sacré de voir?
2: En même temps, on peut dire que c'est pas une mauvaise décision. Ils sont rendus en finale avec
3: Je le sais, désolé, mais en même temps, c'est comme ici. Là, mettons que Robert décide, hey, vous êtes tous dehors, whatever. Là, c'est lui qui met le voir. Là. On peut aller se trouver une job ailleurs. Là.
2: Ben, c'est sûr, c'est logique. Non, mais dans la vie, d'empêcher quelqu'un de travailler. Puis là, il est pas dans la merde, là, Cassidy. Il est très bien payé à rester chez lui, c'est vrai. Mais le gars, il veut pas rester assis les deux pieds sur le pouf. Le gars, il veut retourner coacher.
3: Ça fait 4 millions par année, tu dis, de retourner. Pas rien que ça, là. T'es propriétaire des Knights de Vegas, là. C'est 4 millions off your. Ton payroll, là.
2: C'est sûr.
3: S'il se fait engager là, il reste une année de contrat l'année prochaine. T'as plus besoin de le payer, c'est l'autre qui le paye. Bonsoir, la visite, là.
2: C'est exact.
3: C'est beaucoup d'argent, pareil, là. C'est sûr que, tu sais, Vegas, c'est beaucoup de sous, là. Ça n'a pas l'air d'être dérangé ben, là, mais... T'sais.
0: Bill Foley, là, il est sur le point de réinvestir 300 millions dans un amphithéâtre flambant neuf. Vous pensez la nouvelle?
2: Quoi?
0: Ouais, dans le but d'obtenir une concession de la NBA, on se prépare à réinvestir 300 millions dans le T-Mobile Arena.
2: Ils viennent juste de...
0: Ça n'a même pas... Ça quoi? Ça a 10 ans de vie, le
2: c'est
0: T-Mobile?
2: C'est 2017, la première année des...
0: Ça n'a pas 10 ans encore. On est prêt à investir 300 millions... Il n'y en a pas de problème d'argent avec les Golden Knights. Là. Puis l'organisation, là, ils rendent de l'argent là comme de l'eau. Écoute, ils ont payé 500 millions pour la franchise.
3: Ouais,
0: ça en vaut 2 milliards aujourd'hui.
3: Ouais, facile.
0: Et plus.
2: Une vraie joke.
0: Donc, 4 millions pour eux autres, c'est une bagatelle. Si ça peut leur donner un avantage compétitif, que Bruce Cassidy, qui est un bon coach, qui a quand même une excellente réputation dans la Ligue nationale, c'est sûr là, que les Oilers, en tout cas, semblaient prêts à lui offrir le poste d'entraîneur-chef immédiatement. Là. C'est probablement le feeling que les Golden Knights ont eu. Si on le laisse aller, il va coacher les Oilers. On va l'avoir d'en face l'année prochaine.
3: Ben, t'as même pas besoin de passer en entrevue. Yeah, Bruce Cassidy, you want to coach here? Perfect.
0: Non, c'est ça, mais c'est un gars qui n'a pas besoin vraiment de passer un processus d'entrevue d'entrer dans la ligne des coachs. Une équipe va être prête à l'approcher. Hey, on veut que tu sois notre entraîneur-chef. Exactement ce que les Golden Knights ont fait avec John Tortorella. Ils ont ciblé un gars d'expérience qui répondait à leurs besoins. C'est ça qu'ils voulaient. Ils sont allés le chercher. Les Oilers, d'après moi, voulaient faire la même chose avec un gars comme Cassidy. Ça peut être la même chose du côté de Toronto. Moi, je trouve ça plate qu'un gars, honnêtement, qui a une bonne réputation, qui a montré qu'il était capable de gagner, qui a fait un bon travail du côté de Boston, qui a fait la même chose du côté de Vegas, qui a gagné la Coupe. Donnez ce gars-là une chance de coacher.
2: C'est quoi le dénouement de cette histoire-là? Est-ce que l'année prochaine, il coach quelque part? Est-ce qu'une fois que les Golden Knights, la finale de la Coupe Stanley est terminée, on va lui permettre d'aller négocier ou on va volontairement obtenir sa tablette?
3: Ben non,
2: et
3: moi,
2: on
3: lance
2: au même point dans 12 mois.
3: Moi, je pense qu'on va voir même sur où il va aller.
2: Donc, on va lui permettre, d'aller à Toronto, mais pas à Edmonton.
3: Tu dis que leur droit, ben, parfait, va coacher dans l'Est. Va coacher à Columbus, va coacher whatever.
2: À Toronto, là.
3: À Toronto. Va coacher là, mais viens pas coacher dans l'Ouest. Parce que tu vas jouer contre nous autres trop souvent, on a peur de toi. On t'a sacré de voir, mais on a peur de toi.
2: Pis ça renforce encore un peu plus cette image négative-là que projettent les Golden Knights.
3: Ça n'a pas de sens.
0: Ils semblent très à l'aise avec le rôle de vilain.
2: Ils n'en ont rien à cirer.
0: Ça semble vraiment pas les déranger.
2: Puis je pense même que s'ils gagnent la coupe, Vegas, ils vont te graver Bruce Cassidy sur la coupe, puis ça va leur faire plaisir. Tu sais, Bruce, part of the team, man.
3: Penses-tu qu'ils vont lui donner une bague?
2: Ben, je lisais hier que Robbie Starek était sur la coupe avec les Devils.
0: L'année que Larry Robinson avait pris la place.
2: Exact, son nom il est là.
3: C'est parce que les Devils, c'est parce que les Devils respectent leurs employés.
2: Puis il n'y avait pas eu toute cette saga-là, puis toute l'angle qui a coulé à travers ça aussi. Là. Hey, je me souviens pas d'un vrai ramassavon comme ça. Ça fait longtemps là, qu'on n'a pas vu ça. Là.
0: Ah, puis surtout que cela, ça se retrouve vraiment dans les médias. T'sais, souvent, il y a des choses qui se passent que le plus grand public n'est pas au courant, mais là, ça se transpose.
3: Surtout Vegas, ça va en finale en plus.
0: Sur la place publique, mais il semblerait là, que les ententes contractuelles avec les entraîneurs, c'est écrit noir sur blanc, puis que Cassidy, il sera pas capable de coacher si les Golden Knights l'en empêchent.
2: Puis même, je pense que tu le disais hier, mais hors d'onde, on se souvient de la sortie de l'espèce de syndicat des coachs de la semaine passée, puis la Ligue nationale de hockey les a remis à leur place.
0: Ben, en tout cas, moi j'ai lu que la Ligue nationale a clairement fait savoir à l'association des entraîneurs que, regardez, le contrat, il est fait comme ça, et c'est comme ça, vous avez bien beau faire les sorties que vous voulez, le contrat est comme ça. OK.
2: C'est pas prononcé, Tony, selon toi? Est-ce qu'il dirige quelque part l'année prochaine ou il reste sur les tablettes?
0: Ben là, c'est vraiment. C'est les Knights qui vont décider. C'est pas moi, là. C'est quand même moi que je fais une prédiction.
2: Moi, je pense qu'il va coacher. Moi, je pense qu'ils vont éventuellement avoir raison.
0: Ouais.
2: Ils font poireter, là. Ils attendent que des postes se comblent, puis je serais pas surpris que l'année prochaine, il y ait une.
3: Ils veulent choisir où il va aller.
2: Ouais, effectivement. Ils vont choisir où est-ce que Bruce Cassidy va coacher l'année prochaine. Fascinant.
0: Moi, j'ai pas le feeling que Toronto va aller dans sa direction. Pierre Lebrun en a parlé dernièrement, justement, que ça ne semble pas être...
3: Un bon fit?
0: Un fit, ouais, puis mutuellement. Autant du côté des Leafs que du côté de Cassidy, d'aller coacher à Toronto, il semble que ce ne sera pas dans cette direction-là
3: j'ai
0: qu'on va aller.
3: J'ai vraiment hâte de voir qui va atterrir là à Toronto.
0: Moi
3: derrière
0: aussi.
3: Le banc, parce que... Tu sais, le GM, là, ça...
2: Pas juste le GM, toute l'équipe en
3: général. Ouais, mais tu sais, le GM, moi, je pense en particulier, ça prend quelqu'un de spécial pour s'adonner avec...
2: On dirait que tu l'aimes pas.
3: Je l'aime pas. Mm. Ben, je l'aime pas. Je le connais pas personnellement. C'est pas personnel, je l'aime pas. J'aime pas cette mentalité-là, la façon de penser là. Qu'est-ce que je peux dire d'autre, là?
0: Ben, le profil, là. Le
3: profil, arbre. Exactement, ouais. Là. Tu sais, là...
2: Il véhicule pas les mêmes valeurs et opinions que toi.
3: Exact.
2: Okay.
3: C'est juste ça, là. C'est pas personnel. Peut-être que c'est un maudit bon gars. Il est peut-être bien gentil, tout ça.
2: T'as le droit.
3: C'est juste quand ça vient de parler de hockey et tout ça, moi, on n'est pas à la même place. Pas pantoute.
2: On parlait de propriétaires riches. Après la pause, la réplique des propriétaires dans le cas du potentiel conflit de travail dans le baseball majeur. On veut un plafond salarial. Pour la première fois depuis 1994, c'est au cœur des discussions. Est-ce que ça va passer? C'est loin d'être fait.
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2: Réplique des propriétaires. On le savait, c'était annoncé que les propriétaires du baseball majeur allaient déposer aujourd'hui une première ébauche d'une convention collective. Les joueurs avaient devancé le coup en faisant eux-mêmes une offre la veille. On en a parlé d'ailleurs hier. Mais là, les propriétaires sont débarqués et au cœur de tout ça, le fameux plafond salarial qui est proposé pour la première fois depuis 1994, la fameuse grève que tout le monde se souvient des expos de l'époque.
3: Oui, monsieur.
2: Plancher salarial à 171,2 millions et plafond salarial à 245,3 millions. Mm. Évidemment, c'est une première ébauche. Faut pas partir en peur. C'est une évidence que les chiffres sont beaucoup trop bas parce que ça
3: Les Dodgers sont à 411 millions. La masse salariale. Les Blue Jays sont comme à 375 millions. Là.
2: Il y a plusieurs équipes qui, au moment où on se parle, ne respecteraient pas
3: loin
2: ces chiffres-là. Puis là, évidemment,
3: loin de là, là.
2: C'est très difficile à calculer. Je suis tombé sur un article qui mentionne qu'il y aurait 6 équipes qui dépassent le plafond salarial, mais à ça, on ne considère pas nécessairement l'argent qui est retenu, qui va être distribué dans les prochaines années. Il y a différents facteurs. Alors, il faut en prendre et en laisser, mais au final, comme tu le dis, Gilbert, les équipes ne respecteraient pas le plafond salarial en ce moment. Puis on s'entend, Tony, ça va être refusé du revers de la main. Il n'y a même pas de doute.
0: Non, mais ça, c'est certain. Puis advenant le cas où on instaure un plafond salarial, attendez-vous à ce qu'il y ait une période pour permettre aux équipes d'abaisser leur masse salariale pour se commettre au plafond. Tu sais, on n'instaurera pas ça, un cap dur en partant. Il va falloir donner le temps aux équipes d'abaisser leur masse pour se conformer. Ça, c'est d'une,
3: part... Il y a des équipes qui vont être obligées de trader des joueurs.
0: Mais c'est ça. On va leur donner plusieurs années avant pour descendre ça. Parce que dans le baseball, c'est connu, il n'y a pas de limite pour le nombre d'années contractuelles. Comme dans l'hockey, par exemple, ça va tomber à 7 ans la durée des contrats. Dans le baseball, c'est connu, on peut défoncer ça sans aucun problème. Quand tu regarde le modèle actuel du baseball comparativement aux autres sports, honnêtement, les joueurs l'ont facile. Là. Ils l'ont vraiment, vraiment facile parce que dans la NFL, il y a un cap. Dans la Ligue nationale, il y a un cap. Dans la NBA, c'est un petit peu différent, mais il y a quand même un plafond.
2: La MLS.
0: La MLS aussi. Donc, c'est normal que les propriétaires du baseball tentent d'imposer ça. La pression est de plus en plus forte. Il y a des équipes qui ne se considèrent pas assez compétitives monétairement pour suivre la parade. On veut s'assurer d'un meilleur rapport de force, un plus haut niveau de compétition, une meilleure parité. Je comprends tout cet aspect-là du côté des propriétaires. Attendez-vous là, qu'au fil des négociations... ça va devenir vraiment dans les médias que ça va se passer. On va s'accuser d'un bord puis de l'autre. Ça va brasser, pareil comme dans le lockout de la Ligue nationale en 2004-2005. C'est sûr que ça va brasser de ce côté-là parce qu'ils sont aux antipodes dans leur demande. Comment qu'on va réussir à trouver un juste milieu? Moi, je pense que ça prendra au minimum le sacrifice d'une saison. Et si on sacrifie une saison, c'est pas une bonne nouvelle pour personne. Mais le baseball majeur se dit sûrement, regardez ce qui s'est passé dans le hockey, ça a été une planche de salut immense pour le calibre de jeu, pour toute la Ligue nationale. La Ligue nationale se porte beaucoup mieux aujourd'hui que ce qui se produisait au moment qu'on l'a instauré. Puis ça a coûté une saison. C'est regrettable que ça ait coûté une saison. Mais point de vue réglementation, ça a été une bouffée d'air frais. On a ajusté les choses. C'est devenu une ligue plus offensive. Et ça a augmenté au fur et à mesure la valeur des concessions au bout de la ligne.
2: Ouais.
0: Donc, et c'est sûr qu'il y a une plus-value à aller chercher un plafond salarial. Moi, je pense qu'il est plus que temps que ça arrive dans la MLB. Et s'il faut sacrifier une saison, ben so be it. Qu'on sacrifie une saison, parce qu'à un moment donné, il faut que les Reds de Cincinnati aient une chance de gagner la Série mondiale.
2: Mais
0: faut que les Pirates de Pittsburgh aient une chance de garder un Paul Skeens à long terme, et etc. Moi, je pense qu'on en est rendu là, mais ça va être compliqué, ça, c'est clair.
3: OK, il y a des pénalités pour si tu dépasses. OK, il va y avoir des pénalités si tu dépasses le plafond salarial, mais les
2: non,
3: clubs...
2: ça serait un plafond dur.
0: Dur. Okay. Comme la Ligue nationale.
2: Il n'y aurait plus de pénalités.
3: Tu ne peux pas dépasser.
2: Tu peux pas dépasser.
3: Mais en même temps, il va y avoir un plancher aussi, puis j'espère que les clubs vont dépenser au plancher, parce qu'il y a des clubs
2: même
3: qui ne font pas ça. Là,
2: c'est
3: des
2: le même
3: jours,
2: principe.
3: Là.
2: Tu vas être obligé de dépenser au plancher.
3: Minimum.
2: Comme dans la Ligue nationale de hockey. Ouais. Tu es obligé de dépenser au plancher.
3: OK.
2: Même principe. Mais là, en même temps, ça a fait en sorte que les Coyotes enterraient des contrats. Là. Ça, c'est un autre dossier. Mais au final, à travers ça, moi, je rejoins Tony. La question, c'est pas de savoir s'il va y avoir un conflit de travail. La question, c'est de savoir combien de temps va durer le conflit de travail. Moi, je vois pas un monde dans lequel on est capable de s'asseoir comme des grandes personnes et de régler ça avant le début de la prochaine saison. Moi, je le vois pas. Ça va prendre la pression, il va voir qu'il y a des revenus qui se perdent, il va voir qu'il y a des gens qui ont leur poche saigne parce que les propriétaires, il y a personne dans les estrades, puis les joueurs, ils ont pas d'argent qui rentre, puis c'est comme ça qu'éventuellement, on va en venir à une résolution. Mais oubliez pas une chose. Le syndicat des joueurs du baseball majeur a juré qu'ils n'accepteront jamais un plafond salarial.
3: Y a-t-il des clubs qui peuvent pas se permettre d'aller en grève?
2: Il y en a qui ça va faire plus mal que d'autres.
0: Ben,
2: ça,
0: moi,
2: c'est sûr.
0: Moi, je pense, entre autres, aux équipes comme les Yankees, comme les Red Sox, qui ont leur propre chaîne télévisée pour diffuser leurs produits. Ça fait mal, pas à peu près. Là.
3: Ouais, mais ils ont de l'argent en masse. C'est pas ça que je voulais dire. Là, t'sais. Mais tu sais,
2: les petits marchés. Là.
3: Les petits marchés, les franchises qui sont moins riches et tout ça, c'est quand même beaucoup de revenus perdus. Tu manques une saison complète. Là.
2: C'est un couteau double tranchant. Si tu es capable de survivre à cette absence-là pendant plusieurs mois de revenus, mais qu'après ça, qu'il y a un plafond salarial, tu peux redevenir plus compétitif. Ouais. C'est les Expos de Montréal en 94, le sacrifice d'avoir mis fin à la série, aux séries puis à la fin de la saison avait résulté à un plafond salarial. Peut-être que les Expos de Montréal seraient encore là aujourd'hui. C'est que là, on n'a ni eu le beurre, ni eu l'argent du beurre. C'est là où est-ce que c'est difficile pour les petits marchés. S'ils sont capables et que la résolution de tout ça, c'est que c'est un plafond, je pense que tout le monde va en sortir gagnant chez les petits clubs.
0: Ouais.
2: C'est ce que je pense.
0: T'sais, historiquement, là, ça s'est quand même beaucoup amélioré. C'est pas encore parfait, mais là où on a beaucoup amélioré les conditions des joueurs dans les ligues mineures depuis la dernière signature du dernier contrat de travail en 2021, on a sacrifié
2: 2022, je pense.
0: Ben, 2022, là, ouais. Dans ces années-là, c'était justement pour reprendre l'action pendant la pandémie, mais on a sacrifié plusieurs équipes de niveau mineur dans le but d'augmenter un petit peu les conditions salariales dans les mineurs. Maintenant, on voudra aussi augmenter, on en a parlé plus tôt cette semaine, le salaire minimum dans le baseball, qui honnêtement ne suit pas la parade comparativement à l'ampleur des salaires qui se donnent. De commencer dans les majeures avec un salaire en dessous de 1 million, ça n'a pas vraiment de bon sens, là. Faudra augmenter ça de façon significative. Je pense que ça, des deux côtés, on va réussir à s'entendre, mais le plafond salarial, c'est historiquement dans le baseball, ça n'a jamais passé. Mmh. Sous Marvin Miller, qui dirigeait à l'époque l'association des joueurs, il y avait une main de fer et on s'est toujours tenu. Puis encore aujourd'hui, on en paie le prix ici à Montréal parce que cette fameuse grève des joueurs en 94 a complètement mis un frein à une saison historique du côté des Expos.
2: Ouais.
0: C'était la meilleure équipe du baseball, puis on ne le saura jamais jusqu'où cette équipe-là se serait rendue en série.
2: On se souvient l'année passée quand Manfred est débarqué dans le vestiaire des Phillies, puis que Bryce Harper, ouais, il avait dit « t'es pas le bienvenu ici, sac ton camp », puis il avait eu comme une, ouais, altercation verbale. C'est, écoute, il y a des joueurs pour qui c'est no show, là. Aucune chance, là. On veut rien savoir d'un plafond salarial. Je vous le dis, ça va frapper fort, puis bientôt. Profitons de la saison en cours parce qu'il y a du baseball. Malheureusement, l'année prochaine, ouais, ça va être difficile.
0: Puis un autre élément qui entre en ligne de compte, ils viennent de signer des contrats de très courte durée avec leurs diffuseurs dans le but que le contrat national et les contrats locaux des équipes viennent à échéance en même temps. Dans le but, évidemment, de rajouter là, que le contrat de diffusion soit encore plus payant pour les équipes du baseball. Mmh. On va cheminer vers ça pour 2029. Alors, il faudra trouver un moyen de s'entendre qu'en 2029, ben, que la tarte soit ouverte à tout le monde, que tous les grands diffuseurs, incluant le streaming, soient aptes à dépenser des sous pour aller chercher les droits du baseball.
2: Après la pause, Renaud Lavoie met la table pour le match numéro 5. Renaud qui n'a pas perdu espoir. Il y croit
0: absolument
2: encore.
0: Pas.
2: Selon Renault, Canadien forcera la tenue d'un match numéro 6.
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2: Salut Renault!
0: Salut mon Ren!
3: Match qui va, Ren?
8: Ça va bien, excité pour le match de ce soir. Mon petit doigt me dit que ça sera pas le dernier.
0: Ah ouais, t'es positif à ce point-là.
2: Toujours confiant.
3: On aime ça, Renaud.
8: Oui, c'est un groupe qui nous a souvent prouvé...
3: La résilience.
8: Exact. Puis qui vont trouver une façon d'enterrer une équipe trop rapidement. Là, je pense que c'est une erreur majeure, surtout connaissant ce groupe-là. J'ai beaucoup aimé entendre ce que j'ai entendu hier, là, que tout le monde était excité dans l'avion, tout le monde était excité d'aller en Caroline, personne n'avait le caquet bas. Et ça c'est des bonnes nouvelles. Ça veut dire que les joueurs vont se relever ce matin, ils vont être contents d'être là, ils vont être contents d'aller disputer leur match le plus important de la saison. Il n'y a pas une autre façon de le dire. Mm. Puis d'espérer de forcer un match numéro 6. Hey, s'il y a un match numéro 6, les gars le sentent bien en fin de semaine, ça va être quelque chose.
2: Qui va mener le Canadien dans la bataille ce soir, Renaud?
8: Qui va mener le Canadien dans la bataille ce soir? Moi, je vais t'avouer franchement que j'aimerais ça voir Brendan Gallagher être celui qui est capable de le faire. Pas parce que Brendan va jouer, va faire 14 présences ou 15 présences dans le match. Mais si tu mets Brendan Gallagher sur le banc, s'il joue 8 présences en partie, il va être capable d'une certaine façon. Un, il va amener de l'émotion à ses coéquipiers. Ses coéquipiers vont être contents de le voir là. Moi, j'espère le voir. Honnêtement, il faut que tu amènes des gars dans ta formation qui sont prêts à aller à la guerre. Tu sais, j'ai absolument rien contre Alexandre Texier.
3: Son Texier? Est-ce qu'il est blessé, Texier?
8: Mais écoute, il y en a beaucoup qui sont blessés dans cette équipe-là présentement. Là, il n'est pas tout seul. Mais c'est une équipe qui est amochée. Mais tu sais, Alexandre a fait quoi? Une présence en troisième période dans le dernier match?
3: Ouais, mais rappelez-vous, t'sais, par exemple, il avait patiné un peu tout seul là, pour tester sa jambe à un moment donné, tu sais, la semaine passée, là, ou en début de semaine, je pense. Il y a peut-être de quoi aussi, Alex Texier, là, qui ne sent peut-être pas à 100%. Là.
8: Exact. Puis c'est ça, moi, je veux voir des... Parce qu'il faut que tu changes ta recette là, présentement. Elle ne fonctionne pas, ta recette. Puis Brendan Gallagher n'est pas un sauveur, mais je le répète, c'est un gars qui est aimé de ses coéquipiers, qui amène de l'émotion dans une formation. Puis c'est le genre de match où tu as besoin justement de ce genre de joueur-là. Si tu ne joues pas, il y en a d'autres qui sont capables de faire la job. Tu sais, un gars comme Josh Anderson, mais lui aussi, tu sais, il tire de la patte d'une certaine façon. Il a été plus actif côté robustesse en première période dans le dernier match, mais tu sais, t'aimerais ça en voir plus de gars qui...
3: Ben, les deux alliés sur notre top trio, ça en prend un petit peu plus aussi, là, Renaud. Là, ouais, oui. Je comprends, ouais, là, mais tu sais, Cole Caulfield et Juraj Slafkovský, il faut qu'ils soient... Ouais. C'est bien beau, là, Anderson, puis c'est bien beau Gallagher, ouais, puis c'est bien beau un, puis un, puis, mais tes go-to guys, c'est ces gars-là, puis ces gars-là, il faut qu'ils t'amènent de l'eau au moulin, là.
8: Ben, écoute, il n'y a aucun doute là-dessus. Je pense que c'est des joueurs que tu viens de nommer qui sont aussi affectés, maganés présentement. Mais écoute, du moment que tu es capable d'avoir tes patins dans tes pieds, ça veut dire que tu es capable de jouer le match. Puis tu es capable justement d'aider cette équipe-là. Puis tu sais, les Hurricanes de la Caroline, je regardais ça là. Oui, ils gagnent beaucoup à la maison. C'est 5 victoires, 1 défaite, mais c'est 16 buts pour, 12 buts contre. Ça veut dire que c'est quand même serré. Ce sont des matchs serrés qui sont capables de remporter.
3: La première game du Canadien en Caroline, celle-là, on peut, tu sais, c'est sûr que...
8: Oui, elle a aidé. Ouais. Elle a aidé, ouais. Exactement. Ouais. Puis les Canadiens, comme vous le savez, à l'étranger, 10 matchs, 7 victoires, 3 défaites, 35 buts pour. OK?
2: C'est
8: 24
2: du
8: oui, c'est du stock.
2: C'est du stock.
8: Ça veut dire que tu es confortable à l'étranger. Ça, c'est une bonne nouvelle.
2: Puis honnêtement, je pense que chaque parcours éliminatoire, chaque année qui passe pour une équipe en général, c'est important d'aller chercher quelque chose. On entend souvent ça, c'est quand même bien galvaudé, là. Apprendre à gagner. Il faut que tu perdes pour apprendre à gagner. Ben, je pense que le Canadien, dans le parcours de cette année, a reçu à aller tirer des leçons de gagner un match numéro 7 à Tampa.
8: Ouais.
2: Un match numéro 7 à Buffalo. Mais le match de ce soir aussi, en quelque sorte, peut être un apprentissage pour la suite. Quand tu fais face à l'élimination, quand tu viens de te faire planter, comment est-ce que ton groupe réagit? Parce que Suzuki, Caulfield, Slafkovský, Demidov, Watson, nommez-les, ils seront tous encore avec le Canadien l'année prochaine. Ouais, comment est-ce que ce groupe-là va réagir, Renaud?
8: Ben, c'est ce qui m'intéresse le plus en bout de ligne. La fierté, c'est important. C'est une équipe qui est dirigé par un entraîneur, comme vous le savez, qui est extrêmement fier, n'accepte pas, et avec raison, la défaite, et qui est toujours avec le groupe d'entraîneurs dans un mode solution. OK, dans le dernier match, est-ce qu'on aurait aimé ça voir une rencontre qui débute avec des trios différents, avec peut-être des joueurs différents? C'est facile de dire aujourd'hui oui. Ce que Martin Saint-Louis a fait, il a gamblé sur son groupe. Il a dit, ce groupe-là est capable, on a perdu les 2 derniers matchs en prolongation, évidemment, avant le match numéro 4, il est capable d'amener ça à un autre niveau, il a fait confiance à ses joueurs. Maintenant, la recette, là, c'est évident qu'elle ne fonctionne pas. Pensez-vous vraiment que Martin Saint-Louis va garder la même recette pour le match de ce soir? J'en doute fortement. On va trouver des solutions, on va changer les trios, on va peut-être amener des joueurs qui sont beaucoup plus, si tu veux, qui sont en santé, qui ont plus d'énergie. Il y a des choses à faire, mais il faut que tu lances aussi un message à tes joueurs que le statu quo est inacceptable.
2: Renaud,
3: juste pour rajouter sur le line-up, là, t'sais, pis ce soir, là, t'sais, on n'a pas de cadeau à faire à personne non plus, Renaud.
8: Non.
3: Là, t'sais, tu commences le match avec 20 joueurs, mais ça se peut que tu finisses la game avec 12 joueurs. Non, mais exact. Tu comprends, là, s'il faut jouer à deux lignes et demie, tu sais, pour...
8: Ça sera ça.
3: Ben, c'est ça. Si tu m'en donnes pas, moi, je t'en donne pas. Si tu m'aides pas, je t'aide pas. Puis c'est de même, c'est do or die, là. Je comprends qu'on est fatigué, puis je comprends qu'il n'y a peut-être plus grand-chose dans le tank, mais il faut aller puiser dans nos ressources, puis t'as pas le choix de t'as pas le choix de faire ça. Puis les gars vont le faire, L'adrénaline et tout ça, ils vont le faire, là.
8: Ah, c'est sûr, puis c'est tout devient mental à partir de ce moment-là, hein, Gilbert? C'est là où faut que tu dises, oui, ça fait mal, mais c'est quoi, après deux, trois premières présences, ça va arrêter de faire mal.
3: De là l'importance, les gars, de prendre les devants dans la calvasse de game. Prendre les devants dans la game. C'est forcer les Hurricanes à jouer qu'est-ce qu'ils veulent pas faire. Ouvrir le jeu, ils n'aiment pas ça, puis c'est ça. Faut faire ça. Faut prendre les devants.
2: Exact. Faut semer un doute, comme tu disais tout à l'heure. Renaud, je vais changer de sujet. Je vais t'amener malheureusement sur la tragédie qui a frappé le monde du hockey, la grande famille du Canadien de Montréal, qui a secoué tout le monde hier. Claude Lemieux, malheureusement, qui est décédé à l'âge de 60 ans. Est-ce que tu as eu l'occasion de le côtoyer? Ouais. Comment est-ce que tu as encaissé ça hier?
8: Ben, tu sais, hier soir, je me suis couché désolé en me disant, en réfléchissant un peu à la carrière de Claude. Je l'ai connu d'abord, évidemment, comme un ticu qui le voyait marquer des très gros buts pour les Canadiens. Tu sais, on l'a vu combien de fois hier le but contre Mike Liut, les Whalers Alford, tu sais, un tir du revers dans la lucarne comme ça, là. T'sais, moi, c'est un but, je pense, c'est un des buts les plus importants dans l'histoire des Canadiens. Puis imaginez l'histoire des Canadiens, comment qu'elle est grande. C'est un but qui a frappé l'imaginaire, qui a lancé sa carrière, sa réputation d'une certaine façon. Mais en même temps, Claude, je l'ai côtoyé comme journaliste. C'était quelqu'un de très, très calme, très réservé dans ses propos, qui essayait pas en tout de donner un spectacle. Le spectacle, c'est sur la patinoire qu'il le donnait. J'écoutais Ken Dineco hier à NHL Network, qui l'a hébergé pendant 3 mois chez lui lorsqu'il jouait avec les Devils, parce que Claude avait eu des petits problèmes, puis il fallait qu'il trouve un endroit, là, je pense, pour être, si tu veux, ailleurs qu'à la maison, là, on va dire ça comme ça. Puis Ken expliquait comment il a appris à le connaître, à l'apprivoiser. Et en bout de ligne, je regarde la carrière de Claude Lemieux, puis il y a une phrase qui m'est venue en tête, cette fameuse chanson de Frank Sinatra, « I did it my way ». Claude Lemieux, il a connu sa carrière et il l'a fait à sa façon. Il l'a fait en disant, je vais trouver des façons avec un talent qui est le mien, mais qui n'est pas l'équivalent d'un Guy Lafleur. Je vais avoir un impact sur la game, soir après soir. Puis quand les matchs vont compter, je veux être celui qui fait la différence. Il l'a fait. Moi, c'est ce qui m'émerveille beaucoup de Claude Lemieux dans sa carrière. C'était pas, je pense, la personne la plus facile.
3: Big, big game player.
8: C'est ça. C'était pas la personne la plus facile, probablement, pour ses coéquipiers, parfois, et pour, évidemment, l'adversaire, ça devait être épouvantable. Mais, comme gamer, là, comme joueur qui va dire, moi, là, je vais trouver une façon, là, tu sais, je regarde le match de ce soir des Canadiens, là. Ben Claude Lemieux, s'il était ce soir dans la formation des Canadiens, m'avait posé la question qui peut amener l'équipe à la guerre. Là. Claude Lemieux serait en tête de liste.
3: Oui, il driverait le net, lui, en Simonac. C'est un bel exemple. Oui, mais c'est ça. C'est-tu quoi, Josh Anderson, quand il est au sommet de son art, puis qu'il est on, là, il fait penser un peu à ce que Claude Lemieux amenait. Là. Ben Claude Lemieux, je pense qu'il est meilleur marqueur que Josh Anderson, là, mais Claude Lemieux amenait ça soir après soir après soir, puis je pense que Claude avait plus un mean streak aussi. Méchant un petit peu. Au point de vue physique, je pense que Josh Anderson est un petit peu plus grand, mais Claude Lemieux. Ouais. Renaud, tu l'as connu, puis les gars, j'essaie de vous expliquer ça. Là, c'est un spécimen, Claude Lemieux. Il pesait 230 livres. 6 pieds 1, 230 livres, c'est les plus grosses cuisses que j'ai vues dans ma carrière. T'es fort, fort, fort. C'est une force naturelle. Puis quand il drive à le net, là.
8: Et en plus de ce que tu viens de dire là, Gilbert, qui est très important, tu sais, force de la nature incroyable, là. Mais c'est qu'en plus, il se fiait pas juste à ça. Tu comprends? Il essayait de rentrer dans la tête de l'adversaire, sous la peau de l'adversaire, tu sais. Ouais, la bagarre générale, là, face aux Flyers en série, là. T'sais, lui, il voulait toujours lancer la rondelle dans le filet désert à la fin de la période d'échauffement. Mm-hmm. Là, ça a créé ce que ça a créé. Une bagarre générale, une des plus grosses
3: avec
8: au Forum
3: Ed
8: de Montréal.
3: Ed Ospedar avec Dave Brown puis Chris Mylett.
8: Chico Rush qui était là-dedans. Imagine-toi le beau Chico.
3: Chico était le modérateur, je pense, Chico. Parce que,
8: il essayait d'être le modérateur. Chico me disait que...
3: J'amenais sa Bible sur la route.
8: De ça. Il disait à Ed Ospedar, arrête de le frapper, ça sert à rien. Arrête, ça. Tu vas causer du trouble. La première chose qu'on sait, tout le monde se retrouve sur la patinoire. Qui a parti ça? Évidemment, Claude Lemieux, mais c'est ça, c'est que...
3: Ça, c'est l'année suivante de la Coupe Stanley, ça. C'est en 87, ouais. Si je ne me trompe pas.
8: Exactement. C'est ça. Mais il essayait toujours de trouver une façon d'être dans la tête de l'adversaire puis de tout le monde. Puis, tu sais, je vais revenir à ce que Ken Daidenko disait aussi. Les Devils aimaient tellement les joueurs des Devils. Évidemment que les joueurs aimaient beaucoup Claude, mais Claude se plaignait, par exemple, c'est Ken qui raconte ça, dans l'autobus, il faisait soit que la température c'était trop froid ou trop chaud, puis les gars rentraient dans l'autobus, puis disaient tout le temps au chauffeur, assure-toi que la température de l'autobus est correcte, on veut que Claude soit de bonne humeur dans le bus. C'est toutes sortes d'anecdotes comme ça qui te démontrent le caractère de la personne en bout de ligne.
2: Très bon, Renaud, merci beaucoup pour ton témoignage. Encore une fois, nos plus profondes sympathies là, à la famille et aux amis de Claude Lemieux.
8: Oh,
2: évidemment, c'est un grand là, qui nous quitte puis qu'on va se souvenir longtemps. Puis bon match ce soir, Renaud.
3: Bon match ce soir, Ren. Ben oui.
8: Oui, j'ai hâte de vous parler. On est vendredi, on se parle lundi, ça veut dire nous autres. Hein?
0: Exactement.
3: Est-ce qu'on se parle en veille d'un match.
2: Au lendemain d'un match 6.
3: Oui, mais à la veille d'un match 7.
2: Pas impossible.
3: Là, hein, Ren?
2: Pas impossible.
8: Hey, je vais dire de quoi lundi, ça va être un méchant party si c'est ça.
2: Yes, pas impossible. Baby. Salut, Renaud, prends soin de toi.
3: Salut, Ren.
8: Salut, bye bye.
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2: Ouais, bon show, c'est le metteur en onde, dormait pas sur la Switch.
3: Ben, je criais avec Let's Go Habs, mais non, mais.
2: Ben non, ça passe dans le vide.
3: Ah non, mais.
2: Pas prêt, pas alerte.
3: Ça, il est beau toupette
2: de même. Ben oui,
3: il est beau cheveux, là, patente.
10: La plug chic, électrique.
3: Il est propre. Il a de l'air. Sa mère l'aime. Ouais, sa mère l'aime.
2: Le Canadien n'a plus le choix, Tony, malgré la situation compliquée dans laquelle le CH se retrouve. Les joueurs restent relativement en contrôle et confiant.
0: Oui, à partir de l'entraîneur-chef aussi. C'est certain que dans une situation comme ça, tu peux pas arriver comme un chien battu d'avance.
3: Ben non.
2: Ben il faut pas.
3: Comme on a vu Jared Bettner après le match numéro 3.
0: Ben je dois admettre que Martin Saint-Louis passait pas le feu après le match numéro 4 non plus.
3: Non.
0: Maintenant, c'est certain qu'il faut t'envoyer un message de confiance. C'est sûr qu'on tombe rapidement dans les vieux clichés un match à la fois, mais c'est une réalité. Tu veux pas voir ça comme une montagne trop tôt.
3: Période à la fois, Tony.
0: Une période à la fois, et qui sait, tu forces la tenue d'un match numéro 6 et tu reviens en vie dans cette série. On va aller écouter justement ce que Martin Saint-Louis avait à raconter ainsi qu'Alexandre Carrier.
11: Mais je pense qu'on est confiant qu'on est capable d'aller gagner un match, puis c'est ça le mandat. T'sais, c'est pas avoir confiance que tu peux revenir d'en gagner trois en ligne, tu regardes trop loin. C'est avoir confiance que tu peux gagner un match, puis je sais qu'on est confiant qu'on est capable de gagner un match.
12: C'est juste d'avoir la mentalité d'arriver au match un chiffre à la fois, une période à la fois. Puis je pense que si on fait ça, on est dans le bon état d'esprit, on va se donner une chance. On sait qu'on est capable de jouer avec cette équipe-là. Évidemment, c'est pas la situation qu'on voudrait être, mais je suis confiant que notre groupe est capable de rebondir sur la route.
2: Gilbert est en retard, 0-3 ou 1-3 d'une série, ça a dû t'arriver. Comment est-ce que tu te prépares mentalement face à ce défi-là? Est-ce que tu sentais que tes coéquipiers avaient abandonné? T'sais, j'aimerais ça avoir un peu...
3: Je te dirais, moi j'ai été dans cette situation-là, je me rappelle avec les Red Wings, on était revenus et on avait gagné la série contre les Leafs. On perdait 1-3. Mais moi je pense que le message que le coach va véhiculer dans son vestiaire, beau mot d'ailleurs, véhiculer, je pense que c'est très important. Jacques Demers, c'est un peu comme Martin Saint-Louis, c'est un gars qui était archi positif. Puis il n'était pas question, tu sais, on avait de bons leaders dans l'équipe, on avait des bons vétérans, tu sais, Steve Eisenman était notre capitaine. Pas question qu'on abandonne, tu sais, puis je me rappelle très bien du morning skate, tu sais, après le morning skate, Jacques, il rassemble les gars et tout ça, guys, puis les gars étaient prêts, jouaient un bon match, gagné 3-0, après ça, on est allé gagner 4-2 le match numéro 6 à Toronto, on est revenu à la maison, gagné le match 7, mais il faut pas que tu regardes ça comme une montagne, Tony, il faut que tu regardes ça une période à la fois. T'sais, même je te dirais, moi, avec l'assistant coach qui était Don McAdam, on prenait ça 5 minutes à la fois.
0: Ouais.
3: T'sais, 5 minutes gone, OK, parfait, we're leading, on mène, parfait, we're still leading, parfait, 5 minutes. T'sais, ça passe, la période passe, tu gagnes les petits 5 minutes, tu gagnes la période. Deuxième période, t'sais, c'est le même, faut que tu regardes ça. Tu peux pas dire faut gagner 3 games, puis parce que 3 games, c'est du stock, 3 games en ligne. Prends ça une petite période à la fois. Puis il fait des petits steps de même. Puis c'est de même, je pense, qu'on va bâtir quelque chose. On va gagner confiance. Puis on peut s'en sortir. C'est pas terminé.
2: Non, puis au final, ton expérience, tu vois, te permet aujourd'hui de nous en parler. Mais il y a des joueurs aussi dans le vestiaire du Canadien qui l'ont vécu, ça. Qui l'ont vécu d'être en retard 1-3.
3: Puis on peut s'en sortir. C'est pas terminé.
2: Non, puis au final, ton expérience, tu vois, te permet aujourd'hui de nous en parler, mais il y a des joueurs aussi dans le vestiaire du Canadien qui l'ont vécu, ça. Qui l'ont vécu d'être en retard 1-3 dans une série, de revenir de l'arrière. C'était le cas de Caulfield.

0: Bon, c'était Suzuki en 2-0.
1: Et voilà, exactement. C'est la guerre de Galchenyuk. Ouais, semble bien qu'il y avait un lien avec un ancien du Canadien. C'est ça. Kotkaniemi, le match numéro 6. Exactement. Exact. Merci de me corriger. Justement, on s'inspire de ça. Et quand on a amené à Cole Caulfield le sujet de 2021, il s'est vraiment remis ça sur les épaules des vétérans. À quel point le noyau fort des vétérans du Canadien à ce moment-là, les Corey Perry, Shea Weber, puis même les Brendan Gallagher, Philippe Dano, Josh Anderson, qui y étaient à ce moment-là et qui y sont encore aujourd'hui, avaient eu un rôle important à remplir pour ce retour en force du Canadien. On va écouter justement le commentaire de Caulfield.
2: Yeah, I mean, obviously they've had some great careers themselves when we were in that moment, and they just preached how hard it is to get to that spot, and you know, you're so lucky to be where you are, and you don't know the next time that you'll get back to that. So just realizing that and giving everything you got and just being ready for that moment.
0: Caulfield qui mentionne, évidemment, ils avaient eu des grandes carrières, et il rappelait à quel point c'est difficile de se rendre aussi loin en série. Tu ne sais pas quand est-ce que tu auras l'occasion d'y retourner. Alors, dans le moment présent, il faut que tu sois vraiment groundé, terre à terre, et tu donnes tout ce que tu as sur la glace à chaque présence.
1: Mais il y a une énorme différence quand même entre les deux parcours. Ça, on parle d'une série de premier tour.
0: Exact.
1: Et là, c'est la demi-finale.
3: Ouais, on est
1: c'est certain que là, au niveau de l'énergie, c'est un peu pas mal différent.
0: Mais c'est pas mal plus dur de se rendre en demi-finale qu'au premier tour. Fait que si tu as bien une année où est-ce qu'il faut que tu puises dans tes réserves, parce qu'aller au premier tour, j'ose croire que le Canadien,
3: ben ça va être standard.
0: Ça devrait être standard pour les prochaines années.
3: C'est standard, c'est sûr et certain. Mais rendu là, tu joues contre un bon club aussi, un club qui donne pratiquement à rien. Et c'est pour ça, faut jouer de la bonne façon. Moi, je pense que je suis gossant avec ça, là, mais ce club-là n'aime pas jouer quand il tire de l'arrière. Faut absolument prendre les devants dans le match. Prendre les devants dans le match, les pousser, les surprendre. Dis tabarnouche. Tu sais, puis voir comment est-ce qu'ils vont réagir. Moi, je veux voir les Hurricanes, voir comment est-ce qu'ils vont réagir. On score une coupe de but rapide en partant, bang, bang, mène 2-0. Comment est-ce qu'ils vont réagir? Ils vont faire quoi? Ils vont être frustrés. Qu'est-ce qu'ils vont faire? Je sais qu'ils ont des vétérans, ils ont un coach qui a vécu ça et tout ça. Ils ont du vécu. Martin Saint-Louis aussi a du vécu. J'ai hâte de voir. Donnons-nous une chance, là. Justement, en jouant de la bonne façon. Puis, moi, je pense que jouer de la bonne façon, je pense que l'ingrédient principal, c'est de prendre les devants dans le match.
0: Tu parlais tantôt match numéro 5, le 2-0. Match numéro 6, le but de Kotkaniemi. Dans le match numéro 7, si ma mémoire ne me fait pas défaut, celui qui rouvre la marque, c'est Brendan Gallagher. Lui aussi, il a cette expérience-là. Mais présentement, il n'est pas dans la formation. Est-ce qu'il pourrait y être ce soir? Est-ce que son leadership pourrait venir propulser les gars, justement, vers la victoire?
1: Mais là, la balle est dans le cas de Martin Saint-Louis. Va-t-il décider de changer ses effectifs pour le match numéro 5 ce soir? Aller avec les mêmes éléments? Il a chambardé ses trios dans le match numéro 4 lorsqu'on tirait de l'arrière 3-0 après une période. Est-ce qu'on va continuer dans la même veine ou on amène du 109 dans la formation? À la demande de beaucoup de partisans. Évidemment, dans le cas de Brendan Gallagher, il n'a pas joué depuis la série contre Tampa Bay. Ça fait un bon bout de temps qu'il n'a pas joué. C'est certain qu'il aimerait sauter dans la même. Et on a posé la question à Cole Caulfield. Quel genre d'impact pourrait apporter Gallagher sur la glace si jamais il était utilisé aujourd'hui?
2: Yeah, he's huge. I mean, he's been that his whole career. No matter where he is in the lineup, he brings his energy, his physicality, just his passion. So, obviously, you know, when we inserted him, you know, in that first series, he, you know, scored his first shift and did all these great things. So, you know, he's been a great teammate to this point. And, you know, he's been a huge part of this team for a long time.
0: Caulfield qui mentionne, ben écoute, Gallagher était ici toute sa carrière. À chaque fois qu'il joue, il amène son énergie, sa passion. Il a même réussi à toucher la cible lors de sa première présence sur la glace, ce qui avait été énorme pour nous. C'est vraiment tout un coéquipier. Puis ça, je pense qu'il faut prendre le temps de le souligner. Tu sais, des coéquipiers comme ça qui babounent, puis qui tirent un petit peu le groupe vers le bas parce qu'ils ont de la frustration de ne pas jouer. Tu veux pas ça, là.
3: Non.
0: Puis Gallagher, aussi belle sa carrière a-t-elle été à Montréal, présentement, je pense qu'il fait ses petites affaires, il encourage le groupe et il essaie pas d'être une distraction. Puis ça, je pense que Caulfield et les autres le reconnaissent.
3: Tout en son honneur. Après quoi, 13-14 ans avec le Canadien de Montréal, là, s'il voulait bouder, il pourrait bouder. Puis on comprendrait peut-être un petit peu pourquoi, mais c'est un bon coéquipier. Il veut faire les choses de la bonne façon. Est-ce qu'on va essayer Gallagher dans le line-up, Tony? C'est possiblement peut-être sa dernière game avec le Canadien de Montréal. Est-ce qu'on va penser à ça?

0: On voit-tu, est-ce que ça peut peser dans la balance? Est-ce que son apport, mettons un 5-6 minutes, est-ce que son apport, mettons sur un quatrième trio, 5-6 minutes, c'est assez pour sparker le Canadien, pour allumer le Canadien ce soir? Parce que à soir, les gars, là, on s'entend, là. Tu sais, tu commences la game à 20 gars, OK? Je comprends, là, t'as 4 lignes, t'as 6 défenseurs, t'as 2 goalers, parfait. Mais je regrette, là, mais s'il faut que tu joues à 3 lignes, puis il faut que tu joues à 8 attaquants, puis à 4 défenseurs, à soir, t'as pas le choix.
1: T'as pas le choix.
0: Je comprends, là, que oui, c'est surtaxer des joueurs et tout ça, mais en même temps, t'as pas le choix. S'il y en a un qui t'en donne pas à soir, là, mais je regrette, là, assis-toi ici, mon homme, là. Puis on va jouer ceux qui veulent jouer, puis ceux qui vont nous aider à gagner, parce que c'est do or die.
1: Puis il y en a quand même quelques candidats qui contribuent moins depuis le début de la série, là. T'sais, regarde un gars comme Newhook, c'est plus tranquille quand même contre les Hurricanes. Un gars comme Texier, on le voit pas beaucoup. Un gars comme Dak, on le voit pas beaucoup. Même si on regarde Slavkovski, je pense qu'après le match numéro 1, on peut en donner plus. On vient d'entendre Caulfield.
0: Mais tu parles de Caulfield, tu parles de Slavkovski. Ça, c'est des joueurs que...
2: T'as pas le choix.
1: T'as pas le choix. Juste qu'il y a quand même des joueurs qui, ce soir, devront en donner plus. OK, évidemment, Slavkovski sera pas benché ce soir, mais... Tu veux pas être celui qui reste au bout du banc parce qu'il y a pas, il y en a pas assez fait dans les premières minutes de la première.
0: Non, mais ça, c'est exactement ça, tu sais. Puis ton quatrième trio, faut qu'il contribue, qu'il joue 7 minutes, 8 minutes, whatever. Allons, c'est pas grave. Faut qu'il contribue. Si les gars, puis Martin va le reconnaître tout de suite en partant, là. Si les gars se donnent pas en partant, si les gars ont pas de jump, je regrette Tony, c'est hey, viens ici là, puis on va faire jouer 3 lignes, puis on va jouer à 4. Si vous êtes pas capable de nous en donner plus que ça, on n'a pas besoin de vous autres. Nous autres, on a une game à gagner, faut sauver notre saison. On n'a pas le temps de niaiser, là. Puis les sentiments, là, puis je t'en crisse après le coach parce que j'ai pas joué, whatever, là. Non, c'est terminé, là. Alors, on gagne à tout prix, là. Et même.
2: Non, t'as pas le choix, il l'a fait contre Buffalo, là, vraiment, là, presser le citron le plus qu'il pouvait pour justement accéder à l'étape supérieure, couper le banc dans le match numéro 7, ça s'est fait là, contre Buffalo.
0: Ah ouais.
2: On se retrouve au bord du précipice, c'est certain que Martin aujourd'hui va donner beaucoup de minutes à ses meilleurs joueurs, t'as pas le choix, surtout dans un match serré où t'as une chance de gagner le match, attendez-vous à avoir beaucoup de temps de glace pour les meilleurs joueurs du club.
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1: BBM Sport. 9h32 minutes dans le club du matin pour encore une belle demi-heure en ce vendredi matin, mais surtout en cette journée de match numéro 5 du Canadien de Montréal, le Canadien qui fait face à l'élimination ce soir contre les Hurricanes de la Caroline parce qu'il tire de l'arrière 1-3 dans la série. Et comme bien les gens, on peut s'accrocher à ce qui s'est passé en 2021 dans la série contre les Maple Leafs de Toronto. On en parlait d'ailleurs tantôt un petit peu avec Renaud. Lorsque le Canadien a fait une remontée improbable après avoir mangé 2 volées, 5-1, 4-0, et que plus personne n'y croyait, ils ont réussi, contre toute attente, à gagner cette série-là en 7. Est-ce que le Canadien peut refaire le même coup cette fois-ci aux Hurricanes? Je ne le sais pas. Mais par contre...
0: Ils ont les deux mêmes joueurs, en tout cas, sont encore dans le line-up.
1: Il y en a quelques-uns, quand même, qui étaient...
0: Le but gagnant de ce match-là, c'est les deux joueurs ensemble encore.
1: Dano, Anderson, Gallagher, Suzuki, Caulfield, évidemment. Il y en a quand même plusieurs. Et à l'époque, je travaillais pour TVA Sports, et on m'avait confié le mandat de faire des résumés, des rencontres. Alors, je me suis dit, pourquoi pas revivre en émotion et en souvenir cette remontée-là du Canadien de Montréal lors de l'édition 2021. On écoute.
5: On voit pas d'émotion, il y a une situation qui demeure très inquiétante. Hyman, Carter, le tir qui est l'arrêt, bel arrêt de Price. Il part s'échapper, Hyman lance, arrêt de Price solide, un arrêt important. 2-1, il a dans la bande, il lance, quel arrêt, bel arrêt de Price. Il essaie d'aller le long de la rampe, frappé solidement par Perry, bon contact, Armia, le tir, go! Enfin, voilà un but des Canadiens. Et Saline qui réagit bien. Tente à passe, revirement devant Kotkaniemi qui compte. C'est 3-0 Montréal. On se rend. Galchenyuk, très large, le titre compte. Aïe, aïe, aïe, aïe, aïe, aïe, aïe. Qu'est-ce qui vient de se passer? Et on s'en va en prolongation dans ce match numéro 5. Sur la ronde, Galchenyuk s'est intercepté, ce sera l'échappé. 2-0, Suzuki Caulfield. Suzuki, le héros, il y aura un match numéro 6
6: but. Permutation entre Petrie et Gould! Tafour, il vient sur Paul Campbell! 2-0! Le disque est laissé derrière, Engvall. Voici Brody, Brody. Avec 3 minutes 11 secondes à faire. Et pour un deuxième match de suite, on s'en va en prolongation.

0: qui m'avait frappé dans ce résumé-là, c'est quand Félix il dit « Et le Canadien retrouve ses partisans ». Parce que souvenez-vous,
1: oui.
0: En 2021...
1: Non, du match numéro 6, ça.
0: Exact, parce que le match 3 et 4, il n'y avait personne dans le building. Et il avait cette volonté-là de gagner le fameux match numéro 5 parce qu'on avait enfin la permission du gouvernement d'amener des gens dans le Centre Bell. Donc, il y avait cette motivation-là chez les joueurs.
2: Parce que c'était 3000 personnes qu'on pouvait...
1: 3500.
2: Ouais.
0: Fait que si on réussissait à prolonger la série d'un match de plus, on allait avoir le support de la foule là, au Centre Bell. Et finalement, c'est ce qui est arrivé. Puis,
2: Quelle période.
0: C'est spécial.
2: Honnêtement, là, c'est comme si... C'est un mauvais rêve qui rejaillit en moi. C'est une portion de ma vie que j'aimerais bien mettre dans un tiroir et jamais pu m'en rappeler.
0: Il y a une partie de moi qui a
2: rien
0: arrêté...
2: de bon là-dedans. À rien de bon. À rien.
0: Il y a une partie de moi qui a été content, mais en même temps déçu. C'est la première Coupe Stanley de l'histoire de ma vie que j'ai la chance de vivre pour vrai, ce soit en temps de pandémie ou est-ce que...
1: Avec une division canadienne.
0: Division canadienne, ouais. Divisée par des plexiglas, peut pas célébrer avec les gens.
1: Ah non, regarde.
0: Ça aurait été bizarre. On a passé très proche. Finalement, on s'est rendu jusqu'en finale.
1: Il y avait 3500 dans le Centre Bell, puis il y en avait 15 000 dehors.
2: Au moins.
0: C'est ça qui était spécial.
1: Figure it out.
0: Mais si on revient à l'aspect hockey.
1: Collé.
0: Si on revient à l'aspect hockey, qu'est-ce que ça a pris pour gagner cette série-là? Ça a pris un gardien de but qui est hop. Et ça a pris de l'opportunisme. Puis on l'entend au début du montage. Armia qui marque enfin un but des Canadiens parce que le Canadien avait inscrit seulement un but lors des deux matchs précédents combinés et on était vraiment en panne sèche et un simple jeu banal avait permis aux Canadiens d'ouvrir la marque, d'installer un doute dans la tête des Maple Leafs de Toronto qui, disons-le, était réputé pour ça, douter quand c'est le temps de mettre fin à des séries. Mm-hmm. Et là, après ça, ça a fait boule de neige. C'est ça que ça prend au final
1: c'est
0: ce soir.
1: C'est Brandon Gallagher dans un match numéro 7 qui marque un but. Est-ce que Brandon Gallagher va être dans le line-up ce soir pour amener un petit étincelle comme ça, comme il l'a toujours fait en carrière? T'sais, peut-être, possiblement, peut-être, sa dernière game de hockey là, qui va jouer avec le Canadien. Peut-être, je sais pas. Peut-être que non plus. On va peut-être le ramener l'année prochaine, je ne sais pas. Mais tu sais... J'ai hâte de voir comment ça va se dérouler ce soir. T'sais, c'est un bon montage, des os. Félicitations.
0: Merci. On va dire, c'est sûr que c'est plus percutant que des images, mais ça, c'est pas
1: grave. Non, mais c'est sûr. Mais tu sais, c'est le fun pareil de se rappeler de tout ça, parce qu'on se rappelle. Rappelez-vous la série contre les Jets à Winnipeg, là, qui était supposé nous planter bien raide, parce que les Jets avaient quand même un bon club et tout ça. Là.
0: Mm-hmm.
1: 1, 2, 3. Et 4.
2: La suspension de Mark Scheifele avait eu un gros impact dans cette série.
1: C'est le match numéro 1, ça, c'est le match numéro 2?
0: Match numéro 1, en commençant la série, puis Mark Scheifele avait écopé de 4 matchs de suspension et on ne l'avait pas revu de la série par la suite.
2: Et que Jake s'était fait frapper.
0: Ouais.
2: Moi, je me souviens, j'étais avec Max Lalonde ce soir-là, on était à Sherbrooke. Je ne me souviens plus pour quel... On devait être allé jouer au golf quelque chose, on était sur une terrasse, on regardait le match. Mon Jake Evans est 4 fers en l'air et qui s'était fait ramasser. Et Nick Ehlers, moi, son image, là, c'est drôle parce que là, on le joue, là. Max est là, l'autre bord, il va s'en souvenir, là. Le geste, là, de Mark Scheifele sur Jake Evans, on était ensemble à Sherbrooke. Puis, Nick Ehlers est là, puis il protège Evans, qui est complètement knock-outé sur la glace, puis il empêche justement qu'il se fasse piétiner en plus, là. Gentilhomme quand même, c'est pas sans rappeler ce que Mike Matheson avait fait pour Zach Benson au tour précédent.
0: Quand même fascinant parce que Evans à l'époque, on se disait, il sera pas durable, il est trop fragile, il y a plusieurs commotions cérébrales qui s'enchaînaient. Là, je touche du bois, là. Mais aujourd'hui, ça se passe quand même bien à ce niveau-là. Puis c'est un joueur qui est durable et qui est plus qu'efficace avec le Canadien.
1: Ça, Jake Evans commençait, là. T'sais, ça faisait une couple d'années qu'il était là.
0: Je faisais pas si longtemps que ça, je dirais peut-être 2 ans.
1: Là. Ouais, c'est ça, maximum, là. Au gros maximum.
0: Exact. Mais moi, j'ai hâte de voir si le Canadien pourrait pas refaire ce tour de force parce que qui, honnêtement, qui y croyait encore à 3-1 en 2021 contre les Maple Leafs? Mm-hmm. Probablement le même nombre de personnes qui y croient encore ce soir
1: contre les Hurricanes. La seule différence des autres, c'est que on joue pas le même club.
0: Ça, c'est sûr.
1: C'est juste ça la différence. Mais pour y croire, on y croit, c'est sûr. Mais en même temps, va falloir. On a parlé dans long et en large depuis le début de l'émission. Là, tu peux pas tirer de l'arrière contre les Hurricanes de la Caroline. Ça nous prend un meilleur départ. Tu peux pas donner le but dans toutes les games à date en partant à game. Là. Tu peux pas contre les Hurricanes. Tu joues exactement dans leur force. C'est un club qui joue bien avec l'avance, protège l'avance, il donne absolument rien. tu sais, il faut y pousser un peu. T'sais, tu prends les devants, ils sont obligés d'ouvrir un petit peu la machine. Tu es force à faire des erreurs, pincher et tout ça. C'est de même qu'il faut jouer. J'ai hâte de voir comment on va aborder le match. Puis, t'sais, honnêtement, là, t'sais, sans dire qu'on n'a rien à perdre, ben let's go, all out. All out, tu laisses rien sur la table.
0: Un peu de fierté ce soir, ce serait le fun.
1: Laisse rien sur
0: la table. J'ai hâte de savoir les cotes, à quel point le Canadien est négligé, parce que ça, j'en suis convaincu que le Canadien est largement négligé.
1: Tu penses?
0: Mais est-ce qu'il y a quand même... Ben, tu penses, Gilbert. Tu penses pas?
1: Ben, depuis le début de la série.
0: Exact. Mais j'ai hâte de voir s'il n'y a pas un minimum de respect. On va faire ça avec Oli au retour.
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0: Elle était prêt.
1: Je pensais que t'allais passer tout droit.
0: Ouais. Moi aussi, je pensais ça.
2: Tu pensais à quoi, Gilbert? Ouais,
1: là, t'es quoi, là?
2: T'as l'air distrait.
3: Ben non, parce que vous me parliez d'un certain virus qu'on a eu il y a 5-6 ans, là, puis ça m'a même un petit peu le fou. Ça m'a fait monter la moutarde au nez un petit peu. C'est ça!
1: J'espère que les Hurricanes te font pas monter la moutarde au nez.
3: Ils font chier, d'autres chier pas mal.
2: Ouais, sur clubbetway.com, les Hurricanes qui sont encore favorisés. Ben, à 1.44 la cote pour la Caroline, 2.85 celle pour le Canadien.
1: Il nous double.
2: Et là, si vous vous accrochez encore à l'espoir que le Canadien revienne de l'arrière et remporte la série, ben c'est maintenant le moment pour le faire. Et ça, je te rappelle, Gilbert, c'est sur Club Betway que tu peux le faire. 1.03 la cote pour la Caroline, mais c'est 13 fois la mise pour le Canadien. C'est
3: 13 fois!
2: Si vous êtes encore confiant, là.
0: Des croyants, là.
2: Pensez que le Canadien va revenir dans l'arrière, pis c'est maintenant le moment pour le faire.
3: Vincent, tu ramasses
2: 13 fois. Parce que s'il gagne ce soir, la cote, évidemment, elle sera pas aussi grosse. Pis s'il gagne après ça aussi, le match numéro 6, ça va être encore plus petite. Fait que
3: comme
2: c'est maintenant ou jamais.
3: 15.
2: Exactement.
3: Plus petite. Plus on va gagner, plus les couilles vont rapetisser du côté des Hurricanes.
2: T'as tout compris, Gilbert.
3: Et
2: la bonne nouvelle.
3: Plus l'élastique va être serré, mon Tony.
2: C'est que dans son histoire, le Canadien. Trois fois
3: et ils vont parler comme ça là,
2: oui.
1: C'est arrivé juste trois fois dans
2: c'est arrivé juste trois fois sur 23. Mais
1: c'est arrivé deux fois dernièrement quand même.
2: Ou même trois fois dernièrement quand même.
3: En finale de conférence?
2: Non. 2021 les Maple Leafs, 2010 contre les Capitals et 2004 contre les Bruins. Fait que les trois fois, c'était dans les 22 dernières années quand même. Mais le Canadien a une fiche
1: avec Claude Julien et contre Claude Julien.
2: Ouais.
1: Parce que c'était Claude Julien qui coachait.
3: Il y a jamais, tu sais comment ce qu'on dit, hein? Il n'y a jamais 304.
2: Comment ça compte?
1: Parce que c'était. Je pense que c'était Claude Julien qui était le coach canadien quand il affrontait les Bruins.
2: Ouais.
1: Et après ça, c'était le Canadien avec Claude Julien quand il affrontait les.
3: Ça, c'est avec Théo Dalnet, ça?
1: C'est ça?
3: Non, c'est Jacques Martin.
1: C'est Jacques Martin.
3: Les Caps, c'est Jacques Martin.
2: Trois fois sur 23. Fait que c'est pas phénoménal, mais quand même. Mais la bonne nouvelle, par contre, c'est quand le Canadien tire de l'arrière 1-3 dans une série, dans le match numéro 5, fiche de 11 et 12. Fait que 50-50 à peu près qui gagne ce soir. Pas si
3: non, mais c'est écoute.
2: Puis dans l'histoire de la Ligue, c'est arrivé une fois en demi-finale qu'une équipe revienne de l'arrière 1-3 pour gagner une série. C'était les Devils contre les Flyers en 2000.
3: Ah oui!
1: Hein. Ah ouais, les Devils tiraient de l'arrière, 1-3.
2: Ouais.
3: Ah ouais, même après. Ça, c'est sur l'année de Larry Robinson, ça?
1: Oui, 99-2000, ouais, c'est cette année-là.
2: Exactement,
1: ah,
2: oui, il est arrivé en poste à la fin de la saison.
1: C'est cette année-là, ouais.
3: Il a remplacé, c'est-tu Robbie Ftorek?
1: Robbie Ftorek, exact.
2: Exactement.
1: Robbie Ftorek, exactement. Ok, fait qu'on y croit encore.
3: On
1: saute un bon match, ça c'est le fun. Juste un bon match.
3: Claude va nous regarder d'en haut et va nous aider, là.
2: Il était là en 2000, justement.
1: Non, mais sans blague, là. Est-ce que ça peut être une inspiration pour les joueurs?
3: Ça peut. Ça peut être une inspiration. Oui, ça peut être une inspiration aussi pour Frédéric Anderson, qui était. C'est Claude était son agent. Là, c'est sûr qu'il va être.
0: Pas un match facile pour Anderson mentalement. Mais en même temps, lui, et c'est sûr qu'il va être motivé par ça, là. Ça, c'est certain.
2: Puis il entend aussi les critiques à son endroit, je veux dire, de. Personne trouve qu'Anderson a une bonne série présentement. Malgré le jeu blanc au dernier match, malgré sa fiche quand même de 3-1 dans la série, on peut pas dire que Frédéric Anderson connaît une grande série pour les Hurricanes.
3: Ben, il gagne. Pas de
2: shot. Exactement.
3: Il a eu 3-2 en overtime, il a eu 12 shots, 13 shots.
2: Ouais.
3: Il n'est pas testé pendant tout.
1: C'est quoi les autres trucs qu'on saurait en fin de semaine?
2: Gilbert, tout un événement ce soir parce que les Blue Jays, s'ils gagnent, ils vont avoir une fiche de 500.
3: Ben oui. Vous l'avez dit.
2: Sont à 28 et 29 présentement.
3: Arrête donc.
2: Ouais, un match, une fiche de 500. Exactement, face aux.
3: Il est baveux, tu dis. Ça me tente de pas sauter l'autre bord et donner une tape à la gueule.
2: Face aux Orioles de Baltimore. 1,87 la cote pour les Orioles, 1,95 pour les Blue Jays.
3: Sans bien les Jays.
2: On sait pas ça va être qui leur lanceur partant. Pour les Orioles, ça va être Trevor Rogers. Sinon, football, les Alouettes qui jouent un match pré-saison ce soir à Ottawa face aux Rouges et Noirs. Finale de l'Ouest dans la NBA demain, c'est le match numéro 7 entre les Spurs et le Thunder. 1.63 pour OKC et 2.3 pour San Antonio. Et Roland Garros aussi, ça continue en fin de semaine.
1: Les Spurs, ils ont planté.
2: Ouais, toute une performance de Wembanyama, ça va être tout un match demain soir, sérieux. Là. Si vous êtes des fans de basket, même juste des fans de sport en général, à ne pas manquer.
1: Puis là, à travers ça, t'as Félix Auger-Aliassime. Le tableau s'ouvre. Là.
2: Oui,
1: de plus en plus. Là.
2: De troisième tour face à la 31e tête de série, Brandon Nakashima. Et chez les femmes aussi, Victoria Mboko.
3: C'est l'affaire.
2: Qui affronte Madison Keys.
3: Il y a 7 heures de tennis en 2 games de jouer.
0: C'est du stop.
1: Ouais, il n'a pas été capable de fermer ça rapidement.
0: Ouais.
1: 5-7 et 4-7.
3: 7 heures.
0: Ouais, c'est beaucoup de tennis.
1: C'est beaucoup. Ouais. C'est pour ça que Nakashima, il faut qu'il passe dans la mitaine rapidement. Mais voilà, en partant, les tournois majeurs au tennis, les 3 de 5.
3: Ah, mais les hommes, c'est 3 de 5. Ouais. Les femmes, ça a toujours été.
1: Moi, je trouve que c'est long.
0: C'est long. S'asseoir d'un bout à l'autre et regarder ça.
3: Les préliminaires, c'est vrai que. Mettons qu'en demi-finale, finale, peut-être.
1: Peut-être.
3: Peut-être. Ouais.
1: Peut-être. Mais le match que... le premier tour, 3 de 5.
3: Ouais.
1: T'es moi qui est pas assez mordu.
0: Je peux te saluer des gens parce que je vais faire partie de la foule demain. Là. Tous les gens qui vont assister au concert de Lou Combs ce soir et demain au
2: Parc. Ton chapeau et tes bottes.
0: Oui, monsieur, on est équipé country demain soir pour Lou Combs.
1: Ah ouais, on est content de pas y aller ce soir.
0: Un petit peu.
3: La brindille d'Eb dans gueule. Ah ouais, le redneck. On y va. Pas de problème.
1: Bon week-end. Salut Gilbert. Salut toi.
3: Bonne fin de semaine, tout le monde.
1: Bonne game tout le monde ce soir. Max Alonde s'installe. Bye bye.
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1: Salut, bienvenue dans 100% Max, 9h57, bon vendredi, Olivier Bermand, salut.
2: Salut Max, comment ça va?
1: Très bien, soir de match, mode avant-match toute la journée ici à BPM. Le Canadien qui fait face à l'élimination ce soir à Raleigh en Caroline.
2: C'est un match important,
1: ouais.
2: Là.
1: Oh, ouais.
2: Là, c'est all-in. On lance le lavabo, comme ils disent en anglais. Là, ouais. T'essayes toutes les combinaisons
1: tout ce que
2: possibles.
1: Tu peux.
2: Je sais pas qui ils vont faire rentrer dans l'alignement pour ce soir, mais il faut que tu essayes de brasser la soupe. Le statu quo est inacceptable. C'est même pas une question de juste se présenter, là. C'est une question de fierté pour le Canadien ce soir pour racheter ce qui s'est passé dans les derniers matchs.
1: C'est juste incroyable de voir l'ambiance alentour du club malgré le résultat présentement, les gens qui y croient encore et les gens qui font en sorte que ce club-là a connu probablement une des plus belles runs au niveau marketing des dernières années. Puis tu sais, puis ils méritent d'être là, là dans la mesure où ils l'ont travaillé puis tout ça. Personne ne les voyait là. Fait que gagne ou perd ce soir, encore une fois.
2: Ah, c'est un succès monumental.
1: C'est un succès. Sauf qu'il y a des façons de perdre.
2: Oui.
1: Il y a des façons de se présenter. Si le Canadien marque le premier but ce soir, d'après moi, on est good.
2: Ouais.
1: D'après moi, je pense qu'on est correct.
2: Oui.
1: Si le Canadien accorde un but dans les 5 premières minutes, ça va être difficile.
2: Ça commence à faire longtemps qu'ils n'ont pas marqué le premier but dans un match. Ils l'ont pas fait du tout dans la série contre les Hurricanes.
1: Ouais.
2: Il faut que tu commences ce match-là de la bonne façon parce que si jamais les Hurricanes s'inscrivent au tableau en premier, j'ai vraiment de la misère à voir comment le Canadien va être capable de remonter parce qu'on l'a vu dans le match 4, là, dès les premières minutes, les Hurricanes ont dominé.
1: Ouais.
2: Ça a pris une quinzaine de minutes avant qu'il marque, puis on savait que c'était fini à ce moment-là. Là. Un but, c'était trop comme écart à combler. Fait que j'espère que le Canadien va sortir en canon. J'espère vraiment là, que les joueurs vont se défoncer pas mal plus que ce qu'on a vu peut-être plus tôt cette semaine.
1: Évidemment, vous avez entendu hier la nouvelle sur Claude Lemieux, ça a fait le tour. On a entendu plusieurs personnes là-dessus. T'sais, Gilbert hier dans le tailgate. Après ça, les hommages ont fusé de toutes parts. C'est incroyable des histoires comme celle-là dans la mesure où on soupçonne jamais ce que les gens vivent.
2: Ouais.
1: Puis je voulais juste prendre un moment ce matin pour offrir mes condoléances à la famille de Claude Lemieux puis surtout aux gens qui l'entourent. C'est encore plus frappant pour nous autres de l'avoir vu au Centre Bell avec le flambeau lundi
2: ben oui.
1: Puis d'être au courant de cette nouvelle-là hier en fin d'après-midi. T'sais, il se passe 3 jours entre probablement la plus grande célébration du hockey qu'il peut pas y avoir présentement et cette triste nouvelle-là.
2: Ouais.
1: C'est vraiment fou parce que tu soupçonnes jamais, mais jamais, ce que les gens vivent.
2: Puis de lire et d'entendre les témoignages de tous les gens qui l'ont côtoyé dans les derniers jours. Chris Nyland, Guy Carbonneau,
1: hey.
2: Qui l'ont vu dans le salon des anciens, des employés du Canadien
1: hey, oui.
2: Qui ont passé la journée de lundi avec puis qui disaient il avait l'air de super bien aller. T'sais, il était souriant, il posait plein de questions, mm-hmm. Il était bien content d'être là. Puis il n'y avait rien qui laissait douter, qui laissait présager. Ce qui s'est passé dans les quelques jours suivants, c'est vraiment une tragédie. Puis tu le dis très bien, Max, on sait jamais ce qui peut se passer dans la tête de quelqu'un, puis c'en est un exemple parfait.
1: Ouais, puis l'histoire là-dedans, c'est que il en arrive beaucoup des histoires comme celle-là. Puis tu sais, Claude Lemieux, elle est médiatisée parce que la carrière oblige.
2: Ben oui.
1: C'est un monument du hockey.
2: Absolument.
1: 4 Coupes Stanley avec 4 équipes différentes. T'sais, 2 fois les Devils, mais avec un retour.
2: Passage là. Différent, là, ouais.
1: Passage différent. Carrière incroyable. Probablement un des meilleurs joueurs de série de l'histoire de la Ligue nationale
2: ouais,
1: de hockey.
2: Absolument.
1: Un dérangeant, un vrai, là.
2: Oui.
1: Tu sais, quand tu dis l'expression, lui, c'est un vrai.
2: Absolument.
1: Mais il y en a plein, des gars, des filles qui vivent des affaires comme ça, puis des familles qui vivent des tragédies comme celle-là, puis qui ne reçoivent pas ces hommages-là ou cette lumière-là, puis. Il y a pas un drame qui est plus important que l'autre ou moins
2: exact.
1: Important que l'autre. C'est juste que là, tu sais, Claude Lemieux est dans la lumière à cause de sa carrière. Mais n'hésitez jamais à demander de l'aide. Et si vous, ça va bien, n'hésitez jamais à demander aux gens alentour de vous, si vous avez un doute, comment ils vont. Si vous pouvez les aider, si vous... Tu sais, ça m'est déjà arrivé par le passé, là, puis on va revenir au hockey après, là, mais de demander à un de mes chums que de loin, je call-in. Je suis pas un spécialiste, là, mais il me semble que, hey, on va-tu manger?
2: Mm-hmm.
1: Puis mener dans la discussion, tu sais, puis c'était juste comme, man, tu manges, fait longtemps qu'on s'est pas vu. Maintenant, dans la discussion, il s'est ouvert sur un paquet d'affaires, puis on a eu la discussion de, tu sais, buddy, ça arrive dans la vie des fois, là. T'as le droit de mettre un genou à terre, là. T'as le droit de trouver que c'est trop. T'as le droit de trouver que telle affaire, que t'es dépassé par tel ou tel événement ou telle ou telle situation. Il y a des ressources. Puis nous autres, les gars, souvent, on n'est pas bons là-dedans parce qu'on est orgueilleux, parce qu'il y a des affaires qu'on veut pas laisser paraître, parce que, on est supposé être tough, parce que, da, pis tout ça. Puis ça a mené à ce que cette personne-là, qui aujourd'hui va très, très bien, me raconte un paquet de trucs pour finir par aller se faire accompagner par des professionnels puis régler les problèmes qu'il avait à régler. Tu sais, c'est important.
2: Ouais, il y a des gestes qui peuvent sembler banals dans la vie, qui peuvent faire une immense différence. Tu sais, Renaud en a parlé dernièrement, après qu'il ait subi son accident, la quantité de messages d'amour qu'il a reçus. Mais des fois, juste un petit texto, un petit appel à quelqu'un que tu dis « Ah, je sais pas si je vais le faire. » Juste un petit message texte, « Hey, salut, comment ça va? Je pense à toi. » Ou d'appeler quelqu'un, prendre de ses nouvelles, ça peut faire énormément de bien. Puis n'hésitez jamais de parler à un proche, parler à un ami, parler à un membre de votre famille si jamais vous allez pas bien ou peu importe. Les petites choses peuvent faire des grandes différences.
1: Ouais, vraiment. Puis encore une fois, nos condoléances à toute la famille de Claude Lemieux. On se met en mode, évidemment, avant un match. Puis c'est une bonne question que Tony a posée tantôt. Est-ce que tu peux être motivé par ça en tant que joueur de hockey, de rendre hommage à quelqu'un? Frederik Anderson, c'était son agent.
2: Ouais.
1: T'es très proche, semble-t-il, les deux. Ça doit être difficile de chausser les patins dans une situation comme celle-là, puis d'aller arrêter les rondelles d'un match de finale de l'Est, puis tout. Puis tu sais, puis Anderson va du mieux qu'il le peut, j'en suis convaincu, essayer de lui rendre hommage, mais le Canadien aussi, tu sais, puis sans faire de d'association cheap avec ça, ça peut être un moteur de rendre hommage à quelqu'un pour un club, rendre hommage à des légendes, rendre hommage à des gens qui ont marqué l'histoire du club, parce que là, pour ce soir, pour le Canadien, gagne ou perd, c'est une histoire de fierté.
2: Mm-hmm.
1: Là, c'est plus une affaire de Xenos, de système de jeu, c'est plus une affaire de t'es dominé, c'est plus, il n'y a plus de fatigue. Là, c'est une histoire de fierté.
2: Ouais.
1: Tu sortiras à soir, j'ai aucun problème avec ça. Si le Canadien se fait éliminer ce soir, là, hey, chapeau pour la belle saison, j'ai hâte au bilan, on va les acclamer, on va avoir hâte à la prochaine saison, on va voir que ça reparte en septembre prochain, en octobre prochain, mais il y a une façon de sortir, par exemple.
2: Ouais.
1: Puis tu peux pas sortir comme t'as sorti dans les deux derniers matchs.
2: Non, puis surtout que Claude Lemieux, ça aurait été exactement le genre de joueur dont le Canadien aurait besoin présentement. Un gars qui se lève dans les grands moments. Un gars qui, même si, bon, en saison régulière, c'était peut-être pas le plus productif, c'était peut-être pas le joueur le plus talentueux de son équipe, mais en série, quand ça comptait, quand son équipe avait besoin d'aller chercher le gros but, il le faisait. Pis c'est pas pour rien qu'il a marqué autant de buts gagnants, puis c'est pas pour rien qu'il est reconnu comme étant un des grands gagnants dans l'histoire du sport. Puis même si la plupart des joueurs du Canadien sont évidemment trop jeunes pour l'avoir vu jouer, ils savent ce qu'il représentait, ils savent la fierté qu'il y a eu de porter l'uniforme du Canadien. On l'a vu évidemment plus tôt cette semaine. Et ça doit servir de source d'inspiration pour les joueurs. Je suis certain que Martin Saint-Louis, il va faire sa part des choses par rapport à ça. Il est toujours excellent avec ce genre de situation-là. Puis, tu sais, évidemment, c'est une situation qui est absolument désolante. Puis, tu n'aurais jamais souhaité que ça arrive à personne. Mais peut-être que tu peux utiliser ça d'un côté motivation si tu es le Canadien. Puis, essayer de tirer un petit peu de positif à travers toute cette situation tragique.
1: Je suis un peu à la place de Renaud, moi. J'ai pas l'impression que ça va se terminer ce soir. J'ai pas l'impression. Je pense que ce club-là en a encore une bonne dans les jambes. Je suis pas convaincu que le Canadien va gagner la série. J'avais dit Canadien en 7. Pas convaincu qu'ils vont se rendre là. Mais je pense pas que ça va se finir ce soir. Je pense qu'il reste encore du combat un peu entre eux, puis il reste encore un peu d'hockey pour cette saison en dedans de ce club-là. Ce club-là est trop talentueux pour s'en aller de cette façon-là.
2: Ben, c'est ça. Ils ont tellement accompli de choses. Ce serait vraiment triste de terminer sur cette note-là. Tu sais, t'as tellement accompli des belles choses en saison régulière. Le nombre de joueurs qui ont eu des sommets personnels. L'équipe qui a eu plus que 100 points en série. Deux super belles victoires contre le Lightning. Puis contre les Sabres. Tu sais, à un moment donné, c'est quoi l'image que tu veux garder en tête pour le restant de l'été? C'est quoi l'image que tu veux garder en tête pour le restant de la saison? Parce qu'il n'y a rien qui dit que l'an prochain, le Canadien va retourner en finale de l'Est. Là. Fait que même si on a l'impression que c'est fini ou ci ou ça, ça se peut que cette équipe-là soit pas aussi proche de la Coupe avant 3, 4, 5, 6 ans.
1: Puis c'est tellement bon ce que tu dis parce que Tu sais, Buffalo, là, cet été, ils vont travailler, là.
2: Ah oui.
1: Kakalainen, qui vient d'arriver, qui a commencé l'équipe de Kevin Adams, là, lui, il a pris des notes, lui, avec, là. Du parfait, il me manque ça, il me manque ça, il me manque ça. Il va régler Alex Tuch. Quand Tuch va être réglé ou pas, après ça, il va prendre une décision. Son club va avoir l'air de quoi l'an prochain? Buffalo, là, ça va être fatigant rare. Boston, regardez bien Boston cet été. Regardez bien les décisions qui vont se prendre à Boston cet été. On va les avoir d'impact. Toronto, s'ils finissent par ramasser Gavin McKenna, que ça arrive à un nouveau souffle,
2: ouais.
1: L'an prochain, ils vont peut-être être plus fatigants qu'ils l'étaient par le passé.
2: Mais tu regardes la division Atlantique,
1: ah oui.
2: Il n'y a pas une équipe l'an prochain qui n'a pas des aspirations de série. Là. Les 8 équipes dans cette division-là vont vouloir les faire puis vont être super motivés. Là.
1: Ouais.
2: T'sais, même ceux qui ont été mauvais cette année, les Leafs, ils n'ont pas leur choix de premier tour, ils n'ont pas le choix de faire les séries. Les Panthers, ça n'a pas bien été. Mais les gars, ils vont retrouver la santé, ils vont être meilleurs.
1: Ouais.
2: Un jour, les Red Wings de Détroit, ils vont faire les séries. Là. C'est pas vrai qu'ils vont faire le reste de leur histoire sans les faire. À un moment donné, ils vont finir par se qualifier. Fait que tu peux pas prendre ça pour acquis. La division va être beaucoup plus relevée.
1: Ouais, mais Détroit, ça va passer par un changement à un moment donné. Là.
2: Ouais, mais tu sais, un petit peu comme les Sabres. On s'attendait pas à ce que ce soit leur année cette année, mais finalement, c'est arrivé.
1: Ça.
2: Fait que c'est inévitable. Puis il n'y a pas eu de changement à Buffalo. T'sais, Lindy Ruff n'a pas été congédié ou quoi que ce soit. Kevin Adams, oui, il a perdu sa job, mais c'est pas nécessairement ça. Je pense qu'il y a eu l'effet de bougie d'allumage pour l'équipe. C'est juste qu'à un moment donné, ça a cliqué. Fait que ça va arriver un jour. Puis c'est pour ça que c'était le Canadien. Tu peux pas prendre ça pour acquis. Là.
1: Non.
2: Puis, oui, la performance de l'équipe dans les derniers matchs est pas très inspirante. Puis on a bien des points d'interrogation par rapport à des choses qu'on a vues. Mais ils ont le talent. Puis ils ont montré cette année qu'ils sont capables de le faire.
1: Ah, assurément. Ils sont capables de le faire. Puis tu sais, moi, dans tout ça, là on a les réponses qu'il faut qu'on aille pour ce qu'on a à faire cet été en tant qu'organisation.
2: Oui,
1: Ken Hughes,
2: oui.
1: Son cahier de notes, il est plein. Là.
2: Ouais.
1: Il sait ce qu'il s'en va faire. Il sait comment travailler cet été. Moi, j'ai excessivement confiance en ce duo-là, Gorton Hughes,
2: ben oui.
1: Depuis le début, depuis leur arrivée. Là, ce soir, c'est de profiter de ce moment-là.
2: Mm-hmm.
1: C'est de profiter de ce match-là pour aller acquérir encore plus d'expérience. Puis tu sais, ce soir, le wagon, comme dirait Gilbert, va être tiré par des gars comme Alex Newhook, va être tiré par des gars comme Brandon Gallagher. Si Gallagher est dans l'alignement ce soir, là, OK, ça va être 7-8 minutes sur la patinoire, mais ça va être 60 minutes au banc, par exemple.
2: Ouais.
1: Ça va être 60 minutes au banc à aider, guider les gars, puis tout. Puis ce gars-là, il a ça en dedans de lui.
2: Dans ce qui serait possiblement son dernier match avec le Canadien. Tu sais, on parlera de ça dans les prochaines semaines. Que l'équipe va être éliminée ou peu importe.
1: C'est triste, mais c'est ça.
2: C'est triste, mais c'est fort probable que Gallagher, cet été, il soit racheté ou échangé. Puis pour moi, si t'es un joueur du Canadien puis Brandon Gallagher, il joue ce soir, t'as pas le choix d'utiliser ça comme motivation.
1: Ah,
2: un gars qui en a tellement donné aux Canadiens, il en a vécu des longs parcours en série. Il est déjà revenu de l'arrière dans une série 1-3 avec le Canadien. Fait que ce gars-là, s'il joue, il va être un leader, puis t'es mieux de l'écouter ce soir parce que lui, il va se donner... corps et âme, il n'y a pas de doute.
1: Ça va être vraiment, mais vraiment intéressant ce match-là ce soir. On va en parler avec Carré Lémar dans les prochaines minutes dans 100% Max. Restez là.
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1: On l'a rejoint comme à tous les... Ah bon, voilà. On la rejoint comme à tous les vendredis, Karel Lémar de RDS. Salut Karel.
3: Bon matin, comment ça va les gars?
1: Ça va toi?
3: Super bien. C'est pas beau, mais ça va bien.
1: Bon, regarde, on va
2: s'en sortir. On a du hockey ce soir, c'est ce qui compte.
3: Exact.
1: C'est ça. C'est bizarre hier, pas d'hockey. Je regardais un peu championnat mondial, là, puis Dieu était...
2: C'est pas la même chose.
1: C'est tellement bizarre, Sidney Crosby avec un A sur son chandail. Je regarde ça à la TV, je suis comme, regarde comme ça, mais c'est bizarre.
3: Non, mais Celebrity joue bien. Là. Ils ont un beau tournoi aussi. Ouais. Fait que, non, sérieux. Honnêtement, bon, la finale est ce week-end, on s'entend là, là-dessus aussi, ou les demi, je devrais dire, mais ça a été un beau tournoi, pour vrai. C'est pas si.
2: À moins que tu sois un fan des Oilers, qui... là, c'est pas un beau tournoi.
1: Ouais, Evan Bouchard, là.
2: J'espère qu'il va être correct parce qu'il s'est fait sonner solidement par Ryan Lindgren. C'est le genre de coup, là, si t'es dans la LNH. Je pense qu'il se ferait suspendre pour un mise en échec comme ça. Puis t'espères que pour Evan Bouchard, la commotion cérébrale n'a pas trop de séquelles.
3: Mais je sais pas si c'est un peu semblable à ce qui se passe, nous, du côté des filles, mais lorsque tu te fais suspendre internationalement, d'habitude, il y a quelque chose qui se passe dans ta ligue aussi. Ou vice-versa, quand tu te fais suspendre, mettons, 3 matchs ou peu importe ce qu'il y en est dans ta ligue, puis là, tu t'apprêtes à aller jouer dans un tournoi international, il y a des... tu manques des matchs aussi. Fait que il reste à voir si ça... en tout cas, parce qu'ils sont tous connectés un peu en termes de fédération et de la façon que
1: ça se passe. C'est
3: ça. Nous, c'était comme ça. Je sais pas si la Ligue nationale, c'est ça.
1: On va valider l'info. Wow. Canadiens Hurricanes, ce soir, c'est jamais arrivé dans l'histoire de la Ligue nationale de hockey qu'une franchise revienne quatre fois de l'arrière dans une série où il tire de l'arrière 3-1. Le Canadien l'a fait trois fois, les Rangers l'ont fait trois fois, les Canucks l'ont fait trois fois. Personne ne l'a fait quatre fois. Si le Canadien gagne cette série-là, ce serait le premier, la première franchise de l'histoire de la Ligue nationale de hockey à le faire. C'est quand même gros, là.
3: C'est gros, puis en même temps, j'ai comme envie de te dire, ben pourquoi pas, mais... Pour rester quand même dans l'humilité et l'évaluation de comment on a
1: performé. Non,
2: c'est quand même un gros pourquoi pas, là.
3: Ouais, c'est ça, exact. Il faut rester un peu dans la situation dans laquelle on performe depuis quelques matchs. Puis on n'a pas nécessairement trouvé l'équation parfaite, mais on a amélioré des petits détails. Puis là, ce soir, tu l'as dit, là, c'est un match extrêmement important. Dans la série au grand complet, écoute, d'en bas ou ben de regarder ça quand t'es derrière 3-1, c'est dur, mais de la façon que les gars en parlent en ce moment, est-ce que c'est, tu sais, un fake it till you make it qui on parle un peu au-dessus de notre chapeau pour essayer de rester motivé et rester un peu dans cette partie-là en disant qu'on est excité de ce scénario-là? Je pense que c'est Cole Caulfield qui a renseigné ça dans les derniers jours là, à travers la conférence de presse. J'aime l'attitude qu'on a. J'aime maintenant, tu sais, ce qu'on fait hors glace. J'ai hâte de voir l'espèce de transition vers on applique ça sur la patinoire maintenant. Puis on est dans la partie, on se fait pas dominer ou on se fait pas. Personnellement, c'est le manque des fois de travail acharné que les Hurricanes ont naturellement, que nous, on a de la difficulté à avoir en termes de matchage. Contre cette équipe-là. Fait que j'ai hâte de voir comment ça va se porter, mais en étant un match comme ce soir, dans la situation qu'on est, faut tout laisser sur la glace. Ça, c'est sûr. Là, aujourd'hui, c'est
1: pas le choix.
3: Aucune excuse.
1: Ouais. Je veux pas sortir plate parce que ça va être l'image qu'on va avoir de la fin de saison du Canadien.
2: Mais j'ai l'impression que la pression de pas jouer au Centre Bell, ça va faire du bien aux Canadiens. Si tu regardes depuis le début des séries, ils sont bien meilleurs sur la route qu'à
1: mais
2: la maison.
1: Mais où ça a viré de bord, ça? C'est où dans la saison? Parce que, corrigez-moi si je me trompe, là, mais le Canadien était imbattable au Centre Bell ou à peu près cette année.
2: Ouais, surtout en deuxième moitié de saison.
1: Deuxième moitié de saison, c'était une forteresse. Là. Ils n'en ont pas perdu beaucoup. Là.
2: Non, t'as vraiment raison. Puis quand ils perdaient, c'était serré. Ils se faisaient jamais déclasser.
1: C'est où ça a viré de bord?
3: Je sais pas exactement, Max. On dirait que quand on est tombé dans les fins de la course, même aux 50 buts de Caulfield, on dirait que là, la pression a commencé à être allumée un peu. Mais ça n'affectait pas le reste de l'équipe. Puis là, je te dirais que dans la série, ça doit être la première série contre Tampa quand il faut qu'on aille, dans le fond, on retourne à Tampa pour le match
2: 7. La cassure du match 6, là.
3: Ouais, exact. On dirait que celle-là, je pense que ça. Parce qu'avant ça, c'était correct, là. Tu sais, en tout cas, on en perdait une, on est allé de l'autre côté. Il n'y avait pas nécessairement, on jouait bien. Je sais pas si ça a cassé. Puis tu sais, ça va peut-être leur faire du bien, Oli. Je comprends ce que tu veux dire là-dessus parce qu'ils ont confiance quand ils sont sur la route ou ces choses-là.
2: Ouais.
3: Mais en tout et partout, tu sais, faut pas non plus mettre ça. Moi, j'ai comme un dilemme à dire que c'est la pression des fans ou ces choses-là parce que ça t'allume tellement en tant que joueur que c'est vraiment, je pense, que c'était un scénario où on n'était juste pas capable de trouver les petites solutions pour nous sortir du trouble ou de nous sortir des frustrations à travers les parties. Beaucoup plus que la déception de ne pas pouvoir performer devant les fans ou la pression que les fans nous mettaient ici à Montréal. Fait que, en tant que tel, ils ont sûrement fait le petit travail qu'ils devaient faire, l'espèce de support qu'on a fait. On a vu encore des flashs lors de la dernière partie là, on va le dire de même. Mais quand tu essaies de revenir dans un match 3-0 aussi, c'est difficile, mais on n'a pas arrêté. Fait que pour moi, ce soir, dans un match décisionnel comme ça, un match ultime, les petits flashs, là, il faut que ça soit constant. Il faut qu'on ait des 10 minutes par période, qu'on est capable d'aller chercher un momentum intense, puis d'essayer d'aller créer des choses soit facilement ou même que ça soit plus difficile dans notre territoire. C'est vraiment ça. Il faut que la Caroline ait de la misère à passer du temps dans notre zone défensive qu'on protège d'Aubache. Là, tu sais, c'est dans cet élément-là qu'il faut qu'on focus et qu'on avance là-dedans. Je pense qu'ils veulent le faire. Je pense qu'ils vont tout donner pour le faire. Puis vous avez mentionné Gallagher. Pour moi, c'est un élément un peu qui... Pourquoi pas? Parce qu'on a besoin d'une spark en ce moment. On a besoin d'un gars qui va... Qui va amener quelque chose d'autre. Qui va amener quelque chose d'autre sur le banc. Marc, j'ai aimé ton détail là-dessus. Oui, c'est 8 minutes sur la glace, mais c'est beaucoup de temps dans le vestiaire, sur le banc.
1: Ouais.
3: Dans des situations d'aller gosser du monde à de bons moments où tu vas chercher un peu c'est de la frustration de l'autre bord aussi, tu déranges le gardien.
1: Mais ça va donner ton baromètre, tu sais, dans un match où Gallagher est impliqué, il saute du banc, patine comme un chien, frappe tout ce qui bouge, s'en va devant le filet, tu reviens au banc, tu fais un clin d'œil à tes boys, ouais, le baromètre, c'est ça. Puis tu sais, il va falloir voir ça aussi de Nick Suzuki, il va falloir voir ça aussi de Cole Caulfield, il va falloir voir ça de la première unité. Ça va passer par eux. Puis moi, Carole, ce soir, je m'attends à un changement dès qu'on dépose la rondelle. Caulfield, oui. Suzuki, Demidov. Première ligne, okay. Demidov avec Nick Suzuki ce soir.
3: T'attends ça? Ben écoute, c'est personnellement, ça prend une espèce de wake-up call. Je l'ai dit, là, je te l'ai envoyé tantôt. Pour moi, c'est je sais pas c'est quoi qu'ils ont besoin pour se réveiller, ce gagnant. Il faut que Slav joue le gros bonhomme qu'il est. Il faut qu'il joue dans la game qui nous a amené un peu plus tôt dans la série parce que là, il touche pas à personne, il n'y a pas rien qui se passe. Puis si c'est de le changer puis de l'amener avec un autre trio, ils l'ont essayé la game passée un peu, mais encore là, ça n'avait pas nécessairement cliqué avec Demidov. Fait que, écoute, il faut qu'on fasse de quoi, il faut que ça change. Tu peux pas juste avoir ton troisième trio qui est capable de t'en donner. Puis même encore là, la dernière partie, ça a été un peu plus difficile, on va le dire comme ça, même s'ils ont réussi à nous offrir des chances ici et là. Puis ton quatrième trio, il a été correct, mais absolument pas menaçant dans mon humble avis, ou autant qu'il a été peut-être au début de la série, même contre la Caroline. Fait que je suis d'accord avec toi, Max, pourquoi pas l'essayer, pourquoi pas donner quelque chose de plus à ce premier trio-là. Si, tu sais, oui, on rentre Gallagher, on rentre peut-être un spark, on rentre de l'énergie, un gars qui est frais aussi, est dispo. Il faut que ton Anderson de ce monde, il faut que ton Slav, puis il faut que ton premier trio soit capable d'aller protéger ces rondelles-là, d'aller les chercher. Il faut que Bolduc frappe aussi. Dak, tu sais, Dak est un peu incolore inodore, là, depuis quelques matchs aussi. Ça nous prend tout le monde à leur meilleur de la forme ce soir. C'est clair, notre précis. Puis, ils ont pas le choix d'être motivés, puis ils ont pas le choix d'être prêts dès que la rondelle tombe, ça, c'est sûr.
1: T'sais, puis c'est ça qui est dommage.
3: Oui, des changements, mais pas tant.
1: Tu sais, tu parles de Dak, là. Moi, c'est un de ceux qui a recommencé à me décevoir dans la mesure où il a coûté un match à son équipe, il a joué un match épouvantable, tout le monde réclamait à ce qu'il soit sur le banc, puis que ça soit terminé pour lui. Martin Saint-Louis a misé sur lui. Il revient, grosse performance, il est impliqué, marque un but important, tu fais comme « Ah, OK, bon, parfait, il a compris. » Puis après ça, « Back to your regular self », de retour... Moi, pour moi, c'est la fin de l'expérience Kirby Dak.
2: Ben oui, parce que là, ça fait 8 matchs où il n'y a pas de points. Il est à peu près invisible sur la patinoire. Puis il est retombé dans les mauvaises habitudes de Kirby Dak. Je pense que j'ai vu ses statistiques. C'est même pas 2 tirs par match. Quelques mises en échec. On le voit pas sur la glace. Fait que pour ces joueurs-là, c'est une question de ta réputation aussi. Là, de qu'est-ce que... T'sais, au final, quel bilan est-ce que tu vas laisser de toi-même pour la haute direction, pour ton coach, pour ta réputation en tant que joueur? Est-ce que Kirby Dak veut faire partie du noyau du Canadien à court, moyen, long terme? Ben, ça va passer par une grosse performance ce soir. Oui, c'est un peu réducteur de tout mettre sur un match, mais pour un gars comme lui, ça va être important. Parce que si encore une fois, il fait rien ce soir puis le Canadien est éliminé, c'est fini, puis il n'y a plus de discussion.
1: Kirby Dak, là, puis je sais qu'on peut pas compter ça comme ça parce que le Canadien, globalement, n'a pas de tir au but, là, mais Kirby Dak, dans ses 5 derniers matchs, il y a 2 tirs au but.
2: C'est ridicule.
3: C'est un ridicule. Deuxièmement, pour ajouter à ton point, Oli, c'est tu peux pas performer dans un match décisionnel comme ce soir, surtout dans le scénario que tu es, où tu as fait vivre tout le monde cette année en... On va l'appeler la montagne russe des émotions. On l'aime, on l'aime plus, on l'aime, on l'aime plus. Où il joue bien, il joue pas bien, il y a quelque chose qui va pas là-dedans. Il a pas été capable de garder une constance pendant un bloc de partie assez long pour qu'on puisse, tu sais, comme apprendre à OK, voici le Kirby Dak qu'on est capable d'avoir s'il est en santé, si ça va bien, s'il est bien accompagné avec un trio qui a de l'allure. Tu sais, c'est on en parle souvent des gars qui traînent le trio, tu sais, le train de ce monde ou le wagon. Pour moi, Dak, c'est un wagon, ça y prend quelqu'un à côté pour l'amener ailleurs ou essayer de compléter ce trio-là. Fait que là, non seulement il ne nous donne rien depuis quelques matchs, bon, le CH lance pas, tu finis ta saison, il faut que tu aies le guts et le vouloir de finir de la bonne façon. Quand j'ai fini, là, je parle pas que ça va se faire éliminer ce soir, là, moi je le vois à ce que ça continue, mais il faut que tes dernières parties y aient de l'allure et y aient ce vouloir de un... que la haute direction te garde, mais ce vouloir aussi de tout donner pour le chandail, pour ton équipe et où est-ce qu'on s'en va. Puis tu sais, à travers ça, les gars, c'est de l'expérience qu'on gagne, ça je le sais, mais il y a des moments clés où des joueurs sont censés performer pour être les joueurs que tu t'attends d'eux. C'est ce que je veux dire, c'est qu'on pense toujours au beau côté, au bon côté de Kirby Dak qui est capable de nous en amener offensivement parlant, mais quand est-ce qu'il nous en amène? Est-ce qu'il nous amène ça dans des matchs qui ont peut-être un peu moins de d'importance que des matchs comme les matchs décisifs. Fait que pour moi, il y a un peu une évaluation qui continue de se faire aussi à travers l'alignement.
1: Ah, c'est sûr qu'on est en train de faire ça, là.
3: C'est là, en termes de gain d'expérience, c'est sûr que les gars, ils en mangent, puis ils voient ce que ça prend, puis comment on joue intense de l'autre côté, puis que ça vient en vague, puis en vague sans arrêt, on va le dire de même, là, continue. Ouais,
1: parce que, tu sais, le gars avec les grosses jambières, là, le gars d'un filet avec les grosses pads, lui, il peut plus en donner plus, là. Lui, il est au sommet.
2: Mais c'est pour ça que c'est injuste de juste blâmer Dak, là, puis je pense que c'est bien correct qu'on le fasse, mais c'est une question d'attente aussi. Puis il y a d'autres gars envers qui on a des attentes plus élevées. Caulfield, Slavkovski,
1: ben oui.
2: Suzuki, que c'est pas bien ben mieux que Dak dernièrement, qui eux, ils doivent en faire plus aussi. De, tu sais, Dak, il joue sur un quatrième trio, il joue 8 minutes par match. Fait que rendu là, que ça donne de quoi ou non, c'est pas la fin du monde.
1: Non, c'est
2: mais c'est tes gros canons qui doivent absolument se lever ce soir.
3: Puis tu sais, là-dessus, ce que tu mentionnes, je mettrais pas un bémol, mais rappelons-nous de Suzuki Game 7 contre la Lightning. Là. Il n'a pas marqué 5 buts puis il a été exceptionnel. Il a juste été extrêmement bon dans le 200 pieds.
1: Ouais.
3: Il a été bon à défendre, il a été bon à bloquer des lancers, il a été bon aussi à amener cette rondelle-là dans le fond du territoire. On n'a pas été là, l'équipe qui a pris le plus de lancers ce match-là, puis ça a été plus d'un bord que l'autre, mais en tout et partout, il a amené son style de jeu, sa façon de jouer, puis son implication a été là du début à la fin. Fait que pour moi, là, ce trio-là, des fois, c'est faut essayer de l'évaluer d'une autre façon aussi. Puis est-ce qu'il nous amène un peu ce concept-là en ce moment dans cette série-là de dire OK, mais il étouffe l'autre premier trio? Oui, mais par moment, non. Fait que là, ce soir, ça se doit d'être impose-toi, donne le ton, puis avance dans ce que tu as devant toi, mais essaie de créer quelque chose, non seulement offensivement, mais détruit leurs attaques à chaque fois qu'ils tentent d'entrer dans ton territoire aussi. Il faut que tu sois conscient défensivement. Si tu n'es pas capable d'aller chercher ces points-là, il faut que tu sois capable de défendre et qu'il n'y ait absolument aucune chance à peu près contre toi en tant que premier trio. Ça, c'est sûr et certain.
1: Ça va être bien intéressant de suivre ça ce soir.
3: Une performance de tout le monde.
1: Karel, merci de ton temps ce matin. J'en profite de ta présence pour dire que pour mardi prochain, à Mata, il reste 4 places. Oh. Il reste un foursome pour venir jouer au golf avec nous autres à Mata. 100$, golf, cart, souper. Puis après ça, podcast sur la terrasse. Mardi prochain, club de golf Mata. C'est exceptionnel là-bas, le 11 avec la chute. Il est vraiment, vraiment super beau. Puis je savais pas, puis ils font des shows en plus.
2: Ah ouais?
1: Mata, ils ont fait Arpin-l'Épine il y a pas longtemps. Ça a vendu 500 tickets d'une shot. Ils font un hommage à Metallica bientôt. Ah. Tout ça, c'est sur leur site. Vous pouvez acheter des billets pour ça. Mais nous autres, mardi prochain, il reste juste 4 places. Juste un foursome pour venir jouer au golf avec Karel, moi, Max Truman, qui est notre invité, Florence Gagnon d'Iatus Golf. Fait que textez Golf Québec, tout d'un mot, pas d'accent. Juste Golf Québec, collé tout d'un mot, pas d'accent. Vous allez recevoir le lien pour vous inscrire. Puis on vous attend mardi avec nous autres. Karel, merci. On se reparle la semaine prochaine.
3: Merci beaucoup, les gars. Attention à vous autres. Puis bonne ride de vélo en fin de semaine si vous y allez. Là. On est des amateurs, nous autres, ici. Là.
1: M'en voilà, là. Salut.
3: C'est bon.
1: Bye bye. 10h28. Ah ouais, non, j'ai été hier. Je me suis fait pogner la pluie un petit peu.
2: Ouais, il a mouillé par moment. Mais là, t'es mieux de faire vite après le show.
1: Non, pas aujourd'hui.
2: Non.
1: Aujourd'hui, ça va être à la maison. Je suis content parce que moi, quand il mouille, les plantes, ça rouge tout seul à la maison. Fait que ça, là, pas obligé de sortir avec la canisse. Puis
2: faire du jardinage.
1: Ouais, cette affaire-là.
2: Ouais,
1: là.
2: Je te comprends.
1: Ouais, fait que ça va se faire naturellement aujourd'hui. OK, 10h22, on s'en va à la pause. Hey, de l'autre côté, je veux vous faire entendre un bout d'une émission à TSN. Ils ont parlé de où se trouve le Canadien dans l'échiquier du hockey canadien présentement. Est-ce que le Canadien est passé devant les Oilers comme puissance canadienne? Je vous fais entendre ça au retour, bougez pas.
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4: They are now officially the pace car of the 7 Canadian teams moving into the future. Right, I think they've taken that torch from Edmonton in the past couple of years, and I think Winnipeg was kicking tires on that torch, and maybe at times the Maple Leafs were kicking tires on that torch, and even Ottawa at times was hovering around. But I think what Montreal has done this season, and certainly throughout these playoffs, with big, big wins against divisional rivals, really good teams in Tampa, in Buffalo, both Game 7s on the road, and yes, they're getting beat up here by Carolina, and yes, this series basically is over, but I think what has been proven here is what Jeff Gordon and Kent Hughes and Marty St. Louis and the Montreal Canadiens ownership has done over the last few years in terms of putting building blocks together. It's finally starting to flourish here, and you're seeing tangible.
1: J'ai pas ça du tout. SportsCenter Kevin Hayes qui raconte que selon lui, le Canadien a pris la torche de la meilleure équipe canadienne dans le hockey professionnel des 7 formations présentement. Le Canadien, c'est selon lui le pace car, la voiture là, qui dicte le rythme où on s'en va, la voiture de tête du hockey professionnel canadien devant les Oilers. Il dit, pendant que les Oilers l'avaient, Winnipeg qui était ailleurs un peu à côté, était pas loin, Ottawa était dans la conversation un peu, mais là, il dit, avec ce qui s'est passé cette année, le Canadien a passé devant les Oilers Edmonton.
2: Ben moi, je pense que c'est totalement vrai. Si tu regardes ce qui se passe au Canada d'est en ouest, là, c'est pas glorieux. Là. Les Canucks sont en reconstruction et vont être mauvais pendant des années. Même chose pour les Flames. Les Oilers ont eu leur moment. Là, on n'est plus trop sûr. Est-ce que McDavid va rester? Pas sûr qu'ils ont vraiment l'effectif nécessaire pour être compétitifs puis prétendre à une coupe l'an prochain.
1: Ouais.
2: Les Jets sont sur la pente descendante. Même chose pour les Leafs avec le futur d'Austin Matthews. Saison désastreuse pour eux. Puis le Canadien est devant les Sénateurs. Fait que je pense que c'est tout à fait juste comme affirmation. En date d'aujourd'hui, c'est la meilleure équipe au Canada. Mais à moyen long terme aussi, le Canadien va être la meilleure équipe au pays, puis pendant des années même.
1: Ouais, vraiment, puis ça s'est bâti petit à petit, dans la mesure où tu vas chercher un coach, t'as des joueurs que tu greffes à ton organisation par le biais d'échanges, tu réussis 2-3 miracles à aller chercher des joueurs pour rien, ou à peu près, qui te rendent de fiers services aujourd'hui. Tu sais, c'est pas des échanges blockbusters, mais un Zachary Bolduc rend des services aux Canadiens présentement. Qu'est-ce que ça a coûté?
2: Des vols au repêchage comme Lane Hutson. Puis il n'y a pas de boulet sur l'équipe. Il n'y a pas de mauvais contrat.
1: Mais non, mais il ne joue pas. Fait que,
2: c'est ça, exactement.
1: Il y en a deux, en fait, puis ils jouent plus.
2: Puis l'an prochain, ils seront probablement pas là. Fait que tu sais, ça, c'est la bonne nouvelle aussi. De t'as pas quelque chose qui te pend au-dessus de la tête, puis tu es comme, oh boy, ça va nous faire mal pendant des années. Tu sais, comme à Vancouver, évidemment, le contrat de Pedersen est atroce, ou à Edmonton, Darnell Nurse, qui est ben trop payé pour ce qu'il donne. Le Canadien n'a pas ça. Fait que tu sais, qu'est-ce qui pourrait faire en sorte que cette équipe-là elle recule dans les prochaines saisons? À moins d'une blessure, rien.
1: Tu sais, les Oilers Edmonton, là, enlève un des deux, là, du monstre à deux têtes, là. Je pense même pas qu'ils sont en série, honnêtement.
2: Avec le reste de l'effectif, je pense pas non plus.
1: T'sais, tu frôles, tu flirtes avec les séries. De ma gueule, dans l'Ouest, c'est différent. Là, tu peux gagner 23 games, faire les séries.
2: Puis Leon Draisaitl était blessé en fin de saison. Ils ont quand même fait les séries. Mais sur 82 matchs, c'est pas la même chose. Là.
1: C'est pas la même chose. Puis tu sais, le Canadien n'a pas cette vedette-là. On l'a pas, le All-Star.
2: Ouais, un gars qui est top 5 dans la ligue.
1: On a Lane Hutson à la défense qui éventuellement va devenir un gagnant du trophée Norris. Ouais. Il va en gagner plus qu'un. Là. Mais un joueur d'avant, tu sais, mais malgré, on dit ça. Suzuki a marqué 100 points cette année.
2: Mm-hmm.
1: Caulfield a marqué 51 buts.
2: Ouais.
1: Tu sais, dans certaines colonnes, on s'est glissé dans le top 5 de la ligue. Mais globalement, tu sais, t'as pas de Kirill Kaprizov, t'as pas de
2: Non, c'est ça. Il y a des joueurs vedettes, mais il n'y a pas de superstar non plus. Là.
1: Non, c'est
2: Suzuki,
1: ça.
2: Suzuki, super bon. C'est pas un centre top 5 non plus dans la LNH. Je pense qu'il se retrouve entre 10 et 5 quelque part. Puis on peut avoir le débat là-dessus. Mais t'as pas un gars qui tire la franchise à lui seul, comme c'est le cas à Edmonton. Non. Ou comme ça a été, je dirais, le cas à Toronto avec Austin Matthews. OK, t'as eu le core four, mais après ça, il n'y avait pas grand-chose dans le reste de l'équipe. C'est ça aussi avec le Canadien. C'est une profondeur. C'est d'avoir un Alex Newhook qui est un joueur qui fait à peu près 3,5 millions de dollars, mais qui est capable de contribuer en marquant des gros buts en série. Mike Madison, qui fait à peu près 5 millions de dollars par année, mais qui joue des grosses minutes.
1: Puis ce qui est malade dans ça, c'est quand tu regardes l'horizon contractuel du Canadien de Montréal, tu sais, des fois, tu as des clubs là, qui sont prétendants, qui sont vraiment bons, mais que là, si c'est pas cette année, là, la chicane va pogner parce que t'en as 9 à signer ou t'en as 8 à signer, puis là, faut t'échanger, puis là, t'as pas de place sur le cap. Au moment où on se parle, là, le Canadien aurait à peu près 50 millions disponibles sur le cap salarial, mettons. Puis 10 millions sur le projected cap space quand tu vas mettre tout le monde cet été. Là, présentement, dans qui est habillé, là, ça, c'est l'espace actuel, mais on va avoir à peu près 10 millions cet été. Le cap va monter, ça va changer présentement. Quand tu regardes ça cette année, là, Laine, Veleno, Dak puis Bolduc qui sont dans le contrat.
2: Laine reviendra pas. Où Veleno, ça? S'il revient, ça va être contrat similaire, là, 1 million, disons. Bolduc coûtera pas tant cher non plus parce qu'il a pas produit pour justifier, disons, du 4-5 millions de dollars par année. Puis Dak, je suis pas sûr qu'ils vont le ramener non plus. Ajoute à ça Gallagher, son 6,5 millions qui va disparaître des livres, soit en partie si tu le rachètes ou si tu l'échanges une plus grosse partie ou non. Fait qu'ils vont avoir de la marge de manœuvre pour aller chercher le deuxième centre. Puis Ivan Demidov, ben, il signera pas pour 13 millions de dollars.
1: Non.
2: Lui, il pourra signer à partir du 1er juillet. Quand tu regardes les contrats que les autres ont signés, fait que tu sais, t'es pas dans le trouble financièrement non plus. Puis ça, faut lever notre chapeau à Kent Hughes d'avoir bien géré la masse de cette façon-là.
1: T'as aucun joueur d'avant qui gagne plus de 8 millions de dollars. Hey, enlève l'année de l'équation, là. De l'an prochain, là. Il est pas là, là. On le sait qu'il est pas là, là. T'as personne.
2: Demidov va signer pour plus que 8, mais son contrat commence dans 2 ans.
1: Ouais, puis c'est, ça va être un 10, là, 9,5-10.
2: Ouais, puis ben, le plafond augmente de 10 millions par année, fait que c'est même pas un problème.
1: Tu sais, on disait Lane Hudson,

0: Le Wild, je vais aller voir vite vite. Il y en a qui reviendront pas aussi. Foligno est assigné, Johansson est assigné, Tarasenko est assigné, Zuccarello est assigné, McCarron est assigné, Robbie Fabry est assigné, Bobby Brink est assigné.
1: Hey, ils ont des trous dans leur alignement là.
0: C'est ça, 1, 2, 3, 4, 5, 6, 7. Faut que tu prévois Quinn Hughes en 2027-2028. Il est encore sur son contrat de 7 millions l'an prochain. Faber fait 8 millions. Quinn 7. Jared Spurgeon 7 millions. Jonas Brodin fait 6. Jonas Brodin fait 6 millions.
1: Beaucoup d'argent.
0: C'est beaucoup d'argent. Jeff Petrie était signé. Écoute, ça, c'est Bill Guérin, là.
1: Il s'est peinturé dans le coin, Bill, avec cette transaction-là de Quinn Hughes, là. Puis le contrat qu'il a donné à Kaprizov.
0: Hey, 17 millions. Son deuxième en avant, c'est Boldy à 7. T'as 10 millions d'écart.
1: C'est énorme.
0: T'as plus que le contrat de Nick Suzuki d'écart entre ton premier salarié et ton deuxième salarié.
1: Tu sais, je comprends qu'il était menotté parce qu'il allait devenir agent libre cet été. Puis clairement, Kaprizov, il voulait faire sauter la banque. Ah, mais 17, là. Tu sais, le plus proche, c'est Draisaitl à 14. Eichel a signé pour, je pense, 13,5.
0: Ouais.
1: La marge est immense entre 17 et 13. Oh, ouais. Là, c'est 4 millions de dollars de différence.
0: Avant d'aller à la pause, on va écouter Renaud parce qu'il y a un match ce soir canadien Hurricanes. Et Renaud, il y croit, il est optimiste, Renaud Lavoie.
2: OK, dans le dernier match, est-ce qu'on aurait aimé ça voir une rencontre qui débute avec des trios différents, avec peut-être des joueurs différents? C'est facile de dire aujourd'hui oui. Ce que Martin Saint-Louis a fait, il a gamblé sur son groupe. Il a dit, ce groupe-là est capable, on a perdu les deux derniers matchs en prolongation, évidemment, avant le match numéro 4, il est capable d'amener ça à un autre niveau, il a fait confiance à ses joueurs. Maintenant, la recette, là, c'est évident qu'elle ne fonctionne pas. Pensez-vous vraiment que Martin Saint-Louis va garder la même recette pour le match de ce soir? J'en doute fortement. On va trouver des solutions, on va changer les trios, on va peut-être amener des joueurs qui sont beaucoup plus, si tu veux, qui sont en santé, qui ont plus d'énergie. Il y a des choses à faire, mais il faut que tu lances aussi un message à tes joueurs que le statu quo est inacceptable.
0: Je comprends ce que Renaud dit, puis Martin Saint-Louis nous a habitués à ça, démontrer la confiance qu'il a envers son groupe. « Hey guys, je vous fais confiance.
1: Mm-hmm. »
0: Ça n'a pas marché. Là, j'ai des décisions à prendre. Là, j'ai les coups des franches. Puis ça a marché. T'sais, on dirait que... Tu sais, quand il a sorti Brendan Gallagher, l'alignement, la première fois, là, il l'a fait une première fois. Il a testé la réaction, il a testé l'eau, il a vu. Il l'a ramené. Ah, regarde, Brandon, tu le vois, là, là ça va vite. Là. Tu peux plus jouer 4 soirs par semaine.
1: Ouais.
0: On va t'utiliser. La discussion a été faite de bonne façon. Je suis convaincu que c'est la même chose encore. Puis de toute façon, rendu où t'en es dans la saison, que tu joues ou que tu joues pas, si tu rentres dans la chambre, ton nom est sur le tableau, pas sur le tableau, tu te dois d'avoir une attitude exemplaire et d'encourager la personne qui prend ta place.
1: Ouais.
0: Parce que là, ça n'a plus rapport avec toi, ça a rapport avec l'équipe. Puis c'est souvent pas une question de j'ai un préféré, c'est une question de les bonnes personnes aux bonnes places. Tu sais, les chaises, là, les fameuses chaises, là, c'est le temps de sortir les chaises à soir. Là. Tout le monde dans la bonne chaise. Là. Il y a du monde à soir là, que la chaise, les pattes sont cassées. Là.
1: Ah, parce que t'as plus de marge de manœuvre. Là. Tu perds 3-1 dans la série. Fait que
0: t'as plus le choix.
1: Il y a plus de question d'ego, il y a plus de question de ce joueur-là, c'est ça son statut. Tu y vas avec ceux qui te donnent le plus, puis il va peut-être essayer des combinaisons en début de match. Si ça marche pas, faut que tu rechanges faut que tu rechanges ça. Parce que rapidement, là, s'il apporte pas d'ajustement, c'est pas vrai que le Canadien va revenir de l'arrière 2-3 buts dans le match ce soir. Là.
0: On va jouer à ça d'ailleurs de l'autre côté de la pause. 514-790-0919. Vous êtes Martin Saint-Louis. C'est quoi votre premier trio ce soir? Votre première unité, c'est laquelle? Allez-y par texto 514-790-0919 dans 100% Max. 100%!
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0: On vous a demandé quel était votre premier trio pour ce soir, pour partir le match contre les Hurricanes. On avait 300 textos, il n'y a pas une première ligne qui est pareille. j'ai pas le nom de la personne. Écrivez-nous votre prénom quand vous nous écrivez. Le 13, le 14, le 17. Anderson sur la première.
1: On l'a déjà vu.
0: On l'a déjà vu.
1: Ça n'a jamais été super concluant.
0: C'est l'instinct offensif d'Anderson.
1: C'est ça. La misère à finir, le gros Josh.
0: C'est pas un scoreur. Sarah nous écrit Caulfield, Suzuki, Newhook. Tu sais, Newhook, qu'il connaît, on l'a vu. Est-ce que ça pourrait partir le match ce soir?
1: Il y a le patin pour les suivre, ça, c'est sûr.
0: Ça prend ça. Moi, ça serait un des deux. Là. Xavier Gauvin dit Slack.

0: Af Suzuki Demidov. Caulfield ben, avec Evans et Newark.
1: Cette combinaison-là, Demidov-Suzuki, là, je serais vraiment curieux de l'avoir.
0: Mais il faut l'avoir.
1: On l'a vu peut-être quelques shifts ici et là cette année, mais c'était deux joueurs en attaque qui ont vraiment le potentiel. Mmh. Demidov, là, il montre en série qu'il est capable. Il y a des flashs, mais il joue tout seul. Il joue avec un centre de quatrième trio. Mais là, avec un vrai centre, ça pourrait être dangereux. Puis le gros Slav qui va chercher la rondelle dans le fond, j'aime ça. C'est juste qu'après ça, Caulfield, tu le laisses un petit peu à l'abandon.
0: Eric, sur la messagerie texte, Caulfield, Suzuki, Dak.
1: Non.
0: Dak mérite pas d'être là.
1: Dak mérite plus de se faire sortir du line-up que de jouer sur le premier trio.
0: Une que j'ai beaucoup vue, puis honnêtement, je serais curieux. Demidov, Suzuki et Bolduc.
1: Ben ça, c'est pas fou, parce qu'après ça, tu peux garder Slavkovski et Caulfield ensemble.
0: Ouais.
1: T'équilibres un petit peu mieux tes trios. Bolduc a un excellent lancé. Il est habitué d'être le joueur qui joue en échec avant, le F1 qui va chercher la rondelle. Ça, j'haïs pas ça. Puis tu sais, après ça, qui est-ce que tu mets au centre de Slavkovski et Caulfield? Est-ce que tu réessayes Newhook au centre? Est-ce que tu gardes Evans? Ça, je trouve que c'est pas fou, parce que c'est vrai que tu sais, t'as quatre gros gars en attaque, là, des producteurs, des gars qui sont de talent. Les séparer, c'est peut-être la meilleure option. 2-2.
0: Je veux saluer Kevin Dubé. Il l'envoie avec un bonhomme sourire. Là, on comprend que c'est une blague. Il dit Garly avec les deux Jack-Eye. Imagine Florian. Hein? Moi, je suis Black Aces. Là. Moi, je fais quoi?
1: Hey, Herbert Jack-Eye en attaque. Là.
0: Caulfield, Suzuki, Bolduc. Marc-Antoine, Lainé, Montembeau, oh Gallagher.
1: Ah, non, mais il y a du monde qui sont sérieux hein, quand ils disent qu'ils veulent voir Lainé. Tous les jours, on reçoit des messages. Écoute. Le gars, il n'a pas joué depuis octobre. Mais il y a des gens qui pensent quand même le voir ce soir. Calmez-vous, là.
0: Demidov, Suzuki, Bolduc revient beaucoup. Slav, Bolduc, Newhook. Moi, perso, ce soir, c'est Caulfield, Suzuki, Demidov. T'as pas le choix.
1: Puis tu fais jouer au Slav.
0: Ça a deux.
1: Ouais.
0: Ça a deux avec Newhook. Puis...
1: Slav a montré qu'il est capable d'être le gars sur un trio. Ça fait longtemps qu'il l'a fait.
0: Slav a fait marcher tous les trios avec qui il a joué cette saison, à peu près, là. Le monde veut vraiment voir Florian Jacquet ce soir.
1: Je pense pas qu'on va le voir.
0: Je pense pas que ça va arriver non plus.
1: Tu sais, ça fait longtemps qu'il a joué Florian Jacquet. Oui, je comprends, il est dans les Black Aces, il s'entraîne et tout, mais dans quelle forme est-ce qu'il est?
0: Joe du Lightning dit Caulfield, Suzuki, Martin Saint-Louis.
1: Oui, donc. Hey, c'est peut-être la meilleure solution. Ah ouais, Martin saute sa glace.
0: Je serais curieux de voir. Tu sais, tu prends un gars, là, mettons, là, qui a sorti de la game il n'y a pas très très longtemps, là, puis le mettre dans... Tu sais, prends, mettons, Antoine Roussel. Là. Antoine arrêtant à quoi? 2021?
1: Un, quelque chose dans
0: 2021, 2022. Mettons, tu prends Antoine 4, Roussel, tu lui donnes deux semaines, tu disais, dans deux semaines, tu joues un match en Ligue nationale de hockey. Je le sais, là. Je serais curieux de voir. Juste voir, tu te situes où, mettons. Là.
1: Ouais. C'est au niveau du rythme, je pense que ce serait difficile. Tu sais, le coup de patin, est-ce qu'il suit encore? Mais Martin Saint-Louis, une chose qu'on peut pas y enlever, il est en forme. On a vu ses cuisses, là.
0: Non, ça a aucun sens.
1: Le niveau conditionnement physique, il n'y aurait pas de problème.
0: Tu peux pas mettre Suzuki et Demidov ensemble, ça marchera pas. C'est deux passeurs, deux gars qui veulent entrer dans la zone avec la puck. Je suis pas si sûr que ça que Demidov, c'est un passeur. Dans la mesure où, oui, c'est un excellent passeur,
1: oui.
0: Mais il t'a un lancé du Saint-Tabarn.
1: Ah, il a un des meilleurs lancés de l'équipe.
0: Et Demidov, moi, j'ai toujours trouvé cette saison, bien humblement, que c'est un gars qui était trop généreux. Le complexe du gars qui arrive dans un club, qui veut pas tirer parce qu'il joue avec des gars qui sont établis, tu sais.
1: Oui.
0: Puis c'est réel dans des
1: Ben, c'est sûr, là.
0: Tu sais, je me souviens, moi, d'un gars que je connais qui a fait le camp m'amener des Sharks de Saint-Nosé avec Owen Nolan, puis en 2-1, il est prêt à shot. Puis là, ils reviennent après ça dans les lignes. Nolan va le voir passer à côté. Il dit, hey, 2-on-1, I'm shooting, kid. Is that clear? Yes, sir, Mr. Nolan. Tu sais, il y a ça. On va voir. Le Canadien fait face à l'élimination ce soir. Ça se pourrait qu'on revienne en onde lundi pour 100% max et que ce soit terminé pour le Canadien de Montréal.
1: On peut pas déjà être rendu au bilan, là. On a vécu tellement des beaux moments cette année.
0: Je sais.
1: Ça serait le fun.
0: Moi, je pense qu'il y en a encore une dans le corps.
1: Ben
0: s'il y en a encore une dans le corps, c'est dimanche après ça. Fait que ça se peut. Faut qu'il y en gagne deux jusqu'à temps qu'on revienne pour qu'on puisse vous dire que mardi, il y aurait un match numéro 7.
1: Oh, ce serait écœurant. Ça
0: serait écœurant. Écoute, bon week-end. Profitez-en. On va le savoir en fin de semaine. On se retrouve lundi. Merci, Ali. Salut tout le monde. Bye-bye.
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1: 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Gomez. Philadelphia trying to kill off another one here and a vital one. Set it. Score! Lemieux! Claude Lemieux! His 78th career playoff goal. Ninth all time in that department. And it is a 4-1 Devils lead.
2: Je suis un Québécois, un petit gars de Mont-Laurier, qui adorait le Canadien, qui a grandi à regarder à la télévision le samedi soir nos Canadiens gagner des coupes après d'autres coupes dans les années 70 et puis d'être là en 1986 avec des idoles, avec Larry Robinson et Bob Gainey et Serge Savard qui était notre gérant. Jacques Lemaire qui faisait partie de l'organisation et de jouer quand même un gros rôle et de compter les buts que j'ai comptés, le but contre Hartford, ouais. C'est mes plus beaux souvenirs, c'est sûr.
3: Qui reprend derrière le filet, une passe, la rondelle libre, reprise par Lemieux, le tir. Oh!
4: Incroyable. Le trio des jeunes, encore une fois, on avait parlé de Stuart Lynn.
5: Quel effort de Claude Lemieux!
4: Ah, on l'a vu Serre frapper à la droite de Mike Liout. Il a été le premier à revenir frapper deux défenseurs successifs. Je pense à Merzine, je crois à Samuelson.

0: Good job, Ben.
1: Good Merci, job, bravo, Ben. Ben.
0: Good job. Juste dire aux gens qui nous écoutent en ce moment, hier, la raison pour laquelle je suis parti, c'est que j'étais pas capable de parler du Canadien, des séries, de quoi que ce soit, quand on a eu cette nouvelle-là. Puis pour vrai, tout ce que j'entendais m'écœurait, j'étais pas capable. Puis je voulais pas dire de. Je voulais pas me choquer, là, fait que c'était mieux que je parte. Puis même aujourd'hui, j'avais pas goût de faire le show. Quand je suis parti, j'ai parlé avec Brandon Lemieux, avec son gars, que, comme je vous ai dit, que je connaissais très bien. J'avais d'ailleurs, aussitôt que le show, quand il est fini, je vais aller le voir. Je vais aller le voir aux États-Unis, là. Mais c'était vraiment tough hier parce que je me suis lié d'amitié avec son gars beaucoup quand je jouais avec les Coyotes de Phoenix. Jeremy Roenick, son meilleur ami. J'ai parlé à JR très longtemps hier aussi après le show. Il fallait que je l'appelle. On va faire de quoi pour sa famille? On va aller le voir et tout, là. Fait que c'est pour ça que pour moi, c'est comme. Là, je fais le show aujourd'hui, mais tu sais, j'ai vraiment pas le cœur à faire le show aujourd'hui quand une nouvelle de même, t'apprends de même qui est arrivé. Puis. Je sais tous les détails de ce qui est arrivé, puis je vais pas les partager avec vous en nombre parce que ça se fait pas. Puis c'est pas important. De toute façon, on a perdu un grand, puis c'est ce qui est le plus important. Et c'est vraiment tough de faire une émission de même. Puis je sais qu'il faut faire fi de ça, puis tu sais, le show must go on, l'expression qu'on a, là. Puis je vais essayer le plus possible d'être le plus normal. Mais je vais juste expliquer hier, pour ça je suis parti. Puis aujourd'hui, l'entrain que vous me connaissez, que j'ai d'habitude. Quand je suis en onde, si elle n'est pas là, c'est à cause de ça. Fait que je suis désolé. Vous êtes habitué d'avoir le gars qui crie tout le temps, qui fait de l'énergie puis tout ça, mais c'est sûr qu'aujourd'hui, ça va pas être ça.
1: Disons que s'il y a une émission sur 200 dans l'année où tu es comme ça, je pense que c'est. Les gens vont être compréhensifs, Georges.
0: Ouais.
1: T'sais, encore une fois, désolé pour cette perte, mes condoléances à toi. C'est un homme qui était grandement apprécié, puis tu sais, on s'est parlé hier également. Je comprends que tout est sorti là. C'était peut-être pas nécessaire que tout sorte non plus. Tu sais, c'est comme la famille a demandé que ce soit fait dans le respect, qu'on puisse respecter aussi le côté privé. C'est juste qu'aux États-Unis, ben
0: aux États-Unis, mais c'est parce que
1: ça marche pas de la même manière.
0: Aux États-Unis, la chaîne, ce qu'ils ont fait, ils ont contacté la police parce qu'il y avait rien qui était sorti. Ils ont contacté la police pour avoir le rapport de police pour sortir ce qui était arrivé, mais ils n'ont pas les détails de tout. T'sais, là, il y a plein de niaiseries qui sont sorties que j'ai vues à gauche et à droite, que c'est pas ça du tout. Puis la raison, quoi que toutes les affaires que j'ai vues, là, tu sais, quand il y a pas, quand on n'explique pas, les gens aiment spéculer puis ils créent de la merde, là. Mais bref, je veux même pas aller là. C'est pas important. On a perdu un grand. Ça fait mal. Puis, tu sais, quand c'est quelqu'un que tu connais en plus, c'est différent. Quand tu as un lien avec la famille, fait que c'est pour ça que, tu sais, c'était big. On a pris ça en onde. On est en train de faire un show en onde, là. C'était pas comme le soir qu'on est à la maison assis, là. On est en onde de même, là.
1: Ouais, puis je pense que le fait aussi que les gens l'aient vu il y a trois jours avec le fameux flambeau au Centre Bell, ça a frappé encore plus les gens de plein fouet parce que pour ceux qui l'avaient pas vu depuis un bon bout, tu sais, ils ont gardé une belle image de cette soirée, tu sais, puis on entendait les témoignages également. Mais ça revient à une chose, les gars, tu sais, on en a parlé brièvement hier aussi, mais là, avec tout ce qu'on sait aussi, c'est que. T'sais, on peut le dire d'être bien entouré, de tendre la main, de prendre soin de vous, de pouvoir aussi échanger, parler. C'est facile de le faire. On en a dit souvent, on en a souvent parlé à l'émission. Mais c'est important de le dire à nouveau et de pouvoir le rappeler aussi.
0: Oui. Puis, tu sais, d'une nouvelle à une autre, Gonzo, je vais te laisser aussi partager avec nous une nouvelle que tu veux probablement partager avec les gens de l'armée.
1: Ben oui, je veux la partager avec les gens parce que, tu sais, vous vous demandez sûrement pourquoi je fais l'émission de la maison aujourd'hui. Ben, en toute transparence, j'avais un rendez-vous hier suite à des prises de sang que je devais prendre annuellement parce que je pense que j'en ai déjà parlé en ondes, mais je suis pas quelqu'un qui en parle grandement. C'est pas une grande condition non plus. Dans la vie, je fais de l'anémie. Tu sais, je pense que j'en ai parlé quand je parlais de mon système immunitaire. Là, tu sais. Je fais de l'anémie, je fais de la thalassémie. C'est quelque chose avec... je veux dire, c'est héréditaire. Fait que j'ai ça depuis que je suis tout petit. Et puis, je pense que la run éreintante du Canadien de Montréal m'aura rattrapé un petit peu. Alors, j'ai des globules qui sont un peu plus bas. Et donc, on m'a comme, je dirais pas ordonné parce que c'est fort, mais on m'a fortement conseillé d'arrêter ma saison comme ça se terminait aujourd'hui, la saison de radio. Et donc, le 29 mai, après discussion avec Robert au travail, avec toi, Georges, également, et discussion avec le docteur, ben j'ai convenu de pouvoir au moins terminer la semaine avec vous et de pouvoir faire cette dernière émission aujourd'hui, en jour de match pour le Canadien de Montréal. Mais tout va bien, tout va bien, je me sens bien. C'est juste que dans la vie avec cette condition-là, je vous l'ai dit les gars, tu sais, c'est trois choses, c'est l'alimentation, l'exercice et le repos. J'ai l'alimentation, j'ai l'exercice, mais j'ai malheureusement pas assez le repos, donc mon corps m'envoie des signes et il faut que je les écoute. Alors malheureusement pour moi, c'est ça, ce sera de la maison.
0: Fait que juste, tu sais, pour les gens, j'espère que les gens vous êtes capables de comprendre que à Gatineau, puis pour le tournoi de golf, Gonzo sera pas là. Je vais aller à Gatineau, puis je vais aller au tournoi de golf, étant donné que c'est des engagements qu'on a pris. Mais ce qui est arrivé, Gonzo, ce qui était arrivé à toi, ce qui est arrivé à Ben, ce qui est arrivé à Claude, à partir de maintenant, c'est fini Superman George. Je vais doser ce que je fais. Wow. Je vais arrêter de courir à gauche puis à droite. C'est vraiment cave comment je vivais, ce que je faisais. Puis si je me sors pas des leçons de ce qui est arrivé aux gens que j'aime, les gens autour de moi, ce qui est arrivé à Claude, ce qui est arrivé là à toi, puis ce que Ben nous a dit depuis longtemps, qu'il dit de se calmer, puis tout ça, c'est fini, faire 600 000 affaires par jour. Là, je vais doser ce que je fais. J'ai plus goût courir à droite puis à gauche. Je vais me reposer. Je travaille 7 jours sur 7, je dors presque pas, depuis des années je fais ça.
1: Ouais, puis on en rit souvent, Georges, mais tu sais, on en rit, mais
0: Big, c'est bien que t'es... Tu sais, toi puis Ben, vous avez eu un signal dans votre corps, mais moi, j'aurais peut-être pas de signal, j'aurais peut-être mourir si je continue de même, fait que je vais servir de ce qui t'était arrivé là, puis à Ben, puis à Claude, de doser maintenant, puis c'est fini, là, à tous les jours, puis de toujours être parti, puis de revenir juste chez nous pour dormir, puis me lever à 5h du matin, puis courir en vue de gauche et à droite. Superman George, c'est fini. J'ai commencé à dire non à plein d'affaires, puis c'est terminé.
1: Ouais, c'est important que tu le fasses.
2: Sais-tu ce que ça me donne le goût de faire, ça?
1: Ah. Ah ouais, là, mon Ben.
3: Yes, mon chum.
1: Je vous en envoie un de loin, les boys. Je vous en envoie un de loin.
0: De retour, Big.
1: Si j'étais là, ce que je disais, parce que vous aviez pas vos casques respectifs, ouais. C'est que je vous en envoie un de loin, et si j'étais en studio, je vous en ferais un beau mot aussi.
2: On se fait une étreinte à toi.
0: Ouais.
1: Exact, exact.
0: Ouais, Big, on a fait
2: ça a
0: à peu près
2: 40-50
0: rassemblements cette année. Dans les séries, c'était à chaque deux jours. Écoute, c'était des 4-5 heures par game. Signé pour tout le monde, prendre des photos pour tout le monde, alors, tout bien. Le long de la game. Manger de la bouffe de resto à chaque deux jours, dormir super tard, se lever tôt,
1: ouais, mais comme
0: préparer
1: tu dis,
0: l'émission.
1: Puis, tu sais, je veux dire, ça, c'est ce qu'on a en ondes, mais je veux dire, reste que, tu sais, t'as 42 compagnies en dehors des ondes.
0: Ouais.
1: T'as une vie en dehors de ça. On a tous des vies en dehors de ça. Comme vous, vous en avez aussi en dehors du travail. C'est ça, c'est juste que le signal arrive là. Je veux dire, tu sais, le soccer, le baseball, les compétitions ici, ouais. Les ça, là, en dehors. Fait que, tu sais, c'est important de penser à notre santé. Puis quand on a, moi, c'est une condition physique que j'ai, là, parce que honnêtement, tu sais, je veux dire, vous, on en a parlé, ouais. Je me sens bien, je me sens quand même relativement bien, même si je suis fatigué un peu, oui, là. Mais j'ai ouais, il y a des
2: t'es pas juste fatigué un peu, là, t'es fatigué beaucoup, là.
1: Ouais, ouais,
2: pas être gêné
1: oui,
2: de le dire.
1: Non, mais je suis pas gêné, Ben. Ce que je veux dire, c'est que, mettons, ça aurait été, si j'avais pas eu ça, ça aurait été pas facile pour moi, mais tu sais, comme Georges dit, on aurait continué, là, puis
0: ouais.
1: Ça aurait été correct, mais là, j'ai eu le signal. Puis tant mieux, Georges, si ça peut te faire réaliser ces choses-là, parce que, man, quelque chose comme hier, là, tu sais, Claude Demier, où ça arrive souvent autour de nous, tu sais, c'est pas un film, la vie, là.
0: Ouais.
1: C'est pas un jeu vidéo, c'est pas un film, c'est pas. C'est, des fois, ça peut paraître épais, là, mais tu sais, c'est là, là. C'est présentement, c'est pas dans deux mois, dans six mois, dans deux ans, c'est là.
0: Puis tu sais, Ben. Advenant un miracle que le Canadien gagne la série, c'est fini. Là. Je fais pas de série finale. Là. J'en en fais plus.
2: Non,
0: j'ai plus de rassemblement. Si ça arrive, là, c'est fini.
2: Tu
0: j'en relax. Fais plus. Aujourd'hui, c'est juste, vu qu'on on a donné notre parole, on a fait ça. Oh, je vais le faire, les 4 heures de route. Puis le golf, je vais le faire. Là, mais je suis vraiment en bout. Mais après, on fait limiter. Ça va dépendre du sort du Canadien. Si le Canadien gagne, oui, on va être de retour en onde. Si je vous l'ai dit, mardi, on va être là, mais on va voir. Le résultat du Canadien va déterminer. Mais Mais si on gagne la série, je fais pas, on fait pas une autre ronde.
1: Je suis content d'entendre ça, Georges.
2: Ah, moi, ça me touche qu'il dise ça. Moi, il m'a dit ça ce matin au téléphone. J'ai eu une grosse boule d'émotion. Ça me touche beaucoup. Parce que vous savez, les gars, si vous me permettez, la vie là, roulait à 100 000 à l'heure tout le temps. À un moment donné, là, corps, il refuse. Là, à un moment donné, tu sais, tu dis que t'as pas eu d'avertissement, mais moi je le prends comme un avertissement. Je sais que t'as fait une espèce de jeûne de fou, là, quand t'es tombé cet hiver sur le calorifère. Ça, moi, je pense que ton corps, il te parlait là.
0: C'est pas ça, ben.
2: Tu sais, moi, les gars, tu sais, rouler à 100 000 à l'heure, tu sais, c'est vrai qu'il faut profiter de la vie, puis foncer, puis croire en ses rêves, puis pas attendre. Ça, c'est vrai. Mais il faut aussi prendre le temps de ralentir, puis de s'émerveiller devant des fleurs, de s'émerveiller devant un beau paysage, de respirer tout simplement, pas tout le temps être à côté dans le tapis. Pour moi, c'est pas ça de vivre. Il faut prendre le temps de dire, hey, là, wow, là, je ralentis, puis j'apprécie le fait que je suis en vie.
0: Ce qui est encore plus calme dans mon cas, c'est que je pourrais prendre ma retraite, puis arrêter
2: tout
0: là.
2: Tout arrêter
0: ce que je veux là, puis plus rien faire, puis avoir une super belle retraite là.
1: C'est un hobby, la retraite.
0: C'est pas une affaire d'argent, c'est une affaire de.
2: Mais t'es passionné.
0: D'aimer travailler, de pas être capable d'arrêter de s'asseoir.
1: Mais t'aimes
0: de pas
1: ça, l'action, genre. J'aime ça l'action. Quand t'es dans l'action. Ouais. Je veux dire, quand ça bouge pas, puis que t'es pas bien là-dedans, t'as des moments, puis c'est normal. Je veux dire, mais chacun a son rythme aussi. Mais ce qui est plus important là-dedans, puis je pense que c'est oui, chacun a son rythme, mais c'est de respecter son rythme. Chacun a le sien, puis des fois.
2: C'est ça.
1: Tu sais, dans le feu de l'action, pour quelqu'un qui est hyperactif comme toi, tu t'en rends pas compte, puis tu vas bien quand ça va vite. T'sais, pour d'autres, ça peut avoir l'air très, très, très étourdissant.
0: Puis, big, tu sais, je pense big à toutes les idées qu'on a eues en ondes, qu'on a faites le lendemain, le matin, qu'il fallait aller ci, il fallait là.
2: Ça n'a pas de sens.
0: Quand on pense à ça.
2: Non, ça n'a pas de sens.
0: C'est de l'énergie, c'est beaucoup de choses.
1: C'était une grosse année, les gars.
0: Ben,
1: une grosse année.
0: Voyons donc, les gars, vous allez faire ci, vous allez faire ça. Gazo, la route qu'on a faite cette année.
2: Ça n'a pas de bon sens.
0: Tu sais, on est allé partout, là.
2: Ah ben,
0: c'est fou, là.
2: Ce qui est encourageant dans ce que Georges dit ce matin, puis dans ce que Steph dit aussi, c'est que si Georges Larac décide de ralentir, tout le monde peut décider de ralentir un peu.
0: Ouais.
1: Alors, ouais, parce que
2: c'est important de ralentir. Là.
1: Je le dis, puis c'est.
2: On n'est plus des petits poulets.
1: Je le dis, puis ça peut être. Tu sais, c'est. T'es le gars le plus intense que je connais dans ma vie.
2: Ben, moi aussi.
0: Ouais.
2: Mais de loin, là.
1: Et de loin, là. Fait que c'est vrai ce que Ben dit.
0: Puis les gars, je suis capable d'admettre que. C'est pas une qualité, ça, là, d'être
1: à 100
0: 000 à l'heure. Je suis capable d'admettre que...
1: Oh oui, mais je le dis pas comme si c'était un défaut.
0: Oui, je comprends,
1: Ça a ses bons côtés et ses mauvais côtés pour toi aussi.
0: Oui, c'est vrai.
1: Tu comprends?
0: Non, je suis d'accord. Je suis vraiment d'accord.
1: Pas juste pour les gens qui t'entourent, pour toi.
0: Oui.
1: Puis aujourd'hui, c'est bien que tu le ramènes à toi.
0: Ouais.
1: Tu le ramènes pas à autrui. Ouais.
0: Non, mais j'ai commencé à reconsulter comme je faisais avant pour justement, tu sais... pour être capable de doser avec le fait d'accepter de moins faire et quoi que ce soit, là, parce que c'est un processus de vie complètement différent. C'est changer littéralement ma vie de faire ça, là, parce que quand je suis assis, là, je me sens mal. Quand je fais rien, là, c'est quand je me dis qu'est-ce que je pourrais faire pour faire quelque chose. Je suis pas capable de rester assis.
1: Ouais, mais attends, c'est parce que là on va deep, là, mais je parle.
0: Ouais.
1: Tu sais, de conditionner un corps et une tête à ça... Veux pas, c'est des habitudes qui se prennent. C'est imprimé dans ton cerveau, c'est imprimé dans ton corps. Fait que d'apprendre à déconstruire ça pour essayer de rebâtir des choses, ça va être un gros travail aussi.
0: Ça,
1: parce que c'est un automatisme chez toi d'avoir ce rythme-là aussi. Mais bravo de le faire, Georges. Puis,
2: c'est vraiment touchant.
1: Et merci pour vos... Là, je viens de regarder du coin de l'œil. Il y a de nombreux messages qui rentrent. Et c'est pas le genre de show qu'on fait habituellement.
0: Non, c'est la première fois cette année qu'on fait ça.
1: Je sais, mais on a une constance, les gars, je pense. Puis c'est de souvent être transparent avec les gens puis de pouvoir partager peu importe le sujet. Puis regarde, on le partage avec vous, puis c'était pas prévu, on savait pas trop ce qu'on allait dire, comment on allait le dire, mais nous, on est comme ça. C'est le show est fait comme ça, on sort, puis c'est comme boum.
0: Ah non, mais big, il fallait aussi, je veux dire, je fais de l'appréhension juste de penser que je vais faire 4 heures de route aujourd'hui, puis on tourne le golf demain. Le timing, on le disait, c'est énorme. Là.
1: Ouais,
0: ça arrive tout en même temps. Puis je vais être tout seul aujourd'hui. Là. T'sais, c'est comme, puis là, il n'y a personne là-bas, je suis tout seul, personne ne s'en va à Gatineau. Là.
2: Comme,
0: à part la gang qui est déjà là-bas.
2: Tu sais, genre, je vais dire de quoi de gros, là. Tu sais, autant que tu peux me taper ses nerfs par moment, là, de par ton intensité, autant j'ai vraiment eu peur cet hiver quand t'es tombé. Tu sais, je t'ai appelé, puis j'avais relayé ça sur mes réseaux sociaux, j'ai dit, Beg, veux-tu que j'enlève tout ça? Ben, j'ai vraiment eu peur. J'ai eu peur pour vrai, je te jure, ouais, sur la tête de mes enfants. Ben, tu sais, c'est pour ça que ce que j'entends, en fait, ce que j'ai, tu me l'as dit au téléphone ce matin chez moi, j'ai eu une grosse boule d'émotion. Je suis encore très émotif en t'écoutant. Que tu sois sensibilisé à ça, ça veut dire que tu es sensible aussi aux gens qui t'aiment autour et qui veulent t'avoir le plus longtemps possible.
0: Big. Quand j'ai parlé à Brandon, la première personne que j'ai parlé après, c'est Gonzo. Gonzo, tu sortais de ton rendez-vous. Puis là, quand tu m'as appelé, puis t'avais comme le moteur un peu, puis quand tu m'as conté ça, j'étais comme, man, si je pogne pas ça comme un signe. Tu sais, quand Gonzo, tu m'as appelé, là, c'était quelque chose, là.
1: Ben oui, parce que c'était quand même, c'était inattendu, là. On se sent un peu invincible.
2: Ouais, mais Steph, je t'ai vu étourdi en studio dans les dernières semaines, là, pendant les pauses.
1: Ouais, tu sais, oui, j'étais un peu sur le coup de l'émotion, puis tu vois, le premier réflexe, ben, ça a été de t'appeler pour te le dire, mais... Ouais. Tu sais, c'est ça. C'est pas... On était supposé finir aujourd'hui, fait qu'on verra. Tu sais, on verra où ça va nous mener, tout ça, mais je pense que la bonne nouvelle, c'est de prendre bonne note de ce qui se passe, de ce qui s'est passé, et de peut-être faire des choix différents pour la suite, les boys.
0: Fait que tu sais, voilà. Pour les gens qui nous écoutent en ce moment, je sais pas c'est quoi le genre de vie vous avez, mais tu sais, relaxer, oui, profiter de la vie, mais trouver du temps pour vous aussi de vous reposer, de méditer, de vous calmer. Si vous avez des signaux de détresse, quoi que ce soit, demandez de l'aide. C'est pas un signe de faiblesse.
2: Non, le signe de
0: faiblesse, c'est de vouloir être investi, puis jamais demander de l'aide, parce qu'on sait jamais ce qui peut arriver quand on garde tout en dedans. Puis les gars, je sais, les gars, on a beaucoup d'ego, on garde tout en dedans, puis on veut montrer qu'on est correct, on doit souvenir à la famille, on veut montrer à notre femme, à notre famille, qu'on est invincible, il n'y a rien qui nous affecte, il n'y a rien qui fait rien, on veut pas montrer comme quoi on est faible. Ça nous rend juste plus fort des fois de demander de l'aide, puis juste de revenir plus fort après. Fait que c'est pour ça que, tu sais, la vie, on a une chance dans ça, là. On peut pas recommencer, là. Fait que... T'sais, pensez à vous des fois, puis faites ce que vous aimez, puis profitez de la vie au max, en même temps, parce qu'on sait jamais quand notre heure a sonné. Puis Claude, son heure à 60 ans, c'était beaucoup trop tôt. La moyenne des gens qui nous écoutent, 25-54, je veux dire, la vie va très vite, là. Profitez-en, puis les gens qui sont autour de vous, vous aimez, dites-leur que vous aimez, que vous les aimez. Puis vos ennemis, mais dépensez pas d'énergie à haïr, parce que c'est cancérigène, ça, puis ça va vous tuer, ça aussi. C'est le meilleur conseil d'énergie à haïr, parce que c'est cancérigène, ça, puis ça va vous tuer, ça aussi. C'est le meilleur conseil qu'on peut vous donner aujourd'hui avec ce qui est arrivé dans les derniers jours.
1: Ouais, puis c'est important de le dire, les gars, aussi, tu sais, je veux dire, je t'écoute parler, d'un, c'est beau,

0: De deux, on est en 2026. On n'est plus dans les années 80. Fait que le gars invincible, là, pis tu sais, le côté sexiste de la chose, là, c'est plus ça, tu sais. Pis nous, notre crowd, tu sais, on le dit souvent, elle est majoritairement composée d'hommes de 25-54. Puis là, c'est pas du sexisme que je fais, là, tu sais. On salue toutes les femmes qui sont à l'écoute, puis on le dit tout le temps. Il y en a quand même beaucoup des femmes, mais c'est une majorité d'hommes. Et c'est correct de se montrer vulnérable. C'est correct d'en parler. C'est correct, des fois, de mettre un genou par terre. C'est correct de tendre la main. C'est pas vrai que, tu sais, cette carapace, cette coquille, cette armure-là ne peut pas être, des fois...
1: Fissuré.
0: Ben oui, man. C'est bien correct, tu sais. Voilà. Puis c'est important de le faire parce que sinon, des fois, malheureusement, puis on l'a tous vu autour de nous aussi, avec des amis, des membres de la famille ou autres, des fois, il est trop tard. Tu sais, puis tu veux pas te rendre quand t'es de l'autre bord de la côte.
2: Ouais,
0: tu veux pas prendre cette chance-là.
2: Ouais,
1: bravo.
2: Vrai.
1: Bravo, les gars.
2: Ouais.
1: Moi, je tiens à souligner quand même, là. Toute l'énergie que vous avez mis dans les rassemblements, dans les événements de tout genre. Les gars, vous êtes des forces surnaturelles, mais là, je suis content d'entendre que vous allez ralentir. Ouais. Content d'entendre ça.
2: Oui, on n'a pas le choix.
0: Ça a été une belle année, une belle saison.
1: Grosse saison.
0: Regarde, qui nous aura donné des leçons.
2: Ouais,
1: et
2: exact,
1: voilà.
2: Exact.
1: Tout simplement.
2: Puis une saison qui va, on verra si ça va se continuer. On regarde, on sait un match ce soir.
1: Mm-hmm.
2: On regarde le match ce soir. Je vais être à Gatineau, au centre d'achat à Belle-Abeuf avec la gang. Voir comment le Canadien va réagir sur la route. On va en parler plus tard d'ailleurs. On parle à Harpen d'ailleurs comme d'habitude. Là, mais non, tu sais, the show must go on. On va essayer de faire le mieux possible comme on est d'habitude. Mais,
1: Manquez pas l'adhérable. Parce qu'on a une toune de Gervais. On a un montage fin de saison en deux parties. Et là vous...
0: Non, mais la folie, elle sera pas. Là. Elle sera
1: la
0: dans
1: folie,
0: le montage,
1: la Larac Gonzalez, vous allez l'entendre dans le montage.
2: Ça va faire comme un contraste au show d'aujourd'hui, c'est sûr, là, mais ouais.
0: Ouais, mais regarde, t'sais, on a, disons-le ainsi, crevé l'abcès en partant parce que c'était quelque chose qu'on voulait adresser. Puis avec l'hommage aussi que tu as fait, Ben, bravo pour ce beau montage.
2: Ouais, le montage, Ben, vraiment beau ce que tu as fait, Ben. Ouais. Je sais que. T'as beaucoup de choses à faire, t'es débordé. Tu sais, quand je t'ai demandé hier, merci de l'avoir fait.
1: Ben, ça me fait plaisir, les gars. Ça, c'est des choses que je peux faire facilement. Je l'ai fait en ondes hier.
2: Ouais. Good job.
0: Bravo. Merci. Bravo, Ben. C'était très beau.
2: Ouais.
0: On va aller en pause,
1: Harpen,
0: les gars.
1: Harpen est en attente.
2: Pause, puis Harpen est là. Ben, au retour, on parle avec Harpen. À tout de suite.
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2: De retour avec Harpen. Comment ça va, Harpen?
4: Hey, salut les gars, ça va bien?
0: Yes, ça va bien, Harpen.
2: T'es où en ce moment, Harpen?
4: T'es en dehors de l'hôtel du Canadien. Je suis comme à côté.
2: Wow!
4: J'attends, ils sont supposés nous parler à midi.
2: Ah, oh, ok, très bien. Qu'est-ce que tu penses, Harpen, de la série jusqu'à présent?
4: Qu'est-ce que je pense? Je pense que tout le monde pense. C'est une clinique par les Hurricanes. Puis c'est vraiment... c'est quand même... Ce qu'il faut se rappeler, c'est que les Hurricanes, ça leur a pris 3 visites en finale d'association avant d'avoir ce truc-là. Ça leur a pris des années à bâtir leur équipe. Ça fait longtemps que Rob Brindamour est là. Ses joueurs sont avec lui depuis longtemps. Ça se bâtit sur des années. Puis ce que les Canadiens réussissent à faire, puis ils sont pas morts. Ils sont encore dans cette série-là. S'ils gagnent ce soir, ils se donnent une chance. Mais ça s'est arrivé extrêmement rapidement. Puis je pense qu'on voit la différence entre une équipe rodée qui a joué sous un entraîneur pendant plusieurs années, un certain système pendant plusieurs années, et une équipe qui est encore en train d'apprendre un peu.
0: Puis c'est drôle, c'est tellement vrai. T'sais, on parlait cette semaine, je veux dire, on se disait, ça fait combien d'années que Stahl joue avec Martinook? On se rappelle même du trio Jesper Fast à l'époque. Puis tout ça, c'est des gars qui ont une chimie, qui sont là depuis tellement longtemps ensemble. Un des trucs qui est sorti, Harpin, comme tu disais, ça fait 3 matchs que le Canadien lance pas. À ton avis, c'est quoi la plus grosse raison du fait que le Canadien n'est pas capable de lancer, mais surtout que le Canadien n'ait pas été capable de s'ajuster jusqu'à présent dans la série?
4: Ben, c'est ça la chose. T'sais, les lancers sont le résultat de quelque chose qui fait défaut chez le Canadien, puis c'est leur sortie de zone, ouais. C'est leur entrée de zone. C'est les deux phases de transition, les Canadiens font aucun des deux d'une façon aucunement efficace. Sortir de leur zone est pénible. Ils sont pas capables d'aligner 2 passes de suite. Ils jettent la rondelle plus souvent que non, ce qui est correct à faire. Surtout contre un échec avant comme aussi agressif que celui des Hurricanes. Mais il faut qu'il y ait quelqu'un de l'autre bord. T'sais, il faut qu'il y ait quelqu'un qui est là pour récupérer ce rondelle-là. Puis trop souvent, la rondelle est jetée, puis ça va direct au Hurricane, puis il revient en zone, puis ça répète et ça répète. Alors, oui, les lancers sont bas, mais c'est le résultat du fait qu'ils sont pas capables de sortir de leur ligne bleue. Franchir cette ligne bleue-là, c'est un défi. Franchir l'autre ligne bleue, c'est un défi. Et même quand ils se rendent en zone offensive, c'est très rare qu'ils ont de la possession là-bas pour effectivement créer les conditions pour prendre des tirs au but. C'est pas comme si les gars veulent pas tirer au but, là. C'est pas ça. Puis même si des fois ils sont un peu trop sélectifs, puis ils sont pas assez, ils tirent pas assez quand ils ont les occasions pour le faire, mais les occasions sont tellement rares que j'ai l'impression que dans leur tête, ils sont comme, oh, finalement, j'ai une chance de tirer, il faut que ça soit bon, tu sais, il faut que je marque. Et avoir ce thinking-là à chaque fois que tu tires une rondelle, ça te donne pas les meilleures chances de marquer.
2: Harpin, justement, cette semaine, c'est exactement ce que je parlais en parlant des sorties de zone, des entrées de zone, comment qu'on avait de la difficulté, puis que le problème partait de là. La question qu'on a pour toi, est-ce que la raison pour laquelle on a de la difficulté avec les sorties de zone, entrées de zone, est-ce que pour toi, la responsabilité vient à l'entraîneur par rapport à son système de jeu ou ça vient au fait qu'il nous manque trop d'éléments dans le line-up pour être capable de faire ça pour battre des bonnes équipes?
4: Moi, je pense que Martin, il faut en prendre une bonne part de la responsabilité. Tu sais, ce qu'il aime faire le plus, il n'arrête jamais de le dire, ce qu'il aime faire le plus, c'est décortiquer le système de l'équipe adverse puis trouver des trous là-dedans. Puis il faut être honnête, les 3 derniers matchs, ils n'ont pas trouvé des trous. Et ça, c'est un défi pour l'entraîneur de faire cet ajustement-là. Alors, entre ces deux options-là, parce que oublie pas, c'est la 4e série éliminatoire que Martin Saint-Louis dirige comme entraîneur du Canadien. Rod, il en a fait combien, là? 25? 30? Je sais même pas c'est quoi le chiffre, mais c'est beaucoup. Alors, ça aussi, c'est une façon de gagner de l'expérience, mais c'est clair que toute la stratégie pour le Canadien de briser la chèque avant des Hurricanes fonctionne pas. Alors, ça revient à l'entraîneur. Là, le personnel, je l'ai dit tout au long des séries que cette équipe-là est pas complète. Le projet de reconstruction, il reste des étapes à franchir, il reste des gars à ajouter, il reste des rôles à ajouter. Alors, c'est pas vrai que c'est la meilleure version du Canadien qu'on va voir. Alors, c'est sûr que quand t'as Jake Evans qui joue comme deuxième centre, je pense que même Jake Evans dirait, c'est pas l'idéal. Il y a des trous. Puis, alors, je pense pas que c'est une raison pourquoi le Canadien se trouve dans cette situation-là. Mais c'est quand même une réalité de cette équipe-là. Puis c'est ce qui rend tout ce parcours-là tellement comme un bonus. T'sais? C'est parce qu'ils sont pas rendus là encore.
0: Oui, mais tu l'as dit, leur échec avant, oui, OK, c'est la réputation de la Caroline. T'sais, on a de la misère avec les sorties de zone, on continue avec les stretch pass, on a de la misère à l'entrée de territoire, mais aussi leur échec avant, le fait que ce soit éreintant jouer contre eux, qui te frappe également, ça aussi, ouais. Ça accentue la fatigue chez le Canadien de Montréal, en plus de ce qu'ils vivent comme style de jeu contre eux. À quel point, pour toi, la fatigue, c'est un facteur déterminant à ce stade-ci aussi pour le Canadien de Montréal?
4: Bien, je pense que c'est un facteur, mais c'est surtout le manque de fatigue de la Caroline à cause de leur pause. C'est surtout ça. C'est pas normal que tu arrives en finale d'association à avoir joué le maximum de 14 matchs, puis tu affrontes une équipe qui en a joué 8, puis qui a eu une pause de 11 jours qui est comme sans précédent dans la Ligue nationale ou depuis très, très longtemps, 1919, si je ne me trompe pas, dernière pandémie. Alors, c'est surtout le fait que les Hurricanes sont complètement frais et dispo. Aucune blessure. Ils étaient full en santé pour commencer la série. Leur tank d'essence était à plein. Puis on le voit. C'est pas facile de jouer au hockey comme les Hurricanes le jouent. C'est très demandant physiquement, mentalement. Il faut toujours être sharp, il faut toujours être là. Et je trouve que la pause que la Canadienne a eue, puis le Canadien, il n'y a pas eu de pause depuis le début des séries, là, vraiment. Là. Alors, c'est comme. C'est surtout ça. C'est pas la fatigue du Canadien. Je pense que c'est l'énergie que les Hurricanes ont pu aller chercher avec cette longue pause-là. Puis la santé de leurs gars. Puis c'est clair, il y a des gars, tu sais. Tu vois les joueurs du Canadien en marchant, là, puis ils marchent un peu crush, là. C'est pas mal ça, là. Alors, il y a plein de gars qui soignent des bobos, mais c'est normal en série. D'habitude, tu affrontes une autre équipe. C'est la même situation. Mais là, c'est pas le cas du tout, là. C'est une équipe qui est maganée, c'est une autre équipe qui est complètement frais et prêt à la guerre.
2: Tu sais, Harpon, dans un match ultime comme ça, étant donné qu'il y a beaucoup de fatigue physique et mentale, est-ce que pour toi, ça serait le temps, t'as rien à perdre, de rentrer plein de joueurs qui n'ont pas joué jusqu'à maintenant dans un match ultime parce que sont prêts d'ici faux et pourraient peut-être amener une nouvelle énergie?
4: Non, pas vraiment. Parce que les gars qui jouent pas, il y a une raison qu'ils jouent pas. Je pense particulièrement à Brendan Gallagher et à Arber Jacquet. Même si je viens de voir Arber Jacquet, il n'est pas allé au patinoire aujourd'hui. Alors, ça se peut qu'il rentre. Je sais pas.
2: Ouais.
4: Mais.
2: Puis Gallagher, l'as-tu vu?
4: Non, je ne l'ai pas vu, mais j'ai pas vu toute l'équipe, là. Mais j'ai vu Herbert tantôt, là. Alors, ça, c'est une possibilité qu'il rentre ce soir. Mais s'il rentre, je vais dire, c'est quoi le pire défaut d'Herbert? C'est les décisions avec la rondelle. Et c'est qu'est-ce qui rend les Hurricanes tellement difficiles à affronter? C'est qu'ils ne donnent pas le temps de prendre des décisions avec la rondelle. C'est une grande partie de pourquoi les Canadiens ne sont pas capables de sortir de leur zone, c'est que tu n'as pas le temps de prendre une décision. Il faut que tu saches quoi faire avec la rondelle avant que tu l'as. Et il y a plein de qualités qu'Arber a, mais cette trait-là, cette prise de décision-là, c'est une de ses pires qualités. Alors, il va falloir qu'il soit bien là-dessus s'il joue. Je ne sais pas s'il joue. Juste parce qu'il est ici, ça ne veut pas dire qu'il joue. Gallagher, honnêtement, qu'est-ce que ça prend? Une autre chose que ça prend pour jouer contre les Hurricanes, c'est un gros tank d'essence. Comme je viens de dire, le Caroline, ils en ont fait le plein. Le pire défaut de Gallagher, c'est que son tank d'essence, quand il est plein, c'est super, mais ça descend très vite. 15-20 secondes de son shift, il est plus capable. Alors, c'est difficile, puis en fait, j'ai un collègue qui est à l'aréna en ce moment qui dit que Gallagher est à l'aréna en ce moment. Alors, voilà. Mais c'est l'énergie qui peut amener ces gars-là. Il faut quand même mettre les gars en uniforme qui te donne la meilleure chance de remporter ce match-là. Puis je suis pas convaincu que, dans le cas de Gallagher, je suis pas convaincu que c'est lui. Puis effectivement, il est sur la patinoire en ce moment à l'aréna, puis il est pas à l'hôtel. Alors ça donne un petit indice.
0: Ouais, je pense que chez le Canadien, on serait peut-être encouragé d'en faire des changements. Mais malheureusement, avec les cartes qui restent dans le jeu, c'est pas nécessairement les changements que tu voudrais apporter dans un fit contre la Caroline. C'est plus ça. Harpin, tu restes avec nous. On va aller en pause. Et au retour, on va commencer à prendre des notes, oui, sur cet échantillon de match éliminatoire pour le Canadien de Montréal. Et oui, tu vas peut-être te prononcer pour une dernière fois pour ta prédiction pour le match de ce soir.
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0: De retour avec Harpin. Harpin, t'en as glissé un mot avant la pause et je trouve que c'est une piste très intéressante, tu sais, quand t'as parlé entre autres du deuxième centre, mais... Si le Canadien perd ce soir, là, on s'entend qu'on a quand même une échantillon de toi, une vingtaine de matchs de série là, cette saison pour, on le rappelle, la plus jeune équipe de la Ligue nationale de hockey. À quel point c'est de l'or en barre, ça, pour l'état-major du Canadien de Montréal de se dire, écoute, on a eu un échantillon de 20 matchs pour savoir ce que ça prend à l'équipe, ce que ça prend comme ADN, qui on veut, qu'est-ce qu'on recherche pour la suite. C'est très bon pour le CH.
4: Ah non, c'est parfait. C'est en fait c'est la plus grosse victoire de tout ce parcours-là. Ouais. C'est effectivement c'est ça. C'est que Jeff Gordon et Ken Hughes essayent de bâtir une équipe qui va avoir du succès ici, rendu ici. Et c'est difficile à prévoir ou à projeter un joueur, pas projeter, prévoir comment un joueur va réagir à cette situation-là.
0: Exact.
4: Et par exemple, un gars comme Alex Newhook qui vient de me croire, qui est en train de marcher devant moi en ce moment, il a prouvé qu'il est capable de jouer à ce temps-ci de l'année. Non seulement à cause du fait qu'il a marqué des gros buts, mais juste sa façon de jouer, il a prouvé beaucoup. T'sais, c'est quand même un gars qui a eu beaucoup de blessures, il n'a pas joué des saisons complètes avec le Canadien, puis il est un peu décevant, mettons, rendu ici, mais je pense que son portrait à lui a changé beaucoup. Et ça, c'est juste un exemple. T'sais, ils ont vu plein de joueurs et ils les ont vus. Oliver Kapanen en est un autre. T'sais, c'est un recul, il est jeune, c'est pas grave. C'est une bonne expérience, tout ce qui s'est passé. Mais c'est sûr que le gars qu'on a vu en saison régulière, c'était pas vraiment le même gars en série. T'sais, c'est comme. Alors, toutes des choses comme ça, il faut le voir pour le savoir. T'sais. Tu peux pas vraiment guesser comment un gars va réagir dans ces situations-là. Alors là, ils ont cette information-là. À part les gars, tu sais, du noyau qui sont signés à long terme, tu sais, il y a des gars, tu sais, New York, l'année prochaine, il va avoir besoin d'un nouveau contrat. Kirby Dach, il en a besoin là cet été. Tu sais, Arbor, Struble, tu sais, des gars qui sont un peu sur les marges de l'alignement. Je pense que l'information que l'état-major est capable de recueillir en série, c'est vraiment le plus gros victoire.
2: Harpen, on sait que Dabesh est une des grosses raisons pour laquelle le Canadien est où ce qu'il en est en ce moment, puis il surprend beaucoup de personnes. Mais penses-tu qu'aujourd'hui, avec tout ce que tu as vu jusqu'à maintenant, avec les matchs, puis comment la Caroline s'améliore de match après match, penses-tu qu'avec Dabesh, le Canadien peut forcer les Hurricanes à revenir à Montréal?
4: Ben, il faut que ça soit plus que Dabesh, là. Ça fait quatre matchs, même pas quatre matchs, mettons les trois derniers matchs, Dabesh, c'est le seul qui a se présenté. T'sais, j'oserais croire que les autres joueurs devant lui sont quand même assez tannés d'entendre à quel point les Hurricanes sont une machine de hockey, à quel point ils ont comme exposé le Canadien. T'sais, il y a plein de monde qui est en train de dire que c'est un mirage, que le Canadien n'a pas sa place là. Alors moi, si je jouais sur cette équipe-là, puis j'entendais ces choses-là, puis c'est sûr qu'il les entend là, parce que c'est impossible.
2: Ouais.
4: De complètement bloquer autour de la Ligue, puis c'est la Ligue au complet qui fait ça. Moi, une certaine fierté, ça rentrait, puis si c'est encore... qu'est-ce que Dobesh peut faire de plus que ce qu'il a déjà fait pour aider le Canadien à gagner un match? Il a tout fait.
2: Ouais.
4: Le dernier match, ça aurait pu être 8-0, honnêtement, là, sans Dobesh. Alors, je pense que c'est le temps pour les autres gars de se lever puis de dire, OK, est-ce qu'on va laisser ça définir notre saison, ces quatre derniers matchs-là, ou est-ce qu'on va avoir notre mot à dire, puis est-ce qu'on va démontrer à quel point on est capable de compétitionner à ce niveau-là? On verra, parce que je m'attendais à voir ça au match 4. On l'a pas vu. Là, ils ont plus le choix. On va voir, c'est la première fois qu'ils sont vraiment dans cette situation-là, à part le match 7 qu'ils ont joué. Et puis les deux matchs 7 qu'ils ont joué, mettons qu'ils ont joué à... C'était pas la meilleure version d'eux non plus. C'était pas mal de matchs qui les a gagnés. Alors, je suis très curieux de voir de quelle façon ils vont sortir ce soir.
0: Est-ce que tu as confiance? C'est ça la question qu'on te pose. Parce que, tu sais, oui, au-delà de la prédiction, ce que je disais, puis ce qu'on véhiculait un peu hier, c'est que la troisième période des Canes dans le dernier match versus la troisième période du Canadien de Montréal, je pense que c'est là où le niveau de confiance de bien des gens a peut-être un peu baissé. Est-ce que ce soir, ouais, comme tu dis, pour la première fois, acculé au pied du mur, c'est là qu'on verra et qu'ils vont sentir que c'est vraiment là, le do or die, c'est ce soir?
4: Ouais. C'est, encore une fois, c'est exactement la position dans laquelle Gorton et Hughes le sont.
0: Ouais.
4: Ils disent, bon, mais montre-nous qu'est-ce que tu vas faire. Tu sais, c'est quand même... La dernière fois qu'ils ont perdu trois matchs de suite, c'était le 20 novembre.
0: Ouais. Et la seule fois de la saison, si je me trompe pas.
4: Ben, c'est ça. Alors, quatre de suite, ça serait quelque chose, il faut dire, qu'ils ont perdu deux de ces matchs-là en prolongation, qui en saison régulière, ça serait pas une défaite nécessairement, là, mais c'est ça. C'est exactement ça. Tu sais, je peux pas dire si je suis confiant ou non. La seule chose dans laquelle j'ai confiance, c'est qu'à chaque fois, que je suis convaincu que cette équipe-là va donner un résultat quelconque, victoire-défaite, ils font l'opposé plus souvent que non. Alors, ce soir, tout le monde pense qu'ils vont perdre. La seule raison que j'ai confiance qu'ils peuvent gagner, c'est parce que cette équipe-là, dans ces situations-là, souvent, ils vont juste essayer de faire la preuve que tout le monde a tort. Alors, je pense que c'est un élément de cette équipe-là qui les drive un peu, de prouver à tout le monde qu'ils ont tort, qu'ils n'ont pas une bonne lecture d'eux autres. Alors, s'ils gagnent ce soir, ça va être à cause de ça. Puis si ça reste à Dobesh à le faire, je pense que la saison va se terminer ce soir.
0: Les gars, juste avant de poursuivre, selon certains journalistes qui sont sur place, là, comme tu disais à l'entraînement, là, Gallagher, Kapanen et Laine sont sur la glace.
4: Ouais.
0: Donc, pas de nouvelles.
4: J'ai vu Galeno ici, j'ai vu Jacka okay. ici.
0: Et voilà. Donc, ouais. À suivre, là, y a pas, c'est ça, il n'y a pas Jacka, il n'y a pas Struble pour le moment sur la glace.
4: Ça, mais ça, pour ce qui est d'attaquant,
0: c'est les attaquants Gallagher, Kapanen et Laine sont sur la glace, donc il n'y aurait pas de changement aux attaquants chez le Canadien de Montréal.
2: Wow, OK. Harpen, si on ne te parle pas la semaine prochaine, parce qu'on s'entend que si on se passe, parce que le Canadien est en finale de la Coupe. Donc, dans les prochains matchs qui arrivent...
4: On va probablement pas se parler.
2: Oui, probablement. c'est ce qu'on pense aussi. C'est ce qu'on pense aussi, on est d'accord. Qu'est-ce que tu retiens? C'est quoi ton bilan du parcours éliminatoire du CH si on ne s'en reparle pas?
4: Ben, le bilan, c'est exactement ce qu'on vient de dire. C'est toute l'information qui a été recueillie. Toutes les expériences que ces joueurs-là ont vécues, ça va leur servir, tu sais. Sebastian Aho, là, il était jeune quand il est arrivé. Seth Jarvis, même chose. Tu sais, Aho est en train d'utiliser ce qu'il a appris au cours des années pour jouer dans cette série-là. Le Canadien va avoir, tu sais, Demi Dove, il y a 20 ans, là, se recrue. Il s'en tire quand même assez bien dans les circonstances. Ça va être tout un joueur pour cette équipe-là. Mais Savkowski a juste 22 ans. Je comprends, c'est sa quatrième saison. Le monde peut l'oublier des fois, là, mais il a 22 ans. Lane Hutton, il a 22 ans. Ces gars-là vont tellement apprendre de ce qu'ils ont vécu ici, dans cette série-là. Les déceptions, la difficulté de le faire. À quel point il faut que tu joues ton style. Tu te laisses pas dicter par une autre équipe. C'est toutes des leçons qui sont tellement, qui ont tellement de valeur. Et honnêtement, une saison de 106 points, d'avoir sorti de leur division, qui est une des divisions les plus difficiles de la Ligue, en 7 matchs les deux fois, sont des expériences. Ça va être payant pour ce club-là, parce que je suis convaincu que ce club-là, avec les joueurs qu'on a vus toute la saison et en série, va être de retour à cette phase-là des séries éliminatoires et même plus loin. Et tout ce qu'ils ont appris cette saison, ça va leur en servir dans les saisons à venir.
0: Harpen, un gros merci. On te souhaite un bon match ce soir. On verra si on se reparle, mais si on se reparle pas, écoute, ça a été une magnifique saison. Merci pour ton travail, ta rigueur, tes infos. C'est tout le temps bien fun de te parler vendredi.
2: Harpen, tu sais, toutes les cotes que tu fais à chaque vendredi, on voit les chiffres et t'es un gars qui est énormément apprécié par les gens qui nous écoutent à chaque semaine et t'es une des raisons pour laquelle ce show-là un énormément de succès. Donc, merci de ton énergie à chaque semaine, de toujours être là pour nous, tous tes insights, tout ce que tu fais, puis d'être capable d'avoir le ton qu'on a, ton énergie, ton sourire et tout. T'es indispensable au succès qu'on a. On va te remercier de ton énergie que tu as eu à chaque semaine.
4: OK, bien, merci beaucoup, les gars. Ça fait plaisir. J'adore parler avec vous autres, puis avec tous tes auditeurs. Alors, bon match ce soir. On verra.
2: Ouais.
4: Ouais. C'est pas sûr. Ouais. On va se parler encore, mais sinon, excellente saison, puis on se parle la saison prochaine. Merci beaucoup, les gars.
2: Merci, Big.
0: Salut, Harpen. Bon match.
4: Salut.
0: Bon match ce soir.
2: Ouais. Là-dessus, hey, c'est drôle, hein. C'est la première fois qu'on fait un show sur ce ton-là, mais c'est correct. C'est correct. La voix est différente, hein, un peu.
0: Ouais, t'es-tu Ben? Ouais, t'es un peu cassé, là, en
1: partant. La voix est différente.
2: Ouais, mais tu sais, ça marche pareil.
1: Mais il y a quand même l'énergie du show est là, pareil, même si le ton est plus léger. Le ton est plus calme. Mais
2: ça fait drôle de nous entendre comme ça quand même.
0: Ouais, mais attends, à 13h,
1: à
0: 13h, on va remettre ça dans les mains à Ben, puis ça va être nos anciens.
2: Ouais, au moins, on parlera pas, mais ça va être nos montages qui vont nous montrer.
1: Ah, ben, vous avez,
2: nous rappeler.
0: Puis Jervy Boy, il y a une belle petite chanson également à 13h.
1: Vous le dis, manquez pas ça, là, à passer 13h, vous allez avoir beaucoup de plaisir. Montage fin de saison en deux parties. Et ouais. Jeremy Boy.
0: Écoutez, il reste que le Canadien a une game à soir, les boys. Là. Puis, tu sais, on a des prédictions à faire. Là, je sens qu'il y a beaucoup de gens également qui vont vouloir réagir sur le fait que il semble pas y avoir de changement à l'alignement du Canadien de Montréal. On sait qu'il y en a beaucoup qui voulaient l'électrochoc. Peu importe ça allait être quoi les changements, on voulait du 109 dans le line-up. En tout cas, au niveau de l'attaque, ça va rester la même chose là, chez le Canadien.
2: Ouais. Bon, ben en tout cas, nous, là-dessus, on va à la pause. Au retour, on s'entend avec Yoann. À tout de suite.
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0: Comment ça va, Yoann?
5: Ça va. La nouvelle d'hier, en plus, le matin, j'ai perdu mon oncle, alors c'est une journée quand même qui est...
2: Non plus que sincères condoléances pour la perte de ton oncle, Yoann.
5: Pardon?
2: Non plus sincères condoléances pour toi.
5: Merci, j'apprécie.
2: Mais non, cette semaine-là, est-ce qu'elle peut terminer cette semaine-là?
5: Effectivement. Mais écoute, c'est la dernière de la saison, alors on va se mettre un peu de jus dans les veines et on va faire ça bien. Là.
2: Yoann, explique-nous pourquoi PSA est devenu hors contrôle.
5: Écoute, il y a un terme que je peux utiliser. Je peux pas l'utiliser malheureusement au téléphone ici. Ça commence par BO et c'est hors de contrôle chez PSA. À partir du besoin, ils vont arrêter de prendre des submissions. Ils ont 10 millions de cartes dans le backlog. Pour le moment, ils veulent arrêter tout service qui est bulk complètement et ils veulent charger le service régulier seulement, en engageant plus de 1000 employés pour se rattraper. Alors, juste pour vous donner une idée, pour faire grader une carte, jusqu'à quand, on ne sait même pas, parce qu'il n'y a même pas de temps qui nous dit combien, mais on parle de 80 $US. Pour faire grader une carte chez PSA, et ceux qui ont des cartes là-bas, ben bonne chance, parce qu'on ne sait même pas combien de temps ça va prendre. Alors, présentement, c'est vraiment inquiétant. Je veux dire, PSA, oui, il y a une demande, des cartes Pokémon, tout ce qui se passe présentement, c'est complètement fou. Mais si la compagnie n'est plus capable de provide et de s'assurer de desservir ses clients, je vous l'ai déjà dit à tous ceux qui m'écoutent, écoutez, il y a d'autres alternatives. Si on est rendu à ce point-ci, c'est parce que c'est nous qui sommes responsables. C'est nous qui avons créé ça. On pense qu'à nos poches, on pense qu'au profit, on pense qu'à flipper des cartes. Et malheureusement, ben voilà ce qui se passe. C'est à ça en profit.
0: On va un peu ailleurs, Yoann, et on a toute une série entre OKC et les Spurs. Ça va aller en 7 finalement. Parle-nous un peu des cartes de Wembanyama et à ton avis, est-ce qu'ils vont aller jusqu'au bout et à quel point ça pourrait avoir un impact sur ces cartes?
5: Ben, moi, ce que je pense, c'est que d'abord, ce qui se passe à New York avec les Knicks, guys, c'est complètement malade. Je veux dire, leur dernier championnat est en 1973. On parle d'il y a très longtemps avec les Walt Frazier et les Willis Reed. Et là, les fantômes des Knicks, tu sais, y compris les Patrick Ewing et les Earl Monroe, quand je peux en nommer d'autres, sont là en train d'attendre le gagnant de la série entre les Spurs et le Thunder pour le match numéro 3. Quel match qui s'est passé encore le dernier? Wembanyama qui a fait encore quelque chose d'incroyable, mais je suis persuadé que le gagnant de l'Ouest va remporter le championnat de la NBA. Et ce qui est drôle, ce qui me fait rire des fois, c'est que lorsqu'on parle à des grands amateurs de la NBA, ils vont vous dire que c'est le trophée le plus difficile à gagner. Et là je m'obstine avec eux, leur dis non, mais non, c'est la Coupe Stanley, il y a 16 victoires. Ils me disent, ben nous aussi, il y a 16 victoires à les atteindre. Et c'est un argument qui est... Et il me sort les Knicks de New York qui n'ont pas gagné depuis 73. Je leur sors aussi... les Maple Leafs de Toronto qui n'ont pas gagné depuis 67. Alors, c'est toujours drôle, mais je crois que ça va venir encore de l'Ouest. Et pour vous donner une idée à quel point les cartes de Wembanyama sont complètement malades, ben, à Fenerbahçe, il y a eu une vente de la Prism une de une qui s'est vendue pour rien que moins que 5,1 millions de dollars US en PSA 10. Guys, 5,1 pour une carte il y a 2 ans. Est-ce que, je sais pas si vous réalisez la folie à quel point le basketball est à un autre niveau, là. Je veux dire, prends n'importe quel joueur

0: domine et il est très jeune et il est là pour longtemps.
1: Yoann, qu'est-ce que tu peux nous dire sur, sur l'impact que, peut-être que le hobby a eu sur Claude Lemieux?
0: Hier, j'en revenais pas, Georges, parce que quand Claude, l'annonce a été faite, crois-le ou non, c'est ma femme qui m'a appelé de l'hôpital pour me dire « Hey, qu'est-ce qui se passe avec Claude Lemieux ?» Elle connaît tellement rien du hockey que je la croyais pas. Je disais « Mais de quoi tu parles ?» Il me dit « Oui, il est décédé. » Je dis « Mais non, il a porté le flambeau lundi. » Et là, j'ouvre mon ordinateur pour voir la nouvelle. Écoute, je suis sérieux, je pense que je suis tombé de ma chaise. J'en revenais pas. Et le premier souvenir qui m'est revenu, et il y a plein de gens qui vont se rappeler de ça. Pour moi, c'est un des moments les plus beaux que j'ai jamais vécu dans le sport. C'est ce fameux but backhand, game numéro 6.
2: Ah
0: oui. Contre les Whalers de Hartford, game numéro 7 plutôt, où ils ont éliminé en prolongation les Whalers pour éventuellement gagner la Coupe Stanley. C'est un souvenir que j'oublierai jamais. J'avais 14 ans. Et là, présentement, ben, bien sûr, il y a les gens qui en profitent. Il y a des gens qui avaient des cartes autographiées, qui les mettent en ligne et qui essayent de maximiser du profit avant des autographes parce que c'est un marché chaud. C'est quelque chose que j'ai toujours trouvé dégueulasse, mais malheureusement, on va pas changer le monde. Mais il y a eu une hausse dans ces cartes recrues, dans ces cartes en général. Mais c'est quelque chose qui est éphémère. À chaque fois qu'un joueur décède, malheureusement, il y a toujours cet engouement qui est là pendant quelques jours, quelques semaines, et ça revient à la normale. Alors, encore une fois, toutes mes sympathies à la famille de Claude, et ça me fait beaucoup, beaucoup de peine.
2: Yoann, tu l'as dit, c'est une fin de saison. Le Canadien de Montréal nous tient en haleine pour savoir pour la suite. Reste qu'on est en mode bilan et tu veux nous faire un petit recap de cette saison. Et là, je pense qu'il y a eu un petit coquille, mais c'était une recap de la saison 25-26.
0: Oui, c'est ça. Je vais essayer de parler de ce qui s'est passé en 25-26. C'est difficile parce que, tu sais, bon, il y a certains sports comme le baseball qui est en deux saisons, tout ça. Ouais. Alors, mais la première chose que je veux parler dans le monde des cartes et qui a complètement changé le hobby, c'est la folie des cartes PSA. On n'a jamais vu ça, guys. Les Young Guns PSA 10 des deux dernières années, c'est quelque chose qu'on n'a jamais vu. Des Celebrini en PSA 10, des Schaefer en PSA 10, des Demi Dove ont des prix qu'on n'a jamais connu dans le passé. Pourquoi? Mais c'est tout cet engouement qu'il y a présentement avec PSA qui n'existe pas dans d'autres compagnies. Moi, je vous ai dit qu'est-ce qui se passe présentement, mais je crois que le marché est complètement en train de changer à cause de ça. La deuxième chose, comment ne pas parler du Canadien de Montréal et ses cartes recrues?
2: Ouais.
0: Je sais que on veut tous que ça continue, mais même s'il perd, je sais pas si Greg, si on a la mémoire courte, mais est-ce que vous vous rappelez de toute l'émotion que cette saison nous a apportée, tout le bonheur, personne ne s'attendait à ça. Oui, on a envie que ça continue, mais j'espère que demain, si c'est le cas, et je l'espère pas, s'ils sont éliminés, que les gens vont faire des éloges et vont jeter les louanges dans le sens que les Canadiens ont apporté et les prix des cartes aussi, les Young Guns et tout ce qui est venu, que ce soit des Demi Dove ou des Lane Hudson ou les Suzuki et tout ce qu'on a connu pendant la saison avec les performances du Canadien de Montréal, d'Aubèche, sa carte recrue qui était à 5$ ou 10$ et qui est montée à 150$. C'est les choses que je dois mettre dans mon recap puisqu'on est à Montréal. Le dernier point que je veux parler, c'est les Sticker Panini World Cup 2026. On en a parlé la semaine dernière, mais c'est rendu à un niveau qu'on n'a jamais vu. Pour la première fois dans l'histoire des cartes Sticker, il y a un engouement dans les quatre coins de la planète. Tout le monde les veut, tout le monde les collectionne. Et même pour vous donner une idée, au Brésil,

0: Ils ont saisi rien que moins que 200 000 faux stickers. Guys, on parle du Brésil. J'ai jamais vendu une carte de toute notre vie dans toutes nos transactions au Brésil. Et là, il y a eu des faux stickers au Brésil. En Afrique, c'est collectionné. Il y a une demande qui est complètement malade. C'est en train de prendre le hobby et c'est en train de le rendre international. Ce qui n'était pas le cas il y a une quinzaine ou une vingtaine d'années où c'était qu'un marché nord-américain. Oui, les stickers étaient européens, mais c'est rendu à un niveau qui est complètement fou. Oui, les prix sont peut-être un peu trop chers, mais je veux dire, les stickers sont quand même abordables si vous ne cherchez pas les stickers qui sont les plus rares. Alors pour moi, cette folie-là des stickers Panini à travers le monde, j'ai pas le choix de le mettre dans mon recap pour la saison de 2025.
1: Puis Yoann, pour finir, qu'est-ce que les gens peuvent faire pour la saison estivale s'ils veulent vendre leur lot?
0: Ben c'est ça. Écoutez, guys, c'est pas parce qu'il n'y a pas de radio qu'on va pas rester actif. Georges va toujours se déplacer dans les magasins, chez vous, à la maison. Mais je veux juste mettre une petite parenthèse là-dedans. C'est que ne nous appelez pas lorsque vous avez une petite boîte avec 200, 300 cartes de cartes communes des années 80. Nous, on cherche vraiment des grosses collections. On cherche pour que Georges aille et que ça vaut la peine son déplacement. Il peut pas se déplacer pour des transactions qui vont se faire à 10 et à 20 $. Alors, si jamais vous avez quelque chose d'intéressant et que vous voulez vous en départir, ben donnez-nous la chance que Georges puisse vous rencontrer. Et à partir de là, écoutez, on verra bien si on est capable cet été de faire quelques achats intéressants pour la saison 2026-27.
1: Super, Yoann. Merci pour toute ton énergie à chaque année. À chaque semaine.
2: Et, à chaque année, ça fait plusieurs années quand même.
1: Puis on se voit bientôt.
0: All right, les gars. Alors, j'aimerais vous remercier pour tout et à tous les auditeurs qui ont pris le soin de nous écouter sur le marché des cartes sportives et à l'année prochaine.
1: Merci,
2: Yoann. Salut, Yoann. Prends soin de toi.
0: Salut.
1: Bon, ben là-dessus, Gonzo, on s'en va à la pause.
2: Ouais, parce qu'au retour, il faut se prononcer, Georges.
1: Ouais, un match ce soir, faut quand même faire nos prédictions pour le match. La vie continue.
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1: 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Bon, ben Gonzo, j'en ai parlé avec Eric de la Chambre et...
2: Foutastique,
1: même. Ouais, de Foutastique. Merci, Eric, de comprendre. Avec le témoignage qu'on a fait au début, j'irai pas non plus à la Belle et la Bœuf à Gatineau. Merci aux gens qui, par message sur YouTube et
2: ils ont été nombreux, Georges, à écrire.
1: Message texte, vous m'avez dit de ne pas y aller. Tu sais, quand on prend un engagement, des fois... moi, j'avais pas de raison de pas y aller, mais merci à Eric de comprendre. Les gens de Gatineau, la seule chose que je vous demande, c'est qu'on prenne une réservation, c'est d'y aller pareil. Parce que, oui, je comprends qu'on devait être là, c'est juste partie remise. Vous savez, on va revenir, on a déjà été deux fois, mais...
2: On est allé, dans les deux dernières années, on est allé à Gatineau.
1: Mais ouais. Allez-y pareil, quand c'est pas votre réservation par rapport à ça... C'est juste pour des raisons de santé. On en a parlé tantôt. On a un tournoi de golf demain toute la journée avec Ben. Puis on est tous presque tombés au combat pratiquement. Là. Fait que c'est strictement pour des raisons de santé qu'on le fait pas. Il va pleuvoir en plus aujourd'hui. Puis moi, si j'y vais, faut que je fasse 2 heures de route aller, une autre 2 heures de route revenir. Puis le lendemain matin, après ça, je m'envoie à Actingville pour notre tournoi à l'Arganzalay. C'est énormément beaucoup. Puis si je vais avoir de l'énergie avec tous les gens du peuple qui vont être au tournoi de golf... demain, puis en plus, il va pas pleuvoir demain, puis ceux qui vont être là, j'ai pas le goût d'être zombie pendant ce tournoi-là, ou que c'est notre dernière fois qu'on est avec les gens, alors c'est pour ça que, merci aux gens qui m'ont suggéré, il y a beaucoup de gens qui étaient à Gatineau qui m'ont dit de pas y aller, et je voulais vraiment, avant de canceler, m'assurer que c'était sûr avec correct avec tout le monde, mais la seule chose que je vous demande, c'est, s'il vous plaît, d'y aller pareil, même si on n'est pas là, ça va être le fun quand même, l'ambiance et tout. Ottawa, vous avez empêché d'en faire au Slush Puppy, mais là, il va en avoir un à la Belle et la Bœuf à Gatineau. Fait que allez-y pareil, écoutez ça ensemble avec une belle ambiance, puis en espérant que vous ayez un party qui soit le fun.
2: Bravo, Georges. Bravo de t'écouter. Et c'est ça. Bravo de pouvoir prendre le pouls comme ça.
1: Puis si vous gagnez, si on gagne... Faites le train, envoyez-nous une vidéo qu'on puisse le partager.
2: Ah ouais. Ouais. Ça, c'est,
1: faites un train, vrai, faites un match pit, faites tout.
2: C'est là où ça a commencé.
1: Hey Big, ça va faire bizarre pour la première fois des séries d'écouter un match à la maison.
2: Maison. On se textera.
1: Enfin. Oh
2: on se textera, voir c'est
1: sur
2: quoi
1: le divan. À la maison, sur le divan.
2: On va trouver ça weird, hein?
1: Oh my God.
3: Les gars, vous le dites, là. Vous allez buzzer.
1: Oh ouais.
3: C'est tellement bon être chez soi. Oh mais ouais. Match.
2: Je peux vous dire que ce soir, honnêtement, juste de pouvoir le regarder avec mon gars.
1: Eh bien, ton gars t'a demandé ça depuis le début des séries, ben.
2: Ouais, ça me touche.
3: Ça vaut tout l'or du monde.
2: Quand il va revenir de l'école puis que je vais pouvoir lui dire, là, ça va être...
3: Ça va être beau, ça.
1: Ah, oh, c'est ouais. Malade, c'est malade.
3: Je suis fier de vous autres, les gars. Je suis bien fier de vous autres.
1: Mais juste vous dire, là, les gens qui écrivent, c'est pas la fin des rassemblements à vie.
2: Non, pour cette saison.
1: Cette année, on en a fait une quarantaine, puis les séries, on en a fait comme 17 de suite à chaque 2 matchs. C'est juste cette année, mais l'année prochaine, on recommence, mais on n'en fera pas autant, en faire pareil. Juste que cette année, il y a eu beaucoup de choses qu'on a faites. On a mis le paquet cette année, là. C'était quelque chose.
2: Effectivement. Pour ceux qui viennent d'arriver, là, c'est l'heure du midi et qui ne comprennent pas, pour pas refaire le premier bloc, on vous demandera de retourner écouter le premier bloc. Si vous voulez bien, vous pourrez comprendre. Et je pense que de toute façon... on ne sera pas capable de répliquer ce qu'on a dit dans les 20 premières minutes.
1: Ne
2: serait-ce que pour vous exposer à ce genre de témoignages, commentaires, pour pouvoir bien réfléchir, ce serait une bonne prescription à tous ceux qui sont à l'écoute de pouvoir l'écouter ce premier bloc. Je pense que vous pourrez en prendre bonne note puis de pouvoir peut-être en appliquer certains points dans vos vies respectives. On vous le souhaite en tout cas. On vous souhaite d'être bien entouré et de bien profiter de la vie au quotidien.
1: Ouais. Gazo, pour les prédictions, je pense que je vais vous surprendre, les gars. Pour la pression pour le match aujourd'hui.
2: Ouais. Vas-y donc.
1: Tu sais, Gonzo, je sais que le Canadien, on en parle depuis hier, là, la série, je pense pas qu'ils vont gagner la série, puis je reste avec ça, OK? J'avais dit Canadien en 7, mais là, avec ce qu'on voit, la fatigue et tout, je pense pas que le Canadien va remporter la série. Mais par contre, je pense pas qu'on va être éliminé aujourd'hui. Je pense que Gonzo, ce qui est arrivé, le décès de Claude Demieux, va servir d'énergie pour les gars qui vont jouer pour lui. La Caroline, qui ont quand même du respect, là, il va probablement avoir quelque chose qui va l'honorer, quelque chose comme ça qu'on va voir. Je suis sûr, je serais même pas surpris de voir ça. Mais de toute façon, les joueurs pour Claude, ils vont forcer la série Big qui va revenir à Montréal. Je pense que les gars vont tellement tout donner pour Claude, puis Dobesh va gauler tout un game que je pense que la série, on l'étire puis on revient à Montréal. Fait que d'un match tellement serré, je dis qu'on l'emporte 3-1. Je pense qu'on va se faire dominer comme on se fait dominer au chapitre des tirs au but, que ça va être dur de lancer. Mais le Canadien dit non aujourd'hui, Big. On se fait pas éliminer ce soir. Puis je le pense vraiment, là. Je te dis pas ça parce que le monde nous écoute. Je dis que je pense qu'on va perdre la série quand même. Mais je pense qu'avec ce qui est arrivé, la tragédie d'hier et tout, le Canadien a trop pride. Ils font face à l'élimination. Ils vont pas vouloir que ça se termine comme ça. Ça revient devant les fans. Puis si on revient à Montréal, ben le prochain rassemblement, là, je vais y aller parce que c'est à Terrebonne. Là, on vous le dit. Si le Canadien gagne, le prochain rassemblement est à Terrebonne avec un écran dehors. Et ça, c'est pas loin. Ça, c'est pas loin de chez moi. C'est parfait. Fait qu'un repos d'un match aujourd'hui, puis je vous reverrai à Terrebonne. Mais je pense qu'on emporte 3-1, Big.
2: Tu penses, hein?
1: Oui.
2: Je trouve que il y a des choses assez intéressantes.
1: Mais que ça se termine pas comme ça.
2: Moi, il y a une affaire, par contre, qui me surprend un peu. Puis je sais qu'on en a parlé avec Harpin, puis je sais que Gallagher, Kapanen, puis c'est pas nécessairement les éléments que tu veux dans ton équipe pour rentrer dans ton équipe pour le dynamiser contre un club comme la Caroline, tu sais. Sauf que je me serais attendu à ce qu'on puisse en faire des changements quand même, mais là, selon ce qu'on a comme information, il n'y en aura pas. Ce club-là, dans l'état où
1: Gallagher, je l'aurais mis Big.
2: Moi, j'aurais mis Gallagher aussi. C'est exactement ça. Tu sais, Kapanen, à la limite, je peux comprendre. Puis on verra avec Jack Hyde et Struble, là, mais Gallagher, je l'aurais amené juste pour... Je sais, il n'aurait pas joué beaucoup. On en a parlé hier. Il a joué 5-6 minutes. Mais d'essayer d'aller chercher une genre d'inspiration, d'étincelle quelconque. Tu comprends? J'aurais aimé ça qu'on puisse le rentrer. C'est pas le cas. Je vois mal. En fait, je le souhaite parce qu'ils n'ont jamais été acculés au pied du mur comme ça.
1: Ouais.
2: Est-ce qu'ils vont être capables d'aller chercher ce désespoir-là ce soir contre la Caroline? J'espère qu'on se regarde de prolonger, mais j'ai moins confiance que je l'avais. On l'a dit, la troisième période m'a fait perdre confiance la dernière fois, de voir qu'ils se sont pas battus. Puis en fait, c'est pas qu'ils se battent pas, c'est qu'ils veulent bien, mais ils sont pas capables. La Caroline danse sur la glace.
1: Ouais.
2: Ça se peut que le Canadien gagne. Tiens, ce soir, sais-tu quoi? Je vais y aller. Et je vais y aller dans la numérologie, les boys.
1: Oh, OK, OK.
2: Ouais. Ce soir, j'y vais avec une victoire du Canadien de Montréal par la marque de 3-2.
1: Toi aussi, Big.
2: 3-2.
1: Oh,
2: 3-2, Claude Lemieux.
1: Oui, oui, Claude, wow.
2: Victoire de 3-2 du Canadien de Montréal. C'est une équipe qui est meilleure sur la route. C'est une équipe qui ne perd pas souvent des séries là, de défaites comme ça. Ouais. Alors... Je sens qu'on va peut-être aller puiser dans l'énergie du désespoir ce soir avec l'adrénaline et qu'on va remporter un autre match et advienne que pourra. Mais je vais me ranger derrière le Canadien de Montréal, même si je les ai enterrés hier.
1: On est deux, on les a enterrés hier. Mais Ben, qu'est-ce que tu penses, toi, Ben?
3: Mais les gars, je salue votre optimisme. Mais malheureusement, je n'irai pas contre ce que je ressens. Moi, je suis malheureusement convaincu
2: que c'est terminé,
3: que le parcours se termine ce soir. Un genre de 3-1. Malheureusement, tu sais, sincèrement, oui, d'accord, saluer les gars après le match, là. Je préfère que le Canadien se fasse éliminer en Caroline qu'à Montréal.
1: Oui, mais à Montréal, Ben, les gens se lèverait pour les applaudir
3: ça,
1: pour le parcours.
3: Là, est-ce qu'ils se feraient huer? Là, on a vu comment ils se sont fait huer lors du dernier match.
1: Ouais, mais là, quand c'est fini, je pense pas, Ben.
3: Mais malheureusement, ils ont beau vouloir, là. Comment il s'appelait ton prof qui disait?
2: C'est bon, mon prof, c'est mon coach de baseball, Claude Hamelin. Il me disait, vouloir, c'est pouvoir!
1: Ouais, mais Ben, Claude Lemieux, Big, ça va leur donner... Les gars vont pas vouloir terminer ça comme ça.
3: Moi,
1: en tout cas... Quand tu fais... La Caroline sont beaucoup plus confortables que le CH. Le CH vont pas vouloir que ça se termine de même.
3: Mais ils voulaient pas non plus avoir l'air ridicule lors du dernier match.
1: Non,
3: ça a été le cas.
1: Mais là, tu fais face à l'élimination. Mais Ben, Mais c'est, ben, c'est pas fou ce que tu dis.
3: Moi, je te le dis. Moi, ce que j'ai en dedans, là, ça se termine ce soir.
1: Ben, c'est pas fou ce que tu dis non plus.
3: Non,
1: là.
3: Non, tu sais.
1: Avec ce qu'on a vu.
3: Ils ont plus de jus, les gars. Ils ont plus de jus.
1: Non,
3: s'il y en a trois ici, là, qui peuvent dire que quand t'as plus de jus, ça commence à être tough, là, c'est bien nous autres.
1: Ouais.
3: Tu sais, les gars, là, ils ont beau vouloir. T'as beau vouloir, Georges. Steph a beau vouloir. Le corps, à un moment donné, fait comme ça s'arrête ici. Et je pense que les joueurs du Canadien sont là en ce moment.
2: Si ça arrive, Ben, je veux dire, il y en a deux qui seront dans la première rangée à dire qu'ils sont pas surpris, puis c'est moi qui
1: Georges. Exact. On a dit qu'ils gagnent pas la série.
3: Je sais.
2: J'y vont dans la première rangée à dire qu'ils sont pas surpris, puis c'est moi qui Georges.
1: Exact. On a dit qu'ils gagnent pas la série.
3: Je sais.
2: J'y vais un peu dans le wishful thinking aussi. Mais il reste
3: moi,
2: que,
3: crois
2: en
3: pas
2: tout cas, pour moi, je me dis, sur la route, le Canadien est quand même meilleur. Sur la route, le Canadien était meilleur dans cette série également. Puis là, ben, le 3-2 pour Claude Lemieux.
3: Non, c'est beau. Non,
2: je ferais en sorte que la série serait 3-2.
3: Ce serait magique. Là,
1: c'est juste que souvent, c'est arrivé beaucoup dans l'année où on pensait que le Canadien était mort, puis c'est là qu'ils nous ont surpris.
3: Ouais, mais on les a jamais vus à plat.
1: Non, ça,
3: comme lors des deux derniers
1: c'est
3: matchs.
1: C'est pour ça que je vais pas débattre avec toi. C'est Ben,
2: mais ils n'ont jamais fait face à l'élimination, les gars.
1: Ils sont bien plus avec ta prédiction que la nôtre. Là.
3: Puis c'est pas ce que je souhaite.
1: Nous autres, c'est ce qu'on.
3: C'est ce que je pense.
1: C'est ce qu'on espère par rapport à l'autre. Gars que je suis en train d'invoquer puis te dire que ça va nous donner. Ça prend un miracle pour gagner aujourd'hui, je le sais. Là, les shots au net aujourd'hui, ça va être encore 40-20.
2: Puis c'est, c'est qui le miracle, Georges? C'est qui ton joueur?
1: C'est Dobesh Big. Si Dobesh n'est pas le miracle, on n'a aucune chance, tu le sais.
2: Ouais.
1: Le match de 3-0, ça aurait dû être 10-0. Tu sais, Dobesh, encore une fois, c'est lui qui va... Claude Lemieux, c'est lui qui goal à travers Dobesh aujourd'hui.
3: Ah, ça, c'est bien dit. C'est bien dit.
2: C'est Namur qui se levait en séries éliminatoires.
1: Ouais.
2: C'était lui.
1: Oui. Mais c'est vrai que... ce qui est fou, les gars, c'est que... Explique-moi quelque chose, OK? Peut-être Gonzo, t'es capable, toi aussi, Ben, t'es capable. Commence avec toi, Gonzo, Ben, tu répondras après. T'sais, on évoque la fatigue, ce qui est vrai.

0: que les gars sont fatigués.
1: Ben oui.
0: Right?
1: Ben oui.
2: Ouais.
0: Ce que je veux que tu m'expliques, Gonzo, c'est que si on est d'accord, puis on le voit, tout le monde le voit que les gars sont fatigués, pourquoi quand on regarde Debèche, qui est un gardien recru, qui pourtant n'a jamais goalé autant de matchs, lui, il a pas l'air fatigué. Puis c'est gardien de but, puis il n'a jamais eu autant de games. Puis le gars, on dirait qu'il a toujours faim, quel que soit le score. Il est tout le temps là, il manque aucun signe de fatigue, puis il continue à faire des prouesses à chaque période, puis les autres joueurs sont fatigués. Explique-moi ça.
2: Mais ça, c'est bon signe.
0: Puis il se fait rentrer dedans.
2: Non, mais quand on disait qu'on prend des notes, sur certains joueurs dans ce parcours éliminatoire, si on n'avait pas eu ce parcours éliminatoire, jamais on n'aurait pu tout de suite statuer sur le fait que ce gars-là a l'étoffe d'un numéro 1 et est capable d'en garder.
0: Mais peux-tu m'expliquer ça, Big? Ben, pourquoi je pense que c'est le seul qui n'a pas l'air fatigué?
2: Ben, écoute, je connais pas ses habitudes de vie, mais ça a l'air d'un gars en pleine forme. C'est un gars qui est jeune. C'est un gars qui a beaucoup d'adrénaline, beaucoup d'énergie également. Mais oui, c'est un de ceux qui est encore là. Mais chez le Canadien de Montréal, ceux qui sont plus jeunes également, mettons, je pense à Lane Hutson ou à Demidov, ont beaucoup encore d'énergie aussi.
0: Ouais, Demidov, ben, on le voit pas.
2: Ah, c'est pas vrai. Je suis pas d'accord.
0: C'est par flash, Big, mais on voit pas des minutes comme la saison régulière.
2: Je comprends.
0: Puis c'est pas un blâme envers lui, regarde avec qui il joue.
2: Mais je trouve que c'est un gars qui se démène quand même, contrairement à certains autres joueurs chez le Canadien de Montréal. C'est un gars qui ne craint pas les batailles. C'est sûr qu'il n'y a pas la production qu'il y avait pendant la saison, mais ce que je veux dire, c'est que parmi les plus jeunes chez le Canadien de Montréal, on sent peut-être moins chez ces gars-là de l'essoufflement.
0: Regarde, Debèche. Écoute, on dirait qu'il veut se battre, on dirait qu'il veut slasher quelqu'un, il sort son bâton, il est tellement actif. Le gars, même quand le score, le dernier match, on le regardait, puis il continuait à se battre. Je le regarde.
2: Il carbure à ça,
0: non, mais Big, il aurait toutes les raisons d'être fatigué, puis demander d'en sortir 3-4 mauvaises de suite.
2: Ça, c'est encourageant. Moi ce que je trouve le plus encourageant, là, c'est que, mettons, Debèche dans la saison, on l'a vu à un moment donné en échapper une coupe ou donner des buts. En séries éliminatoires, il n'y en a pas eu tant que ça, là, des buts.
0: Il y a un auditeur qui a trouvé la raison, Big, à la question.
2: Vas-y donc.
0: Je sais pas pourquoi on n'a pas pensé à ça, les gars.
2: Ouais.
1: Vas-y donc.
0: Parce qu'il dort sur un bon matelas.
2: Ah, ben là, c'est sûr. Tabarouette.
1: Ça fait toute la différence.
2: Matelas bonheur. Puis en plus,
1: bien dormir.
2: Il revient à la maison. Il refait le plein de sommeil avec sa pause, son matelas. Là, il repart sa route, il est frais comme une rose.
1: C'est ça, la réponse.
2: Il est frais comme une rose, il repart sa route. Les autres le regardent dans la chambre, ils ont tout leur café, là. Ils ont tout leur café, ils sont comme, qu'est-ce qu'il fait, lui?
1: Ah, c'est bon.
2: Ça, c'est un 10.
1: C'est très bon.
0: C'était une joke fatiguée, là.
1: Oui, oui, c'est parfait.
2: Non, non, elle était bonne. Elle était bonne. Je sais pas c'est qui l'a envoyé, mais... Elle était très bien envoyée.
0: Ouais.
2: Les gars, on a fait nos prédictions.
1: Ouais.
2: OK. Au retour.
0: Et puis, attends, juste pour dire, même si le Canadien perd, le dernier show, c'est lundi. On se revoit lundi, mesdames et messieurs. Si le Canadien perd aujourd'hui ou dimanche, il y a un show quand même lundi qui sera le dernier show si le Canadien perd. Si le Canadien gagne, sera en finale, on continue. Puis, si le Canadien gagne, on vous le dit tout de suite parce que là, on est vendredi. Là. Le prochain, le rassemblement, c'est à Terrebonne pour le match 6. Le match 6 est à Terrebonne. Juste pour vous dire, si jamais le Canadien gagne, parce qu'on ne pourra pas vous le dire demain pendant le tournoi de golf, ce ne sera pas le temps de faire des vidéos et tout. Match 6 à Terrebonne avec un écran dehors. Vous pouvez appeler maintenant pour réserver. Vous pouvez canceller, par exemple, si le Canadien passe, si vous n'y allez pas. Là. Mais le match 6 serait à Terrebonne, au moins comme on a déjà fait, avec un écran dehors. Et je serai là à Terrebonne. Je vous habite à Saint-Hubert, c'est pas trop loin, c'est correct. Ça serait le dernier, selon moi, là, parce que je pense pas qu'on va forcer un 7e. Si ça l'arrive qu'on gagne, moi je pense qu'aujourd'hui, à cause de Claude Lemieux, ce qui serait fou, c'est que, pour qu'on ait un montage, il faut gagner les deux prochains matchs.
1: Si on gagne ce soir, qu'on perd dimanche, il n'y a plus de montage.
0: Non, c'est ça, il faudrait. Hey, t'imagines-tu, Ben? Si on rentre lundi puis tu fais un montage parce qu'on a forti un 7e match. Mardi.
1: Je serais sidéré.
2: C'est pas juste toi, Ben, je pense que la majorité des gens qui sont à l'écoute le seraient.
0: Je serais aussi, mais Claude Lemieux, Big. Je pense pas Big non plus. Je pense pas qu'on va gagner la série. Mais encore une fois, à chaque fois qu'on prend le Canadien pour battu, il y a quelque chose qui se passe, il y a quelque chose qui arrive. Moi, je pense qu'aujourd'hui, on gagne. Moi, je sais pas, Ben, je sens.
2: Moi, je peux vous dire une chose.
0: Ce qui est arrivé hier, je pense pas que ça se termine comme ça.
2: On va le voir rapidement.
0: Ouais. Ouais, ouais.
1: C'est vrai.
0: Trois minutes. Ouais.
2: Dans la game, là, c'est arrivé. Qu'est-ce qui est arrivé? On a regardé ça, puis on s'est dit, oh, les stretch pass. Oh, deux, ouais, trois lobes. Oh, non, ça marchera malheureusement pas. On parle de la fin de semaine. Hier, on a eu une discussion intéressante, et ça va être une des questions pour vous en tribune, si on a la chance de se rendre là aujourd'hui. Ce sera quoi votre émotion et votre réaction si le Canadien se fait éliminer ce soir? Est-ce que vous êtes en paix? Est-ce que vous êtes heureux? Est-ce que vous êtes encore en colère, frustré, fâché ou rassasié et encouragé pour la suite des choses chez le Canadien de Montréal? Et pour rendre hommage à Claude Lemieux, qui avait une réputation de joueur des séries, de joueur clutch, qui savait se lever dans les grands moments, on va tenter de répondre à la question aujourd'hui et de fouiller à se dire qui est notre guerrier des séries ou notre guerrier ultime en série, là, mis à part Claude Lemieux. Alors, c'est sur cette route de l'heure du lunch et en route vers cette dérape de 13 heures que vous ne voulez pas rater.
0: Puis, Big, check bien ça aujourd'hui. Ils n'ont pas tout un sticker sur leur casque 32. Check bien ça. Hot. C'est pour ça, Ben, qu'ils ne peuvent pas perdre. Ça ne peut pas se terminer de même, Ben. Ça se peut pas.
2: On va le savoir vite, les boys.
0: Ouais.
2: On va le savoir très vite.
0: Ouais.
2: On revient dans deux minutes. 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
2: Bon, on est de retour. Georges, effectivement, on l'a dit pour ceux qui se joignent à nous, il n'y aurait pas de changement au niveau des attaquants chez le Canadien de Montréal avec Gallagher qui était sur la glace, Kapanen également. Alors ça insurge bien des gens de ne pas avoir procédé à des changements. Il y en a qui voulaient du sang neuf, il y en a qui voulaient de l'énergie, il y en a qui voulaient des jeunes joueurs. Est-ce que tu es un peu surpris de voir que ouais, malheureusement, là, tu sais, pour la défensive, on verra, là, pour Struble et Jack, ouais, c'est moins clair. Là.
0: Mais ouais, je suis surpris, Gonzo. Je pensais que, tu sais, dans un dernier match de même, tu veux une dose d'énergie, ouais, pour juste voir, tu sais, des fois, des petits détails, ça peut faire une petite différence. Encore une fois, tu sais, on peut pas changer grand-chose à part, tu sais, juste Gallagher est là pour la forme. Puis je dis pas qu'en embarquant, il y a l'affaire qui allait passer à travers la zone centrale de l'Hurricane avec la rondelle, mais c'est pas ça, c'est juste que le petit guerrier qui arrive de même, puis un boost de même d'énergie qui arrive, ça l'aide quand même. Mais nonobstant de ça, Big, la boost d'énergie, ça va être quand même Claude Lemieux aujourd'hui. Et les gars vont vouloir jouer pour lui. Et tu sais, tout le monde qui va regarder et tout, on va tenter de l'honorer avec une victoire. Et c'est pour ça que je pense qu'avec ça, l'équipe va sortir fort aujourd'hui. Parce que blessé, fatigué, oui. Tu veux, quand tu fais face à l'élimination, tu veux jamais que ça se termine. Puis tu joues d'une façon que, tu sais, tu veux le montrer. Tu sais, Big, quand tu dis que l'état-major, là, t'évalues une équipe, là, puis tu regardes les guerriers que tu veux dans ton équipe, puis ceux que tu veux garder, ceux que tu veux, là.
2: Ah, tu vas en avoir ce soir, là.
0: Ben, c'est aujourd'hui, là, c'est une évaluation majeure parce que tu veux savoir quel joueur que tu veux l'année prochaine, tu veux garder, tu veux gagner avec, là. C'est les gars qui vont répondre quand tu fais face à l'élimination.
2: Complètement.
0: Puis je pense qu'aujourd'hui, tu vas voir beaucoup de joueurs qui vont jouer comme une équipe qui veut pas que ça se termine aujourd'hui. Puis qui se disent pas dans leur tête, ah, c'est trois matchs de suite à gagner. Non, c'est un à la fois. Puis on est solide sur la route. Il y a déjà un essai. Il y a un effet de confiance. Fait que je pense vraiment, Bic, que quand on va voir ça, on va voir des gars qui ça va être inspirant aujourd'hui.
2: Parce que rappelez-vous, dans les deux premières séries, le Canadien a joué un match ultime. Ça, oui, t'as des données sur un joueur qui joue un match ultime. Mais c'est pas la même chose de jouer un match ultime quand tu menais 3-2 dans une série que de jouer un match où tu fais face à l'élimination sitôt dans une série. Non?
0: Ouais, ouais.
2: C'est pas la même chose. Martin Saint-Louis, d'ailleurs, c'est Eric Engels là, qui rapporte les propos dans les derniers instants, messieurs. Martin Saint-Louis qui s'est fait demander sur Brendan Gallagher. Il dit « C'est pas mal la chose la plus difficile que j'ai eu à faire en tant qu'entraîneur. » Et il dit ça a beaucoup à voir avec le caractère de Gallagher, son niveau de compétitivité également. Il a parlé du fait que, mettons, tu sais, c'est pas, on remplace pas Gallagher avec un joueur dans le line-up, mais on essaie de le remplacer collectivement. Et il dit c'est dans le mindset et son niveau de compétitivité-là, on le sait qu'il est avec nous pareil, puis il nous aide. Alors, T'sais, on pensait que ça allait peut-être être son dernier match dans l'uniforme du Canadien de Montréal. Puis dans une situation comme ça, on pensait qu'il allait rentrer, mais non, il rentre pas. Ouais. Partisan du Canadien de Montréal, là, à l'écoute présentement, est-ce que vous êtes surpris de voir que Gallagher rentre pas?
0: Ah ben là, ça c'est sûr que oui. On en a parlé hier, Big, de ça, les changements qu'on ferait. Là. Moi, je suis surpris qu'il rentre pas dans un match comme ça, que t'as plus rien à perdre.
2: Veux-tu encore plus que ça? Je le disais hier. C'est que je m'attends pas à ce que Gallagher, tu sais, en plus on le sait, la Caroline, l'échec avant, la rapidité, le ci, le ça, c'est pas un bon fit pour Gallagher. Mais comme tu disais, c'est juste aller chercher cette petite étincelle-là puis cette présence-là. Puis c'est pas comme si on était là les deux à se poser des questions, les bras croisés, à se dire qui mérite de sortir dans ce line-up-là? Il y a tellement personne qu'on pourrait sortir. T'en as des candidats à sortir, là. T'en as, fait que. T'sais, c'est plus pour ça aussi où je me dis, si tout le monde jouait au-dessus de sa tête puis qu'il n'y avait personne à sortir, je serais comme, OK, c'est tough de le rentrer. Mais là, j'ai aucune misère à sortir quelqu'un de ce line-up-là.
0: Mais les gars vont se mettre en rond au milieu du vestiaire. Puis qu'est-ce qu'ils vont se dire collectivement ensemble? Fuck you, Jobu, we'll do it ourselves. C'est un gars qui écrit ça sur YouTube. T'en souviens bon, quand Serrano, dit fuck you, Jobu, qu'il n'y a plus besoin de lui, Canadien va gagner, big. Ils vont faire un scrum aujourd'hui, les gars, ensemble. Ils vont dire fuck you, Jobu, on n'a pas besoin de toi, on va le faire nous-mêmes. Comme dans Major League.
2: Qu'est-ce que tu vas faire avec Jobu?
0: On l'emporte pas Claude Lemieux.
2: Qu'est-ce que tu vas faire avec Jobu?
0: Ben, rien, plus besoin de l'amener.
2: OK.
0: Besoin de l'amener. Les gars vont faire comme dans le film. Ils ont réalisé qu'il n'y en a plus de besoin.
2: Il n'y en a plus besoin.
0: C'est drôle, un auditeur qui a écrit ça sur YouTube. C'était drôle. Je trouve que c'était une belle touche.
2: Belle référence. De l'amener à un autre niveau avec la référence de Jobu et Major League. On en a parlé un peu brièvement hier, les gars, mais t'sais, on demande aux partisans aujourd'hui, c'est quoi votre émotion? Ce sera quoi votre émotion, votre réaction si jamais le Canadien se fait éliminer ce soir ou ce week-end? On en a parlé brièvement hier. Moi je suis en paix, je suis encouragé, je trouve qu'on a ce bel échantillon éliminatoire qui fait en sorte qu'on est capable d'aller chercher plein de données sur plein de joueurs dans plein de situations différentes. C'est clair ce qu'on a besoin pour la suite des choses. Je me dis mission accomplie, la run a été superbe, a été plus longue que prévu. Puis let's go, on a déjà hâte pour la suite.
0: Tu sais, Big, au début de l'année, on me pose cette question-là aux gens. Vous pensez que le Canadien est à combien d'années de gagner la Coupe?
2: Ouais.
0: Moi, plutôt, on avait dit 3 ans. Il y en a qui ont dit 5 ans. Il y en a qui ont dit jamais. Il y en a qui ont dit 6 ans. Tu sais, ça a attendu de beaucoup de choses. Quand tu regardes une année comme cette année, la rente des séries qu'il y a là, pour des gens qui avaient des années un petit peu plus éloignées, je pense que ça, maintenant, ça ressort les choses beaucoup plus. Parce que le Canadien est pas mal plus proche d'une équipe de la Coupe de ce qu'on a vu avant. Toute l'année, on a dit qu'il manquait un deuxième centre, puis malgré ça, tu te rends dans le carré d'as, puis t'as pas de deuxième joueur de centre. Ça te montre à quel point que le Canadien est sur le droit chemin. On l'a dit, il manque du size, il manque de la grosseur dans les ailiers, il manque un deuxième joueur de centre nanti.
2: Il manque un peu de harne aussi sur le bottom six.
0: Oui, c'est ça, puis il manque un vrai quatrième trio.
2: Oui, mais on remarque une chose, puis tu sais, c'est vrai qu'il manque un vrai quatrième trio, mais au-delà du 16, je pense que si t'avais certains joueurs qui jouaient gros, mais qui sont pas nécessairement des 6-4, 2-30, ça pourrait aider aussi. Tu sais, quand dans ton personnel de profondeur, un gars qui applique l'échec avant, qui se pose pas de questions, c'est un automatisme mis en échec, tu sais.
0: Non, mais des gars, Bic, quand t'envoies la rondelle dans le fond, ils peuvent aller la chercher. Là, dans cette série-là, ce qu'on a remarqué, c'est qu'on est forcé à domper la rondelle, puis c'est pour ça que le Hurricane force le Canadien à le faire. Parce que quand t'as la rondelle dans le fond, on sort pas avec. Mais Gonzo, question pour toi. Quand les Hurricanes vont jouer contre Vegas, quand Vegas va domper la rondelle dans le fond, tu penses qu'ils vont avoir pas mal moins de misère d'aller la chercher, la rondelle? Tu sais, c'est l'ADN des joueurs que tu décides de prendre aussi dans ton équipe. Des gars qui sont capables, qui sont petits, mais qui jouent gros. Tu sais, Brad Marchand, Big, il est petit.
2: Ouais.
0: Il joue gros. Il va-tu y chercher la rondelle? T'sais, c'est pour ça qu'il y a beaucoup de travail pour Kent Hughes à faire, pour pas juste faire de Montréal une équipe qui fait les séries à chaque année. Les 10 prochaines années, les Canadiens, en fermant les yeux, vont faire les séries. Là, maintenant, c'est de s'assurer que, OK, une fois les séries sont terminées, est-ce qu'on a une équipe pour aller à la guerre? C'est pour ça que là, il va savoir quoi identifier, quoi faire, mais la bonne nouvelle, Gonzo, c'est que notre tandem qu'on a, qui va être un membre de la Ligue, avec ce qu'on a vu là, pendant des années à venir, faites juste pas... Échangez-moi pas de bêche cet été là, pour un deuxième centre. Là. Ça, faites pas ça. Mais on est dans les buts, on est correct pendant un méchant bout.
2: Tu sais, hier, c'est un des auditeurs qui nous avait amoué sa wishlist avec des gars. C'était qui? C'était Brendan Duhem qui avait mis. Il avait mis A.J. Greer. Il avait mis Beck Malenstein. Tu avais rajouté Mason Marchment. Je pense que le Canadien de Montréal comprend. Je pense qu'on a identifié certains profils de joueurs qui sont capables de jouer ce style-là, qui sont capables d'appliquer un échec avant, de faire des mises en échec, d'être physique également, qui sont capables de jouer sur un quatrième trio. Puis tu vas avoir quand même la marge de manœuvre au niveau salarial. Ça dépend bien sûr de qui tu vas aller chercher comme deuxième centre puis qu'est-ce que tu donnes en retour. Mais tu sais, c'est moi aujourd'hui, là, encore 24 heures après, c'est, je dirais, encore plus encourageant. Puis là, il y a des gens qui sont plus pognés sur « Hey, il y a une game à soir, puis Gallagher joue pas, puis Saint-Louis aurait dû faire ci, puis aurait dû faire ça. » Je comprends. Mais reste que, moi, quand je regarde devant, je vois beaucoup de bons. On le rappelle, plafond salarial, contrat favorable, tous les choix sont encore là pour le Canadien de Montréal. Il reste un bassin d'espoir qu'on va pouvoir peut-être prendre certains de ces joueurs-là puis les sacrifier pour un deuxième centre.
0: Ouais, exact.
2: Fait que c'est de bon augure. Il y a eu la reconstruction. Il y a eu des années qui ont été difficiles avant la reconstruction également. Là, je sens que je dis pas qu'on va se rendre au carré d'as à chaque année, les gars. Mais dans les 5-10 prochaines années, mettons que c'est encourageant pour avoir des plus longues runs éliminatoires pour le CH.
0: Ouais, alors on a au moins une coupe big. D'ici 3 ans, on en a au moins une.
2: Ben, regarde.
0: Au moins une.
2: Ne serait-ce que juste ça, là, d'avoir... Tu sais... Rappelez-vous, quand Gorton et Hughes sont débarqués, eux, ils ont dit « On veut pas une équipe qui va faire les séries une fois. On veut construire une équipe qui va être parmi les meilleures pour les 10-15 prochaines années. »
0: Ouais.
2: C'est ça qu'on essaie d'installer. Puis, mon Dieu, que ça ferait du bien, les boys, qu'à chaque année, quand le Canadien débarque, on se demande pas s'ils vont faire les séries. Qu'on se demande s'ils vont finir plus premier de la division ou top 3. Il y en a des équipes comme ça où on se pose pas cette question-là année après année, puis ça ferait du bien, puis ça ferait du bien aux partisans du Canadien de Montréal.
0: Big, notre coupe, on la gagne en finale contre qui? Anaheim ou San Jose?
2: Je sais pas, je m'en fous. C'est pourvu que le Canadien en gagne une 25e, ouais,
0: Big, je sais, mais je vais te le dire à la joke, hein? Là, comme montrer comme quoi que les prévisions, comme quoi que ça va changer, puis c'est plus Vegas qui va être en finale.
2: Ouais, Vegas, ils vont essayer encore le faire, puis d'aller acheter les joueurs, puis...
0: Ouais.
2: Moi, je dis que c'est deux bonnes équipes que tu as nommées. Là. C'est deux excellentes équipes. Est-ce que le Mammouth va être capable de se joindre à ce groupe-là?
0: Non.
2: Non?
0: Non, pas une place assez sexy, je pense. Non.
2: Est-ce que la reconstruction des frères Sedin à Vancouver va être accélérée et ils vont être capables de le faire?
0: Les autres sont condamnés.
2: Ils sont pognés un petit peu, hein?
0: Ouais, oublie ça.
2: Pourquoi ce ne serait pas les Oilers avec McDavid et Draisaitl?
0: Big. Ah. Dans... Belle de voir où McDavid va aller.
2: OK, fait que toi, il est déjà parti.
0: Big, t'as pas un an, t'as 6 mois pour monter une équipe avant le deadline de l'an prochain qui va te montrer que lui va avoir confiance.
2: Puis t'as le même DG que l'année passée.
0: Ouais.
2: Bonne chance.
0: Qu'est-ce que tu vas faire?
2: Pas grand-chose.
0: Parce que McDavid, s'il accepte pas une prolongation l'an prochain... Tu gardes pas, là.
2: Non, il est parti.
0: Tu comprends? Tu gardes pas. Puis si tu gardes pas, il s'en va dans l'Est. Pour gagner la coupe, tu veux-tu la gagner avec lui ou tu veux jouer contre lui? Parce que si lui, il s'en va dans l'Est, il s'en va pas dans une équipe d'un bas-fond, là. Il s'en va dans l'équipe la plus susceptible de gagner. Je veux pas voir McDavid à Buffalo. Je veux voir Montréal.
2: Buffalo, on l'a dit hier, là. L'attraction principale, c'est le Whole Foods.
0: Ouais, mais Big, McDavid, il s'en va pas dans une... Big... Mec David, là, il cherche pas l'attention, il n'aime pas l'attention. Il veut une coupe.
2: OK, mais lui, si va une aller, coupe, lui, tu vas pas aller... à Buffalo, Georges.
0: Ben, dans un an, je te parle dans l'Est, les deux équipes les plus proches, pour le gagner, ça va être qui?
2: Ils ont la poisse, là.
0: Non, je comprends, Big, mais... Big, Montréal, d'abord, Montréal.
2: Montréal, il y a une histoire. C'est un marché de hockey.
0: Big, moi, c'est ce que je dis
2: depuis
0: le début.
2: Marché canadien.
0: C'est ce que je souhaite, c'est ce que je dis depuis le début. C'est ce que je souhaite.
2: C'est du beau rêve, tout ça. C'est du beau rêve.
0: Ouais, mais c'est... Big, Attends. C'est réaliste quand même.
2: Ben, c'est réaliste. Il reste encore beaucoup de choses pour que ça se place.
0: Oui, mais c'est quand même réaliste pareil.
2: Ben, comme si c'était réaliste de parler de Crosby à Montréal.
0: Oui. Oui, mais plus réaliste que Crosby.
2: Ah, moi, je trouvais que c'était plus réaliste Crosby que McDavid. En raison du fait que c'était son équipe, le Canadien, son paternel.
0: Quand McDavid a signé 2 ans, là, c'est plus réaliste, McDavid. Parce qu'il a lancé un message à l'équipe.
2: À l'organisation.
0: Oui. Je vous donne un an.
2: Même ce qu'il a dit là, au bilan. Là,
0: ben oui.
2: Ça voulait dire quelque chose aussi. OK, on va aller en pause. Au retour, hommage à Claude Lemieux. Et on a une question pour vous. Pour rendre hommage à Claude Lemieux, qui est votre joueur, votre guerrier ultime en séries éliminatoires dans l'histoire de la Ligue nationale de hockey?
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2: Bon, on est de retour. On le disait, et d'ailleurs, je vous invite à aller réécouter l'hommage et le montage de Ben en début d'émission sur Claude Lemieux. C'était de revivre beaucoup de souvenirs, messieurs, et de voir à quel point il a une carrière, il a eu une carrière fructueuse. Ouais. C'est bizarre de parler de lui au passé. C'est pas encore rentré et c'était un gagnant, Claude Lemieux. C'était un gars qui se levait dans les grands moments et on a voulu un peu lui rendre hommage aujourd'hui avec une petite discussion là-dessus.
0: Ouais, non, puis en même temps, quand vous écoutez le montage de Ben, écoutez aussi le bloc au complet qu'on a fait au premier, là, bloc sur beaucoup d'éléments importants qui vont au-delà du sport. On vous invite tous à écouter le début de l'émission, le premier bloc, et je pense que il y a beaucoup de personnes qui nous écoutent que ça va probablement énormément vous aider.
2: Oui, ça peut être bien. Il y a le sport et il y a la vie, messieurs. Pour rendre hommage à ce type de joueurs, les gars, des fameux guerriers, des joueurs clutch, des joueurs qui se lèvent dans les grands moments, dans les matchs numéro 7, dans les matchs où on fait face à l'élimination, des gagnants qui ont, peu importe l'équipe pour laquelle ils jouaient, qui ont levé le gros trophée. Si on vous demandait, là, mettons, mis à part Claude Lemieux, pour vous, c'est qui le guerrier ultime? Quand vous entendez « guerrier ultime des séries éliminatoires au hockey », vous pensez à qui?
0: Mais je vais tellement te surprendre, là. Je vais te surprendre, OK? Parce que...
2: Vas-y.
0: Je vais dans la lignée de Claude Lemieux, OK?
2: OK.
0: Fait que je veux que tu essaies de deviner, OK? OK. Fait que... Déjà, le premier indice, c'est que je vais avec un joueur dans la lignée de Claude Lemieux. Est-ce que tu as besoin d'un autre indice ou tu es capable... Juste en disant ça, c'est déjà une idée.
2: Ben, c'est quand même bref. Okay. Dans la lignée, tu veux dire dans son style?
0: Oui, dans son style.
2: OK, fait que tu veux un joueur qui a le style à Claude Lemieux. Est-ce
0: mais
2: que c'est un joueur...
0: Peut-être pas aussi... Non, mais... Pas aussi baveux, mais un gars là, qui est chien. Puis en série, c'est un gamer aussi. Puis il a performé en série. Il a 295 points... en 236 matchs. Puis en série, il est chien. Puis il est tough de jouer contre.
2: Hmm. OK, est-ce que c'est un...
1: C'est le nombre de matchs qu'il vient de me donner.
0: Ah, oh, tu le sais déjà?
1: Je pense que oui.
2: Ah, ouais?
0: Ben, attends, vas-y, Ben. C'est ça, Ben, t'es...
1: Tu veux que je te dise? Marc Messier.
0: Tabarnade que t'étais écœurant. T'étais écœurant, Ben. Gonzo.
2: Solide.
0: Quand, depuis que ce gars-là... Ce qu'il a fait à New York.
2: Ah, ben oui.
0: Quand il a fait sa garantie, we will win game 6.
1: Ouais, ça.
0: Tu sais, y a-tu quelqu'un qui se souvient pas de ça?
1: Non.
0: Un gars big qui a gagné la Coupe à Edmonton sans Wayne. Pendant des années, le monde disait sans Wayne, il pourra pas. L'année que Wayne se fait échanger l'année d'après avec Mark Messier comme capitaine, tu gagnes la Coupe. Puis à New York, que ta gagne aussi, t'es capitaine. Ce gars-là, big, en série, il a du chien, il fait mal. Puis tu sais, quand on parle, tu sais, on aurait Claude Lemieux, là. Marc Messier, son nom à côté de Claude Lemieux. Tu sais, un gars qui a du chien comme ça. C'est pour ça que pour moi, Marc Messier, big, était reconnu comme un joueur des séries qui avait pas peur.
2: Ben oui. Non, mais ma prochaine question avant d'y répondre, c'est de savoir dans quelle époque.
0: Parce que. Mais comment ça, Ben, le nombre de matchs?
1: Sais-tu pourquoi?
2: Tu l'as en face, quoi?
1: C'est mon, C'est mon choix.
0: C'est ton choix.
1: Ah. Ah, je suis pas si hot que ça.
0: Okay, okay,
1: c'était mon choix, moi aussi.
0: Celle-là, comment ça se fait, Ben? Celle-là, ça se peut pas.
2: C'est quand même fou là, avec le nombre. C'est quoi, c'est le nombre de points que t'as donné?
1: Nombre de matchs.
0: Non, nombre de matchs. Quand j'ai dit nombre de matchs.
2: Le nombre de matchs.
0: Puis le Ben a fait.
1: Ben là, ben c'est parce que tout de suite, j'ai fait Ben, on a le même.
0: Parce que, tu sais, Big, je répète la question, puis on a hâte de vous entendre. Basé sur Claude Lemieux, sachant comment c'était un gamer, comment il était. Quelqu'un que tu veux nommer en série, comme qui avait comme du chien comme ce gars-là, qui était dur à jouer contre. C'est pour ça que Marc Messier est Big.
2: Ben, c'est un trophée du leadership, là, aussi, dans la Ligue nationale de hockey.
0: Il y a une fois, quand j'ai joué contre lui, un moment donné, là, il était sur le bord de la bande, là, puis là, je l'ai vu. Puis là, je disais, ah, yes, j'étais allé pour le geler, OK?
2: Pour vrai.
0: Puis là, j'étais allé geler Marc Messier, je pensais qu'il m'avait pas vu, puis à la dernière seconde, il m'a fait un 6 pouces avec sa maillotche d'un coat.
2: Ouf.
0: J'ai eu mal pendant un mois, puis j'ai plus jamais frappé ce gars-là. Oublie ça. Puis il y a personne qui a rien vu, là. Je pensais qu'il m'avait cassé les côtes. Et boy, que ça a fait mal. J'étais plus intéressé de le geler après. Ah, il était chien, il était salaud, il était. Mais c'était un gamer. C'était un vrai.
2: C'est un méchant choix, les boys. C'est un méchant
0: genre,
2: choix.
0: J'ai hâte d'entendre le vôtre, gars. J'ai hâte d'entendre
1: le
0: tien.
1: Ben,
0: mais gars, j'ai hâte d'entendre le tien.
2: Ben, veux-tu que je t'en parle du mien?
0: Ben oui, je veux que tu m'en parles. Là, le moment. Ah! Ben oui, drette là sur YouTube, on le voit. Patrick, ben oui.
2: Ben, y en a-tu un qui était plus clutch que ça?
0: Ben, big.
2: Patrick Roy.
0: Si tu as sa fameuse quote.
2: Tu sais.
0: T'en sais-tu de sa fameuse quote?
2: Laquelle? Celle des bagues dans les oreilles?
0: Non. Les gars.
2: Ah ouais.
0: Donnez-moi. Je pense que c'est quoi? Donnez-moi juste 2 buts à soir? C'était quoi la quote avec les buts, Vanny, qu'il avait fait?
1: C'est ça.
2: Ouais.
0: Ah, donnez-moi 2 buts à soir, les gars, puis on gagne. Tu sais, quelque chose de même.
2: Allez marquer un but, vous, on est correct. Là,
0: ouais, quelque chose de même. Je sais plus c'est quoi la quote.
1: C'était même pas deux, je pense que c'était un.
0: C'était un, sa quote? Ah non, c'était. Ah non, Big, Patrick, c'est un excellent choix aussi.
2: Tu sais, Patrick, puis parce que là, on parle de Claude Lemieux, on parle de Marc Messier, puis on est tout le temps porté à penser au nombre de buts, au nombre de points, au nombre de si. Mais s'il y en a un gardien de but dans l'histoire qui était un gamer puis qui carburait à ce genre de match-là.
0: Ouais.
2: Tu sais, quand on dit tout le temps, mettons, puis on sait tout le temps ça la question, mettons, quand t'as un match 7 puis que tu veux mettre quelqu'un dans le net, pour moi, la hargne, la combativité, le désir de gagner de ce gars-là, ça va être difficile de pouvoir répliquer ça un jour. Fait que,
0: non, c'est un excellent choix. C'est juste, je pensais pas que t'allais aller dans les goalers vu qu'on parle de Claude Demieux, on parle de quelqu'un qui...
2: Il a ce chien-là. Il n'y a pas beaucoup de gardiens de but qui l'ont, ce chien-là.
0: Okay.
2: Tu sais, mettons, à travers les années, on peut dire que Billy Smith avait du chien, on peut dire que Ron Extall avait du chien. Patrick Roy, il l'avait, ce chien-là. Il y avait cette arme, il y avait le côté baveux, il y avait le côté.
0: Si on enlève le goaler, avec qui tirait?
2: Ben, Marc Messier est un excellent choix.
0: Non, mais t'aurais Marc Messier aussi, OK.
2: Ben oui, c'est ça. C'est un.
0: Ouais.
2: T'sais, pour moi, c'est quand même un top. Là. C'est un top. Puis la raison pour laquelle j'ai juste rien dit avant mon choix pour ceux qui écoutent la radio, c'est que j'ai un cadre de Patrick Roy sur le mur en arrière. Alors, je n'ai que pointé mon cadre.
0: Tu devrais lui faire signer ce cadre-là.
2: J'ai jamais...
0: Il était écœurant, le cadre.
2: J'ai jamais eu la chance. Ouais. D'ailleurs, c'est drôle que tu me parles de ça parce que l'artiste Benoît Tardif qui a fait ce dessin-là, il en a fait sur Dobesh.
0: Ah, oh, pas vrai?
2: Dernièrement, il a repris la route éliminatoire, puis il a fait sur Dobesh. Il a fait Dominique Hachek, j'ai pensé à toi également. C'est un maniaque de gardien de but. Il a sorti un livre dernièrement.
0: Mais
2: Pizza Punk Arena, Benoît Tardif, allez voir ça. C'est un artiste.
1: Pizza Punk Arena.
2: C'est écœurant comme titre. Hein?
0: Le seul gardien big que je tapisserais sur mes murs chez nous, c'est pas Dominique Hachek. C'est pas Dobesh, c'est Patrick Roy.
2: Bon, et voilà.
0: Oublie ça. C'est de ma génération, là. On gaulait dans les rues, j'étais Patrick Roy. Une version bronzée de Patrick Roy, mais j'étais Patrick. On était tous Patrick.
2: Je
0: l'ai gaulé à cause de lui, là. Tout est à cause de lui, là.
2: Et voilà.
0: Oublie ça, là.
2: Moi aussi. C'est pour ça qu'il est sur le mur derrière moi.
0: Ouais.
2: Puis il est aussi dans la feuille de OPG à côté.
0: Ouais. Sauf que c'est pas son année recrue,
2: non,
0: par exemple.
2: Ah, il est là. Il est juste là. 89-90, ça c'est l'année de rookie de Sakic.
0: Ouais, qui vaut comme 10$, c'est un mint.
2: Ben, elle est belle. Elle est magnifique. C'est pas pour l'argent, c'est plus pour le look. Beaucoup de votes pour Justin Williams,
1: c'est
2: les gars,
1: BD,
2: avec raison.
1: Hein, ton Pizza Punk Arena,
0: Gazo,
1: c'est une BD.
0: Moi, Gazo,
2: tu vas aimer, Ben.
0: Big, Justin Williams, la raison pour laquelle je peux pas. on parle de Claude Lemieux, OK? Oui, mais monsieur Game Overtime, là, pis tout ça, Game 7, c'est correct, là, c'est sa réputation qu'il y a là. Mais la réputation de Claude Lemieux, là, comment il dérangeait l'adversaire, hey. Comment il... Hey, c'était un juste... game... En série, c'est un poison, ce gars-là.
2: Pensez à la rivalité Avalanche-Red Wings.
0: Oh, man. McCarthy, il avait-tu sauté dessus, tu penses? Hey, il voulait-tu le tuer?
2: Hein? C'était sur Draper, le geste.
0: Ouais, ouais, ouais.
2: Tu sais, cette rivalité-là de l'Avalanche contre les Red Wings, puis Claude Lemieux était directement au centre de tout ce qui se passait.
0: Oh man, c'était malade. Tu sais, quand tu rentrais dans la peau des adversaires, là, comment il était bon pour faire ça, là.
2: Tu sais, quand on parle de rivalité, là, je m'ennuie de ce type de rivalité-là dans la Ligue nationale de hockey.
0: Là, big, on est plus content.
2: Ouais, on est un petit peu en retard.
0: On est tout en retard.
2: On va faire une petite pause au retour.
0: On est né en retard.
2: Un petit mot, et tranquillement, on s'en va vers la dérape du vendredi avec le montage de l'année de Ben et également Jervy Boy, Gervais, qui débarque avec une belle surprise.
0: Il fait ses vocalises, là.
2: Pour vrai, ses vocalises. OK, on va faire nos vocalises à la pause. On revient dans le
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2: Bon, messieurs, tranquillement, on s'en va vers le montage de Ben et également vers le rap. Là, de ce que j'ai cru comprendre, il va faire ça live.
0: Oui, oui, Jervy Boy. Lui, quand il a entendu Benji, il s'est senti challengé.
2: Oh.
0: Puis il a dit, non, Benji est venu, mais il l'a pas fait live. Jervy Boy veut nous rappeler qu'un vrai rapper, ça fait ça live. En passant, Gonzo, Benji est venu aujourd'hui chercher son chandail plus petit. Merci à l'Organisation du Canadien de Montréal, merci à Luma, qui j'ai commandé un chandail plus petit pour Benji qui est venu chercher
2: fait,
0: aujourd'hui.
2: Il
0: était parfait. Ouais, on est passé de 60
2: à 50
0: à 52.
2: 52.
0: Un large. Fait que c'était parfait pour lui.
2: Ben ouais. Oui, un large. Ça, c'est parfait. Les gars, j'ai des bonnes nouvelles. J'ai des bonnes nouvelles parce que je trouve que c'était sage, nos paroles du premier bloc, sur le repos, sur le plaisir de savourer, de profiter aussi. La piscine est presque prête. Donc, l'invitation s'en vient. On va tomber en vacances bientôt. Et vous pourrez venir à la maison, pouvoir venir vous baigner. Partager un beau petit repas, pour on va pouvoir se baigner.
0: On peut se baigner commando?
2: Non.
0: Je pensais qu'on était tight.
2: Ben, on est tight, oui. Mais je veux dire, j'ai mes enfants ici.
0: Ah, mais non. Moi. Si tes enfants sont là, je ferais pas ça, big.
2: Tu pourras faire une bombe, si tu veux.
0: On fait ça un concours de bombe?
2: Juste une, par exemple.
0: Ah, puis t'as peur qu'il y ait plus d'eau?
2: Ben, c'est parce que j'ai pas quatre hoses, moi, pour re-remplir la piscine.
0: Mais tes voisins en ont?
2: Ouais, je sais, mais là, tu veux que j'aille emprunter les hausses dans toutes les autres cours? C'est ça qui arrive. Hein?
0: Et d'ailleurs, Ben est en train de découper notre premier bloc. On va le partager dans nos pages Facebook. Je pense que c'est important pour les gens d'entendre le premier bloc, ce qu'on a fait.
2: D'accord.
0: Fait que Ben est en train de faire un découpage audio. Ça va être audio, là.
2: OK.
0: Parce que c'est trop gros. Puis après ça, on va le partager. Je pense que c'est bon pour les gens d'entendre ça et tout et que les gens comprennent.
2: Bon, oui, c'est très important, on le dit comme ça, mais de passer des bons moments également avec vos proches, avec les gens avec qui vous entourent. Et là, les gens me demandent, oui, j'ai trouvé. Les gens veulent savoir si finalement, sur la messagerie texte, il y en avait qui me demandaient, t'as-tu trouvé ton gars pour la piscine? Oui,
0: Gonzo,
2: je l'ai dit plus tôt cette semaine, c'est nos amis de chez Piscine Hippocampe. Georges, ça lui a rappelé des souvenirs, Hippocampe.
0: Ouais. Big, j'ai une idée, Big. Cet été, on devrait faire un party de piscine du peuple chez vous.
2: Non.
0: Pourquoi non?
2: Moi, je pense que ce serait plus facile de le faire chez vous, vu que tu vis seul.
0: J'ai pas de piscine.
2: Ben, on peut s'arranger. Piscine Hippocampe en vendent des piscines. Ils en installent.
0: T'as une piscine, t'as le setup chez vous. Pourquoi qu'on fait pas le party du peuple chez vous?
2: Parce que c'est pas assez gros chez nous.
0: Ben, les gens se mettront en ligne.
2: Tu le sais, la cour est belle, est grande, elle est fun. Là.
0: Genre, on fait un concours de bombes. Les gens se mettent en ligne, là, le peuple, pour faire un concours de bombes, celui qui a fait la plus haute.
2: Ça, on peut le faire à la piscine municipale. Moi, je vais dire une chose, OK? Puis ça va pouvoir peut-être donner un indice là-dessus. Tu sais, dans la vie, il y a du monde qui aime recevoir. Tu sais, il y a du monde qui aime ça avoir... Tu sais, il y a du monde qui aime ça avoir du monde chez eux. Moi, je suis complètement l'opposé.
0: Big, on est pareil, moi, plutôt.
1: On est trois.
2: Big, hey, moins je reçois dans la vie, plus je suis un homme heureux.
1: Big, on est trois.
0: Big, j'ai jamais reçu personne chez nous.
2: Le problème là-dedans, c'est...
0: Je suis comme toi, là.
2: C'est que ma blonde est l'inverse. Elle, s'il y avait du monde 8 jours par semaine, elle serait contente. Fait que tu comprends-tu le combat de tous les jours?
0: Ouais,
2: sur, hey, on peut inviter tel ami, là, on se retrouve 14, il y a 8 enfants, 7, le man, ça va tout creux, la bouffe, la préparation, le ci, le ça.
1: Le ménage avant, le ménage après.
2: Moi, là, quand je suis seul à la maison, je roucoule.
1: Et voilà.
0: Je suis comme pareil comme toi.
1: On est trois pareils.
0: On est pareil. Moi, je n'ai rien à savoir que le monde vient de chez nous. Oublie ça.
2: Et disons que c'est vraiment rare que je suis seul à la maison.
0: Ouais.
2: Mettons, là, présentement, je suis seul à la maison avec vous.
0: Ouais.
2: Tu sais, et je fais le show, là, je travaille. Mais il y a une petite partie de moi qui est comme... Man, t'es tout seul chez vous et j'aime ça.
0: Ouais, je comprends. Non,
2: alors, je me souhaite. Donc, tout ça pour dire que je vous aime l'armée, je vous aime le peuple, mais non, je ferai pas de party de piscine chez nous. C'est rien de personnel.
0: Je faisais une joke, mais on a ça similaire à moi et toi.
2: Tu vois. Alors, fait que j'envoie piscine hippocampe chez vous, Georges, puis ils vont te creuser une piscine, puis on fera ça chez vous dans ta cour. On va être
0: ben non, il y a personne qui vient. De toute façon, avec mes deux thermopompes, puis sans niaiser, j'ai mis à 15 degrés chez nous. Il n'y a personne qui rentre qui est confortable. Parce qu'il fait 15 degrés, tu gèles chez nous, il faut que tu mettes un manteau. En partant.
2: Oh oui, fais-toi couler un bain et t'es correct.
0: Mais ma femme de ménage, quand elle vient, là, elle met un manteau d'hiver. Parce qu'au début, elle voulait l'éteindre. J'ai dit non, parce que si tu éteins, la température va remonter puis elle n'aura pas le temps de redescendre. Il faut que ça reste de même. Tu connais-tu du monde l'été, Big, qui font des ménages avec un manteau d'hiver, des gants puis une tuque?
2: Ben, je connais les gens qui magasinent des manteaux chez Canuck, là, où on était allé, puis il y avait une pièce réfrigérée où tu rentres puis tu mets ton manteau. À part c'est ça, il y avait une poissonnerie où j'allais des fois qui était vraiment tellement froid qu'avant, tu pouvais mettre un manteau pour rentrer dans la pièce pour aller acheter ton poisson, mais...
0: Ben, c'est ça chez nous, c'est ça.
2: C'est à peu près ça.
0: Ouais. On va faire la pause là-dessus.
2: Ouais, là, faut y aller.
0: Puis là, Jervy est là, il est prêt.
2: Let's go, Jervy, boy.
0: Let's
2: go, restez là.
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0: Gonzo, juste avant. deux secondes, Jervy. Gonzo, juste avant, merci aux gens du peuple de nous rappeler sur YouTube. On avait dit que si le Canadien faisait face à l'élimination sur YouTube, t'allais ramener la gicleuse.
2: Ouais, là...
0: T'es pas obligé de le faire avec de l'eau.
2: Je suis pas supposé être avec vous autres déjà aujourd'hui, fait que je pense pas que je vais faire ça. De toute façon, je vais dehors...
0: Sans eau, juste avec ta joue.
2: Je vais dire une chose.
0: Juste avec ta joue.
2: Je le ferai pas avec de l'eau pour une super bonne raison. C'est que mon sous-sol a assez vu d'eau. Dans sa vie.
0: Bon point.
2: Fait que je vais pas mettre de l'eau au plancher... après l'avoir vécu assez souvent.
0: Fait que ça, la gicleuse pour la victoire de ce soir, une belle gicleuse bien sentie assez long.
2: Je peux te faire un petit flapping, le fun. Si
0: OK, OK.
2: C'est un vrai.
0: Là. OK, OK.
2: Je vais aller du côté droit. Ça a l'air que j'ai comme un excès de salive un peu plus du côté droit.
0: Ça, c'est ton meilleur aveu. Pour la victoire de ce soir.
9: Tiré, hein?
0: Hey, ouais, pour la victoire de ce soir. Merci, Veg.
2: C'était possiblement le plus long.
9: Le plus juteux. Le plus allongé.
2: Oh, man.
0: Good job, Vic. Good job. Oh, l'énergie change tranquillement.
2: Ben oui,
9: hey, what's
2: oui.
9: up, les boys?
2: Comment ça va, Jerry Boy?
9: Hey, si vous parlez des limites, faire ce qu'on aime dans la vie, ben, je me suis gâté pour celle-là pour la dernière de l'année. J'ai été dans un style qui m'appartient, qui est quelque chose que j'aime beaucoup. Dans le rap, c'est un classique un peu américain, on appelle ça un freestyle. C'est pas de l'improvisation. Ce qu'on fait, c'est un ramassis de plein de lines. Puis on les bouche une après l'autre, sans arrêt. Puis je vais le faire en live, prestation live. C'est plein de références à votre émission. Puis j'espère que vous allez apprécier
0: Malade.
9: Le tout.
0: Malade.
2: Ah oh, ouais, non.
9: Yeah! C'est Gervais! Raiden, 4e régiment sur le beat! Freestyle LG!

0: Jervy Boy, Jervy Boy.
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2: C'est le plus beau rap que j'ai entendu de toute ma vie.
3: Wow, Jervy Boy.
2: C'est le plus beau rap que j'ai jamais entendu de toute ma vie.
3: Big,
2: t'es meilleur que Eminem. Big, pour vrai, là.
4: Comment se rapper un beau compliment.
2: Tout ce que j'ai jamais entendu de ma vie, là, c'est écœurant.
5: Ah, c'est parti.
2: C'est le meilleur rap que j'ai jamais entendu à vie. À vie.
3: Jervy Boy, honnêtement.
2: Combien de temps ça t'a pris?
4: 72 minutes.
2: Non,
4: moi, j'écris, je travaille en effet cumulé. Fait que c'est dur à calculer, là, quand j'ai du temps un peu en auto, là, je vais composer, mais c'est après que je raboute tout. Fait que c'est dur à calculer en
2: Tommy,
4: temps.
3: Tommy,
2: il faut tout mettre ça partout, là. Oublie ça, là. Les références toutes, c'est le travail que c'est de loin.
5: C'est cœur,
2: écoute, tout le monde dit de loin.
3: Non, le monde est en train de capoter.
4: Ça s'appelle, Freestyle LG. LG pour la Rack Gonzalez. Ça va être partout sur les médias sociaux.
5: Tu vas mettre ça sur ton YouTube.
4: C'est déjà sur YouTube, sur ma page Gervais Freestyle LG. Puis avant la fin du week-end, ça va même être disponible sur les plateformes numériques.
2: Alors, Biggie, c'était
3: Jervy Boy, écoute, je vais le dire, quel beau cadeau de fin de saison. C'est un peu, on est en mode quasiment bilan, là.
4: Je me garde beaucoup, hein.
5: Hier ou avant-hier que je t'ai dit, là, faut que tu mettes des bips si t'as le mammifère aquatique,
4: c'est
5: là.
4: Hier matin que, d'ailleurs, un gros merci à Benji, là. Vous allez l'entendre dans la version originale, là. On a fallu qu'on censure celle-là. Benji se sentait quand même mal, mais, gros merci à lui d'avoir participé à ça. Raiden, 4e régiment, avec qui j'ai travaillé le morceau encore une fois.
2: Puis
4: écoute, moi je le dis tout le temps, je me sens privilégié d'être avec vous parce que si on parle de profiter de la vie, ben j'ai le privilège de pouvoir amener dans mon émission préférée mes propres créations.

0: je me trouve vraiment privilégié, c'est le mot qui me revient. Là.
1: Ah, fait ben, que, écoute, on est privilégié aussi que tu crées des œuvres comme ça, c'est vraiment fort.
0: Ben, on est dans une situation gagnant-gagnant.
2: On l'a tout le temps dit, c'est une rencontre qui devait se faire, c'est une rencontre qui s'est faite et qui maintenant, je veux dire, tu débarques quand tu veux, tu le sais, la porte est ouverte.
3: T'as fait sauter un message texte, t'as fait sauter YouTube, les gens capotent. Les références toutes que t'as faites, c'était vraiment bon, c'était écœurant.
0: Et vu que c'était un freestyle aussi, je trouvais que c'était cool de le faire en live aussi. Je trouve que ça amenait une saveur encore plus.
4: C'est un malade.
3: La job de faire ça. Là, ah, c'est pas fou, man. Tu fais jamais d'erreur live. Jamais.
0: Ben oui, c'est non, ça. Mais j'ai dit une fois le mot en P, en live. Ouais. Mais ouais, puis juste, je sais que le temps il défile, puis là, il y a Big Montage qui s'en vient aussi. Si vous voulez me voir en spectacle cet été, c'est pas compliqué. J'ai une date. C'est dans deux semaines, c'est le 13 juin.
2: C'est où?
0: Festival des bières de Varennes. C'est mon chum Sim Demers, Zone Bière à Varennes. C'est la deuxième édition seulement. L'année dernière, c'était la première édition.
4: Oh, genre, j'ouvre son agenda.
2: C'est quand? Samedi 13?
0: Samedi le 13 juin dans deux semaines.
3: Je suis là.
2: C'est à quelle heure?
0: Moi, je performe à 13h l'après-midi.
3: Ah, je suis là.
2: 13h l'après-midi?
0: J'ai un bloc d'une heure.
3: Bec, je suis là.
2: Puis, moi, je vais m'arranger pour être là, Jerry Boy.
0: Ah, ben là, si vous êtes là,
3: à quelle heure?
0: Moi, je suis à 13h.
3: Je suis là.
0: Je vais ajouter en story ceux qui veulent se procurer des billets pour être là. Moi, je performe à 13h. Après moi, il y a un concours de sauce piquante. Il y a de l'animation. Il y a de l'animation.
3: Est-ce que je peux participer?
2: Ben non, mais c'est Georges qui le gagne.
0: Ben, tu vas être sur place. Hey, Georges, connais tes limites, par exemple, pour ce qui est de la sauce piquante.
2: Pas plus loin.
3: C'est vrai. OK, je
0: vais pas l'artiste principal en fin de soirée.
3: Je vais juste écouter, puis après ça, je m'en vais me coucher.
2: Non, mais si tu veux, après, on regardera le concours de sauce piquante, si tu veux.
3: Tu vois, mon réflexe de voir tout faire encore.
0: Tu peux le commencer, puis tu peux le reconnaître.
3: Si tu commences, ça finira plus, puis là, je vais avoir gagné.
2: C'est pas une bonne nouvelle. Dans une année où tu viens de l'entendre rap, là, de la couche à la fusée, tu veux pas finir avec la soirée piquante.
3: Je vais venir te voir, puis après ça, je m'en vais.
0: Soit j'avais pas encore prévu mon setlist. Si vous êtes présent, je vais complètement l'adapter pour
3: vous. Mais on vient te voir. On invite l'armée à venir te voir. D'ailleurs, avec ce que tu viens de faire là, je pense que tout le monde va venir.
2: Ben attends un peu. Ça pourrait être le dernier rassemblement.
0: De qui?
4: De la Candelaise pour cette saison.
2: De l'armée?
0: Non, mais tous,
2: le 13 juin.
0: Qui serait là?
3: Demande Big à Patuard s'il est disponible. On pourra faire le roast cette journée-là.
2: Tu vois, là, c'est la couche de trop.
3: Ah, c'est vrai, c'est vrai.
4: Il faut le ramener.
2: C'est là que je t'arrête.
4: Ah, c'est vrai.
2: C'est là que je t'arrête.
3: C'est vrai, c'est vrai.
4: Les gars, là, je vous ramène à l'ordre. On va faire le rappel de l'événement Jerk. Tu vas rester pour les montants. Là, il faut faire la pause. On va avoir le temps de passer le montant.
3: À tout de suite.
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4: OK, alors on y va avec la première partie du spectacle pour le montage fin de saison. C'est l'apéritif, OK? La deuxième partie rock un peu plus. Là, c'est l'apéritif, mais je dois quand même faire une mise en garde.
2: Ouais.
4: C'est pour auditoire averti. Alors, c'est les moments les plus fous de la saison depuis le retour des fêtes.
3: Puis oubliez pas, c'est un ramassis, là. Ça arrive pas tout dans la même chose.
0: C'est pas l'air.
2: Ton cousin est encore traumatisé, là.
4: Première partie, montage fin de saison. Alors, oreille chaste, veuillez vous abstenir pour auditoire averti.

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11: Grand 2e épisode du podcast Radar. Content de vous retrouver aujourd'hui pour une autre sortie d'Olivier Paiement, de Hugo Rache et de moi-même, Anthony Desaulniers. On vous retrouve en ce 28 mai 2026. Comment ça va, Oli?
12: Ça va super bien. Je tiens d'ailleurs à remercier tout le monde pour le dernier épisode. La réception, elle a été incroyable. Je pense que c'est notre épisode sur la nouvelle mouture qui a eu le plus de vues sur YouTube. Énormément de commentaires. Les gens étaient de mon bord, fait que je peux pas me plaindre.
11: Bon. Désolé de ne pas avoir été à la hauteur des auditeurs, mais c'est pas grave. Je le prends comme ça, puis j'essaierai
12: j'étais
11: de le faire.
12: J'étais taquine, j'étais taquine. Les gens étaient très positifs.
11: Non, mais c'est bien correct. Puis honnêtement, ça vient avec. Plus que t'es écouté, plus qu'il y a des gens qui seront d'accord avec toi. Ça fait partie de la game Hugo en forme.
13: Ça va, les
11: t'étais
13: gars?
11: T'étais pas avec nous la semaine passée.
13: Ben non, je suis content d'être de retour, là. Ça fait du bien. J'étais au Grand Prix.
12: Ah oui, c'est ça. J'allais te demander t'étais où,
13: puis, c'était vraiment le fun. Belle expérience.
11: Tant mieux, tant mieux.
12: Pas eu trop d'ampoules?
13: Pas eu trop d'ampoules cette fois-ci, non?
12: C'est bon, ça.
13: T'es correct, les pieds t'en font.
11: Avant qu'on se lance concrètement, messieurs, dans le podcast, les podcasts, évidemment, ça prend des commanditaires. 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
11: Alors, tout au long des séries et jusqu'à la fin, évidemment, de la finale de la Coupe Stanley, ben, on pourra, évidemment, regarder du côté de Coolbet. 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Faut en glisser un petit mot quand même, là. Je le sais que peut-être qu'il y a des gens qui vont écouter ça pis qui vont se dire, on n'a pas envie de l'entendre parler. Ça s'est tellement mal passé, mais Canadien de Montréal, vraiment, ne fait pas le poids contre les Hurricanes de la Caroline. C'est une réalité. Ça peut quand même être frustrant pour certains de voir à quel point c'est une performance lamentable que le tricolore nous offre. Comme, où est-ce que vous vous situez à travers ça?
12: Ah, je suis comme un peu dans un mix d'émotions en ce moment là, parce que tu sais, on est dans le moment présent, puis c'est frustrant la façon dont cette série-là elle se déroule, où le Canadien, clairement, ils sont pas de taille pour les Hurricanes, mais encore plus que ça, je trouve qu'il y a un manque d'effort, un manque d'exécution qui est flagrant. C'est décevant de se présenter de cette façon-là, surtout devant tes partisans. Mais prends un pas de recul, on respire. Une finale de l'Est, c'est exceptionnel. Ils ont dépassé les attentes cette année. Puis c'est vraiment prometteur à plus long terme. C'est juste que dans le moment, c'est un peu gênant la façon ouais. dont cette série-là est en train de se terminer probablement.
11: Exact. Évidemment, on fera le bilan la semaine prochaine, le post-mortem, une fois que ce sera terminé. Pour l'instant, il y a encore une mince lueur d'espoir, mais le Canadien techniquement est encore en vue.
13: On est encore
11: c'est
13: là.
11: Quoi, c'est quoi tes impressions?
13: Ben oui, moi aussi je trouve ça un peu bizarre, surtout parce que le Canadien a quand même eu une bonne fiche contre les Hurricanes en saison régulière. C'est pas pareil, on s'entend, mais avec la prestation, le momentum qu'ils ont généré durant le premier match, ça a fait en sorte que bon, on avait quand même, on voyait la série de bonne augure quand même, mais au final, on a juste réalisé que les Hurricanes devaient juste enlever la rouille. Ensuite, on continuait leur ère d'aller. Ils sont juste trop bons pour le Canadien présentement. Puis le Canadien est pas capable de dealer avec le fait que les Hurricanes on va mettre beaucoup, beaucoup de pression, on leur donne aucun espace. C'est quelque chose qui est similaire au Lightning de Tampa Bay, mais avec plus d'énergie, plus de vigueur. C'est ça, je pense, que le Canadien est en train de réaliser ouais. présentement.
11: Puis il y a quand même une grosse différence entre les deux, c'est l'épuisement. Puis ça, je pense que c'est ouais. un facteur qui est aussi indéniable. J'aurais vraiment été curieux de voir cette série-là, si le Canadien avait réussi à se débarrasser des Sabres en 6, par exemple, et que ça s'était poursuivi dans l'Ouest, et que le Canadien aurait eu droit à un 4 jours, un 5 jours de ouais. congé avant d'amorcer la série suivante. C'est un monde parallèle, on n'aura jamais cette réponse-là, du moins pas cette année. Mais une chose est sûre, comme Olivier disait, une finale de l'Est à cette période-ci du cycle du Canadien de Montréal, c'est inespéré et je pense qu'il faut prendre ce pas de recul-là. J'abonde pas du tout dans le même sens que les gens qui disent « Martin Saint-Louis dehors, Kent Hughes a construit ça
13: dans
11: le
13: roche,
11: c'est un premier centre. » Prenons un pas de recul
13: absolument,
11: à travers tout ça.
13: Absolument.
11: On aura l'occasion d'en reparler fort probablement la semaine prochaine lorsqu'on fera vraiment un post-mortem de la saison du Canadien de Montréal. Et lors de ce bilan-là, une fois que le club aura officiellement été éliminé, on apprendra les petits bobos, puis on apprendra qui a joué malgré la blessure, puis qui était plus en mal en point qu'on le pouvait le penser. Et c'est le cas aussi du côté du Colorado, où est-ce que Elliott Friedman rapporte que Cale Makar était très mal en point, ça tout le monde le savait, mais un point tel qu'il pourrait même manquer le début de la saison prochaine, Ali.
12: Ouais, puis ça a quand même été intéressant de suivre cette saga-là, je trouve, entre Cale Makar puis l'Avalanche, parce que regarde, il était blessé, super blessé, au point de manquer les matchs 1 et 2, mais il s'est comme un peu fait call-out par son coach Jared Bednar.
11: C'est vrai.
12: Après le match 2, en disant, ah ben, il y a juste Cale qui peut savoir quand il va revenir, là, c'est à lui de prendre sa décision. Un petit peu comme le garrocher en dessous du bus.
13: Ouais, c'est comme un système de pression qui a été maladroit.
12: Ça, ah, moi, j'ai trouvé ça maladroit.
11: Mais qu'est-ce qu'il cherchait
12: à combler? Genre, ben, je pense, ouais. il s'est rectifié le lendemain en disant, hey, on le sait que il est mal en point, puis que il fait tout en son possible pour revenir. Je pense que c'est juste mal exprimé, mais en même temps, je veux dire, t'es un coach de la Ligue nationale, tu parles aux médias 200 fois par année, tu sais comment pas te mettre les
11: pieds
12: là.
13: C'est comme si t'étais fâché, genre. Que Makar soit pas là, puis il y avait pas de réponse.
11: Est-ce qu'il cherchait à cacher un peu la vérité pour ce fameux jeu de coulisses d'entraîneur-chef qui cherche à faire des accrocs, puis peut-être que ah non, mais les Golden Knights, là, vous savez pas, mais peut-être qu'ils vont revenir. Tu sais, on dirait que j'arrive pas à saisir quelle était l'intention derrière ces commentaires-là. Ouais, évident que ça allait mal vieillir. Hein.
12: Ben, est-ce qu'il a voulu mettre de la pression sur Cale Makar pour qu'il revienne? Fort probablement. Ça reste que ça a pas marché. Puis l'Avalanche qui ont frappé un mur contre les Golden Knights, c'est Makar pas à 100% au point de peut-être rater une partie de la prochaine saison, MacKinnon blessé, Nichushkin blessé, c'est pas de taille face à cette équipe-là des Golden Knights, puis je trouve que c'est décevant là, quand même du côté du Colorado. Si tu regardes depuis leur coupe, c'est juste des déceptions. Même avant ça, ça avait pris vraiment longtemps à se rendre là. Pour moi, quand t'as un noyau de MacKinnon, Makar, deux joueurs quasi générationnels, faut que tu sois meilleur que ça.
11: Est-ce que à travers ça, parce que j'avais déjà eu la discussion avec Michel Bergeron, puis Bergy me disait, le directeur général m'avait avancé, si tu gagnes pas en soir, t'es dehors.
12: Ouais. Mm-hmm.
11: Il le savait d'avance. Et là, veux, veux pas, tu diriges en fonction de, hey, j'ai pas le choix, faut que ça marche. Est-ce que ça se pourrait que Jared Bednar ait eu vent de Chris McFarlane ou de Joe Sakic ou peu importe, si tu ne gagnes pas la série contre Vegas et que t'atteins pas au moins la finale de la Coupe Stanley, ça se peut que ta place ne soit pas assurée parce que ça revient à ce que tu viens de dire. L'Avalanche du Colorado, c'est une méga puissance avec des énormes attentes.
12: Mais oui, finale, c'est la coupe pour rien chaque avec année nous, pour
13: c'est
12: eux.
13: Ça, exactement, exactement.
11: Puis il n'y a pas de fumée sans feu, là.
12: Non.
11: Il y a plein de rumeurs qui circulent présentement un peu partout comme quoi Jared Bednar est sur la sellette.
12: Puis c'est sûr que c'est un petit peu injuste de juste blâmer Bednar pour ça parce que comme j'ai mentionné, il y a les blessures puis il y a des joueurs qui n'ont pas performé. Brock Nelson, notamment, a connu des séries très décevantes. Le duo de gardiens, ok, ils ont bien fait en saison régulière, mais tu peux vraiment...
13: Mais c'était une surprise à base, là.
12: Est-ce que tu peux vraiment te fier sur eux pour aller gagner une coupe? Mais, quand tu prends un pas de recul puis tu regardes plus souvent qu'autrement, Bednar a mené ses équipes à ses déceptions, à des déceptions. On sait que les coachs ont des dates d'expiration dans la LNH. Moi, si tu me dis d'un matin, Bednar, séparation à l'amiable ou congédié, je tombe pas en bas de ma chaise, là. Ouais. Surtout avec les rumeurs mais, David Carl pis t'as des gros candidats aussi.
11: Mais serais-tu tombé en bas de ta chaise si je t'avais annoncer la nouvelle sans toutes les rumeurs? Parce que là, on s'y prépare mentalement parce que ça fait quand même un bout qu'on entend parler.
12: Non, parce que c'est pas juste le fait de perdre en finale de conférence contre les Golden Knights, c'est la façon aussi, là. Mm-hmm. Tu sais, s'ils avaient perdu en 7, en prolongation ou en 6, peu importe, je pense qu'on aurait été plus clément à leur endroit, mais
13: exact.
12: Hey, c'est une volée que t'as mangée, là. En 4, ils ont jamais vraiment été dans le coup, dans la série, même si les matchs étaient quand même serrés.
11: C'est vrai.
12: Tu dois t'attendre à plus pour cette équipe-là qui a été dominante pratiquement tout au long de la saison, à part quelques peut-être soubresauts ici et là. Le Colorado, c'est maintenant ou jamais, là. Éventuellement, la fenêtre, elle va se fermer. Fait que, non, ça me surprendrait pas tant que ça.
13: Puis t'avais amené un bon point. Il y a une couple de jours, Rudy, comme quoi, au final, avec tout le talent que t'as dans cet alignement-là, la profondeur, t'as une coupe Stanley en 2022. Puis après ça, c'est pas grand-chose. T'sais, fait que, il y a ce point-là aussi qui est
11: beaucoup d'éliminations au premier tour.
12: Ouais,
11: contre beaucoup, le Kraken beaucoup. De Seattle, notamment. Ça, notamment. Une équipe qui était pas d'expansion, mais pas loin.
12: Ben, regarde, on peut...
13: Puis cette année-là, ils étaient même pas censés faire les séries. Ils sont arrivés vraiment, là, comme...
11: Après ça, une élimination au premier tour contre Mikko Rantanen.
13: Ouais.
12: Mais tu sais, on peut le regarder. Ils ont repêché MacKinnon en 2013. Première année de MacKinnon, c'est Patrick Roy, il gagne le Jack Adams, ils perdent en première ronde.
11: Contre le Wild.
12: Ouais. Ils ratent les séries 3 années de suite. 2018, élimination au premier tour. 2019, deuxième tour. 2020, deuxième tour. 2021, deuxième tour. 2022, il gagne la coupe. 2023, éliminé au premier tour par le Kraken. 2024, éliminé au deuxième tour. 2025, éliminé au premier tour.
11: Par les Stars.
12: Tu sais, même pas comme s'ils sont pas assez proches, là. C'est pas comme s'ils ont fait deux autres finales ou... C'est leur première finale de conférence. À part leur coupe.
11: Ouais. Mais c'est pas la seule équipe, par contre, qu'il y a des attentes, que les joueurs eux-mêmes ont des attentes, parce que MacKinnon, son langage non-verbal est vraiment
13: ouais, plus ça, là. Ouais, ça voulait tout
11: et
13: dire.
11: Et qu'ils espèrent gagner, puis finalement, ça marche pas, puis qu'ils peuvent se tanner. Et je fais le lien vers McDavid et Matthews, qui sont un peu dans une situation où est-ce qu'il y a de l'incertitude, là. Eux, ils savent même pas c'est qui leur coach qui s'en vient.
12: Mm-hmm.
11: Et ils ont un peu un ultimatum envers leur organisation. Si vous êtes pas capable de faire en sorte que je sois dans un environnement où est-ce que je peux m'épanouir et gagner, moi, je vais regarder ailleurs.
12: Ouais.
11: Je pense pas que dans le court terme, nécessairement, c'est une finalité, mais moi, si j'étais Chaika ou si j'étais Bowman, je regarderais mes arrières parce que c'est pas impossible que ça arrive plus tôt que tard.
12: Ouais. Puis le premier domino de tout ça, ça va être le coach. Qui est-ce qu'ils vont embaucher? Est-ce que ce gars-là va être apprécié par McDavid chez les Oilers, Matthews chez les Leafs? Faut que tu sois très sûr de ton candidat, là. Tu peux pas sortir un gars en gauche qu'on est comme...
13: Ah, qu'on prend une chance sur ce gars-là.
12: Ouais.
13: Pis,
12: ou un gars un petit peu que tu sors des boulamides pis t'es comme, hey boy, il y a un vieux de la vieille, genre, c'est-tu vraiment ça qu'on voulait? Faut quasiment que Matthews ou McDavid fassent partie du processus d'embauche.
11: Mais c'est qui les candidats? Tu sais, je veux dire, on a su dans les dernières heures, là, que les Maple Leafs avaient interviewé Jay Woodcroft pour le poste d'entraîneur-chef. Moi, personnellement, Jay Woodcroft m'a rien vraiment...
12: Non.
13: Non.
12: Il a superformé.
11: C'est Edmonton, c'est tel que tel.
12: Il a fait une finale de l'Ouest. Là.
13: C'est ça.
12: David Carl a été mentionné avec les Maple Leafs. Est-ce qu'il va vraiment vouloir aller à Toronto? Pas si sûr que ça, mais...
11: Pas sûr.
13: Mais, ouais. Mais lui, ça serait un candidat intéressant, par contre. Lui, il est
12: solide. Ah oui, c'est tout un entraîneur. Lui,
11: je pense qu'il y a l'avalanche d'écrit d'en face.
12: Ouais. Puis quand il va sauter dans la Ligue nationale, ça va être pour la meilleure occasion possible.
11: Exactement. Pour... Les gens qui connaissent pas David Carr, ça se trouve être l'entraîneur-chef du programme de l'Université de Denver. Donc,
12: il est le meilleur programme dans la NCAA depuis des années.
13: Ils ont gagné, ça fait 2 ans en ligne, là, qu'ils gagnent.
12: Il a gagné 2 championnats mondiaux juniors de suite avec les États-Unis.
13: Ouais.
12: On dit que c'est le meilleur jeune coach qui est pas dans la LNH.
11: Exact. Puis c'est pas la première année qui est courtisé. Et la seule raison pour laquelle qu'il n'est pas dans la Ligue nationale de hockey, c'est parce que c'est lui qui a refusé les postes. Mm-hmm. Parce que le téléphone sonne. Quand il va faire le saut, il va faire le saut dans une organisation où est-ce qu'il va se sentir bien. Je vois pas pourquoi David Carr voudrait aller se lancer dans le bourbier qui est un peu des Maple Leafs de Toronto.
13: Non,
11: qui est un cimetière entraîneur-chef.
13: Tu veux aller dans une place où t'auras pas de pression, que les gens vont te faire confiance, que t'auras jamais vraiment l'impression que tu vas te faire surveiller, tu vas être capable de bien installer ton système de jeu, puis créer des bonnes relations avec les joueurs, puis Edmonton et Toronto, c'est deux marchés que c'est complètement le contraire.
11: Ouais.
13: C'est surveillé, c'est sûr, justement à cause des situations de McDavid et Matthews.
11: C'est toi qui me disais que Pete LaViolette aussi est dans le,
12: ouais,
11: la course.
12: Beaucoup de rumeurs. Pete LaViolette, ça a l'air qu'il y aurait une entrevue avec les Kings, il est en discussion avec les Oilers aussi. Quand je te parle d'un gars qu'on le sort, un vieux de la vieille, là, puis qui, lui, il est sérieux, Pete LaViolette, là, c'est genre l'exemple parfait de recyclage dans la LNH.
13: Ça fait un move très Kings. Ce que tu dis, genre, je sais pas pourquoi j'ai vraiment le feeling
12: Il a coaché quoi? 7-8 équipes, ce gars?
11: Ah, il arrête jamais,
12: là. Puis il fait 2 ans, il se fait mettre dehors.
11: Ouais. Moi, honnêtement, je serais surpris que ce soit pas Bruce Cassidy qui débarque à Toronto. Je trouve que ça fait, c'est beau Red Sams.
13: Mm-hmm.
11: Un gars quand même dirigé dans des gros marchés. Il dirigeait à Boston, il dirigeait à Vegas, il a gagné la coupe. C'est un entraîneur-chef quand même qui est rigide. Je pense qu'il y a des attentes, que ça fonctionne bien rapidement. Parce que faut que ça fonctionne bien rapidement.
13: Ben oui.
12: Oui. Oh, oui, oui.
11: Parce que sinon, là, ça va partir.
12: Si
11: on a
12: un mauvais début de saison, ça va peut-être faire comme Quinn Hughes l'an passé avec les Canucks.
11: Exactement.
12: Fait que ça va être gros, puis ça va être quoi les moves après, là? Tu sais, je sais pas. Dans le cas des Oilers, on s'entend-tu tous pour dire que c'est pas le coach le problème?
13: Non.
12: Que il pourrait avoir Prime Scotty Bowman ou un de nous comme coach.
11: Ou un de nous, parce que on est comme Prime Scotty Bowman.
12: Ben oui, justement, pour montrer l'écart, là. Tu sais, comme meilleur coach de l'histoire puis des nobody. Le problème, c'est l'alignement, là. Si l'alignement est pas amélioré, avec des meilleurs défenseurs, avec un vrai gardien de but, ça va rien changer.
13: Ouais.
12: Selon moi.
11: T'as raison.
13: Stan Bowman a recouru à sa fin aussi, là, si jamais ça arrive, parce que le sentiment d'urgence a commencé du moment où McDavid a signé sa prolongation de contrat. Là, tu peux pas sentir qu'en ce moment, t'es dans la merde, quand tu l'as été dès le début, là. Puis t'as
12: fait des mauvaises choses. Même avant ça,
11: je trouve que c'est un peu sévère envers Bowman. McDavid, il est drafté en 2015. Mm. Ça fait longtemps que t'es au courant que t'as pas de gardien.
12: OK, mais est-ce que tu considères que dans la dernière année, Bowman a amélioré les Oilers?
13: C'est ça que je dis.
11: Mais par contre, quand il est débarqué en poste, le 1er juillet avait déjà eu lieu. Les offres hostiles vers les Blues, c'était déjà arrivé. Il avait déjà signé Victor Arvidsson.
12: Puis il l'a laissé partir pour rien, puis il est devenu un joueur de 60 points.
11: Je comprends, mais mon point, c'est pas ça. Mon point, c'est de dire qu'il a été menotté parce que les Oilers se sont rendus jusqu'en finale, et là, finalement, on a pris des décisions très tardives, puis tout s'est un peu bousculé. Je pense que ce serait trop facile de dire que Bowman est entièrement responsable du fait que McDavid joue sans gardien depuis le début de sa carrière.
13: Non,
12: il est pas entièrement responsable.
13: Il n'y a pas toute la blâme, c'est sûr.
12: Cartes qui s'est fait donner, les peu de cartes, là, les peu de munitions, il les a super mal utilisées. Là.
11: Ça, je suis d'accord.
12: Il a plus abusé les peu de choix qu'il avait.
11: Ça, c'est 100%
12: vrai. Ça, il mérite bien du blâme pour ça.
11: Assurément. Mais c'est vrai, il y a une partie du blâme.
13: Ouais.
11: Et ça, c'est comme dire que tous les déboires des Maple Leafs reposent sur les épaules de Brad Treliving. Il a pas fait partie de la solution. Il a fait partie du problème.
13: Mm-hmm.
11: Mais il y avait déjà des amorces à la base.
12: C'était pas Mitch Marner qui était à l'origine de tous les problèmes.
11: Ah oui, c'est un bon point.
13: Ouais, ouais.
11: C'est un bon point. D'ailleurs, pendant qu'on parle des Leafs, ça a l'air que John Chayka serait pas fermé à l'idée d'échanger le premier show total. Je n'y crois pas une seconde.
12: Impossible. Non?
11: Non, pas en tout.
12: Pourquoi?
11: Parce que ce serait tellement mal reçu chez la base de partisans des
12: Maple
11: Leafs.
12: Ouais, mais disons, tu mets la main sur un défenseur de premier plan, genre.
13: Ouais.
11: Je n'y crois pas. Pour vrai, je n'y crois pas. Je suis convaincu que Chayka va repêcher premier.
13: C'est sûr que, tu sais, on a senti comme le soulagement des partisans des Leafs quand ils ont vu qu'il allait repêcher premier. Ça m'étonnerait, là. Ça serait vraiment pas un bon premier move. Surtout que là, Il y a déjà de l'anticipation sur McKenna, il y a déjà de l'anticipation.
12: Ah oui, t'sais, oui, oui, oui, vraiment.
13: Il y aurait une grosse déception si les Leafs draftaient Stenberg.
12: Oui.
13: C'est ce que j'ai l'impression.
12: Mais
13: même si la corde est très raide
11: cette semaine.
13: Ouais, ben oui, c'est incroyable, ça. Incroyable.
12: Puis, c'est vraiment pas la même situation, mais il commence à avoir des petites similarités avec l'année de Shane Wright. Là. Du fameux joueur exceptionnel, que là, je pense que McKenna, son développement est bien meilleur que celui de Shane Wright.
11: Mais c'est deux joueurs différents. On parle d'une bombe offensive, tandis qu'on parlait d'un centre plus responsable. Mm-hmm. C'est quand même...
12: Mais dans le sens où, un joueur générationnel canadien, puis là, t'as d'autres gars aussi qui commencent à mettre leur nom dans le chapeau que...
11: Un Européen,
12: notamment.
11: Un riser européen, ou
12: même un défenseur comme Chase Reed, en tout cas.
11: Ouais, riser, là, comprenez-moi bien, je parle pas dans les dernières semaines, là, ça fait longtemps qu'on le sait. Là,
12: non.
13: Ouais, exact.
12: Mais les Leafs aussi, ils auront pas le choix de faire de quoi. Tu peux pas ramener cette brigade défensive-là l'an prochain. Là.
13: Non, c'est terrible.
11: Mais t'es coincé parce que t'en as pas de munitions.
12: Ben, leur munition, c'est d'échanger, genre, Nylander ou Nice ou le premier choix.
11: Non, mais si tu fais ça, tu t'aides pas à court terme. Fait que c'est, je veux dire, c'est comme, tu veux améliorer ta brigade défensive parce que tu veux espérer te sortir la tête de l'Atlantique qui soit dit en passant l'année prochaine.
12: Ouais.
11: Va être extrêmement difficile.
13: 100%.
11: Qui, l'année prochaine, dans l'Atlantique, n'a pas d'aspiration?
12: À la coupe?
11: Non, juste des attentes. Qui l'année prochaine se dit « Ah, c'est pas notre année, puis on va aller dans le bas, puis tu sais, on prend une pause. » Comme le Canadien a pris une pause en 23, mettons.
12: Personne.
13: Je pense pas.
11: Les 8 équipes ont une motivation de faire quelque chose.
12: Ouais.
11: Les Panthers veulent revenir. Ça, c'est sûr et certain.
13: Exact.
11: Le Canadien et les Sabres veulent prouver que c'est pas des feux de paille. Le Lightning, les Bruins veulent s'accrocher.
12: Les Red Wings, un jour, ils vont vouloir faire les séries.
11: Exact. Les Red Wings vont vouloir passer à l'autre étape.
13: Les sénateurs
11: vouloir prouver à Brady Kachuk pis qu'on est capable de faire plus que le premier tour.
12: Mm-hmm. Ah, ça
11: il n'y a pas une équipe dans la division Atlantique l'année prochaine qui va être plus sur le neutre. Tandis que à travers la Ligue, il y a encore des formations qui ont continué à assembler les morceaux puis ont continué à bouger des effectifs.
12: Mais c'est pour ça qu'il y a encore plus de pression sur Chaika. Le statu quo est inacceptable. Si tu ramènes ça avec le même groupe de joueurs, impossible qu'ils fassent les séries.
11: D'accord.
12: Impossible.
11: Ouais. Je suis d'accord.
12: Il n'y a pas le choix de...
11: J'ai pas le contraire.
12: À peine son chapeau.
11: T'as dit juste que je serais surpris que ce soit des transactions... Écoute, tant mieux si ça arrive, là, mais je serais surpris que ce soit Matthew Nice qui soit sacrifié pour de l'aide immédiate.
13: Mais ton point est bon, puis je veux dire, en prenant en considération comme tout ce qui va se passer dans la division la saison prochaine, est-ce que tu veux être l'équipe qui fasse genre « Ok, nous, on prend un step back. » Quand tout le monde fonce aussi.
12: Et ils peuvent pas parce qu'ils ont pas leur choix de première ronde.
11: Ouais, c'est ça.
13: C'est ça.
11: Qu'ils vont faire? Ils vont dire « Allez-y, les Bruins. Repêcher notre choix. »
12: C'est ça.
11: Avec notre choix pour protéger. Là, c'est pas clair encore si c'est les Flyers ou les Bruins l'année prochaine qui ont leur choix.
12: D'une manière ou d'une autre, ils l'ont pas.
13: Non, exact. C'est ça.
11: Les Leafs l'auront pas. C'est sûr. Tu parlais de gros poissons là, qui pourraient peut-être faire la différence. Un gars comme John Carlson pourrait tester l'autonomie. Est-ce que ça pourrait pas être un move à la Maple Leafs de Toronto, surtout si tu rates Radish?
12: Ah ouais, ça fait très Leafs.
13: C'est dans le range d'aujourd'hui, là.
12: Un droitier, il est vieux, là, mais à court terme, on a vu ça très souvent chez les Maple Leafs, le tenter un espèce de...
11: Hail Mary,
12: là, qu'une fois sur deux, ça marche pas. Ce serait pas assez, mais j'ai été surpris de lire ça de la part de Pierre Lebrun, là, que Carlson serait quand même assez gourmand. Il dit que il voudrait un contrat d'au moins 2 ans et 9 millions de dollars par année. Je comprends que le plafond salarial augmente, mais LeBron dit aussi qu'il y a bien des équipes dans l'Est qui attendent vraiment de voir Carlson débarquer sur le marché des joueurs autonomes le 1er juillet. Puis j'ai de la misère à voir Pat Verbeek qui donnait 9 millions.
11: Non, ça n'arrivera pas. Moi, je pense que ça vieillirait pas bien, ce contrat-là.
12: Deux ans, 9 millions, c'est pas si pire, mais...
11: C'est quand même onéreux, le pauvre 9 millions, là.
12: Il y a vraiment une bonne saison, là. T'sais, il a fait 60 points chapeau. Encore à son âge.
11: Je suis d'accord. Mais 9 millions, c'est 9 millions.
13: Il est rendu à quoi, 36, John Carlson?
12: Ouais.
13: Ouais, c'est ça. 36 ans. Ouais, c'est ça. C'est du court terme, c'est sûr et certain. Mais on voit encore que ce gars-là a du gaz. Je pense que, justement, le fait... C'est plus le montant que la durée du contrat par rapport à ça. Puis, au final, tu sais, ce qu'ils veulent, les Leafs, ils veulent du leadership. Je pense que c'est vraiment ça qui manque.
12: Mais la liste des agents libres pour l'an prochain, les gars, c'est famélique, là.
11: C'est déplumé.
12: Avec Malkin qui a signé cette semaine... Charlie Coyle, la semaine passée. Sérieux, là, c'est bon. Radish et Tuck sont les deux gros noms.
11: Lui, Tuck, as-tu perdu de l'argent?
12: Ben, c'est ça. Sinon, là, tu tombes très rapidement dans du bon. Ovechkin, j'imagine qu'il va signer avec les Capitals ou bien il va retourner en Russie, mais Anthony Manta, John Carlson, Patrick Kane, Matt Zuccarello, Victor Arvidsson, Claude Giroux.
11: C'est-tu un gars Marcus qui m'intéresserait?
12: Rasmus Anderson, quand même intéressant.
13: Ouais. Ouais.
11: Moi, un gars qui m'intéresserait, c'est Boone Jenner.
12: Mm.
11: Moi, j'aime beaucoup, capitaine.
13: C'est vrai?
11: A un leadership. Pas 100% durable, par contre, là.
12: Non.
11: Blessé à l'occasion, mais un gars qui triche pas la game. Oui, il a ralenti, c'est vrai, là. Tu déroules pas le tapis rouge puis tu donnes pas le pont d'or, mais quand même, je pense que Boone Jenner, avec un rôle adapté, peut aider un club de la Ligue nationale de hockey.
13: Ah, puis il a été bon, là, en fin de saison pour les Jackets. Il a vraiment eu un apport, là. Il est encore capable de contribuer, là.
12: Moi, j'en avais parlé la semaine passée, mais pour le Canadien, c'est Mason Marchment.
11: Oui, c'est vrai.
13: Ouais.
11: Ah, mais ça serait textbook. Écoute, regarde la game d'hier, là. Anderson, là, il fait de son mieux, là. Mais il peut pas faire tout seul tout le temps, là.
12: Ben non,
11: Surtout si la rondelle est tout le temps dans le fin fond de notre zone. Mais si t'as un peu d'aide, un gars comme Marchment.
13: Tu fais tout, là.
11: Que moi, je pense que c'était une anomalie, là, que ça fonctionnait pas en début de saison pis qu'on a forcé une transaction, là.
12: Mm-hmm.
11: Moi, je pense vraiment que lui, pour aider le Canadien, ça, c'est un excellent point.
13: Ah, ouais, c'est un joueur d'énergie incroyable.
12: Si sur le bottom six, t'es capable d'avoir Marchment sur un trio, Anderson sur l'autre, ou même les deux sur le même trio, peu importe, ça va vraiment apporter de quoi. C'est juste que là, comme j'ai dit, il n'y a pas beaucoup d'agents libres. Les équipes ont beaucoup d'espace sous le plafond salarial. Fait qu'il va falloir faire très, très attention, là. Ce 1er juillet en particulier, déjà chaque année, les équipes surpayent, là. On s'entend plus souvent qu'autrement, les équipes se plantent. Cette année en particulier, je pense qu'il va y avoir beaucoup de mauvais contrats qui vont se donner.
11: Je serais pas surpris que Kent Hughes, encore une fois cette année, laisse passer la parade du 1er juillet.
12: Surtout quand il n'y a pas besoin de bouger le 1er juillet. T'sais, en soi, son effectif, t'as déjà 13-14 attaquants de la Ligue nationale sous contrat. Là. C'est le fameux deuxième centre, évidemment, qu'on recherche. Ça va être via transaction.
13: Oui, c'est sûr.
11: Ouais.
12: Mais tu est-ce que t'as pas, besoin t'sais. D'ajouter un gars de 4e, 3e trio? Non.
11: Tu le trouveras pas. Il sera pas disponible.
12: Ben non.
11: Le joueur, via le marché des joueurs autonomes. Pas pour ce rôle-là. Si tu veux aller chercher un gars comme ça, faut que ça passe via transaction. On en a parlé plus tôt dans le Club du matin cette semaine. Nico Hischier, il y a toutes sortes de rumeurs qui circulent.
12: Parle-moi pas là-dessus.
11: Non, je t'en parle pas là-dessus.
12: On s'est ostiné la semaine passée.
11: Je vais juste dire que ça a été discuté.
13: M'écoute. Pacifiquement.
11: Et on apprenait au cours des dernières heures qu'il y a beaucoup de clips qui appellent pour Mason McTavish aussi.
12: Mmh. Ouais.
11: Ça aussi, c'est un autre candidat qui pourrait intéresser Kent Hughes. Un joueur qui a peut-être quelques voyants rouges présentement d'allumer, mais dans la vie, c'est buy low, sell high.
12: Mmh. Ah, là, il est low.
13: Il est low.
12: Contrairement à l'été passé.
13: À son plus bas, tu peux être.
11: Contrairement à l'été passé, exactement.
13: Exactement. Non, puis écoute, il est encore jeune. Peut-être que c'est une question d'environnement. Il y a plein de choses par rapport à ça. Mason McTavish, ça peut être intéressant à Montréal. Dans une jeune équipe, il va rentrer directement dans le moule. Il est responsable. Mais est-ce qu'il y a encore des zones grises par rapport à, mettons, son état de santé? Est-ce qu'il a réellement atteint comme un plafond dans la ligue? Est-ce qu'il peut aller plus haut que ses 55-60 points qu'il a en ce moment?
11: Ce gars-là est pas plafonné, pantoute.
12: Non.
11: Pantoute.
12: C'est plus dans entre les deux oreilles, là, de est-ce que c'est correct, tu sais, c'était bizarre quand même de se faire bencher en séries éliminatoires quand t'es un gars comme ça qui est justement capable d'être physique, d'amener
13: c'est un
12: de l'énergie.
13: Gars d'énergie, c'est un gars d'énergie.
12: D'avoir ce talent-là, pis tu sais, il a joué sur le quatrième trio, il y a des fois, il joue genre 12 minutes par match, c'est pas normal.
11: Il s'est passé quelque
12: mais
11: chose.
12: Mais c'est là où, Kent Hughes, c'est un DG, un ancien agent, faut que tu fasses aller tes antennes pour savoir, ok, qu'est-ce qui s'est passé au juste? Puis après ça, c'est à toi de juger en conséquence de est-ce que c'est juste une question de circonstance, je sais pas, ça clique pas avec Kenville, c'est l'histoire du contrat ou c'est vraiment de comme ah, il y a pas une bonne attitude, c'est un cancer dans le vestiaire par exemple. Ouais. Je parle à travers mon chapeau, je sais pas de quoi je parle. Là.
11: Non, on peut bien spéculer. Là.
12: C'est ça exactement. C'est à toi de faire le travail, de faire ton due diligence pour savoir si ça vaut la peine ou non parce qu'il va coûter cher, moins qu'il chier, mais il va coûter cher puis je pense que les Ducks il y aurait plus de chances qu'ils laissent partir. Ils ont moins besoin de McTavish que les Devils ont besoin de Hischier.
11: Je serais d'accord avec cette affirmation-là. Ouais,
12: parce que, tu sais, ils ont Senecky, ils ont Carlson, Gauthier, ils ont d'autres gars.
11: Lacombe
12: en arrière. Ouais,
11: tu parlais que ça va coûter moins cher. Évidemment, je pense que tu faisais référence au prix à débourser. Mais il y aura aussi le montant du contrat. Parce que Nico Hischier, moi, j'anticipe que ça devrait tourner autour de 10.
12: Mm.
11: Tandis que McTavish, il est signé à long terme pour encore 5 ans à 7 millions.
13: C'est
11: peut-être que 7 millions pour son rendement de cette année, c'est une catastrophe. Mais je pense que ce gars-là peut remplir amplement les attentes de 7 millions. Moi, je le vois, la situation, comme un Jack Eichel ou même les Ducks en tant que tel, un Trevor Zegras, des gars malheureux ouais. incompris dans leur formation, que s'ils vont ailleurs avec un entraîneur-chef, une organisation qui les cajole, qui se prennent soin d'eux, je pense que Mason McTavish peut redevenir le joueur qui a été repêché troisième au total et qui peut être dominant dans la Ligue nationale.
13: Parce que il y a quand même ce sentiment-là de meneur là, dans l'équipe canadienne là, au championnat mondial junior, il a été capitaine de la formation. Il est capable de l'être.
11: Il était très bon.
13: Puis il a été excellent, tu sais, dans une équipe, dans une run qui a été quand même assez spéciale. Fait que oui, je suis d'accord avec ce point-là. Est-ce que c'est parce que à Anaheim justement, on fait face à un Pat Verbeek qui est peut-être très autoritaire ou un Joel Quenneville qui est plus vieille que, tu sais, on va pas retourner là-dessus, mais peut-être. Pis,
11: mais ça peut laisser des traces, des négociations de contrat trop serrées, là.
12: Ouais. Comme Jeremy Swayman ou même Piqué Subban et Marc Bergevin, on a senti.
11: Mais là, il y avait l'arbitrage à travers ça. Ouais, c'est différent. Vrai. Là, c'est une autre.
12: C'est vrai.
11: C'est une autre.
12: Ouais, l'arbitrage.
11: Le point, là,
12: n'importe quel joueur qui a eu de l'arbitrage le dit que c'est comme le pire.
13: C'est là, ouais, tu peux pas faire ça.
12: Le pire moment de ta carrière, là.
11: C'est un point de non-retour.
12: Ouais.
11: C'est très difficile après ça de suer, de te donner corps et âme pour une organisation qui t'a sali.
13: C'est sûr.
11: On verra bien comment ça va tourner pour McTavish. C'est pas le jeune joueur, c'est pas le seul qui pourrait être appelé à changer d'adresse. Il y a toujours toutes ces rumeurs-là qui entourent Simon Nemeth du côté des Devils New Jersey. Nemeth, cela dit, selon ce qu'on a pu lire dernièrement, il n'aurait pas formellement demandé une transaction, mais ça ne veut pas nécessairement dire qu'il est immunisé à une transaction non plus. Il pourrait encore bouger.
12: C'est quand même bizarre, Simon Nemeth. Il y a tout le temps des genres de fausses rumeurs qui partent de la Slovaquie. Là, je pense que c'est un petit peu en réponse à ça. Que tout le temps, des espèces de fausses rumeurs qui sortent qu'il a demandé un échange. Il y a plusieurs saisons, on avait entendu qu'il était vraiment pas satisfait de son utilisation. C'est quand même un espoir qui a déçu, je dirais, là, depuis sa sélection au deuxième rang par les Devils. T'sais, quand tu commences à regarder le repêchage de 2022, wow, ça fait déjà 4 ans, tu commences à voir que c'était peut-être pas le meilleur choix. T'sais, assez rapidement.
11: Ben, en arrière de toi, t'as Coulé qui est sorti.
12: Ouais, ouais, Cutter Gauthier quelques ans plus tard.
13: Exact.
12: Pas le meilleur move de la part des Devils.
11: Mais les Devils, à leur défense, ils voulaient Slafkovský. C'était le joueur qu'ils espéraient mettre la main dessus. Il n'y avait pas besoin d'un centre parce qu'il était déjà bien nanti avec Hischier et Hughes. Alors, on n'a pas voulu aller dans la direction de Logan Cooley et de Shane Wright. Fait que finalement, on a opté peut-être un peu par défaut avec un Simon Nemeth. Mais malheureusement, on est bien critique avant David Reinbacher, là, mais deuxième au total, un an plus vieux, c'est pas bien mieux.
12: Il a quand même joué 150 games dans le show. Là. C'est quand même une différence majeure. Là. C'est deux saisons derrière la cravate.
11: Je te le donne. Mais es-tu impressionné par le rendement de Simon Nemeth?
12: Non, mais plus que le Reinbacher.
13: Non, mais c'est peut-être du deuxième au total aussi, puis qu'on veut laisser une chance. Puis ce gars-là, c'était quand même un défenseur de talent qui arrivait où on avait quand même une bonne anticipation de son jeu. C'est juste qu'on a été déçus. T'sais.
12: Il a l'air d'avoir un petit peu la tête enflée. C'est ce que j'en désire.
11: Il a l'air un peu spécial. Effectivement.
12: Ouais.
11: Effectivement. Hâte de voir comment tout ça va.
12: Mais les Devils ont repêché bizarrement dans les dernières années. C'est Silaïev dans le top 10.
11: Comme Silaïev, c'est vrai.
12: En tout cas. C'est Lukios qui est bon, mais pas
13: à la hauteur de
12: top 5. Ouais. Puis Alexander Holt, ça a été un joueur super décevant.
11: Méga flop, Alexander Holt. Méga flop.
13: Quand même.
11: OK. Autre joueur que j'aimerais ça qu'on parle, on va aller à l'autre bout du spectre, d'un très très jeune à un très très vieux. Corey Perry ne voudrait pas accrocher ses patins. Et toujours intention de poursuivre sa carrière dans la Ligue nationale de hockey. Je suis surpris honnêtement que ce soit du côté de Tampa. Là, niveau salarial, je suis pas sûr que c'est un fit. Puis honnêtement, soyons honnêtes, il était un non-factor en série.
12: Il suit plus du tout. Il est rendu à 41 ans. Ça a jamais été un gars nécessairement reconnu pour son coup de patin. Puis là, à son âge, il était même pas capable d'être dérangeant dans la série contre le Canadien.
13: Même s'il a essayé.
12: À peine vu.
13: Ouais,
11: et pourtant, il excelle dans cette facette-là du jeu habituellement.
12: Ouais. Tu sais, c'est pas à moi de dire ça, mais regarde, il est peut-être temps pour Corey Perry d'accrocher ses patins.
11: C'est triste un peu parce que lorsque tu étires ta carrière, tu ternis un peu ta réputation.
13: Ouais, 100%.
11: Parce que l'effet de récence, c'est réel. Là. On se souvient souvent de la fin. Et prends Peyton Manning, là.
12: Ouais.
11: Oui, il a gagné avec les Broncos.
12: Mais c'était pénible
11: à la
12: fin.
11: C'était pas facile. Là. C'est Von Miller et compagnie qui l'a traîné. Là.
12: Compare un petit peu Corey Perry au gars qui a été comparé toute sa carrière ou il a été associé toute sa carrière, Ryan Getzlaff. Les deux ont été repêchés la même année, ils sont arrivés dans la Ligue à peu près en même temps.
13: Ils ont grandi ensemble.
12: Ils ont grandi ensemble et tout. Getzlaff a jamais quitté Anaheim, il a pris sa retraite. puis Perry est parti sur une tournée de l'Amérique. Est-ce que l'héritage de Perry est plus grand que celui de Getzlaf maintenant? Non.
11: Ben, il y a quand même plusieurs finales de la Coupe Stanley.
13: Il y a un Hart.
12: Ah, mais avant.
13: Non, ouais, mais avant. Non,
11: non, mais tu comprends mais le point.
12: Ouais.
11: Tu sais, il y a une finale avec les Stars, il y a une finale avec le Canadien, il y a une finale avec le Lightning.
12: Tu fais un classement de l'histoire des joueurs de la LNH, là. Je sais pas, tu serais peut-être pas dans un top 100, là, mais disons, tu fais un top 200, genre quelque chose de même.
11: Je veux dire, c'est pas des accolades qu'on regarde.
12: Y es-tu, Perry, es-tu ben au-dessus de Getzlaf? Je pense pas.
11: Je comprends. Non, non, ça se tient ce que
12: tu as. Mais c'est vrai qu'à un moment donné, 5 finales de la Coupe. C'est-tu 5?
11: Ben, après ça, c'est 2 autres avec les Oilers.
13: C'est ça.
12: Ben, oh,
11: c'est 5 finales de la Coupe.
12: C'est impressionnant pareil.
11: C'est impressionnant quand même. Là. Ben, oui, ils ont tous perdu.
12: C'est quasiment plus impressionnant.
13: De perdre? Ouais, ouais. Mais tu sais, c'est peut-être aussi pour ça, c'est s'attacher au fait que, oh my god, là, je vais peut-être éventuellement en gagner une, mais à un moment donné, c'est comme, pouvez-tu passer à autre chose?
11: Ben, moi, je m'expliquerais mal. Qui pourrait aller chercher Corey Perry?
12: Ben, c'est une équipe, les disons, Sharks, comme les Sharks, c'est ce que j'allais dire. Je pense pas qu'il retournerait à Chicago.
11: Non,
13: ça, non, c'est... non, je pense pas non plus.
12: Une équipe qui est à la recherche d'un vétéran pour bien encadrer les jeunes.
11: Pourrait aller signer, mettons, un million avec le Wild. C'est une équipe qui est quand même très à côté sur la masse.
13: Ouais.
11: Il a peut-être besoin d'un peu de profondeur à petit salaire.
12: Il suit plus, là.
13: Ben, c'est ça l'affaire. Puis déjà que... Tu sais, le Wild, en tout cas, le Wild, c'est une équipe qui, je trouve, qui était vraiment, en termes de vitesse, ça a été en deux temps. Top 6, quand même vite, mais les 3-4e trio, c'est un peu plus
12: Ils n'auront pas Malkin.
13: Ouais, en plus.
11: Non, parce qu'il est resté à Pittsburgh.
13: Exact.
11: Contrat intéressant, quand même. Mm-hmm.
12: Énormément de bonus.
11: Tu peux aller chercher jusqu'à 9 millions de dollars, Malkin.
13: Ouais.
11: Hey, c'est de l'argent, là.
13: Mais oui.
11: C'est 5.5 garanti. C'est 500 000 à chaque fois qu'il gagne une ronde de série. Il y a un montant aussi, c'est-tu un million et demi, je me souviens plus de, le bonus, s'il fait les playoffs. Mm-hmm.
12: Carl Dubis, il doit pas triper sur sa job avec les Pingouins.
11: Ben, qu'est-ce que tu faisais?
12: Ben, dans le sens où parce qu'il n'y a pas vraiment les coups des franges pour faire ce qu'il veut. Là.
11: Non, ouais. Ça, c'est
12: il
11: vrai.
12: Est menotté.
11: Il est en mode attente. Il est à la merci du noyau. Tant ou selon que vous voulez jouer, avoir les gars, continue avec
12: ça. Et plus il attend, plus après ça, tu sais, ça va être plus difficile de redécoller, là. Parce que ça veut plus tu vas avoir échangé ces gars-là ou peu importe, là, mais en tout cas, disons, tu vas avoir eu moins de valeur pour eux, tu vas avoir un moins gros retour.
11: En même temps, ils pouvaient pas les échanger l'année qui vient de passer, ils étaient dans la course.
13: Mm-hmm.
11: Ça aurait été très mal reçu.
13: La surprise, c'est ça, la surprise des résultats cette année aurait fait en sorte que
12: la donne.
13: Il a dû mettre ça sur pause.
11: Mais ce qui est intéressant dans le contrat de Malkin, c'est que les bonus, si jamais on n'est pas en mesure de les absorber sur le plafond salarial, comme ce sera le cas pour le Canadien. Un Canadien avec des bonus à Demidov et des bonus à Kapanen, en raison du salaire de Laine qui est toujours avec l'équipe.
13: Ouais.
11: Il y aura une pénalité sur la masse salariale l'année prochaine. Donc, le Canadien ne commencera pas, c'est 104 millions, je pense, le plafond l'année prochaine. Il commencera pas avec 104 millions d'espace, ou peut-être commencer avec, je sais n'importe quoi, 103 millions.
13: Mm-hmm.
11: Bon, ça, c'est une réalité. Ben, en faisant ça comme ça, si jamais Malkin, les bonus rentrent, mais tu vas hypothéquer ton année prochaine. Les Pingouins, dans le court terme, la masse ne devrait pas être un enjeu. Fait que t'es quand même en mesure de contourner un peu le problème. On avait fait ça avec les Oilers il y a quelques années avec Connor Brown.
13: Mm-hmm.
11: On lui avait donné un contrat d'un an à 1 million, si ma mémoire est bonne, mais des bonus, genre, je dis n'importe quoi, mais genre 20 games joués. Là. Je me souviens mais c'était des bonus super facilement atteignables, mais ça faisait en sorte que cet argent-là allait être impacté la masse de l'année suivante, parce que les Oilers étaient...
12: C'est quand même dangereux quand t'es une équipe comme les Oilers que tu sais que tu vas être prétendant aussi l'année d'après. Là.
13: Mm-hmm.
11: C'est sûr, mais là, on gérait à court terme.
12: Une année
11: on
12: à la fois.
11: D'y aller une année à la fois, effectivement.
12: Mais c'est comme j'ai de la misère, en tout cas. Je pense que c'est que je suis trop froid puis trop comme rationnel puis les Pingouins, comme j'ai aucun attachement émotionnel envers eux. Là, fait que c'est pour ça que je parle comme ça. Mais pour moi, cette équipe-là, ça va être dangereux à quel point ils vont être pourris là, une fois que tout ça va être fini.
13: Mais c'est sûr. C'est sûr que le mode d'attente est là, mais en même temps, avec tout ce que ces joueurs-là ont donné à l'organisation, est-ce que t'as vraiment le choix de comme être patient avec eux puis leur donner un peu si tu veux les accommoder?
12: Mais moi, je pense que oui.
13: T'sais.
11: C'est un jeu dangereux, Ali. Hugo, il a pas tort. Là. C'est quand même je comprends là, que ton côté cartésien parle, mais quand même gagné 3 coupes là, pour ton organisation.
13: Ils ont joué quoi? Ils sont rendus à comme 1100 games ensemble?
11: Quelque chose comme ça.
13: Moins.
12: Moins pis.
13: Non, non, mais c'est ça. Non, mais c'est ça, je dis.
11: Ça reste quand même que faut que tu fasses attention. Regarde comment le Canadien, la fin de la rupture avec Markov a été mal reçue. Mais Markov a rien gagné ici, là.
12: Ouais, mais tu peux faire... Tu sais, il y a une limite. T'sais,
13: mais je
12: tu peux bien te séparer. T'sais, tu peux faire une genre de séparation à l'amiable où lentement tu te détaches du morceau, puis tu te détaches les morceaux, puis tu peux t'asseoir avec les gars puis avoir une discussion puis dire « Hey, pour le bien-être de l'organisation, de l'entreprise, du logo que vous avez porté si fièrement pendant longtemps, il faut qu'on passe à autre chose.
11: Mm-hmm. » Okay, je vais te donner deux autres exemples. Quand le Canadien a mis fin à Guy Lafleur puis finalement il a retonti dans la Ligue nationale, tu parais pas bien. Ou quand les Packers ont décidé que c'était la fin pour Brett Favre et que finalement il est retonti, tu parais pas bien. Si tu décides que c'est la fin pour Malkin parce qu'on pense qu'il est arrivé au bout du rouleau, ce qui est pas le cas parce qu'il y a une excellente saison, là, je comprends qu'on change un petit peu l'exemple, puis que finalement il décide de s'engager ailleurs, tu sais. Mais je te comprends, là. Moi aussi, je suis rationnel, là. Puis moi aussi, je me dis, faut aller dans l'autre direction.
13: Mais c'est sûr qu'il pense ça, Carl Dubus aussi, là.
11: Dubus, il est un peu pogné entre l'arbre et l'écorce en ce moment, à mon avis.
12: Mm-hmm. Les Sharks l'ont fait avec leur gars. Pas avec pareil, Thornton, là. Je suis en train de comparer Thornton, Marlowe...
11: À des triples gagnants de la Coupe.
12: Mm-hmm. Mais tout ça pour dire que... Il y a quand même une façon de faire les choses.
13: Sauf
12: là,
13: que ça venait un peu du joueur. Tu sais, mettons, dans la situation de Joe Thornton, je pense que lui, il voulait se mettre dans une situation où il pouvait gagner la coupe. C'est pour ça qu'il est allé à Toronto. C'est pour ça qu'il est allé avec les Panthers. Les gars, là, sont, ils veulent rester.
11: Et aussi, à travers ça, on parle d'un contrat d'un an d'un gars qui est encore capable de jouer au hockey.
13: C'est ça.
11: C'est pas un
13: gars. C'est pas Corey Perry.
11: C'est pas Corey Perry. Exactement.
12: C'est pas un fardeau.
11: T'as encore Crosby qui est sous contrat un an. Tu décides de donner l'année supplémentaire à Malkin. Oui, OK, c'est bien que la clause de non-mouvement, mais il n'y a rien qui dit pas qu'il serait pas, qu'il pourrait pas la lever en cours de saison si jamais. C'est pas le pire move de Carl Dubus, mais je te rejoins en ce moment. C'est pas l'équipe de Dubus. Il est comme obligé de faire des manœuvres en fonction de ce qui a été préétabli avant qu'il prenne le poste, même si ça fait déjà plusieurs années qu'il est en poste à Pittsburgh. Mm-hmm. C'est comme ça.
12: Parce que, en tout cas. Je sais pas, je trouve que la loyauté dans le sport, c'est un terme qui est un petit peu surévalué. Puis que personne doit rien à personne. Puis
11: ça
12: que...
11: dépend pour qui.
13: Mais c'est parce que t'es vraiment plus pour l'aspect business, mettons, du sport.
12: Oui. Right? C'est des business.
11: Non, mais ça dépend de la situation. Malkin, c'est un choix de l'enquête en 2004.
12: Ouais.
11: Un gars qui est loyal, puis qui finalement l'est pas, qui a été repêché il y a 6 ans, c'est pas la même chose.
13: Mm-hmm. Le gars, ça fait longtemps qu'il est là. Crosby, même chose.
11: 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Je vous laisse d'ailleurs avec une petite capsule de Zanaus. 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Merci Oli, merci Hugo pour un autre épisode du podcast Radar. J'espère que vous avez apprécié à la maison. On essaie de faire un petit round-up de ce qui se passe à travers la Ligue nationale de hockey. Il y en aura quelques-uns des épisodes comme ça jusqu'au repêchage. D'ailleurs, mandat de Radar qui devrait se poursuivre jusqu'à la fin juillet.
12: Ah ouais, ouais, on va couvrir.
13: On va être là en force.
11: On va s'amuser avec ça très tard. Alors n'hésitez pas à continuer à nous suivre via les plateformes de la Commission athlétique. Merci beaucoup de nous écouter. On l'apprécie. On espère que vous y serez encore dans 7 jours pour un autre épisode de Radar. Bye bye tout le monde.
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6: Bonjour à tous, épisode numéro 35 de Processus. J'espère que ça va bien. Anthony Marcotte, en compagnie de nos collègues Martin Thériault et Marco D'Amico. Cette semaine, au menu, on pense tranquillement pas vite à mettre la table pour le repêchage 2026 qui a lieu dans à peu près un mois, jour pour jour. Et on va décliner les questions qu'on a en vue du repêchage sur deux épisodes. Donc, partions aujourd'hui. Potentiellement, la semaine prochaine, on se doute, ça va être la semaine prochaine, dépendamment de l'actualité. On aura 10 questions. On en établit 5 aujourd'hui dans le premier épisode. Connaissez nos panélistes, d'habitude, c'est des questions de développement. Alors, on va leur laisser tout le temps nécessaire pour discuter des quelques sujets d'importance en vue du prochain repêchage. 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

0: 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Martin Thériault, Marco D'Amico, ils sont avec nous, comme toujours, Marty en studio, Marco à distance. Messieurs, comment allez-vous? Marty?
1: Ça va bien, ça va bien. Écoute, très, très, très excité. Écoute, c'est plaisant de faire comme épisode, justement, les questions de développement. Là, tu sais que ça commence à sentir repêchage. Ouais. Et là, ça vient toujours me chercher un petit peu.
0: Ouais, on met toujours la table au fil de la saison parcimonie. Hein? De temps en temps, on en parle, tel espoir a fait telle chose, mais là, on rentre vraiment dans les moments importants où les équipes finalisent leur liste et se préparent pour le repêchage. Marco, c'est presque Noël avant le temps, là, le repêchage, quand on entre là-dedans.
2: Oh, absolument. Puis je pense que c'est là où tu as la Coupe Mémorial présentement qui est en jeu. Et à partir du moment où ce tournoi-là prend fin, boum, la combine, ça commence les visites des espoirs envers les équipes au haut du repêchage, les discussions entre les équipes, qui va essayer de transiger, qui va échanger son choix, et on se rend finalement à la fin du juin pour le repêchage. Donc, tout un sprint, et en plus avec la petite course du Canadien de Montréal en série présentement, on est dans le luxe ce printemps-ci pour le hockey.
0: Non, absolument. Puis, on continue de faire les faits et gestes aussi des Saguenay-Chicoutimi. Peut-être avant d'entrer justement dans nos questions, un petit mot sur les Sags qui sont présentement en pleine Coupe Memorial. Une victoire au moment d'enregistrer, ça se passait hier contre les Rockets de Kelowna. Un but de Liam Lefebvre en prolongation qui permet aux Sags d'au moins s'assurer d'un match à élimination directe. C'est le match qu'on appelle le match suicide avant la demi-finale. On va peut-être être capable d'améliorer notre sort là, dépendamment si on bat les Rangers de Kitchener dans le dernier match du tournoi. Tournoi à la ronde. Quelle est ton évaluation des Sags, Marty, après deux matchs au tournoi?
1: Je pense que du côté des Sags, le premier match, bon, un nom à retenir, c'est Landon Dupont. Lui a été absolument renversant. Je pense que les Sags, ça leur a pris beaucoup de difficultés à comprendre justement comment Dupont était capable d'être efficace pour relancer l'attaque, mais pas simplement pour transporter la rondelle comme un Tommy Blair le faisait en finale, par exemple. Là, ils se sont rendus compte que, OK, il est capable de jouer parfois plus haut dans la zone, capable de provoquer énormément de revirements. Je pense qu'il a été compliqué des Sags. On a eu de la difficulté à se mettre en marche. On est peut-être un peu rouillé. J'ai trouvé qu'il y avait beaucoup de revirements, beaucoup de pertes de rondelles faciles, sans nécessairement que les Silver Tips d'Everett mettent énormément de pression. La bonne nouvelle, par contre, c'est qu'on est arrivé contre les Rockets de Kelowna. Et là, selon moi, on a pas mal vu, plus vu les vrais Sags, là. L'échec avant qui était agressif, on était capable de précipiter les choses du côté de Chicoutimi. Ça a peut-être pris une dizaine de minutes avant que ça se mette en marche. Kelowna, c'est une équipe quand même physique qui frappe énormément. On a tenté d'imposer le rythme. On joue quand même à la maison. Ça donne un avantage pour les Rockets. Mais à un moment donné, plus le match a avancé, puis c'est pas compliqué, les Sags ont mis leur bas de travail. On est peut-être plus petit, on frappe peut-être moins. On était plus efficace, on gagnait des bagarres, on était capable d'aller se glisser entre la rondelle et le porteur, puis on était capable d'aller provoquer une foule de choses, puis ça a comme un peu changé. C'est là où les Rockets, parfois, ont été trop agressifs, on était capable de provoquer des contre-attaques, puis c'est comme ça qu'on était capable d'aller marquer. Là, tu as parlé de Lefebvre, son deuxième but, c'était sensationnel, mais je pense qu'on était encore mieux. La fin du revers en échappé, une passe de Maxime Schaefer, sans dit long, justement, on a profité d'une erreur des Rockets. Donc, je trouve que c'est positif pour le reste. Rien de garanti, rien de sûr non plus. Mais je trouve que dans leur match, j'étais plus convaincant.
0: Il y en a un qui est admissible au repêchage cette année, Liam Lefebvre. Clairement, un tournoi comme celui-là, ça peut améliorer sa cote sur en vue du repêchage.
1: Mm-hmm. Oui, ben pas, ça fait pas simplement améliorer, pas simplement ce tournoi-là. Ça fait depuis le début des séries que Liam Lefebvre, je vais te parler pour moi personnellement, souvent en série, je me dis, OK, est-ce qu'il est capable de faire le travail dans les moments importants, puis quand ça compte? Puis je me souviens que j'avais eu un avant-goût de ça au match des espoirs de la LHJMQ au début de la saison. On s'entend, Liam Lefebvre, à ce moment-là, jouait avec l'Océanique de Rimouski. C'était une des pires, sinon la pire équipe de la LHJMQ. C'était pas une grande formation. Liam Lefebvre est débarqué dans ce match-là. Ça a été un des plus intenses, un des plus physiques. Puis son équipe avait perdu, mais il avait quand même gagné là, un titre de joueur du match. Puis là, évidemment, il y a eu la saison à Rimouski, ça s'est déroulé. Échangé aux Sags à la période des transactions. Puis là, ben, ce que tu es capable de voir avec Liam Lefebvre, c'est qu'il coche énormément de cases pour la LNH. Il est 6 pieds 3 pouces. C'est un joueur qui est super physique. Il frappe, mais il est capable de déranger également après les sifflets, capable d'aller au filet, capable d'aller chercher des retours. Puis on commence à voir qu'il y a des fichus de belles habiletés aussi. Les mains sur son premier but, c'est intéressant. Son tir sur réception dans la prolongation qu'il a décoché, là. Il en a marqué 3 ou 4 comme ça facilement dans les 10 ou 11 derniers matchs de sa part. La seule chose, c'est son coup de patin. Moi, c'est ce qui me fait douter du potentiel, par exemple, peut-être d'un top 6 et tout ça. Mais là, tu dis, écoute, c'est un gros bonhomme qui est capable d'amener des mains, qui est capable de s'illustrer quand ça compte. Ça fait mal, habituellement.
0: Ben, compte un petit clin d'œil sur les 5 derniers.
2: Ben, écoute, moi, je voulais parler de Lefebvre. C'est Marty qui a sauté dessus, mais écoute, on parlait de lui, on le voyait plutôt comme un choix de milieu, de troisième tour, disons. Puis je pense qu'avec les performances qu'on a vues en série, la performance qu'on voit avec les Sags, c'est certain qu'être 6 pieds 3, être un droitier comme centre est important aussi. Il y en a peu dans cette ligue ou il y en a moins dans cette ligue. Personnellement, je pense que c'est un gars qui pourrait voir son nom sortir dans le deuxième tour si, avec un tournoi comme il connaît en ce moment. C'est ce genre de joueur-là qui va être capable, selon moi, avec plus d'opportunités l'année prochaine, de démontrer un peu plus de ses habiletés offensives parce qu'on sait son côté toué est là et on sait qu'il est capable d'impacter un match quand c'est nécessaire. Et je pense que c'est ça qui devient très important quand tu commences à regarder des joueurs de soutien comme ça dans ce contexte-là. Et pour moi, j'ai grandement aimé parce que c'est quelque chose se lever contre Everett. Là. C'est une excellente équipe. Ils sont vraiment capables d'étouffer le jeu. Donc, d'être capable de se lever, de sortir. Écoute, même le but en prolongation, ils ont eu plusieurs opportunités sur le même jeu d'être capable de finir, mais de retourner, de mettre un deuxième effort. Tu sais, c'est des habiletés qu'un recruteur va regarder ça, va dire « Oh, OK ». On voit vraiment un travaillant ici. Et d'ailleurs, je me souviens, j'ai eu une conversation, je ne vais pas nommer le nom de la personne qui travaille en média, mais qui couvre le repêchage, qui m'a envoyé un texto hier pour me dire « Lefebvre doit sortir en deuxième tour », c'est ça qu'il m'a dit. On verra okay. Si les listes de la Ligue nationale, parce qu'on sait public versus la Ligue nationale, toujours un peu différent, ouais. Mais avec les habiletés qu'il a, ça ne serait pas surprenant de le voir sortir au pire des pires en fin deuxième.
1: Petite précision avec Liam Lefebvre, par contre, là, c'est un joueur à sa deuxième année d'admissibilité. C'est un 2007 qui est né à l'été. Donc ça, c'est à considérer. Cependant, moi, parfois, je suis un peu sévère quand ça arrive, un joueur ouais. Comme ça. Par contre, lui, c'est que l'an dernier, ça s'explique un peu. Il était dans les rangs secondaires américains. Tu sais, t'as pas nécessairement la vitrine. Est-ce que tu peux vraiment comparer, dire est-ce qu'il est vraiment bon et tout ça? Tu sais, il joue avec d'autres espoirs admissibles en ce moment au repêchage. Il y avait d'excellentes statistiques à ce moment-là. Là, t'amènes, t'as peut-être un peu plus de concret. Donc, tu sais, parfois, t'as le gars à deuxième année d'admissibilité qui arrive, puis OK, il s'est développé sur le tard. Oui, il est très bon, mais il y a un an de plus que tout le monde. Faut que tu fasses attention. Puis c'est le cas quand même avec lui. Mais son parcours est un atypique aussi, donc c'est à considérer. Là.
0: Alors, ouais. On va continuer de suivre les Saguenayens dans leur parcours à la Coupe Memorial. Ça se déroule toute la semaine du côté de Kelowna, en Colombie-Britannique. Ceux qui sont là sont chanceux parce qu'il y a bien un des beaux coins au pays, ça. La région d'Okanagan, là, c'est vraiment un superbe endroit pour y tenir un tournoi comme celui-là. Maintenant, messieurs, on saute dans le vif du sujet. J'ai 5 questions. Les 5 premières de notre thématique. La première est très évidente, très simple. C'est-tu un bon draft? Tout simplement.
1: De la façon que je le vois, puis j'ai changé d'idée tout au long de la saison, moi, je pense que si tu regardes le top 10 ou 15, c'est un excellent repêchage. On va en reparler un peu plus par rapport à des comparaisons, mais c'est que je pense que tu as facilement 10 voire 15 joueurs que tu peux rarement te tromper, puis un peu de tout. Tu as des centres, tu as des ailiers, tu as des défenseurs, énormément de défenseurs. Ça, c'est on y reviendra également. Donc, ça, c'est très, très bon. Puis là, moi, par la suite, moi, je me suis posé. Là, pendant longtemps, je me suis dit, je ne suis pas sûr qu'il y ait énormément de profondeur. Parce qu'on dirait que j'arrivais à 15 dans ma liste, puis là, vers jusqu'à 29, 30, 31, puis je me disais, ouais, pourquoi j'ai ce gars-là 16e? C'est pas un gars que j'aime beaucoup, mais il a tellement peu de talent. OK, je vais le mettre 16e. Mais là, on dirait que. Tout, faut faire la mesure, on dirait qu'il y a beaucoup de. Oui, il y a des gars qui ont baissé leur cote, Mais t'en as qui sont arrivés un peu de nulle part. Tommy Blas en est un, notamment avec les Wildcats de Moncton. Donc là, t'en as 3, 4, 5, 6 joueurs comme ça. Puis tu commences, évidemment, tu multiplies tes visionnements, tu multiplies un petit peu les recherches que tu fais sur certains joueurs. Puis là, j'en arrive au point où, tu sais, avec mon autre balado, le podcast La Relève, on publie notre top 64. J'ai dévoilé 22 rangs déjà. Là, j'ai dévoilé des rangs 43-64 en ce moment. Puis je regarde qu'est-ce que j'ai vers 62-63. Puis je me dis, écoute, j'aime énormément les gars que j'ai là. Puis il y a des gars que j'ai même pas présentés. Je me dis, écoute, dans d'autres années, je les aurais peut-être placés, je sais pas, 59-60-61. Puis ça m'amène pas gardien. Donc, tu sais, là, je trouve que c'est très... Je me dis, j'aime énormément les gars que j'ai là. Puis il y a des gars que j'ai même pas présentés. Je me dis, écoute, dans d'autres années, je les aurais peut-être placés, je sais pas, 59-60-61. Puis ça m'amène pas gardien. Donc, tu sais, là, je trouve que c'est très, très, très intéressant. Donc, je pense que dans le top 10 ou 15, tu peux rarement te tromper, mais par la suite, allô les Canadiens de Montréal, je pense que c'est une équipe qui a des choix de 2, de 3, de 4e tour. C'est plus possible que d'autres années d'aller peut-être frapper un coup de circuit, je pense.
0: OK. Intéressant. Marco?
2: Ah, ben, écoute, moi, j'ai toujours aimé le haut de ce repêchage-là, que ce soit Gavin McKenna, Stenberg ou la longue liste de défenseurs de premier plan qui risquent de sortir très tôt. Un peu à l'image de qu'est-ce que Marty expliquait, on se doutait juste, moi pour moi la qualité d'un repêchage, oui c'est le haut du repêchage, mais moi vraiment qu'est-ce que je regarde, c'est les rangs 20 à 45. C'est là où ce que je regarde vraiment la profondeur. Puis j'étais entièrement d'accord avec Marty, peut-être en septembre, octobre, je voyais pas nécessairement ce calibre de repêchage là, mais là on a eu des surprises. On a eu des J.P. Earlbird dans la WHL, Tommy Blair dans la LHJMQ. Mais il y a aussi d'autres gars qui se sont développés durant l'année qui, selon moi, ont vraiment ajouté à leur charpente. T'sais, Maddox Dagenais, on le voyait plutôt en deuxième tour. Et là, il y a une grande majorité qui le voit en premier tour. T'as aussi Mutrin, t'as Jackson Cover. On voit aussi Jack Ekstahl avec les Phantoms de Youngstown qui a connu une très belle saison aussi. Igor Shilov qui a très bien fait dans la LHJMQ aussi. Lui aussi a reçu beaucoup de fleurs. Les frères Rock aussi en début de saison, on les voyait pas nécessairement en premier tour. Donc il y a eu plusieurs joueurs qui se sont ajoutés à cette liste-là et on avait déjà des Mathis Preston, des Xavier Villeneuve. Donc c'est là où ce qu'on commence à avoir une très belle profondeur qui s'installe dans ce range-là. Et pour moi, je trouve que c'est un bon repêchage en termes de profondeur. Et même en allant en deuxième et troisième tour, il y a des profils intéressants, selon moi, qui pourraient avoir un potentiel top 6 ou top 4 qui va faire en sorte que des équipes qui ont plusieurs choix de deuxième tour, je regarde d'ailleurs les Flames de Calgary, vont être capables de vraiment aller piger des personnes intéressantes pour leur organisation. Donc, pour moi, bonne cuvée. Il n'y a pas nécessairement le joueur générationnel. Il n'y a pas de Matthew Schaefer, il n'y a pas de Connor Bedard, il n'y a pas de Macklin Celebrini. Je pense que la saison qu'on a vue de Gavin McKenna est peut-être une couche en dessous, mais ce qui est quand même un joueur excellent qui va changer une franchise, même chose avec Stenberg. Donc, je trouve que ça a tout pour être un bon repêchage.
0: Pourtant, dans le cas de McKenna, t'sais, si on évalue la progression du jeune depuis 5-6 ans, c'est pas d'hier là, qu'on le voit arriver pareil. Là. Puis son profil se comparait à tous les générationnels qu'on a vus. Pourquoi lui, c'est différent à ce point-ci? C'est sa saison, selon vous?
2: Je pense que c'est sa saison, mais il a aussi joué dans la NCAA. Et comparé à, exemple, Connor Bedard, qui lui a dominé dans la WHL, mais Connor Bedard, tu sais, les petits joueurs peuvent dominer dans le junior canadien. C'est plus difficile de dominer en étant un petit joueur, un joueur plus frêle dans le contexte de McKenna, dans la NCAA, parce que c'est d'ailleurs sont plus vieux, plus physiques, les systèmes sont un peu plus matures. Donc dans ce contexte-là, c'est un peu difficile. Puis on l'a vu avec Connor Bedard, sa première saison dans la Ligue nationale, elle était correcte. Selon moi, elle était bonne, mais il y a eu la difficulté pour prendre son envolée. Ça l'a pris un peu de temps et on l'a vu finalement cette saison-ci. Je pense que potentiellement pour le meilleur, je pense que Gavin McKenna a vécu cette adversité-là cette année en jouant dans la NCAA, puis peut-être ça va l'aider à faire le saut un peu plus facilement avec les Maple Leafs. Et d'ailleurs, je pense qu'il va, même si on aime rire des Maple Leafs, je pense que pour McKenna, atterrir à Toronto avec un centre comme Matthews, c'est une bien meilleure situation que son cousin qui est arrivé à Chicago qui avait personne avec qui jouer. Donc, c'est des fois,

0: on le regarde comme ça et on se dit, on comparait ces deux-là, mais selon moi, le joueur qui est sorti générationnel vraiment, c'est le joueur que personne ne voyait comme générationnel au moment de son repêchage, c'était Macklin Celebrini. Donc, c'est difficile de projeter.
1: Schaefer aussi,
0: mais Schaefer, pour moi, c'était plus le doute parce qu'il a pas beaucoup joué.
1: Ouais.
0: La blessure a joué là-dedans. Mais Macklin Celebrini, sa saison au complet, le monde, oui, on le voyait comme un premier centre en devenir, on comparait à certains premiers centres de la Ligue, mais je crois pas qu'il y avait beaucoup de personnes qui allaient se dire il va émuler Sidney Crosby.
1: Non, être dominant de la sorte, ça, pour personne ne voyait ça arriver.
0: Exactement. Donc, c'est là que ça change la donne.
2: Ouais, excuse-moi, Marco, je l'ai pas coupé, là. Je pense qu'il y a deux points qui sont importants là-dedans. La fameuse étiquette de joueur générationnel. Premièrement, évidemment, tu sais, la plupart des gens, les amateurs, ils ont pas vu jouer, les jeunes. Donc là, il se fie à deux choses. Les faits saillants puis des statistiques. Donc là, tu vas dire, OK, Gavin McKenna, disons qu'il a obtenu 130 points, puis que Bedard en a obtenu 140. Oh, OK, il est au même endroit. Donc ça, c'est là qu'il faut faire attention. C'est pas parce que tu as les mêmes statistiques que c'est la même chose. Il y a des choses qui changent. Dans le cas de McKenna, moi, je pense qu'il y a un aspect qu'on a fortement sous-estimé. C'est pas un joueur de centre, c'est un ailier. Ça, c'est pas mal plus important. Le joueur de centre prend beaucoup plus de responsabilités dans les mises au jeu. Tu te replies défensivement, tu viens aider tes défenseurs, tu dois suivre l'attaque, t'es le gars qui amène la transition, t'es le joueur qui va toujours se positionner pour aider tout le monde, tandis qu'ailier, c'est pas mal plus simple. Tu surveilles ton joueur de pointe, t'attends que le joueur de centre t'alimente, t'attends que le joueur de centre revienne vers toi, tu l'alimentes et par la suite, tu peux te concentrer uniquement ou presque sur ton attaque. C'est pas la même chose. Puis, je dirais également, de dire à tout... pour pratiquement n'importe quel joueur, que c'est des joueurs générationnels, m'excuse, mais il y a un joueur générationnel. C'est la définition de joueur par générationnel, c'est que c'est un joueur par génération. Et donc, par conséquent, tu peux pas commencer à dire que c'est Bedard, c'est Celebrini, c'est McKenna, c'est Matthew Schaefer.
1: Non, tu parles de meilleur en position. Moi, je pense qu'un en défense, un en attaque, ça se dit.
0: Puis même là, je dirais un ailier générationnel est différent qu'un centre générationnel aussi. Là, tu sais, comme tu peux pas me dire qu'on peut pas appeler Alexander Ovechkin générationnel. Il a battu un record de la Ligue nationale par un joueur générationnel. Donc pour moi, il doit être considéré dans le contexte de générationnel, même si il est sorti dans un repêchage juste avant le joueur générationnel de cette génération dans Sidney Crosby. Je crois que tu peux avoir 3 ou 4 joueurs générationnels, mais tu peux pas tous les avoir en la même position. C'est très, très rare. Donc, pour moi, un ailier générationnel peut exister en même temps qu'un centre générationnel et un défenseur ou un gardien de but générationnel. Ça arrive parce que c'est une fois par génération, par position. Ça, c'est plus ma définition.
1: Ces générations, on peut voir la génération plus courte que d'autres, là. C'est une génération, c'est 25 ans d'âge, là, c'est long, le 25 ans, pareil, là.
0: Pas au hockey. Faut prendre en considération la
1: durée d'une carrière. Donc, un aux 15-20 ans, maintenant.
2: Moi, j'aime dire aux 10 ans parce que ça va.
0: 10 ans, ouais.
2: Moi, c'est comme ça que je le vois, là, c'est que oui, t'es le joueur d'une génération, mais t'incarnes ta génération, c'est par ton style de jeu que tu vas l'incarner également. Donc, selon moi, c'est ces 3 joueurs-là en ce moment, là. Disons, les années 2000, c'était Sidney Crosby. Sidney Crosby, qu'est-ce que ça a fait en sorte? Le joueur complet par excellence. Qu'est-ce que tu as vu arriver avec tous les joueurs, toutes les vedettes qui ont été repêchées par la suite? Évidemment, c'était pas simplement ça, mais les joueurs essayaient de se modeler beaucoup comme Sidney Crosby. Des gars fiables défensivement, ça a donné, même s'ils jouent pas de la même façon, mais tu as un John Tavares qui est assez complet. Ça donne plein d'autres joueurs comme ça. Là, tu as Connor McDavid qui arrive en 2015. Lui incarne l'élément vitesse. C'est un gars qui est extrêmement rapide, qui est spectaculaire. Là, tu as vu par la suite, encore une fois, des degrés différents, mais là, tu as vu plein de joueurs arriver par la suite, 3, 4, 6 ans plus tard, qui étaient un peu dans le moule de McDavid. Là, la fameuse, tu sais, le style de Crosby, t'en as encore, mais là, c'était beaucoup plus des McDavid. Et là, selon moi, c'est Macklin Celebrini. Là, Macklin Celebrini débarque, vient de connaître une deuxième saison hallucinante. Puis là, on verra bien. Ça se peut que dans 5 ans, je me sois complètement trompé, finalement, que ce soit, par exemple, Connor Bedard. Mais ce qui pourrait arriver, c'est que là, les jeunes qu'on va commencer à avoir pour les repêchages 2028, 2029, 2030, 2031, devrait commencer à avoir beaucoup d'émules, sans être aussi bon, mais des émules de McLean Celebrity. Moi, c'est là, l'étiquette de joueur générationnel, c'est de dire, OK, le hockey, je jouais de cette façon-là, à ce moment-là.
1: Mais moi, j'ai influencé mon sport.
2: Exact. Moi, c'est comme ça que je le vois.
1: Ouais, c'est une très bonne façon de voir les choses. Ouais. C'est vrai que ces deux-là ont eu une énorme influence, puis Celebrity convaincu qu'il devient maintenant, très bientôt, la face du hockey. Les gens vont le suivre de très, très près. OK, on a dévié un peu du sujet. Je vous ramène un petit peu dans le bon sens, dans le bon chemin. On y va avec joueurs de centre. Parce que les joueurs de centre, à chaque repêchage, ça monopolise l'attention et c'est normal. Toutes les équipes veulent se trouver un joueur de centre numéro un au repêchage. Il y a des années où c'est plus rempli d'options, d'autres un peu moins. Cette année, c'est un peu ça. Beaucoup de défenseurs ont de deux superbes ailiers en début de repêchage, mais il y a des joueurs de centre à des profils intrigants à travers tout ça. Par contre, moi, la question que j'ai, parce qu'on se rappelle la sélection de Jesperi Kotkaniemi, est-ce qu'une équipe va arriver et commettre l'erreur de s'étirer le coup un petit peu trop vite et prendre un joueur de centre plus tôt qu'il ne le devrait?
2: Moi, je pense pas, pour la simple et bonne raison que les équipes dans le top 10, à l'exception peut-être des Panthers de la Floride qui ont pas vraiment de besoin, là, c'est une équipe qui a pas, si on exclut les blessés, c'était une équipe compétitive, une équipe prétendante à la Coupe Stanley. Mais sinon, on parle d'un repêchage de défenseurs. Toutes les équipes ont pas mal besoin d'un défenseur. Tu peux voir une faiblesse. Tu sais, les Sharks ont besoin d'un défenseur droitier. Les Hawks ont besoin d'un défenseur. Le Kraken à 7 a besoin d'un défenseur. Les Rangers ont besoin d'un peu de tout. Les Flames sont en reconstruction. Donc, je pense que ça fait en sorte que c'est des équipes qui vont pouvoir pas mal plus y aller vers le meilleur joueur disponible. Et là, ben la plupart du temps, ça va être pas mal de défenseurs. Donc, je penserais pas qu'on voit, par exemple, un Oliver Suvanto, par exemple, qui débarque au 7 ou au 8e rang. Je pense que, tant qu'à ça, les équipes vont préférer y aller et se dire, on prend des Albert Smith, des Dark, des Daxon Rudolph, des Keaton Veroff, peu importe le gars qui va être disponible.
1: Parce qu'ils sont meilleurs sur les listes.
2: Ouais, je pense que c'est là que c'est différent de 2018, où là, je vais prendre deux exemples, les Canadiens et, à l'époque, les Coyotes de l'Arizona, qui cherchaient tous les deux des centres. Il n'y a pas beaucoup de centres. Là, t'as Jesperi Kotkaniemi vient de connaître un mondial des moins de 18 ans fantastique. Donc là, OK, je veux le prendre. Puis là, t'as entendu que les Coyotes voulaient peut-être Kotkaniemi à 5. Puis là, ben, finalement, les se rabattent sur un centre aussi. Barrett Hayton, il a une meilleure carrière que Kotkaniemi, mais pas une bien meilleure carrière. Et là, je pense que ça a influencé beaucoup de choses. Je pense que cette année, c'est un peu différent pour ça. Puis bien honnêtement, là, pour voir le repêchage 2018, je trouve pas que c'est un grand repêchage.
0: Non. C'est un bon repêchage de défenseur, par contre. Mais c'est pas un bon repêchage, du coup. Je pense que c'est un bon point. Je vais être quasi d'accord avec Marty. Parce que Marty a, comme toujours, apporté de très bons points. Mais où ce que je pense que j'irais, c'est... Moi, personnellement, je pense que Caleb Malhotra mérite d'être sélectionné troisième ou quatrième dans ce repêchage-là. Je pense, par contre, que c'est pas nécessairement au haut du repêchage qu'on va voir certaines équipes se lancer sur des centres trop tôt, mais dans la fin du top 10 et le milieu du repêchage. Je pense que c'est là où on pourrait voir certains défenseurs glisser pour que certains de ces centres-là, des Tylan Lawrence, des Viggo Björk, des Suvanto, soient choisis un peu plus tôt qu'on l'imaginait. Je pense que moi, personnellement, on parle des Jets de Winnipeg, là, mais les Jets de Winnipeg, pour moi, oui, ils ont des besoins un peu partout. C'est une équipe vieillissante. La banque de profil n'est pas nécessairement énorme. Mais je regarde les Flames de Calgary. C'est un club qui peut aller dans n'importe quelle direction. On se dit, si Carson Carrells est là, ils vont sauter dessus parce que c'est notamment un défenseur droitier de l'Ouest canadien. Donc, un gars qui pourrait fitter très bien avec, d'ailleurs, un certain Zane Parikh. Mais tu regardes les Rangers, tu regardes les Flames, tu regardes le Kraken. Oui, ils ont tous des besoins en défense. Je pense que le Kraken, c'est le seul qui se doit absolument d'aller chercher un défenseur. Mais les Rangers, les Flames, les Jets, l'équipe qui va recevoir le choix des Panthers, parce que je serais surpris s'ils choisissent avec ce choix-là. Je pense que même l'équipe qui va transiger pour le choix pour les Panthers, je pense qu'il irait pour un attaquant, selon moi, ou un défenseur qui glisse, mais primordialement un attaquant. Je serais surpris, vu le manque de centre disponible sur le marché en tout temps et sur le marché des échanges, qu'on voit juste un deux centres sortir dans ce contexte-ci. Je pense qu'on, je crois, personnellement, si c'est moi qui choisis, je verrais plutôt une demi-douzaine de défenseurs sortir dans le top 10, mais je suis persuadé que les directeurs généraux de la Ligue nationale, ou vont essayer de transiger pour descendre un peu pour qu'un club qui veut absolument un centre monte. Je pense qu'il y a un vrai potentiel pour ça cette année. Et avec les performances qu'on voit de Viggo Björk présentement au championnat du monde, je pense que ça va peut-être convaincre certains. Mais entre lui, Tynan Lawrence, Suvanto, White, Cullen, qui lui aussi est en, va probablement jouer au centre la saison prochaine avec le Minnesota et qui est en flèche présentement dans certaines listes de la Ligue nationale, je suis persuadé qu'il va y avoir des clubs qui vont se laisser tenter parce que des centres top 6, il y en a quasiment pas. Puis la grande majorité des fois, quand tu échanges pour un centre top 6 établi, ça va te coûter le joueur que tu vas repêcher comme défenseur et plus pour aller le chercher. Donc des fois, ils vont juste dire c'est peut-être pas le meilleur joueur disponible, mais c'est la position la plus difficile à aller chercher, spécialement si qu'est-ce qui reste, c'est plutôt des défenseurs gauchers que de droitiers.
1: Donc autrement dit, influencé par nos besoins puis de la liste qu'on fait, ouais, on a besoin d'un joueur de centre, on va prendre le joueur de centre. C'est pas impossible que ça arrive, mais ce sera pas nécessairement le meilleur joueur au bout de la ligne au terme de 15-20 ans de carrière.
2: Si tu m'enlèves les mots de la bouche, ce sera pas le meilleur joueur après 15 ou 20 ans de carrière. Puis tu sais, c'est parce que j'arrive à un certain point aussi. Bon, là, Marco, un bon point. Bon, OK, peut-être que des équipes vont sentir sur des joueurs de centre. Je pourrais le voir si... Je pense qu'il y a un gars qui va déterminer. Là, Marco a parlé de Wyatt Cullen. Je pense que c'est lui qui pourrait déterminer ça. Parce que Malocha va sortir tôt. Bjork va peut-être glisser en raison de sa taille, uniquement de sa taille. Il mérite, en termes de talent pur, il mérite pas de glisser. Mais ça pourrait le faire glisser. Par contre, ce que tu vas arriver à Cullen, selon moi, c'est peut-être le troisième meilleur joueur de centre de ce repêchage-là. Puis peut-être le dernier sûr. Mais là, du moment que tu l'enlèves, là, moi, selon moi, entre Cullen et l'autre centre que tu as par la suite, ou dis-moi le groupe de centre, il y a un écart pas mal, pas nécessairement en talent, mais en risque, si tu veux. Et c'est là qu'une équipe à 14 ou 15, si tu commences à dire, OK, là, j'ai vraiment besoin d'un joueur de centre, puis là, t'as peur de te faire scooper parce que là, t'as peur qu'il y ait deux ou trois ou quatre équipes qui commencent à aller piger dans des Oliver Sumanto, dans des Tynan Lawrence, dans des Alexander Coman, ces gars-là. Là, c'est peut-être là que tu vas avoir, tu pourras avoir des transactions pour aller chercher des
0: joueurs, bon
2: mais on verra.
0: Mais ben, on l'a vu l'année passée. On l'a vu l'année passée, on se souvient, là, ce repêchage-là, le top 10, c'était primordialement des centres. On a eu Mertka et Martin, qui n'étaient pas des centres, le reste était tous des centres. T'arrives au 11e rang, Kindle est choisi par Pittsburgh, et ensuite, t'as les Flyers de Philadelphie qui immédiatement transigent pour arriver 12e pour aller chercher Jack Nesbitt. Donc, tu sais, c'est même si, selon moi, il y avait de meilleures options en termes de joueurs comme Keshawn Aitchison qui était disponible, Justin Carbonneau, etc. Tu sais, il y avait plusieurs options là, mais ils se sont lancés pour le centre. C'est là où ce que je pense que le moment que Cullen va sortir ou que Bjork se surprend et est choisi plus tôt qu'on y croyait, c'est là que tu vas avoir une parade.
1: Mais des vagues ça. Dans un repêchage, pas la première fois que ça arrive. Des fois, c'est des gardiens de but. Un peu plus tard dans le repêchage, mais hey, là, ça nous prend faut rentrer un gardien dans le pipeline, mais on va le faire. Ou en défense aussi, de temps à autre. Là, il y a une vague de défenseurs qui déferlent en première ronde. On a vu ça par le passé. Alors, c'est pas impossible que ça se produise dans le prochain repêchage. Très intéressant. J'ai une troisième question. Puis par la suite, dans le deuxième segment, ce sera la suite de cette question-là parce qu'elle est en deux parties. Il y a la version positive et la version négative. Qui est pour vous le joueur qui a le plus progressé? En tout cas, c'est une prédiction en fait que je vous demande. L'espoir qui va le plus progresser alors qu'on l'attend plus ou moins. Un riser, comme on appelle, dans le repêchage. Et la deuxième question, ben, c'est l'inverse. Le gars qu'on a vu très élevé toute l'année, mais quand en bout de ligne, on repêchage, on va faire le saut tellement qu'il va glisser. Marco, je commence par toi.
0: Ben, celui qui monte pour moi, c'est Wyatt Cullen. Je pense que Wyatt Cullen, à cause de sa blessure, pas nécessairement parti du bon pied. Puis le plus que sa saison allait, le plus qu'il prenait des bouchées doubles, augmentait sa cote. Et je pense que la cerise sur le sundae était vraiment sa performance au championnat du monde du 18. Le fait qu'il est tellement habile, bon sur ses patins, capable de fabriquer des jeux, mais aussi grandement amélioré tout son arsenal de tir cette saison-ci. Les recruteurs avec qui j'ai parlé prévoient ou au moins sont capables de se dire la courbe de progression, elle est beaucoup plus penchée vers le haut que l'est vers le bas ou normal. Donc, il y a une très belle progression en plus du fait qu'il a été blessé. C'est ça qui est encore plus intéressant parce que sa blessure, elle était sérieuse. Et il a su revenir en mi-saison et vraiment partir en feu. Donc, pour moi, c'est le joueur pour moi qui est le plus, selon les listes publiques versus les listes des équipes de la Ligue nationale, je pense que lui figurait parmi un, sinon le joueur qui risque de monter dans les rangs. Et pour le joueur qui risque de glisser,
1: non, écoute, ça, t'attends. T'attends un peu.
0: Faut que j'attends?
1: Oui, oui, oui, parce que c'est après la pause.
0: Okay. Mais Wyatt Collins, surveillez ça, ouais, parce que je suis très sûr qu'on va l'entendre très tôt.
1: 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Marty, de ton côté, ton espoir riser du repêchage.
2: Okay. Mon espoir là qui pourrait monter, là, m'en va complètement ailleurs. On en a très peu entendu parler. Les auditeurs du podcast La Relève le savent, je l'ai placé 48e dans mon top 64, mais je pense qu'il pourrait sortir pas mal. Je l'aime pas mal plus que mon rang. J'ai été conservateur. Gardez ce nom-là en tête, là. Maxime Sokolovski. C'est un défenseur, lui, qui joue avec les Knights de London. 6 pieds, 8 pouces et 230 livres environ, là. Puis, pour l'avoir vu jouer, là, Sokolovski fait mal. Il frappe. Il est dur à affronter le long des rampes. Je le regardais dans les séries contre Brady Martin. On sait à quel point Martin, c'est un gars physique, là. Il en donnait, il faisait manger ses bas à Martin. C'était épouvantable. Et tu sais, Sokolovski, les Knights de London, c'est rare, là, mais ils ont pas eu une très grosse année cette année. Ils ont échangé Jared Woolley et Sam Riley, notamment aux Rangers de Kitchener, qui sont à la Coupe Memorial en ce moment. Ça a libéré du temps de jeu un petit peu. Il a commencé à jouer, c'était inconstant, parfois 10-11 minutes, mais c'est arrivé parfois qu'il a joué 19-20 minutes environ. Puis moi, je trouve que son jeu de pied avec la rondelle, comment il est capable de bouger, comment il est capable d'éviter la pression, je trouve que tout ça est bon. Mais bon, là où je m'en vais, là, c'est que tu t'en vas dans le top 20, là. Je regarde Sokolovski, là. Imaginez exactement ce défenseur-là. Je trouve que ça se compare en tout point à Nikita Zadorov. Je trouve que ça se ressemble énormément. Tu sais, gabarit imposant, dur à affronter. D'ailleurs, Sokolovski s'inspire de Zadorov pour son style de jeu.
1: Tough.
2: Ouais. Et tu sais, il est dans l'organisation des Knights. C'est Dale Hunter. Il développe super bien de ce côté-là. Moi, je serais pas surpris qu'on débarque à 17 ou 18, là. Puis qu'il y a une équipe que, tant qu'il n'y a pas le savoir qui prendra, tant qu'il y a des options, consensus qu'on voit à 15, 16 ou 17.
1: Une équipe avec deux choix de première ronde, entre autres.
2: De se dire, moi, je vois du Zadorov en lui, je le prends, puis ce sera peut-être pas quelqu'un qui va faire beaucoup de points, là. Ça va être un gars strictement défensif, mais de la façon qu'il joue, niveau physique, tu regardes Zadorov, c'est un défenseur top 4, c'est aucunement quelqu'un d'offensif, mais il est super important dans ce qu'il amène. Et je pense qu'il y a une équipe qui pourrait entrer là-dedans. Donc, moi, le gars que je cible, Maxime Sokolovski, je pense.
1: J'aime le profil. Puis ça, c'est le style de joueur qui peut sortir plus élevé parce que c'est une denrée tellement rare que c'est une licorne, en quelque sorte, que tu peux ressortir. Peut-être le profil d'une équipe qui a deux choix de première ronde ou des choix en masse. Une équipe, peut-être, tu sais, avec quelques choix de deuxième ronde, pourrait peut-être transiger, s'avancer ou quelque chose comme ça. On verra bien, mais c'est intéressant comme profil. Puis, on va se le garder dans la manche en vue de la première ronde. Ça, c'est sûr. Messieurs, on fait une courte pause dans processus. On poursuit avec l'autre côté du spectre. L'espoir qui est sur la pente descendante et qui pourrait nous surprendre en glissant un petit peu plus loin dans le repêchage. On a une autre question très pertinente également et les questions du public pour terminer.
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1: 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OK, on poursuit avec la deuxième portion de processus. On vous avait promis d'y aller avec notre choix pour l'espoir qui, de l'avis de Martin Marco, va perdre des plumes et que ça va surprendre un peu la planète hockey de connaître le rang de sélection. Marco, je commence avec toi.
0: Écoute, moi, là, il y a un défenseur que j'aime beaucoup, mais que j'entends de plus en plus qui pourrait glisser. Puis si on a parlé de Xavier Villeneuve, lui, c'en est un aussi qui est à risque de ça. Mais celui que je parle, c'est Ryan Lynn. C'est un joueur que j'aime beaucoup, bonne habileté offensive. Je trouve qu'il a bien fait cette année dans la WHL, mais malheureusement, avec les blessures et quoi que ce soit, et la saison que son équipe a eue, c'était pas nécessairement magique du côté défensif. Et on a vu l'année passée, pas un défenseur choisi dans le premier tour ou en dessous de 6 pieds. Donc, c'est quelque chose qui agace, même si on parle d'un pouce ou deux. Là, écoute, moi, si le joueur a du chien, même s'il est 5 pieds 10, il pourrait être un meilleur défenseur que le gars qui est 6 pieds ou 6 pieds 1. C'est mon évaluation de tout ça. Mais j'entends que il y a des doutes tant qu'à l'implication physique et la capacité de défendre du côté de Ryan Lynn. C'est d'ailleurs pourquoi le camp de Ryan Lynn est allé se commettre pour aller à l'Université de Denver jouer avec David Carl, parce que Denver étant vraiment une pipeline, une machine de développement de défenseurs, on a vu à quel point il continue à produire des joueurs élites en défensive. Donc, c'est plus ça pour moi. Je pense que si tu regardes les listes générales publiques, il est toujours autour de entre 10 et 15 sur plusieurs listes. Là, on commence à parler de peut-être la vingtaine. Donc, une belle petite glissade pour un joueur qu'on voyait dans le top 10 du repêchage peut-être en début d'année.
2: Pour en reparler dans le Ryan Lynn, mais je suis assez d'accord. Puis moi, je dirais qu'il y a un autre point qui est à surveiller un peu avec lui. Moi, je trouve que c'est son patin. Je trouve que quand il est d'avant, ça va, là, mais derrière, je trouve que parfois, il se fait contourner un peu plus. Ça le rend justement, ça affecte justement le jeu défensif et tout ça, là. Je peux très bien comprendre. Mais bon, moi, où je m'en vais, par rapport à un joueur qui pourrait fortement glisser, selon moi, là qu'on a vu parfois dans les top 15, là, selon moi, c'est Marcus Norrmark, le Suédois. Gabarit, correct. Lui, ça va. Le talent, fait pas de doute avec lui. C'est un gars qui a des mains extraordinaires. C'est un gars qui a le tir. C'est un gars que, quand ça lui tente, là, je prends cette portion-là, je vais le garder pour un peu plus tard. Quand ça lui tente, c'est un gars qui est capable de s'impliquer, qui est capable de frapper, qui est capable d'amener un certain style de jeu, qui est capable de complémenter, qui est capable de faire beaucoup de choses. Ses mains sont bonnes, son tir est bon, c'est un gars qui a une bonne vision de jeu. Mais, puis c'est là que je reviens sur, moi, je pense qu'il y a pas mal, toutes les raisons sont là pour que ce soit un genre de gars qui va justement glisser. Son éthique de taille, un gros manque de contrôle. Selon moi, là, je l'ai regardé au début de la saison, j'étais pas certain. À un certain moment, là, il jouait avec Viggo Bjork à Joe Garden, c'est tout ça. Il a été rappelé quelques matchs dans la SHL, puis là, j'aimais plus ça que ce qu'il faisait. Là, il frappait, il était capable d'aller soutirer des rondelles, il était beaucoup plus impliqué, il allait au filet. Là, je dis, OK, intéressant. Puis là, je l'ai revu au Mondial des moins de 18 ans, puis j'ai revu le même joueur qui se traîne les pieds. Puis là, tu sais, quand tu débarques, disons, tu sais, il y a eu des matchs où on s'est fait traverser complètement, des matchs de 10 à 1, là. Là, plus le match avance, moins que tu le vois. Moins vraiment que tu as des situations où, tu sais, à un moment donné, c'est le caractère qui entre en ligne de compte, ben là, lui, disparaissait complètement. Ou à l'inverse, on a détruit des équipes, puis il était pas particulièrement présent à 3 ou à 4 à 1. Là, soudainement, à 6 ou à 7 à 1, la feuille de pointage s'engraisse, tout va bien, tout ça. Puis même l'autre aspect, moi, que j'ai noté, il me semble avoir des problèmes d'attitude. J'ai vu beaucoup de séquences où, je donne un exemple, la finale du Mondial des moins de 18 ans, par exemple, la Slovaquie, il quand Garland a un peu un joueur, par frustration, prend le bâton, prend son bâton, soulève le bâton de l'adversaire, l'envoie dans les gradins, 10 minutes de mauvaise conduite, sorti complètement. Si c'était un geste isolé, je dis pas, mais j'ai vu plusieurs séquences où des punitions de frustration, critiques envers l'officiel, des trucs comme ça. Tu sais, je vais prendre un parallèle boiteux, c'est pas le même joueur, mais tu sais, regarde Ivan Ryabkin l'an dernier, là, commence à avoir des questions sur son éthique de travail, sur sa condition physique, sur son attitude. Puis Ivan Ryabkin, c'est un gars qui était considéré top 10 au début de la dernière saison. Finalement, il était repêché au deuxième tour par les Hurricanes de la Caroline. Je pense que c'est ce qu'il pourrait attendre Marcus Normark. Puis ça pourrait être une équipe comme les Hurricanes qui le repêche. Là.
1: OK, OK. Intéressant. On va suivre ça de près. L'autre question que j'ai pour vous, les boys. La LHJMQ, bonne ou mauvaise année au total? On ne peut pas juste parler du premier tour, mais je parle de la QV en général de la LHJMQ. Mais dans la LHJMQ, avec une QV de 40 Américains cette année, c'est normal, il y a des Américains. Tommy Bland fait partie de l'équation. Alors, on ne résume pas l'exercice à simplement le talent québécois. Je parle de la Ligue en général. Est-ce que ce sera une bonne récolte pour Mario Cecchini et ses sbires cette année?
2: Moi, je pense que ça va être une bonne QV. Puis le haut du pavé, tu viens de le mentionner, il y a 4 ou 5 espoirs quand même intéressants. Mais moi, ce que j'aime le repêchage 2026 pour la LHJMQ, c'est que tu as beaucoup de candidats, je trouve, pour le 2, le 3, le 4, le 5e tour. Au début d'épisode, on a parlé de Liam Lefebvre. Ça, c'en est un.
0: Mm-hmm.
2: Mais tu as plein de candidats. Tu pourrais dire, bon, mais il y a peut-être un potentiel sur un 3, un 4e trio, 2e, 3e paire. Puis tous des gars qui présentent de belles choses à toutes sortes de positions. Là. Donc, tu sais, tu peux dire Lars Steiner avec les Huskies de Rouyn-Noranda. Personnellement, je l'ai 363e de ma liste. C'est un gars qui est pas gros en gabarit, mais énormément de caractère, un très, très bon lancé. Par la suite, tu t'en vas un peu plus loin, un gars comme Nico Turnos, qui joue avec les Wildcats de Clinton. 19 ans, donc 2 ans plus vieux que tout le monde, mais c'est un marqueur. C'est un gars qui a marqué au-delà de 40 buts. Une histoire un peu à la Tommy Blad, mais version Connecticut. Ça se peut qu'une équipe tente de miser sur lui. Moi, j'aime beaucoup Louis-Félix Bourque du côté des Voltigeurs de Drummondville. C'est un gars qui était pas dans la LHMQ l'an dernier. C'est taillé une place au début de la campagne. Puis vraiment, il a explosé après les fêtes. C'est un gros bonhomme, lui. C'est un attaquant de puissance. Quand ça lui tente, parfois, il y a des problèmes de constance, mais c'est un gars qui est capable d'aller frapper. C'est un gars qui a le tir. C'est un gars qui est capable de faire des jeux quand même impressionnants. Il y a eu une belle chimie, lui, à Drummond, à un certain moment, avec Lou Lévesque et Dylan Dumont, qui lui aussi est admissible. Un plus petit gabarit, mais travaille. Il va au filet. Moi, ce que j'ai remarqué, là, il y a un flair pour se démarquer. Donc, tu sais, là, je te donne ça, puis là, tu vas devant le filet. T'as un gars comme Yann Laris, encore là à Drummondville, qui va bien, qui était un des meilleurs, les plus beaux cotés toute l'année. Moi, j'adore William Lassell. C'est un de mes favoris chez les gardiens, en général. Puis là, t'ajoutes plein de gars de même. Alexei Vlasov, Victoriaville. Puis, tu sais, un paquet de joueurs comme ça qui, moi, je trouve, font en sorte que vers le milieu du repêchage, je dis pas qu'ils vont tous sortir là, mais t'as des gars intéressants, je trouve.
0: 100% d'accord avec Marty là-dessus. Je pense que, c'est l'année passée, il y a eu un luxe pour la LHJMQ. T'as eu 3 gars qui sont sortis en premier tour. D'ailleurs, Caleb Desnoyers, 4e au total. Je pense que c'était top heavy, comme on dit là. Vraiment comme tu as eu beaucoup de talent de haute gamme. Je pense que j'aime beaucoup plus la profondeur cette année. Puis je pense que l'année passée, c'était bon. C'était aussi une bonne cuvée, mais il manquait le talent qu'on voit dans les deux, qu'on risque de voir dans le deuxième, troisième, quatrième tour, qu'on risque de voir cette année dans le repêchage de 2025. Et on vient de parler, moi et Marty, au début de l'épisode, à quel point on aime la profondeur de ce repêchage-ci, comment elle s'est développée durant l'année. Donc, ça démontre qu'on a en haut estime plusieurs des joueurs que Marty vient de nommer d'ailleurs. Donc, si tu prends ceci en considération puis tu regardes plus loin, exemple, le repêchage de 2023, où il n'y a eu aucun premier choix du côté de la JMQ, Ethan Gauthier étant le premier au 37e rang, tu sais, si on compare aux années ou genre la moyenne, je trouve que cette QV-ci est bel et bien au-dessus de la moyenne, une belle profondeur, mais c'est très possible qu'on voit 2 à même 3 choix de premier tour de la JMQ avant la fin de cette QV-ci. Et oui, c'est certain que l'arrivée d'Européens ou d'Américains aide aussi dans ce contexte-là. C'est pas simplement juste des joueurs du Québec ou des Maritimes, mais ça fait partie de le succès de développement de la Ligue. Et c'est, selon moi, pourquoi on risque de voir de plus en plus tenter la même expérience qu'un Igor Shilov ou qu'un Tommy Blyle cette année dans la LHJMQ.
1: Alors, bonne chance à tous les talents québécois et de la LHJMQ qui sont répertoriés en vue du repêchage à Buffalo. On aura l'occasion sûrement d'y revenir dans les prochains épisodes là, en amont du repêchage. Oli se joint à nous pour les questions du public, questions qu'on termine sans beauté.
4: Merci beaucoup tout le monde encore une fois. Vous avez été très nombreux avec vos questions. Je vous rappelle, pour les poser, bien, vous pouvez aller dans la section commentaires de l'épisode sur YouTube. Vous pouvez poser votre question, pardon. Et là, par la suite, les gars, ils vont y répondre. Donc, on a deux questions sur l'épisode d'aujourd'hui. Les gars, je commence avec une question qui nous provient de Michel Parent. C'est une suggestion, mais je suis curieux de savoir ce que vous en pensez. À Edmonton, Barry Trotz et son entraîneur des gardiens Mitch Korn. Trotz avait aidé Ovechkin à devenir un gagnant de la Coupe pour un contre-court avec Connor McDavid. Est-ce que ce serait possible? Barry Trotz à la barre des Oilers d'Edmonton.
2: Fais laisser Marco y aller.
0: Ah. Ouais, écoute, je pense pas que c'est honnêtement là, je vais continuer à le dire. Edmonton, le problème c'est pas les entraîneurs. Pis c'est même pour moi là, c'est pas McDavid puis c'est pas Draisaitl non plus. C'est la construction de cette équipe là, c'est les directeurs généraux qui arrêtent pas de fumble le football à chaque fois qu'ils se le font passer. Ken Holland a pas laissé Stan Bowman en bonne situation et Stan Bowman ne s'est pas aidé non plus. Donc pour moi, le fait d'avoir deux des cinq meilleurs joueurs de cette ligue est incapable de bien les entourer et de continuellement pitcher des choix de premier tour et leurs meilleurs espoirs pour des solutions band-aid, c'est la raison pourquoi ça l'a pas donné. Tandis que si tu regardes Washington, moi j'ai trouvé que Washington, jusqu'au moment où ils sont arrivés à la Coupe Stanley, ils ont fait de très bons échanges. L'échange leurs allures, deux choix de deux contre leurs allures, est un excellent échange. Troy Brewer contre TJ Oshie, excellent échange. Sont allés chercher des joueurs de caractère, des joueurs qui, oui, pouvaient faire avancer le jeu, mais qui aussi apportaient un élément two-way ou un élément de gagnant dans cette équipe-là. Et je pense que c'est là où ce que cette équipe-là a pris son envolée, alors que certains de ces éléments-là sont arrivés à leur apogée. Et bien sûr, tu as besoin d'un goaler qui commence en feu. On l'a vu avec Braden Holtby. C'est ça qui manque, selon moi, aux Oilers, c'est qu'ils n'ont pas cette dynamique-là dans leurs équipes, spécialement en attaque. On regarde beaucoup les gardiens de but, mais c'est la structure défensive de cette équipe-là, que ce soit les défenseurs ou les attaquants.
2: Je lance la question à Oli, là. L'expert NFL, le Mark Sanchez des directeurs généraux des Oilers, tu sais celui qui fait le buff fumble, est-ce que ce serait Peter Chiarelli?
4: ils l'ont quasiment tout fait parce que la quantité de mauvais coups du côté d'Edmonton, t'as raison Marty, là, c'est épouvantable. À chaque année, on dirait qu'ils réussissent à faire pire que l'année d'avant. Pas l'impression non plus que c'est un coach qui va changer la donne.
2: Excuse-moi, je ne vais pas t'interrompre.
4: Non, vas-y.
2: Ok, c'est bon. Okay, moi, par rapport à ce que je veux simplement apporter par Barry Trotz, c'est que il faut que tu regardes, est-ce que tu as vraiment, tu sais, il est quand même avancé en âge, quand même quelqu'un qui, tu sais, justement, est, jusqu'à preuve du contraire, est à la retraite, c'est pas quelqu'un qui...
1: Ouais, veux-tu
2: qui,
1: encore coacher?
2: C'est ça la question. Puis je pense que si tu veux ça, ouais. Je vais prendre l'équipe de Bob Archer dans la KHL, que là, tu te fais proposer l'équipe championne en titre. Tu peux, là, lui, en plus, c'était un peu plus émotif encore, tu peux aller chercher le titre à la mémoire d'un de tes anciens amis qui, malheureusement, est décédé. Là. Mais c'est ça, je pense que ça va lui prendre un défaut. Il dit, écoute, j'ai vraiment une chance d'aller gagner la Coupe Stanley. J'ai vraiment une chance légitime. Puis il y a un endroit qui est sympathique également. Puis là, Marco l'a bien mentionné, l'équipe des Oilers, outre Draisaitl et McDavid, l'équipe qui a été bâtie, tout croche. Donc là, ce que tu dis... J'ai vraiment la chance de gagner une Coupe Stanley. Je veux sortir de ma retraite, m'en aller à Edmonton, loin de chez nous, déménager, faire ma vie ailleurs pour, au final, peut-être quelque chose qui ne fonctionnera pas. Tu vois qu'en ce moment, la maison, il y a de grands avoir des cracks. Moi, je penserais pas. Tu sais.
4: Parfait. Maintenant, on va y aller avec une question de Johnny Roy. Ça fait un peu suite à votre mock draft d'il y a quoi, deux semaines maintenant. Question pour Marty et Marco. Avec le 7e choix, le Kraken repêchera, tout à croire, un défenseur en première ronde pour la première fois de leur histoire. Enfin, c'est pas un centre. Disons que lors du choix, Smith, Rudolph et Veroff sont disponibles. Qui serait votre choix compte tenu de la situation du Kraken présentement et pas nécessairement le meilleur disponible? J'ai un méga coup de cœur pour Smith depuis deux ans, mais peu d'analystes le placent à Seattle et je comprends pas pourquoi. Merci de votre temps et bon show. Je sais que vous, dans votre mock draft, vous aviez mis Rudolph il y a 2 semaines avec le Kraken. Fait que peut-être encore des explications par rapport à tout ça. Puis est-ce que ce serait un fit potentiel à Albert Smith avec le Kraken de Seattle?
2: Ben écoute, je vais faire très, très bref parce que le celui qui a choisi pour le Kraken, c'était moi. Les 3 défenseurs sur la table que Joe nous propose étaient là.
4: Ouais.
2: Puis je suis allé avec Daxon Rudolph quand même pour la simple et bonne raison que c'est un droitier, donc c'est là que je le mets par rapport à d'Albert Smith. Et je le trouve meilleur patineur que Keaton Veroff. Donc ça, je pense que c'est pourquoi je le place là. Puis pas que c'est un critère super majeur, mais tu sais, à quelque part aussi, Daxon Rudolph joue dans la WHL. Je vais donner un exemple comme ça. Dans la finale de la WHL, il jouait contre les Silver Tips d'Everett. Tu sais que ça pousse où Everett? C'est en banlieue de Seattle. Donc, tu sais, c'est plus facile encore de multiplier tes visionnements, de prendre de l'information. Moi, de ce que je vois aussi d'Daxon Rudolph, ça semble un jeune gêné quand même, mais professionnel qui tu sais, il y a eu d'excellentes séries. Là. Mm-hmm. Je trouve qu'on en parle vraiment pas assez d'Daxon Rudolph, là. C'est un gars souvent qu'on parle, on pense tout le temps donc, aux Smiths, aux Reed et compagnie, là, puis aux Carrolls et compagnie, puis on dit qu'on l'oublie. Là.
1: Mais lui aussi a progressé au fil de la saison.
2: Moi, je pense qu'il mérite exactement d'être dans cette conversation-là.
0: Ouais.
2: Il est plus complet que bien des gars dans le groupe. Défensivement solide, les prises de décision sont solides, l'exécution, les premières passes sont là. Sa capacité de transporter la rondelle, là, il a fait une énorme progrès tout au long de la saison. Puis on le voit en finale, là, ça a été l'un des meilleurs, sinon le meilleur joueur des Raiders de Prince Albert. Il a pas terminé dans les meilleurs pointeurs au complet de la WHL pour rien. C'est ça. Moi, c'est moi qui avais fait le choix, puis donc je reste avec Daxon Rudolph. Là, c'est plus Marco que je suis intéressé d'entendre.
0: Ouais, ben écoute, si j'ai à évaluer le joueur qui a le plus impressionné durant les 2-3 derniers mois, je pense que Rudolph est là. Moi, j'ai eu le luxe de pouvoir le parler en fin de semaine. Un joueur très sympathique, mais qui a dû expliquer vraiment l'évolution dans sa game et être capable de... Il a fait beaucoup de temps de vidéos pour être capable de trouver les brèches sur la glace, être capable de trouver, dans le fond, la glace libre qu'il était capable d'attaquer avec la rondelle. Il a travaillé avec acharnement sur son tir, une belle hausse en termes de marque de but. Et encore une fois, il y a un profil qui fait saliver les recruteurs. 6'3", au-dessus de 210 livres, à 18 ans, et c'est rare. C'est très rare pour un joueur de ce calibre-là. Quand même un bon patin. Comme Marty a dit, bon défensivement, mais un gars qui était capable d'être le leader d'un club qui incluait Coutts, le premier choix, le centre de Vancouver, le premier choix de la dernière QV, était quand même le leader offensif de ce club-là dans son année de repêchage. Donc, est-ce qu'il mérite d'être dans cette conversation-là? Absolument. Est-ce qu'il peut être le choix? J'y crois. Mais encore une fois, on parle des besoins organisationnels. Ouais. Moi, la seule chose qui me vient dans la tête, c'est que le contrat de Vince Dunn termine dans un an. Ils ont Montour et Larson signés à long terme, des défenseurs droitiers, mais ils ont pas vraiment une grosse relève du côté gauche. Donc, c'est là où ce que je me dis, peut-être ils vont opter pour un gars comme lui, mais Daxon Rudolph, pour moi, là, c'est tellement un joueur étiqueté parfait pour un club comme les Jets de Winnipeg que je doute qu'il va laster plus loin que le 8e ou le 9e rang. Mais dans un repêchage régulier, comme mettons l'année passée, je pense qu'il serait repêché devant Mirka et ce, de loin.
2: Ça va être extrême ce que je vais dire. Moi, je pense qu'il y a une possibilité que Daxon Rudolph devienne le meilleur défenseur du repêchage. Je sais pas que ça va arriver, mais il est capable.
1: Okay.
0: Sa courbe de progression est assez aiguë. Là. C'est pas une surprise de dire ça. Puis je pense que la surprise qu'on pourrait dire, c'est qu'il va peut-être être choisi avant Veroff si ça continue.
2: Ben moi, je le parlerais devant Veroff. Je te confirme.
0: Ben on le sait que tu le ferais, mon gars.
1: All right. Ben ça complète pour notre épisode numéro 35. Ça a été encore une fois excellent. Merci les boys. J'ai d'autres questions en réserve pour une autre édition de Processus. Mais on se garde aussi le bilan de la saison du Canadien, le moment où ce sera terminé, ça, on sait pas quand. Des questions de repêchage, puis on chemine tranquillement vers l'encan de sélection que Processus va couvrir de très très près avant et après, évidemment, jusqu'à la fin de notre saison. Merci à nos partenaires, notamment Sealy, Cargaroos et Coolbet. On remercie PO, Oli à la production mise en onde, mise en ligne, devrais-je dire, pour Processus. Marty et Marco, ici Anthony Marcotte. On se dit à la semaine prochaine.
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0: épisode du podcast Radar. Content de vous retrouver aujourd'hui pour une autre sortie d'Olivier Paiement, de Hugo Rache et de moi-même, Anthony Desaulniers. On vous retrouve en ce 28 mai 2026. Comment ça va, Oli?
1: Ça va super bien. Je tiens d'ailleurs à remercier tout le monde pour le dernier épisode. La réception, elle a été incroyable. Je pense que c'est notre épisode sur la nouvelle mouture qui a eu le plus de vues sur YouTube. Énormément de commentaires. Les gens étaient de mon bord, fait que je peux pas me plaindre.
0: Bon. Désolé de ne pas avoir été à la hauteur des auditeurs, mais c'est pas grave, je le prends comme ça, puis j'essaierai de
1: meilleur aujourd'hui. Oui, les gens étaient très positifs.
0: Alors, mais c'est bien correct, puis honnêtement, ça vient avec, plus que t'es écouté, plus qu'il y a des gens qui seront d'accord avec toi, ça fait partie de la game. Go en forme.
2: Ça va, les
0: t'étais
2: gars?
0: T'étais pas avec nous la semaine passée.
2: Ben non, je suis content d'être de retour, là, ça fait du bien. J'étais au Grand Prix.
1: Ah oui, c'est ça, j'allais te demander t'étais où.
2: Puis c'était vraiment le fun, belle expérience.
0: Tant mieux.
1: T'as pas eu trop d'ampoules?
2: Pas eu trop d'ampoule cette fois-ci, non?
1: C'est bon, ça.
2: T'es correct, les pieds t'en font.
0: Avant qu'on se lance concrètement, messieurs, dans le podcast, les podcasts, évidemment, ça prend des commanditaires. 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
0: Alors, tout au long des séries et jusqu'à la fin, évidemment, de la finale de la Coupe Stanley, ben, on pourra, évidemment, regarder du côté de Cool bet. Je vous invite à le faire via notre site web. OK. Les gars, pas le choix. Faut en glisser un petit mot quand même, là. Je le sais que peut-être qu'il y a des gens qui vont écouter ça puis qui vont se dire, on n'a pas envie de l'entendre parler. Ça s'est tellement mal passé, mais Canadien de Montréal, vraiment, ne fait pas le poids contre les Hurricanes de la Caroline. C'est une réalité. Ça peut quand même être frustrant pour certains de voir à quel point c'est une performance lamentable que le tricolore nous offre. Comme, où est-ce que vous vous situez à travers ça?
1: Ah, je suis comme un peu dans un mix d'émotions en ce moment, là, parce que, tu sais, on est dans le moment présent, puis c'est frustrant la façon dont cette série-là, elle se déroule, où le Canadien, clairement, ils sont pas de taille pour les Hurricanes, mais encore plus que ça, je trouve qu'il y a un manque d'effort, un manque d'exécution qui est flagrant. C'est décevant de se présenter de cette façon-là, surtout devant tes partisans. Mais, prends un pas de recul, on respire. Une finale de l'Est, c'est exceptionnel. Ils ont dépassé les attentes cette année. Puis c'est vraiment prometteur à plus long terme. C'est juste que dans le moment, c'est un peu gênant la façon ouais. dont cette série-là est en train de se terminer probablement.
0: Exact. Évidemment, on fera le bilan la semaine prochaine, le post-mortem, une fois que ce sera terminé, pour l'instant, il y a encore une mince lueur d'espoir, mais le Canadien, techniquement, est encore en vie.
2: On est encore
0: là. C'est quoi tes impressions?
2: Ben oui, moi aussi, je trouve ça un peu bizarre, surtout parce que le Canadien a quand même eu une bonne fiche contre les Hurricanes en saison régulière. C'est pas pareil, on s'entend, mais avec la représentation, le momentum qu'ils ont généré durant le premier match, ça a fait en sorte que ben on avait quand même on voyait la série de bonne augure quand même, mais au final on a juste réalisé que les Hurricanes devaient juste enlever la rouille. Ensuite, on continuait leur ère d'aller. Ils sont juste trop bons pour le Canadien présentement, puis le Canadien est pas capable de dealer avec le fait que les Hurricanes on va mettre beaucoup, beaucoup de pression, on leur donne aucun espace. C'est quelque chose qui est similaire au Lightning de Tampa Bay, mais avec plus d'énergie, plus de vigueur. C'est ça, je pense, que le Canadien est en train de réaliser ouais. présentement.
0: Puis il y a quand même une grosse différence entre les deux, c'est l'épuisement. Puis ça, je pense que c'est ouais. un facteur qui est aussi indéniable. J'aurais vraiment été curieux de voir cette série-là, si le Canadien avait réussi à se débarrasser des sables en 6, par exemple, et que ça s'était poursuivi dans l'Ouest, et que le Canadien aurait eu droit à un 4 jours, un 5 jours de ouais. congé avant d'amorcer la série suivante. C'est un monde parallèle, on n'aura jamais cette réponse-là, du moins pas cette année. Mais une chose est sûre, comme on le disait, une finale de l'Est à cette période-ci du cycle du Canadien de Montréal, c'est inespéré et je pense qu'il faut prendre ce pas de recul-là. J'abonde pas du tout dans le même sens que les gens qui disent Martin Saint-Louis dehors, Kent Hughes a construit ça. Prenons un pas de recul
2: absolument,
0: à travers tout ça.
2: Absolument.
0: On aura l'occasion d'en reparler fort probablement la semaine prochaine lorsqu'on fera vraiment un post-mortem de la saison du Canadien de Montréal. Et lors de ce bilan-là, une fois que le club aura officiellement été éliminé, on apprendra les petits bobos, puis on apprendra qui a joué malgré la blessure, puis qui était plus en mal en point qu'on le pouvait le penser. Et c'est le cas aussi du côté du Colorado, où est-ce qu'Elliott Friedman rapporte que Cale Makar était très mal en point, ça tout le monde le savait, mais un point tel qu'il pourrait même manquer le début de la saison prochaine, Ali.
1: Ouais, puis ça a quand même été intéressant de suivre cette saga-là, je trouve, entre Cale Makar puis l'Avalanche parce que regarde, il était blessé, super blessé au point de manquer les matchs 1 et 2. Mais il s'est comme un peu fait call out par son coach Jared Bednar.
0: C'est vrai.
1: Après le match 2 en disant ah ben il y a juste Kale qui peut savoir quand il va revenir là, c'est à lui de prendre sa décision. Un petit peu comme le garoché en dessous du bus.
2: Ouais, c'est comme un système de pression qui aurait, en tout cas, qui a été maladroit. Là.
1: Ça bah, moi, en tout cas, moi, j'ai trouvé ça maladroit.
0: Mais qu'est-ce qu'il cherchait rectifié. À combler?
1: Genre, ben, je pense, il s'est rectifié le lendemain en disant, hey, on le sait que il est mal en point, puis que il fait tout en son possible pour revenir. Je pense que c'est juste mal exprimé, mais en même temps, je veux dire, t'es un coach de la Ligue nationale, tu parles aux médias 200 fois par année, tu sais comment pas te mettre les pieds dans les plats.
2: Comme s'il était fâché, genre. Que Makar soit pas là, puis tu savais pas, il y avait pas de réponse.
0: Est-ce qu'il cherchait à cacher un peu la vérité pour ce fameux jeu de coulisses d'entraîneur-chef qui cherche à faire des accrocs, puis peut-être que ah non, mais les Golden Knights, là, vous savez pas, mais peut-être qu'ils vont revenir. Tu sais, je on dirait que j'arrive pas à saisir quelle était l'intention derrière ces commentaires-là. Ouais. C'est évident que ça allait mal vieillir.
1: Ben, est-ce qu'il a voulu mettre de la pression sur Kale Makar pour qu'il revienne? Fort probablement. Ça reste que ça a pas marché. Puis l'Avalanche qui ont frappé un mur contre les Golden Knights, c'est Makar pas à 100% au point de peut-être rater une partie de la prochaine saison, McKinnon blessé, Nichushkin blessé. C'est pas de taille face à cette équipe là des Golden Knights, puis je trouve que c'est décevant là quand même du côté du Colorado. Si tu regardes depuis leur coupe, c'est juste des déceptions. Même avant ça, ça avait pris vraiment longtemps à se rendre là. Pour moi, quand tu as un noyau de McKinnon, Makar, deux joueurs quasi générationnels, faut que tu sois meilleur que ça.
0: Est-ce que à travers ça, parce que j'avais déjà eu la discussion avec Michel Bergeron, puis Bergy me disait, le directeur général m'avait avancé, si tu gagnes pas en soir, t'es dehors.
1: Ouais.
0: Il le savait d'avance. Et là, veux pas, tu diriges en fonction de, hey, j'ai pas le choix, faut que ça marche. Est-ce que ça se pourrait que Jared Bednar est vivant, de Chris McFarlane ou de Joe Sakic, ou peu importe, si tu ne gagnes pas la série contre Vegas et que t'atteins pas au moins la finale de la Coupe Stanley, ça se peut que ta place ne soit pas assurée parce que ça revient à ce que tu viens de dire. L'Avalanche du Colorado, c'est une méga puissance avec des énormes attentes.
1: Mais oui, c'est la coupe pour rien mais chaque avec année pour c'est eux.
2: Ça, exactement, exactement.
0: Puis il n'y a pas de fumée sans feu, là.
1: Non.
0: Il y a plein de rumeurs qui circulent présentement un peu partout comme quoi Jared Bednar est sur la sellette.
1: Puis c'est sûr que c'est un petit peu injuste de juste blâmer Bednar pour ça parce que comme j'ai mentionné, il y a les blessures puis il y a des joueurs qui n'ont pas performé. Brock Nelson, notamment, a connu des séries très décevantes. Le duo de gardiens, ok, ils ont bien fait en saison régulière, mais tu peux vraiment...
2: Mais c'était une surprise à la base, là.
1: Est-ce que tu peux vraiment te fier sur eux pour aller gagner une coupe? Mais, quand tu prends un pas de recul puis tu regardes plus souvent qu'autrement, Bednar a mené ses équipes à ses déceptions, à des déceptions. On sait que les coachs ils ont des dates d'expiration dans la LNH. Moi, si tu me dis d'un matin, Bednar, séparation à l'amiable ou congédié, je tombe pas en bas de ma chaise, là. Ouais. Surtout avec les rumeurs mais, David Carl pis t'as des gros candidats aussi.
0: Mais serais-tu tombé en bas de ta chaise si je t'avais annoncer la nouvelle sans toutes les rumeurs? Parce que là, on s'y prépare mentalement parce que ça fait quand même un bout qu'on entend parler.
1: Non, parce que c'est pas juste le fait de perdre en finale de conférence contre les Golden Knights, c'est la façon aussi, là. Mm-hmm. Tu sais, s'ils avaient perdu en 7, en prolongation ou en 6, peu importe, je pense qu'on aurait été plus clément à leur endroit, mais
2: exact.
1: Hey, c'est une volée que t'as mangé, là. En 4, ils ont jamais vraiment été dans le coup dans la série, même si les matchs étaient quand même serrés.
0: C'est vrai.
1: Tu dois t'attendre à plus pour cette équipe-là qui a été dominante pratiquement tout au long de la saison, à part quelques peut-être soubresauts ici et là. Le Colorado, c'est maintenant ou jamais, là. Éventuellement, la fenêtre, elle va se fermer. Fait que, non, ça me surprendrait pas tant que ça.
2: Puis t'avais amené un bon point. Il y a une couple de jours relis comme quoi, au final, avec tout le talent que t'as dans cet alignement-là, la profondeur, t'as une coupe cette année en 2022. Puis après ça, c'est pas grand-chose. T'sais, fait que, il y a ce point-là aussi qui est
0: beaucoup d'élimination au premier tour.
1: Ouais,
0: contre beaucoup, le Kraken de Seattle, notamment. Une équipe qui était pas d'expansion, mais pas loin.
2: Puis cette année-là, ils étaient même pas censés faire les séries. Ils sont arrivés vraiment, là, comme...
0: Après ça, une élimination au premier tour contre Mikko Rantanen.
2: Ouais.
1: Mais check, on peut le regarder. Ils ont repêché McKinnon en 2013. Première année de McKinnon, c'est Patrick Roy, il gagne le Jack Adams, ils perdent en première ronde.
0: Contre le Wild.
1: Ouais. Ils ratent les séries 3 années de suite. 2018, élimination au premier tour. 2019, deuxième tour. 2020, deuxième tour. 2021, deuxième tour. 2022, ils gagnent la coupe. 2023, éliminé au premier tour par le Kraken. 2024, éliminé au deuxième tour. 2025, éliminé au premier tour.
0: Par les Stars.
1: Tu sais, même pas comme s'ils sont pas assez proches, là. C'est pas comme s'ils ont fait deux autres finales ou... C'est leur première finale de conférence, à part leur coupe.
0: Ouais, mais c'est pas la seule équipe, par contre, qui a des attentes, que les joueurs eux-mêmes ont des attentes, parce que McKinnon, son langage non-verbal est vraiment
2: ouais, ça voulait tout ça. Ouais, ça voulait tout
0: et
2: dire,
0: qu'ils espèrent gagner, puis finalement, ça marche pas, puis qu'ils peuvent se tanner. Et je fais le lien vers McDavid et Matthews, qui sont un peu dans une situation où est-ce qu'il y a de l'incertitude, là. Eux, ils savent même pas c'est qui leur coach qui s'en vient. Mm-hmm. Et ils ont un peu un ultimatum envers leur organisation. Si vous êtes pas capable de faire en sorte que je sois dans un environnement où est-ce que je peux m'épanouir et gagner, moi, je vais regarder ailleurs.
1: Ouais.
0: Je pense pas que dans le court terme, nécessairement, c'est une finalité, mais moi, si j'étais Chaika ou si j'étais Bowman, je regarderais mes arrières parce que c'est pas impossible que ça arrive plus tôt que tard.
1: Ouais. Puis le premier domino de tout ça, ça va être le coach. Qui est-ce qu'ils vont embaucher? Est-ce que ce gars-là va être apprécié par McDavid chez les Oilers, Matthews chez les Leafs? Faut que tu sois très sûr de ton candidat, là. Tu peux pas sortir un gars champ gauche qu'on est comme...
2: Ah, qu'on prend une chance sur ce gars-là.
1: Ouais,
2: puis,
1: Ou un gars un petit peu que tu sors des boulamites pis t'es comme, hey boy, un vieux de la vieille, genre, c'est-tu vraiment ça qu'on voulait? Faut quasiment que Matthews ou McDavid fassent partie du processus d'embauche.
0: Mais c'est qui les candidats? Tu sais, je veux dire, on a su dans les dernières heures là, que les Maple Leafs avaient interviewé Jay Woodcroft pour le poste d'entraîneur-chef. Moi, personnellement, Jay Woodcroft m'a rien vraiment...
1: Non. T'sais, il a sous-performé.
0: Tu sais, Edmonton, c'est tel que tel.
1: Il a fait une finale de l'Ouest. Là.
2: C'est ça.
1: David Carl a été mentionné avec les Maple Leafs. Est-ce qu'il va vraiment vouloir aller à Toronto? Pas si sûr que ça, mais...
2: Pas sûr, mais ouais. Mais lui, ça serait un candidat intéressant, par contre. Lui, il est
1: ah oui, c'est tout un entraîneur. Lui,
0: je pense qu'il y a l'avalanche d'écrits d'en face.
1: Ouais. Puis quand il va sauter dans la Ligue nationale, ça va être pour la meilleure occasion possible.
0: Exactement. Quoi, les gens qui connaissent pas David Carr, ça se trouve être l'entraîneur-chef du programme de l'Université de Denver. Donc,
1: il est le meilleur programme dans la NCAA depuis des années.
2: Exact. Ils ont gagné, ça fait 2 ans en ligne, là, qu'ils gagnent.
1: Il a gagné 2 championnats mondiaux juniors de suite avec les États-Unis.
2: Ouais.
1: On dit que c'est le meilleur jeune coach qui est pas dans la LNH.
0: Exact. Puis c'est pas la première année qui est courtisée. Et la seule raison pour laquelle qu'il n'est pas dans la Ligue nationale de hockey, c'est parce que c'est lui qui a refusé les postes. Mm-hmm. Parce que le téléphone sonne. Quand il va faire le saut, il va faire le saut dans une organisation où est-ce qu'il va se sentir bien. Et je vois pas pourquoi David Carr voudrait aller se lancer dans le bourbier qui est un peu des Maple Leafs de Toronto.
2: Non,
0: qui est
2: c'est
0: un cimetière entraîneur-chef.
2: Tu veux aller dans une place où t'auras pas de pression, que les gens vont te faire confiance, que t'auras jamais vraiment l'impression que tu vas te faire surveiller, tu vas être capable de bien installer ton système de jeu, puis créer des bonnes relations avec les joueurs, puis Edmonton et Toronto, c'est deux marchés que c'est complètement contraire.
0: Ouais.
2: C'est surveillé, c'est sûr, justement à cause des situations de McDavid et Matthews.
0: C'est toi qui me disais que Pete Laviolette aussi? Dans
1: la beaucoup de rumeurs. Pete Laviolette, ça a l'air qu'il y aurait une entrevue avec les Kings. Il est en discussion avec les Oilers aussi. Quand je te parle d'un gars qu'on le sort, un vieux de la vieille, là, pis qui, lui, il est sérieux, Pete Laviolette, là, c'est genre l'exemple parfait de recyclage dans la LNH.
2: Ça fait un move très Kings. Ce que tu dis, genre, je sais pas pourquoi j'ai vraiment le feeling
1: que... Il a coaché quoi? 7-8 équipes, ce gars?
0: Ouais, il arrête jamais, là.
1: Ouais. Il fait 2 ans, il se fait mettre dehors.
0: Ouais. Moi, honnêtement, je serais surpris que ce soit pas Bruce Cassidy qui débarque à Toronto. Je trouve que ça fait... C'est beau et de sens.
2: Mm-hmm.
0: Le gars quand même dirigeait dans des gros marchés. Il dirigeait à Boston. Il dirigeait à Vegas. Il a gagné la coupe. C'est un entraîneur-chef quand même qui est rigide. Je pense qu'il y a des attentes, que ça fonctionne bien rapidement. Parce que faut que ça fonctionne bien rapidement.
2: Ben oui.
1: Oui.
0: Parce
1: oui.
0: Parce que sinon, là, ça va partir.
1: T'sais,
0: là,
1: si
0: dans
1: on a un mauvais
0: sens,
1: début de saison, ça va peut-être faire comme Quinn Hughes l'an passé avec
0: exactement.
1: Les Canucks.
0: Ouais. Exactement.
1: Fait que ça va être gros. Puis ça va être quoi les moves après, là? T'sais, je sais pas. Dans le cas des Oilers, on s'entend-tu tous pour dire que c'est pas le coach le problème?
2: Non.
1: Que il pourrait avoir Prime Scotty Bowman ou un de nous comme coach.
0: Ou un de nous, parce que on est comme Prime Scotty
2: ben
0: Bowman.
2: Oui,
1: non, mais justement pour montrer l'écart, là, t'sais, ouais, comme meilleur coach de l'histoire puis des nobody. Le problème, c'est l'alignement. Là. Si l'alignement est pas amélioré, avec des meilleurs défenseurs, avec un vrai gardien de but... Ça va rien changer.
2: Ouais.
1: Selon moi.
0: T'as raison.
2: Stan Bowman a recouru à sa fin aussi, là, si jamais ça arrive, parce que le sentiment d'urgence a commencé du moment où McDavid a signé sa prolongation de contrat. Là, tu peux pas sentir qu'en ce moment, t'es dans la merde quand tu l'as été dès le début, là. Puis t'as
1: Même avant ça,
0: je trouve que c'est un peu sévère envers Bowman. McDavid, il est drafté en 2015. Tu fais longtemps que t'es au courant que t'as pas de Gansey.
1: Ok, là. Mais est-ce que tu considères que dans la dernière année, Bowman a amélioré les Oilers?
2: C'est ça, c'est
0: non,
2: ça je dis.
0: Mais par contre, quand il est débarqué en poste, le 1er juillet avait déjà eu lieu.
2: Ça, c'est
0: les offres hostiles vers les Blues, c'était déjà arrivé. Il avait déjà signé Victor Arvidsson.
1: Ok, puis il l'a laissé partir pour rien, puis il est devenu un joueur de 60 points.
0: Je comprends, mais mon point, c'est pas ça. Mon point, c'est de dire qu'il a été menotté parce que les Oilers se sont rendus jusqu'en finale et là, finalement, on a pris des décisions très tardives, puis tout s'est un peu bousculé. Je pense que ce serait trop facile de dire que Bowman est entièrement responsable du fait que McDavid joue sans gardien depuis le début de sa carrière.
1: Non, non, il est pas entièrement responsable.
2: Il y a pas toute la blâme, c'est sûr.
1: Cartes qui s'est fait donner, les peu de cartes, là, les peu de munitions, il les a super mal utilisées. Là.
0: Ça, je suis d'accord.
1: Il a abusé les peu de choix qu'il avait.
0: Ça, c'est vrai. Ça, c'est 100%
1: vrai. Ça, il mérite bien du blâme pour ça.
0: Assurément, assurément.
2: Mais c'est vrai,
0: il y a une partie du blâme.
2: Ouais.
0: Et ça, c'est comme dire que toutes les déboires des Maple Leafs reposent sur les épaules de Brad Treliving. Il a pas fait partie de la solution. Il a fait partie du problème.
2: Mm-hmm.
0: Mais il y avait déjà des amorces à la base.
1: C'était pas Mitch Marner qui était à l'origine de tous les problèmes.
0: Ah oui, ça aussi. C'est un bon point.
2: Ouais, ouais.
0: C'est un bon point. D'ailleurs, pendant qu'on parle des Leafs, ça a l'air que John Chayka serait pas fermé à l'idée d'échanger le premier show total. Je n'y crois pas une seconde.
1: Non?
0: Non, pas en tout.
1: Pourquoi?
0: Parce que ce serait tellement mal reçu chez la base de partisans des
1: Maple
0: Leafs.
1: Ouais, mais disons, tu mets la main sur un défenseur de premier plan, genre.
2: Ouais.
0: Je n'y crois pas. Pour vrai, je n'y crois pas. Je suis convaincu que Chayka va repêcher premier.
2: C'est sûr que, tu sais, on a senti comme le soulagement des partisans des Leafs quand ils ont vu qu'il allait repêcher premier. Ça m'étonnerait, là. Ça serait vraiment pas un bon premier move. Surtout que là, il y a déjà de l'anticipation sur McKenna, il y a déjà de l'anticipation.
1: Ah oui, t'sais, oui, vraiment.
2: Il y aurait une grosse déception si les Leafs draftaient Stenberg.
1: Oui.
0: Mais
2: la corde est très raide.
0: Cette semaine,
2: ouais, ben oui, c'est incroyable, ça. Incroyable.
1: Puis, c'est vraiment pas la même situation, mais il commence à avoir des petites similarités avec l'année de Shane Wright. Là. Du fameux joueur exceptionnel, que là, je pense que McKenna, son développement est bien meilleur que celui de Shane Wright.
0: Mais c'est deux joueurs différents. On parle d'une bombe offensive, tandis qu'on parlait d'un centre plus responsable. Mm-hmm. C'est quand même...
1: Mais dans le sens où, il y a un joueur générationnel canadien, puis là, t'as d'autres gars aussi qui commencent à mettre leur nom dans le chapeau que...
0: Un Européen,
1: notamment.
0: Un riser européen,
1: Ou même un défenseur, comme Chase Reed, en tout cas.
0: Ouais. Riser, là, comprenez-moi bien, je parle pas dans les dernières semaines, là, ça fait longtemps qu'on le sait. Là,
1: non.
2: Ouais, exact.
1: Mais... les Leafs aussi, ils auront pas le choix de faire de quoi. Tu peux pas ramener cette brigade défensive-là l'an prochain. Là.
2: Non, c'est terrible.
0: Mais t'es coincé parce que t'en as pas de munitions.
1: Ben, leur munition, c'est d'échanger genre Nylander ou Nyes ou le premier choix.
0: Ouais, mais si tu fais ça, tu t'aides pas à court terme. Fait que c'est comme, tu veux améliorer ta brigade défensive parce que tu veux espérer te sortir la tête de l'Atlantique qui soit dit en passant l'année prochaine.
1: Ouais.
0: Va être extrêmement difficile.
2: 100%.
0: Qui, l'année prochaine, dans l'Atlantique, n'a pas d'aspiration?
1: À la coupe?
0: Non, juste des attentes. Qui, l'année prochaine, se dit, c'est pas notre année, puis on va aller dans le bas, puis, tu sais, on prend une pause. Comme le Canadien a pris une pause en 23, mettons.
1: Personne.
2: Je pense pas.
0: Les 8 équipes ont une motivation de faire quelque chose.
2: Ouais.
0: Les Panthers veulent revenir. Ça, c'est sûr et certain.
2: Exact.
0: Le Canadien et les Sabres veulent prouver que c'est pas des feux de paille. Le Lightning, les Bruins veulent s'accrocher.
1: Les Red Wings, un jour, ils vont vouloir faire les séries.
0: Les Red Wings vont vouloir passer à l'autre étape.
2: Les sénateurs vont
0: vouloir prouver à Brady Kachuk pis qu'on est capable de faire plus que le premier tour.
1: Mm-hmm. Ah, ça
0: il y a pas une équipe dans la division Atlantique l'année prochaine qui va être plus sur le neutre. Tandis que à travers la ligue, il y a encore des formations qui ont continué à assembler les morceaux puis ont continué à bouger des effectifs.
1: Mais c'est pour ça qu'il y a encore plus de pression sur Chayka. Le statu quo est inacceptable. Si tu ramènes ça avec le même groupe de joueurs, impossible qu'ils fassent les séries.
0: Je suis d'accord.
1: Impossible.
0: Ouais. Je suis d'accord.
1: Il n'y a pas le choix de
0: sortir à
1: la peine son chapeau.
0: Je te dis juste que je serais surpris que ce soit des transactions... Écoute, tant mieux si ça arrive, là, mais je serais surpris que ce soit Mathieu Nyes qui soit sacrifié pour de l'aide immédiate.
2: Mais ton point est bon, puis je veux dire, en prenant en considération comme tout ce qui va se passer dans la division la saison prochaine, est-ce que tu veux être l'équipe qui fasse genre « Ok, nous, on prend un step back. » Quand tout le monde fonce aussi.
1: Et ils peuvent pas parce qu'ils ont pas leur choix de première ronde.
0: Ouais, c'est ça.
2: C'est ça.
0: Qu'est-ce qu'ils vont faire? Ils vont dire « Allez-y, les Bruins. Repêcher notre choix. »
1: C'est ça.
0: Avec notre choix pas protégé. Là, c'est pas clair encore si c'est les Flyers ou les Bruins l'année prochaine qui ont leur
1: choix. D'une manière ou d'une autre, ils l'ont pas.
2: Non, exact. C'est ça.
0: Les Leafs l'auront pas. C'est sûr. Tu parlais de gros poissons là, qui pourraient peut-être faire la différence. un gars comme John Carlson pourrait tester l'autonomie. Est-ce que ça, ça pourrait pas être un move à la Maple Leafs de Toronto, surtout si tu rates Radish?
1: Ah ouais, ça, ça fait très Leafs.
2: C'est dans le range d'argent, là.
1: Un droitier, il est vieux, là, mais à court terme, on a vu ça très souvent chez les Maple Leafs, le tenter un espèce de...
0: Hail Mary.
1: Hail Mary, là, qu'une fois sur deux, ça marche pas. Ce serait pas assez, mais j'ai été surpris de lire ça de la part de Pierre Lebrun, là, que Carlson serait quand même assez gourmand. Il dit que il voudrait un contrat d'au moins 2 ans et 9 millions de dollars par année. Je comprends que le plafond salarial augmente, mais Lebrun dit aussi qu'il y a bien des équipes dans l'Est qui attendent vraiment de voir Carlson débarquer sur le marché des joueurs autonomes le 1er juillet. Puis j'ai de la misère à voir Pat Verbey qui donnait 9 millions.
0: Non, ça, ça n'arrivera pas. C'est mais ça. Moi, je pense que ça vieillirait pas bien, ce contrat-là.
1: Deux ans, 9 millions, c'est pas si pire, mais...
0: C'est quand même onéreux, le pauvre 9 millions, là.
1: Il a vraiment une bonne saison, là. T'sais, il a fait 60 points chapeau. Encore à son âge.
0: Je suis d'accord, mais 9 millions, c'est 9 millions.
2: Il est rendu à quoi, 36, John Carlson?
1: Ouais.
2: Ouais, c'est ça. 36 ans. Ouais, c'est ça. C'est du court terme, c'est sûr et certain. Mais on voit encore que ce gars-là a du gaz. Je pense que justement le fait c'est plus le montant que la durée du contrat par rapport à ça, puis au final tu sais ce qu'ils veulent, les Leafs, ils veulent du leadership, je pense que c'est vraiment ça qui manque,
1: là. Mais la liste des agents libres pour l'an prochain, les gars, c'est famélique, là.
0: C'est déplumé
1: avec Malkin qui a signé cette semaine, Charlie Coyle la semaine passée. Sérieux, là, c'est bon. Radish et Tuck sont les deux gros noms.
0: Lui et Tuck, as-tu perdu de l'argent?
1: Ben, c'est ça. Sinon, là, tu tombes très rapidement dans du bon. Ovechkin, j'imagine qu'il va signer avec les Capitals ou bien il va retourner en Russie, mais Anthony Manta, John Carlson, Patrick Kane, Matt Zuccarello, Victor Arvidsson, Claude Giroux.
0: C'est-tu un gars qui m'intéresserait?
1: Rasmus Anderson, quand même intéressant.
2: Ouais.
0: Moi, un gars qui m'intéresserait, c'est Boone Jenner. Moi, j'aime beaucoup un capitaine.
2: C'est vrai?
0: Un leadership. Pas 100% durable, par contre, là.
1: Non.
0: Blessé à l'occasion, mais un gars qui triche pas la game. Oui, il a ralenti, c'est vrai, là. Tu déroules pas le tapis rouge puis tu donnes pas le pont d'or, mais quand même, je pense que Boone Jenner, avec un rôle adapté, peut aider un club de la Ligue nationale de hockey.
2: Ah, puis il a été bon, là, en fin de saison pour les Jackets. Il a vraiment eu un apport, là. Il est encore capable de contribuer, là.
1: Moi, j'en avais parlé la semaine passée, mais pour le Canadien, c'est Mason Marchman.
0: Oui, c'est vrai.
2: Ouais.
0: Ah, mais ça serait textbook. Écoute, regarde la game d'hier, là. Anderson, là, il fait de son mieux, là, mais il peut pas faire tout seul
1: non.
0: tout le temps. Là.
1: Ben non,
0: surtout
1: non.
0: si la rondelle est tout le temps dans le fin fond de notre zone. Mais si tu as un peu d'aide, un gars comme Marchman...
2: Qui fait tout, là.
0: Qui, moi, je pense que c'était une anomalie, là, que ça fonctionnait pas en début de saison et qu'on a forcé une transaction. Là.
1: Mm-hmm.
0: Moi, je pense vraiment que lui pourrait aider le Canadien. Ça, c'est un excellent point.
2: Ah, ouais, c'est un joueur d'énergie incroyable.
1: Si sur le bottom six, t'es capable d'avoir Marchman sur un trio, Anderson sur l'autre, ou même les deux sur le même trio, peu importe, ça va vraiment apporter de quoi. C'est juste que là, comme j'ai dit... Il n'y a pas beaucoup d'agents libres. Les équipes ont beaucoup d'espace sous le plafond salarial. Fait qu'il va falloir faire très, très attention, là. Ce 1er juillet en particulier, déjà chaque année, les équipes surpayent, là. On s'entend plus souvent qu'autrement, les équipes se plantent. Cette année en particulier, je pense qu'il va y avoir beaucoup de mauvais contrats qui vont se donner.
0: Je serais pas surpris que Kent Hughes, encore une fois cette année, laisse passer la parade du 1er juillet.
1: Surtout quand il n'y a pas besoin de bouger le 1er juillet. T'sais, en soi, son effectif, t'as déjà 13-14 attaquants de la Ligue nationale sous contrat, là. C'est le fameux deuxième centre, évidemment, qu'on recherche. Ça va être via transaction.
2: Oui, c'est sûr.
0: Ouais.
1: Mais est-ce que t'as besoin d'ajouter un gars de 4e, 3e trio? Non.
0: Tu le trouveras pas. Il sera pas disponible.
1: Ben non.
0: Le joueur via le marché des joueurs autonomes. Pas pour ce rôle-là. Si tu veux aller chercher un gars comme ça, faut que ça passe via transaction. On en a parlé plus tôt dans le club du matin cette semaine. Nico Hischier, il y a toutes sortes de rumeurs qui circulent.
1: Parle-moi pas là-dessus.
0: Non, je t'en parle pas là-dessus.
1: On s'est ostiné la semaine passée.
0: Je vais juste dire que ça a été discuté.
2: M'écoute. Pacifiquement.
0: Et on apprenait au cours des dernières heures qu'il y a beaucoup de clips qui appellent pour Mason McTavish aussi. Ça aussi, c'est un autre candidat qui pourrait intéresser Kent Hughes. Un joueur qui a peut-être quelques voyants rouges présentement d'allumer, mais dans la vie, c'est buy low, sell high.
1: Là, il est low.
2: Il est low, low.
1: Contrairement à l'été passé.
2: À son plus bas, tu peux être.
0: Contrairement à l'été passé. Ouais. Exactement.
2: Exactement. Non, puis écoute, il est encore jeune. Peut-être que c'est une question d'environnement. Il y a plein de choses par rapport à ça. Mason McTavish, ça peut être intéressant à Montréal. Dans une jeune équipe, il va rentrer directement dans le moule. Il est responsable. Mais est-ce qu'il y a encore des zones grises par rapport à, mettons, son état de santé? est-ce qu'il a réellement atteint comme un plafond dans la ligue? Est-ce qu'il peut aller plus haut que ses 55-60 points
0: en ce moment? Ce gars-là est pas plafonné, pas en tout.
1: Non.
0: Pas en tout, pas en tout, pas en tout.
1: C'est plus dans les, entre les deux oreilles, là, de est-ce que c'est correct, tu sais, c'était bizarre quand même de se faire bencher en séries éliminatoires quand t'es un gars comme ça qui est justement capable d'être physique, d'amener de l'énergie.
2: C'est un gars d'énergie.
1: D'avoir ce talent-là, puis tu sais, il a joué sur le quatrième trio, il y a des fois, il joue genre 12 minutes par match, c'est pas normal.
0: Mais c'est passé quelque
1: mais
0: chose.
1: Mais c'est là où, Kent Hughes, t'sais, un DG, un ancien agent, faut que tu fasses aller tes antennes pour savoir, OK, qu'est-ce qui s'est passé au juste? Puis après ça, c'est à toi de juger en conséquence de, est-ce que c'est juste une question de circonstance? Je sais pas, ça clique pas avec Kenville, c'est l'histoire du contrat ou c'est vraiment de comme, ah, il n'y a pas une bonne attitude, c'est un cancer dans le vestiaire, par exemple. Ouais. Je parle à travers mon chapeau, je sais pas de quoi je parle. Là.
0: Non, mais on n'est pas au courant, mais on peut très bien spéculer. Là.
1: C'est ça, exactement. C'est à toi de faire le travail, de faire ton due diligence pour savoir si ça vaut la peine ou non, parce qu'il va coûter cher. Moins qu'il chieux, mais il va coûter cher. Puis je pense que les Ducks, il y aurait plus de chances qu'ils laissent partir. Ils ont moins besoin de McTavish que les Devils ont besoin de Hischier.
0: Je serais d'accord avec cette affirmation-là.
1: Parce que, tu sais, ils ont Senecky, ils ont Carlson, Gauthier, ils ont d'autres gars.
0: Lacombe
1: en arrière.
0: Tu parlais que ça va coûter moins cher. Évidemment, je pense que tu faisais référence au prix à débourser. Mais il y aura aussi le montant du contrat. Parce que Nico Hischier, moi, j'anticipe que ça devrait tourner autour de 10. Mm. Tandis que McTavish, il est signé à long terme pour encore 5 ans à 7 millions. C'est peut-être que 7 millions pour son rendement de cette année, c'est une catastrophe. Mais je pense que ce gars-là peut remplir amplement les attentes de 7 millions. Moi, je le vois, la situation, comme un Jack Eichel ou même les Ducks en tant que tels, un Trevor Zegras, des gars malheureux, incompris dans leur formation, que s'ils vont ailleurs avec un entraîneur-chef, une organisation qui les cajole, qui se prennent soin d'eux, je pense que Mason McTavish peut redevenir le joueur qui a été repêché troisième au total et qui peut être dominant dans la Ligue nationale.
2: Parce que il y a quand même ce sentiment-là de meneur là, dans l'équipe canadienne là, au championnat mondial junior, il a été capitaine de la formation. Il est capable de l'être.
0: Il était très bon.
2: Puis il a été excellent, tu sais, dans une équipe, dans une run qui a été quand même assez spéciale. Fait que oui, je suis d'accord avec ce point-là. Est-ce que c'est parce que à Anaheim, justement, on fait face à un Pat Verbeek qui est peut-être très autoritaire ou un Joel Quenneville qui est plus vieille que, tu sais, on va pas retourner là-dessus, mais peut-être. Pis,
0: mais ça peut laisser des traces des négociations de contrat trop serrées, là.
1: Ouais. Comme, Jeremy Swayman ou, tu sais, même Piqué Subban et Marc Bergevin, on a senti.
0: Mais là, il y avait de l'arbitrage à travers ça. Ouais. C'est différent, là. C'est une autre.
1: C'est vrai.
0: C'est une autre.
1: Ouais, l'arbitrage.
0: Je comprends le point, là.
1: N'importe quel joueur qui a eu de l'arbitrage le dit que c'est comme le pire.
2: C'est là, tu peux pas faire ça.
1: Le pire moment de ta carrière, là.
0: C'est un point de non-retour.
1: Ouais.
0: C'est très difficile après ça de suer, de te donner corps et âme pour une organisation qui t'a sali.
2: C'est sûr.
0: On verra bien comment ça va tourner pour McTavish. C'est pas le jeune joueur, c'est pas le seul qui pourrait être appelé à changer d'adresse. Il y a toujours toutes ces rumeurs-là qui entourent Simone Nemec du côté des Devils New Jersey. Nemec, cela dit, selon ce qu'on a pu lire dernièrement, il n'aurait pas formellement demandé une transaction, mais ça ne veut pas nécessairement dire qu'il est immunisé à une transaction non plus. Il pourrait encore bouger. Là.
1: C'est quand même bizarre, Simon Nemec. Il y a tout le temps des genres de fausses rumeurs qui partent de la Slovaquie. Là, je pense que c'est un petit peu en réponse à ça. Que tout le temps, des espèces de fausses rumeurs qui sortent qu'il a demandé un échange. Il y a plusieurs saisons, on avait entendu qu'il était vraiment pas satisfait de son utilisation. C'est quand même un espoir qui a déçu, je dirais, là, depuis sa sélection au deuxième rang par les Devils. T'sais, quand tu commences à regarder le repêchage de 2022, ça fait déjà 4 ans, tu commences à voir que c'était peut-être pas le meilleur choix. T'sais, assez rapidement.
0: Ben, en arrière de toi, t'as Coulé qui est sorti.
1: Cutter Gauthier quelques rangs plus tard.
2: Exact.
1: Pas le meilleur move de la part des Devils.
0: Mais les Devils, à leur défense, ils voulaient Slafkovský. C'était le joueur qu'ils espéraient mettre la main dessus. Il n'y avait pas besoin d'un centre parce qu'il était déjà bien nanti avec Hischier et Hughes. Alors, on n'a pas voulu aller dans la direction de Logan Cooley et de Shane Wright. Fait que finalement, on a opté peut-être un peu par défaut avec un Simon Nemec. Mais malheureusement, on a bien critiqué avant David Reinbacher, là, mais deuxième au total, un an plus vieux, c'est pas ben mieux.
1: Il a quand même joué 150 games dans le show. Là. C'est quand même une différence majeure. Là. C'est deux saisons derrière la cravate.
0: Je te le donne. Mais es-tu impressionné par le rendement de Simon Nemec?
1: Non, mais plus que le runbacker.
2: Non, mais c'est peut-être du deuxième au total aussi, puis qu'on veut laisser une chance, puis ce gars-là, c'était quand même un défenseur de talent qui arrivait où on avait quand même une bonne anticipation de son jeu. C'est juste qu'on a été déçus, tu sais.
1: Il a l'air d'avoir un petit peu la tête enflée. C'est ce que j'en
0: déduis. Il a l'air un peu spécial. Effectivement. Ouais. Effectivement. Hâte de voir comment tout ça va.
1: Mais les Devils ont repêché bizarrement dans les dernières années. C'est Silaïev dans le top 10.
0: Anton Silaïev, c'est vrai.
1: En tout cas, c'est Lucius qui est bon, mais pas
2: à la hauteur de
1: top 5. Ouais. Puis Alexander Holt, ça a été un joueur super décevant.
0: Méga flop, Alexander Holt. Méga flop.
2: Quand même.
0: OK, autre joueur que j'aimerais ça qu'on parle, on va aller à l'autre bout du spectre, d'un très très jeune à un très très vieux. Corey Perry ne voudrait pas accrocher ses patins.
2: Mm-hmm.
0: Et toujours intention de poursuivre sa carrière dans la Ligue nationale de hockey. Je suis surpris honnêtement que ce soit du côté de Tampa. Là, niveau salarial, je suis pas sûr que c'est un fit. Puis honnêtement, soyons honnêtes, il était un non-factor en série.
1: Il suit plus du tout. Il est rendu à 41 ans. Ça n'a jamais été un gars nécessairement reconnu pour son coup de patin. Puis là, à son âge, il était même pas capable d'être dérangeant dans la série contre le Canadien.
2: Même s'il a essayé.
1: À peine vu.
0: Ouais, et pourtant, il excelle dans cette facette-là du jeu habituellement.
1: Ouais. Tu sais, c'est pas à moi de dire ça, mais regarde, il est peut-être temps pour Corey Perry d'accrocher ses patins.
0: C'est triste un peu parce que lorsque tu étires ta carrière, tu ternis un peu ta réputation.
2: Ouais, 100%.
0: Parce que l'effet de récence, c'est réel. On se souvient souvent de la fin... Et prends Peyton Manning, là.
1: Ouais.
0: Oui, il a gagné avec les Broncos.
1: Mais c'était pénible à la fin.
0: C'était pas facile, là. C'est Von Miller et compagnie qui l'a traîné, là.
1: Compare un petit peu, Corey Perry au gars, qui a été comparé toute sa carrière, ou il a été associé toute sa carrière, Ryan Getzlaf. Les deux ont été repêchés la même année, ils sont arrivés dans la ligue à peu près en même temps.
2: Ils ont grandi ensemble.
1: Ils ont grandi ensemble et tout. Getzlaf a jamais quitté Anaheim, il a pris sa retraite, puis Perry est parti sur une tournée de l'Amérique. Est-ce que l'héritage de Perry est plus grand que celui de Getzlaf maintenant? Non.
0: Ben, il y a quand même plusieurs finales de la Coupe Stanley.
2: Il y a un Hart.
1: Ah, mais avant.
2: Ouais,
0: mais tu comprends le point.
1: Ouais.
0: Tu sais, il y a une finale avec les Stars, il y a une finale avec le Canadien, il y a une finale avec le Lightning.
1: Tu fais un classement de l'histoire des joueurs de la LNH, là. Je sais pas, tu serais peut-être pas dans un top 100, là, mais disons, tu fais un top 200, genre quelque chose de même.
0: Je veux dire, c'est pas des accolades qu'on regarde.
1: Perry, es-tu ben au-dessus de Getzlaf? Je pense pas.
0: Je comprends. Non, ça se tient ce que tu as.
1: Mais c'est vrai qu'à un moment donné, 5 finales de la Coupe. C'est-tu 5?
0: Ben, après ça, c'est 2 autres avec les Oilers.
2: C'est ça.
1: Mais
0: c'est 5 finales de la Coupe.
1: C'est impressionnant pareil.
0: C'est impressionnant quand même, là. Ils ont tous perdu,
1: C'est quasiment plus impressionnant.
0: De perdre?
2: Ouais. Mais tu sais, c'est peut-être aussi pour ça, c'est s'attacher au fait que, oh my god, là, je vais peut-être éventuellement gagner une, mais à un moment donné, c'est comme, pouvez-tu passer à autre chose?
0: Ben, moi, je m'expliquerais mal qui pourrait aller chercher Corey Perry.
1: Ben, c'est une équipe, les Sharks, c'est que j'allais dire. Je pense pas qu'il retournerait à Chicago.
0: Non,
2: je pense pas non plus.
1: Une équipe qui est à la recherche d'un vétéran pour bien encadrer les jeunes.
0: Pourrait aller signer, mettons, $1 million avec le Wild. C'est une équipe qui est quand même très à côté sur la masse.
2: Ouais.
0: Qui a peut-être besoin d'un peu de profondeur à petit salaire.
1: Il suit plus, là.
2: Mais c'est ça l'affaire. Puis déjà que, tu sais, le Watt, c'est une équipe que je trouve qui était, en termes de vitesse, ça a été en deux temps. Top 6 quand même vite, mais les 3-4e trio, c'est un peu plus
1: Ils n'auront pas Malkin.
2: Ouais, en plus.
0: Non, parce qu'il est resté à Pittsburgh.
2: Exact.
0: Contrat intéressant quand même.
1: Mm-hmm. Énormément de bonus.
0: Tu peux aller chercher jusqu'à $9 million, Malkin.
2: Ouais.
0: Hey, c'est de l'argent, là.
2: Mais oui.
0: C'est 5.5 garantie. C'est 500 000 à chaque fois qu'il gagne une ronde de série. Il y a un montant aussi, c'est-tu $1 million, $1.5 million, je me souviens plus, de bonus s'il fait les playoffs. Mm-hmm.
1: Carl Dubis, il doit pas triper sur sa job avec les Penguins.
0: Ben, qu'est-ce que tu faisais?
1: Ben, dans le sens où parce qu'il n'y a pas vraiment les coups des franges pour faire ce qu'il veut, là.
0: Non, ouais. Ça, c'est
1: il est menotté.
0: Il est en mode attente. Il est à la merci du noyau. Tant et aussi longtemps que vous voulez jouer avec les gars, on continue.
1: Et plus il attend, plus après ça, tu sais, ça va être plus difficile de redécoller, là.
2: Mm-hmm.
1: Parce que tu vas avoir échangé ces gars-là ou peu importe, là, mais en tout cas, disons, tu vas avoir eu moins de valeur pour eux. Tu vas avoir un moins gros retour.
0: En même temps, il pouvait pas les échanger l'année qui vient de passer. Il était dans la course.
2: Mm-hmm.
0: Ça aurait été très mal reçu.
2: La surprise des résultats cette année aurait fait en sorte que
1: ça a faussé la donne.
2: Exact.
0: Mais ce qui est intéressant dans le contrat de Malkin, c'est que les bonus, si jamais on n'est pas en mesure de les absorber sur le plafond salarial, comme ce sera le cas pour le Canadien avec des bonus à Demidov et des bonus à Kapanen, En raison du salaire de Lainé qui est toujours avec l'équipe,
4: ouais,
0: il y aura une pénalité sur la masse salariale l'année prochaine. Donc, le Canadien ne commencera pas, c'est 104 millions, je pense, mm-hmm, le plafond l'année, ouais, prochaine, commencera pas avec 104 millions d'espace, ou peut-être commencer avec, je sais n'importe quoi, 103 millions.
4: Mm-hmm.
0: Bon, ça, c'est une réalité. Ben, en faisant ça comme ça, si jamais Malkin, les bonus rentrent, mais tu vas hypothéquer ton année prochaine. Les pingouins, dans le court terme, la masse ne devrait pas être un enjeu. Fait que t'es quand même en mesure de contourner un peu le problème. On avait fait ça avec les Oilers il y a quelques années avec Connor Brown.
4: Mm-hmm.
0: On lui avait donné un contrat d'un an à 1 million, si ma mémoire est bonne, mais des bonus, genre, je dis n'importe quoi, mais genre 20 games joués. Là. Je me souviens Mais c'était des bonus super facilement atteignables, mais ça faisait en sorte que cet argent-là allait être impacté la masse de l'année suivante, ouais, parce que les Oilers étaient
1: à la C'est quand même dangereux quand t'es une équipe comme les Oilers, que tu sais que tu vas être prétendant aussi l'année d'après, là.
0: Mm-hmm. C'est sûr, mais là, on gérait dans le court terme.
1: Une année à la fois.
0: On essayait d'y aller une année à la fois, effectivement.
1: Mais c'est comme j'ai de la misère, en tout cas. Je pense que c'est que je suis trop froid puis trop comme rationnel, puis les pingouins, comme j'ai aucun attachement émotionnel envers eux, là. Fait que c'est pour ça que je parle comme ça. Mais pour moi, cette équipe-là, ça va être dangereux à quel point ils vont être pourris, là, une fois que tout ça va être fini.
2: Mais c'est sûr, tellement d'attente est là, mais en même temps, avec tout ce que ces joueurs-là ont donné à l'organisation, est-ce que t'as vraiment le choix de comme être patient avec eux puis leur donner un peu, si tu veux, les accommoder?
1: Mais moi, je pense que oui.
2: T'sais.
0: C'est un jeu dangereux, Ali. Hugo, il a pas tort, là. C'est quand même je comprends, là, que ton côté cartésien parle, mais quand même gagné 3 coupes, là, pour ton organisation.
2: Ils ont joué quoi? Ils sont rendus à comme 1100 games ensemble?
0: Quelque chose comme
2: ouais.
0: ça.
2: Là.
1: Moins pis.
2: Non, mais c'est ça. Non, mais c'est ça, je dis.
0: Ça reste quand même que faut que tu fasses attention. Regarde comment le Canadien, la fin de la rupture avec Markov a été mal reçue. Et Markov a rien gagné ici, là.
1: Ouais, mais tu peux faire. Tu sais, il y a une limite.
2: Mais je
1: peux bien te séparer. T'sais, tu peux faire une genre de séparation à l'amiable où lentement tu te détaches du morceau puis tu détaches les morceaux, puis tu peux t'asseoir avec les gars puis avoir une discussion puis dire hey, pour le bien-être de l'organisation, de l'entreprise, du logo que vous avez porté si fièrement pendant longtemps, il faut qu'on passe à autre chose.
0: Mm-hmm. Okay, je vais te donner 2 autres exemples. Quand le Canadien a mis fin à Guy Lafleur puis finalement il a retonti dans la Ligue nationale, tu parais pas bien. Ou quand les Packers ont décidé que c'était la fin pour Brett Favre et que finalement il est retonti, tu parais pas bien. Si tu décides que c'est la fin pour Malkin parce qu'on pense qu'il est arrivé au bout du rouleau, ce qui est pas le cas parce qu'il y a une excellente saison, là, je comprends qu'on change un petit peu l'exemple, puis que finalement il décide de s'engager ailleurs, tu sais. Mais je te comprends, là. Moi aussi, je suis rationnel, là. Puis moi aussi, je me dis, faut aller dans l'autre direction.
2: Mais c'est sûr qu'il pense ça, Carl Dubus
0: mais
2: aussi, là.
0: Dubus, il est un peu pogné entre l'arbre et l'écorce en ce moment, à mon avis.
1: Mm-hmm. Les Sharks l'ont fait avec leur gars. Pas pareil, Thornton, là. Je suis en train de comparer Thornton, Marlowe...
0: À des triples gagnants de la Coupe.
1: Mm-hmm. Mais tout ça pour dire que... Il y a quand même une façon de faire les choses.
2: Sauf
1: là,
2: que ça venait un peu du joueur. Tu sais, mettons, dans la situation de Joe Thornton, je pense que lui, il voulait se mettre dans une situation où il pouvait gagner la coupe. C'est pour ça qu'il est allé à Toronto.
1: Ouais,
2: c'est pour
1: raison.
2: Ça qu'il est allé avec les Panthers. Les gars, là, sont, ouais. Ils veulent rester.
0: Et aussi, à travers ça, on parle d'un contrat d'un an d'un gars qui est encore capable de jouer au hockey.
2: C'est ça.
0: C'est pas un
2: gars. C'est pas Corey Perry.
0: C'est pas Corey Perry. Exactement.
1: C'est pas un fardeau.
0: C'est pas un fardeau. T'as encore Crosby qui est sous contrat un an. Tu décides de donner l'année supplémentaire à Malkin. Oui, OK, c'est bien que la clause de non-mouvement, mais il n'y a rien qui dit pas qu'il serait pas, qu'il pourrait pas la lever en cours de saison si jamais. C'est pas le pire move de Carl Dubus, mais je te rejoins en ce moment. C'est pas l'équipe de Dubus. Il est comme obligé de faire des manœuvres en fonction de ce qui a été préétabli avant qu'il prenne le poste, même si ça fait déjà plusieurs années qu'il est en poste à Pittsburgh.
4: Mm-hmm.
0: C'est comme ça.
1: Parce que, en tout cas. Je sais pas, je trouve que la loyauté dans le sport, c'est un terme qui est un petit peu surévalué. Puis que personne doit rien à personne. Puis
0: ça
1: que...
0: dépend pour qui.
2: Mais c'est parce que t'es vraiment plus pour l'aspect business, mettons, du sport.
1: Oui. Right? C'est des business.
0: Non, mais oui. ça dépend de la situation. Malkin, c'est un choix de l'enquête en 2004.
1: Ouais.
0: Un gars qui est loyal, puis qui finalement l'est pas, qui a été repêché il y a 6 ans, c'est pas la même chose.
2: Mm-hmm. Le gars, ça fait longtemps qu'il est là. Crosby, même chose.
0: 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Merci Oli, merci Hugo pour un autre épisode du podcast Radar. J'espère que vous avez apprécié à la maison. On essaie de faire un petit round-up de ce qui se passe à travers la Ligue nationale de hockey. Il y en aura quelques-uns des épisodes comme ça jusqu'au repêchage. D'ailleurs, mandat de Radar qui devrait se poursuivre jusqu'à la fin juillet.
1: Ah ouais, ouais. Donc, on va couvrir.
2: On va être là en force.
0: On va s'amuser avec ça très tard. Alors, n'hésitez pas à continuer à nous suivre via les plateformes de la Commission athlétique. Merci beaucoup de nous écouter. On l'apprécie. On espère que vous y serez encore dans 7 jours pour un autre épisode de Radar. Bye bye tout le monde.

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3: Trust the process. Bonjour à tous, épisode numéro 35 de Processus. J'espère que ça va bien. Anthony Marcotte, en compagnie de nos collègues Martin Thériault et Marco D'Amico. Cette semaine, au menu, on pense tranquillement pas vite à mettre la table pour le repêchage 2026 qui a lieu dans à peu près un mois, jour pour jour. Et on va décliner les questions qu'on a en vue du repêchage sur deux épisodes. Donc, partions aujourd'hui. Potentiellement, la semaine prochaine, on se doute ça va être la semaine prochaine, dépendamment de l'actualité. On aura 10 questions. On en établit 5 aujourd'hui dans le premier épisode. Connaissez nos panélistes, d'habitude, c'est des questions de développement. Alors, on va leur laisser tout le temps nécessaire pour discuter des quelques sujets d'importance en vue du prochain repêchage. 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Martin Thériault, Marco D'Amico, ils sont avec nous, comme toujours, Marty en studio, Marco à distance. Messieurs, comment allez-vous? Marty?
4: Ça va bien, ça va bien. Écoute, très, très, très excité. Écoute, c'est plaisant de faire comme épisode, justement, les questions de développement. Là, tu sais que ça commence à sentir repêchage. Ouais. Et là, ça vient toujours me chercher un petit peu.
3: Ouais, on met toujours la table au fil de la saison parcimonie. Hein. De temps en temps, on en parle, tel espoir a fait telle chose, mais là, on rentre vraiment dans les moments importants où les équipes finalisent leur liste et se préparent pour le repêchage. Marco, c'est presque Noël avant le temps, là, le repêchage, quand on entre là-dedans.
5: Oh, absolument. Puis je pense que c'est là où tu as la Coupe Mémorial présentement qui est en jeu. Et à partir du moment où ce tournoi-là prend fin, boum, la combine, ça commence les visites des espoirs envers les équipes au haut du repêchage, les discussions entre les équipes, qui va essayer de transiger, qui va échanger son choix, et on se rend finalement à la fin du juin pour le repêchage. Donc, tout un sprint, et en plus avec la petite course du Canadien de Montréal en série présentement, on est dans le luxe ce printemps-ci pour le hockey.
3: Non, absolument. Puis, on continue de faire les faits et gestes aussi des Saguenay-Chicoutimi. Peut-être avant d'entrer justement dans nos questions, un petit mot sur les Sags qui sont présentement en pleine Coupe Memorial. Une victoire au moment d'enregistrer, ça se passait hier contre les Rockets de Kelowna. Un but de Liam Lefebvre en prolongation qui permet aux Sags d'au moins

0: s'assurer d'un match à élimination directe, c'est le match qu'on appelle le match suicide avant la demi-finale. On va peut-être être capable d'améliorer notre sort, là, dépendamment si on bat les Rangers de Kitchener dans le dernier match du tournoi à la ronde. Quelle est ton évaluation des Sags, Marty, après deux matchs au tournoi?
1: Mais je pense que du côté des Sags, le premier match, bon, un nom à retenir, c'est Landon Spong. Lui a été absolument renversant. Je pense que les Sags, ça leur a pris beaucoup de difficultés à comprendre justement comment Dupont était capable d'être efficace pour relancer l'attaque, mais pas simplement pour transporter la rondelle comme un Tommy Blair le faisait en finale, par exemple. Là, ils se sont rendus compte que, okay, il est capable de jouer parfois plus haut dans la zone, capable de provoquer énormément de revirements. Je pense qu'il a été compliqué du côté des Sags. On a eu de la difficulté à se mettre en marche. On est peut-être un peu rouillé. J'ai trouvé qu'il y avait beaucoup de revirements, beaucoup de pertes de rondelles facile, sans nécessairement que les Silver Tips d'Everett mettent énormément de pression. La bonne nouvelle, par contre, c'est qu'on est arrivé contre les Rockets de Kelowna, et là, selon moi, on a pas mal vu, plus vu les vrais Sags. L'échec avant qui était agressif, on était capable de précipiter les choses du côté de Chicoutimi. Ça a peut-être pris une dizaine de minutes avant que ça se mette en marche. Kelowna, c'est une équipe quand même physique qui frappe énormément. On a tenté d'imposer le rythme, on joue quand même à la maison, ça donne un avantage pour les Rockets. Mais à un moment donné, plus le match a avancé, puis c'est pas compliqué, les Sags ont mis leur bas de travail. On est peut-être plus petit, on frappe peut-être moins, on était plus efficace. On gagnait des bagarres, on était capable d'aller se glisser entre la rondelle et le porteur, puis on était capable d'aller provoquer une foule de choses, puis ça a comme un peu changé. C'est là où les Rockets, parfois, ont été trop agressifs, on était capable de provoquer des contre-attaques, puis c'est comme ça qu'on a été capable d'aller marquer. Là, tu as parlé de Lefebvre, son deuxième but, c'était sensationnel, mais... Je pense qu'on est encore mieux. Fin du revers en échappé, une passe de Maxime Schaefer. Sans dit long, justement, on a profité d'une erreur des Rockets. Donc, je trouve que c'est positif pour le reste. Rien de garanti, rien de sûr non plus. Mais je trouve que dans leur match, j'étais plus convaincant.
0: Il y en a un qui est admissible au repêchage cette année, Liam Lefebvre. Clairement, un tournoi comme celui-là, ça peut améliorer sa cote en vue du repêchage.
1: Mm-hmm. Ouais, ben pas. Ça fait pas simplement améliorer. Pas simplement ce tournoi-là. Ça fait depuis le début des séries que Liam Lefebvre. Je vais te parler pour moi personnellement. Souvent en série, je me dis, OK, est-ce qu'il est capable de faire le travail dans les moments importants, puis quand ça compte? Puis je me souviens que j'avais eu un avant-goût de ça au match des espoirs de la LHJMQ au début de la saison. On s'entend, Liam Lefebvre, à ce moment-là, jouait avec l'Océanique de Rimouski. C'était une des pires, sinon la pire équipe de la LHJMQ. C'était pas une grande formation. Liam Lefebvre est débarqué dans ce match-là. Ça a été un des plus intenses, un des plus physiques. Puis son équipe avait perdu, mais il avait quand même gagné là, un titre de joueur du match. Puis là, évidemment, il y a eu la saison à Rimouski, ça s'est déroulé. Échangé aux Sags à la période des transactions. Puis là, ben, ce que tu es capable de voir avec Liam Lefebvre, c'est qu'il coche énormément de cases pour la LNH. Il est 6 pieds 3 pouces. C'est un joueur qui est super physique. Il frappe, mais il est capable de déranger également après les sifflets, capable d'aller au filet, capable d'aller chercher des retours. Puis on commence à voir qu'il y a des fichus de belles habiletés aussi. Les mains sur son premier but, c'est intéressant. Son tir sur réception dans la prolongation qu'il a décoché, là, il en a marqué 3 ou 4 comme ça facilement dans les 10 ou 11 derniers matchs de sa part. La seule chose, c'est son coup de patin. Moi, c'est ce qui me fait douter du potentiel, par exemple, peut-être d'un top 6 et tout ça. Mais là, tu dis, écoute, c'est un gros bonhomme qui est capable d'amener des mains, qui est capable de s'illustrer quand ça compte. Ça fait mal, habituellement.
0: Ben, écoute, un petit clin d'œil sur les Saguenayens?
2: Ben, écoute, moi, je voulais parler de Lefebvre, puis c'est Marty qui a sauté dessus, mais écoute, on parlait de lui, on le voyait plutôt comme un choix de milieu, de troisième tour, disons. Puis je pense qu'avec les performances qu'on a vues en série... la performance qu'on voit avec les Sags, c'est certain qu'être 6 pieds 3, être un droitier comme centre est important aussi. Il y en a peu dans cette ligue ou il y en a moins dans cette ligue. Personnellement, je pense que c'est un gars qui pourrait voir son nom sortir dans le deuxième tour si, avec un tournoi comme il connaît en ce moment. C'est ce genre de joueur-là qui va être capable, selon moi, avec plus d'opportunités l'année prochaine, de démontrer un peu plus de ses habiletés offensives parce qu'on sait son côté two-way est là et on sait qu'il est capable d'impacter un match quand c'est nécessaire. Et je pense que c'est ça qui devient très important quand tu commences à regarder des joueurs de soutien comme ça dans ce contexte-là. Et pour moi, j'ai grandement aimé parce que c'est quelque chose se lever contre Everett. Là. C'est une excellente équipe. Ils sont vraiment capables d'étouffer le jeu. Donc, d'être capable de se lever, de sortir... Écoute, même le but en prolongation, ils ont eu plusieurs opportunités sur le même jeu d'être capable de finir, mais de retourner, de mettre un deuxième effort. Tu sais, c'est des habiletés qu'un recruteur va regarder ça, va dire « Oh, OK, on voit vraiment en travaillant ici. Et d'ailleurs, je me souviens, j'ai eu une conversation, je ne vais pas nommer le nom de la personne qui travaille en média, mais qui couvre le repêchage, qui m'a envoyé un texto hier pour me dire « Lefebvre doit sortir en deuxième tour », c'est ça qu'il m'a dit. On verra okay. si les listes de la Ligue nationale, parce qu'on sait public versus la Ligue nationale, toujours un peu différent, ouais. mais avec les habiletés qu'il a, ça serait pas surprenant de le voir sortir au pire des pires en fin deuxième.
1: Petite précision avec Liam Lefebvre, par contre, là, c'est un joueur à sa deuxième année d'admissibilité. C'est un 2007 qui est né à l'été. Donc ça, c'est à considérer. Cependant, moi, parfois, je suis un peu sévère quand ça arrive, un joueur ouais. comme ça. Par contre, lui, c'est que l'an dernier, ça s'explique un peu. Il était dans les rangs secondaires américains. Tu sais, t'as pas nécessairement la vitrine. Est-ce que tu peux vraiment comparer, dire est-ce qu'il est vraiment bon et tout ça? Tu sais, il joue avec d'autres espoirs admissibles en ce moment au repêchage. Il y avait d'excellentes statistiques à ce moment-là. Là, t'amènes, t'as peut-être un peu plus de concret. Donc, tu sais, parfois, t'as le gars à deuxième année d'admissibilité qui arrive, puis OK, il s'est développé sur le tard. Oui, il est très bon, mais il y a un an de plus que tout le monde. Faut que tu fasses attention. Puis c'est le cas quand même avec lui. Mais son parcours est un atypique aussi, donc c'est à considérer. Là.
0: Alors, ouais. on va continuer de suivre les Saguenayens dans leur parcours à la Coupe Memorial. Ça se déroule toute la semaine du côté de Kelowna, en Colombie-Britannique. Ceux qui sont là sont chanceux parce qu'il y a bien un des beaux coins au pays, ça. La région d'Okanagan, là, c'est vraiment un superbe endroit pour y tenir un tournoi comme celui-là. Maintenant, messieurs, on saute dans le vif du sujet. J'ai 5 questions. Les 5 premières de notre thématique. La première est très évidente, très simple. C'est-tu un bon draft? Tout simplement.
1: De la façon que je le vois, puis j'ai changé d'idée tout au long de la saison, moi, je pense que si tu regardes le top 10 ou 15, c'est un excellent repêchage. On va en reparler un peu plus par rapport à des comparaisons, mais c'est que je pense que tu as facilement 10 voire 15 joueurs que tu peux rarement te tromper, puis un peu de tout. Tu as des centres, tu as des ailiers, tu as des défenseurs, énormément de défenseurs. Ça, c'est un. On y reviendra également. Donc, ça, c'est très, très bon. Puis là, moi, par la suite, moi, je me suis posé. Là, pendant longtemps, je me suis dit, je suis pas sûr qu'il y ait énormément de profondeur. Parce qu'on dirait que j'arrivais à 15 dans ma liste, puis là, vers jusqu'à 29, 30, 31, puis je me disais, wow, pourquoi j'ai ce gars-là 16e? C'est pas un gars que j'aime beaucoup, mais il a tellement peu de talent. OK, je vais le mettre 16e. Mais là, on dirait que. Tout, au fur et à mesure, tu sais qu'il y a beaucoup de. Oui, il y a des gars qui ont baissé leur cote, mais t'en as qui sont arrivés un peu de nulle part. Tommy Blal, c'en est un, notamment avec les Wildcats de Moncton. Donc là, t'en as 3, 4, 5, 6 joueurs comme ça. Puis tu commences, évidemment, tu multiplies tes visionnements, tu multiplies un petit peu les recherches que tu fais sur certains joueurs. Puis là, j'en arrive au point où, tu sais, avec mon autre balado, le podcast La Relève, on publie notre top 64. J'ai dévoilé 22 rangs déjà. Là, j'ai dévoilé des rangs 43-64 en ce moment. Puis je regarde qu'est-ce que j'ai vers 62-63, puis je me dis, écoute, j'aime énormément les gars que j'ai là, puis il y a des gars que j'ai même pas présentés, que je me dis, écoute, dans d'autres années, je les aurais peut-être placés, je sais pas, 59-60-61, puis ça m'a même pas gardien. Donc, tu sais, là, je trouve que c'est très, très, très intéressant. Donc, je pense que dans le top 10 ou 15, tu peux rarement te tromper, mais par la suite, allô les Canadiens de Montréal, je pense que c'est une équipe qui a des choix de 2, de 3, de 4e tour, c'est plus possible que d'autres années d'aller peut-être frapper un coup de circuit, je pense.
0: OK. Intéressant, Marco?
2: Ah, ben, écoute, moi, j'ai toujours aimé le haut de ce repêchage-là, que ce soit Gavin McKenna, Stenberg ou la longue liste de défenseurs de premier plan qui risquent de sortir très tôt. Un peu à l'image de ce que Marty expliquait, on se doutait juste. Moi, pour moi, la qualité d'un repêchage, oui, c'est le haut du repêchage, mais moi, vraiment, ce que je regarde, c'est les rangs 20 à 45. C'est là où ce que je regarde vraiment la profondeur. Puis j'étais entièrement d'accord avec Marty. Peut-être en septembre, octobre, je voyais pas nécessairement ce calibre de repêchage-là. Mais là, on a eu des surprises. On a eu des JP Earlbird dans la WHL, Tommy Blair dans la LHJMQ. Mais il y a aussi d'autres gars qui se sont développés durant l'année qui, selon moi, ont vraiment ajouté à leur charpente. C'est Maddox Dagenais, on le voyait plutôt en deuxième tour. Et là, il y a une grande majorité qui le voit en premier tour. T'as aussi Mutrin, t'as Jackson Cover. On voit aussi Jack Ekstahl avec les Phantoms de Youngstown qui a connu une très belle saison aussi. Igor Shilov qui a très bien fait dans la LHJMQ aussi. Lui aussi a reçu beaucoup de fleurs. Les frères Rock aussi, en début de saison, on ne les voyait pas nécessairement en premier tour. Donc, il y a eu plusieurs joueurs qui se sont ajoutés à cette liste-là et on avait déjà des Matisse des Mathis Preston, des Xavier Villeneuve. Donc, c'est là où ce qu'on commence à avoir une très belle profondeur qui s'installe dans ce range-là. Et pour moi, je trouve que c'est un bon repêchage en termes de profondeur. Et même en allant en deuxième et troisième tour, il y a des profils intéressants, selon moi, qui pourraient avoir un potentiel top 6 ou top 4 qui va faire en sorte que des équipes qui ont plusieurs choix de deuxième tour, je regarde d'ailleurs les Flames de Calgary, vont être capables de vraiment aller piger des personnes intéressantes pour leur organisation. Donc, pour moi, bonne cuvée. Il n'y a pas nécessairement le joueur générationnel. Il n'y a pas de Matthew Schaefer, il n'y a pas de Connor Bedard, il n'y a pas de Macklin Celebrini. Je pense que la saison qu'on a vue de Gavin McKenna est peut-être une couche en dessous, mais c'est quand même un joueur excellent qui va changer une franchise. Même chose avec Stenberg. Donc, je trouve que ça a tout pour être un bon repêchage.
0: Pourtant, dans le cas de McKenna, si on évalue la progression du jeune depuis 5-6 ans, c'est pas d'hier là, qu'on le voit arriver pareil. Là. Puis son profil se comparait à tous les générationnels qu'on a vus. Pourquoi lui, c'est différent à ce point-ci? C'est sa saison, selon vous?
2: Je pense que c'est sa saison, mais il a aussi joué dans la NCAA. Et comparé à, exemple, Connor Bedard, qui, lui, a dominé dans la WHL. Mais Connor Bedard, tu sais, les petits joueurs peuvent dominer dans le junior canadien. C'est plus difficile de dominer en étant un petit joueur, un joueur plus frêle dans le contexte de McKenna. Dans la NCAA, parce que c'est d'ailleurs, sont plus vieux, plus physiques. Les systèmes sont un peu plus matures. Donc, dans ce contexte-là, c'est un peu difficile. Puis, on l'a vu avec Connor Bedard. Sa première saison dans la Ligue nationale, elle était correcte, selon moi. Elle était bonne, mais il a eu la difficulté pour prendre son envolée. Ça l'a pris un peu de temps et on l'a vu finalement cette saison-ci. Je pense que potentiellement pour le meilleur, je pense que Gavin McKenna a vécu cette adversité-là cette année en jouant dans la NCAA. Puis, peut-être que ça va l'aider à faire le saut un peu plus facilement avec les Maple Leafs. Et d'ailleurs, je pense qu'il va, même si on aime rire des Maple Leafs, je pense que pour McKenna, atterrir à Toronto avec un centre comme Matthews, c'est une bien meilleure situation que son cousin qui est arrivé à Chicago qui avait personne avec qui jouer. Donc, c'est des fois, on le regarde comme ça et on se dit, on comparait ces deux-là, mais selon moi, le joueur qui est sorti générationnel vraiment, c'est le joueur que personne ne voyait comme générationnel au moment de son repêchage. C'était Macklin Celebrini. Donc, c'est difficile de projeter. Schaefer aussi, ouais. Schaefer aussi, mais Schaefer, pour moi, c'était plus le doute parce qu'il n'a pas beaucoup joué.
0: Ouais.
2: La blessure a joué là-dedans. Mais Macklin Celebrini, sa saison au complet, le monde, oui, on le voyait comme un premier centre en devenir. On comparait à certains premiers centres de la Ligue. Mais je ne crois pas qu'il y avait beaucoup de personnes qui allaient se dire il va émuler Sidney Crosby.
0: Non, être dominant de la sorte, ça, pas personne ne voyait ça arriver.
2: Exactement. Donc, c'est là que ça change la donne.
1: Ouais. Moi, excuse-moi, Marco, je ne l'ai pas coupé, là. Je pense qu'il y a deux points qui sont importants là-dedans. La fameuse étiquette de joueur générationnel. Premièrement, évidemment, tu sais, la plupart, je ne veux pas être méchant, mais la plupart des gens, les amateurs, ils n'ont pas vu jouer, les jeunes. Donc là, il se fie à deux choses. Les faits saillants puis des statistiques. Donc là, tu vas dire, OK, Gavin McKenna, disons qu'il a obtenu 130 points, puis que Bedard en a obtenu 140. Oh, OK, il est au même endroit. Donc ça, c'est là qu'il faut faire attention. C'est pas parce que tu as les mêmes statistiques que c'est la même chose. Il y a des choses qui changent. Dans le cas de McKenna, moi, je pense qu'il y a un aspect qu'on a fortement sous-estimé. C'est pas un joueur de centre, c'est un ailier. Ça, c'est pas mal plus important. Le joueur de centre prend beaucoup plus de responsabilités dans les mises au jeu. Tu te replies défensivement, tu viens aider tes défenseurs, tu dois suivre l'attaque. T'es le gars qui amène la transition. T'es le joueur qui va toujours se positionner pour aider tout le monde. Tandis qu'ailier, c'est pas mal plus simple. Tu surveilles ton joueur de pointe, t'attends que le joueur de centre t'alimente, t'attends que le joueur de centre revienne vers toi. Tu l'alimentes et par la suite, tu peux te concentrer uniquement ou presque sur ton attaque. C'est pas la même chose. Puis, je dirais également de dire à tout, pour pratiquement n'importe quel joueur, que c'est des joueurs générationnels, je m'excuse, mais il y a un joueur générationnel. C'est la définition de joueur par générationnel, c'est que c'est un joueur par génération. Et donc, par conséquent, tu peux pas commencer à dire que c'est Bedard, c'est Celebrini, c'est McKenna, c'est Matthew Schaefer.
0: Tu parles de meilleur en position. Moi, je pense qu'un en défense, un en attaque, ça se dit.
2: Mais puis même là, même là, je dirais un ailier générationnel est différent qu'un centre générationnel aussi. Là. Tu sais, comme tu peux pas me dire qu'on peut pas appeler Alexander Ovechkin générationnel. Il a battu un record de la Ligue nationale par un joueur générationnel. Donc pour moi, il doit être considéré dans le contexte de générationnel, même si il est sorti dans un repêchage juste avant le joueur générationnel de cette génération dans Sidney Crosby. Je crois que tu peux avoir 3 ou 4 joueurs générationnels, mais tu peux pas tous les avoir en la même position. C'est très, très rare. Donc, pour moi, un ailier générationnel peut exister en même temps qu'un centre générationnel et un défenseur ou un gardien de but générationnel. Ça arrive parce que c'est une fois par génération par position. Ça, c'est plus ma définition.
0: Ces générations, on peut voir la génération plus courte que d'autres, là. C'est une génération, c'est 25 ans d'âge, là. C'est long, là, 25 ans, pareil. Là.
2: Pas au hockey. Il faut prendre en considération la
0: durée d'une carrière. Donc, un aux 15-20 ans, maintenant.
1: Moi, j'aime dire aux 10 ans parce que ça va...
2: 10 ans, ouais.
1: Moi, c'est comme ça que je le vois, là. C'est que, oui, t'es le joueur d'une génération, mais t'incarnes ta génération. C'est par ton style de jeu que tu vas l'incarner également. Donc, prenons, moi, selon moi, c'est ces 3 joueurs-là en ce moment, là. Disons, les années 2000, c'était Sidney Crosby. Sidney Crosby, qu'est-ce que ça a fait en sorte? Le joueur complet par excellence. Qu'est-ce que tu as vu arriver avec tous les joueurs, toutes les vedettes qui ont été repêchées par la suite? Évidemment, c'était pas simplement ça, mais les joueurs essayaient de se modeler beaucoup comme Sidney Crosby. Des gars fiables défensivement, ça a donné, même s'ils ne jouent pas de la même façon, mais tu as un John Tavares qui est assez complet. Ça donne plein d'autres joueurs comme ça. Là, tu as Connor McDavid qui arrive en 2015. Lui incarne l'élément vitesse. C'est un gars qui est extrêmement rapide, qui est spectaculaire. Là, tu as vu par la suite, encore une fois, des degrés différents, mais là, tu as vu plein de joueurs arriver par la suite, 3, 4, 6 ans plus tard, qui étaient un peu dans le moule de McDavid. Là, la fameuse, tu sais, le style de Crosby, t'en as encore, mais là, c'était beaucoup plus des McDavid. Et là, selon moi, c'est McLean Celebrini. Là, McLean Celebrini débarque, vient de connaître une deuxième saison hallucinante. Puis là, on verra bien. Ça se peut que dans 5 ans, je me sois complètement trompé, finalement, que ce soit, par exemple, Connor Bedard. Mais ce qui pourrait arriver, c'est que là, les jeunes qu'on va commencer à voir pour les repêchages 2028, 2029, 2030, 2031, devraient commencer à avoir beaucoup d'émules, sans être aussi bons, mais des émules de McLean Celebrini. Moi, c'est là, l'étiquette de joueur générationnel, c'est de dire, OK, le hockey, je jouais de cette façon-là, à ce moment-là.
0: Mais moi, j'ai influencé mon sport.
1: Exact. Moi, c'est comme ça que je le vois.
0: C'est une très bonne façon de voir les choses. Puis c'est vrai que ces deux-là ont eu une énorme influence. Puis Celebrity, convaincu qu'il devient maintenant, très bientôt, la face du hockey. Les gens vont le suivre de très, très près. OK, on a dévié un peu du sujet. Je vous ramène un petit peu dans le bon sens, dans le bon chemin. On y va avec joueurs de centre. Parce que les joueurs de centre, à chaque repêchage, ça monopolise l'attention et c'est normal. Toutes les équipes veulent se trouver un joueur de centre numéro 1 au repêchage. Il y a des années où c'est plus rempli d'options, d'autres un peu moins. Cette année, c'est un peu ça. Beaucoup de défenseurs ont de superbes ailiers en début de repêchage, mais il y a des joueurs de centre à des profils intrigants à travers tout ça. Par contre, moi, la question que j'ai, parce qu'on se rappelle la sélection de Jesperi Kotkaniemi, est-ce qu'une équipe va arriver et commettre l'erreur de s'étirer le coup un petit peu trop vite et prendre un joueur de centre plus tôt qu'il ne le devrait?
1: Moi, je pense pas, pour la simple et bonne raison que les équipes dans le top 10, à l'exception peut-être des Panthers de la Floride qui n'ont pas vraiment de besoin, là, c'est une équipe qui, a pas, si on exclut les blessés, était une équipe compétitive, une équipe prétendante à la Coupe Stanley. Mais sinon, on parle d'un repêchage de défenseurs. Toutes les équipes ont pas mal besoin d'un défenseur. Tu peux voir une faiblesse. Tu sais, les Sharks ont besoin d'un défenseur droitier. Les Hawks ont besoin d'un défenseur. Le Kraken à 7 a besoin d'un défenseur. Les Rangers ont besoin d'un peu de tout. Les Flames sont en reconstruction. Donc, je pense que ça fait en sorte que c'est des équipes qui vont pouvoir pas mal plus y aller vers le meilleur joueur disponible. Et là, ben la plupart du temps, ça va être pas mal de défenseurs. Donc, je penserais pas qu'on voit, par exemple, un Oliver Suvanto, par exemple, qui débarque au 7 ou au 8e rang, je pense que tant qu'à ça, les équipes vont préférer y aller, se dire, on prend des Albert Smith, des Daxon Rudolph, des Keaton Veroff, peu importe le gars qui va être disponible.
0: Parce qu'ils sont meilleurs sur les listes.
1: Ouais, je pense que c'est là que c'est différent de 2018, où là, je vais prendre deux exemples, les Canadiens et à l'époque, les Coyotes de l'Arizona, qui cherchaient tous les deux des centres. Il n'y a pas beaucoup de centres. Là, tu as Jesperi Kotkaniemi qui vient de connaître un mondial des moins de 18 ans fantastique. Donc là, OK, je veux le prendre. Puis là, tu as entendu que les Coyotes voulaient peut-être Kotkaniemi à 5. Puis là, ben, finalement, les se rabattent sur un centre aussi, Barrett Hayton. Il a une meilleure carrière que Kotkaniemi, mais pas une bien meilleure carrière. Et là, je pense que ça a influencé beaucoup de choses. Je pense que cette année, c'est un peu différent pour ça. Puis bien honnêtement, là, pour voir le repêchage 2018, je ne trouve pas que c'est un grand repêchage.
2: Non. C'est un bon repêchage de défenseur, par contre. Mais c'est pas un bon repêchage, du coup. Je pense que c'est un bon point. Je vais être quasi d'accord avec Marty. Parce que Marty a, comme toujours, apporté de très bons points. Mais où ce que je pense que j'irais, c'est... Moi, personnellement, je pense que Caleb Malhotra mérite d'être sélectionné troisième ou quatrième dans ce repêchage-là. Je pense, par contre, que c'est pas nécessairement au haut du repêchage qu'on va voir certaines équipes se lancer sur des centres trop tôt, mais dans la fin du top 10 et le milieu du repêchage. Je pense que c'est là où que ça pourrait, on pourrait voir certains défenseurs glisser pour que certains de ces centres-là, des Tylan Lawrence, des Viggo Björk, des Suvanto, soient choisis un peu plus tôt qu'on l'imaginait. Puis je pense que moi, personnellement, on parle des Jets de Winnipeg, là, mais les Jets de Winnipeg, pour moi, oui, ils ont des besoins un peu partout. C'est une équipe vieillissante. La banque de profil n'est pas nécessairement énorme. Mais je regarde les Flames de Calgary. C'est un club qui peut aller dans n'importe quelle direction. On se dit, si Carson Carrells est là, ils vont sauter dessus parce que c'est notamment un défenseur droitier de l'Ouest canadien. Donc, un gars qui pourrait fitter très bien avec d'ailleurs un certain Zane Parikh. Mais tu regardes les Rangers, tu regardes les Flames, tu regardes le Kraken. Oui, ils ont tous des besoins en défense. Je pense que le Kraken, c'est le seul qui se doit absolument d'aller chercher un défenseur. Mais les Rangers, les Flames, les Jets, l'équipe qui va recevoir le choix des Panthers, parce que je serais surpris s'ils choisissent avec ce choix-là. Je pense que même l'équipe qui va transiger pour le choix pour les Panthers, je pense qu'il irait pour un attaquant, selon moi, ou un défenseur qui glisse, mais primordialement un attaquant. Je serais surpris, vu le manque de centre disponible sur le marché en tout temps et sur le marché des échanges, qu'on voit juste deux centres sortir dans ce contexte-ci. Je pense qu'on... Je crois... Personnellement, si c'est moi qui choisis, je verrais plutôt une demi-douzaine de défenseurs sortir dans le top 10, mais je suis persuadé que les directeurs généraux de la Ligue nationale vont essayer de transiger pour descendre un peu pour qu'un club qui veut absolument un centre monte. Je pense qu'il y a un vrai potentiel pour ça cette année. Et avec les performances qu'on voit de Viggo Björk présentement au championnat du monde, je pense que ça va peut-être convaincre certains. Mais entre lui, Tynan Lawrence, Vanto, White, Cullen, qui lui aussi va probablement jouer au centre la saison prochaine avec le Minnesota et qui est en flèche présentement dans certaines listes de la Ligue nationale, je suis persuadé qu'il va y avoir des clubs qui vont se laisser tenter parce que des centres top 6, il y en a quasiment pas. Puis la grande majorité des fois, quand tu échanges pour un centre top 6 établi, ça va te coûter le joueur que tu vas repêcher comme défenseur et plus pour aller le chercher. Donc, des fois, ils vont juste dire c'est peut-être pas le meilleur joueur disponible, mais c'est la position la plus difficile à aller chercher, spécialement. Si qu'est-ce qui reste, c'est plutôt des défenseurs gauchers que de droitiers.
0: Donc, autrement dit, influencé par nos besoins puis de la liste qu'on fait, ouais, on a besoin d'un joueur de centre, on va prendre le joueur de centre. C'est pas impossible que ça arrive, mais ce sera pas nécessairement le meilleur joueur au bout de la ligne au terme de 15-20 ans de carrière.
1: Si tu m'enlèves les mots de la bouche, ce sera pas le meilleur joueur après 15 ou 20 ans de carrière. Puis tu sais, c'est parce que j'arrive à un certain point aussi. Bon, là, Marco, un bon point. Bon, OK, peut-être que des équipes vont tenter sur des joueurs de centre. Je pourrais le voir si... Je pense qu'il y a un gars qui va déterminer. Là, Marco a parlé de Wyatt Cullen. Je pense que c'est lui qui pourrait déterminer ça. Parce que Malhotra va sortir tôt. Björk va peut-être glisser en raison de sa taille, uniquement de sa taille. Il mérite, en termes de talent pur, il ne mérite pas de glisser. Mais ça pourrait le faire glisser. Par contre, parce que tu vas arriver à Cullen, selon moi, c'est peut-être le troisième meilleur joueur de centre de ce repêchage-là. Puis peut-être le dernier sûr. Mais là, du moment que tu l'enlèves, là, moi, selon moi, entre Cullen et l'autre centre que tu as par la suite, ou du moins le groupe de centre,
2: il y a un
1: écart pas mal, pas nécessairement en talent, mais en risque, si tu veux. Et c'est là qu'une équipe à 14 ou 15, si tu commences à dire, OK, là, j'ai vraiment besoin d'un joueur de centre, puis là, tu as peur de te faire scooper parce que là, tu as peur qu'il y ait deux ou trois ou quatre équipes qui commencent à les piger dans les Oliver Sumanto, dans les Tynan Lawrence, dans des Alexander Coman, ces gars-là. Là, c'est peut-être là que tu vas avoir, tu pourras avoir des transactions pour aller chercher des
2: joueurs, bon,
1: mais on verra. Mmh.
2: Mais on l'a vu l'année passée. On l'a vu l'année passée, on se souvient, là, ce repêchage-là, le top 10, c'était primordialement des centres. On a eu Mertka et Martone, qui n'étaient pas des centres. Le reste, c'était tous des centres. Tu arrives au 11e rang. Kindle est choisi par Pittsburgh. Et ensuite, tu as les Flyers de Philadelphie qui immédiatement transigent pour arriver 12e pour aller chercher Jack Nesbitt. Donc, tu sais, c'est même si, selon moi, il y avait de meilleures options en termes de joueurs comme Keshawn Aitchison qui était disponible, Justin Carbonneau, etc. Tu sais, il y avait plusieurs options là, mais ils se sont lancés pour le centre. C'est là où que je pense que le moment que Colin va sortir ou que Bjork se surprend et est choisi plus tôt qu'on y croyait, c'est là que tu vas avoir une parade.
0: Mais des vagues dans un repêchage, pas la première fois que ça arrive. Des fois, c'est des gardiens de but. Un peu plus tard dans le repêchage, mais... Hey, là, ça nous prend vrai. Faut rentrer un gardien dans le pipeline, mais on va le faire. Ou en défense aussi, de temps à autre. Il y a une vague de défenseurs qui déferlent en première ronde. On a vu ça par le passé. Alors, c'est pas impossible que ça se produise dans le prochain repêchage. Très intéressant. J'ai une troisième question. Puis par la suite, dans le deuxième segment, ce sera la suite de cette question-là parce qu'elle est en deux parties. Il y a la version positive et la version négative. Qui est pour vous le joueur qui a le plus progressé. En tout cas, c'est une prédiction, en fait, que je vous demande. L'espoir qui va le plus progresser, alors qu'on l'attend plus ou moins, un riser, comme on appelle, dans le repêchage. Et la deuxième question, ben, c'est l'inverse. Le gars qu'on a vu très élevé toute l'année, mais qu'en bout de ligne, au repêchage, on va faire le saut tellement qu'il va glisser. Marco, je commence par toi.
2: Ben, celui qui monte pour moi, c'est Wyatt Cullen. Je pense que Wyatt Cullen, à cause de sa blessure, pas nécessairement parti du bon pied. Puis le plus que sa saison allait, le plus qu'il prenait des bouchées doubles, augmentait sa cote. Et je pense que la cerise sur le sundae était vraiment sa performance au championnat du monde du 18. Le fait qu'il est tellement habile, bon sur ses patins, capable de fabriquer des jeux, mais aussi grandement amélioré tout son arsenal de tir cette saison-ci. Les recruteurs avec qui j'ai parlé prévoient ou au moins sont capables de se dire la courbe de progression, elle est beaucoup plus penchée vers le haut que les vers le bas ou normal. Donc, il y a eu une très belle progression en plus du fait qu'il a été blessé. C'est ça qui est encore plus intéressant parce que sa blessure, elle était sérieuse. Et il a su revenir en mi-saison et vraiment partir en feu. Donc, pour moi, c'est le joueur pour moi qui est le plus, selon les listes publiques, versus les listes des équipes de la Ligue nationale, je pense que lui figurait parmi un, sinon le joueur qui risque de monter dans les rangs. Et pour le joueur qui risque de glisser...
0: Non, écoute, ça, t'attends. T'attends un peu.
2: Faut que j'attends?
0: Oui, parce que c'est après la pause.
2: Okay. Mais Wyatt Cullen, surveillez ça parce que je suis très sûr qu'on va l'entendre très tôt.
0: 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Marty, de ton côté, ton espoir riser du repêchage.
1: Okay. Mon espoir là, qui pourrait monter, là, m'en va complètement ailleurs. On en a très peu entendu parler. Les auditeurs du podcast La Relève le savent, je l'ai placé 48e dans mon top 64, mais je pense qu'il pourrait sortir pas mal. Je l'aime pas mal plus que mon rang. J'ai été conservateur. Gardez ce nom-là en tête, là, Maxim Sokolovski. C'est un défenseur, lui, qui joue avec les Knights de London. 6 pieds, 8 pouces et 230 livres environ. Là. Puis, pour l'avoir vu jouer, là, Sokolovski fait mal. Il frappe. Il est dur à affronter le long des rampes. Je le regardais dans les séries contre Brady Martin. On sait à quel point Martin, c'est un gars physique. Là. il en donnait, il faisait manger ses bas à Martin. C'était épouvantable. Et tu sais, Sokolovski, les Knights de London, c'est rare, là, mais ils n'ont pas eu une très grosse année cette année. Ils ont échangé Jared Woolley et Sam Riley, notamment aux Rangers de Kitchener, qui sont à la Coupe Memorial en ce moment. Ça a libéré du temps de jeu un petit peu. Il a commencé à jouer, c'était inconstant, parfois 10-11 minutes, mais c'est arrivé parfois qu'il a joué 19-20 minutes environ. Puis moi, je trouve que son jeu de pied avec la rondelle, comment il est capable de bouger, comment il est capable d'éviter la pression, je trouve que tout ça est bon. Mais bon, là où je m'en vais, là, c'est que tu t'en vas dans le top 20. Là. Puis moi, je regarde Sokolovski, là, imaginez exactement ce défenseur-là, je trouve que ça se compare en tout point à Nikita Zadorov. Je trouve que ça se ressemble énormément. Tu sais, gabarit imposant, dur à affronter. D'ailleurs, Sokolovski s'inspire de Zadorov pour son style de jeu.
0: Tough.
1: Ouais. Et tu sais, il est dans l'organisation des Knights. C'est Dale Hunter. Il développe super bien de ce côté-là. Moi, je serais pas surpris qu'on débarque à 17 ou 18. Puis qu'il y a une équipe que, tant qu'il n'y a pas le savoir qui prendra, tant qu'il y a des options, consensus qu'on voit à 15, 16 ou 17.
0: Une équipe avec deux choix de première ronde, entre autres.
1: De se dire, moi, je vois du Zadorov en lui. Je le prends, puis ce sera peut-être pas quelqu'un qui va faire beaucoup de points. Là. Ça va être un gars strictement défensif, mais de la façon qu'il joue, niveau physique, tu regardes Zadorov, c'est un défenseur top 4, c'est aucunement quelqu'un d'offensif, mais il est super important dans ce qu'il amène. Et je pense qu'il y a une équipe qui pourrait entrer là-dedans. Donc, moi, le gars que je cible, Maxim Sokolovski, je pense.
0: J'aime le profil, puis ça, c'est le style de joueur qui peut sortir plus élevé parce que c'est une denrée tellement rare que c'est une licorne en quelque sorte que tu peux ressortir. Peut-être le profil d'une équipe qui a deux choix de première ronde ou des choix en masse. Une équipe peut-être, tu sais, avec quelques choix de deuxième ronde pourrait peut-être transiger, s'avancer ou quelque chose comme ça. On verra bien, mais c'est intéressant comme profil. Puis, on va se le garder dans la manche en vue de la première ronde. Ça, c'est sûr. Messieurs, on fait une courte pause dans processus. On poursuit avec l'autre côté du spectre. L'espoir qui est sur la pente descendante et qui pourrait nous surprendre en glissant un petit peu plus loin dans le repêchage. On a une autre question très pertinente également et les questions du public pour terminer.
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0: 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OK, on poursuit avec la deuxième portion de processus. On vous avait promis d'y aller avec notre choix pour l'espoir qui, de l'avis de Martin Marco, va perdre des plumes et que ça va surprendre un peu la planète hockey de connaître le rang de sélection. Marco, je commence avec toi.
2: Écoute, moi, là, il y a un défenseur que j'aime beaucoup, mais que j'entends de plus en plus qui pourrait glisser. Puis si on a parlé de Xavier Villeneuve, lui, c'en est un aussi qui est à risque de ça. Mais celui que je parle, c'est Ryan Lynn. C'est un joueur que j'aime beaucoup, bonne habileté offensive. Je trouve qu'il a bien fait cette année dans la WHL, mais malheureusement, avec les blessures et quoi que ce soit. Et la saison que son équipe a eue, c'était pas nécessairement magique du côté défensif. Et on a vu l'année passée, pas un défenseur choisi dans le premier tour ou en dessous de 6 pieds. Donc, c'est quelque chose qui agace, même si on parle d'un pouce ou deux. Là. Écoute, moi, si le joueur a du chien, même s'il est 5 pieds 10, il pourrait être un meilleur défenseur que le gars qui est 6 pieds ou 6 pieds 1. C'est mon évaluation de tout ça. Mais j'entends qu'il y a des doutes tant qu'à l'implication physique et la capacité de défendre du côté de Ryan Lynn. C'est d'ailleurs pourquoi le camp de Ryan Lynn est allé se commettre pour aller à l'Université de Denver jouer avec David Carl, parce que Denver étant vraiment une pipeline, une machine de développement de défenseurs, on a vu à quel point il continue à produire des joueurs élites en défensive. Donc, c'est plus ça pour moi. Je pense que si tu regardes les listes générales publiques, il est toujours autour de entre 10 et 15 sur plusieurs listes. Là, on commence à parler de peut-être la vingtaine. Donc, une belle petite glissade pour un joueur qu'on voyait dans le top 10 du repas.

0: pêchage peut-être en début d'année.
1: Pour en reparler dans le Ryan Lynn, mais je suis assez d'accord. Puis moi, je dirais qu'il y a un autre point qui est à surveiller un peu avec lui. Moi, je trouve que c'est son patin. Je trouve que quand il est d'avant, ça va, là, mais derrière, je trouve que parfois, il se fait contourner un peu plus. Ça le rend justement, ça affecte justement le jeu défensif et tout ça. Là. Je peux très bien comprendre. Mais bon, moi où je m'en vais par rapport à un joueur qui pourrait fortement glisser, selon moi, comme qu'on a vu parfois dans les top 15, là, selon moi, c'est Marcus Normark, le Suédois. Gabarit, correct. Lui, ça va. Le talent, fait pas de doute avec lui. C'est un gars qui a des mains extraordinaires. C'est un gars qui a le tir. C'est un gars que, quand ça lui tente, là, je prends cette portion-là, je vais le garder pour un peu plus tard. Quand ça lui tente, c'est un gars qui est capable de s'impliquer, qui est capable de frapper, qui est capable d'amener un certain style de jeu, qui est capable de complémenter, qui est capable de faire beaucoup de choses. Les mains sont bonnes, son tir est bon. C'est un gars qui a une bonne vision de jeu. Mais, puis c'est là que je reviens sur... Moi, je pense qu'il y a pas mal, toutes les raisons sont là pour que ce soit un genre de gars qui va justement glisser. Son éthique de travail, un gros manque de confiance, selon moi. Là, je l'ai regardé au début de la saison, j'étais pas certain. À un certain moment, là, il jouait avec Viggo Bjork à Joe Garden, c'est tout ça. Il a été rappelé quelques matchs dans la SHL, puis là, j'aimais plus ça que ce qu'il faisait. Là, il frappait, il était capable d'aller soutirer des rondelles, il était beaucoup plus impliqué, il allait au filet. Là, je dis, OK, intéressant. Puis là, je l'ai revu au Mondial des moins de 18 ans. Puis j'ai revu le même joueur qui se traîne les pieds. Puis là, tu sais, quand tu débarques, disons, tu sais, il y a eu des matchs où on s'est fait traverser complètement, des matchs de 10 à 1. Là, là plus le match avance, moins que tu le vois. Moindrement que tu as des situations où, tu sais, à un moment donné, c'est le caractère qui entre en ligne de compte, ben là, lui, disparaissait complètement. Ou à l'inverse, on a détruit des équipes. Puis il n'était pas particulièrement présent à 3 ou à 4 à 1. Là, soudainement, à 6 ou à 7 à 1, là, la feuille de pointage s'engraisse, tout va bien, tout ça. Puis même l'autre aspect, moi, que j'ai noté, il me semble avoir des problèmes d'attitude. J'ai vu beaucoup de séquences où, je donne un exemple, la finale du Mondial des moins de 18 ans, par exemple, la Slovaquie, il enguirlande un peu un joueur, par frustration, prend son bâton, soulève le bâton de l'adversaire, l'envoie dans les gradins, 10 minutes de mauvaise conduite, sorti complètement. Si c'était un geste isolé, je dis pas, mais j'ai vu plusieurs séquences où des punitions de frustration, critiques envers l'officiel, des trucs comme ça. Tu sais, je vais prendre un parallèle boiteux, c'est pas le même joueur, mais tu sais, regarde Ivan Ryabkin l'an dernier, là, commence à avoir des questions sur son éthique de travail, sur sa condition physique, sur son attitude. Puis Ivan Ryabkin, c'est un gars qui était considéré top 10 au début de la dernière saison. Finalement, il était repêché au deuxième tour par les Hurricanes de la Caroline. Je pense que c'est ce qu'il pourrait attendre Marcus Normark, puis ça pourrait être une équipe comme les Hurricanes qui le repêche. Là.
2: OK. Intéressant. On va suivre ça de près. L'autre question que j'ai pour vous, les boys, la LHJMQ, bonne ou mauvaise année au total? T'sais, on ne peut pas juste parler du premier tour, mais je parle de la QV en général de la LHJMQ. Mais dans la LHJMQ, avec l'arrivée de 40 Américains cette année, c'est normal, il y a des Américains. Tommy Blanc fait partie de l'équation. Alors, on ne résume pas l'exercice à simplement le talent québécois. Je parle de la Ligue en général. Est-ce que ce sera une bonne récolte pour Mario Cecchini et ses sbires cette année?
1: Moi, je pense que ça va être une bonne cuvée. Puis le haut du pavé, tu viens de le mentionner, il y a 4 ou 5 espoirs quand même intéressants. Mais moi, ce que j'aime, le repêchage 2026 pour la LHJMQ, c'est que tu as beaucoup de candidats, je trouve, pour le 2, le 3, le 4, le 5e tour. Au début d'épisode, on a parlé de Liam Lefebvre. Ça, c'en est un.
0: Mm-hmm.
1: Mais tu as plein de candidats. Tu pourrais dire, bon, il y a peut-être un potentiel sur un 3, un 4e trio, 2e, 3e paire. Tous des gars qui présentent de belles choses à toutes sortes de positions. Là. Donc, tu sais, tu peux dire Lars Steiner avec les Husky de Rouyn-Noranda. Personnellement, je l'ai 363e de ma liste. Un bug, il est pas gros en gabarit, mais énormément de caractère, un très, très bon lancé. Par la suite, tu t'en vas un peu plus loin, un gars comme Nico Turnus, qui joue avec les Wildcats de Houston, 19 ans, donc 2 ans plus vieux que tout le monde, mais c'est un marqueur. C'est un gars qui a marqué au-delà de 40 buts. Une histoire un peu à la Tommy Blahl, mais version Connecticut. Ça se peut qu'une équipe tente de miser sur lui. Moi, j'aime beaucoup Louis-Félix Bourque du côté des Voltigeurs de Drummondville. C'est un gars qui n'était pas dans la LHMQ l'an dernier. C'est taillé une place au début de la campagne. Puis vraiment, il a explosé après les fêtes. C'est un gros bonhomme, lui. C'est un attaquant de puissance. Quand ça lui tente, parfois, il y a des problèmes de constance, mais c'est un gars qui est capable d'aller frapper. C'est un gars qui a le tir. C'est un gars qui est capable de faire des jeux quand même impressionnants. Il y a eu une belle chimie, lui, à Drummond, à un certain moment, avec Lou Lévesque et Dylan Dumont, qui lui aussi est admissible. Un plus petit gabarit, mais travaille. Il va au filet. Moi, ce que j'ai remarqué, là, il y a un flair pour

0: se démarquer. Donc, tu sais, là, je te donne ça, puis là, tu vas devant le filet. Tu as un gars comme Yann Laris, encore là à Drummondville, qui va bien, qui était l'un des meilleurs, les plus beaux côtés toute l'année. Moi, j'adore William Lassell. C'est un de mes meilleurs, mes favoris chez les gardiens en général. Puis là, tu ajoutes plein de gars de même. Alexis Vlasov, Victoriaville. Puis, tu sais, un paquet de joueurs comme ça qui, moi, je trouve, font en sorte que vers le milieu du repêchage, je ne dis pas qu'ils vont tous sortir là, mais tu as des gars intéressants, je trouve.
1: 100% d'accord avec Marty là-dessus. Je pense que c'est l'année passée, il y a eu un luxe pour la LHJMQ. Tu as eu trois gars qui sont sortis en premier tour. D'ailleurs, Caleb Desnoyers, quatrième au total. Je pense que c'était top heavy, comme on dit là. Vraiment comme tu as eu beaucoup de talents de haute gamme. Je pense que j'aime beaucoup plus la profondeur cette année. Puis je pense que l'année passée, c'était bon. C'était aussi une bonne cuvée, mais il manquait le talent qu'on voit dans les deux, qu'on risque de voir dans le deuxième, troisième, quatrième tour, qu'on risque de voir cette année dans le repêchage de 2025. Et on vient de parler, moi et Marty, au début de l'épisode, à quel point on aime la profondeur de ce repêchage-ci, comment elle s'est développée durant l'année. Donc, ça démontre qu'on a en haut estime plusieurs des joueurs que Marty vient de nommer d'ailleurs. Donc, si tu prends ceci en considération puis tu regardes plus loin, exemple, le repêchage de 2023, où il n'y a eu aucun premier choix du côté de la JMQ, Ethan Gauthier étant le premier au 37e rang. T'sais, si on compare aux années ou genre la moyenne, je trouve que cette QVC est bel et bien au-dessus de la moyenne, une belle profondeur. Et c'est très possible qu'on voit deux, même trois choix de premier tour de la JMQ avant la fin de cette QVC. Et oui, c'est certain que l'arrivée d'Européens ou d'Américains aide aussi dans ce contexte-là. C'est pas simplement juste des joueurs du Québec ou des Maritimes, mais ça fait partie de le succès de développement de la Ligue. Et c'est, selon moi, pourquoi on risque de voir de plus en plus tenter la même expérience qu'un Igor Shilov ou qu'un Tommy Blyles cette année dans la LHJMQ.
2: Alors, bonne chance à tous les talents québécois et de la LHJMQ qui sont répertoriés en vue du repêchage à Buffalo. On aura l'occasion sûrement d'y revenir dans les prochains épisodes là, en amont du repêchage. Oli se joint à nous pour les questions du public, questions qu'on termine ça en beauté.
3: Merci beaucoup tout le monde encore une fois. Vous avez été très nombreux avec vos questions. Je vous rappelle, pour les poser, bien, vous pouvez aller dans la section commentaires de l'épisode sur YouTube. Vous pouvez poser votre question, pardon. Et là, par la suite, les gars, ils vont y répondre. Donc, on a deux questions sur l'épisode d'aujourd'hui. Les gars, je commence avec une question qui nous provient de Michel Parent. C'est une suggestion, mais je suis curieux de savoir ce que vous en pensez. À Edmonton, Barry Trotz et son entraîneur des gardiens, Mitch Korn. Trotz avait aidé Ovechkin à devenir un gagnant de la Coupe pour un contre-court avec Connor McDavid. Est-ce que ce serait possible? Barry Trotz à la barre des Oilers d'Edmonton.
0: Je vais laisser Marco y aller.
1: Ah. Ouais, écoute, oui, je pense pas que c'est... Honnêtement, là, je vais continuer à le dire. Edmonton, le problème, c'est pas les entraîneurs. C'est, même pour moi, là, c'est pas McDavid puis c'est pas Draisaitl non plus. C'est la construction de cette équipe-là. C'est les directeurs généraux qui n'arrêtent pas de fumble le football à chaque fois qu'ils se le font passer. Ken Holland n'a pas laissé Stan Bowman en bonne situation et Stan Bowman ne s'est pas aidé non plus. Donc, pour moi, le fait d'avoir deux des cinq meilleurs joueurs de cette ligue, être incapable de bien les entourer et de continuellement pitcher des choix de premier tour et leurs meilleurs espoirs pour des solutions band-aid, c'est la raison pourquoi ça ne l'a pas donné. Tandis que si tu regardes Washington, moi, j'ai trouvé que Washington, jusqu'au moment où ils sont arrivés à la Coupe Stanley, ils ont fait de très bons échanges. L'échange Lars Eller, deux choix de deux contre Lars Eller, est un excellent échange. Troy Brewer contre TJ Oshie, excellent échange. Ils sont allés chercher des joueurs de caractère, des joueurs qui, oui, pouvaient faire avancer le jeu, mais qui ont aussi apporté un élément two-way ou un élément de gagnant dans cette équipe-là. Et je pense que c'est là où ce que cette équipe-là a pris son envolée, alors que certains de ces éléments-là sont arrivés à leur apogée. Et bien sûr, tu as besoin d'un goaler qui commence en feu. On l'a vu avec Braden Holtby. C'est ça qui manque, selon moi, aux Oilers, c'est qu'ils n'ont pas cette dynamique-là dans leurs équipes, spécialement en attaque. On regarde beaucoup les gardiens de but, mais c'est la structure défensive de cette équipe-là, que ce soit les défenseurs ou les attaquants.
0: Je lance la question à Oli, là. L'expert NFL, là. Le Mark Sanchez, des directeurs généraux des Oilers, tu sais, celui qui fait le Buff Fumble, ça serait, est-ce que ce serait Peter Cherrill?
3: ils l'ont quasiment tout fait parce que la quantité de mauvais coups du côté d'Edmonton, t'as raison, Marty, là, c'est épouvantable. À chaque année, on dirait qu'ils réussissent à faire pire que l'année d'avant. Pas l'impression non plus que c'est un coach qui va changer la donne.
0: Mais excuse-moi, je ne vais pas t'interrompre.
3: Non, vas-y.
0: OK, c'est bon. Okay, moi, par rapport à ce que je veux simplement apporter par Barry Trotz, c'est que il faut que tu regardes, est-ce que tu as vraiment. T'sais, il est quand même avancé en âge, quand même quelqu'un qui, justement, est, jusqu'à preuve du contraire, est à la retraite. C'est pas quelqu'un qui.
2: Ouais, veux-tu
0: qui,
2: encore coacher? C'est ça, la question.
0: Puis je pense que si tu veux ça. Ouais. Je vais prendre l'équipe de Bob Hartley dans la KHL. Que là, tu t'es proposé l'équipe championne en titre. Tu peux, là, lui, en plus, c'était un peu plus émotif encore. Tu peux aller chercher le titre à la mémoire d'un de tes anciens amis qui, malheureusement, est décédé. Là. Mais c'est ça, je pense que ça va lui prendre un défaut. Il dit, écoute, j'ai vraiment une chance d'aller gagner la Coupe Stanley. J'ai vraiment une chance légitime. Puis il y a un endroit qui est sympathique également. Puis là, Marco l'a bien mentionné, l'équipe des Oilers, outre Draisaitl et McDavid, l'équipe qui a été bâtie, tout croche. Donc là, ce que tu dis, j'ai vraiment la chance de gagner une Coupe Stanley. Je veux sortir de ma retraite, m'en aller à Edmonton, loin de chez nous, déménager, faire ma vie ailleurs pour, au final, peut-être quelque chose qui ne fonctionnera pas. Tu vois qu'en ce moment, la maison, il y a de grands avoir des cracks. Moi, je ne penserais pas. T'sais.
3: Parfait. Maintenant, on va y aller avec une question de Johnny Roy. Ça fait un peu suite à votre mock draft d'il y a quoi, 2 semaines maintenant. Question pour Marty et Marco. Avec le 7e choix, le Kraken de Seattle repêchera, tout à croire, un défenseur en première ronde pour la première fois de leur histoire. Enfin, c'est pas un centre. Disons que lors du choix, Smith, Rudolph et Veroff sont disponibles. Qui serait votre choix compte tenu de la situation du Kraken présentement et pas nécessairement le meilleur disponible? J'ai un méga coup de cœur pour Smith depuis 2 ans. Mais peu d'analystes le placent à Seattle et je comprends pas pourquoi. Merci de votre temps et bon show. Je sais que vous, dans votre mock draft, vous aviez mis Rudolph il y a 2 semaines avec le Kraken. Fait que peut-être encore des explications par rapport à tout ça. Puis est-ce que ce serait un fit potentiel à Albert Smith avec le Kraken de Seattle?
0: Ben écoute, je vais faire très, très bref parce que celui qui a choisi pour le Kraken, c'était moi. Les 3 défenseurs sur la table que Joe nous propose étaient là.
3: Ouais.
0: Puis je suis allé avec Daxon Rudolph quand même pour la simple et bonne raison que c'est un droitier, donc c'est là que je le mets par rapport à d'Albert Smith. Et je le trouve meilleur patineur que Keaton Veroff. Donc ça, je pense que c'est pourquoi je le place là. Puis pas que c'est un critère super majeur, mais tu sais, à quelque part aussi, Daxon Rudolph joue dans la WHL. Je vais donner un exemple comme ça. Dans la finale de la WHL, il jouait contre les Silver Tips d'Everett. Tu sais que ça pousse où Everett? C'est en banlieue de Seattle. Donc, tu sais, c'est plus facile encore de multiplier tes visionnements, de prendre de l'information. Moi, de ce que je vois aussi d'Daxon Rudolph, ça semble un jeune gêné quand même, mais professionnel qui est capitaine. Il y a eu d'excellentes séries. Là. Je trouve qu'on n'en parle vraiment pas assez d'Daxon Rudolph. Là. C'est un gars souvent qu'on parle, on pense tout le temps donc, aux Smiths, aux Reid et compagnie, là, puis aux Carrolls et compagnie, puis on dit qu'on l'oublie. Là.
2: Mais lui aussi a progressé au fil de la saison.
0: Moi, je pense qu'il mérite exactement d'être dans cette conversation-là.
1: Ouais.
0: Il est plus complet que bien des gars dans le groupe. Défensivement, solide. Les prises de décision sont solides. L'exécution, les premières passes sont là. Sa capacité de transporter la rondelle, là, il a fait une énorme progression tout au long de la saison. Puis on le voit en finale, là, ça a été l'un des meilleurs, sinon le meilleur joueur des Raiders de Prince Albert. Il a pas terminé dans les meilleurs pointeurs au complet de la WHL pour rien. C'est ça. Moi, c'est moi qui avais fait le choix, puis donc je reste avec Daxon Rudolph. Là, c'est plus Marco que je suis intéressé d'entendre.
1: Ouais, ben écoute, si j'ai à évaluer le joueur qui a le plus impressionné durant les 2-3 derniers mois, je pense que Rudolph est là. Moi, j'ai eu le luxe de pouvoir le parler en fin de semaine. Un joueur très sympathique, mais qui a dû expliquer vraiment l'évolution dans sa game et être capable de. Il a fait beaucoup de temps de vidéos pour être capable de trouver les brèches sur la glace, être capable de trouver, dans le fond, la glace libre qu'il était capable d'attaquer avec la rondelle. Il a travaillé avec acharnement sur son tir, une belle hausse en termes de marque de but. Et encore une fois, il y a un profil qui fait saliver les recruteurs. 6 pieds 3, au-dessus de 210 livres, à 18 ans, là, c'est rare. C'est très rare pour un joueur de ce calibre-là. Quand même un bon patin. Comme Marty a dit, bon défensivement, mais un gars qui était capable d'être le leader d'un club qui incluait Coutts, le premier choix, le centre de Vancouver, le premier choix de la dernière QV, était quand même le leader offensif de ce club-là. Dans son centre de Vancouver, le premier choix de la dernière QV, était quand même le leader offensif de ce club-là dans son année de repêchage. Donc, est-ce qu'il mérite d'être dans cette conversation-là? Absolument. Est-ce qu'il peut être le choix? J'y crois. Mais encore une fois, on parle des besoins organisationnels. Ouais. Moi, la seule chose qui me vient dans la tête, c'est que le contrat de Vince Dunn termine dans un an. Ils ont Montour et Larson signés à long terme, des défenseurs droitiers, mais ils n'ont pas vraiment une grosse relève du côté gauche. Donc, c'est là où ce que je me dis, peut-être ils vont opter pour un gars comme lui, mais Daxon Rudolph, pour moi, là, c'est tellement un joueur étiqueté parfait pour un club comme les Jets de Winnipeg que je doute qu'il va laster plus loin que le 8e ou le 9e rang. Mais dans un repêchage régulier, comme mettons l'année passée, je pense qu'il serait repêché devant Mirka et ce, de loin.
0: Ça va être extrême ce que je vais dire. Moi, je pense qu'il y a une possibilité que Daxon Rudolph devienne le meilleur défenseur du repêchage. Je ne sais pas que ça va arriver, mais il est capable.
2: Okay.
1: Sa courbe de progression est assez aiguë. Là. C'est pas une surprise de dire ça. Puis je pense que la surprise qu'on pourrait dire, c'est qu'il va peut-être être choisi avant Viroff si ça continue.
0: Ben moi, je le prendrais devant Viroff. Je te confirme.
1: Ben on le sait que tu le ferais, mon gars.
2: All right, ben ça complète pour notre épisode numéro 35. Ça a été encore une fois excellent. Merci les boys. J'ai d'autres questions en réserve pour une autre édition de Processus. Mais on se garde aussi le bilan de la saison du Canadien, le moment où ce sera terminé. Ça, on sait pas quand. Des questions pour le repêchage, puis on chemine tranquillement vers l'encamp de sélection que Processus va couvrir de très, très près. Avant et après, évidemment, jusqu'à la fin de notre saison. Merci à nos partenaires, notamment Sealy, Gargaroos et Coolbet. On remercie PO, Oli à la production mise en onde, mise en ligne, devrais-je dire, pour Processus. Marty et Marco, ici Anthony Marcotte. On se dit à la semaine prochaine.
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8: Hey, samedi 30 mai, c'est officiellement la dernière du Tailgate Weekend, mon cher FX. Le Canadien a vu sa saison prendre fin hier soir. C'est dommage. Mais, on peut pas parler d'un, on peut pas parler d'une déception ou quoi soit.
9: Non.
8: Au contraire, quelle saison des Canadiens de Montréal.
9: Réalisez-vous qu'on est là un samedi 30 mai 2026 en onde avec vous à parler du Canadien de Montréal parce qu'il jouait la veille. À ce stade-ci de l'année, moi c'est phénoménal, on a vécu un beau parcours. Aujourd'hui, je serai pas la personne qui va pisser sur la parade, au contraire, je suis très reconnaissant des dernières semaines que nous a fait vivre le Canadien. Puis j'ai envie qu'on fasse ça dans la bonne humeur, dans la joie. Oui, ça a été compliqué encore une fois hier. Quatrième défaite de suite dans cette série-là pour le Canadien contre les Hurricanes. On va revenir sur le match, c'est clair. Mais je me concentre beaucoup plus sur l'avenir du Canadien et sur les belles choses que l'équipe nous a démontrées dans les dernières semaines.
8: Ouais, et là, les disponibilités médias de fin de saison seront lundi.
9: Ouais.
8: Donc fort probablement là au complexe sportif CN à Brossard. Donc on va tomber fort probablement en émission spéciale si on veut là sur toute la grille pour vous présenter ce que les joueurs du Canadien, ce que les futurs ex-joueurs du Canadien diront également l'état-major, l'entraîneur-chef Martin Saint-Louis également, mais pour l'instant, écoute, puis ça revient à ce qu'on disait cette semaine dans le tailgate ensemble, FX. Quelle merveilleuse façon de tester où t'es rendu. Tu sais, puis je lisais des commentaires sur les médias sociaux là hier. Pis, oh, ça nous laisse un goût amer en bouche. Tant qu'à ça, j'aurais aimé mieux me faire éliminer en 7 par les Sabres de Buffalo.
9: Non, moi, j'achète pas ça. Je te le dis tout de suite, j'achète pas ça.
8: Non seulement j'achète pas ça, mais je le renvoie au magasin.
9: Là. Non, moi aussi.
8: C'est ce commentaire-là. T'aurais fini contre les Sabres de Buffalo en 7 et t'aurais eu un sentiment qu'il y avait quelque chose de pas terminé.
9: 100%.
8: Parce que t'étais capable de battre ce club-là à
9: 100%. 100%.
8: Et là, t'es arrivé contre juste un adversaire plus expérimenté, plus aguerri, plus reposé, plus talentueux.
9: Tout.
8: Les Hurricanes étaient meilleurs sur à peu près tous les aspects que le Canadien de Montréal.
9: C'est pas compliqué. Cette équipe-là a gagné ses deux premières rondes en 4 matchs aussi, là. Ils ont rien laissé à leur adversaire. Puis ceux qui veulent me dire.
8: Une série de plus, ça fait. Exact. Que le Canadien avait joué.
9: Puis ceux qui veulent me dire, ouais, les matchs étaient plus serrés et tout ça. Le Canadien a perdu 2 matchs en prolongation. Puis il y en a qui vont dire, ouais, mais c'est parce que le Canadien comptait sur Jakub Dobesch.
8: Mais ça fait partie de l'équipe.
9: Puis quoi? Il fait partie de l'équipe, exactement. Ça change absolument rien. Hey, réalisez-vous quand même que le Canadien était à un but sur un hors-jeu, là, de mener cette série-là. C'est fou, là, de gagner un deuxième match, 100%. Là. Puis on va revenir sur cette rencontre-là hier soir, puis moi, j'ai aucun complexe face à ce que le Canadien nous a présenté durant ces séries éliminatoires-là. Est-ce qu'il y a des questionnements? La réponse, c'est oui. Y a-tu des trous dans cette équipe-là? La réponse, c'est oui. Le Canadien devra s'améliorer à quelques niveaux. Mais quand tu regardes la jeunesse de cette équipe-là, Greg, à quel point ces joueurs-là sont signés à long terme, puis tu constates qu'un gars comme Nick Suzuki a 26 ans, un gars comme Noah Dobson, 26 aussi. Noah Dobson, ça a été un parcours éliminatoire compliqué, mais le gars jouait blessé. Il est arrivé Game 7 contre le Lightning de Tampa Bay. Caulfield, 25. Newhook, 25. Dobesch vient d'avoir 25. Bolduc, 23. Hudson, 22. Slav, 22. Kapanen a 22 ans. Jacob Fowler, 21 ans. Ivan Demidov est une recrue. Seigneur, on va se calmer le pompon. Le Canadien a son choix de première ronde. Encore une fois cette année, il y a ses choix de première ronde pour les prochaines années. Il y a des choses qu'il peut échanger en conséquence. Michael Hage, Alexander Zarovski, Bryce Pickford qui a marqué des buts pour un défenseur à la tonne cette année dans la WHL. L'avenir est beau. La masse salariale a jamais été aussi belle à Montréal avec l'augmentation du plafond. T'as une masse salariale qui est impressionnante. C'est Pierre Lebrun qui tweetait ça après le match hier. Dans les autres instances de la Ligue nationale, ce qu'on se dit là, c'est que le Canadien là a une équipe là qui va compétitionner pour les 10 prochaines années parce qu'ils ont une masse salariale qui est une des plus impressionnantes de la LNH, parce que ils ont des choix repêchage, des espoirs qui peuvent échanger. Je te dis pas que c'est acquis là que le Canadien va atteindre la finale de la conférence l'année prochaine, là, en 2027, c'est pas ça que je dis là. Mais je vous dis quand même qu'avec l'âge de certains joueurs, avec ce que le Canadien possède entre les mains, en Kent Hughes, Jeff Gorton, en qui j'ai une confiance accrue, en Martin Saint-Louis, même si quelques décisions m'ont fait chier en finale de conférence, là, sur l'inaction, là, de vouloir embarquer des gars, là, dans des moments où ça aurait pu créer quelque chose, Martin Saint-Louis a fait un job superbe avec cette équipe-là cette année. Le Canadien a terminé avec 106 points au classement général, a battu coup sur coup le Lightning de Tampa Bay qui était 5e, les Sabres de Buffalo qui étaient 4e, et l'a affronté la 2e meilleure formation au classement général en les Hurricanes de la Caroline. A eu un des parcours les plus compliqués en séries éliminatoires dans un format de série qui a aucun bon sens. Alors pour vrai, là, je serai pas la personne ce matin qui va arriver puis qui va faire pipi sur la parade puis qui va dire cette équipe-là avait pas d'affaires là, puis tatati, tatata. On va reparler. Je suis émotif ce matin, mais...
8: Non, mais c'est correct, FX, que tu sois émotif, tout ça. Ça se peut que le téléphone sonne. Si le téléphone sonne, prends, là.
9: Ouais, ouais.
8: Ouais, ouais.
9: Là, à voler, là.
8: Ouais, vas-y. Allô, Mapper?
10: Yes, sir.
8: Comment ça va, mon Mappy Maps?
10: Ça va bien, vous autres?
8: Ça va bien. Mapper écoutait ton speech, FX, et il dit... Appelez-moi tout de suite. Je veux vous parler avant qu'on passe à Richard Labbé dans
9: Richard
8: les prochains instants.
9: Ouais.
10: Là, j'ai dit ça presse, j'ai dit FX, il va y avoir une montée de pression, ses selles vont devenir molles. C'est pas ce que... Non, hey, je voulais vous féliciter, les gars, pour avoir fait vivre à votre façon, cette frénésie-là, vous avez été extraordinaire, vous avez été des troopers. FX, j'aime ça quand t'es de même, tu me stimules.
9: J'aime ça.
10: Greg, t'es un trooper, puis pour vrai, merci les gars, puis ça, c'est un peu à l'image de, c'est un peu à l'image de ce que les Canadiens nous ont fait vivre. C'est des fois, tu sais, c'est, y a rien de parfait, mais vous autres, vous l'avez été. Fait que je voulais vous féliciter, puis c'est de l'excellent boulot. Ça a été un plaisir de faire ma petite part, là, une couple de samedi ici et là. Vous êtes extraordinaires, les gars, vous êtes bons. Puis j'espère que vous le savez, puis les gens vous trouvent bons, puis vous êtes bons, mais sacrément.
8: Ben,
9: t'es bien gentil,
8: Mapper, t'es bien fin, fixe et tout émotif, et je le suis aussi, c'est super, super gentil, puis il y a beaucoup de gens qui nous ont remerciés. Encore une fois, on m'a continué de te le dire, puis tu veux pas le croire, mais tu fais partie de cette aventure-là exact, avec 100%. Nous autres, FX, puis pas FX, c'est Mapper. Ouais, mais... T'es avec nous autres pour longtemps, j'espère que tu le sais. Et,
10: Ouais, mais laisse pas le temps de parler de moi, là. Là, okay, c'est le temps de... On va vous célébrer, parce que qu'on a vécu, tu sais, dans c'est presque générationnel, en tout cas malheureusement, là, du côté des Canadiens, puis vous avez fait partie de ça, vous avez pris l'initiative, puis bravo, puis Jack, on se reparle cette semaine, vous me gonflerez tailleur, là, mais pour aujourd'hui, c'est vous autres qu'on célèbre les boys.
8: T'es bien fin, mon chum.
9: T'es bien gentil, Mapper.
8: On t'embrasse, puis on a hâte, on te souhaite un beau week-end, puis on a hâte de te parler lundi dans le tailgate.
10: Yes, on s'en fait, mon chum. Vraiment gentil. Merci à tout le monde, puis on s'embrasse tous.
8: Salut mon chum.
9: Salut Mapper, t'es vraiment gentil. Merci.
8: Incroyable Mapper qui prenne le temps de quel humain
9: A1.
8: Parlant d'humain A1.
9: Il est prêt.
8: Amenons Richard Labbé avec nous.
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8: Comment ça va, Monsieur Richard?
13: Hey, salut Greg, salut FX.
9: Salut Richard.
13: Je vais très bien, j'espère que vous allez bien également.
9: Oui.
8: Ça va très bien,
9: ça
8: écoute,
9: bien.
8: On tombe un peu en mode bilan, puis il y a certains partisans qui sont déçus parce que, écoute, on aurait rêvé à la Coupe Stanley, puis ouais. Probablement que ce premier match de cette série dans lequel le Canadien l'a emporté 6-2, je vais pas utiliser fausser la donne, mais je pense que c'est François Gagnon qui écrivait ce matin, a attisé un peu tout ça. Là, t'sais, nous aussi, on s'était fait une question du jour dans le tailgate. On s'est dit, t'sais, commencez-vous à y croire comme il faut? Là, t'sais? Et finalement, ben écoute, les Hurricanes se sont ajustés et ont prouvé pourquoi c'est une des deux meilleures équipes de la Ligue nationale 100%. Après la saison régulière, puis on l'a vu. Puis je me suis excusé hier dans le tailgate, mais le faire aussi, je les avais sous-estimés.
9: Même chose.
13: Ben, les gars, écoutez, c'est... Moi, malheureusement, je les avais estimés, parce que, tu sais, je veux pas gonfler mes propres pneus.
9: Tu peux te le permettre quand même, Richard.
13: Ben, écoute, j'avais dit les Hurricanes en 5, mais c'est juste parce que j'avais vu les Hurricanes jouer dans les deux tours précédents. Puis tu sais, je sais que, tu sais, on a tous dit, ouais, mais là, ils ont juste joué contre les Sénateurs, puis là, les Flyers avaient plus de gaz, mais... Tu sais, les Hurricanes, c'est Rod Brind'Amour en premier. C'est un système de jeu qui est étanche. Puis ce qu'on a vu dans le match 1, c'était un peu prévisible parce que le Canadien revenait d'une grosse soirée d'émotion au match 7 à Buffalo. Ça s'est transporté jusqu'ici à Raleigh. Et je pense que le match 1 a un petit peu faussé là, les données. Tu sais, les Canes, eux, ils revenaient de quoi, là, 11 jours de repos. Mais après ça... Même s'il y a eu des résultats très serrés malgré tout, mais moi honnêtement les gars, j'ai jamais vraiment trouvé que le Canadien allait être compétitif. T'sais. Puis je sais là que, regarde, il y a eu des matchs de FX qui se parlait du but refusé, puis tu sais, il y a eu des matchs en prolongation, mais beaucoup de ça s'est ramené à Dobesh qui, puis Greg, je t'écoutais, il fait partie de l'équipe 100%. Sa job c'est d'arrêter les rondelles, mais il a beaucoup faussé la donne. Jakob Dobesh, puis il a permis aux Canadiens d'espérer puis d'avoir des chances de gagner. Puis encore une fois, c'est ça son travail. Mais la machine des Kings, écoutez, ils ont été en finale de conférence 3 fois.
9: Exact.
13: Lors de 7 saisons précédentes. Là, ils se ramassent en finale. Tu sais, à un moment donné, il n'y a pas de hasard. C'est un club très bien dirigé. Alors, il aurait fallu que le Canadien répète ce qu'il a fait au match 1, c'est-à-dire se servir de sa vitesse pour contrer l'échec avant des Kings. Malheureusement, le Canadien n'a pas été capable de le faire après le match 1.
9: Puis Martin Saint-Louis a parlé de l'identité de son équipe après le match. On va vous passer l'extrait là dans une vingtaine de minutes. On fera les échos de vestiaire. Mais il parlait d'une identité, Richard, encore à peaufiner chez le Canadien. Puis j'ai l'impression, je regarde cette formation des Hurricanes, Rod Brind'Amour est arrivé en 2018. En fait, il était là comme assistant bien avant ça. Alors cette identité-là, on l'a bâtie depuis des années. On a un système de jeu qu'on veut garder, qu'on a bâti, qu'on a tenté d'améliorer année après année. Puis ouais, tu l'as mentionné, là, 3 finales de conférence pour les Hurricanes dans les dernières années, ils ont vécu ces déceptions-là. Contre les Panthers en 4 et contre les Panthers en 5. Puis je sais que ces résultats-là, ça faussait un peu la donnée parce que c'était une série pas mal plus serrée que les résultats en 4 ou en 5. Mais on s'est fié quand même à cette identité-là. On a voulu l'améliorer au fil des années. Puis quand ça fait longtemps que tu diriges une équipe comme ça, puis t'es en mesure de le faire, puis année après année t'améliorer, ça peut faire une différence aussi au bout de la ligne. Puis c'est amplement mérité pour les Hurricanes. Ils ont rien volé. Ils ont dominé complètement cette série-là.
13: Ouais, mais tu sais, puis t'as parlé de Martin Saint-Louis, tu sais... On se demandait hier soir, parce que dans le vestiaire, évidemment, c'était très tranquille. Ouais. Mais quand Martin Saint-Louis est arrivé, tu sais, c'est drôle, il est arrivé, il a toujours son petit sac à dos. Tu sais, puis là, il arrive avec son sac à dos, puis il dépose son sac à dos, monte sur l'estrade. Puis tu sais, il nous a regardé. Et j'ai pas senti que Martin Saint-Louis était démoli ou déçu ou démoralisé. Déçu, c'est sûr, là. Mais tu sais, j'ai senti que Martin Saint-Louis a vu cette série-là comme étant vraiment un moment d'apprentissage. Et là, après, j'ai écouté ses commentaires, évidemment, on lui a posé plusieurs questions. Il a répondu, d'ailleurs, Martin Saint-Louis, longuement à chacune des questions. Et je pense que Martin Saint-Louis a beaucoup savouré les dernières semaines parce que il comprend que c'est probablement seulement le début de quelque chose. Puis, tu sais, moi, c'est ça, permettez-moi, les gars, je vais me répéter ça. D'ailleurs, souvent, vous faites des allusions à mon âge. Ben, c'est ça, quand t'as 55 ans, t'as tendance à te répéter, des fois. Mais, j'ai fait beaucoup de recherches, là, cet hiver, puis dans les dernières semaines, dans mes archives personnelles, dans mes notes, parce qu'évidemment, je lance mon livre sur l'histoire du Centre Bell et du Canadien de Montréal en septembre. J'ai bien hâte, d'ailleurs, de ce moment-là.
8: Ouais, effectivement, on a hâte à l'invitation au Cocktail.
9: Ah oui, c'est sûr.
13: J'espère que vous allez être là, d'ailleurs. Mais ce que j'allais dire, c'était que en repassant tout ça, moi, j'ai commencé à couvrir le Canadien en 98-99. Il y a eu... Tu sais, on compte ça sur les doigts d'une main, là. Les saisons au Centre Bell où le Canadien a été compétitif.
9: T'as raison.
13: Et parmi toutes ces saisons-là, parce que c'est quoi? C'est 2010, c'est 2014, c'est 2021, puis c'est maintenant. Ben, parmi toutes ces saisons-là, de loin, l'équipe qui est en meilleure posture, c'est celle-ci. Parce que, tu sais, 2010, on a parlé d'Alak, là, c'est lui qui a porté le flambeau récemment. Tu sais, c'était une équipe qui avait été assemblée là avec des vétérans. On
9: exact.
13: Des gars en fin de carrière, ça n'a pas fonctionné. 2014, évidemment, un peu encore ça, une équipe de vétérans. 2021, c'était clairement la dernière danse parce qu'on savait que c'était terminé pour Carey Price, c'était terminé pour Shea Weber. Là, c'est pas la dernière danse. Et tu sais, je vous écoutais parler un petit peu des contrats. Tu sais, on va faire le tour rapidement, là. Hudson, Slavkovski, Suzuki, Caulfield, Dobson, Matheson, qui est un petit peu plus vieux.
9: Goulet aussi.
13: Goulet, ils sont tous sous contrat.
9: Jusqu'en 2031, hein, je pense, Richard.
13: C'est ça, jusqu'à longtemps. Puis là, t'as Demidov qui s'en vient, qui va être signé. Je m'attends à ce qu'on le signe long terme, lui, très bientôt. Alors, écoutez, le futur est très, très, très, très reluisant présentement chez le Canadien. Là, maintenant, le piège, et j'ai hâte de poser des questions à la direction, si on le fait lundi ou mardi, peu importe, là, mais le piège maintenant, c'est de comprendre que le travail n'est pas terminé.
9: Non, exact.
8: Ah, ben c'est... ça, je pense qu'ils sont tout à fait au courant, tu sais, puis celui qui reçoit beaucoup de critiques en même temps, présentement, c'est Martin Saint-Louis, t'sais. Il y a pas si longtemps que ça, on criait au scandale parce qu'il était pas mentionné finaliste au Jack Adams. Là aujourd'hui, je veux dire les allégations de coach Pee-wee reviennent, tu veux dire, mais tu voulais qu'il fasse quoi pour vrai?
13: Ben, c'est ça.
8: Tu voulais qu'il fasse quoi? On les partisans demandaient à ce que Brendan Gallagher sorte de l'alignement, puis là on pense que ça aurait été la solution contre les Hurricanes de la Caroline. Hey, tu voulais faire quoi d'autre? Il y a des gens qui demandent de mettre Laine. Laine a joué 4 matchs cette année. Je veux dire, là, tu vas arriver contre les Hurricanes de la Caroline. Laine va aller percer cette défensive-là, ce système défensif. Je veux dire, il a, à mon avis, à ce peu je me trompe, mais c'est mon avis, et comme dit Mapper, je la respecte. Qu'est-ce que tu voulais qu'il fasse avec les éléments qu'il y avait en place? Maintenant, il faut bâtir là-dessus, Richard.
13: Ben, premièrement, Greg, s'il y a des gens vraiment qui voulaient liner dans la formation hier soir, j'aimerais que tu les nommes parce qu'ils méritent d'être nommés, premièrement.
8: Non, mais il y a des gens, ça disait, ça aurait pris Liney, ça aurait pris Gallagher. Il y a des gens qui parlaient de Florian Jacky. Je veux dire, contre une équipe aguerrie de cette façon-là, reposée également. C'est pas mêlant. Le Canadien a joué une série de plus. Quand tu regardes le nombre de matchs, là, une série de plus que les Hurricanes de la Caroline. Puis je suis certain que là, ça critique Slav, ça critique Caulfield.
9: Ça critique Suzuki,
8: ça critique Dobson, tout le monde. Tout le monde y passe ce matin, il y a énormément de critiques.
9: Je pense qu'il y en a deux qui passent pas, c'est Hudson et Dobesh. Là.
8: J'ai vraiment hâte de voir quelque chose, moi. Attends une minute, Richard, je vais te faire réagir là-dessus. J'ai vraiment hâte de voir la liste des blessés qui va sortir. Là. Probablement que quelques-uns qui critiquent, puis s'ils sont pas blessés, ben là, on se posera des questions, puis on aura tout l'été pour faire des analyses, mais probablement que la liste de critiques, on va dire « Oh boy, OK, là, quelle gang de guerriers!
13: Hey, » tu sais quoi, à un moment donné, il y a eu un moment hier où Goulet s'est ramassé dans le coin.
9: Ah ouais.
13: Je me souviens plus contre quel joueur des Hurricanes. Écoute, là, il s'est mis à main sans bande pour se relever. Puis là, il est rentré au banc, il a claqué la porte. Si on l'a entendu, le claquement de la porte d'en haut, là, pour te donner une idée. Tu sais, Goulet, clairement, était pas à 100%. Puis,
8: S'il est à 50%, c'est bon.
13: Alors, mais écoute, honnêtement, Goulet, puis je sais qu'il y a eu vraiment des moments difficiles dans cette série-là, mais il a offert une performance qui est, je sais pas si je vais utiliser le mot héroïque, là, mais ça a été certainement, il est allé, puis il est pas le seul, là. Il est vraiment allé dans ses derniers retranchements. Puis tu sais, c'est Philippe Danault. Hier, j'ai parlé longtemps avec Philippe Danault dans le vestiaire quand ça s'est terminé. Et tu viens de parler, Greg, de la pause puis du Canadien qui a joué l'équivalent à peu près d'une série de plus. Là, c'est 6 matchs de plus là, au moment où la série contre les Canes s'est amorcée. Puis Philippe Danault disait, tu sais, si eux autres avaient joué 2 matchs shot, ça aurait probablement été plus égal. Puis tu sais, encore là, moi j'aime, tu sais, c'est pas des excuses, j'entends ça souvent. Ouais, mais ils sont jeunes, puis c'est des excuses, puis sont capables d'en prendre, puis OK, mais c'est une réalité que dans le hockey de la Ligue nationale de hockey, t'arrives en série, puis tu sais, l'équipe qui a pas de blessés là, puis l'équipe qui a réussi à jouer moins de matchs que les autres, souvent elle va se retrouver vers la fin là. Alors, on va se retrouver en finale. Tu sais, regardez l'autre bord, c'est un peu la même affaire. Les Golden Knights, tu sais, on a dit, ouais, mais comment ça qu'ils sont là? Ben, tu sais, regardez l'état des joueurs de l'Avalanche, les blessés qu'il y avait de l'autre bord, puis du bord des Golden Knights, tu sais, ça veut pas, ça fait une différence. Puis, tu sais, je suis d'accord avec Philippe Danault. Tu sais, si les Canes avaient joué match 7 contre les Sénateurs, match 7 contre les Flyers, probablement que le résultat aurait été différent, mais ça, c'est pas les réalités. La réalité, c'est que le Canadien en a joué pas mal plus. Puis là, ben maintenant, c'est pas de dire Martin Saint-Louis aurait pu faire quoi. T'sais, moi, Gallagher, regarde, j'ai aimé Gallagher contre Tampa. J'ai trouvé que sa présence avait certainement créé une étincelle.
9: Ouais.
13: Mais les Canes, les gars, c'est pas le Lightning, puis pour battre les Canes, c'était la vitesse. Est-ce que Gallagher peut t'amener de la vitesse, les gars? Je pense
8: non, mais écoute, en même temps, j'aurais été 100% derrière la décision de mettre Brendan Gallagher. Est-ce que je pense que c'était la solution pour battre les Hurricanes? Non, je pense pas que ça aurait changé le résultat d'un match qui s'est terminé 6-1 hier. Est-ce que j'aurais été derrière la décision pour que tout ce que ça représente philosophiquement de mettre Brendan Gallagher dans l'alignement, de créer quelque chose de tout ce qu'on veut? J'aurais appuyé cette décision-là à 100% aussi, mais je ne crois pas que ça aurait fait une différence au pointage final de cette série-là, qui a quand même été, là, on regarde ça, puis tu sais, les deux derniers matchs marquent l'imaginaire.
13: Ouais.
8: Parce que le Canadien était au bout du rouleau, Richard.
13: Ouais, Gallagher, ce que ça a arrêté, c'est une belle histoire. Hier soir, là, ça a arrêté une belle histoire, parce que regarde, je pense que malheureusement, c'est terminé pour lui avec le Canadien. Donc, c'est sûr que ça a arrêté le fun de le voir le temps d'un dernier tour de piste. Mais, tu sais, honnêtement, ça aurait fait absolument aucune différence dans le résultat. Puis, tu sais, Greg, ça, c'est important, tout ce qu'on dit présentement, tu sais, puis je vous ramène un peu à ce que je disais juste avant, l'importance pour la direction de constater qu'il y a encore du travail à faire. Je sais pas si vous avez vu passer avant le début des séries, sur les réseaux sociaux, ça a apparu, je sais pas pourquoi, mais il y a des gens qui ont remis la page frontispice d'un numéro du Hockey News, je crois que c'était avant le début des séries de 2018 ou quelque chose comme ça. Puis c'était les Leafs. Il y avait 3-4 joueurs des Leafs sur la photo.
9: Ah, le Core 4?
13: Ouais, puis on disait, les Leafs vont gagner une coupe, c'est pas de savoir quand, c'est de savoir combien.
9: Ouais.
13: Puis tu sais, je me ramène à ça, puis tu sais, aujourd'hui, on peut trouver ça bien drôle, là. Mais je me ramène à ça. Puis je me dis, bon, si t'es un fan des Leafs là, à cette date-là, là, tu dis, OK, là, c'est ça, là. Là, on est là, là. Puis là, regarde, il va y avoir combien de défilés? 1, 2, 3. Maintenant, on n'aura plus assez de temps pour faire des défilés, tellement que cette équipe-là va gagner des coupes cette année. Ben, c'est ça le danger. Puis je veux pas comparer les deux situations, mais je fais juste noter que il y a été un temps où, chez les Leafs de Toronto, on était les pieds sur le pouf, les bas croisés, puis on disait, bon, OK, là, on a Matthews, on a Tavares, on a Riley, on a Nylander.
9: On a Marner.
13: On est en voiture là pour des années. Checkez bien ça, ça sera même pas drôle pour les adversaires. Ben, le danger, il est là. Faut vraiment que la direction du Canadien de Montréal réalise qu'il y a encore des choses qui manquent. Moi, j'en déroge pas. Je vois pas de deuxième centre. Ça va être la première affaire cet été. Je pense qu'on devra, la première chose sur laquelle on devra se pencher. Mais il faut bien faire attention chez le Canadien de Montréal de ne pas verser dans la complaisance et de ne pas penser que, bon, regarde, on a tous ces joueurs-là puis ça va se faire tout seul, parce que c'est pas de même que ça marche.
8: Je suis complètement certain que ça n'arrivera pas non plus,
9: Richard. Veux-tu savoir c'est quoi la différence, Richard, je pense, entre le Canadien d'aujourd'hui et les Leafs en 2018? Je pense que c'est la culture d'organisation. Puis les Leafs étaient coachés par Mike Babcock. Est-ce que c'était le bon entraîneur-chef à ce moment-là pour un noyau comme celui-là, quand on connaît les personnalités d'Austin Matthews, William Nylander, on sait c'est quel type d'individu. Je sais pas, mais moi, côté culture d'organisation, j'ai pas mal plus confiance en ce que je vois du Canadien en ce moment que ce que je voyais des Leafs, notamment en 2018. Encore là, cette culture-là, elle va continuer d'être bâtie au fil des années. Mais je sais pas, mais je comprends le point et je comprends ce que tu mentionnes. Ouais. Parce que j'ai vu ça passer sur les réseaux sociaux hier soir là, à pelleter une image d'un certain Core 4 à Montréal. Puis là, t'as Suzuki, t'as Caulfield, t'as Slaff, t'as Demidov. Puis là, on fait des comparaisons avec l'ancien Core 4 des Maple Leafs à ce moment-là.
8: Je pense qu'on est à des planètes complètement différentes. Richard, merci beaucoup. Puis merci beaucoup de t'être prêté à l'exercice, d'être revenu les week-ends en plus de tes obligations de semaine. On te laisse revenir à Montréal. Puis écoute, on va probablement se croiser lundi, mon cher ami.
13: Oui, la journée la plus longue. Ça
9: ouais, oui.
13: On sait à quelle heure on arrive, on sait pas trop à quelle heure on part.
8: Amène-toi des collations.
13: Oui, ça va être ça exactement.
8: Salut mon Richard, merci beaucoup d'avoir été là.
13: Hey, ça a été un plaisir les gars, on s'en parle très bientôt.
9: Bye bye. Gros merci.
8: Salut mon chum. On vous présente les Échos de Bestiaire dans une dizaine de minutes, mais d'abord, allons jaser de cette finale de la Coupe Stanley.
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8: On reviendra dans quelques minutes, tout juste 7 minutes, mettons, avec des échos de vestiaire d'hier chez les Canadiens de Montréal. Mais là, FX, place à la finale de la Coupe Stanley, qui partira mardi soir à Raleigh. D'ailleurs, ça opposera les Hurricanes de la Caroline contre les Golden Knights de Las Vegas.
9: C'est fou, hein, parce que si tu m'avais posé cette question-là avant le début de la saison, fais tes prédictions pour la finale de la Coupe Stanley, j'aurais pas prévu une finale entre les Golden Knights et les Hurricanes de la Caroline.
8: Les Hurricanes faisaient partie des favoris.
9: Des favoris. Contre. Les Golden Knights, moins, mais quand même, c'est une bonne équipe. C'est une équipe aguerrie qui a pas mal de vétérans et qu'il y en a plusieurs dans cette équipe-là qui ont vécu quand même l'expérience de 2023. C'est une équipe qui s'est améliorée beaucoup au fil des années via transactions aussi. Dans les derniers jours, je voyais une image passer, Greg, puis on analysait un peu la formation des Golden Knights. Ils ont seulement 2 joueurs repêchés dans leur formation. 2 joueurs qui étaient là lors du repêchage d'expansion en 2018 ou 2017, et le reste, là, c'est vraiment via transaction, via le marché des joueurs autonomes, mais encore plus via transaction. Des gars qu'on a été chercher pour améliorer l'équipe. Je te dis pas que c'est la finale de la Coupe Stanley la plus sexy. Je vais l'écouter, bien sûr, évidemment, mais je sais pas comment on va se débrouiller du côté des Golden Knights. Ce qui est compliqué à analyser dans une série comme celle-là, les gars, c'est Greg, puis les auditeurs, les auditrices qui nous écoutent, c'est que les Hurricanes ont un système de jeu qui leur est propre, qui a fonctionné depuis le début des séries. Et je sais pas comment les Golden Knights vont percer ce système-là de Rod Brind'Amour. Ils pourraient le faire. La seule donnée qui me vient en tête, c'est qu'au courant des dernières années, quand les Panthers ont éliminé les Hurricanes en finale de conférence, on finissait le match avec 40-45 mises en échec. On frappait constamment les joueurs des Hurricanes. Est-ce que les Golden Knights ont cette profondeur-là pour faire mal aux Hurricanes, les frapper constamment, être constamment dans leur visage? La chose qui est certaine, c'est qu'ils ont joué une première ronde en 6, une deuxième en 6, une troisième en 4. Qu'ils ont du repos, contrairement à ce qu'on a vu du Canadien de Montréal en finale de conférence. Et ça, ça peut être bénéfique pour une formation comme les Golden Knights d'avoir eu ce repos-là face aux Hurricanes de la Caroline. Mais faut donner du crédit aux Hurricanes. 12 victoires, une défaite. Ils ont gagné 12 matchs sur 13. C'est une des performances les plus impressionnantes, je pense, depuis les Oilers des années 80. C'est sensationnel en termes de victoire-défaite, de ratio depuis le début de ces séries-là pour le Hurricanes. C'est un rouleau compresseur. Et bien malin, celui qui pourra prédire l'issue de cette série.
8: Je vous ai dit à quel point je les détestais avant le début de cette série-là.
9: Et là, t'as beaucoup de respect pour cette formation-là.
8: Comment tu veux pas? C'est une clinique de hockey, les regarder jouer. C'est vraiment quelque chose. Puis j'ai hâte de voir comment, justement, les Golden Knights vont faire pour contrer cette équipe-là. Là, d'ailleurs, chez les preneurs au livre, là, si je vais sur bet99.net, les Hurricanes de Caroline sont favoris à 1.65 contre 2.25 pour les Golden Knights. Sais-tu qu'est-ce qu'on favorise le plus
9: cette série-là? Hurricanes en 6?
8: Non, Hurricanes en 7. Hurricanes en 6 et Hurricanes en 5. Les deux sont égaux. Et après ça, ça va à Golden Knights en 6 ou en 7. Mais ouais, la cote est à 5.25 pour les Hurricanes en 7. Donc, toutes les façons, à part Hurricanes en 4, qui sont favorisés là, présentement. Et j'ai tendance à être d'accord avec ça.
9: Ouais.
8: Oui, les Golden Knights avaient un coach différent. Ont eu des hauts et des bas dans cette saison. Dominique Ducharme nous l'a dit pas plus tard que jeudi. T'as eu des blessés dans cet alignement-là. Mais ça a été un peu la même chose avec les Hurricanes. Et... ben, en fait, t'as pas trop connu de bas chez les Hurricanes quand même, mais t'as eu des blessés et autres, là. Puis t'as eu 39 victoires dans cette saison.
9: En plus.
8: Là, je comprends, t'as changé de coach, mais pour moi, les Hurricanes sont clairement favoris pour remporter la Coupe Stanley.
9: Et les joueurs que je vais surveiller pour le Conn Smythe, je regarde, là. Du côté des Hurricanes, là, leurs trois meilleurs pointeurs, Taylor Hall, 16 points. Jackson Blake, 15. Logan Stankoven, 12. Frédéric Anderson, même si on l'a un peu critiqué, surtout en début de série, je trouvais pas qu'il avait l'air confiant devant son filet. Il y a quand même un dossier de 12 victoires et une seule défaite. C'est un nom quand même qu'il va falloir surveiller dans cette série finale. Et du côté des Golden Knights, leur meilleur pointeur est un certain Mitch Marner, qui a vraiment des bonnes séries éliminatoires, suivi de Jack Eichel, qui a tout un impact au sein de cette formation-là. À quel point c'est rendu un gars qui est bon sur 200 pieds, qui est extrêmement fiable défensivement. On le fait jouer en désavantage numérique. Il a 18 points en 16 matchs. Et le gardien de but, Carter Hart. Alors, on pourrait voir un gardien de but mettre la main sur le joueur le plus utile, comme on pourrait voir un joueur comme Mitch Marner, si jamais les Golden Knights l'emportent, ou Jack Eichel. Mais c'est sûr que c'est pas l'affiche la plus reluisante pour la Ligue nationale, le marché de Vegas et le marché de la Caroline. Mais j'ai tendance à être d'accord avec toi et de prendre les Hurricanes dans cette finale de la Coupe Stanley.
8: D'ailleurs, on fait nos prédictions officielles.
9: Ça va commencer mardi, la finale de la Coupe.
8: Effectivement. On les fera mardi. Donc,
9: mardi.
8: Ouais,
9: c'est bon.
8: Faire avant.
9: Pourquoi?
8: En chance d'avoir un show.
9: Bilan de saison, en plus du Canadien.
8: Bilan de saison du Canadien lundi. Donc, c'est sûr que ça va prendre pas mal de place. On s'en va aux échos de vestiaire maintenant. Il y aura aussi les trois extras. Donc, on fait le tour de la planète sportive en peut-être une dizaine de minutes. Schwinn s'en vient. Marco D'Amico s'en vient également. Alors, manquez pas ça. Merci d'être avec nous autres dans le Tailgate Weekend. On est très content de vous avoir avec nous. Les débats sont partis sur YouTube. Vous êtes nombreux à nous texter au 514-790-0919. On est content que vous soyez là.
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8: Plusieurs échos de vestiaire à présenter. Ouais. FX, t'es allé écouter toutes les disponibilités.
9: Exact.
8: Et tu nous as sorti les greatest hits.
9: Ah oui,
8: de ce qui
9: ah
8: est sorti.
9: Il y a du bon contenu.
8: Tout
9: y a
8: un
9: du bon
8: album.
9: Contenu. Il y a du bon contenu. Ça n'a pas de bon sens. Juste avant d'y aller avec les échos d'après-match, il y a cette décision en première période, Greg, où Martin Saint-Louis, et je suis 100% d'accord avec la décision de Martin Saint-Louis, d'avoir contesté le premier but des Hurricanes de la Caroline, Sankovun qui rentre dans Jakub Dobesh, Taylor Hall qui marque par la suite. On accorde le but sur la séquence, Martin Saint-Louis conteste, on s'en va à la reprise à Toronto, et finalement on décide qu'il n'y avait pas d'obstruction sur le gardien de but, que le geste de Sankovun n'a pas gêné le travail de Jakub Dobesh. Je vous laisse entendre l'explication de Martin Saint-Louis à la fin de la première période, alors qu'il est en entrevue à TSN. Et Henrik Lundqvist, il en connaît pas mal des affaires là, sur les gardiens de but. Là,
8: une chose ou deux, oui.
9: Qui réagit à cette décision des officiels. Les deux. Martin Saint-Louis et ensuite l'opinion d'Henrik Lundqvist.
11: They watched it, Toronto watched it. That was a call for me. I felt like his right leg was pushed in. Therefore, he couldn't push to the next play. I thought for sure... I was 100% sure this was going to be goalie interference.
27: Listen, that right leg determines everything for a goalie. That's the leg. That's the only blade. That's the only contact you have on the ice to be able to push and to keep your balance. When that leg gets pushed in, he gets airborne and the puck goes underneath the pad. I am so shocked they called this a goal. I can't believe it. And the importance of this goal, you know, we talked about the start. Obviously, to get the first goal in this game, and this is the first goal. I can't believe it.
8: Ouais, puis la vitesse également à laquelle ça a été révisé. Là.
9: Ouais, aussi. Ça a pas été long, hein?
8: J'en revenais pas.
9: Parce que, puis ça, là...
8: As-tu vu la réaction de Dobesh aussi?
9: Ah oui.
8: On dirait un enfant à qui tu retires sa crème glacée.
9: Il était... Mais
8: peut-être
9: il était
8: en enlève son cornet de crème glacée, là. T'es vraiment pas content.
9: Pis tu donnes même pas d'explication non plus à Martin Saint-Louis sur la séquence. Ça, là... Pis je sais que ça arrivera jamais, Greg, là, mais... Comment ça se fait qu'on ait pas plus d'explications que ça? Tu comprends, là, de la part des officiels? Comment ça se fait qu'on ait pas de... Je sais pas, pis je sais que ça arrivera jamais, là, les officiels à la fin du match qui arrivent, qui commencent à expliquer certaines décisions, qui répondent à des questions. Mais pour moi, ça fait aucun sens. Pis sur la séquence, là... J'étais persuadé qu'on allait refuser le but. C'est parce que le geste de Stankoven, qui est pas poussé d'ailleurs, là, ça enlève Dobesh l'opportunité de faire un mouvement, ça lève sa patte gauche, puis ça permet à Taylor Hall de pousser la rondelle. Puis le premier but du match, on en parlait hier à quel point c'était important de marquer le premier but du match.
8: Ben, puis là, je m'excuse, tu sais, il y a probablement des partisans qui seront pas contents. Ça aurait rien changé au match.
9: Ouais.
8: T'sais, malheureusement, là, c'est plate à dire, tu refuses ce but-là, puis... Je veux dire, la première période aurait fini 2-0. Ça a été une domination sans équivoque hier des Hurricanes à Caroline. La question que je me pose, pourquoi c'est pas clair? Il y a une époque, il me semble, c'était clair. Là. Tu touches au gardien de but, là, de quelque façon que ce soit, t'es en train de toucher au gardien de but dans une situation de but, ça doit être refusé. Que ce soit d'un bord ou de l'autre, là. Tu sais, c'est pas, ah, mon Dieu, c'est arrivé à Dobèche, puis on a perdu la série à cause de ça.
9: Le problème, c'est qu'il y a tellement de nuances dans le règlement.
8: Ben, c'est ça l'affaire. Là, on va aller réviser, puis on laisse ça à l'interprétation. Hey, y a-tu touché ou y a pas touché?
9: Il l'a-tu empêché de faire un certain mouvement?
8: Il l'a empêché de faire un mouvement, c'est ça l'affaire.
9: Ça tue un impact ou non?
8: Tu touches au gardien, puis tu l'empêches pas de faire un mouvement, par exemple. Tu sais?
9: Non, mais bref, c'est la décision qu'on a rendue, mais je suis content de vous faire entendre quand même Henrik Lundqvist qui n'en revenait pas qu'on aille accorder ce but-là, celui le premier du match quand même pour les Hurricanes à Caroline. Martin Sylvain après la rencontre sur le plaisir des 7 dernières semaines. La réponse est en anglais, on va traduire par la suite, mais cet extrait-là, c'est du bonbon à mon avis.
3: It should put gas on the fire, you know. It should make him feel hungry about, you know, because it was... I know we lose tonight, but like the amount of fun we had, what is it? It was almost June 1st, so what is it, like almost 6 weeks? 7 weeks we've been at it? See, that's the hardest part about when it's over like this. It's now to try to go back to a normal life and like try, because I have no idea what's going on in the world right now. To me, when you go through something like this, you realize how much, you know, NHL is a great league, but going through this, it's unbelievable. I remember my first experience losing in the playoff in the second round. I couldn't believe, and I was so upset on the bus because I couldn't believe I'm going to have to go through another 82 games before I get to have this fun. I think they, and when you taste that, it makes you hungrier, you know? So, like, because we've had a lot of fun the last 7 weeks. It's been, you know, there's been waves and stuff, but it's been unbelievable to go through it.
8: Bon, ça a été une expérience incroyable. On a eu énormément de plaisir. Puis je me souviens de ma première expérience lorsque j'ai perdu en deuxième ronde. J'étais assis dans l'autobus, puis j'étais fâché, puis je me suis dit, je peux pas croire que je vais passer à travers 82 matchs.
9: Et là, ça va être 84 à partir de la saison prochaine.
8: Exact. Avant d'avoir ce niveau de fun-là encore.
9: Ouais, puis ça, les gars l'ont réalisé, je pense, durant ce parcours-là, là. Ce niveau de plaisir-là, c'est une autre saison, les séries éliminatoires, c'est complètement différent, c'est pas du tout la même chose, le niveau d'intensité est pas pareil. C'est difficile d'avoir le même niveau qu'en série quand t'arrives au 41e match de la saison régulière, par exemple. Puis tu dois trouver la motivation pour aller chercher ce match-là.
8: Absolument. Mais et c'est j'ai aimé ça, la réaction de Saint-Louis aussi, qui dit, écoute, ça fait quoi, là, ça va faire 6 semaines, là? Puis là, il y a quelqu'un qui le corrige, il dit, non, ça fait 7 semaines. Il dit 7 semaines. Wow. Il dit le plus dur, ça va être de retrouver une vie normale. J'ai aucune idée ce qui se passe en ce moment à l'extérieur de ma série. Tu sais, ça doit tellement te prendre FX de
9: charge mentale.
8: C'est fou, tu sais. Et il l'a dit, tu sais, c'est une expérience incroyable, c'est une expérience le fun, c'est enivrant de vivre ça. Mais imagine, là, ça fait 7 semaines. Puis même nous autres ici, là, je veux dire, en même temps, on parle presque pas d'autres choses qui se passent, que ce soit sur la planète sportive, puis une station de sport, donc encore moins à l'extérieur du sport. Mais je regarde ça, hey, ça fait 7 semaines. Ils ont joué quasiment un autre quart de saison FX.
9: C'est long, complètement
8: là.
9: Fou.
8: C'est énorme. Et on dirait que ça a commencé hier en même temps.
9: Ouais, puis c'est éreintant pour certains joueurs. Puis hier, j'ai vu une statistique passer, Greg. Suzuki, si tu ajoutes ses matchs aux Jeux Olympiques, c'est une année de 107 matchs. Slavkovski, 107 aussi avec les Jeux Olympiques. Demidov, 101. Hudson, 101. Caulfield, 100 matchs. Bolduc, 97. Dobson, 93. Hey, c'est du match là que tu joues en l'espace d'une année là. Puis c'est là que je réalise aussi là. Les équipes là qui se rendent en finale de la Coupe Stanley pendant 3 années de suite là, c'est du stock pour les joueurs là, de revenir, de te remotiver l'année d'après, de te dire ah faut que j'y retourne. C'est quand t'as joué autant de matchs, t'es autant, écoute, c'est une charge mentale, c'est une charge physique, c'est énorme pour les joueurs de hockey. Martin Saint-Louis a parlé de la fierté aussi qu'il avait pour son groupe.
3: Beaucoup de progrès cette année encore. Puis on a appris beaucoup. T'sais, à travers les échecs, t'apprends beaucoup plus avec les échecs qu'avec les réussites. Tout moi comme entraîneur, mais j'ai appris beaucoup durant les séries. Je me suis fier du groupe. T'sais. Moi j'ai le meilleur band dans le building. Le meilleur siège dans le building de voir ce groupe-là faire qu'est-ce qu'ils ont fait. À part du résultat, il n'y a pas beaucoup de négatifs.
9: Alors voilà pour le Canadien.
8: Tout le monde aurait souhaité une finale de la Coupe.
9: Clairement.
8: Tout le monde aurait souhaité qu'il aille lever la Coupe Stanley. encore une fois, regardez les Hurricanes à Caroline, où est-ce qu'ils sont rendus en ce moment, puis ce qu'ils ont dû faire face dans les dernières saisons.
9: C'est la plus jeune équipe depuis 93. Depuis le Canadien de 93 à se qualifier en finale de conférence, Greg. Plus jeune équipe.
8: Il manque des éléments, c'est sûr qu'il manque des éléments.
9: Manque des éléments. Puis je veux pas faire la nomenclature de tous les éléments qui manquent parce que je sais qu'on va en parler au courant des prochaines semaines. Il y a des éléments améliorés dans cette équipe-là. Oui, il y a des gars qui étaient pas à 100%, mais il y a des éléments améliorés dans cette équipe-là. Tu dois trouver un deuxième joueur de centre. En défensive, tu dois retrouver un équilibre gaucher-droitier. Moi, j'haïs ça, là, d'avoir quatre gauchers dans ta formation, deux droitiers. Hudson est du côté droit avec le sixième défenseur de l'équipe. C'est pas normal. Il y a des questionnements, il y a des choses à corriger dans cette équipe-là. Mais j'ai confiance en Kent Hughes et Jeff Gorton pour améliorer ces aspects-là chez le Canadien. Peaufiner l'identité de son équipe, Martin Saint-Louis pense que son équipe s'approche de l'identité qu'il veut inculquer depuis son arrivée à Montréal, mais il reste encore quelques petites choses à peaufiner.
3: C'est sûr, un petit peu, tu sais, je pense qu'on apprend un peu, mais je pense que c'est clair comment qu'on veut jouer aussi, là. On joue pas le même style de Caroline. Il n'y a pas une façon de gagner, là, tu sais. Je pense que c'est prouvé, ça. Mais ça prend un petit peu plus de détails, tu sais. C'est ça qu'on va continuer à attaquer, tout en continuant à définir notre identité, mais je pense qu'elle est pas mal proche, notre identité. Je te dis pas qu'elle est vraiment toute là, là. Puis l'identité, des fois, elle peut changer un petit peu dans certains départements et tout. Mais, tu sais, avec les jeunes joueurs talentueux qu'on a, faut que tu joues à cette identité-là aussi, là.
8: Ouais, puis on aura l'occasion de faire la liste d'épicerie là, de ce qu'on a besoin cet été. Tu sais, puis Richard en parlait un petit peu plus tôt en disant, écoute, je veux dire, il faut pas tomber dans la complaisance de dire, tu sais, on est presque arrivé là et tout ça. Puis ça vient, quand je te parle de la liste d'épicerie, là, probablement je divague un peu, là, mais à date limite des transactions...
9: T'as rien fait. Ben non, mais t'as essayé.
8: T'as essayé. Passé proche, là.
9: Mais le constat,
8: Marco nous en a parlé, exact. On a vu les informations qui sont sorties, t'avais deux grosses transactions sur la table. Là. T'sais, si tu penses que ton club est arrivé et que t'as tous les éléments en place, je veux dire, t'sais, t'essayes pas de faire ça à la date limite des transactions. Et il a parlé des transactions ou des deals qu'il allait tenter de revisiter cet été. Je veux dire, Kent Hughes le sait, Jeff Gorton... qu'ils n'ont pas terminé le travail.
9: Mais non, pas du tout. Là. Pas du tout.
8: Là, t'as des éléments qui vont vraisemblablement quitter l'organisation durant l'été. Tu vas remplir, je veux dire, oui, il y a de la jeunesse qui s'en vient, mais avec l'expérience également, avec du poids, c'est sûr et certain.
9: Puis il y a des joueurs qui seront pas de retour. Tu vas tenter de transiger le contrat sûrement de Brendan Gallagher. On l'a possiblement vu pour la dernière fois dans l'uniforme du Canadien. Deuxième joueur de centre, encore une fois, c'est comme l'été dernier, c'est le dossier numéro un à mon avis. Tu dois absolument aller chercher un autre joueur qui peut jouer sur ton top 6. Bon, si c'est pas un joueur de centre, c'est au moins un ailier qui peut jouer top 6. Newhook a démontré de belles choses quand même durant ces séries éliminatoires-là, mais au sein d'une équipe qui compétitionne pour gagner la Coupe cette année, je suis pas convaincu que c'est un gars de top 6. Je pense que c'est un excellent joueur de troisième trio.
8: Si tu peux l'avoir, c'est un troisième trio.
9: Exact, ce serait l'idéal. Kapanen, tu l'as laissé de côté, ça répondait à certains questionnements concernant son niveau de jeu. Est-ce qu'il était fatigué de sa saison, est-ce que tu peux vraiment te baser sur lui? Encore une fois, moi, je pense pas que ça peut être un deuxième joueur de centre, ça peut être un troisième, un quatrième, mais je pense pas que ça peut être un deuxième joueur de centre. Alors, il va falloir que tu répondes à certaines questions. Dernier petit extrait pour revenir sur les propos d'après-match. C'est Lane Hudson qui est fier, mais comprend pas quand même ce qui s'est passé dans cette série-là.
12: So much fun it is winning with these guys. I can't explain it, but you know, when we were at our high points and winning, it's some of the most fun I've had playing. So, fun group to be a part of. Honestly, not really sure. You know, combination of things. Maybe, you know, they played really well too, but not really sure why we couldn't, you know, bring better. But I mean, we're still far off and we know it. You know, I think this just instills some more fuel for us next year.
8: Lui, tu sais, Martin Saint-Louis parle d'à quel point il était déçu dans l'autobus, là. Hey, Lane Hudson, lui, tout l'été, là. Lui, il va redoubler encore d'ardeur au travail pour être encore meilleur l'année prochaine.
9: Dans une semaine, il va déjà être à l'aréna. sans blague, honnêtement, ce gars-là, il y a une éthique
8: après
9: de travail.
8: Il va garder quelqu'un avec lui pour être sûr que ça n'arrive pas.
9: Mais.
8: Vraiment incroyable.
9: Il y a des certitudes quand même dans ces séries-là, Greg. Puis pour moi, une des plus grosses certitudes, c'est que Lane Hudson est capable de compétitionner en séries éliminatoires. puis qui est capable d'être ton meilleur joueur rendu en séries éliminatoires, puis tu dois continuer à bâtir autour d'un gars comme lui. Son niveau de compétition, à la manière dans laquelle il réussit à s'ajuster, même en série, ça a été plus complexe contre les Hurricanes, tu me diras, puis je suis 100% d'accord avec toi, mais il a connu deux bonnes premières rondes de série, puis il a été un des éléments les plus importants du Canadien dans ce parcours éliminatoire. Pour moi, Lennartsson est une certitude quant à son niveau de performance quand même en série, mais il va falloir que tu l'épaules, il va falloir que tu l'aides, il va falloir que tu le fasses jouer du côté gauche, il va falloir que tu lui trouves un partenaire qui peut faire le travail, idéalement un drocher droitier là, pour Lennartsson, et non le déplacer à droite pour le faire jouer avec un gars comme Jaden Schuble. Mais quand même, il y a une certitude pour moi, c'est que Lennartsson, c'est un compétiteur, puis il est capable de compétitionner en séries éliminatoires puis être un de tes meilleurs joueurs.
8: Puis il y avait des questions là, le début de la saison. Là. Ouais. Rappelons-nous ça. Là. T'sais, on va faire beaucoup dans les prochaines semaines.
9: Voir de petits gabarits, est-ce qu'on va compléter tes meilleurs joueurs.
8: Puis il y avait des questions là, le début de la saison. Là. Ouais. Rappelons-nous ça. Là. T'sais, on va faire beaucoup dans les prochaines semaines.
9: Voir de petits gabarits, est-ce qu'on va compléter en série.

0: ailleurs, puis même au hockey, juste avant l'arrivée des mangeux de puck avec Schwinn.
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0: C'est l'heure des trois extras FX, là où on traite de sujets qu'on ne traitera pas avec nos collaborateurs, puis ce qui a retenu notre attention sur la planète sportive, à part ce match numéro 5 entre les Hurricanes de la Caroline et les Canadiens de Montréal. FX, connais-tu Kirsty Coventry?
11: Non.
0: C'est la présidente du Comité olympique international.
11: OK.
0: Et lors d'une conférence de presse, elle a mentionné ceci. Je ne crois pas, en gros, là, I don't believe in paying athletes. Alors, je ne crois pas dans un système qui paye ses athlètes.
11: Mais voyons là.
0: Parce qu'on sait que les Olympiques, en fait, ne payent pas les athlètes qui compétitionnent.
11: Exact.
0: Ce sont les
11: fédérations.
0: C'est ça, les comités. Ouais. Comme ici, c'est le Comité olympique canadien,
11: exact,
0: qui va verser avec chacun des sports différents. Et là, dépendamment de l'argent qui est investi dans le sport, les médailles, tout ça, là, vous connaissez un petit peu comment ça fonctionne. Mais comment... Et on sait que les athlètes olympiques, là, parce que c'est du sport amateur plus souvent qu'autrement. T'sais, je sais qu'aux Olympiques, par exemple, cette année, c'était, si tu prends équipe Canada au hockey masculin et équipe Canada au hockey, c'est-à-dire l'américaine et tous les autres, vous comprenez, ce sont des athlètes professionnels qui s'en vont compétitionner là, qui font des gros sous, et c'est correct. Mais pour ce système-là, il y en a tellement d'autres qui ont de la difficulté à vivre de leur sport.
11: Trouver du financement.
0: Trouver du financement, qui doivent aller cogner à la porte de commanditaires, de recevoir des chèques, un salaire pour compétitionner dans leur sport. Et on parle de l'élite mondiale, pas juste au Canada. Mais comment la présidente du Comité olympique international, qui fait, soit dit en passant, 6,5 millions de dollars en salaire annuel...
11: Ça n'a pas de bon sens.
0: peut aller révéler

0: quelque chose
1: aucun
0: comme
1: sens.
0: Ça. Il y a plusieurs athlètes, et tu sais, il y en a qu'on reçoit à l'émission.
1: On en avait parlé notamment avec Valérie Maltais et aussi avec Laurent Dubreuil.
0: Ouais. Mais tu sais, Steven Dubois, qu'on a reçu à l'émission aussi, a partagé ça sur ses médias sociaux. Ça a créé l'indignation chez les athlètes. Et tu sais, là, je pourrais aller plus loin
1: dans
0: le sujet.
1: Comment tu peux dire ça avec un salaire annuel de presque 6,5 millions de dollars alors qu'il y a des athlètes qui travaillent extrêmement fort pour trouver des commanditaires, pour s'aider, pour pouvoir participer à des compétitions internationales? Pour moi, ça n'a aucun bon sens, là. J'en reviens pas.
0: C'est pour moi, je me suis dit, faut qu'on parle de ça. Ça n'a absolument pas de bon sens qu'on puisse révéler quelque chose comme ça.
1: Aïe, aïe. J'en reviens pas. Je sais à quel point c'est du travail pour certains athlètes là, de trouver des sous.
0: C'est un job
1: à temps plein. Faut que tu aies des commanditaires, faut que tu trouves. Faut que tu te fasses parler de toi aussi. Faut que tu réussisses à convaincre aussi ces commanditaires-là à investir en toi. C'est pas facile, c'est pas. J'en reviens pas. Pour moi, c'est.
0: Qu'est-ce qui a retenu ton attention, toi?
1: Ben, en fait, je vais vous parler de tennis parce que c'est quand même Roland Garros en ce moment et on a deux Canadiens en action aujourd'hui, Greg. Victoria Mboko, match de troisième tour à 11h15 ce matin. Alors, elle affronte Madison Keys, l'américaine. Mboko est 9e tête de série, Madison Keys est 19e. Alors, un duel à surveiller. Mboko qui a gagné ses deux premiers matchs du tournoi assez aisément. Et chez les hommes, j'en parlais hier dans le tailgate. Mais ça s'ouvre là pour Félix Auger-Aliassime. Là. 4e tête de série.
0: Absolument.
1: Il affronte Brandon Nakashima. Ça va être à 14h15 cet après-midi. Et avec l'élimination notamment de Yannick Sinner, Daniil Medvedev, Ben Shelton, il y a tellement de bons joueurs top 20 qui sont déjà éliminés. Des grandes surprises dans ce tournoi-là jusqu'à maintenant. Le seul joueur qui est mieux classé que Félix, qui est encore en lice, c'est Alexander Zverev, 2e tête de série.
0: Il est l'autre bord du tableau.
1: Et il est l'autre côté du tableau.
0: Alors, ça pourrait finir en finale, si tout va bien.
1: En finale, si tout va bien pour Félix Auger-Aliassime.
0: Je suis du bois.
1: Mais pour la première fois depuis très longtemps, Yannick Sinner ne gagnera pas un grand chelem. Même chose pour Carlos Alcaraz, qui n'a pas participé à ce tournoi-là parce qu'il est blessé, va rater Wimbledon aussi. Et Novak Djokovic non plus. Alors, ça fait longtemps qu'on n'a pas vu un autre gagnant que ces trois-là. Et ça va survenir à Roland-Garros. Alors, à surveiller nos deux Canadiens en action aujourd'hui pour Félix Auger-Aliassime et Victoria Mboko. Et petit mot rapide, c'est la finale de la Ligue des champions.
0: Dans une heure.
1: Ça commence à midi, drôle d'heure. Habituellement, ça commence à 15h, la finale de la Ligue des champions. Le PSG, qui l'a remporté l'an dernier, qui affronte Arsenal, qui a gagné la Premier League cette année. Alors, tout un duel, le PSG contre Arsenal. Et après ce match ultime-là de la finale de la Ligue des champions, tranquillement, pas vite, on va pouvoir mettre la table pour cette Coupe du monde. Aux alentours de midi 20, je vous donnerai la formation officielle du Canada en vue de cette Coupe du monde. Ça a été annoncé hier soir. Alors, on va parler des joueurs sélectionnés. Il y a des Québécois aussi là-dedans.
0: Hey, ça
1: alors,
0: c'est important vite, d'en parler. Là, dans 10 jours, ça commence?
1: Ça commence le 11 juin, le match, le premier match. Mais le Canada annonce son tournoi le 12 contre la Bosnie-Herzégovine.
0: Ouais. Hey, d'ailleurs, parlant de ça.
1: Ah oui?
0: D'un concours.
1: Ah ouais?
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0: 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Ça va être le fun de commencer à parler de la Coupe du Monde.
1: Ouais, j'ai hâte. D'ailleurs, si vous voulez écouter.
0: Quelle est ta prédiction? Avant de plugger ton podcast, là, c'est important que tu le fasses, mais quelle est ta prédiction pour la finale de la Ligue des champions?
1: J'ai envie de prendre Arsenal.
0: Moi, je prends Arsenal, c'est sûr.
1: J'ai Arsenal. La dernière fois qu'une équipe a gagné deux fois de suite la Ligue des champions, c'était le Real Madrid. À l'époque de Sergio Ramos, Cristiano Ronaldo, Gareth Bale et tout ça. Je pense qu'Arsenal va gagner. Je pense pas que le PSG va gagner une deuxième Ligue des champions de suite.
0: Mais c'est le PSG qui est favori.
1: Clairement.
0: 2.3 contre 2.95 pour Arsenal.
1: Mais j'aime bien Arsenal. J'aimerais ça qu'Arsenal gagne. Ça a été vraiment toute une saison pour Arsenal. C'est mon souhait. une victoire d'Arsenal contre le PSG.
0: Moi aussi.
1: C'est
0: J'adore
1: mon souhait.
0: J'adore Bukayo Saka, notamment.
1: Hey, petite mention, match numéro 7 ce soir dans la NBA. Les Spurs contre le Thunder d'Oklahoma City.
0: Champion en titre.
1: À 20h, la série est égale 3-3. Les Spurs ont complètement dominé le Thunder dans le match numéro 6. Alors, à surveiller ce soir, j'ai écouté le match numéro 6. Défensivement, on n'a absolument rien laissé. SGA va devoir être meilleur. Je pense qu'il a été limité à 15 points dans le match numéro 6. Alors, à surveiller ce soir dans la NBA, le gagnant va affronter les Knicks en grande finale de la NBA.
0: Merci beaucoup, mon cher FX. Veux-tu plugger ton podcast maintenant?
1: Le 11 partant.
0: Tu le fais pas souvent.
1: Ça fait 3 semaines qu'on vous présente les différents groupes. On fait l'analyse de la formation canadienne, les enjeux qu'il faut surveiller d'ici le début de la Coupe du Monde. Et pour l'instant, on a analysé 6 groupes de cette Coupe du Monde. On enregistre ça tous les mercredis. On le diffuse le mercredi soir, jeudi matin. Alors, allez écouter ça, le 11 partant de la commission athlétique, Sidney Fourreau et moi-même qui analysons les différents groupes et les différents sujets en vue de cette Coupe du Monde qui commence très bientôt.
0: Ben oui, puis on aura la chance d'en parler ici même sur nos ondes aussi. Dans quelques instants, c'est le Chouin qui s'amène. Mathieu Chouinard, on a une grosse heure de radio avec vous autres. Marco D'Amico va joindre, on va ouvrir les lignes aussi. Gilbert Delorme va être avec nous autres. Ça arrête pas de bien aller.
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0: Avec Mathieu Chouinard, dit le Chouin, dit le Chewy, dit le Matt. Comment ça va, mon beau?
1: Salut, Chouin.
12: Salut, les gars, ça va super bien. Quelle belle journée.
1: Ah, mais hein.
12: Faites attention à mettre la crème solaire, exposition UV élevée aujourd'hui.
0: Merci. Non, c'est important de mettre de la crème solaire.
1: Oui, c'est important. En fait, il faudra en mettre en tout temps.
0: Oui, il faudra en mettre à tous les jours. Ouais, je mets ma petite crème hydratante avec UV dans le visage chaque jour. Ce qui arrive quand... Tu sais ce que c'est, hein? Quand tu passes le 40, là, tu commences à regarder ces affaires-là, Matt.
12: Oui, puis moi, je suis allé m'acheter là, deux chaudières au Costco là, pour 12 piastres. Fait que je craque pour l'été.
0: Deux chaudières de... Tu fais bien, mon ami, tu fais bien. Surtout que je m'en vais au Parc Jean-Drapeau, moi, tantôt, c'est Luke Combs.
1: Oui, il était là hier soir aussi, il est là encore à nouveau aujourd'hui.
0: Ouais, mais hier soir, on était, toi et moi, dans le studio, on regardait la température, je suis bien content d'y aller aujourd'hui.
1: J'ai des amis qui ont été, c'était pas facile.
0: Alors,
12: on a tous beaucoup d'amis qui sont allés, je pense.
1: Ah ouais, hein, j'ai juste vu ça dans mes stories Instagram hier soir.
0: Ouais, okay. ça va être le fun tantôt. J'ai hâte de voir ça. Show Country. Greg, la semaine prochaine.
12: Greg, vas-y. Vas-tu nous envoyer une photo de tes bottes de cowboy?
0: Veux-tu que je t'envoie une photo de mes bottes de cowboy?
12: Ah, s'il vous plaît, avec ta petite chemise carottée, pas de
1: manches. Ah ouais.
0: Non, je te dirais qu'il va avoir des manches parce qu'il fait pas si chaud que ça. Hein. 15-16 degrés. Fait que je te dirais que mes bottes de cowboy, si tu veux les voir, m'a été montré, ça va être mes souliers de course qui ont une semelle très épaisse pour être sûr que je suis confortable parce que c'est sûr que c'est une journée à 15-20 000 pouces, cette affaire-là, c'est au Parc Jean-Drapeau. Et tu vois, moi, c'est Ben, il capoterait d'ailleurs. Hein? Tu vois, c'est là, show de country aujourd'hui.
1: Ouais.
0: Vendredi, je m'en vais au festival Au Lac à Granby aller voir des bandes de métal, des affaires de même. Après ça, il va y avoir Rufus du Sol.
1: Tu y vas?
0: Ben oui, je vais.
1: Moi aussi, je vais.
0: Big.
1: Big.
0: Big. Rufus, big. Mais Schwinn, il y a tiens,
1: c'est trois styles musicaux différents.
12: pour le quoi, tu dis, Greg?
0: Je sais pas. N'importe quoi. Choisis ce que tu veux. Là, tu peux venir avec nous autres. On
1: ouais, ouais c'est ça.
12: Ben, votre show au lac, là, c'est qui est en grande première? Là? C'est qui fait ça, là?
0: Écoute, le samedi, c'est The Ghost Inside. Et le vendredi, c'est un band qui est début des années 2000 que je trippais ben raide, qui s'appelle Anne Berlin.
12: Ah, bon, ben, garde, vas-y, je vais aller te rejoindre, OK?
0: Parfait, c'est bon, c'est mon chouin, je vais t'attendre là-bas avec impatience. Écoute, parfait. Là, ça fait déjà 2-3 minutes qu'on n'est pas en train de parler de hockey. On s'excuse, on s'est écarté un peu. À quoi t'attribues cette défaite-là? Puis regarde, encore une fois, 100% positif pour le Canadien cette saison-là. Puis on va avoir le temps de parler de bilan, c'est certain, dans les prochains jours. Mais à quoi t'attribues ça? Est-ce que c'était de la fatigue, des blessures? Qu'est-ce que tu vois, toi, Schwinn?
12: Plusieurs choses. Évidemment, vous avez vu comment la Caroline est bien huilée, bien balancée. Ça fait longtemps qu'on voit cette équipe-là se préparer. Il y a eu du essai-erreur pendant longtemps, les boys dans cette équipe-là. Sauf que tu la regardes. Puis moi, ça me fait rire quand il y a des gens qui disent « Hey, si tu plates le hockey de la Caroline, si tu plates comment qu'il joue, il y a un système drabe. » Attends une minute, là. Moi, je suis entraîneur-chef, là. Je veux que mon équipe joue comme ça. Voyons donc, je veux que mon équipe me coupe le temps, l'espace. Je veux qu'il donne absolument rien à l'autre formation. Je veux qu'il soit rapide. Je veux qu'il y ait de l'énergie exactement comme ça. On a vu une équipe qui était beaucoup plus fraîche mentalement, physiquement. Tu sais, mentalement, c'est important. À travers les dernières années, on a eu de la misère à passer cette étape finale-là, finalement, pour se rendre à la finale ultime. Ça a été difficile. On a mangé notre pain noir. Là, on a compris ce que ça prenait. Mentalement aussi, c'est mentalement, on a vu une équipe là, qui était vraiment plus préparée, qui allait à la guerre jusqu'à la fin. On a senti, hein, les gars, faut le voir, il faut être honnête, là, que le Canadien a baissé de régime, baissé d'énergie. On n'avait plus la combativité qu'on avait dans les premières séries. Et ça, je vais te dire, entre guillemets, c'est normal pour une jeune équipe qui est en apprentissage. Éventuellement, c'est quelque chose qui pourrait arriver.
1: Non, pis c'est normal de voir un gars, ben, d'entendre un gars comme Lane Hutson dire après le match que c'est pas une excuse, la fatigue, on est l'équipe la plus jeune et tout ça. Mais c'est vrai, Schwinn. Honnêtement, Greg le disait tantôt, là, t'as presque joué une série complète de plus que les Hurricanes de la Caroline.
0: Mais en même temps, Mike Matheson l'a dit lui-même. Ouais. Tu sais, on s'est mis dans cette position-là parce qu'on avait l'occasion 100%. De terminer ces séries-là plus tôt. Ça aussi, ça fait partie de cet apprentissage-là, Schwinn, non?
12: De se placer en bonne situation, tu parles, Greg?
0: Oui, de se placer en bonne situation, puis de pas arriver d'un match numéro 6, par exemple, à la maison, puis de le perdre 8-3. Je comprends que tu contrôles pas tout dans ce match-là, ouais. Mais de se dire, t'sais, maintenant, tu l'as vécu, là, t'en as gagné des matchs numéro 7, excellent, t'as cette expérience-là. mais d'arriver et d'avoir l'occasion de terminer une série plus tôt. Là, je pense que les gars, l'an prochain ou si c'est l'autre d'après, là, vont se dire, écoute, là, on a l'occasion, là, on sait c'est quoi. Puis, je veux dire, on va déployer l'énergie d'un match numéro 7, d'un match numéro 6, mettons. Là.
12: Ben, comme je dis souvent, là, il faut goûter à la mer pour apprécier le sucré. Puis, lorsque tu fais ces défaites-là...
0: Je savais pas que t'étais un grand philosophe, Joanne.
12: Ah, c'est... moi, je ne lis que du Platon et du... Mais c'est vrai, faut... Tu peux pas dire, OK, on va claquer des doigts, puis plus jamais on va perdre le match 6 à la maison quand on va retourner à 7 sur la route. Tu sais, c'est pas comme ça fonctionne. Mais on va avoir compris, comme un joueur de poker qui a vu toutes les mains possibles dans un tournoi, ben éventuellement, il sait quoi faire avec ses cartes, même s'il n'a pas la meilleure main autour de la table, ben, il va être en mesure de remporter cette main-là. C'est la même chose pour une équipe qui s'en va en série, qui apprend, qui comprend ce qui se passe sur la glace. On est juste en gros processus. Puis oui, gagner le match 6 à la maison aurait changé quelque chose. T'as raison, mais est-ce que ça aurait changé la série? Selon moi, non.
0: Non, c'est sûr. D'ailleurs, tu dis changer la série, là, faut te poser la question. Le but était-tu bon hier? Le premier but des Hurricanes. Soit t'es un gardien de but, il y en a. Écoute, Henrik Lundqvist a dit ça, c'est impossible que ce but-là était bon. Ouais. Pat Lalime hier, selon lui, le but était bon.
1: Exact.
0: Là, il y a tellement d'interprétations différentes, là.
12: Ben, sais-tu quoi, hier, FX Imtex, hier soir, pendant la game, il disait, hey, le but était-tu bon selon toi? J'ai dit, sais-tu quoi, je veux le regarder encore. J'en ai vu 4-5 fois, puis je voulais le revoir. Pour être sûr, pour être convaincu. Puis selon moi, ce but-là aurait dû pas être accepté. On rentre directement dans la jambière qui fait qu'on est en mesure de pousser l'autre côté.
1: Exact.
12: Je comprends pas. Mais ça, là, les gars, là, ils vont en avoir énormément de ça, de discussions par rapport à ça. Puis d'après moi, lors de la prochaine rencontre des DG, il faut avoir une façon de faire. Ça ne fonctionne pas comment que ça fonctionne en ce moment. Il y a trop de zones grises. Il y a trop de il y a eu trop de cas comme ça dans les séries éliminatoires, puis c'est pas acceptable.
1: Il y a trop de nuances. Je sais pas c'est quoi la solution, mais honnêtement, là, c'est tellement relié à l'interprétation. T'as pas un règlement qui est... C'est pas noir ou blanc, là, c'est vraiment interprétation. Là.
0: Ouais, puis t'as un arbitre qui avait été voir Alex Lyon pour dire « Inquiète-toi pas, moi, te protéger. » Et Dobesch qui s'était fait frapper dans la même série. T'sais, pis là, je suis pas en train de dire que hier, ce match, ce but-là aurait changé l'allure du match. Et c'est pas ce que je dis. Concernant les contacts sur les gardiens de but qui empêchent un mouvement, ça devrait être ça devrait être sans équivoque, sans interprétation, Chouin. Je sais pas ce que t'en penses, là.
12: Ouais, Nuance de gris, ça fait un bon film, pas encore un meilleur livre, mais dans les règlements pour la Ligue nationale, écoute, ça l'aide pas. Moi, je serais vraiment un fervent de... Il y a un contact X, Y, Z, ce n'est pas accepté. On est entré dans le demi-cercle pendant le but, ce n'est pas accepté. Vraiment, là, qu'on trace une ligne, puis qu'on dise si c'est ce côté-là, c'est bon, si c'est de l'autre côté, ce n'est pas bon. Parce que surtout lorsqu'on arrive en séries éliminatoires, tu sais, toutes les décisions sont épiées, regardées, analysées. Si c'est une décision qui fait changer le match comme ça, Je dis pas que le match aurait complètement changé de côté là, avec le but. Là.
1: Non, mais le premier but est quand même important. Le premier but est quand même important dans ce match-là, Schwinn.
12: Oui, et surtout qu'on l'a pas eu de la série, là, absolument. Ça aurait peut-être eu un aspect là, mental important aussi. Mais au-delà de notre série contre les Canadiens...
0: Non, mais en termes de but important, Schwinn, celui de Dobson, ça aurait changé l'allure du match, peut-être même l'allure de la série. Parce que ça aurait probablement apporté une autre victoire aux Canadiens. Là, on peut pas refaire le passé, puis encore moins le futur. Mais celui d'hier, est-ce que ce but aurait dû être refusé? À la lumière de tout ce qu'on voit, oui. Mais ça aurait pas changé l'allure de quoi que ce soit, à mon avis.
12: Non, mais c'est pas grave. C'est pas grave. C'est pour d'autres séries. C'est pas juste pour ce match-là. C'est pour les autres séries. C'est pour. Hey, t'arrives en finale, match numéro 7, il y a une situation comme ça. Ça va être encore pire, la situation. Donc, faut s'assurer là, de regarder ça d'une façon puis d'amener un règlement. Ça peut pas marcher comme ça, les boys. Puis vous le savez.
0: Chouette, on va prendre une très courte pause, puis après ça, on a des questions sur le futur des Canadiens, sur les Hurricanes de la Caroline également. Tout ça, ça s'en vient. Mathieu Chouinard vient avec nous dans deux minutes. Marco D'Amico s'amène par la suite. Gilbert Delorme sera là plus tard. On va vous jaser avec les lignes ouvertes. Bref, restez avec nous dans le Tailgate Weekend.
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0: Chouin, on a parlé de ce résultat de la série, on a parlé de fatigue, probablement de petits et gros bobos dont on aura des réponses dans les prochains jours, là, surtout dans ces disponibilités médias de fin de saison qui arrivent dès lundi matin. Mais tu sais, si on pose la question et qu'on regarde vers l'avant, là, c'est une question qui est très très courte, mais très significative. Il manque quoi présentement aux Canadiens de Montréal?
12: Ben, il va manquer des effectifs, ça c'est sûr. Il va manquer de la maturité. Hein. Moi, je pense tout le temps là, à une bouteille de vin, là, une bonne bouteille là, qu'on met dans le cellier et on se dit hey, on va attendre là, 4, 5, 6, 7 ans là, avant de l'ouvrir pour qu'elle soit à son plein potentiel. Et ça, évidemment, là, il y a du temps à voir. Maintenant, qu'est-ce qu'on peut magasiner? Évidemment, ça saute aux yeux. Un centre numéro 2. On s'est fait un petit peu. Je dirais aveuglé par Kapanen. Qu'est-ce qu'il a fait cette année en compagnie de Danny Dove? Ses 22 buts, évidemment, on dit ah, tu sais, on a trouvé notre centre numéro 2. Et lorsque tu rentres en séries éliminatoires, tu te rends compte que ça prend d'autres choses. Ça prend quelque chose là de mieux. On a vu comment il était. Il n'y a pas encore la possibilité, lui, là, ou la capacité de se battre dans les coins, de récupérer les rondelles, d'être vraiment le centre numéro 2 que le Canadien a besoin pour exact. Rentrer en séries éliminatoires. Tu sais, oui, il va faire un bon centre. Tu sais, dans une situation parfaite, ce serait le centre numéro 3. Ceci étant dit, donc, on a parlé d'un centre numéro 2. Ça prend évidemment aussi un attaquant sur le top 6 qui vient balancer le tout. Pas pour rien là qu'on a valsé entre les trios depuis le début de la saison. On en a valsé lorsqu'on est rentré en séries éliminatoires aussi. Pourquoi? Parce qu'on n'est pas capable de trouver la bonne chaise. Oui, de temps en temps, on va avoir un joueur qui va remplir un rôle. Ça va marcher pour quelques présences, pour un match, pour deux périodes. Mais ça paraît vraiment un joueur qu'on identifie top 6, selon moi.
1: Et quand tu parles de...
12: Vas-y, oui.
1: Non, mais quand tu parles de top 6, je trouve ça intéressant.

0: Intéressant, Schwinn, parce que tu parles d'un deuxième joueur de centre, ça c'est évident. Mais quand on regarde les options pour un top 6, là, il manque cet ailier là, format géant, mais qui joue physique. Là. Ouais. Un genre d'attaquant de puissance là, que les Panthers ont eu au fil des années, qui ont eu Matthew Tkachuk, qui ont eu un gars qui a du chien, là, qui peut jouer sur, exactement. Un gars qui peut jouer sur ton top 6, mais qui a du chien. Puis j'enlève absolument rien à Juraj Slafkovský. Juraj est bon, mais il a. Quand je parle d'attaquant de puissance, je parle pas d'un attaquant de puissance à la Juraj Slafkovský qui a du talent et tout ça. Je parle d'un gars, là, un Mason Marchman, ou un. Là, je veux meilleur que ça, là, mais un Mason Marchman, un gars comme ça, là, qui peut avoir un impact comme ça physique sur un top 6. Je pense que c'est ce type de profil-là qu'il faut surveiller sur un top 6.
1: Oui, mais je pense que c'est important aussi de pas s'éloigner, de garder tout le temps du regard de c'est quoi notre équipe.
0: Oui.
1: C'est quoi l'ADN de la formation et pas d'aller chercher. Il y a plusieurs équipes qui ont fait ça, hein. Aller chercher des morceaux, puis là, tu fais, ah, non, ça marche juste pas. Comment ça, l'année passée, ça allait super bien. On ajoute un nouveau morceau. On pensait, là, que c'est exactement ce qu'on avait besoin, puis ça fit pas. On l'a vu en Caroline. On a apporté des changements à travers les années. Et là, finalement, ça porte fruit. On a trouvé les bons ingrédients pour faire la bonne recette. Je crois qu'il faut rester dans notre ADN, voir qu'est-ce qu'on a de besoin. Évidemment, là, je vois cette équipe-là, je vois comment qu'elle est dirigée. Ça ressemble, encore une fois, je trouve que ça va ressembler éventuellement à la Caroline, mais on a une équipe qui se veut intelligente, avec un QI hockey élevé. Il y a certains joueurs dans l'équipe qui c'est pas vraiment leur qualité. Donc, est-ce que je m'attends à ce que peut-être avec des mouvements qu'on se fasse, que même des joueurs qu'on a acquis, ou qui sont arrivés là, dans les dernières années, qu'on fasse un constat, qu'on se dise, est-ce que c'est vraiment les meilleurs joueurs qu'on peut pour notre formation? Est-ce que c'est comme c'est ça notre couleur, notre saveur? Donc, moi, je dis que ça se peut qu'il y en a qui se promènent, là, qui se fassent échanger. Pourquoi? Parce qu'on veut avoir vraiment là, exactement les bons ingrédients. Mais t'as raison.
2: As-tu des noms qui viennent en tête, Chouette?
1: Tu veux me faire parler aujourd'hui, hein, mon coquin, toi?
2: C'est pour ça que tu es grassement payé.
1: Oui, effectivement. Mais je n'ai pas de nom aujourd'hui. Peut-être éventuellement, oui, lorsqu'on fera... là.
0: Exact, une petite liste. Là, on fera ça là, dans les prochaines semaines.
1: Oui, c'est ça. Mais je regarde la formation. Je pense qu'il manque de ça. Il manque de ça, de rapidité puis de QI. Pour, oui, jouer défensivement, c'est bon. Là, mais hier, là... On l'a vu là, que quand entrer en territoire, c'était difficile, puis c'est correct, c'est par rapport au système de jeu. Mais lorsqu'on est dans la zone, tu sais, le QI hockey, puis d'avoir des chances de marquer, puis d'en créer, c'est pas tout le monde qui est capable de le faire. Oui, il y en a qui sont capables de. Tu leur mets sa palette, tu shootes, ils vont scorer, là, 9 sur 10. C'est pas un problème. C'est de tout orchestrer ça qui peut être problématique.
2: Ouais, mais écoute, t'as eu des. Tu sais, on avait commencé la dernière saison avec des questions, comme la précédente également. Là, t'as des réponses à tes questions. Tous les gars dans cet alignement-là, tu sais ce qu'ils peuvent t'amener. À moins que je me trompe, là, mais tu sais, on est au courant de ce que Dobesh peut t'amener. On sait où est-ce qu'il est rendu dans sa progression. Presque la même chose pour Fowler. Tu regardes les défenseurs, t'as des réponses à toutes ces questions-là, à ceux qui étaient dans l'alignement, là. Les sept qui étaient dans l'alignement, tu le sais. Les attaquants également, ouais, t'as trouvé leur chaise, où est-ce qu'ils sont. Tu sais exactement ce qui te manque pour les prochaines années.
1: Si tu ne passes pas d'examen, tu ne sauras jamais où t'en es rendu dans ton enrichissement, dans ton apprentissage.
0: Ouais.
1: Tu sais, lorsqu'on a eu des matchs numéro 7, ça, c'est des gros, gros examens. Là, on passe en finale de conférence, tout un test encore une fois, qu'on a échoué de belle façon, mais c'est la meilleure façon pour se remettre ses pieds, puis de savoir où on l'a échappé, qu'est-ce qu'on doit étudier pour finalement passer ce test facile.
0: Ouais, puis il y a des joueurs là, dans cette formation-là là, que tu sais exactement, là, vous venez de le dire, à quoi t'attendre. Il y a des gars comme Kirby Doc, tu te posais des questions. Kirby Doc, ça n'a pas nécessairement été... Ça a été la rédemption de Doc en première ronde là, dans ce match contre le Lightning, mais ça n'a pas été des si grandes séries éliminatoires pour lui. Ça répond à quelques questions quand même. En attaque, t'as côté profondeur, moi j'ai bien aimé les séries de Zachary Bolduc. Je pense que ça répond à plusieurs questions. Zachary est encore très jeune aussi à 23 ans, mais il a été très bon en séries éliminatoires.
2: Ouais, puis ça va être un projet de Martin Saint-Louis, exact. Comme il y en a tellement eu avec le Canadien.
0: Ouais. Ouais.
1: Mais tu sais, Kirby Doc, là, est-ce qu'on a fait son acquisition pour ça, de se contenter de ça?
2: Zéro.
0: C'est ça.
2: Tu sais, puis regarde, Kirby Doc, ça a été quoi cette saison? Tu sais, des flashs, des beaux flashs, des très, très beaux flashs, mais inconstant, des blessures encore. T'sais, malheureusement, ça a été ça. Là. Puis là, on commencera pas à faire son post-mortem de saison aujourd'hui là, ou quoi que ce soit, là, le bilan de Kirby Doc, mais tu sais, t'as pas mal plus de réponses sur lui actuellement que t'en avais l'année passée, là.
1: Oui, mais on a plus d'informations. Est-ce qu'on va prendre les mêmes décisions? C'est ça la question.
0: Non, exact, ça aussi.
2: Non, mais ça, ce sera à faire de leur côté. Maintenant, écoute, jason, 2 minutes si tu veux. La Coupe Stanley s'en vient. Exact. La finale de la Coupe Stanley. Les Hurricanes à Caroline contre les Golden Knights de Vegas. On riait un peu, puis même après le premier match, avec raison, peu importe, là, tu sais, c'est sûr qu'on peut retourner après le premier match, puis nos réactions optimistes et tout ça. Mais quand tu regardes les Hurricanes de la Caroline, la façon qu'ils se sont ressaisis, les acquisitions que t'as fait, tu sais, les ajouts, peaufiner ton alignement, là, finalement, sont tous en santé ou presque dans cet alignement-là. Des joueurs qui performent, est-ce que c'est le modèle à suivre? Puis c'est populaire de faire ça à la fin de chaque saison, de dire « OK, ça va être le nouveau modèle » pour remporter des Coupes Stanley et te rendre loin. Mais quand tu regardes le bilan, oui, tu t'es rendu, quoi, 3 fois dans les 4 dernières saisons dans le carré d'as. Là, tu t'en vas en finale de la Coupe. Tu as la chance de lever le gros trophée. Pour toi, est-ce que les Hurricanes sont le nouveau modèle de la Ligue nationale?
1: Il faut leur porter attention. Assurément, les gars. C'est quoi la Ligue nationale maintenant? C'est une ligue qui est très rapide, qui est, oui, jeune quand même, qui est portée sur l'attaque. Est-ce que la Caroline a une défensive, ou exemple là, comme le Canadien avec un gros défenseur offensif? Est-ce que tu sais comme un peu comme Colorado? Est-ce qu'ils ont ça? Non, ils sont bâtis complètement différemment. Ils ont plus des shutdowns en arrière. Oui, ils sont allés chercher Andrew Miller, qui pour moi est vraiment un meilleur joueur avec la Caroline qu'avec les Rangers de New York. Donc probablement dirigé différent, dans un système différent aussi. Ils n'ont pas de superstar, mais ils ont tous des gars là, qui ont un QI élevé, rapide, énormément d'énergie. Donc, selon moi, c'est vers là que la Ligue nationale s'en va. On est bien moins sur le dump and chase puis aller frapper en avant. On est plus sur la position, sur le placement de rondelle. Qu'est-ce qu'on fait lorsqu'on touche à la rondelle éventuellement? Donc, je pense que c'est le modèle à suivre. Comme on a tenté de suivre le modèle des Panthers de la Floride dans les dernières années, où c'est plus rouleau compresseur, on veut frapper tout ce qui bouge, puis on est méchant jusqu'à la fin. Je pense qu'on a passé, tu sais, à un autre côté. Mais regardez les Panthers quand même, puis la Caroline. Il y a énormément d'éléments là, sensiblement pareils, surtout sur l'échec avant. Ils sont fatigants sur l'échec avant, sur l'échec arrière, comment ils se replient, comment ils coupent l'espace. Je pense qu'on va mettre l'emphase sur le côté défensif. Oui, offensif, on veut jouer rapidement. Mais qu'est-ce qui se passe lorsqu'on perd la rondelle? Beaucoup plus de travail va se faire dans la Ligue nationale, selon moi.
2: Y a-t-il un joueur des Hurricanes qui t'a surpris dans cette série-là?
1: Ben, je vais te dire surpris. Oui, ben, Stankoven, qui pour moi est un joueur qui change complètement cette équipe-là. On avait Rantanen. Puis on a fait, quand est-ce qu'on a fait l'échange, tu sais, oui, c'est sûr, joueur pour joueur, on se dit, OK, on s'est fait avoir du côté de la Caroline, mais regardez l'effet que ça donne, par exemple. Ça ajoute tellement de dimension à cette équipe-là. Rantanen, là, ça a été dit, ne voulait pas jouer dans le système de la Caroline. Lui, pour lui, là, c'est un joueur hyper talentueux, c'est correct, mais il voulait être d'un côté de la rondelle et pas souvent de l'autre. On n'a pas accepté ça. Stankoven est pour moi un joueur qui, justement, on a magasiné, puis on n'a pas dit, ah là, on est prêt avec Rantanen, qu'est-ce qu'on fait? On est pris à la gorge, c'est la seule affaire qu'on a. Non, absolument pas. On a fait nos devoirs. On s'est assuré d'avoir un gars qui était dans notre ADN, dans notre couleur, dans notre saveur. On est allé le chercher, puis regarder ce que ça fait. Moi, il m'impressionne énormément, cette équipe.
0: Petit mot aussi, là, sur un joueur qui m'a beaucoup impressionné. Si je vous pose la question suivante, qui est le joueur qui est le plus utilisé en moyenne par match par les Hurricanes depuis le début des séries? C'est quoi votre réponse? Vous me dites qui? Jacob Slavin?
1: Ouais, Slavin, ouais, c'est ça, ouais.
0: K. Andrew Miller.
2: Quelle série il connaît.
0: Il a le meilleur différentiel de l'équipe. Il a un temps de jeu moyen de 23,55. Il est venu stabiliser une défense. Son ajout est une des bonnes acquisitions que les Hurricanes ont fait pour s'améliorer. Honnêtement, le crédit au directeur général et crédit à Keandre Miller qui a toute une saison, c'est le joueur le plus utilisé en moyenne par match par les Hurricanes.
2: On va en parler
1: Avez-vous vu la vidéo de lui qui circule présentement sur les réseaux sociaux avec son nouveau bébé?
0: Ben oui, j'ai vu ça.
2: Il pleure.
1: Il sent le neuf encore. Là.
0: Ben oui.
1: Il est sur le banc, puis il y a des larmes. Si t'as pas de frisson, moi, tu sais, en tant que papa, là, j'ai regardé ça, puis je m'imaginais à sa place avec mon fiston après avoir gagné un match. Je m'en vais en finale de la Coupe Stanley avec mon nouveau-né.
2: Ouais,
1: c'était un beau moment, ça.
2: Ah oui, puis écoute, on va terminer là-dessus parce qu'on a l'occasion d'en jaser, mais Keandre Miller, c'est une autre preuve que les Rangers, ça tourne pas rond. Hein? Ça, je pense qu'on peut tous être d'accord là-dessus.
0: Ouais.
2: Chouin, excuse-moi, je pensais que tu allais réagir là-dessus. Chouin, on s'en reparle cette semaine, mon chum?
1: Absolument. Moi, je vais aller faire le tour des ventes de garage, là, acheter quelque chose qui me sert à rien puis le mettre dans le sous-sol.
2: Ben, on te souhaite.
0: Demain, Chouin. Bilan de saison du Canadien en plus.
2: Demain?
0: Demain, lundi. Ouais, hey, moi, je suis perdu dans les jours de la semaine.
2: Je te confirme, on travaille pas.
0: Lundi.
2: Salut, mon Chouin. Bonne vente de garage.
0: Salut, Chouin.
1: Hey, bon show, hein. Bon show avec tes bottes de cowboy.
2: Ouais. Merci, mon chum. T'es bien fin.
0: Sun's out, guns out. Voilà.
2: Ouais, monsieur. Salut, les boys. Salut, Chouin.
0: C'est correct.
2: C'est Marco D'Amico qui s'en vient. Sais-tu quoi? On va commencer sur le sujet de Keandre Miller.
0: C'est bon, j'aime ça.
2: On revient.
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2: Toujours un plaisir de retrouver notre chum Marco D'Amico. Comment ça va, mon ami?
0: Salut le paysano. Comment tu vas?
16: Ouf, bonne chance, FX. Ça va très bien,
0: ouais, ça va super bien.
2: Ouais, dernière du week-end, tu sais, quand on est rendu qu'on a de la misère à prononcer.
0: Ah, là, ouais, ça va mal.
2: Il est temps qu'on ait un petit congé. Marco, écoute, quand tu regardes le résultat...
0: Ah là, ouais, ça va mal.
2: Il est temps qu'on ait un petit congé. Marco, écoute...

0: Écoute, quand tu regardes le résultat de cette série-là, qu'est-ce qui ressort le plus? Est-ce que c'est la puissance des Hurricanes, le fait que cette équipe-là est arrivée à maturité, où tu regardes ça et tu te dis, hey, le Canadien est magané et a probablement de la fatigue également.
1: Oui. Mais on va commencer avec la première partie de ta question.
0: Ouais, c'était ça. C'était pas une réponse oui ou non. Je me demandais pourquoi tu me dis. C'est ça ou ça?
1: Écoute.
0: Oui.
1: Et ouais, oui. Tu as raison, mais t'as tort. Mais écoute, quand on regarde la situation avec les Hurricanes à Caroline, c'est facile dans le moment d'ignorer tout ce que cette équipe-là a vécu les 5 dernières années. Eux autres se sont fait balayer dans cette même situation contre les Panthers de la Floride.
0: Deux fois.
1: Jusqu'à pareille date l'année passée, il y avait plusieurs du côté de la Caroline qui réclamaient le congédiement de Rob Brind'Amour, d'échanger tel et tel joueur, de commencer une réinitialisation parce que ce noyau-là n'allait jamais gagner quoi que ce soit. Ce sont des citations que j'ai trouvées de l'année passée du côté de la Caroline parce que il avait une certaine frustration. C'était pas qu'ils avaient surpris et qu'ils arrivaient en finale de la conférence. Ça finissait toujours haut dans le classement, ça se rendrait là et ça perdait de façon assez catégorique contre les Panthers de la Floride ou quelconque autre équipe dans l'Est. Maintenant, cette équipe-là a fait les changements nécessaires cet été et je te dirais même à la date limite des échanges l'année passée avec l'acquisition de Stan Coven, mais d'aller chercher un Nick Ehlers que tu as le luxe de mettre sur ton troisième trio. La transaction, dans le fond, l'offre hostile que les Hurricanes voulaient utiliser contre les Rangers de New York pour Keandre Miller, qui s'est transformé en transaction, est une des meilleures transactions de cet été.
0: Ouais.
1: Et ces trois joueurs-là, Stan Coven, on parle de Keandre Miller, on parle de Nick Ehlers, ont aidé à transformer l'ADN de cette équipe-là. Parce que, de base, Keandre Miller, c'est un défenseur de premier plan. Top pair, comme on dit. Nick Ehlers est un joueur qui jouerait grande majorité des premiers trios de la Ligue nationale. En ce moment, il est juste le troisième trio à Caroline. Et un Logan Stankoven qui devient ton deuxième centre, qui marque à quasiment un demi but par match en série. C'est immense. Donc, encore une fois, ils ont changé leur ADN et c'est maintenant que ce noyau-là arrive à maturité et sont prêts à aller vers la Coupe Stanley. Le Canadien de Montréal, on va se le dire, sont loin de ça. Encore, sont pas trop loin, mais sont loin d'arriver là. Avec le noyau qu'ils ont en ce moment, ils vont devoir ajouter. Je suis sûr que l'état-major du Canadien de Montréal a pris des notes, savent qu'est-ce qu'ils doivent ajouter.
0: Certainement.
1: Et c'est là qu'on va commencer à voir le Canadien être capable d'être mieux préparé pour jouer des clubs de premier plan comme les Hurricanes à Caroline.
2: Tu as parlé de Nick Ehlers, tu as parlé de Keandre Miller. Même chose pour Logan Stankoven. Je pense que cette année...
1: Même
2: Taylor Hall, mais c'est ça. Je pense que cette formation des Hurricanes a prouvé à d'autres formations de la Ligue nationale, oui, c'est un système de jeu et tout ça qu'on établit depuis des années, mais à quel point la profondeur est importante dans une équipe. Tu as vu à quel point le troisième trio a été excellent contre le Canadien, celui de Ehlers, Staal et Martinook. Le quatrième trio a fait très mal aussi aux Canadiens, avec notamment Carrier et Robinson. Défensivement, on a trois bonnes paires de défense. Même la troisième, Gustis Bear a eu une bonne série avec Nick Shinn. Nick Shinn est encore très jeune. Là. C'était sa première saison complète dans la Ligue nationale. T'es arrivé à la fin de la dernière saison, il a joué les séries l'an dernier. On prouve aussi que la profondeur, c'est important dans une formation. Le troisième, quatrième trio a été très bon du côté des Hurricanes. Tu sais, c'est pas compliqué. Là. Le premier trio des Hurricanes a été bon, mais c'est pas ce trio-là qui est en grande majorité responsable. Oui, il fait partie du tout, mais c'est pas grâce à ce premier trio-là qu'on se ramasse en finale de la Coupe Stanley au moment où on se parle.
1: Non, exactement. C'est là où je crois que la différence avec le Canadien de Montréal est un peu plus apparent parce que on va se le dire, le deuxième trio avec Ivan Demidov et Alex Newhook était le trio de profondeur qui les a sauvés contre les Sabres de Buffalo. Et je te dirais que le trio de Phil Dano était celui qui les ont au moins gardés dans des matchs contre les Hurricanes à Caroline. Mais pour moi, tu vas devoir avoir trois trios offensifs convaincants pour être capable de suivre non seulement un club comme la Caroline, mais une fois qu'ils vont être rétablis de leurs blessures, les Panthers de la Floride et de l'autre bord de la conférence, les Colorado, les Vegas, les Minnesota, etc. Donc, c'est excellent pour ce jeune noyau-là d'avoir pris cette expérience-là,

0: Mais ça l'a mis en premier plan les trous qui restent encore à aller régler pour ce club-là en termes de construction, d'alignement. Et je pense que c'est tout à fait normal rendu à ta quatrième saison de reconstruction. Je le dis puis je continue à le dire. Le Canadien se sont rendus plus loin que certaines reconstructions qui ont choisi plusieurs années dans le top 10 pendant quasiment des périodes de 5 à 6 ans. Le Canadien a fait ça plus rapidement, de façon plus convaincante, je te dirais, avec la saison qu'ils ont eue. Et considérant que c'était une année olympique en plus, donc plusieurs de ces joueurs de premier plan qui étaient de l'autre bord de l'Atlantique, donc qui ont joué au-dessus de 110 matchs cette année, je pense que on peut quand même regarder cette saison comme étant un grand succès.
1: Oh oui, absolument. Écoute, si on s'en va chez les Hurricanes de la Caroline, parce qu'on va parler beaucoup du Canadien cette semaine, Marco, toi et moi, on sera à Brossard d'ailleurs lundi pour les disponibilités médias d'après-saison. Et on va pouvoir revenir sur cette série-là, sur les séries en tant que telles. On va en savoir plus. Puis, tu sais, je veux pas trop me prononcer, ne sachant pas les différentes blessures qui affligeaient les joueurs du Canadien. Puis, on a posé la question à Schwinn un petit peu plus tôt, mais chez les Hurricanes, quel joueur, ça peut être un seul, ça peut être deux, trois, t'as le plus ou t'ont le plus impressionné dans cette série-là?
0: Keandre Effin Miller.
1: Ouais, je savais que t'allais me dire ça, puis je suis très content que tu... La façon qu'on a...
0: Les Rangers de New York ont une fois de plus prouvé à quel point ils ne savent pas comment gérer un alignement.
1: C'est incroyable.
0: Comment est-ce que tu peux laisser un joueur comme ça partir? Essayer de le remplacer avec Gavrikov, qui est quand même un bon joueur, mais pas la même chose. Et ensuite, se tourner de bord et dire, je pense qu'on va devoir faire une reconstruction. Écoute, mesdames et messieurs, il gagne 7 millions de dollars pour les 6 prochaines années. C'est de l'argent bien investi, selon moi, du côté des Hurricanes. Ils ont été agressifs d'aller chercher ce joueur-là. Et selon moi, c'est leur meilleur défenseur. On parle beaucoup de Jacob Slavin. Jacob Slavin, selon moi, c'est beaucoup sa réputation. Le meilleur joueur défensif présentement, selon moi, dans la Ligue nationale, Keandre Miller mérite d'être dans la conversation. Et ce qui m'a le plus impressionné avec lui, c'est pas son jeu défensif, c'est à quel point il s'activait en zone offensive pour déborder les Canadiens de Montréal le long des ailes pendant qu'ils jouaient leur jeu de six. Ça l'a pris Josh Anderson par surprise, non une fois, non deux fois, mais trois fois qui ont mené à des buts durant cette série. C'est un joueur qui était dominant en termes de flux de jeu. Pas en possession de rondelle, c'est pas sa game ça, mais en flux. C'est ce que ça veut dire. Il tuait deux jeux de son bord, puis il aidait à garder le jeu actif du côté offensif du côté de la Caroline. Et en zone neutre, il occupait tellement de place que c'était quasiment une pieuvre sur la glace. C'était impossible dans son wingspan d'être capable de le passer sur la glace. Il fonçait sur des joueurs, les joueurs du Canadien avec une telle rapidité et agressivité que c'était quasiment impossible d'être capable de faire un jeu quand il était sur la glace. Donc, pour moi, la pièce maîtresse en termes de pas juste l'offensive, mais juste globalement, c'est lui le changement le plus prononcé de cette organisation-là qui, je crois, va leur permettre de faire un bon petit chemin et espérer vraiment à une Coupe Stanley.
2: Ouais, puis Keandre Miller, là, je pense que c'est dans le match numéro 4 où il contourne complètement Phil Dano en protection de rondelle pour la diriger devant le filet où le bâton de Jordan Staal est à peine libéré pour pouvoir marquer. Je pense qu'à ce moment-là, ça faisait 2-0 pour les Hurricanes.
0: Exact.
2: Puis c'est ce que je disais.
0: Mais il a contourné Dano, mais il a battu de vitesse Josh Anderson qui était supposé le couvrir. Donc,
2: exact.
0: Tu vois comme sa rapidité, sa lecture de jeu, son QI hockey est tellement élevé. Et je le regarde jouer depuis que je regardais Cole Caulfield avec le Wisconsin en 2020. Quel joueur, quel athlète. Et de le voir hier sur le banc des Hurricanes à Caroline avec son petit-fils, je peux relativiser avec lui, un nouveau-né qui vient de naître ce printemps. Écoute, tellement un gentilhomme, tellement un gars qui a été généreux avec nous aussi après les matchs. C'est un joueur All-Star, puis les Hurricanes à Caroline sont très chanceux de l'avoir.
1: Avez-vous vu cet extrait de... Je pense que c'est justement à Rod Brindamore qu'on a posé la question sur Keandre Miller. Il a dit quand il est arrivé ici dans l'organisation, ils sont assis avec lui, ils ont posé la question. Toi, quel genre de joueur tu veux être, puis comment veux-tu qu'on te reconnaisse comme joueur et comme humain?
0: Oui.
1: Si,
2: Wow.
1: Imagine, t'arrives dans une nouvelle organisation, il s'est tout passé ça avec les Rangers de New York, là, où est-ce que ça a été des déceptions, tout ça. T'arrives d'une nouvelle... Toi, là, comment tu veux qu'on te reconnaisse? Y a-t-il une meilleure façon de motiver quelqu'un dans la vie?
3: Mm-hmm.
1: Il dit, depuis ce temps-là, ça a été un des joueurs qui a travaillé le plus fort, sinon le joueur qui a travaillé le plus fort dans cet alignement-là.
0: Ouais, mais son éthique de travail n'a jamais été quelque chose qui était touchable. Honnêtement, là, juste à le voir avec les Rangers de New York, même la saison difficile qu'ils ont eue la saison passée, on dirait que c'était le seul qui voulait vraiment jouer au hockey sur cette glace-là, alors que les Rangers n'étaient plus dans le coup. T'sais, pour moi, ça a toujours été un athlète sérieux, un gagnant en termes de la façon qu'il se préparait, la façon qu'il jouait. Et je trouve que finalement, il s'est joint à un club qui a mis ses aptitudes en valeur. Et tu le vois en ce moment, là, il est en train de vraiment devenir un des meilleurs défenseurs two-way de la Ligue nationale en termes de la façon qu'il impacte le jeu et pas nécessairement sur la feuille de pointage.
1: Marco, je le disais, on va probablement avoir plus de détails lundi là-dessus, mais
0: je suis
1: trop intrigué pour te poser la question. Tu sais, il y a déjà quelques petits échos, des petites rumeurs qui sortent à gauche, à droite, des spéculations quant aux blessures chez le Canadien. T'attends-tu à quelque chose, ouais, à une longue liste ou non?
0: Ben, que la liste soit longue ou non, c'est plus la liste vis-à-vis les joueurs importants de cette équipe-là va être assez importante. Parce que, selon ce que moi j'ai entendu d'ici et là, c'est spécialement, puis je pense que ça, c'est vraiment quelque chose que je vais préciser. Là. Le cas de Noah Dobson, j'ai vu beaucoup de commentaires à son égard. Je pense que dans une saison régulière, il aurait peut-être pas joué tous les matchs, sinon un match. Mais il a démontré beaucoup de courage d'être capable de jouer avec une main durant les séries qui ont été assez éprouvants. Je sais qu'on n'a pas vraiment apprécié son travail en finale de l'Est, puis il est totalement capable de meilleur. Mais encore une fois, je pense que quand les informations vont sortir, le monde va être un peu plus, doux avec les joueurs.
1: Ouais,
0: par
1: un peu plus parce que c'est pour
0: joué.
1: Ça qu'aujourd'hui, il y en a plusieurs, puis c'est tout à fait normal. Il n'y a pas de critique envers des partisans qui sont déçus, qui s'attendaient.
0: Tu peux être déçu à 100%, t'sais, mais l'information change la perception.
1: Puis selon toi, finalement, dernière question pour aujourd'hui, mais qu'est-ce qui a été le plus formateur pour les Canadiens? Parce que il y a tellement, tu sais, on rit souvent avec ça dans le tailgate, FX, moi et Ben, tu sais, il y a du stock, mais t'as tellement appris dans ces séries-là que c'est à se demander qu'est-ce qui a été le plus formateur pour les Canadiens de Montréal. C'était-tu la série contre le Lightning qui a été disputée tellement serrée? C'était-tu les opportunités ratées contre les Sabres de Buffalo, par exemple, ou c'est finalement la clinique de hockey que tu t'es fait servir en troisième round?
0: Je pense qu'on ne donne pas assez de crédit aux Hurricanes de la Caroline. Je pense que c'est vraiment ça. Comme j'ai vu beaucoup de partisans de d'autres formations dire pire finale de la conférence, même si les deux derniers ont fini en balayage. Les partisans des Leafs, celui-là, ça m'a tué, préfèrent gagner la loterie que de se rendre en finale de la conférence qu'ils n'ont pas faite depuis 2002 et de se faire battre de cette façon-là. Pour moi, les Hurricanes de la Caroline, tout le monde avant cette série-là le parlait comme étant la puissance de l'Est. Vu la façon qu'ils ont battu deux équipes qui étaient beaucoup plus en forme que je dirais que qu'est-ce que le Canadien il était en finale de l'Est en Philadelphie et les Sénateurs d'Ottawa. Donc il faut leur donner du crédit, ils se sont fait laver le premier match, les Hurricanes à Caroline, que ça soit la trop de rouille, que ça soit pas prêt pour jouer le Canadien de Montréal, mais ils ont su s'ajuster.
2: Ouais.
0: Ils se sont ajustés de façon excellente parce que ils l'ont dit, ils ont tué le jeu de transition du Canadien de Montréal. Le moment qu'ils ont su comment arrêter le jeu de transition du Canadien de Montréal, c'était cuit. Et pour moi, qu'est-ce que le Canadien doit prendre de cette situation-ci? C'est comment être capable, dans le futur, de t'ajuster de façon plus adéquate à un échec avant comme ça, parce que ça s'en va nulle part. Les Panthers de la Floride jouent de la même façon et avec un peu plus de coude, je dirais, que les Hurricanes à Caroline qui n'ont pas été soft non plus contre le Canadien. Donc, Le takeaway pour moi, là, la plus grosse chose, c'est que le Canadien a su c'est quoi être une puissance dans l'Est, non seulement en saison régulière, mais en série. Et ça, ça s'applique à l'entraîneur, ça s'applique aux joueurs, mais ça s'applique aussi à l'état-major. Là, tu sais qu'est-ce qui te manque pour être capable de te mesurer à des clubs comme ça. Une fois que la Floride va revenir en santé, ça va être la Floride, la Caroline, etc. Ça va être... À, ça

0: plusieurs équipes qui regardent déjà pour bouger.
1: Les Sharks et les Blackhawks notamment.
0: Ouais, comment se passe?
2: Continue. Il y en a plus que ça, mon cher.
0: Il y en a pas plus que d'autres. Si vous voulez écouter cet épisode.
1: Ouais.
0: Tu le sais. Qu'est-ce qu'on texte fixe?
1: Marche! M-A-R-C-H-E.
0: Au 514-790-0919. Et vous allez avoir tous les détails de ce que Marco a entendu cette semaine. Marco, merci encore une fois. On se voit lundi.
1: Salut, Marco.
2: Toujours un plaisir, les gars. Bonne journée.
1: Salut.
0: Salut, mon chum. Allez texter ça, là. 514-790-0919. Marchez avec pas d'accent. M-A-R-C-H-E.
1: Bien dit.
0: Et on vous envoie le lien vers les épisodes YouTube. On prend une très courte pause au retour. C'est notre petit playbook, notre duel que FX et moi avons chaque jour avant l'arrivée de Richard Labbé.
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10: Dans notre playbook présenté par bet99.net, FX hier, les deux, on a fait patate.
11: Ouais.
10: Et là...
11: je peux pas revenir dans le mois de mai.
10: J'ai officiellement gagné.
11: Exact,
10: moi.
11: Exact. Mais on va le faire quand même, puis... Je vais prendre une cote moins risquée là, que lors des derniers jours. Là.
10: Qu'est-ce que tu vas prendre?
11: Je vais dans le match, dans un match. Il y a beaucoup d'actions là, aujourd'hui. Là. Je veux rappeler quand même, là, il y a la finale de la Ligue des champions, il y a du tennis.
10: Il y a du baseball.
11: Il y a du basket. Il y a beaucoup de choses aujourd'hui. Je me promène un peu partout et nécessairement dans le match des Blue Jays qui jouent à 16h05 aujourd'hui. Contre les Orioles, 1.80 la cote des Jays pour l'emporter. Et c'est Trey Savage au monticule.
10: Qui?
11: Vas-y.
10: Savage,
11: voilà, c'est bien dit. Alors, il est au monticule pour les Blue Jays. Hey, je suis fatigué, ça n'a pas de bon sens. Il est au monticule pour les Blue Jays cet après-midi. Je prends les Jays pour l'emporter face aux Orioles.
12: Il me dit, c'est bien dit.
11: Ouais, exact.
12: J'aime ça.
11: Les Jays qui jouent pour 500 maintenant. 29-29, alors l'affiche des Jays
10: sont
11: cette
10: série,
11: saison.
10: Là.
11: Ouais.
10: Sont dans le portrait, sont là dans les équipes repêchées, dans les meilleures deuxièmes. Donc, c'est quoi la cote, tu m'as dit?
11: 1.80.
10: OK. Écoute, moi, je vais y aller avec... parce qu'on en a parlé, puis c'est notre prédiction.

0: 2. Fait qu'on sera pas en désaccord là-dessus. Victoire d'Arsenal en Ligue des Champions. 2,95, c'est assez haut. Mais les deux, on l'a... et je pense qu'on n'a pas pris de soccer depuis un petit bout. Tu avais pris CF Montréal en début de saison. Mais et en fin de saison également l'an dernier. Mais ouais, une victoire d'Arsenal. Une équipe que j'aime bien. Pourquoi pas? Et tiens, de ramener ça dans, de ramener le tournoi, le trophée de la Ligue des Champions dans la Premier League, pourquoi pas?
1: Et quand je regarde les différentes cotes pour le match de la NBA, ce soir, match ultime, on le disait plus tôt aujourd'hui, le Thunder qui est favori pour le match numéro 7 qui se passe à domicile.
0: Le favori, pas à peu près. Là.
1: 1,67, les Spurs sont à 2,30. On favorise, ben en fait, c'est 1,91 pour over 212,5 points. Je pense que ça va être, il y aura pas tant de points que ça. Moi, je favoriserais un under 212.5 à 1.91. J'aime beaucoup la victoire du Thunder aussi face aux Spurs. Les Spurs, par contre, qui ont gagné le match numéro 6, qui ont complètement dominé le Thunder. Et il y a un boost également pour 30 points pour SGA. La cote est à 2.05. Ça aussi, ça pourrait être intéressant pour la NBA ce soir.
0: Ouais, je pense qu'on peut, ce serait le fun de revoir Lugans en finale encore.
1: Ouais.
0: Avec son équipe. Tu sais, quand ils ont gagné l'an dernier, on a parlé d'à quel point le Thunder était parti pour plusieurs années. Alors, pourquoi pas? Tu sais, contre les Knicks de New York.
1: Qui ont balayé leur série face aux Cavaliers.
0: Les Knicks de New York avec les rangées de célébrités.
1: Ben oui,
0: qu'on
1: voit à chaque match.
0: Chacun des matchs. Ça serait, écoute, la grosse machine médiatique des Knicks, là, contre la petite, ben en fait, ce sont deux petits marchés, mais surtout au KC, on sait. Lugans en avait parlé l'an dernier, à quel point c'est spécial là-bas, là, tu sais, d'avoir un petit marché, tout le monde te reconnaît, tu sais, les joueurs du Thunder peuvent pas aller faire leur épicerie, ça vibre au rythme dans leur équipe de la NBA, et c'est beau à voir. Donc on verra si le Thunder est capable de se qualifier en finale et d'aller défendre son titre. Dans le baseball, si on poursuit, si on donne quelques cotes comme ça, il y a des séries très intéressantes. Là, les Tigers contre les White Sox à la maison qui sont négligés.
1: Ouais.
0: Qui c'est qui lance? C'est Valdez pour les Tigers de Détroit. Les Royals négligés sur la route, les Rangers du Texas, bien sûr, qui sont favoris à la maison. Les Padres sur la route, favoris contre les Nationals de Washington. Les Pirates à la maison, favorisés contre les Twins. Tu l'as dit, les Blue Jays. Hey, ça va pas bien, les Orioles. Avec tout le jeune talent, on va en parler avec Touche cette semaine, c'est sûr. Là. Les Rays à la maison, favorisés contre les Angels. Brewers légèrement favoris sur la route contre les Astros. Les Guardians de Cleveland à la maison favorisés contre les Red Sox. Même chose pour les Mets contre les Marlins. Les Cubs sur la route qui sont favorisés devant les Cards. Les Rockies contre les Giants. Deux équipes qui battent de l'aile un petit peu présentement. Les Yankees favorisés. Même chose pour les Mariners à la maison devant les Diamondbacks.
1: Et le dernier match de la soirée, Dodgers contre Phillies. Dodgers favorisé à 1,80.
0: Les Dodgers qui ont gagné hier, qui ont battu l'équipe de Philadelphie. On prend une très courte pause, toute une heure de radio. On a hâte de vous jaser dans 45 minutes. Mais d'abord, on reçoit notre ami Richard Labbé. On aura également Gilbert Delorme qui va venir faire un petit tour. Et on ouvrira les lignes en fin de l'heure.
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0: Comment ça va, Monsieur Richard?
21: Hey, salut Greg, salut FX.
1: Salut Richard.
21: Je vais très bien, j'espère que vous allez bien également.
1: Oui.
0: Ça va très bien.
1: Ça
0: écoute,
1: bien.
0: On tombe un peu en mode bilan, puis il y a certains partisans qui sont déçus parce que, écoute, on aurait rêvé à la Coupe Stanley, puis ouais. Probablement que ce premier match de cette série dans lequel le Canadien l'a emporté 6-2, je vais pas utiliser fausser la donne, mais je pense que c'est François Gagnon qui écrivait ce matin, a attisé un peu tout ça. Là, nous aussi, on s'était fait une question du jour dans le tailgate. On s'est dit, commencez-vous à y croire comme il faut? Là, et finalement, ben écoute, les Hurricanes se sont ajustés et ont prouvé pourquoi c'est une des deux meilleures équipes de la Ligue nationale 100%. Après la saison régulière, puis on l'a vu. Puis je me suis excusé hier dans le tailgate, mais le faire aussi, je les avais sous-estimés.
1: Même chose.
21: Ben, les gars, écoutez, c'est... Moi, malheureusement, je les avais estimés parce que... Tu sais, je veux pas gonfler mes propres pneus.
1: Tu peux te le permettre quand même, Richard.
21: Ben, écoute, j'avais dit les Hurricanes en 5, mais c'est juste parce que j'avais vu les Hurricanes jouer dans les deux tours précédents. Puis tu sais, je sais que on a tous dit ouais, mais là, ils ont juste joué contre les Sénateurs. Puis là, les Flyers avaient plus de gaz, mais. Tu sais, les Hurricanes, c'est Rod Brind'Amour en premier. C'est un système de jeu qui est étanche. Puis ce qu'on a vu dans le match 1, c'était un peu prévisible parce que le Canadien revenait d'une grosse soirée d'émotion au match 7 à Buffalo. Ça s'est transporté jusqu'ici à Raleigh. Et je pense que le match 1 un petit peu faussé, là, les données, tu sais, les Canes, eux, ils revenaient de quoi, là, 11 jours de repos. Mais après ça... Même s'il y a eu des résultats très serrés malgré tout, mais moi honnêtement les gars, j'ai jamais vraiment trouvé que le Canadien allait être compétitif. T'sais. Puis je sais là que, regarde, il y a eu des matchs de FX te parlait du but refusé, puis tu sais, il y a eu des matchs en prolongation, mais beaucoup de ça s'est ramené à Dobesh qui, puis Greg, je t'écoutais, il fait partie de l'équipe 100%. Sa job, c'est d'arrêter les rondelles, mais il a beaucoup faussé la donne, Jakob Dobesh, puis il a permis aux Canadiens d'espérer, d'avoir des chances de gagner, puis encore une fois, c'est ça son travail. Mais la machine des Kings, écoutez, tu sais, ils ont été en finale de conférence 3 fois.
1: Exact.
21: Lors des cette saison précédente. Là, il se ramasse en finale. Tu sais, à un moment donné, il n'y a pas de hasard. C'est un club très bien dirigé. Alors, il aurait fallu que le Canadien répète ce qu'il a fait au match 1, c'est-à-dire se servir de sa vitesse pour contrer l'échec avant des Kings. Malheureusement, le Canadien n'a pas été capable de le faire après le match 1.
1: Puis Martin Saint-Louis a parlé de l'identité de son équipe après le match. On va vous passer l'extrait là, dans une vingtaine de minutes. On fera les échos de vestiaire. Mais il parlait d'une identité, Richard, encore à peaufiner chez le Canadien. Puis j'ai l'impression, je regarde cette formation des Hurricanes. Rod Brind'Amour est arrivé en 2018. En fait, il était là comme assistant bien avant ça. Alors, cette identité-là, on l'a bâtie depuis des années. On a un système de jeu qu'on veut garder, qu'on a bâti, qu'on a tenté d'améliorer année après année. Puis, ouais. Tu l'as mentionné, là, 3 finales de conférence pour les Hurricanes dans les dernières années, ils ont vécu ces déceptions-là. Contre les Panthers en 4 et contre les Panthers en 5. Puis je sais que ces résultats-là, ça faussait un peu la donnée parce que c'était une série pas mal plus serrée que les résultats en 4 ou en 5. Mais on s'est fié quand même à cette identité-là. On a voulu l'améliorer au fil des années. Puis quand ça fait longtemps que tu diriges une équipe comme ça, puis t'es en mesure de le faire, puis année après année t'améliorer, ça peut faire une différence aussi au bout de la ligne. Puis c'est amplement mérité pour les Hurricanes. Ils ont rien volé, ils ont dominé complètement cette série-là.
21: Ouais, mais tu sais, puis t'as parlé de Martin Saint-Louis, tu sais... On se demandait hier soir, parce que dans le vestiaire, évidemment, c'était très tranquille. Ouais. Mais quand Martin Saint-Louis est arrivé, tu sais, c'est drôle, il est arrivé, il a toujours son petit sac à dos. Tu sais, là, il arrive avec son sac à dos, puis il dépose son sac à dos, monte sur l'estrade. Puis tu sais, il nous a regardé, et j'ai pas senti que Martin Saint-Louis était démoli ou déçu ou démoralisé. Déçu, c'est sûr, là. Mais... Tu sais, j'ai senti que Martin Saint-Louis a vu cette série-là comme étant vraiment un moment d'apprentissage. Et là, après, j'ai écouté ses commentaires, évidemment, on lui a posé plusieurs questions. Il a répondu, d'ailleurs, Martin Saint-Louis, longuement à chacune des questions. Et je pense que Martin Saint-Louis a beaucoup savouré les dernières semaines parce que il comprend que c'est probablement seulement le début de quelque chose. Puis... Tu sais, moi, c'est ça, permettez-moi, les gars, je vais me répéter ça. D'ailleurs, souvent, vous faites des allusions à mon âge. Ben, c'est ça, quand t'as 55 ans, t'as tendance à te répéter des fois. Mais, j'ai fait beaucoup de recherches, là, cet hiver, puis dans les dernières semaines, dans mes archives personnelles, dans mes notes, parce qu'évidemment, je lance mon livre sur l'histoire du Centre Bell et du Canadien de Montréal en septembre. J'ai bien hâte, d'ailleurs, de ce moment-là.
0: Ouais, effectivement, on a hâte à l'invitation au Cocktail.
1: Ah oui, c'est sûr.
21: J'espère que vous allez être là, d'ailleurs. Mais ce que j'allais dire, c'était que en repassant tout ça, moi, j'ai commencé à couvrir le Canadien en 98-99. Il y a eu... Tu sais, on compte ça sur les doigts d'une main, là. Les saisons au Centre Bell où le Canadien a été... compétitif.
1: T'as raison.
21: Et parmi toutes ces saisons-là, parce que c'est quoi? C'est 2010, c'est 2014, c'est 2021, puis c'est maintenant. Ben, parmi toutes ces saisons-là, de loin, l'équipe qui est en meilleure posture, c'est celle-ci. Parce que, tu sais, 2010, on a parlé d'Alak, là, c'est lui qui a porté le flambeau récemment. Tu sais, c'était une équipe qui avait été assemblée là, avec des vétérans. On était
1: exact.
21: Des gars en fin de carrière, ça n'a pas fonctionné. 2014, évidemment, un peu encore ça, une équipe de vétérans. 2021, c'était clairement la dernière danse parce qu'on savait que c'était terminé pour Carey Price, c'était terminé pour Shea Weber. Là, c'est pas la dernière danse. Et tu sais, je vous écoutais parler un petit peu des contrats. On va faire le tour rapidement. Là. Hudson, Slavkovski, Suzuki, Caulfield, Dobson, Matheson, qui est un petit peu plus vieux.
1: Goulet aussi.
21: Goulet, ils sont tous sous contrat.
1: Jusqu'en 2031, hein, je pense, Richard.
21: C'est ça, jusqu'à longtemps. Puis là, tu as Demidov qui s'en vient, qui va être signé. Je m'attends à ce qu'on le signe long terme, lui, très bientôt. Alors, écoutez, le futur est très, très, très, très reluisant présentement chez le Canadien. Là, maintenant, le piège, et j'ai hâte de poser des questions à la direction, si on le fait lundi ou mardi, peu importe, là, mais le piège maintenant, c'est de comprendre que le travail n'est pas terminé.
1: Non, exact.
0: Ah, ben c'est... ça, je pense qu'ils sont tout à fait au courant, tu sais. Puis celui qui reçoit beaucoup de critiques en même temps, présentement, c'est Martin Saint-Louis. T'sais. Il y a pas si longtemps que ça, on criait au scandale parce qu'il était pas mentionné finaliste au Jack Adams. Là, aujourd'hui, je veux dire, les allégations de coach Pee-wee reviennent. Là, dire, mais tu voulais qu'il fasse quoi pour vrai?
21: Ben, c'est ça.
0: Qu'il fasse quoi? Les partisans demandaient à ce que Brendan Gallagher sorte de l'alignement, puis là, on pense que ça aurait été la solution contre les Hurricanes de la Caroline. Hey, tu voulais faire quoi d'autre? Il y a des gens qui demandent de mettre Lainé. Lainé a joué 4 matchs cette année. Je veux dire, là, tu vas arriver contre les Hurricanes, la Caroline. Lainé va aller percer cette défensive-là, ce système défensif. Je veux dire, à mon avis, à ce peu, je me trompe, mais c'est mon avis. Et comme dit Mapper, je la respecte. Qu'est-ce que tu voulais qu'il fasse avec les éléments qu'il y avait en place? Maintenant, il faut bâtir là-dessus, Richard.
21: Ben, premièrement, Greg, s'il y a des gens vraiment qui voulaient liner dans la formation hier soir, j'aimerais que tu les nommes parce qu'ils méritent d'être nommés, premièrement.
0: Non, mais il y a des gens, ça aurait pris Liner, ça aurait pris Gallagher. Il y a des gens qui parlaient de Florian Jacquet. Je veux dire, contre une équipe aguerrie de cette façon-là, reposée également. C'est pas mêlant. Le Canadien a joué une série de plus. Quand tu regardes le nombre de matchs, là, une série de plus que les Hurricanes de la Caroline. Puis je suis certain que ça critique Slav, ça critique Caulfield,
1: ça critique Suzuki, ça critique Dobson,
0: tout le monde y passe ce matin. Il y a énormément de critiques.
1: Je pense qu'il y en a deux qui passent pas, c'est Hudson et Dobesh.
0: J'ai vraiment hâte de voir quelque chose, moi. Attends, Richard, je vais te faire réagir là-dessus. J'ai vraiment hâte de voir la liste des blessés qui va sortir là. Probablement que quelques-uns qui critiquent, puis s'ils sont pas blessés, ben là, on se posera des questions, puis on aura tout l'été pour faire des analyses. Mais probablement que la liste de critiques, on va dire « Oh boy, OK, là, quelle gang de guerriers. »
21: Hey, tu sais quoi, à un moment donné, il y a eu un moment hier où Goulet s'est ramassé dans le coin. Je me souviens plus contre quel joueur des Hurricanes. Écoute, là, il s'est mis à main sans bande pour se relever. Puis là, il est rentré au banc, il a claqué la porte. Si on l'a entendu, le claquement de la porte d'en haut, là, pour te donner une idée. Tu sais, Goulet, clairement, était pas à 100%. Puis,
0: S'il est à 50%, c'est bon.
21: Non, mais écoute, honnêtement, Goulet, puis je sais qu'il y a eu vraiment des moments difficiles dans cette série-là, mais il a offert une performance qui est, je sais pas si je vais utiliser le mot héroïque, là, mais ça a été certainement, il est allé, puis il est pas le seul, là. Il est vraiment allé dans ses derniers retranchements. Puis tu sais, c'est Philippe Danault. Hier, j'ai parlé longtemps avec Philippe Danault dans le vestiaire quand ça s'est terminé. Et tu viens de parler, Greg, de la pause, puis du Canadien qui a joué l'équivalent à peu près d'une série de plus, là. C'est 6 matchs de plus, là, au moment où la série contre les Kings s'est amorcée. Puis Philippe Danault disait, tu sais, si eux autres avaient joué 2 matchs 7, ça aurait probablement été plus égal. Puis, tu sais, encore là, moi, c'est pas des excuses. J'entends ça souvent. Ouais, mais ils sont jeunes, puis c'est des excuses, puis ils sont capables d'en prendre. Puis, OK, mais c'est une réalité que dans le hockey de la Ligue nationale de hockey, t'arrives en série, puis, tu sais, l'équipe qui a pas de blessés, là, puis l'équipe qui a réussi à jouer moins de matchs que les autres, souvent, elle va se retrouver vers la fin, là. Alors, on va se retrouver en finale. T'sais, regardez l'autre bord, c'est un peu la même affaire. Les Golden Knights, on a dit « Ouais, mais comment ça qu'ils sont là? » Mais tu sais, regardez l'état des joueurs de l'Avalanche, les blessés qu'il y avait de l'autre bord, puis du bord des Golden Knights, tu sais, ça veut pas, ça fait une différence. Puis, je suis d'accord avec Philippe Danault. Tu sais, si les Canes avaient joué match 7 contre les Sénateurs, match 7 contre les Flyers, probablement que le résultat aurait été différent, mais ça, c'est pas les réalités. La réalité, c'est que le Canadien en a joué pas mal plus. Puis là, ben maintenant, c'est pas de dire Martin Saint-Louis aurait pu faire quoi. T'sais, moi, Gallagher, regarde, j'ai aimé Gallagher contre Tampa. J'ai trouvé que sa présence avait certainement créé une étincelle.
1: Ouais.
21: Mais les Canes, les gars, c'est pas le Lightning, puis pour battre les Canes, c'était la vitesse. Est-ce que Gallagher contre Tampa, j'ai trouvé que sa présence avait certainement créé une étincelle.
1: Ouais.
21: Mais les Canes, les gars, c'est pas le Lightning. Puis pour battre les Canes, c'était la vitesse. Est-ce que Gallagher peut t'amener de la vitesse, les gars? Je pense
0: non, mais écoute, en même temps, j'aurais été 100% derrière la décision de mettre Brendan Gallagher. Est-ce que je pense que c'était la solution pour battre les Hurricanes? Non, je pense pas que ça aurait changé le résultat d'un match qui s'est terminé 6-1 hier.

0: Est-ce que j'aurais été derrière la décision pour que tout ce que ça représente philosophiquement de mettre Brandon Gallagher dans l'alignement, de créer quelque chose de tout ce qu'on veut? J'aurais appuyé cette décision-là à 100% aussi, mais je ne crois pas que ça aurait fait une différence au pointage final de cette série-là, qui a quand même été, là, on regarde ça, puis tu sais, les deux derniers matchs marquent l'imaginaire.
1: Ouais.
0: Parce que ben, le Canadien était au bout du rouleau, Richard.
1: Ouais, Gallagher, ce que ça a arrêté, c'est une belle histoire. Hier soir, là, ça a arrêté une belle histoire, parce que regarde, je pense que malheureusement, c'est terminé pour lui avec le Canadien. Donc, c'est sûr que ça a arrêté le fun de le voir le temps d'un dernier tour de piste. Mais, tu sais, honnêtement, ça aurait fait absolument aucune différence dans le résultat. Puis, tu sais, Greg, ça, c'est important, tout ce qu'on dit présentement. Tu sais, puis je vous ramène un peu à ce que je disais juste avant, l'importance pour la direction de constater qu'il y a encore du travail à faire. Je sais pas si vous avez vu passer avant le début des séries sur les réseaux sociaux, ça a apparu, je sais pas pourquoi, mais il y a des gens qui ont remis la page frontispice d'un numéro du Hockey News. Je crois que c'était avant le début des séries de 2018 ou quelque chose comme ça. Pis c'était les Leafs. Il y avait 3-4 joueurs des Leafs sur la photo.
2: Ah, le Core 4?
1: Ouais, puis on disait les Leafs vont gagner une coupe, c'est pas de savoir quand, c'est de savoir combien.
2: Ouais.
1: Puis tu sais, je me ramène à ça, puis tu sais, aujourd'hui, on peut trouver ça bien drôle, là. Mais je me ramène à ça. Puis je me dis, bon, si t'es un fan des Leafs, là, à cette date-là, là, tu dis, OK, là, c'est ça, là. Là, on est là, là. Puis là, regarde, il va y avoir combien de défilés? 1, 2, 3. Maintenant, on n'aura plus assez de temps pour faire des défilés, tellement que cette équipe-là va gagner des coupes cette année. Ben, c'est ça le danger. Puis je veux pas comparer les deux situations, mais je fais juste noter que il y a été un temps où chez les Leafs de Toronto, on était les pieds sur le pouf, les bas croisés, puis on disait, bon, OK, là, on a Matthews, on a Tavares, on a Riley, on a Nylander.
2: On a Marner.
1: On est en voiture là pour des années. Checkez bien ça, ça sera même pas drôle pour les adversaires. Ben, le danger, il est là. Faut vraiment que la direction du Canadien de Montréal réalise qu'il y a encore des choses qui manquent. Moi, j'en déroge pas. Je vois pas de deuxième centre. Ça va être la première affaire cet été. Je pense qu'on devra, la première chose sur laquelle on devra se pencher. Mais il faut bien faire attention chez le Canadien de Montréal de ne pas verser dans la complaisance et de ne pas penser que, bon, regarde, on a tous ces joueurs-là puis ça va se faire tout seul, parce que c'est pas de même que ça marche.
0: Je suis complètement certain que ça n'arrivera pas non plus,
2: Richard. Veux-tu savoir c'est quoi la différence, Richard, je pense, entre le Canadien d'aujourd'hui et les Leafs en 2018? Je pense que c'est la culture d'organisation. Puis les Leafs étaient coachés par Mike Babcock. Est-ce que c'était le bon entraîneur-chef à ce moment-là pour un noyau comme celui-là, quand on connaît les personnalités d'Austin Matthews, William Nylander, on sait c'est quel type d'individu. Je sais pas, mais moi, côté culture d'organisation, j'ai pas mal plus confiance en ce que je vois du Canadien en ce moment que ce que je voyais des Leafs, notamment en 2018. Encore là, cette culture-là, elle va continuer d'être bâtie au fil des années. Mais je sais pas, mais je comprends le point et je comprends ce que tu mentionnes. Ouais. Parce que j'ai vu ça passer sur les réseaux sociaux hier soir là, à pelleter là, une image d'un certain Core 4 à Montréal. Puis là, t'as Suzuki, t'as Caulfield, t'as Slaff, t'as Demidov. Puis là, on fait des comparaisons avec l'ancien Core 4 des Maple Leafs à ce moment-là.
0: Ouais, je pense qu'on est à des planètes complètement différentes. Richard, merci beaucoup. Puis merci beaucoup de t'être prêté à l'exercice, d'être revenu les week-ends en plus de tes obligations de semaine. On te laisse revenir à Montréal. Puis écoute, on va probablement se croiser lundi, mon cher ami.
1: Oui, la journée la plus longue. Ça
2: ouais,
1: va.
2: Oui.
1: On sait à quelle heure on arrive, on sait pas trop à quelle heure on part. Alors,
0: amène-toi des collations.
1: Oui, ça va être ça exactement.
0: Salut mon Richard, merci beaucoup Richard D'avoir été là.
1: Hey, ça a été un plaisir les gars, on s'en parle très bientôt.
2: Bye bye. Merci.
0: Salut mon chum.
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0: Oui, le Canadien s'est fait éliminer hier et la déception est vive pour les fans des Canadiens, bien que quand tu regardes vers le futur, tu te dis que c'est parfait.
2: 100%, puis j'en parlais plus tôt dans l'émission, là, mais tu regardes l'âge du noyau en ce moment, Greg, et c'est Richard qui venait d'en parler concernant les contrats aussi octroyés aux joueurs dans les dernières années. T'as un noyau de 1, t'as été la plus jeune équipe à atteindre la finale de conférence depuis le Canadien en 1993. Après ça, t'as un noyau de joueurs qui ressemble à 26 ans pour Suzuki, 26 ans Dobson. Demidov est à 20 ans, c'est une recrue. Lane Hutson est encore très jeune, 22. Slaff, même chose. Alors, pour moi, là, je vois ça comme... Beaucoup d'apprentissage, ce parcours du Canadien en séries éliminatoires. T'as quand même été en mesure de battre le Lightning de Tampa Bay en 6 matchs, les Sabres de Buffalo en 6 matchs, et là, t'as affronté une équipe aguerrie qui avait beaucoup d'expérience en série, mais qui se rendait très très loin année après année, et qui vivait des déceptions à la Hurricanes de la Caroline. Alors, vraiment optimiste pour le futur de cette organisation-là. Je sais que c'est jamais acquis d'atteindre la finale de conférence année après année, mais moi, je suis vraiment confiant de ce que j'ai vu dans ces séries-là pour le Canadien, et je suis confiant qu'on va pouvoir reproduire ça dans les prochaines années. Mais il y aura beaucoup de dossiers à régler, ça, c'est sûr.
0: Mais malgré tout ça, là...
2: Ouais.
0: C'est jour de party à Montréal.
2: Aussi, oui.
0: Parce que la victoire de Montréal tient son défilé présentement au centre-ville, dans le quartier des spectacles. Tout ça, ça se passe actuellement. Félicitations.
2: Félicitations à la victoire, tout à fait.
0: Quelle belle victoire pour Marie-Philippe Poulin, Laura Stacy, Anne-Renée Desbiens et toute la gang de la victoire de Montréal qui ont connu toute une saison là, pour aller chercher la Coupe Walter pour la toute première fois.
2: Mais vraiment content pour les filles. Puis je regarde l'avenir. Puis c'est sûr qu'il y a des questionnements parce que avec autant d'équipes d'expansion dès la saison prochaine dans la LPHF, mais c'est beau de voir cette ligue-là briller, de voir des nouvelles équipes d'expansion, de voir que la ligue va dans la bonne direction. Mais l'allure de cette équipe-là va beaucoup changer dans les prochains mois. J'ai hâte de voir ça va ressembler à quoi pour la saison prochaine.
0: Ouais.
2: Mais il y a des joueuses qui vont partir. Repêchage d'expansion oblige.
0: On parle déjà que Abby Rock pourrait être repêchée. En fait, les trois joueuses qui ont été protégées, c'est ceux que j'ai nommés.
2: Mais en même temps, pour Laura Stacy et pour Marie-Philippe Poulin, il y aura des décisions importantes aussi à prendre cet été quant à leur avenir. on va leur laisser prendre ces décisions-là. Mais non, c'est à la troisième année de la LPHF, déjà un titre à Montréal. Chapeau aux filles. Puis bonne célébration à tous ceux qui sont là en ce moment là ou qui sont en direction pour aller les voir. Bonne célébration, profitez-en. Vraiment ben oui. Content pour
0: profiter de ce moment-là et profiter de votre été également.
2: Ouais.
0: Écoute, faut également parler avant qu'on passe à Gilbert Delorme, faut également parler de cet alignement du Canada pour la Coupe du monde. Il y a certains visages qui reviennent qui étaient présents à la Coupe du monde au Qatar en 2022. Ça commence, on l'a dit le 12 juin, on avait l'impression que c'était
2: c'était loin
0: là. Là, on vient de vivre 7 semaines là, de comme focus 100% sur les séries du Canadien. Et tant mieux pour ce beau parcours. Maintenant, on espère que le Canada nous donnera un beau parcours à la Coupe du Monde, pourrait sortir de son groupe. Mais plusieurs visages familiers qu'on connaît ici à Montréal qui font partie de cette équipe.
2: Ouais, ben je vais vous parler des Québécois qui font partie de cette formation-là parce que pour moi, c'est important de le faire. Max Crépeau, le gardien de but qui a fait partie de l'Académie de l'Impact de Montréal à l'époque, a joué quelques matchs avec l'Impact avant de quitter l'organisation, mais ça va être une lutte entre... Qui a gagné la Coupe MLS. Ça va être une lutte devant le filet entre lui et Dwayne St. Clair. Alors, la lutte pour être le gardien du Canada pour cette Coupe du Monde, ça n'a pas été déterminé encore. Ça va être qui le partant devant le filet pour la formation canadienne. En défense, on va surveiller bien évidemment Moïse Bombito, qui est un excellent joueur de soccer, mais parmi les Québécois, là, parce que j'avais commencé en parlant des Québécois, Mathieu Choignard.
0: Ouais.
2: Attends,
0: chez les défenseurs aussi. Là, ouais, allons-y par ces positions.
2: Je vais avec les Québécois en premier.
0: Ok, excuse-moi.
2: Max Crépeau, Mathieu Choignard,
0: fatigué.
2: Nathan Saliba et voilà pour les joueurs québécois. Ismaël Koné, bien évidemment. Il y a beaucoup de joueurs du CF Montréal. On va en parler en défense là. Moïse Bombito,
0: ouais.
2: Le premier nom. Cornelius aussi.
0: Derek Cornelius qui est avec l'Olympique de Marseille.
2: Alfonso Davies.
0: La superstar de cette équipe-là.
2: Ouais, qui pourrait rater le premier match. Par contre, une blessure aux ischio-jambiers en demi-finale de la Ligue des Champions. Pourrait rater le premier match. Devrait être là pour les matchs numéro 2 et 3, mais ça n'a pas été confirmé encore par le sélectionneur. Mais devrait rater le prochain match. Je t'indique que ça va être ça pour le capitaine de cette formation-là, Alfonso Davies. Luc de Fougerolles. Il y a également Richie Lauria.
0: Il y a Alistair Johnston. Il était avec le CF Montréal, lui.
2: Exact.
0: Hein? Alistair Johnston.
2: Il y a beaucoup de noms
0: là.
2: Qui étaient avec le CF Montréal. Ouais. Tu regardes cette formation-là. Max
0: Joel
2: Crépeau,
0: Waterman.
2: Joel Waterman.
0: Qui en faisait partie, qui est avec le Chicago Fire maintenant. Si on s'en va chez les milieux de terrain, maintenant aussi, une figure connue, Tajon Buchanan, qui est avec le Villarreal CF.
2: Ouais.
0: T'as parlé de Ismaël Koné qui faisait partie de l'équipe.
2: Osorio, que tout le monde a connu aussi, qui a une bonne carrière quand même en MLS notamment. Et en attaque, on va beaucoup surveiller aussi Jonathan David, qui est pas mal la figure de proie de cette formation-là, avec Alfonso Davies qui est souvent blessé. Jonathan David qui marque une tonne de buts avec la formation canadienne. Sans dire que c'est le joueur qui va avoir le plus de pression sur les épaules, l'attaque va être basée quand même sur lui. Là. Alors, à surveiller Jonathan David. Et Kyle Lahren aussi. Ça risque d'être deux attaquants pour le premier match, Kyle Lahren et Jonathan David, dépendamment de comment qu'on va déceler le 11 partant, quelle sera la stratégie aussi derrière le 11 partant pour la formation du Canada. Quel schéma tactique. Alors, mais si on y va à deux attaquants, Jonathan David et Kyle Lahren.
0: Je te pose des questions. Là. Si on y va à deux attaquants, on va y aller avec combien de milieux de terrain?
2: Possiblement quatre. Alors, on va sûrement jouer peut-être un 4-4-2 là, du côté de la formation canadienne.
0: Ça serait qui? Buchanan, Choignard,
2: ouais.
0: Koné. Et Jonathan Osorio ou Stéphane Eustachio?
2: Eustachio
0: qui en faisait
2: Eustachio.
0: Partie en 2022 qui
2: Eustachio.
0: Était là.
2: Et en défense, je te dirais, en défense centrale, Bombito et Cornelius. Et sur les ailes, en théorie, tu aurais eu Alfonso Davies et Alistair Johnston, mais avec la blessure d'Alfonso Davies, c'est possiblement Leechy Lauria qui va être là pour le premier match. On verra. Pour les autres, je m'attends pas à ce qu'il soit du 11 partant nécessairement.
0: OK.
2: Mais j'ai hâte que ça commence. Le 12 contre la Bosnie. Et je vous rappelle les pays dans le groupe du Canada, là, la Bosnie-Herzégovine, la Suisse et le Qatar. Le Qatar, ça devrait être une victoire pour le Canada. Et dans les deux autres matchs, je pense que ça va être deux bons affrontements. La Suisse, c'est un adversaire quand même coriace. La Bosnie-Herzégovine a battu l'Italie en match barrage pour se qualifier dans le groupe du Canada. Alors, ça fait beaucoup d'attention, mais le premier match...
0: Si on surveille la logique, ça devrait être Suisse-Canada qui sort du groupe.
2: Ouais, mais là, cette année, c'est une Coupe du Monde, Greg, à 48 pays au lieu de 32. Mm-hmm. Alors, les deux meilleurs de chaque groupe passent automatiquement à la ronde éliminatoire, plus les 8 meilleurs troisièmes sur les 12 groupes.
0: OK.
2: Alors, le Canada, avec une victoire, en théorie, tu passes dans les meilleurs troisièmes et tu te qualifies pour le tour suivant. Mais ce que tu vises, bien évidemment, c'est une deuxième place quand même au minimum dans ton groupe.
0: Merci. Fait que je suis en train d'essayer de chercher la cote pour le Canada. Ah, je l'ai! Pour remporter cette Coupe du Monde.
2: 151?
0: 151, buddy.
2: Wow.
0: 151. La Suisse est dans son groupe, là.
2: Ouais.
0: La seule équipe qui devance. La Suisse est à 46. Et l'équipe favorite?
2: Oh! Ça serait facile de dire l'Argentine, là.
0: Non, quatrième. Il y en a trois qui se démarquent.
2: La France?
0: La France est deuxième avec une cote de 6.
2: L'Angleterre?
0: L'Angleterre est troisième avec une cote de 7.
2: Et le Brésil?
0: Le Brésil est cinquième à 9. L'Espagne?
2: L'Espagne, évidemment, qui a remporté le dernier Euro.
0: 5.5. L'Espagne. Le Portugal est sixième. Et l'Allemagne, septième.
2: Ouais.
0: OK. On retourne parler de hockey. Notre chum Gilbert Delorme s'amène dans deux minutes.
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0: Ben ouais, mon Gilbert, ben ouais! Comment ça va, mon chum?
2: Salut, Gilbert. Ça va bien, ça va bien. Ouais.
1: Pas trop déçu ce matin?
0: Ben non, parce que putain, c'est je regardais le match hier avec madame, puis madame elle était déçue pas à peu près, là. Elle était fâchée, oui. Puis triste, puis je dis, voyons, tu connais la limite maintenant, là. Ça a été un super beau parcours. Là, tu sais exactement, puis t'as les réponses à tes questions. Ce club-là en est rendu où? Qu'est-ce que ça peut t'amener? Et quelles sont les prochaines étapes? Moi, je vois ça là, puis. Dites-moi que je suis jovialiste, Gilbert, mais moi, je vois ça 100% positif.
1: Ben, je suis pareil, je suis à la même place que toi, Greg. Je suis à la même place que toi. C'est un parcours extraordinaire qu'on a eu cette année. On a eu une bonne saison. Puis, on a des réponses à nos questions. T'sais, on a des réponses à nos questions suivant les séries. On a vu qu'est-ce qui s'est passé en série en finale de conférence et tout ça, puis on a des réponses à nos questions. On parle d'un deuxième centre, t'sais, un deuxième centre qui va être capable de d'épauler un Nick Suzuki. J'ai rien contre Jake Evans, les gars. J'ai absolument rien. Il donne qu'est-ce qu'il a à donner, mais c'est pas un deuxième centre. Puis, tu sais, on a été obligé toute l'année, puis
17: toute l'année de surutiliser un gars comme Nick Suzuki. Puis, sais-tu quoi, les gars? Si on avait été ensemble avant la game hier, juste avoir le visage de Nick Suzuki avant le match sur le banc, vous avez vu, là, tu sais, avant qu'on joue l'hymne national et tout ça, il avait l'air d'un gars complètement vide. Complètement vide, avant que la game commence. Tu sais, moi, je le vois dans le body language, je le vois dans le visage des joueurs, puis tu leur manques, tu sais, j'ai coaché aussi, tu leur manques dans la face des gars, puis tu peux-tu le blâmer, là, tu sais, on a une saison extraordinaire, ça a été super le fun, un parcours en série, super le fun, mais en même temps, ça nous prend un petit peu plus, tu sais, on a parlé toute l'année, puis, tu sais, Oliver Kapanen, en début de saison, il a gagné le poste de deuxième centre, un peu par défaut, puis il a bien fait. Mais on a vu au cours de la saison que, tu sais, plus ça avançait, peut-être c'était peut-être pas tout à fait ce gars-là qu'on avait besoin, puis dans les séries, on s'en est rendu compte.
0: Ouais.
17: C'est ça, c'est une question de maturité, c'est une question de profondeur, c'est une question d'aller chercher les bons éléments, puis, tu sais, les bons clubs, là, les clubs qui ont gagné la Coupe Stanley, ben, ils se sont pété à gueule comme le Canadien une couple de fois avant de gagner la Coupe Stanley.
0: Mais ton adversaire, Gilbert, ton adversaire de cette série-là, s'est pété à gueule combien de fois, m'a dit comme toi, tu
17: sais? Ben, c'est exactement ça, Greg. Ils sont pétés à gueule, je pense, 4 ou 5 fois dans les 8 dernières années, en finale de conférence. Tu sais, à un moment donné, là, c'est bien beau, t'essayes, mais tu sais, là, on voit un club qui est... Tu sais, les Hurricanes, c'est un club qui est mature, c'est un club qui est reposé. Puis c'est un côté ailleurs, je pense, 4 ou 5 fois dans les 8 dernières années, en finale de conférence. Tu sais, à un moment donné, là, c'est bien beau, t'essayes, mais tu sais, là, on voit un club qui est... Tu sais, les Hurricanes, c'est un club qui est mature, c'est un club qui est reposé. Puis c'est un club qui... Qui expliquait ça hier, j'ai regardé le match à... Je pense que c'est Maxime ou peut-être Antoine, je ne sais pas, un des deux. Tu sais, c'est un club où tous les joueurs, même si tu étais un joueur étoile ailleurs, tu sais, tu prends un Nicolas Ehler qui jouait d'une certaine façon avec les Jets de Winnipeg, il arrive en Caroline, mais il joue d'une façon un petit peu différente. Tu sais, on dirait que tout le monde embarque dans le moule. Taylor Hall, c'est la même chose. Tout le monde embarque dans le moule, puis tout le monde met l'épaule à la roue, puis il n'y a pas de... Tu regardes les Hurricanes de la Caroline, c'est pas... Deux superstars, puis après ça, c'est...
2: Non, pas en tout.
17: C'est comme un petit peu tout le monde qui peut contribuer un certain soir. Ça peut être AO un soir, ça peut être... Regarde, hier, c'est la quatrième ligne, Robinson, très bien fait. Carrier, ça a très bien fait. Tu sais, fait que c'est ça un club mature. C'est ça un club qui est prêt à gagner. Puis moi, honnêtement, là, est-ce que je suis déçu? Je suis déçu, oui, parce qu'on n'aura plus de hockey du Canadien, je comprends. Mais en même temps, là, tu sais... Moi, là, je suis Kent Hughes, Jeff Gorton ou Martin Saint-Louis, j'ai mes réponses à mes questions, là. Fait que pour moi, là, c'est encourageant, puis, tu sais, on se met à l'ouvrage pour cet été, puis on bâtit un club l'année prochaine, puis l'année prochaine, on va être encore meilleur, plus mature, un an d'expérience de plus, puis, tu sais, moi, j'entendais le monde dire, là, les gars, excusez, je parle beaucoup à ma...
2: Non, vas-y.
0: On aime ça, tu parles beaucoup. Ben non, arrête, là, arrête ça.
17: J'ai été vacciné, va dire comme ma mère, j'ai été vacciné avec un aiguille de gramophone, là, mais un matin, là... c'est des joueurs qu'on va avoir besoin dans le futur, puis ça va être Kent Hughes, ça va être son été, là. Ça va être son été. On sait exactement ce qu'on a de besoin. T'sais, on sait exactement ce qu'on a de besoin. On a appris avec ce qui s'est passé cette saison. On amorce la saison prochaine. On va être en confiance. On a plus d'expérience. Ça veut-tu dire qu'on va gagner la Coupe Stanley? Peut-être qu'on va encore se péter à gueule. Ou peut-être qu'on va arriver en finale puis on va, peut-être qu'on gagnera pas. Je le sais pas. Mais en même temps, on a vu ce que ça prend. Je pense que les gars du Canadien, les joueurs du Canadien ont pris des notes aussi. T'sais, on a vu les joueurs des Hurricanes vraiment se sacrifier, bloquer des shots et tout ça, puis faire tout en leur possible pour gagner des matchs. Je ne sais pas que le Canadien n'a pas fait ça. Mais tu sais, on est proche. On est proche, puis moi, je suis encouragé. Sincèrement, on a vraiment... presser le citron beaucoup du côté de Martin Saint-Louis, là, puis, tu sais, moi, je suis le dernier à chercher des excuses, là, au niveau de la fatigue et ces choses-là, mais hey, tu voyais vraiment, là, que plus la série avançait, tu sais, les Lane Hudson de ce monde, nos joueurs clés, les Nick Suzuki, tu sais, on, sans chercher des excuses, là, mais c'est vrai qu'on n'avait plus grand-chose dans le tank à gaz.
0: Ben non, mais tu sais,
17: on n'avait plus grand-chose.
0: Tu regardes le premier trio, là, qui a été beaucoup critiqué dans ces séries-là, mais tu sais, Hey, Nick Suzuki, là, puis Slavkovski a pas manqué de match cette année.
2: Slavkovski et Suzuki, là, avec les Jeux
0: c'est
2: Olympiques.
0: C'est 101 matchs plus les Olympiques.
2: C'est 107 chacun, là. Hey, c'est
17: alors, c'est
2: là.
17: Du hockey en crime, là. C'est du hockey en crime, puis, tu sais, c'est du hockey de haut niveau, là.
2: Exact.
17: Tu oublies pas que c'est pas, tu sais, une game de playoff en finale de conférence, c'est pas la game que tu t'en vas jouer à Columbus un mardi soir au mois de novembre, là. T'sais, l'intensité est là, t'sais, l'importance de la game est là.
0: Hey, pauvre Blue Jackets de Columbus, on donne tout le temps cet exemple-là, Gilbert.
17: Ben, ok, on va dire. Tu sais quoi, Greg? On va se retourner. Je vais me retourner, je vais me...

0: Je vais revenir dans mes souvenirs quand j'étais jeune. OK, on va dire, on joue un mardi soir contre les Golden Seals de la Californie, mettons, là. C'est pas la même affaire.
1: J'aime les deux exemples, mon chum. Non, mais écoute, en même temps, tu sais, puis il y en a quelques-uns des partisans, puis c'est correct, tu sais, on n'est pas en train de critiquer ou rire d'aucune opinion, puis tu sais, on va avoir tout l'été pour refaire le monde, puis prédire la prochaine saison, mon Gilbert. Mais tu sais, moi, j'ai pas envie de me prononcer sur les performances des joueurs tant qu'on sait pas la nature des bobos que ces gars-là ont. Tu sais, oui, le millage, on parle de 107 matchs pour Slavkovski, Suzuki, mais t'sais, notamment eux autres, mais les autres dans l'alignement. Là,
0: Lane Hudson, il a joué 104 games aussi. Là, t'sais, ouais, il a ça non plus. Là.
1: Ouais. Non, Lane Hudson, t'sais, tu regardes, mettons, tu voyais le Caden Goulet, il était à combien de pourcents pour jouer? Il y a des gens qui disent, hey, si toi Gilbert, t'as joué là avec des bobos là, dans ta carrière, c'est sûr et certain, puis t'en as coaché des gars. Des gens qui disent, pourquoi vous le faites jouer s'il était blessé? Puis c'est une question qui est très légitime. Moi, j'ai envie de répondre, hein. Essaye de pas le faire jouer, toi. Un gars comme Caden Goulet, tu dis non, écoute, Big,
0: Impossible. On va passer à travers le mur, il va pas y aller le coach au collet s'il décide de pas le faire jouer. Non, mais c'est ça des playoffs. Non, mais c'est vrai, les gars, tu veux jouer no matter what. Moi, j'ai joué avec des pieds cassés. Il m'est rentré une aiguille longue de même dans le pied, puis me gelait avant, les os cassés dans le pied. C'est no fucking way. J'étais pas capable de marcher, de la misère à marcher. Puis, mais c'est pas grave. Ah ouais, quand c'est gelé, tu y vas, puis tu sens rien, puis on joue à la game, puis regarde, on dealera avec ça un petit peu plus tard. Fait que t'es rendu là. Puis moi, sais-tu qu'est-ce qui me fait chier, les gars? Excusez, là.
2: Non, vas-y.
0: Qu'est-ce qui me fait chier, là? C'est les guerriers du clavier, là, que là, c'est, on est un astic, on va dire comme on dit, là, on est un astic gang de pas bons, puis là, on sac Martin Saint-Louis-Douard, puis lui, il vaut pas de la merde, puis lui, il vaut pas de la merde. Hey, come on. On a eu une saison super le fun. C'est un club super talentueux, le plus talentueux. Tu sais, les gars, toi et Greg, t'as 40, FX, c'est plus jeune. C'est le club le plus talentueux que vous avez vu dans votre vie, les gars.
1: Ah, 1200%, Gilbert. 1200%.
0: C'est exactement ça. Fait qu'arrêtez de chialer, Calvaire. On est en route, là. On est en selle pour 7, 8, 10 ans, là, avec un bon club, là. Ça va être le fun, tabarouette. Mais tu peux pas gagner la Coupe Stanley à toutes les années, là. Non. T'sais, on est plus, c'est plus l'Original Six, là, qu'il y a juste 6 clubs, pis, t'sais, c'était tout le temps les mêmes qui gagnaient. T'sais, il y a beaucoup de clubs qui s'améliorent. Beaucoup de clubs qui sont à la même place que le Canadien, qui veulent faire un pas de plus et tout ça. Fait que c'est jamais facile. Fait que s'il vous plaît, là, tout le monde, là, hey, on peut-tu, félicitations les boys, félicitations Martin Saint-Louis, félicitations au coaching staff, félicitations au management, Kent Hughes, Jeff Gorton, extraordinaire, tu sais, puis moi, je trouve que c'est tellement rafraîchissant, le hockey du Canadien, le Canadien de Montréal en ce moment, les gars, là. Quand est-ce qu'on voyait des annonces des joueurs à la TV, à gauche et à droite? Je trouve ça le fun. Je trouve que le Canadien s'est vraiment rapproché du public. Puis, tu sais, tu vois les annonces de billets.ca
2: David Hudson ou Carrier. Ouais.
0: C'est le fun. Puis tu vois Matheson avec notre Français, là, Alex Texier avec David Savard à la cage au sport. Tu sais, c'est le fun. Puis Cole Caulfield qui fait des... Tu sais, le Canadien s'est rapproché du public, le public s'est rapproché du Canadien. On a un bon club, on a un club très représentatif pour plusieurs années, puis il y en a des hosties d'épais qui trouvent le moyen de chialer pareil sur les réseaux sociaux. Je regrette, là, mais il fallait que ça sorte le matin, là, regarde, comment, là. On dirait qu'on n'est jamais content.
2: Non, on n'est jamais satisfait.
1: C'est une forme d'amour en même temps, Gilbert, c'est parce qu'il y aurait, mais tu sais, tu comprends, c'est une forme de, je comprends que des fois ça sort peut-être pas avec les bons mots. Mais ouais. C'est de dire, tu sais, puis je comprends qu'aujourd'hui, tu sais, il y a une déception qui est vive, puis tu dis, tu sais, peut-être, tu sais, le match numéro un, mais pas peut-être, le match numéro un de cette série-là, faut ça donne, ou est-ce qu'on commençait à y croire solide, puis tu sais, ouais. Là, t'as l'espoir, puis après ça, tu vis la déception. J'essaie de relativiser, remarque, là, tu sais, c'est un peu ça. Si tu regardes les... Ouais. Ah, vas-y.
2: Non, mais j'allais dire, pour ajouter à ce que Gilbert a dit, même si t'es pas assuré, là, t'as participé à la finale de conférence, le carré d'or, c'est pas assuré dans les prochaines années, tu vas nécessairement revenir là, même si tout indique vers ça, mais c'est pas assuré. Dans la Ligue nationale, il y a rien d'assuré. Tu peux avoir des blessures, tu peux avoir n'importe quoi. Moi, je regarde la formation du Canadien Gilbert en ce moment, là. Puis tous tes joueurs les plus importants sont signés jusqu'au minimum 2031.
0: Suzuki,
2: Goulet est en 2033, je pense. Slavkovski, Hudson sont tous signés à long terme. Même Madison a signé un nouveau contrat cette année à long terme au sein de l'organisation. Il y a Demidov qui va signer cet été ou au fil de la saison prochaine. Mais tout ton noyau qui est très jeune, qui est très talentueux, est signé à long terme. Ça, c'est la première des choses. La deuxième, sont signés à un bon prix aussi. On parle de contrats extrêmement abordables quand on compare avec les autres formations de la Ligue nationale où ils sont pognés avec des contrats de 14, 15, 17 millions dans le cas de Kirill Kaprizov. Et la troisième chose, c'est que Kent Hughes a encore ses choix de première ronde. Il y a encore des espoirs qui cognent à la porte de la Ligue nationale. Des gars comme Zarovski, des gars comme Michael Hage. L'avenir est beau à Montréal.
1: Ouais.
2: Puis on sait pas là, si l'an prochain, ça va être la finale de conférence, il va arriver quoi que ce soit, peu importe, mais on sait au moins que l'état-major a les éléments pour transiger puis s'améliorer. Puis on connaît les faiblesses de cette organisation-là.
0: Très bien dit, FX. Puis, je vais dire, là, ça fait longtemps, là, tu sais, puis encore une fois, je reviens avec votre âge, là. Tu sais, tu vois des... Tu sais, tu veux t'acheter un chandail du Canadien, là. Qui tu choisis?
1: Ouais,
0: tu sais, avant, c'était facile.
1: C'est ça.
0: Avant, c'était facile. Ça
1: Cavalier.
0: A été Carey Price. Ça a été Carey Price pendant 15 ans. Ça a été Piqué Souban pendant 10 ans. Tu sais, là, c'est qui?
2: T'as Hudson, t'as Demidov, t'as Suzuki, t'as Caulfield, t'as Slavkovski.
1: Dobesh?
2: Dobesh?
0: Exact. Exact. C'est ça qui est le fun. On a un bon club qui est jeune, qui est talentueux, archi talentueux, qui est que l'avenir est super, super belle. Puis, embrassez le moment, là. Tu sais, soyez contents de qu'est-ce qu'ils nous ont donné au lieu de chialer puis sacrer Martin Saint-Louis-Douard puis dire que c'était pas bon puis t'es ainsi puis c'est ça. Je regrette, mais moi, Martin Saint-Louis, j'ai un respect immense pour ce gars-là. Je trouve qu'il fait un job extraordinaire. Je trouve qu'il prépare ses gars de la bonne façon. C'est pas facile, tu sais. Puis je sais qu'on critique ses décisions. Hier, on critique peut-être son choix de line-up. On n'a pas fait de changement et tout ça. Et on n'est pas avec le club.
1: En même temps aussi, Gilbert, tu sais. J'aurais été 100% derrière la décision de mettre Jack Eye et Gallagher dans le line-up. Je l'ai dit dans le début de l'émission.
0: Absolument.
1: Mais en même temps, je te pose la question bien honnêtement. Là. Qu'est-ce que ça aurait changé?
0: Ben, tu sais, c'est exactement ça. C'est exactement ça, tu sais. Puis je regardais avant le match parce que la game était à 7 heures. Je regardais toutes sortes d'affaires avant la game. Tu sais, j'écoutais, c'est Carbo qui était avec, Guy Carbonneau qui était avec Norman Finn au 5 à 7. Puis, tu sais, Norman disait, ça prend, tu sais. Puis Carbo, tu sais, lui, tout un petit peu plus calme, tu sais. Ah oui, mais, tu sais, ils vont te donner quoi? Tu mets ces gars-là dans le line-up, là. C'est bien beau, tu les rentres dans le line-up. Ils vont te donner quoi? Ils vont te donner 2 minutes, 3 minutes. Qu'est-ce que ça va changer au match? Est-ce que le fait d'aller pogner, je sais pas, mais Taylor Hall au collet puis il pétait à la gueule hier, ça aurait changé la game. Mais non, mais tu sais, ça arrivera pas.
1: Non, tu sais, pour des raisons philosophiques, tu sais, j'aurais été d'accord en mettant Gallagher.
0: Honnêtement, j'aurais aimé ça le voir.
1: Aimé
0: ça le voir, Gallagher, parce que, est-ce que Gallagher va être de retour avec le Canadien l'année prochaine? Est-ce que c'était la dernière fois qu'on voyait Brandon Gallagher puis il a pas joué? Tu sais, moi, j'aurais aimé ça voir Brandon Gallagher parce que, moi, je pense qu'il pourrait, il aurait pu nous donner puis honnêtement, je pense pas que ça aurait été assez, là. Même s'il nous avait donné 5-6 minutes d'énergie à la Brandon Gallagher, ça aurait pas été assez hier, parce que hier, on avait absolument fuck all.
2: Rien
0: pas all qui nous restait.
1: Ouais, il restait plus rien.
0: Il y a absolument rien, mais en même temps, ça aurait été peut-être un beau flash de voir Brandon Gallagher, mais ouais. En même temps, peut-être qu'on va voir Brandon Gallagher l'année prochaine. Il reste encore une année de contrat. Est-ce qu'on va le garder? Est-ce qu'on va y faire une place? Est-ce qu'il va arriver cet été? Est-ce qu'on va, tu sais, on va pas libérer des joueurs, mais on va échanger quelques joueurs pour justement aller chercher qu'est-ce qui nous manque? On va signer des agents libres? On le sait pas. Fait que, regarde, moi, honnêtement, là, Kent Hughes, Jeff Gorton, Martin Saint-Louis, l'état-major, moi, j'ai confiance entièrement à l'état-major, puis je suis persuadé qu'on va avoir, encore une fois, puis je l'ai dit tout à l'heure, ça va être un club représentatif pour 8-10 ans encore, avec plusieurs vedettes, ce qu'on n'a pas eu depuis plusieurs années. Honnêtement, c'est le club le plus talentueux depuis les années 70. Là. Peut-être que je vais loin un peu, là, mais c'est le club le plus talentueux depuis les années 70. Si on regarde joueur par joueur, avec la quantité de joueurs talentueux qu'on a, je regrette, là, faites le décompte si vous voulez, là, mais levez-vous de bonheur, parce que moi, j'ai vu ça les années 70, puis j'ai vu les années 80, j'ai joué dans les années 80, j'ai joué dans les années 90, puis le Canadien n'a jamais eu un club aussi talentueux que ça. Je regrette, même si on a gagné des Coupes Stanley en 86, en 93, ce club-là n'était pas aussi talentueux que le club qu'on a actuellement. Fait que, hey, réjouissez-vous un matin.
1: Ben oui, on se réjouit.
2: 100% d'accord avec
1: toi. On va avoir un bel été. Gilbert, écoute, je veux... En FX et moi, on veut absolument te remercier. T'as été là chaque week-end avec nous autres. Puis les gens ont tellement apprécié d'avoir de la radio en direct les samedis et dimanches. Merci de l'avoir fait, d'avoir pris du temps de ta journée, mon chum. C'est
2: tellement apprécié, très apprécié. Merci.
0: Hey les gars, ça me fait plaisir. Puis merci à vous autres. On va dire, c'est pas un cadeau, là, c'est un jour par semaine. Chapeau, vous avez besoin d'un break. Puis... Tu sais, c'est tough. C'est tough de garder le fort, tu sais. Puis, tu sais, nous, on le fait 5 jours par semaine, le bonheur le matin, tu sais, puis on essaie d'avoir une énergie tout haut dans le tapis et tout ça. Mais c'est drôle, on dirait ce matin, là, je sais pas pour vous autres, on dirait ce matin, tu sais, hier, le Canadien se fait éliminer, on dirait ce matin, c'est comme... Ouf, ça comme... Je sais pas,
2: ouais, 100%.
0: C'est une drôle de sensation, tu sais. Je dis ça à ma femme le matin, c'est drôle, je me sens comme...

0: qui ont dit qu'eux autres, leur staff et aussi la batterie est vidée, tout le monde est à terre. Allez, à Montréal, là, les gens qui les policiers, tout le monde qui ont travaillé des heures supplémentaires aussi, tout le monde a vécu intensément ce parcours-là en séries éliminatoires. Les médias en font partie également. Fait que c'est sûr qu'il y a un drôle de sentiment là, ce matin.
1: C'est drôle, mais en même temps, c'est quand même le fun parce que moi, je me réjouis d'avoir un club aussi talentueux que ça.
0: Ben oui.
1: Avec la job qu'on fait, les gars, là, voisin d'affaires, là, c'est pas mal plus le fun de parler d'un club comme
0: ben
1: ça.
0: Ben oui, ben oui.
1: 100%. À tous les jours, que parler d'un club qui est 28e, 29e, 30e, 32e, puis là, on bâtit, puis on fait ci, puis on fait ça, puis on attend la loterie. Alors, regarde, comme on dit en anglais, been there, done that, là, it's enough, c'est correct, là.
0: On va passer à la prochaine étape, puis ça va être positif. Hey, Gilbert, on t'écoute lundi matin de 5h54 dans le club du matin. Merci encore, on t'embrasse, puis tu salues Diane pour nous autres.
1: Merci à vous autres, les gars. Merci, puis merci d'avoir tenu le fort, les gars. Je pense que les gens apprécient beaucoup la fin de semaine. Je sais que c'est difficile. Je sais que vos blondes, probablement, qui ont hâte de vous voir là, le petit samedi matin, prendre un petit café tranquille avec vous autres.
2: Ouais, ils sont contentes. Eux autres sont contentes.
1: Peut-être faire des petites minouches et tout
2: ben
1: ça.
2: Ben oui, à 100%.
1: On vous le souhaite, les boys.
3: C'est demain matin, les minouches, mon chum. Salut, Gilbert.
1: Salut,
3: Gilbert.
1: Salut, les gars. Bye-bye, tout le monde.
0: Salut, Gilbert. 514-790-0919. On prend 3 appels au retour de la pause.
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0: 514-790-0919. Comment vous sentez-vous à matin? FX, on commence avec qui?
2: On commence avec Madame Lise.
0: Madame Lise, comment allez-vous, Madame Lise?
14: Madame Lise, on va bien. Vous autres, les garçons?
0: Ouais, ça va ça super va bien. Bien, nous autres. Comment
14: je
0: vous sentez-vous?
14: Je salue tout le personnel de BPM et particulièrement mon beau Gilbert.
0: Ben oui, le beau Gilbert qui a pris du temps pour venir nous parler mais aujourd'hui.
14: Ben, c'est ça. Écoutez, comme j'ai dit à votre collègue tantôt en appelant, j'ai enlevé mon drapeau parce que je l'avais installé une semaine avant les éliminatoires. Puis ça m'a fait de quoi, OK? Sincèrement, là, moi, je vais fêter mes 75 ans cet été, là, puis depuis l'âge de 5 ans que je suis partisane du Canadien. Mais une partisane qui, pendant plus de 30 ans, a rongé son frein.
0: Ben oui.
14: La barouette que j'ai attendue, puis que j'étais en maudit.

0: c'est ça. Là, je suis contente. Je suis contente. Je suis déçue. Mais je suis contente de la belle jeunesse. Ils m'ont donné goût au hockey. Puis moi, ce que je regarde, j'observe dans mon bloc, là, c'est qu'il y a plusieurs personnes âgées comme moi, là, des 80, qui parlaient juste de hockey. Ils ont redonné de la vie à ces personnes-là. Mmh. C'est fun!
1: Ah, ouais, c'est oui, beau c'est, à voir.
0: C'est incroyable.
2: Puis de vous entendre parler comme ça, ça fait 70 ans que vous suivez le club.
0: Depuis l'âge de 5 ans. Moi, en 56, j'ai vu Maurice, j'ai vu Jacques Plante dans les vieux forums.
2: Wow.
0: Je suis une vraie, OK? Je suis une fanatique. Par moment, je suis une fan, comme disait si bien M. Tremblay. J'aimais pas ça quand il disait ça.
1: Non,
0: mais j'en suis une, OK?
2: Vous avez le droit.
0: De mon bleu, blanc, rouge.
2: Ben, vous avez le droit. Puis écoutez, vous avez hâte à la prochaine saison, j'imagine, Mme Lise?
0: J'ai hâte, mais j'aimerais qu'il y ait du changement.
2: Ben,
0: je supplie la haute direction de venir nous chercher un petit peu de robustesse.
2: Ouais. Écoutez, lundi matin, 9h, Kent Hughes, Jeff Gorton, dans les disponibilités médias. Fait que vous allez avoir des réponses à vos questions assez vite, Mme Lise. Merci beaucoup de votre appel.
0: Je vous embrasse, les garçons. Bon été à tous. Puis, garde, pour la dernière fois, go Habs, go.
1: Ben oui,
2: vous
1: go
2: nous appellerez, Mme Lise, cet été. On vous souhaitera bonne fête.
0: 28 juin, c'est dimanche. Ah, travaillez-vous le dimanche?
2: Non, plus là. Mais vous nous appellerez lundi le 29, fixez-moi,
0: on va
2: être là.
0: Ben, je sais que vous allez me souhaiter pareil. Je vous embrasse. Merci.
2: Bonjour, merci, Mme Lise.
0: Bye.
1: Salut.
2: On poursuit avec Richard. Salut, Richard.
3: Hey, félicitations, les boys, pour votre dévouement, puis votre énergie, puis vous avez vraiment amené à BPM, c'était vraiment incroyable, là. Les rassemblements avec Georges, tout ça, vous êtes extraordinaires, les boys.
2: C'est vraiment gentil, Richard. Merci à vous autres d'avoir été là avec nous autres dans ce printemps-là. Sans vous, nous autres, on n'est rien.
1: Exact.
3: Moi, comment je me sens, les gars, là, c'est peu importe que ce soit Buffalo, Tampa Bay ou Montréal, OK? Le sortant de ces trois équipes-là contre Caroline n'avait aucune chance, OK? Puis l'expérience de Caroline, ça s'est joué dans la saison régulière à Fénin premier, puis à ne pas avoir à se détruire avant de rentrer en troisième ronde. Comme Minnesota avec Dallas puis Colorado avait aucune chance non plus. Fait que c'est un peu ça que je trouve. Je trouve que cette année, OK, on a réalisé trop tard. Il y a peut-être juste Chris Aimon puis moi, en début d'année, qui a vu que Dobesch était bon. On a laissé trop de points sur la table. On a fini à 7 points de Caroline. On aurait pu finir premier. Mais on grandit, on avance, puis le futur est vraiment bright.
2: Exact. Ben 100%. Écoute, c'est le fun de t'entendre aussi positif que ça. Merci Richard des bons mots. Puis écoute, on saura se reparler dans les prochaines semaines.
3: On va attendre les Bills!
1: Oh que oui, les Bills!
2: Vos Bills, vos maudits Bills.
1: Let's go! Salut Richard!
2: Salut Richard! Bye. Et on termine avec?
1: Avec Matt.
2: Salut Matt! Oui, allô Matt!
1: Oh. Matt une fois, Matt deux fois, on va prendre quelqu'un à la volée. BPM Soir, bonjour, à qui on parle?
4: André. De Montréal.
2: Bonjour André, comment ça va?
4: Ah, pas pire, vous?
2: Ça va bien, merci. Oui, André?
4: Oui.
2: Oui, allez-y, comment vous sentez-vous aujourd'hui?
4: Bien, premièrement, moi, je suis un monsieur de 63 ans, merci à tous, bonjour.
2: Ben, bonjour.
4: Premièrement, moi, j'ai vu neiger, hein, j'en ai vu des coups de Stanley, tout ça. C'est certain que, personnellement, sans être trop négatif, j'ai eu un bob cette année, comme tout le monde. Sauf que, je pense qu'on joue au-delà des attentes. Cette équipe-là. Mais cette année, c'est un piège, par contre. Parce que l'année prochaine, les Canadiens vont avoir un gros target dans le dos. Buffalo s'améliorer, connaissant Julien Brisebois, Tampa Bay, Ottawa. Les Canadiens, je ne dis pas qu'ils ne feront pas des séries, mais ça va être très dur l'année prochaine pour eux.
1: Non, mais je pense que ça va être dur à chaque année. Honnêtement, on est rendu à un niveau où c'est tellement compétitif dans l'Atlantique qu'il ne faut rien prendre pour acquis.
4: Puis moi, il y a une affaire que j'aime vraiment pas dans la façon que Martin Saint-Louis dirige l'équipe. Je me ferai pas d'ennemis parce que Martin Saint-Louis, c'est parole d'évangile, selon certains, là, pas pour moi. Moi, ce que j'aime pas, c'est le manque de toughness. Je ne dis pas que Harbour Jacquet aurait fait la différence hier, c'est pas ça que je dis. Mais lorsqu'il est là, malgré ses dénigreurs, l'équipe est plus en paix. Puis Jaden Strobel, là, sous prétexte d'être mobile, c'est quand même pas Bobby Orr. Puis moi, je pense que le fait que si Albert Jacquet n'est plus là, éventuellement Josh Anderson, on va se faire brasser encore plus. Puis ça, ça peut être avisé. Je vous laisse en faisant un commentaire. On s'est fait intimider par les Caps l'année passée. Puis on s'est fait intimider par les Hurricanes. Vous plaisantez. ça donne pas de sens pour moi. Le concept de robustesse, l'équipe du Canadien n'est pas conçue pour les séries, je le regrette.
2: Ben, merci beaucoup, André. Je suis certain que l'état-major va être capable d'adresser ça.
4: J'apprécie le boss qu'on a eu pareil, là.
1: Ben, c'est sûr.
2: Tant mieux, il faut. Merci
4: mais
2: beaucoup.
4: Le manque de robustesse et la surévaluation des joueurs, c'est ça le gros, gros danger.
2: Ben, écoutez, on pourra poser les questions à l'état-major dès lundi.
1: Exact.
4: Salut.
2: Merci. Bien. Bonne journée à vous. Merci, FX.
1: Merci à toi.
2: C'est le fin. Écoute, c'est certain qu'on va ouvrir les lignes cette semaine.
1: Oh, oui.
2: On va jaser dans le tailgate.
1: Ouais.
2: Hein?
1: Il y en a beaucoup, là, les lignes, ça arrête pas. Là.
2: Ça arrête pas. Mais là, faut aller joindre notre ami Chouin qui s'en vient avec nous dans deux minutes dans les manges de Puck.
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2: Avec Mathieu Chouinard, dit le Chouin, dit le Chewy, dit le Matt. Comment ça va, mon beau?
1: Salut, Chouin.
18: Salut, les gars, ça va super bien. Quelle belle journée.
1: Ah, mais hein.
18: Faites attention à mettre la crème solaire, exposition UV élevée aujourd'hui.
2: Merci. Non, c'est important de mettre de la crème solaire.
1: Ouais, c'est important. En fait, il faudra en mettre en tout temps.
2: Ouais, il faudra en mettre à tous les jours. Ouais, je mets ma petite crème hydratante avec UV dans le visage chaque jour. Ce qui arrive quand... Tu sais ce que c'est, hein? Quand tu passes le 40, là, tu commences à regarder ces affaires-là, Matt.
18: Ouais, puis moi, je suis allé m'acheter là, deux chaudières au Costco là, pour 12$. Fait que je craque pour l'été.
2: Deux chaudières de... tu fais bien, mon ami, tu fais bien. Surtout que je m'en vais au Parc Jean-Drapeau, moi, tantôt, c'est Luke Combs.
1: Oui, il était là hier soir aussi, il est là encore à nouveau aujourd'hui.
2: Ouais, mais hier soir, on était, toi et moi, dans le studio, on regardait la température, je suis bien content d'y aller aujourd'hui.
1: J'ai des amis qui ont été, c'était pas facile.
2: Alors,
18: on a tous beaucoup d'amis qui sont allés, je pense.
1: Ah ouais, hein, j'ai juste vu ça dans mes stories Instagram hier soir.
2: Ouais, okay. ça va être le fun tantôt. J'ai hâte de voir ça. Show Country. Greg, la semaine prochaine.
18: Greg, vas-tu nous envoyer une photo de tes bottes de cowboy?
2: Veux-tu que je t'envoie une photo de mes bottes de cowboy?
18: Ah, s'il vous plaît, avec ta chemise carottée, pas de manches.
2: Non, je te dirais qu'il va avoir des manches, parce qu'il fait pas si chaud que ça, hein. 15-16 degrés. Fait que je te dirais que mes bottes de cowboy, si tu veux les voir, m'a été montré, ça va être mes souliers de course qui ont une semelle très épaisse pour être sûr que je suis confortable, parce que c'est sûr que c'est une journée à 15-20 000 pouces, cette affaire-là, c'est au parc Jean-Drapeau. Et tu vois, moi, c'est Ben, il capoterait d'ailleurs, hein. Tu vois, c'est là, show de country aujourd'hui.
1: Ouais.
2: Vendredi, je m'en vais au festival au lac à Granby aller voir des bandes de métal, des affaires de même. Après ça, il va y avoir Rufus du Sol.
1: Tu y vas?
2: Ben oui, je vais.
1: Moi aussi, je vais.
2: Big.
1: Sorry.
2: Big.
1: Big.
2: Rufus, big. Mais Schwinn, il y a
1: c'est les trois styles musicaux différents.
18: pour le quoi, tu dis, Greg?
2: Je sais pas. N'importe quoi. Choisis ce que tu veux. Là, tu peux venir avec nous autres. On va
1: voir. Ouais, c'est ça.
18: Ben, votre show au lac, là, c'est qui est en grande première, là? C'est qui fait ça, là?
2: Écoute, le samedi, c'est The Ghost Inside, et le vendredi, c'est un band qui est début des années 2000 que je trippais ben raide, qui s'appelle Anne Berlin.
18: Ah, bon, ben, garde, vas-y, je vais aller te rejoindre, OK?
2: Parfait, c'est bon, c'est mon chouin, je vais t'attendre là-bas avec impatience. Écoute, parfait. Là, ça fait déjà 2-3 minutes qu'on n'est pas en train de parler de hockey, on s'excuse, on s'est écarté un peu. À quoi t'attribues cette défaite-là? Puis garde encore une fois 100% positif pour le Canadien cette saison-là. Puis on va avoir le temps de parler de bilan, c'est certain, dans les prochains jours. Mais à quoi t'attribues ça? Est-ce que c'était de la fatigue, des blessures? Qu'est-ce que tu vois, toi, Schwinn?
18: Plusieurs choses. Évidemment, vous avez vu comment la Caroline est bien huilée, bien balancée. Ça fait longtemps qu'on voit cette équipe-là se préparer. Il y a eu du essai-erreur pendant longtemps, les boys dans cette équipe-là. Sauf que tu la regardes. Puis moi, ça me fait rire quand il y a des gens qui disent « Hey, si tu plates le hockey de la Caroline, si tu plates comment qu'ils jouent, il y a un système drabe. » Attends une minute, là. Moi, je suis entraîneur-chef, là. Je veux que mon équipe joue comme ça. Voyons donc, je veux que mon équipe coupe le temps, l'espace. Je veux qu'il donne absolument rien à l'autre formation. Je veux qu'il soit rapide. Je veux qu'il y ait de l'énergie exactement comme ça. On a vu une équipe qui était beaucoup plus fraîche mentalement, physiquement. Tu sais, mentalement, c'est important. À travers les dernières années, on a eu de la misère à passer cette étape finale-là, finalement, pour se rendre à la finale ultime. Ça a été difficile. On a mangé notre pain noir. Là, on a compris ce que ça prenait. Et mentalement aussi, c'est mentalement, on a vu une équipe là, qui était vraiment plus préparée, qui allait à la guerre jusqu'à la fin. On a senti, hein, les gars, faut le voir, là, pour être honnête, là, que le Canadien a baissé de régime, baissé d'énergie. On n'avait plus la combativité qu'on avait dans les premières séries. Et ça, je vais te dire, entre guillemets, c'est normal pour une jeune équipe qui est en apprentissage. Éventuellement, c'est quelque chose qui peut arriver.
1: Non, pis c'est normal de voir un gars, ben, d'entendre un gars comme Lane Hutson dire après le match que c'est pas une excuse, la fatigue, on est l'équipe la plus jeune et tout ça. Mais c'est vrai, Schwinn. Honnêtement, Greg le disait tantôt, là, t'as presque joué une série complète de plus que les Hurricanes de la Caroline.
2: Mais en même temps, Mike Matheson l'a dit lui-même.
1: Ouais.
2: Tu sais, on s'est mis dans cette position-là parce qu'on avait l'occasion 100%. De terminer ces séries-là plus tôt. Ça aussi, ça fait partie de cet apprentissage-là, Schwinn, non?
18: De se placer en bonne situation, tu parles, Greg?
2: Oui, de se placer en bonne situation, puis de pas arriver d'un match numéro 6, par exemple, à la maison, puis de le perdre 8-3. Je comprends que tu contrôles pas tout dans ce match-là,
18: ouais.
2: Mais de se dire, tu sais, maintenant, tu l'as vécu, là, de, tu sais, t'en as gagné des matchs numéro 7, excellent, t'as cette expérience-là. Mais d'arriver et d'avoir l'occasion de terminer une série plus tôt, là, je pense que les gars, l'an prochain ou si c'est l'autre d'après, là, vont se dire, écoute, là, on a l'occasion, là, on sait c'est quoi, puis je veux dire, on va déployer l'énergie d'un match numéro 7, d'un match numéro 6, mettons, là.
18: Ben, comme je dis souvent, là, il faut goûter à la mer pour apprécier le sucré. Puis, lorsque tu fais ces défaites-là...
2: Je savais pas que t'étais un grand philosophe, Joanne.
18: Ah, c'est... moi, je ne lis que du Platon et du... mais... Non, mais c'est vrai, faut... Tu peux pas dire, OK, on va claquer des doigts, puis plus jamais on va perdre le marché à la maison quand on va retourner cette route. Tu sais, ça... C'est pas comme ça fonctionne. Mais on va avoir compris, comme un joueur de poker qui a vu toutes les mains possibles dans un tournoi, ben éventuellement, il sait quoi faire avec ses quatre, même s'il n'y a pas la meilleure main autour de la table, ben, il va être en mesure de remporter cette main-là. C'est la même chose pour une équipe qui s'en va en série, qui apprend, qui comprend ce qui se passe à la glace. On est juste en gros processus. Puis oui, gagner le match 6 à la maison aurait changé quelque chose. T'as raison, mais est-ce que ça aurait changé la série? Selon moi, non.
2: Non, c'est sûr. D'ailleurs, tu dis changer la série, là, faut te poser la question. Le but était-tu bon hier? Le premier but des Hurricanes. Soit t'es un gardien de but, il y en a. Écoute, Henrik Lundqvist a dit ça, c'est impossible que ce but-là était bon. Ouais. Pat Lalime hier, selon lui, le but était bon.
1: Exact.
2: Là, il y a tellement d'interprétations différentes, là.
18: Ben, sais-tu quoi, hier, FX me texte hier soir pendant la game, il disait, le but était-tu bon selon toi? J'ai dit, sais-tu quoi, je veux le regarder encore. J'en ai vu 4-5 fois, puis je voulais le revoir. Pour être sûr, pour être convaincu. Puis selon moi, ce but-là aurait dû pas être accepté. On rentre directement dans la jambière. La jambière qui fait qu'on est en mesure de pousser l'autre côté.
1: Exact.
18: Je comprends pas. Mais ça, là, les gars, là, ils vont en avoir énormément de ça, de discussions par rapport à ça. Puis d'après moi, lors de la prochaine rencontre des DG, il faut avoir une façon de faire. Ça ne fonctionne pas comment que ça fonctionne en ce moment. Il y a trop de zones grises. Il y a trop il y a eu trop de cas comme ça dans les séries éliminatoires, puis c'est pas acceptable.
1: Il y a trop de nuances. Je sais pas c'est quoi la solution, mais honnêtement, là, c'est tellement relié à l'interprétation. T'as pas un règlement qui est... C'est pas noir ou blanc, là, c'est vraiment interprétation. Là.
2: Ouais, pis t'as un arbitre qui avait été voir Alex Lyon pour dire « Inquiète-toi pas, moi, te protéger. » Et Dobesch qui s'était fait frapper dans la même série. T'sais, pis là, je suis pas en train de dire que hier, ce match, ce but-là aurait changé l'allure du match. Et c'est pas ce que je dis. C'est concernant les contacts sur les gardiens de but qui empêchent un mouvement, ça devrait être ça devrait être sans équivoque, sans interprétation, Chouin. Je sais pas ce que t'en penses, là.
18: Ouais, nuance de gris, ça fait un bon film, pas encore un meilleur livre, mais dans les règlements pour la Ligue nationale, écoute, ça l'aide pas. Moi, je serais vraiment un fervent de... Il y a un contact X, Y, Z, ce n'est pas accepté. On est entré dans le demi-cercle pendant le but, ce n'est pas accepté. Vraiment, là, qu'on trace une ligne, puis qu'on dise, si c'est ce côté-là, c'est bon, si c'est de l'autre côté, ce n'est pas bon. Parce que, surtout lorsqu'on arrive en séries éliminatoires, tu sais, toutes les décisions sont épiées, regardées, analysées. Si c'est une décision qui fait changer le match comme ça, Je dis pas que le match aurait complètement changé de côté là avec le but. Là.
1: Non, mais le premier but est quand même important. Le premier but est quand même important dans ce match-là, Schwinn.
18: Oui, surtout qu'on l'a pas eu de la série, là, absolument. Ça aurait peut-être eu un aspect là, mental important aussi. Mais au-delà de notre série contre les Canadiens...
2: Non, mais en termes de but important, Schwinn, celui de Dobson, ça aurait changé l'allure du match, peut-être même l'allure de la série. Parce que ça aurait probablement apporté une autre victoire aux Canadiens. Là, on peut pas refaire le passé, puis encore moins le futur. Mais celui d'hier, est-ce que ce but aurait dû être refusé? À la lumière de tout ce qu'on voit, oui. Mais ça aurait pas changé l'allure de quoi que ce soit, à mon avis. Là.
18: Non, mais c'est pas grave. C'est pour d'autres séries. C'est pas juste pour ce match-là. C'est pour les autres séries. C'est pour... Hey, t'arrives en finale, match numéro 7, il y a une situation comme ça. Ça va être encore pire, la situation. Donc, faut s'assurer là de regarder ça d'une façon puis d'amener un règlement. Ça peut pas marcher comme ça, les boys. Puis vous le savez.
2: Chouette, on va prendre une très courte pause. Puis après ça, on a des questions sur le futur des Canadiens, sur les Hurricanes de la Caroline également. Tout ça s'en vient. Mathieu Chouinard vient avec nous dans deux minutes. Marco D'Amico s'amène par la suite. Gilbert Delorme sera là plus tard. On va vous jaser avec les lignes ouvertes. Bref, restez avec nous dans le Tailgate Weekend.
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2: Schwen, on a parlé de ce résultat de la série, on a parlé de fatigue, probablement de petits et gros bobos dont on aura des réponses dans les prochains jours, là, surtout dans ces disponibilités médias de fin de saison qui arrivent dès lundi matin. Mais tu sais, si on pose la question et qu'on regarde vers l'avant, là, c'est une question qui est très très courte mais très significative. Il manque quoi présentement aux Canadiens de Montréal?
18: Ben, il va manquer des effectifs, ça c'est sûr. Il va manquer de la maturité. Hein. Moi, je pense tout le temps là, à une bouteille de vin, là, une bonne bouteille là, qu'on met dans le cellier et on se dit hey, on va attendre là, 4, 5, 6, 7 ans là, avant de l'ouvrir pour qu'elle soit à son plein potentiel. Et ça, évidemment, là, il y a du temps à voir. Maintenant, qu'est-ce qu'on peut magasiner? Évidemment, ça saute aux yeux. Un centre numéro 2. On s'est fait un petit peu... Je dirais aveuglé par Kapanen. Qu'est-ce qu'il a fait cette année en compagnie de Danny Dove? Ses 22 buts, évidemment, on dit ah, tu sais, on a trouvé notre centre numéro 2. Et lorsque tu rentres en séries éliminatoires, tu te rends compte que ça prend d'autres choses. Ça prend quelque chose là de mieux. On a vu comment il était. Il n'y a pas encore la possibilité, lui, là, la capacité de se battre dans les coins, de récupérer les rondelles, d'être vraiment le centre numéro 2 que le Canadien a besoin pour exact. Rentrer en séries éliminatoires. Tu sais, oui, il va faire un bon centre. Tu sais, dans une situation parfaite, ce serait le centre numéro 3. Ceci étant dit, donc, on a parlé d'un centre numéro 2. Ça prend évidemment aussi un attaquant sur le top 6 qui vient balancer le tout. Pas pour rien là qu'on a valsé entre les trios depuis le début de la saison. On en a valsé lorsqu'on est rentré en séries éliminatoires aussi. Pourquoi? Parce qu'on n'est pas capable de trouver la bonne chaise. Oui, de temps en temps, on va avoir un joueur qui va remplir un rôle. Ça va marcher pour quelques présences, pour un match, pour deux périodes. Mais ça paraît vraiment un joueur qu'on identifie top 6, selon moi.
1: Et quand tu parles de
18: fameux, vas-y, oui.
1: Non, mais quand tu parles de top 6, je trouve ça intéressant, Schwinn, parce que tu parles d'un deuxième joueur de centre, ça c'est évident. Mais quand on regarde les options pour un top 6, là, il manque cet ailier là, format géant, mais qui joue physique, là. Ouais. Un genre d'attaquant de puissance, là, que les Panthers ont eu, au fil des années, qui ont eu Matthew Tkachuk, qui ont eu un gars qui a du chien, là, qui peut jouer sur, exactement. Un gars qui peut jouer sur ton top 6, mais qui a du chien, puis j'enlève absolument rien à Juraj Slafkovský. Juraj est bon, mais il y a, quand je parle d'attaquant de puissance, je parle pas d'un attaquant de puissance à la Juraj Slafkovský qui a du talent et tout ça, je parle d'un gars, là, un Mason Marchman ou un, là, je veux meilleur que ça, là, mais un Mason Marchman, un gars comme ça, là, qui peut avoir un impact comme ça physique sur un top 6. Je pense que c'est ce type de profil-là qu'il faut surveiller sur un top 6.
18: Oui, mais je pense que c'est important aussi de pas s'éloigner, de garder, tu sais, tout le temps du regard de c'est quoi notre équipe.
1: Ouais.
18: C'est quoi l'ADN de la formation et pas d'aller chercher, il y a plusieurs équipes qui ont fait ça, hein, aller chercher des morceaux puis là tu fais, ah, oh, non, ça marche juste pas, comment ça, l'année passée ça allait super bien, on ajoute un nouveau morceau, on pensait là que c'est exactement ce qu'on avait besoin puis ça fit pas, on l'a vu en Caroline, on a apporté des changements à travers les années et là finalement ça porte fruit, on a trouvé la bonne les bons ingrédients pour faire la bonne recette. Je crois qu'il faut rester dans notre ADN, voir qu'est-ce qu'on a de besoin. Évidemment, là, je vois cette équipe-là, je vois comment qu'elle est dirigée. Ça ressemble, encore une fois, je trouve que ça va ressembler éventuellement à la Caroline, mais on a une équipe qui se veut intelligente, avec un QI hockey élevé. Il y a certains joueurs dans l'équipe qui c'est pas vraiment leur qualité. Donc, est-ce que je m'attends à ce que peut-être ait des mouvements qu'on se fasse, que même des joueurs qu'on a acquis, ou qui sont arrivés là, dans les dernières années, qu'on fasse un constat, qu'on se dise, est-ce que c'est vraiment les meilleurs joueurs qu'on peut pour notre formation? Est-ce que c'est comme dans, c'est ça notre couleur, notre saveur? Donc, moi, je dis que ça se peut qu'il y en a qui se promènent, là, qui se fassent échanger. Pourquoi? Parce qu'on veut avoir vraiment là, exactement les bons ingrédients. Mais t'as raison.
2: As-tu des noms qui viennent en tête, Chouette?
18: Tu veux me faire parler aujourd'hui, hein, mon coquin, toi?
2: C'est pour ça que tu es grassement payé.
18: Ouais, effectivement. Mais je n'ai pas de nom aujourd'hui. Peut-être éventuellement, oui, lorsqu'on fera là.
1: Exact. Une petite liste là. On fera ça là, dans les prochaines semaines.
18: Ouais, c'est ça. Mais je regarde la formation. Je pense qu'il manque de ça. Il manque de ça, de rapidité puis de QI pour. Tu sais, oui, jouer défensivement, c'est bon là. Mais hier là. On a vu là, que quand entrant en territoire, un, c'était difficile, puis c'est correct, c'est par rapport au système de jeu, mais lorsqu'on est dans la zone, tu sais, le QI hockey, puis d'avoir des chances de marquer, puis d'en créer, c'est pas tout le monde qui est capable de le faire. Oui, il y en a qui sont capables de, tu leur mets sa palette, tu shootes, ils vont scorer, là, 9 sur 10. C'est, ça, c'est pas un problème. C'est de tout orchestrer ça qui peut être problématique.
2: Ouais, mais écoute, t'as eu des... Tu sais, on avait commencé la dernière saison... avec des questions, comme la précédente également. Là, t'as des réponses à tes questions. Tous ouais. les gars dans cet alignement-là, tu sais ce qu'ils peuvent t'amener. À moins que je me trompe, là, mais tu sais, on est au courant de ce que Dobesh peut t'amener. On sait où est-ce qu'il est rendu dans sa progression. Presque la même chose pour Fowler. Tu regardes les défenseurs, t'as des réponses à toutes ces questions-là, à ceux qui sont qui étaient dans l'alignement, là. Les sept qui étaient dans l'alignement, tu le sais. Les attaquants également, ouais, t'as trouvé leur chaise, où est-ce qu'ils sont. Tu sais exactement ce qui te manque pour les prochaines années.
18: Si tu ne passes pas d'examen, tu ne sauras jamais où t'en es rendu dans ton enrichissement, dans ton apprentissage.
1: Ouais.
18: Tu sais, lorsqu'on a eu des matchs numéro 7, ça, c'est des gros, gros examens. Là, on passe en finale de conférence, tout un test encore une fois, qu'on a échoué de belle façon, mais c'est la meilleure façon pour se remettre ses pieds, puis de savoir où on l'a échappé, qu'est-ce qu'on doit étudier pour finalement passer ce test facile.
1: Ouais, puis il y a des joueurs là, dans cette formation-là là, que tu sais exactement, là, vous venez de le dire, à quoi t'attendre. Il y a des gars comme Kirby Doc, tu te posais des questions. Kirby Doc, ça n'a pas nécessairement été... Ça a été la rédemption de Doc en première ronde là, dans ce match contre le Lightning, mais ça n'a pas été des si grandes séries éliminatoires pour lui. Ça répond à quelques questions quand même. En attaque, t'as côté profondeur, moi j'ai bien aimé les séries de Zachary Bolduc. Je pense que ça répond à plusieurs questions. Zachary est encore très jeune aussi à 23 ans, mais il a été très bon en séries éliminatoires.
2: Ouais, puis ça va être un projet de Martin Saint-Louis, exact. Comme il y en a tellement eu avec le Canadien.
1: Ouais. Ouais.
18: Mais tu sais, Kirby Doc, là, est-ce qu'on a fait son acquisition pour ça, de se contenter de ça?
2: Zéro.
1: C'est ça.
2: Ouais. Tu sais, puis regarde, Kirby Doc, ça a été quoi cette saison? Tu sais, des flashs, des beaux flashs, des très très beaux flashs, mais inconstant, des blessures encore. T'sais, malheureusement, ça a été ça. Là. Puis là, on commencera pas à faire son post-mortem de saison aujourd'hui là, ou quoi que ce soit, là, le bilan de Kirby Dach, mais tu sais, t'as pas mal plus de réponses sur lui actuellement que t'en avais l'année passée. Là.
18: Oui, mais on a plus d'informations. Est-ce qu'on va prendre les mêmes décisions? C'est ça la question.
0: Non, exact, ça aussi.
2: Non, mais ça, ce sera à faire de leur côté. Maintenant, écoute, Jason, deux minutes si tu veux. La Coupe Stanley s'en vient. Exact. La finale de la Coupe Stanley. Les Hurricanes à Caroline contre les Golden Knights de Vegas. On riait un peu, puis même après le premier match, avec raison, peu importe, là, tu sais, c'est sûr qu'on peut retourner après le premier match, puis nos réactions optimistes et tout ça. Mais quand tu regardes les Hurricanes de la Caroline, la façon qu'ils se sont ressaisis, les acquisitions que t'as fait, tu sais, les ajouts, peaufiner ton alignement, là, finalement, sont tous en santé ou presque dans cet alignement-là, des joueurs qui performent, est-ce que c'est le modèle à suivre, puis c'est populaire de faire ça à la fin de chaque saison, de dire, OK, ça va être le nouveau modèle pour remporter des Coupes Stanley pour te rendre loin. Mais quand tu regardes le bilan, oui, tu t'es rendu, quoi, trois fois dans les quatre dernières saisons dans le carré d'as. Là, tu t'en vas en finale de la Coupe. T'as la chance de lever le gros trophée. Pour toi, est-ce que les Hurricanes sont le nouveau modèle de la Ligue nationale?
18: Il faut leur porter attention. Assurément, les gars. C'est quoi la Ligue nationale maintenant? C'est une ligue qui est très rapide, qui est, oui, jeune quand même, qui est portée sur l'attaque. Est-ce que la Caroline a une défensive, ou exemple là, comme le Canadien avec un gros défenseur offensif? Est-ce que t'sais, comme un peu comme Colorado? Est-ce qu'ils ont ça? Non, ils sont bâtis complètement différemment. Ils ont plus des shutdowns en arrière. Oui, ils sont allés chercher Andrew Miller, qui pour moi est vraiment un meilleur joueur avec la Caroline qu'avec les Rangers de New York. Donc probablement dirigé différent, dans un système différent aussi. Tu sais, ils n'ont pas de superstar, mais ils ont tous des gars là, qui ont un QI élevé, rapide, énormément d'énergie. Donc, selon moi, c'est vers là que la Ligue nationale s'en va. On est bien moins sur le dump and chase, puis aller frapper en avant. On est plus sur la position, sur le placement de rondelle. Qu'est-ce qu'on fait lorsqu'on touche à la rondelle éventuellement? Donc, je pense que c'est le modèle à suivre. Comme on a tenté de suivre le modèle des Panthers de la Floride dans les dernières années, où c'est plus rouleau compresseur, on veut frapper tout ce qui bouge, puis on est méchant jusqu'à la fin. Je pense qu'on a passé, tu sais, à un autre côté. Mais regardez les Panthers quand même, puis la Caroline. Il y a énormément d'éléments là, sensiblement pareils, surtout sur l'échec avant. Ils sont fatigants sur l'échec avant, sur l'échec arrière, comment ils se replient, comment ils coupent l'espace. Je pense qu'on va mettre l'emphase sur le côté défensif. Oui, offensif, on veut jouer rapidement. Mais qu'est-ce qui se passe lorsqu'on perd la rondelle? Beaucoup plus de travail va se faire dans la Ligue nationale, selon moi.
2: Y a-t-il un joueur des Hurricanes qui t'a surpris dans cette série-là?
18: Ben, je vais te dire, surpris, oui. Ben, Stankoven, qui pour moi est un joueur qui change complètement cette équipe-là. On avait Rantanen. Puis quand est-ce qu'on a fait l'échange, tu sais, oui, c'est sûr, joueur pour joueur, on se dit, OK, on s'est fait avoir du côté de la Caroline, mais regardez l'effet que ça donne, par exemple. Ça ajoute tellement de dimensions à cette équipe-là. Rantanen, là, ça a été dit, ne voulait pas jouer dans le système de la Caroline. Lui, pour lui, là, c'est un joueur hyper talentueux, c'est correct, mais il voulait être d'un côté de la rondelle et pas souvent de l'autre. On n'a pas accepté ça. Stankoven est pour moi un joueur qui, justement, on a magasiné, puis on n'a pas dit, ah là, on est prêt avec Rantanen, qu'est-ce qu'on fait? On est pris à la gorge, c'est la seule affaire qu'on a. Non, absolument pas. On a fait nos devoirs. On s'est assuré d'avoir un gars qui était dans notre ADN, dans notre couleur, dans notre saveur. D'aller le chercher, puis regarder ce que ça fait. Moi, il m'impressionne énormément, ce club.
0: Petit mot aussi, là, sur un joueur qui m'a beaucoup impressionné. Si je vous pose la question suivante. Qui est le joueur qui est le plus utilisé en moyenne par match par les Hurricanes depuis le début des séries? C'est quoi votre réponse? Vous me dites qui? Jacob Slavin?
18: Ouais, Slavin, ouais, c'est ça, ouais.
0: K'Andrew Miller.
2: Ah, okay. Ouais, quelle série qu'il connaît.
0: Il a le meilleur différentiel de l'équipe. Il a un temps de jeu moyen de 23,55. Il est venu stabiliser une défense. Son ajout est une des bonnes acquisitions que les Hurricanes ont fait pour s'améliorer.
1: honnêtement, le crédit au directeur général et crédit à Kendrick Miller qui a toute une saison, c'est le joueur le plus utilisé en moyenne par match par les Hurricanes.
2: On va en parler
18: avez-vous
2: d'ailleurs.
18: Avez-vous vu la vidéo de lui qui circule présentement sur les réseaux sociaux avec son nouveau bébé?
1: Ben oui, j'ai vu ça.
2: Il pleure.
18: Il sent neuf encore, là.
1: Ben oui.
18: Il est sur le banc, puis il y a des larmes. Si t'as pas de frisson, moi, tu sais, en tant que papa, là, j'ai regardé ça, puis je m'imaginais à sa place, avec mon fiston, après avoir gagné un match, je m'en vais en finale de la Coupe Stanley avec mon nouveau-né.
2: Ouais,
18: c'était un beau moment.
2: Ah oui, puis écoute, on va terminer là-dessus parce qu'on a l'occasion d'en jaser, mais Kendrick Miller, c'est une autre preuve que les Rangers, ça tourne pas rond. Hein? Ça, je pense qu'on peut tous être d'accord là-dessus.
1: Ouais.
2: Schwinn, excuse-moi, je pensais que t'allais réagir là-dessus. Schwinn, on s'en reparle cette semaine, mon chum?
18: Absolument. Moi, je vais aller faire le tour des ventes de garage, là, acheter quelque chose qui me sert à rien puis le mettre dans le sous-sol.
2: Ben, on te souhaite...
1: On se parle demain, Schwinn. Bilan de saison du Canadien, en plus.
2: Demain?
1: Demain, lundi. Ouais, hey, moi, je suis perdu demain, dans les jours
2: demain,
1: de la semaine.
2: Je te confirme, on travaille pas.
1: Lundi.
2: Salut, mon Schwinn. Bonne vente de garage.
1: Salut, Schwinn.
18: Hey, bon show, hein? Bon show avec tes bottes de cowboy.
2: Ouais. Merci, mon chum. T'es bien fin.
1: Sun's out, guns out. Voilà.
2: Ouais, monsieur. Salut, les boys. Salut, les boys. Ouais. Salut, Schwinn.
1: C'est correct.
2: C'est Marco D'Amico qui s'en vient. Ah, sais-tu quoi? On va commencer sur le sujet de Kendrick Miller.
1: C'est bon, pourquoi j'aime pas. Ça.
2: On revient.
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2: Toujours un plaisir de retrouver notre chum Marco D'Amico. Comment ça va, mon ami?
1: Salut le paysano. Comment tu vas?
33: Ouf, pas de ouais. Chance, FX. Ça va très bien,
1: ouais, ça va super bien.
2: Ouais, on dernière du week-end, tu sais, quand on est rendu qu'on a de la misère à prononcer,
1: ah,
2: là,
1: ouais, ça va mal. Là.
2: Il est temps qu'on ait un petit congé. Marco, écoute, quand tu regardes le résultat de cette série-là, qu'est-ce qui ressort le plus? Est-ce que c'est la puissance des Hurricanes, le fait que cette équipe-là est arrivée à maturité, où tu regardes ça pis tu te dis, hey, le Canadien est magané et a probablement de la fatigue également.
33: Oui. Mais on va commencer avec la première partie de ta question.
2: Ouais, c'est ça. C'était pas une réponse oui ou non. Je me demandais pourquoi tu me dis. C'est ça ou ça?
33: Écoute.
2: Oui.
33: Et ouais. Oui. T'as raison, mais t'as tort. Mais écoute, quand on regarde la situation avec les Hurricanes à Caroline, c'est facile dans le moment d'ignorer tout ce que cette équipe-là a vécu les 5 dernières années. Eux autres se sont fait balayer dans cette même situation contre les Panthers de la Floride.
2: Deux fois.
33: Jusqu'à pareille date l'année passée, il y avait plusieurs du côté de la Caroline qui réclamaient le congédiement de Rob Brind'Amour, d'échanger tel et tel joueur, de commencer une réinitialisation parce que ce noyau-là allait jamais gagner quoi que ce soit. Ce sont des citations que j'ai trouvées de l'année passée du côté de la Caroline parce que il avait une certaine frustration. C'était pas qu'ils avaient surpris et qu'ils arrivaient en finale de la conférence. Ça finissait toujours haut dans le classement, ça se rendrait là et ça perdait de façon assez catégorique contre les Panthers de la Floride ou quelconque autre équipe dans l'Est. Maintenant, cette équipe-là a fait les changements nécessaires cet été et je te dirais même à la date limite des échanges l'année passée avec l'acquisition de Stan Coven, mais d'aller chercher un Nick Ehlers que tu as le luxe de mettre sur ton troisième trio. La transaction, dans le fond, l'offre hostile que les Hurricanes voulaient utiliser contre les Rangers de New York pour Keandre Miller, qui s'est transformé en transaction, est une des meilleures transactions de cet été.
2: Ouais.
33: Et ces trois joueurs-là, Stan Coven, on parle de Keandre Miller, on parle de Nick Ehlers, ont aidé à transformer le ADN de cette équipe-là. Parce que, de base, Keandre Miller, c'est un défenseur de premier plan. Top pair, comme on dit. Nick Ehlers est un joueur qui jouerait grande majorité des premiers trios de la Ligue nationale. En ce moment, il est juste le troisième trio à Caroline. Et un Logan Stankoven qui devient ton deuxième centre, qui marque à quasiment un demi but par match en série. C'est top pair, comme on dit. Nick Ehlers est un joueur qui jouerait grande majorité des premiers trios de la Ligue nationale. En ce moment, il est juste le troisième trio à Caroline. Et un Logan Stankoven qui devient ton deuxième centre, qui marque à quasiment un demi but par match en série. C'est immense. Donc, encore une fois, ils ont changé leur ADN et c'est maintenant que ce noyau-là arrive à maturité et sont prêts à aller vers la Coupe Stanley. Le Canadien de Montréal, on va se le dire, sont loin de ça encore. Sont pas trop loin, mais sont loin d'arriver là. Avec le noyau qu'ils ont en ce moment, ils vont devoir ajouter. Je suis sûr que l'état-major du Canadien de Montréal a pris des notes, savent qu'est-ce qu'ils doivent ajouter.
2: Certainement.
33: Et c'est là qu'on va commencer à voir le Canadien être capable d'être mieux préparé pour jouer des clubs de premier plan comme les Hurricanes à Caroline.
1: T'as parlé de Nick Ehlers, t'as parlé de Keandre Miller. Même chose pour Logan Stankoven. Je pense que cette année... Même Taylor Hall, mais c'est ça. Je pense que cette formation des Hurricanes a prouvé à d'autres formations de la Ligue nationale, oui, c'est un système de jeu et tout ça qu'on établit depuis des années, mais à quel point la profondeur est importante dans une équipe. Tu as vu à quel point le troisième trio a été excellent contre le Canadien. Celui de Ehlers, Staal et Martinook. Le quatrième trio a fait très mal aussi aux Canadiens, avec notamment Carrier et Robinson. Défensivement, on a trois bonnes paires de défense. Même la troisième, Gustis Bear a eu une bonne série avec Nick Shin. Nick Shin est encore très jeune, là. C'était sa première saison complète dans la Ligue nationale. T'es arrivé à la fin de la dernière saison, il a joué les séries l'an dernier. On prouve aussi que la profondeur, c'est important dans une formation. Le troisième, quatrième trio a été très bon du côté des Hurricanes. Tu sais, c'est pas compliqué, là. Le premier trio des Hurricanes a été bon, mais c'est pas ce trio-là qui est en grande majorité responsable. Oui, il fait partie du tout, mais c'est pas grâce à ce premier trio-là qu'on se ramasse en finale de la Coupe Stanley au moment où on se parle.
33: Non, exactement. C'est là où je crois que la différence avec le Canadien de Montréal est un peu plus apparent parce que on va se le dire. Le deuxième trio avec Ivan Demidov et Alex Newhook était le trio de profondeur qui les a sauvés contre les Sabres de Buffalo. Et je te dirais que le trio de Phil Dano était celui qui les ont au moins gardés dans des matchs contre les Hurricanes à Caroline. Mais pour moi, tu vas devoir avoir trois trios offensifs convaincants pour être capable de suivre non seulement un club comme la Caroline, mais une fois qu'ils vont être rétablis de leurs blessures, les Panthers de la Floride et de l'autre bord de la conférence, les Colorado, les Vegas, les Minnesota, etc. Donc, c'est excellent pour ce jeune noyau-là d'avoir pris cette expérience-là, mais ça l'a mis en premier plan les trous qui restent encore à les régler pour ce club-là en termes de construction d'alignement. Et je pense que c'est tout à fait normal rendu à ta quatrième saison de reconstruction. Je le dis puis je continue à le dire. Le Canadien se sont rendus plus loin que certaines reconstructions qui ont choisi plusieurs années dans le top 10 pendant des quasiment des périodes de 5 à 6 ans. Le Canadien ont fait ça plus rapidement, de façon plus convaincante, je te dirais, avec la saison qu'ils ont eue. Et considérant que c'était une année olympique en plus, donc plusieurs de ces joueurs de premier plan qui étaient de l'autre bord de l'Atlantique, donc

0: qui ont joué au-dessus de 110 matchs cette année. Je pense que on peut quand même regarder cette saison comme étant un grand succès.
1: Oh oui, absolument. Écoute, si on s'en va chez les Hurricanes de la Caroline, parce qu'on va parler beaucoup du Canadien cette semaine, Marco, toi et moi, on sera à Brossard d'ailleurs lundi pour les disponibilités médias d'après-saison. Et on va pouvoir revenir sur cette série-là, sur les séries en tant que telles. On va en savoir plus. Puis, tu sais, je veux pas trop me prononcer, ne sachant pas les différentes blessures qui affligeaient les joueurs du Canadien. Puis, on a posé la question à Schwinn un petit peu plus tôt, mais chez les Hurricanes, quel joueur, ça peut être un seul, ça peut être deux, trois, t'as le plus ou t'ont le plus impressionné dans cette série-là?
0: Keandre Effin Miller.
1: Ouais, je savais que tu allais me dire ça, puis je suis très content que tu... La façon qu'on a...
0: Les Rangers de New York ont une fois de plus prouvé à quel point ils ne savent pas comment gérer un alignement.
1: C'est incroyable.
0: Comment
1: hein?
0: Est-ce que tu peux laisser un joueur comme ça partir, essayer de le remplacer avec Gavrikov, qui est quand ouais. même un bon joueur, mais pas la même chose, et ensuite se tourner de bord et dire, je pense qu'on va devoir faire une reconstruction. Écoute, mesdames et messieurs, il gagne 7 millions de dollars pour les 6 prochaines années. C'est de l'argent bien investi, selon moi, du côté de les Hurricanes. Ils ont été agressifs d'aller chercher ce joueur-là. Et selon moi, c'est leur meilleur défenseur. On parle beaucoup de Jacob Slavin. Jacob Slavin, selon moi, c'est beaucoup sa réputation. Le meilleur joueur défensif, présentement, selon moi, dans la Ligue nationale, Keandre Miller mérite d'être dans la conversation. Et ce qui m'a le plus impressionné avec lui, c'est pas son jeu défensif, c'est à quel point il s'activait en zone offensive pour déborder les Canadiens de Montréal le long des ailes pendant qu'ils jouaient leur jeu de six. Ça l'a pris Josh Anderson par surprise, non une fois, non deux fois, mais trois fois, qui ont mené à des buts durant cette série. C'est un joueur qui était dominant en termes de flux de jeu. Pas en possession de rondelles, c'est pas sa game ça, mais en flux. C'est ce que ça veut dire. Il tuait deux jeux de son bord, puis il aidait à garder le jeu actif du côté offensif du côté de la Caroline. Et en zone neutre, il occupait tellement de place que c'était quasiment une pieuvre sur la glace. C'était impossible dans son wingspan d'être capable de le passer sur la glace. Il fonçait sur des joueurs, les joueurs du Canadien avec une telle rapidité et agressivité que c'était quasiment impossible d'être capable de faire un jeu quand il était sur la glace. Donc, pour moi, la pièce maîtresse en termes de pas juste l'offensive, mais juste globalement, c'est lui le changement le plus prononcé de cette organisation-là qui, je crois, va leur permettre de faire un bon petit chemin et espérer vraiment à une Coupe Stanley.
2: Ouais, puis Keandre Miller, là, je pense que c'est dans le match numéro 4 où il contourne complètement Phil Dano en protection de rondelle ouais, pour la diriger devant le filet où le bâton de Jordan Staal est à peine libéré pour pouvoir marquer. Je pense mm-hmm. à ce moment-là, ça faisait 2-0 pour les Hurricanes.
0: Exact.
2: Puis c'est ce que je disais.
0: Mais il a contourné ouais. Dano, mais il a battu de vitesse
2: exact.
0: Josh Anderson qui aussi. était supposé le couvrir. Donc,
2: exact.
0: Tu vois comme sa rapidité, sa lecture de ouais. jeu, son QI hockey est tellement élevé. Et je le regarde jouer depuis que je regardais Cole Caulfield avec le Wisconsin en 2020. Quel joueur, quel athlète. Et de le voir hier sur le banc des Hurricanes à Caroline avec son petit-fils, je peux relativiser ouais. avec lui un nouveau-né qui vient de naître ce printemps. Écoute, tellement un gentilhomme, tellement un gars qui a été généreux avec nous aussi après les matchs. C'est un joueur All-Star, puis les Hurricanes à Caroline sont très chanceux de l'avoir.
1: Avez-vous vu cet extrait de... Je pense que c'est justement à Rod Brindamore qu'on a posé la question sur Keandre Miller. Il a dit quand il est arrivé ici dans l'organisation, ils sont assis avec lui, ils ont posé la question. Toi, quel genre de joueur tu veux être, puis comment veux-tu qu'on te reconnaisse comme joueur et comme humain?
0: Oui.
1: Wow. Imagine, t'arrives dans une nouvelle organisation, il s'est tout passé ça avec les Rangers de New York, là, où est-ce que ça a été dans des déceptions et tout ça. T'arrives d'une nouvelle... Toi, là, comment tu veux qu'on te reconnaisse? Y a-t-il une meilleure façon de motiver quelqu'un dans la vie?
0: Mm-hmm.
1: Il dit, depuis ce temps-là, ça a été un des joueurs qui a travaillé le plus fort, sinon le joueur qui a travaillé le plus fort dans cet alignement-là.
0: Ouais, mais son éthique de travail a jamais été quelque chose qui était touchable honnêtement, là, juste à le voir avec les Rangers de New York. Même la saison difficile qu'ils ont eue la saison passée, on dirait que c'était le seul qui voulait vraiment jouer au hockey sur cette glace-là, alors que les Rangers n'étaient plus dans le coup. T'sais, pour moi, ça a toujours été un athlète sérieux, un gagnant en termes de la façon qu'il se préparait, la façon qu'il jouait. Et je trouve que finalement, il a été, il s'est joint à un club qui a mis ses aptitudes en valeur. Et tu le vois en ce moment, là, il est en train de vraiment devenir un des meilleurs défenseurs two-way de la Ligue nationale en termes de la façon qui impacte le jeu et pas nécessairement sur la feuille de pointage.
1: Marco, je le disais, on va probablement avoir plus de détails lundi là-dessus, mais
0: okay, oui.
1: Je suis trop intrigué pour te poser la question. Tu sais, il y a déjà quelques petits échos, des petites rumeurs qui sortent à gauche, à droite, des spéculations quant aux blessures chez le Canadien. T'attends-tu à quelque chose, ouais, à une longue liste ou non?
0: Ben, que la liste soit longue ou non, c'est plus la liste vis-à-vis les joueurs importants de cette équipe-là va être assez importante. Parce que, selon ce que moi j'ai entendu d'ici et là, c'est spécialement, puis je pense que ça c'est vraiment quelque chose que je vais préciser là, le cas de Noah Dobson, j'ai vu beaucoup de commentaires à son égard. Je pense que dans une saison régulière, il aurait peut-être pas joué tous les matchs, sinon un match, mais il a démontré beaucoup de courage d'être capable de jouer avec une main durant les séries qui ont été assez éprouvants. Je sais que on n'a pas vraiment apprécié son travail en finale de l'Est, puis il est totalement capable de meilleur. Mais encore une fois, je pense que quand les informations vont sortir, le monde va être un peu plus doux avec les joueurs.
1: Ouais, un peu plus passif. C'est pour ça qu'aujourd'hui, tu sais, il y en a plusieurs, puis c'est tout à fait normal, tu sais, il y a pas de critique envers, tu sais, des partisans qui sont déçus, qui s'attendaient.
0: Ah, tu peux être déçu à 100%. T'sais, mais l'information change la perception.
1: Puis selon toi, finalement, dernière question pour aujourd'hui, mais qu'est-ce qui a été le plus formateur pour les Canadiens? Parce que il y a tellement, tu sais, on rit souvent avec ça dans le tailgate, FX, moi et Ben, tu sais, il y a du stock, mais t'as tellement appris dans ces séries-là que c'est à se demander qu'est-ce qui a été le plus formateur pour les Canadiens de Montréal. C'était-tu la série contre le Lightning qui a été disputée tellement serrée? C'était-tu les opportunités ratées contre les Sabres de Buffalo, par exemple, ou c'est finalement la clinique de hockey que tu t'es fait servir en troisième round?
0: Je pense qu'on donne pas assez de crédit aux Hurricanes de la Caroline. Je pense que c'est vraiment ça. Comme j'ai vu beaucoup de partisans de d'autres formations dire pire finale de la conférence, même si les deux derniers ont fini en balayage. Les partisans des Leafs, celui-là, ça m'a tué. Préfèrent gagner la loterie que de se rendre en finale de la conférence qu'ils n'ont pas faite depuis 2002 et de se faire battre de cette façon-là. Pour moi, les Hurricanes de la Caroline, tout le monde avant cette série-là le parlait comme étant la puissance de l'Est. Vu la façon qu'ils ont battu deux équipes qui étaient beaucoup plus en forme que je dirais que qu'est-ce que le Canadien il était en finale de l'Est en Philadelphie et les Sénateurs d'Ottawa. Donc il faut leur donner du crédit. Ils se sont fait laver le premier match, les Hurricanes à Caroline, que ça soit la trop de rouille, que ça soit pas prêt pour jouer le Canadien de Montréal, mais ils ont su s'ajuster.
2: Ouais.
0: Ils se sont ajustés de façon excellente parce que ils l'ont dit. Ils ont tué le jeu de transition du Canadien de Montréal. Le moment qu'ils ont su comment arrêter le jeu de transition du Canadien de Montréal, c'était cuit. Et pour moi, qu'est-ce que le Canadien doit prendre de cette situation-ci? C'est comment être capable, dans le futur, de t'ajuster de façon plus adéquate à un échec avant comme ça, parce que ça s'en va nulle part. Les Panthers de la Floride jouent de la même façon et avec un peu plus de coude, je dirais, que les Hurricanes à Caroline qui n'ont pas été soft non plus contre le Canadien. Donc, le takeaway pour moi, là, la plus grosse chose, c'est que le Canadien ont su c'est quoi être une puissance dans l'Est, non seulement en saison régulière, mais en série. Et ça s'applique à l'entraîneur, ça s'applique aux joueurs, mais ça s'applique aussi à l'état-major. Là, tu sais qu'est-ce qui te manque pour être capable de te mesurer à des clubs comme ça. Une fois que la Floride va revenir en santé, ça va être la Floride, la Caroline, etc. Ça va être maintenant, je dis, puis je pense que je peux signer avec ceci, puis ça va être la fin de la chronique, mais la pression maintenant se trouve primordialement sur l'état-major du Canadien de Montréal.
2: Ouais,
0: ajouter les éléments nécessaires pour jouer la game que le Canadien doit jouer pour battre des équipes comme la Caroline.
1: Merci beaucoup, Marco. Bon samedi. Profite bien de ta journée, mon ami, puis on se reparle assurément lundi.
0: Ben, on va se voir lundi matin, mon cher.
1: Ben oui, c'est ça. Hey, en passant, un nouvel épisode de Sur le marché qui vient juste de sortir, justement.
0: Exact.
1: Chaotique repêchage en vue. Plusieurs équipes qui regardent déjà pour bouger
2: leur choix. Les Sharks et les Blackhawks, notamment.
1: Hey, comment ça va?
0: Continue. Il y en a plus que ça, mon cher.
1: Il y en a plus que d'autres. Si
2: là, on texte quoi?
1: Cet épisode.
2: Ouais.
1: Tu sais. Qu'est-ce qu'on texte, fixe?
2: Marche! M-A-R-C-H-E.
1: Au 514-790-0919. Et vous allez avoir tous les détails de ce que Marco a entendu, cette semaine. Marco, merci encore.

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11: Premièrement, chaud comme ça, c'est sûr qu'il doit y avoir beaucoup d'émotions. Comment tu as vécu toute cette bataille-là pour essayer de préparer ton équipe, les ajustements, puis à quel point quand même t'en retires du positif malgré tout?
12: Tu sais, c'est décevant, mais beaucoup de progrès cette année, encore. Puis on a appris beaucoup, tu sais, à travers les échecs, t'apprends beaucoup plus avec les échecs qu'avec les réussites. Puis moi, comme entraîneur, mais j'ai appris beaucoup durant les séries. Je me suis fier du groupe. C'est... Moi, j'ai le meilleur band dans le building. C'est le meilleur siège. Le meilleur siège dans le building de voir ce groupe-là faire qu'est-ce qu'ils ont fait. Là. Moi, je suis... À part du résultat, il n'y a pas beaucoup de négatifs.
13: Salut Martin, je voulais justement savoir qu'est-ce que vous avez appris dans cette run-là qui peut servir dans le prochain parcours éliminatoire. Tu sais, se rendre d'étape à étape, c'est toujours plus difficile, j'imagine.
12: C'est pas une chose. Tu sais, c'est combien de games de playoffs la Caroline ils ont là, dans les 6-7 dernières années? Ça fait combien? On peut-tu dire 80? Bon, c'est ça, tu sais. Fait que tu le vois, tu sais, que c'est une équipe d'expérience, leurs détails, tu sais, puis c'est ça que ça prend, tu sais, puis je pense que c'est sûr qu'on ça prend plus de détails dans notre game, puis c'est normal où est-ce qu'on est dans notre parcours de ne pas être aussi détaillé d'une équipe qui a 100 games de série, mais on s'améliore là-dedans, puis on va continuer à s'améliorer, puis ça va prendre ça, tu sais, mais c'est dur de dire vraiment, tu sais, je sais pas, c'est une demi-heure, 20 minutes après la game, de dire vraiment tout ce que j'ai appris. Je sais pas encore, mais je sais que j'ai appris beaucoup de choses.
14: On va rester dans la même rangée, Richard.
15: Oui, Martin. Avant le début,

0: de la série, il avait joué 6 matchs de moins que vous autres. Plus ça avançait, est-ce que tu avais l'impression que ce repos-là de leur part prenait de plus en plus d'importance dans la série?
1: Ça fait partie de ça. C'est pas tout ça, mais c'est sûr que ça fait partie de ça. T'sais, on a été chez 19 games. On a joué 19 games. C'est beaucoup, là. Mais je suis content que on est allé chercher ces 19 games-là. Parce que tu peux pas répliquer ça. Tu passes à travers de ça. Puis c'est comme ça que tu t'élèves la progression plus rapide.
2: Troisième rangée à droite, Jeff.
3: Martin, tu viens de dire que justement, vous avez joué 19 matchs, 101 matchs en saison. Sens-tu qu'au niveau des ajustements, changer des trucs stratégiques, si tes joueurs mentalement commençaient à être vidés, que ça devenait plus difficile d'y parvenir comme tu le souhaitais?
1: Non, je pense pas. C'est pas comme si on réinventait bien des affaires, là. C'est justement qu'on fait durant la saison. Des fois, c'est durant un match. Fait que non, je pense pas ça.
4: À quel point ce bagage-là, ce qu'ils ont emmagasiné, ce qu'ils ont souffert, ce qu'ils ont eu du fun, comme tu as dit, c'est un tremplin pour la prochaine.
1: Et tu grandis pas sans être inconfortable. Tu sais? Fait que de te faire stretcher comme ça, physiquement, mentalement, c'est tellement des moments qui te fait grandir. Tu sais? Fait que, puis tu peux pas répliquer ça. Le stress physique, le stress mental, tu peux pas répliquer ça. Fait que quand tu passes à travers de ça pour 7 semaines, c'est tellement une opportunité là, pour grandir. Moi, je suis content qu'on a eu la chance de vivre ça, là. Surtout pour notre groupe où ce qu'on est. Tu sais, je pense que ça va nous aider pour qu'est-ce qui s'en va.
2: Dernière question en arrière à droite.
5: Oui. Martin, je suis sûr que vous ne chercherez pas à vous améliorer juste pour battre l'année prochaine les Hurricanes de Caroline, mais tu parlais d'identité tantôt. Eux, c'est une équipe de vétérans. Leur identité est très, très claire. Est-ce que tu sens que la vôtre est encore à définir?
1: Un petit peu. C'est sûr, un petit peu. Tu sais, je pense qu'on on apprend un peu. Mais je pense que c'est clair comment qu'on veut jouer aussi. Là. On ne joue pas le même style de la Caroline. Il n'y a pas une façon de gagner. Là, je pense que c'est prouvé, ça. Mais ça prend un petit peu plus de détails. Et c'est ça qu'on va continuer à attaquer, tout en continuant à définir notre identité. Mais je pense qu'elle est pas mal proche, notre identité. Je te dis pas qu'elle est vraiment toute là. Là. Puis l'identité, des fois, elle peut changer un petit peu dans certains départements et tout. Mais avec les jeunes joueurs talentueux qu'on a, faut que tu joues à cette identité-là aussi.
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8: C'est sous le thème des remerciements.
9: Oui, 100%.
8: On termine cette dernière édition du Tailgate Weekend. Merci FX d'avoir embarqué dans ce projet un peu fou, de dire on va être là 7 jours sur 7. Merci à Hugo Reich et Olivier Paiement qui ont fait leur part également, qui ont été là. Tous les collaborateurs qui ont également voulu faire du temps d'extra. Ouais. Puis surtout notre chum Tommy, l'autre bord de la vitre, ici.
9: Il se lève chaque matin pour être avec nous, pour être avec vous sur YouTube. Un gros merci, Tommy.
8: Exactement. Donc, puis surtout merci à vous d'avoir été des nôtres. Ça a été super populaire.
9: Ben, on pensait pas que ça allait durer aussi longtemps. On a une méchante belle ride, honnêtement. Oh, là, ça a été sensationnel. Un gros merci à vous. Vous avez été nombreux sur YouTube, plusieurs à nous écouter via les ondes RCN. Alors, un gros merci pour tout. On fait ça pour vous. Pis on est vraiment contents de l'avoir fait.
8: Alors, là-dessus, on se dit qu'on prend une petite journée de congé. Et qu'on reprend ça dès lundi, moins fixe.
9: Ok, oui.
8: D'ici là, repose-toi bien. Reposez-vous. Merci aux Canadiens pour la belle saison. Et dès lundi, ce sera l'ensemble des disponibilités médias pour l'organisation
9: jour
8: du Canadien.
9: Jour de bilan, exact.
8: Alors, jour de bilan qu'on vous présentera ici également à BPM Sport. Bon samedi tout le monde. Salut.
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20: Hey, samedi 30 mai, c'est officiellement la dernière du Tailgate Weekend, mon cher FX. Le Canadien a vu sa saison prendre fin hier soir. C'est dommage. Mais on peut pas parler d'un on peut pas parler d'une déception ou quoi que ce soit.
9: Non.
20: Au contraire, quelle saison des Canadiens de Montréal.
9: Réalisez-vous qu'on est là un samedi 30 mai 2026 en onde avec vous à parler du Canadien de Montréal parce qu'il jouait la veille. À ce stade-ci de l'année, moi, c'est phénoménal. On a vécu un beau parcours. Aujourd'hui, je serai pas la personne qui va pisser sur la parade. Au contraire, je suis très reconnaissant des dernières semaines que nous a fait vivre le Canadien. Puis j'ai envie qu'on fasse ça dans la bonne humeur, dans la joie. Oui, ça a été compliqué encore une fois hier. Quatrième défaite de suite dans cette série-là pour le Canadien contre les Hurricanes. On va revenir sur le match, c'est clair. Mais je me concentre beaucoup plus sur l'avenir du Canadien et sur les belles choses que l'équipe nous a démontrées dans les dernières semaines.
20: Ouais, et là, les disponibilités médias de fin de saison seront lundi.
9: Ouais.
20: Donc fort probablement là au complexe sportif CN à Brossard. Donc on va tomber fort probablement en émission spéciale si on veut là sur toute la grille pour vous présenter ce que les joueurs du Canadien, ce que les futurs ex-joueurs du Canadien diront également l'état-major, l'entraîneur-chef Martin Saint-Louis également, mais pour l'instant, écoute. Puis ça revient à ce qu'on disait cette semaine dans le tailgate ensemble, FX. Quelle merveilleuse façon de tester où t'es rendu. Tu sais, puis je lisais des commentaires sur les médias sociaux là hier. Ça nous laisse un goût amer en bouche. Tant qu'à ça, j'aurais aimé mieux me faire éliminer en 7 par les Sabres de Buffalo.
9: Non, moi j'achète pas ça. Je te le dis tout de suite, j'achète pas ça.
20: Non seulement j'achète pas ça, mais je le renvoie au magasin.
9: Là. Non, moi aussi.
20: C'est ce commentaire-là. T'aurais fini contre les Sabres de Buffalo en 7 et t'aurais eu un sentiment qu'il y avait quelque chose de pas terminé.
9: 100%.
20: Parce que t'étais capable de battre ce club-là à
9: 100%. 100%.
20: Et là, t'es arrivé contre juste un adversaire plus expérimenté, plus aguerri, plus reposé, plus talentueux.
9: Tout.
20: Les Hurricanes étaient meilleurs sur à peu près tous les aspects que le Canadien de Montréal.
9: C'est pas compliqué. Cette équipe-là a gagné ses deux premières rondes en 4 matchs aussi. Là. Ils ont rien laissé à leur adversaire. Puis ceux qui veulent me dire...
20: C'est une série de plus, exact. Que le Canadien avait joué.
9: Puis ceux qui veulent me dire, ouais, les matchs étaient plus serrés et tout ça. Le Canadien a perdu 2 matchs en prolongation. Puis il y en a qui vont dire, ouais, mais c'est parce que le Canadien comptait sur Jakub Dobesch.
20: Mais ça fait partie
9: puis
20: de
9: quoi?
20: L'équipe.
9: Quoi? Il fait partie de l'équipe, exactement. Ça change absolument rien. Hey, réalisez-vous quand même que le Canadien est à un but sur un hors-jeu, là, de mener cette série-là. C'est fou, là. De gagner un deuxième match, 100%. Là. Puis on va revenir sur cette rencontre-là hier soir, puis moi, j'ai aucun complexe face à ce que le Canadien nous a présenté durant ces séries éliminatoires-là. Est-ce qu'il y a des questionnements? La réponse, c'est oui. Y a-tu des trous dans cette équipe-là? La réponse, c'est oui. Le Canadien devra s'améliorer à quelques niveaux. Mais quand tu regardes la jeunesse de cette équipe-là, Greg, à quel point ces joueurs-là sont signés à long terme, puis tu constates qu'un gars comme Nick Suzuki a 26 ans, un gars comme Noah Dobson, 26 aussi. Noah Dobson... Ça a été un parcours éliminatoire compliqué, mais le gars jouait blessé. Est arrivé Game 7 contre le Lightning de Tampa Bay. Caulfield 25, Newhook 25, Dobesch vient d'avoir 25, Bolduc 23, Hudson 22, Slav 22, Kapanen a 22 ans, Jacob Fowler 21 ans. Ivan Demidov est une recrue. Est une recrue. Seigneur, on va se calmer le pompon. Le Canadien a son choix de première ronde. Encore une fois cette année, il y a ses choix de première ronde pour les prochaines années, il y a des choses qu'il peut échanger en conséquence. Michael Hage, Alexander Zarovski, Bryce Pickford qui a marqué des buts pour un défenseur à la tonne cette année dans la WHL. L'avenir est beau, la masse salariale a jamais été aussi belle à Montréal avec l'augmentation du plafond. T'as une masse salariale qui est impressionnante. C'est Pierre Lebrun qui tweetait ça après le match hier. Dans les autres instances de la Ligue nationale, ce qu'on se dit là, c'est que le Canadien là a une équipe là qui va compétitionner pour les 10 prochaines années parce qu'ils ont une masse salariale qui est une des plus impressionnantes de la LNH, parce que ils ont des choix repêchage, des espoirs qui peuvent échanger. Je te dis pas que c'est acquis là que le Canadien va atteindre la finale de la conférence l'année prochaine là, en 2027, c'est pas ça que je dis là. Mais je vous dis quand même qu'avec l'âge de certains joueurs, avec ce que le Canadien possède entre les mains, en Kent Hughes, Jeff Gorton, en qui j'ai une confiance accrue, en Martin Saint-Louis, même si quelques décisions m'ont fait chier en finale de conférence, là, sur l'inaction là, de vouloir embarquer des gars là, dans des moments où ça aurait pu créer quelque chose, Martin Saint-Louis a fait un job superbe avec cette équipe-là cette année. Le Canadien a terminé avec 106 points au classement général, a battu coup sur coup le Lightning de Tampa Bay qui était 5e, les Sabres de Buffalo qui étaient 4e, et l'a affronté la 2e meilleure formation au classement général en les Hurricanes de la Caroline. A eu un des parcours les plus compliqués en séries éliminatoires dans un format de série qui a aucun bon sens. Alors pour vrai, là, je serais pas la personne ce matin qui va arriver puis qui va faire pipi sur la parade puis qui va dire... Cette équipe-là avait pas d'affaires là, puis tatati, tatata. On va reparler. Je suis émotif ce matin, mais...
20: Non, mais c'est correct, FX, que tu sois émotif, tout ça. Ça se peut que le téléphone sonne, si le téléphone sonne, prends, là.
9: Ouais. Là, à voler, là.
20: Ouais, vas-y. Allô, Mapper?
0: Yes, sir.
20: Comment ça va, mon Mappy Maps?
0: Ça va bien, vous autres.
20: Ça va bien. Mapper écoutait ton speech, FX, et il dit... Appelez-moi tout de suite. Je veux vous parler avant qu'on passe à Richard Lavey dans Richard les prochains instants. Ouais.
0: Là, j'ai dit sans presse, j'ai dit FX, il va y avoir une montée de pression, ses selles vont devenir molles. C'est pas ce que... Non, hey, je voulais vous féliciter, les gars, pour avoir fait vivre à votre façon cette frénésie-là. Vous avez été extraordinaire, vous avez été des troopers. FX, j'aime ça quand t'es de même, tu me stimules.
9: J'aime ça.
0: Greg, t'es un trooper, puis pour vrai, merci les gars, puis ça, c'est un peu à l'image de ce que les Canadiens nous ont fait vivre. C'est des fois, tu sais, il y a rien de parfait, mais vous autres, vous l'avez été. Fait que je voulais vous féliciter, puis c'est de l'excellent boulot. ça a été un plaisir de faire ma petite part, là, une couple de samedi ici et là. Vous êtes extraordinaires, les gars, vous êtes bons. Puis j'espère que vous le savez, puis les gens vous trouvent bons, puis vous êtes bons, mais sacrément.
20: Ben,
9: t'es bien gentil,
20: ma peur, t'es bien fin, fixe et tout émotif, et je le suis aussi, c'est super, super gentil, puis il y a beaucoup de gens qui nous ont remerciés. Encore une fois, on m'a continué de te le dire, puis tu veux pas le croire, mais tu fais partie de cette aventure-là exact, avec 100%. Nous autres, FX, puis pas FX, c'est Mapper. Ouais, mais... T'es avec nous autres pour longtemps, j'espère que tu le sais. Et,
0: Mais laisse pas le temps de parler de moi, là. Là, c'est le temps de... On va vous célébrer, parce que ce qu'on a vécu, tu sais, c'est presque générationnel, en tout cas, malheureusement, là, du côté des Canadiens, puis vous avez fait partie de ça, vous avez pris l'initiative, puis bravo, puis... Jack, on se reparle cette semaine. Vous me gonflerez les tailleurs, là, mais pour aujourd'hui, c'est vous autres qu'on célèbre, les boys.
20: T'es bien fait, mon chum.
9: T'es bien gentil, Mapper. Merci.
20: On t'embrasse, puis on a hâte. On te souhaite un beau week-end, puis on a hâte de te parler lundi dans le tailgate.
0: Yes, on s'embrasse, mon chum. Vraiment gentil. Tout le monde, puis on s'embrasse tous.
20: Salut, mon chum.
9: Salut, Mapper. T'es vraiment gentil. Merci.
20: Incroyable, Mapper, qui prenne le temps de... Quel humain A1. Parlant d'humain A1...
9: Il est prêt.
20: Amenons Richard Labbé avec nous.
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20: Comment ça va, Monsieur Richard?
22: Hey, salut Greg, salut FX.
9: Salut Richard.
22: Je vais très bien, j'espère que vous allez bien également.
9: Oui.
20: Ça va très bien.
9: Ça
20: écoute,
9: va bien.
20: On tombe un peu en mode bilan, puis il y a certains partisans qui sont déçus parce que, écoute, on aurait rêvé à la Coupe Stanley, puis ouais. Probablement que ce premier match de cette série dans lequel le Canadien l'a emporté 6-2, je vais pas utiliser fausser la donne, mais je pense que c'est François Gagnon qui écrivait ce matin, a attisé un peu tout ça. Là, nous aussi, on s'était fait une question du jour dans le tailgate. On s'est dit, commencez-vous à y croire comme il faut. Là, t'sais? Et finalement, ben écoute, les Hurricanes se sont ajustés et ont prouvé pourquoi c'est une des deux meilleures équipes de la Ligue nationale 100%. Après la saison régulière, puis on l'a vu. Puis je me suis excusé hier dans le tailgate, mais le faire aussi, je les avais sous-estimés.
9: Même chose.
22: Ben, les gars, écoutez, c'est... Moi, malheureusement, je les avais estimés parce que... Tu sais, je veux pas gonfler mes propres pneus.
9: Non, non, mais vas-y, tu peux te le permettre quand même, Richard.
22: Ben, écoute, j'avais dit les Hurricanes en 5, mais c'est juste parce que j'avais vu les Hurricanes jouer dans les deux tours précédents. Puis tu sais, je sais que t'sais, on a tous dit ouais, mais là, ils ont juste joué contre les Sénateurs, puis là, les Flyers avaient plus de gaz, mais. Tu sais, les Hurricanes, c'est Rod Brind'Amour en premier. C'est un système de jeu qui est étanche. Puis ce qu'on a vu dans le match 1, c'était un peu prévisible parce que le Canadien revenait d'une grosse soirée d'émotion au match 7 à Buffalo. Ça s'est transporté jusqu'ici à Raleigh. Et je pense que le match 1 a un petit peu faussé là, les données. Les Canes, eux, ils revenaient de quoi, là, 11 jours de repos. Mais après ça... Même s'il y a eu des résultats très serrés malgré tout, mais moi honnêtement les gars, j'ai jamais vraiment trouvé que le Canadien allait être compétitif. T'sais. Puis je sais là que, regarde, il y a eu des matchs de FX qui se parlait du but refusé, puis tu sais, il y a eu des matchs en prolongation, mais beaucoup de ça s'est ramené à Dobesch qui, puis Greg, je t'écoutais, il fait partie de l'équipe 100%. Sa job, c'est d'arrêter les rondelles, mais il a beaucoup faussé la donne, Jakob Dobesch, puis il a permis aux Canadiens d'espérer, puis d'avoir des chances de gagner, puis encore une fois, c'est ça son travail. Mais la machine des Kings, là, écoutez, tu sais, ils ont été en finale de conférence 3 fois.
9: Exact.
22: Lors de 7 saisons précédentes. Là, ils se ramassent en finale. Tu sais, à un moment donné, là, il n'y a pas de hasard. C'est un club très bien dirigé. Alors, il aurait fallu que le Canadien répète ce qu'il a fait au match 1, c'est-à-dire se servir de sa vitesse pour contrer l'échec avant des Kings. Malheureusement, le Canadien n'a pas été capable de le faire après le match 1.
9: Puis Martin Saint-Louis a parlé de l'identité de son équipe après le match. On va vous passer l'extrait là, dans une vingtaine de minutes. On fera les échos de vestiaire. Mais il parlait d'une identité, Richard, encore à peaufiner chez le Canadien. Puis j'ai l'impression, je regarde cette formation des Hurricanes. Rod Brind'Amour est arrivé en 2018. En fait, il était là comme assistant bien avant ça. Alors, cette identité-là, on l'a bâtie depuis des années. On a un système de jeu qu'on veut garder, qu'on a bâti, qu'on a tenté d'améliorer année après année. Puis, ouais, tu l'as mentionné, là, trois finales de conférence pour les Hurricanes dans les dernières années, ils ont vécu ces déceptions-là. Contre les Panthers en 4 et contre les Panthers en 5. Puis je sais que ces résultats-là, ça faussait un peu la donnée parce que c'était une série pas mal plus serrée que les résultats en 4 ou en 5. Mais on s'est fié quand même à cette identité-là. On a voulu l'améliorer au fil des années. Puis quand ça fait longtemps que tu diriges une équipe comme ça, puis t'es en mesure de le faire, puis année après année t'améliorer, ça peut faire une différence aussi au bout de la ligne. Puis c'est amplement mérité pour les Hurricanes. Ils ont rien volé, ils ont dominé complètement cette série-là.
22: Ouais, mais tu sais, puis t'as parlé de Martin Saint-Louis, tu sais... On se demandait hier soir, parce que dans le vestiaire, évidemment, c'était très tranquille. Ouais. Mais quand Martin Saint-Louis est arrivé, tu sais, c'est drôle, il est arrivé, il a toujours son petit sac à dos. Puis là, il arrive avec son sac à dos, puis il dépose son sac à dos, monte sur l'estrade. Puis tu sais, il nous a regardé, et j'ai pas senti que Martin Saint-Louis était démoli ou déçu ou démoralisé. Déçu, c'est sûr, là. Mais tu sais, j'ai senti que Martin Saint-Louis a vu cette série-là comme étant vraiment un moment d'apprentissage. Et là, après, j'ai écouté ses commentaires, évidemment, on lui a posé plusieurs questions. Il a répondu, d'ailleurs, Martin Saint-Louis, longuement à chacune des questions. Et je pense que Martin Saint-Louis a beaucoup savouré les dernières semaines parce que il comprend que c'est probablement seulement le début de quelque chose. Puis, tu sais, moi, c'est ça, permettez-moi, les gars, je vais me répéter ça. D'ailleurs, souvent, vous faites des allusions à mon âge. Ben, c'est ça, quand t'as 55 ans, t'as tendance à te répéter des fois. Mais, j'ai fait beaucoup de recherches, là, cet hiver, puis dans les dernières semaines, dans mes archives personnelles, mes notes, parce qu'évidemment, je lance mon livre sur l'histoire du Centre Bell et du Canadien de Montréal en septembre. J'ai bien hâte, d'ailleurs, de ce moment-là.
20: Ouais, FX et moi, on a hâte à l'invitation au Cocktail.
22: C'est sûr. J'espère que vous allez être là, d'ailleurs. Mais ce que j'allais dire, c'était que en repassant tout ça, moi, j'ai commencé à couvrir le Canadien en 98-99. Il y a eu... Tu sais, on compte ça sur les doigts d'une main, là. Les saisons au Centre Bell où le Canadien a été compétitif.
9: T'as raison.
22: Et parmi toutes ces saisons-là, parce que c'est quoi? C'est 2010, c'est 2014, c'est 2021, puis c'est maintenant. Ben, parmi toutes ces saisons-là, de loin, l'équipe qui est en meilleure posture, c'est celle-ci. Parce que, tu sais, 2010, on a parlé d'Alak, là, c'est lui qui a porté le flambeau récemment. Tu sais, c'était une équipe qui avait été assemblée là avec des vétérans. Des gars en fin de carrière, ça n'a pas fonctionné. 2014, évidemment, un peu encore ça, une équipe de vétérans. 2021, c'était clairement la dernière danse parce qu'on savait que c'était terminé pour Carey Price, c'était terminé pour Shea Weber. Là, c'est pas la dernière danse. Et tu sais, t'as parlé, je vous écoutais parler un petit peu des contrats. Tu sais, on va faire le tour rapidement, là. Hudson, Slavkovski, Suzuki, Caulfield, Dobson, Matheson, qui est un petit peu plus vieux.
9: Goulet aussi.
22: Goulet, ils sont tous sous contrat.
9: Jusqu'en 2031, hein, je pense, Richard.
22: C'est ça, jusqu'à longtemps. Puis là, t'as Demidov qui s'en vient, qui va être signé, je m'attends à ce qu'on le signe long terme, lui, très bientôt. Alors, écoutez, le futur est très, très, très, très reluisant présentement chez le Canadien. Là, maintenant, le piège, et j'ai hâte de poser des questions à la direction, si on le fait lundi ou mardi, peu importe, là, mais le piège maintenant, c'est de comprendre que le travail n'est pas terminé.
9: Non, exact.
20: Ah, ben ça, je pense qu'ils sont tout à fait au courant. Ils sont tout à fait au courant, tu sais. Puis celui qui reçoit beaucoup de critiques en même temps, présentement, c'est Martin Saint-Louis. T'sais. Il n'y a pas si longtemps que ça, on criait au scandale parce qu'il n'était pas mentionné finaliste au Jack Adams. Là, aujourd'hui, je veux dire, les allégations de Coach Pee-wee reviennent. Là, dire, mais tu voulais qu'il fasse quoi, pour vrai?
22: Ben, c'est ça.
20: Qu'il fasse quoi? On les partisans demandaient à ce que Brendan Gallagher sorte de l'alignement, puis là, on pense que ça aurait été la solution contre les Hurricanes de la Caroline. Tu voulais faire quoi d'autre? Il y a des gens qui demandent de mettre Laine. Laine a joué 4 matchs cette année. Je veux dire, là, tu vas arriver contre les Hurricanes de la Caroline. Laine va aller percer cette défensive-là, ce système défensif. Je veux dire, il a, à mon avis, à ce peu je me trompe, mais c'est mon avis, et comme dit Mapper, je la respecte. Qu'est-ce que tu voulais qu'il fasse avec les éléments qu'il y avait en place? Maintenant, ben, il faut bâtir là-dessus, Richard.
22: Ben, premièrement, Greg, s'il y a des gens vraiment qui voulaient liner dans la formation hier soir, j'aimerais que tu les nommes parce qu'ils méritent d'être nommés, premièrement.
20: Non, mais il y a des gens, ça disait, ça aurait pris Laine, ça aurait pris Gallagher. Il y a des gens qui parlaient de Florian Jacquet. Je veux dire, contre une équipe aguerrie de cette façon-là, reposée également. C'est pas mêlant. Le Canadien a joué une série de plus. Quand tu regardes le nombre de matchs, là, une série de plus que les Hurricanes de la Caroline. Puis je suis certain que là, ça critique Slav, ça critique Caulfield.
9: Ça critique Suzuki aussi.
20: Ça critique Dobson. Tout le monde. Tout le monde y passe ce matin. Il y a énormément de critiques.
9: Je pense qu'il y en a deux qui passent pas, c'est Hudson et Dobesh. Là.
20: J'ai vraiment hâte de voir quelque chose, moi. Attends, minute, Richard, je vais te faire réagir là-dessus. J'ai vraiment hâte de voir la liste des blessés qui va sortir. Là. Probablement que quelques-uns qui critiquent, puis s'ils sont pas blessés, ben là, on se posera des questions, puis on aura tout l'été pour faire des analyses, mais probablement que la liste de critiques, on va dire, oh boy, OK, là, quelle gang de guerriers.
22: Hey, tu sais, à un moment donné, il y a eu un moment hier où Goulet s'est ramassé dans le coin.
9: Ah ouais.
22: Je me souviens plus contre quel joueur des Hurricanes. Écoute, là, il s'est mis à la main sans bande pour se relever, là. Puis là, il est rentré au banc, il a claqué la porte, et si on l'a entendu, le claquement de la porte d'en haut, là, pour te donner une idée. T'sais, Goulet, clairement, était pas à 100%, puis
20: S'il est à 50%, c'est bon.
22: Non, mais écoute, honnêtement, Goulet a, puis je sais qu'il y a eu vraiment des moments difficiles dans cette série-là, mais il a offert une performance qui est, je sais pas si je vais utiliser le mot héroïque, là, mais ça a été certainement, il est allé, puis il est pas le seul, là. Il est vraiment allé dans ses derniers retranchements. Puis tu sais, c'est Philippe Dano hier. J'ai parlé longtemps avec Philippe Dano dans le vestiaire quand ça s'est terminé. Et tu sais, tu viens de parler, Greg, de la pause puis du Canadien qui a joué l'équivalent à peu près d'une série de plus. Là, c'est 6 matchs de plus là, au moment où la série contre les Kings s'est amorcée. Puis Philippe Dano disait, tu sais, si eux autres avaient joué 2 matchs 7, ça aurait probablement été plus égal. Puis, tu sais, encore là, moi, tu sais, c'est pas des excuses. J'entends ça souvent. Ouais, mais ils sont jeunes, puis c'est des excuses, puis ils sont capables d'en prendre, puis... OK, mais c'est une réalité que dans le hockey de la Ligue nationale de hockey, t'arrives en série, puis, tu sais, l'équipe qui a pas de blessés, là, puis l'équipe qui a réussi à jouer moins de matchs que les autres, souvent, elle va se retrouver vers la fin, là. Alors, on va se retrouver en finale. T'sais, regardez l'autre bord, c'est un peu la même affaire. Les Golden Knights, on a dit ouais, mais comment ça qu'ils sont là? Mais tu sais, regardez l'état des joueurs de l'Avalanche, les blessés qu'il y avait de l'autre bord, puis du bord des Golden Knights, ça veut pas, ça fait une différence. Puis, je suis d'accord avec Philippe Dano. Si les Canes avaient joué match 7 contre les Sénateurs, match 7 contre les Flyers, probablement que le résultat aurait été différent, mais ça, c'est pas les réalités. La réalité, c'est que le Canadien en a joué pas mal plus. Puis là, ben maintenant, c'est pas de dire Martin Saint-Louis aurait pu faire quoi. T'sais, moi, Gallagher, regarde, j'ai aimé Gallagher contre Tampa. J'ai trouvé que sa présence avait certainement créé une étincelle.
9: Ouais.
22: Mais les Canes, les gars, c'est pas le Lightning, puis pour battre les Canes, c'était la vitesse. Est-ce que Gallagher peut t'amener de la vitesse, les gars?
20: Écoute, en même temps, j'aurais été 100% derrière la décision de mettre Brendan Gallagher. Est-ce que je pense que c'était la solution pour battre les Hurricanes? Non, je pense pas que ça aurait changé le résultat d'un match qui s'est terminé 6-1 hier. Est-ce que j'aurais été derrière la décision pour que tout ce que ça représente philosophiquement de mettre Brendan Gallagher dans l'alignement, de créer quelque chose de tout ce qu'on veut? J'aurais appuyé cette décision-là à 100% aussi, mais je ne crois pas que ça aurait fait une différence au pointage final de cette série-là, qui a quand même été, là, on regarde ça, puis tu sais, les deux derniers matchs marquent l'imaginaire.
22: Ouais.
20: Parce que le Canadien était au bout du rouleau, Richard.
22: Ouais, Gallagher, ce que ça a arrêté, c'est une belle histoire. Hier soir, là, ça a arrêté une belle histoire, parce que, regarde, je pense que malheureusement, c'est terminé pour lui avec le Canadien. Donc, c'est sûr que ça a arrêté le fun de le voir le temps d'un dernier tour de piste. Mais, tu sais, honnêtement, ça aurait fait absolument aucune différence dans le résultat. Puis, tu sais, Greg, ça, c'est important, tout ce qu'on dit présentement, tu sais, puis je vous ramène un peu à ce que je disais juste avant, l'importance pour la direction de constater qu'il y a encore du travail à faire. Je sais pas si vous avez vu passer avant le début des séries sur les réseaux sociaux, ça a apparu, je sais pas pourquoi, mais il y a des gens qui ont remis la page frontispice d'un numéro du Hockey News. Je crois que c'était avant le début des séries de 2018 ou quelque chose comme ça. Puis c'était les Leafs, il y avait 3-4 joueurs des Leafs sur la photo.
9: Ah, le Core Four.
22: Ouais, puis on disait les Leafs vont gagner une coupe, c'est pas de savoir quand, c'est de savoir combien.
9: Ouais.
22: Puis tu sais, je me ramène à ça, puis tu sais, aujourd'hui, on peut trouver ça bien drôle, là. Mais je me ramène à ça. Puis je me dis, bon, si t'es un fan des Leafs, là, à cette date-là, là, tu dis, OK, là, c'est ça, là. Là, on est là, là. Puis là, regarde, il va y avoir combien de défilés? 1, 2, 3. Maintenant, on n'aurait plus assez de temps pour faire des défilés, tellement que cette équipe-là va gagner des coupes cette année. Ben c'est ça le danger. C'est tu sais, puis je veux pas comparer les deux situations, mais je fais juste noter que il y a été un temps où chez les Leafs de Toronto, on était les pieds sur le pouf, les bas croisés, puis on disait bon, OK là on a Matthews, on a Tavares, on a Riley, on a Nylander,
9: on a Marner.
22: On est en voiture là pour des années, checker bien ça, ça sera même pas drôle pour les adversaires. Ben, le danger, il est là. Faut vraiment que la direction du Canadien de Montréal réalise qu'il y a encore des choses qui manquent. Moi, j'en déroge pas. Je vois pas de deuxième centre. Ça va être la première affaire cet été. Je pense qu'on devra, la première chose sur laquelle on devra se pencher. Mais faut bien faire attention chez le Canadien de Montréal de ne pas verser dans la complaisance et de ne pas penser que, bon, regarde, on a tous ces joueurs-là, puis ça va se faire tout seul, parce que c'est pas de même que ça marche.
20: Je suis complètement certain que ça n'arrivera pas non plus,
9: Richard. Veux-tu savoir c'est quoi la différence, Richard, je pense, entre le Canadien d'aujourd'hui et les Leafs en 2018? Je pense que c'est la culture d'organisation. Mm. Puis les Leafs étaient coachés par Mike Babcock. C'était le bon entraîneur-chef à ce moment-là pour un noyau comme celui-là, quand on connaît les personnalités d'Austin Matthews, William Nylander, on sait c'est quel type d'individu. Je sais pas, mais moi, côté culture d'organisation, j'ai pas mal plus confiance en ce que je vois du Canadien en ce moment que ce que je voyais des Leafs, notamment en 2018. Encore là, cette culture-là, elle va continuer d'être bâtie au fil des années. Mais je sais pas, mais je comprends le point et je comprends ce que tu mentionnes. Ouais. Parce que j'ai vu ça passer sur les réseaux sociaux hier soir là, à pelleter là, une image d'un certain Core Four à Montréal. Puis là, t'as Suzuki, t'as Caulfield, t'as Slav, t'as Demidov. Là, on fait des comparaisons avec l'ancien Core Four des Maple Leafs à ce moment-là.
20: Je pense qu'on est à des planètes complètement différentes. Richard, merci beaucoup. Puis merci beaucoup de t'être prêté à l'exercice, d'être revenu les week-ends en plus de tes obligations de semaine. On te laisse revenir à Montréal. Puis écoute, on va probablement se croiser lundi, mon cher ami.
22: Oui, la journée la plus longue. Ça
9: ouais,
22: oui. On sait à quelle heure on arrive, on sait pas trop à quelle heure on part.
20: Amène-toi des collations.
22: Oui, ça va être ça exactement.
20: Salut mon Richard, merci beaucoup d'avoir été là.
22: Hey, ça a été un plaisir les gars, on s'en parle très bientôt.
9: Un gros merci.
20: Salut mon chum. On vous présente les échos de vestiaire dans une dizaine de minutes, mais d'abord, allons jaser de cette finale de la Coupe Stanley.
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20: On reviendra dans quelques minutes, tout juste 7 minutes, mettons, avec des échos de vestiaire d'hier. Chez les Canadiens de Montréal, mais là, FX, place à la finale de la Coupe Stanley, qui partira mardi soir à Raleigh. D'ailleurs, ça opposera les Hurricanes de la Caroline contre les Golden Knights de Las Vegas.
9: C'est fou, hein, parce que si tu m'avais posé cette question-là avant le début de la saison, fait tes prédictions pour la finale de la Coupe Stanley, j'aurais pas prévu une finale entre les Golden Knights et les Hurricanes de la Caroline.
20: Les Hurricanes faisaient partie des favoris.
9: Des favoris. Contre. Les Golden Knights, moins, mais quand même, c'est une bonne équipe. C'est une équipe aguerrie qui a pas mal de vétérans et qu'il y en a plusieurs dans cette équipe-là qui ont vécu quand même l'expérience de 2023. C'est une équipe qui s'est améliorée beaucoup au fil des années via transactions aussi. Dans les derniers jours, je voyais une image passer, Greg, puis on analysait un peu la formation des Golden Knights. Ils ont seulement deux joueurs repêchés dans leur formation. Deux joueurs qui étaient là lors du repêchage d'expansion en 2018. Ou 2017, et le reste, là, c'est vraiment via transaction, via le marché des joueurs autonomes, mais encore plus via transaction. Des gars qu'on a été chercher pour améliorer l'équipe. Je te dis pas que c'est la finale de la Coupe Stanley la plus sexy. Je vais l'écouter, bien sûr, évidemment, mais je sais pas comment on va se débrouiller du côté des Golden Knights. Ce qui est compliqué à analyser dans une série comme celle-là, les gars, c'est Greg, puis les auditeurs, les auditrices qui nous écoutent, c'est que les Hurricanes ont un système de jeu qui leur est propre, qui a fonctionné depuis le début des séries. Et je sais pas comment les Golden Knights vont percer ce système-là de Rod Brind'Amour. Ils pourraient le faire. La seule donnée qui me vient en tête, c'est qu'au courant des dernières années, quand les Panthers ont éliminé les Hurricanes en finale de conférence, on finissait le match avec 40-45 mises en échec. On frappait constamment les joueurs des Hurricanes. Est-ce que les Golden Knights ont cette profondeur-là pour faire mal aux Hurricanes, les frapper constamment, être constamment dans leur visage? La chose qui est certaine, c'est qu'ils ont joué une première ronde en 6, une deuxième en 6, une troisième en 4. Qu'ils ont du repos, contrairement à ce qu'on a vu du Canadien de Montréal en finale de conférence. Et ça, ça peut être bénéfique pour une formation comme les Golden Knights d'avoir eu ce repos-là face aux Hurricanes de la Caroline. Mais faut donner du crédit aux Hurricanes. 12 victoires, une défaite. Ils ont gagné 12 matchs sur 13. C'est une des performances les plus impressionnantes, je pense, depuis les Oilers des années 80. C'est sensationnel en termes de victoire-défaite, de ratio depuis le début de ces séries-là pour les Hurricanes. C'est un rouleau compresseur. est bien malin, celui qui pourra prédire l'issue de cette
20: série. Je vous ai dit à quel point je les détestais avant le début de cette série-là.
9: Et là, t'as beaucoup de respect pour cette formation-là.
20: Comment tu veux pas? C'est une clinique de hockey, les regarder jouer. C'est vraiment quelque chose. Puis j'ai hâte de voir comment, justement, les Golden Knights vont faire pour contrer cette équipe-là. Là, d'ailleurs, chez les preneurs au livre, là, si je vais sur bet99.net, les Hurricanes de Caroline sont favoris à 1.65 contre 2.25 pour les Golden Knights. Sais-tu qu'est-ce qu'on favorise le plus cette série-là?
9: Hurricanes en 6?
20: Non, Hurricanes en 7. Hurricanes en 6 et Hurricanes en 5, les deux sont égaux. Et après ça, ça va à Golden Knights en 6 ou en 7. Mais ouais, la cote est à 5.25 pour les Hurricanes en 7. Donc, toutes les façons, à part Hurricanes en 4, qui sont favorisés là, présentement. Et j'ai tendance à être d'accord avec ça.
9: Ouais.
20: Oui, les Golden Knights avaient un coach différent. Ont eu des hauts et des bas dans cette saison. Dominique Ducharme nous l'a dit pas plus tard que jeudi. T'as eu des blessés dans cet alignement-là. Mais ça a été un peu la même chose avec les Hurricanes. Et... ben en fait, t'as pas trop connu de bas chez les Hurricanes quand même, mais t'as eu des blessés et autres, là. Puis t'as eu 39 victoires dans cette saison.
9: En plus.
20: Là, je comprends, t'as changé de coach, mais pour moi, les Hurricanes sont clairement favoris pour remporter la Coupe Stanley.
9: Et les joueurs que je vais surveiller pour le Conn Smythe, je regarde, là. Du côté des Hurricanes, là, leurs trois meilleurs pointeurs, Taylor Hall, 16 points. Jackson Blake, 15. Logan Stankoven, 12. Frédéric Anderson, même si on l'a un peu critiqué, surtout en début de série, je trouvais pas qu'il avait l'air confiant devant son filet. Il y a quand même un dossier de 12 victoires et une seule défaite. C'est un nom quand même qu'il va falloir surveiller dans cette série finale. Et du côté des Golden Knights, leur meilleur pointeur est un certain Mitch Marner, qui a vraiment des bonnes séries éliminatoires, suivi de Jack Eichel, qui a tout un impact au sein de cette formation-là. À quel point c'est rendu un gars qui est bon sur 200 pieds, qui est extrêmement fiable défensivement. On le fait jouer en désavantage numérique. Il a 18 points en 16 matchs. Et le gardien de but, Carter Hart. Alors, on pourrait voir un gardien de but mettre la main sur le joueur le plus utile, comme on pourrait voir un joueur comme Mitch Marner, si jamais les Golden Knights l'emportent, ou Jack Eichel. Mais c'est sûr que c'est pas l'affiche la plus reluisante pour la Ligue nationale, le marché de Vegas et le marché de la Caroline. Mais j'ai tendance à être d'accord avec toi et de prendre les Hurricanes dans cette finale de la Coupe Stanley.
20: D'ailleurs, on fait nos prédictions officielles.
9: Ça va commencer mardi, la finale de la Coupe.
20: Effectivement, on les fera mardi. Donc,
9: mardi.
20: Ouais,
9: c'est bon.
20: Faire avant.
9: Pourquoi?
20: En chance d'avoir un show.
9: Bilan de saison en plus du Canadien.
20: Bilan de saison du Canadien lundi. Donc, c'est sûr que ça va prendre pas mal de place. On s'en va aux échos de vestiaire maintenant. Il y aura aussi les trois extras. Donc, on fait le tour de la planète sportive en peut-être une dizaine de minutes. Schwinn s'en vient. Marco D'Amico s'en vient également. Alors, manquez pas ça. Merci d'être avec nous autres dans le Tailgate Weekend. On est très content de vous avoir avec nous. Les débats sont partis sur YouTube. Vous êtes nombreux à nous texter au 514-790-0919. On est content que vous soyez là.
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20: Plusieurs échos de vestiaire à présenter. Ouais. FX, t'es allé écouter toutes les disponibilités.
18: Exact.
20: Et tu nous as sorti les greatest hits.
18: Ah oui, ah, oui. Il y a du bon contenu. Il y a du bon contenu. Ça n'a pas de bon sens. Juste avant d'y aller avec les échos d'après-match, il y a cette décision en première période, Greg, où Martin Saint-Louis, et je suis 100% d'accord avec la décision de Martin Saint-Louis, d'avoir contesté le premier but des Hurricanes de la Caroline, Stan Colvin qui rentre dans Jakub Dobesh, Taylor Hall qui marque par la suite. On accorde le but sur la séquence, Martin Saint-Louis conteste, on s'en va à la reprise à Toronto, et finalement on décide qu'il n'y avait pas d'obstruction sur le gardien de but, que le geste de Stan Colvin n'a pas gêné le travail de Jakub Dobesh. Je vous laisse entendre l'explication de Martin Saint-Louis à la fin de la première période, alors qu'il était en entrevue à TSN. Et Henrik Lundqvist, il en connaît pas mal des affaires là, sur les gardiens de but. Là.
20: Une chose ou deux, oui.
18: Qui réagit à cette décision des officiels. Les deux. Martin Saint-Louis et ensuite l'opinion d'Henrik Lundqvist.
19: They watched it, Toronto watched it. That was a call for me. I felt like his right leg was pushed in. Therefore, he couldn't push to the next play. I thought for sure... I was 100% sure this was going to be goalie interference.
21: Listen, that right leg determines everything for a goalie. That's the leg. That's the only blade. That's the only contact you have on the ice to be able to push and to keep your balance. When that leg gets pushed in, he gets airborne and the puck goes underneath the pad. I am so shocked they call this a goal. I can't believe it. And the importance of this goal, you know, we talked about the start, obviously, to get the first goal in this game, and this is the first goal. I can't believe it.
20: Ouais, puis la vitesse également à laquelle ça a été révisé. Là.
18: Ouais, aussi. Ça a pas été long, hein.
20: J'en revenais pas.
18: Parce que, puis ça, là...
20: As-tu vu la réaction de Dobesh aussi?
18: Ah ouais.
20: On dirait un enfant à qui tu retires sa crème glacée.
18: Il était, mais il était en beau
20: fusil. Il enlève son cornet de crème glacée, là. T'es vraiment pas content.
18: Pis tu donnes même pas d'explication non plus à Martin Saint-Louis sur la séquence. Ça, là... Pis je sais que ça arrivera jamais, Greg, là. Mais... Comment ça se fait qu'on ait pas plus d'explications que ça? Tu comprends, là, de la part des officiels? Comment ça se fait qu'on ait pas de... Je sais pas, pis je sais que ça arrivera jamais, là, les officiels à la fin du match qui arrivent, qui commencent à expliquer certaines décisions, qui répondent à des questions. Mais pour moi, ça fait aucun sens. Pis sur la séquence, là... J'étais persuadé qu'on allait refuser le but. C'est parce que le geste de Stan Colvin, qui est pas poussé d'ailleurs, là, ça enlève Dobesh l'opportunité de faire un mouvement, ça lève sa patte gauche, puis ça permet à Taylor Hall de pousser la rondelle. Puis le premier but du match, on en parlait hier à quel point c'était important de marquer le premier but du match.
20: Ben, puis là, je m'excuse, il y a probablement des partisans qui seront pas contents. Ça aurait rien changé au match.
18: Ouais.
20: T'sais, malheureusement, là, c'est plate à dire, tu refuses ce but-là, puis... Je veux dire, la première période aurait fini 2-0. Ça a été une domination sans équivoque hier des Hurricanes à Caroline. La question que je me pose, pourquoi c'est pas clair? Il y a une époque, il me semble, c'était clair. Là. Tu touches au gardien de but, là, de quelque façon que ce soit, t'es en train de toucher au gardien de but dans une situation de but, ça doit être refusé. Que ce soit d'un bord ou de l'autre, là. Tu sais, c'est pas, ah, oh, mon Dieu, c'est arrivé à Dobesh, puis on a perdu la série à cause de ça.
18: Le problème, c'est qu'il y a tellement de nuances dans le règlement.
20: Ben, c'est ça l'affaire. Là, on va aller réviser, puis on laisse ça à l'interprétation. Hey, y a-tu touché ou y a pas touché?
18: Il l'a-tu empêché de faire un certain mouvement?
20: Il l'a empêché de faire un mouvement, c'est ça l'affaire.
18: Ça tue un impact ou non?
20: Tu touches au gardien, puis tu l'empêches pas de faire un mouvement, par exemple. Tu sais?
9: Non, non, mais bref. C'est la décision qu'on a rendue, mais je suis content de vous faire entendre quand même Henrik Lundqvist qui n'en revenait pas qu'on aille accorder ce but-là, celui le premier du match quand même pour les Hurricanes à Caroline. Martin Saint-Louis après la rencontre sur le plaisir des 7 dernières semaines. La réponse est en anglais, on va traduire par la suite, mais cet extrait-là, c'est du bonbon à mon avis.
3: It should put gas on the fire, you know. It should make him feel hungry about, you know, because it was. I know we lose tonight, but like. The amount of fun we had, what is it? It was almost June 1st, so what is it, like almost 6 weeks? 7 weeks we've been at it? See, that's the hardest part about when it's over like this. It's now try to go back to a normal life and like try, because I have no idea what's going on in the world right now. To me, when you go through something like this, you realize how much, you know, NHL is a great league. But going through this, it's unbelievable. I remember my first experience losing in the playoff in the second round. I couldn't believe, now I was so upset on the bus because I couldn't believe I'm going to have to go through another 82 games before I get to have this fun. I think they, and when you taste that, it makes you hungrier, you know? So, like, because we've had a lot of fun the last 7 weeks. It's been, you know, there's been waves and stuff, but it's been unbelievable to go through it.
20: Bon, ça a été une expérience incroyable. On a eu énormément de plaisir. Puis je me souviens de ma première expérience lorsque j'ai perdu en deuxième ronde. J'étais assis dans l'autobus, puis j'étais fâché, puis je me suis dit, je peux pas croire que je vais passer à travers 82 matchs.
9: Et là, ça va être 84 à partir de la saison prochaine.
20: Exact. Avant d'avoir ce niveau de fun-là encore.
9: Ouais, puis ça, les gars l'ont réalisé, je pense, durant ce parcours-là. Là. Ce niveau de plaisir-là, c'est une autre saison, les séries éliminatoires. C'est complètement différent. C'est pas du tout la même chose. Le niveau d'intensité est pas pareil. C'est difficile d'avoir le même niveau qu'en série quand t'arrives au 41e match de la saison régulière, par exemple. Tu dois trouver la motivation pour aller chercher ce match-là.
20: Absolument. Mais et j'ai aimé ça, la réaction de Saint-Louis aussi, qui dit écoute, ça fait quoi, là? Ça va faire 6 semaines, là? Puis là, il y a quelqu'un qui le corrige. Il dit non, ça fait 7 semaines. Il dit 7 semaines? Wow! Il dit le plus dur, ça va être de retrouver une vie normale. J'ai aucune idée ce qui se passe en ce moment à l'extérieur de ma série. Tu sais, ça doit tellement te prendre FX.
9: Charge mentale.
20: C'est fou, tu sais. Et il l'a dit, tu sais, c'est une expérience incroyable, c'est une expérience le fun, c'est enivrant de vivre ça. Mais imagine, là, ça fait 7 semaines. Puis même nous autres ici, là, je veux dire, en même temps, on parle presque pas d'autres choses qui se passent, que ce soit sur la planète sportive, puis une station de sport, donc encore moins à l'extérieur du sport. Mais je regarde ça, hey, ça fait 7 semaines. Ils ont joué quasiment un autre quart de saison FX.
9: C'est long, complètement
20: là.
9: Fou.
20: C'est énorme. Et on dirait que ça a commencé hier en même temps.
9: Ouais, puis c'est éreintant pour certains joueurs. Puis hier, j'ai vu une statistique passer, Greg. Suzuki, si tu ajoutes ses matchs aux Jeux Olympiques, c'est une année de 107 matchs. Slavkovski, 107 aussi avec les Jeux Olympiques. Demidov, 101. Hudson, 101. Caulfield, 100 matchs. Bolduc, 97. Dobson, 93. Hey, c'est du match là que tu joues en l'espace d'une année là. Puis c'est là que je réalise aussi là. Les équipes là qui se rendent en finale de la Coupe Stanley pendant 3 années de suite là, c'est du stock pour les joueurs là, de revenir, de te remotiver l'année d'après, de te dire ah faut que j'y retourne. C'est quand t'as joué autant de matchs, t'es autant, écoute, c'est une charge mentale, c'est une charge physique, c'est énorme pour les joueurs de hockey. Martin Saint-Louis a parlé de la fierté aussi qu'il avait pour son groupe.
3: Beaucoup de progrès cette année encore. Puis on a appris beaucoup. T'sais, à travers les échecs, t'apprends beaucoup plus avec les échecs qu'avec les réussites. Puis moi, comme entraîneur, mais j'ai appris beaucoup durant les séries. Je me suis fier du groupe. T'sais. Moi, j'ai le meilleur band dans le building, le meilleur siège dans le building de voir ce groupe-là faire qu'est-ce qu'ils ont fait. Là. À part du résultat, il n'y a pas beaucoup de négatifs.
9: Alors voilà pour le Canadien.
20: Tout le monde aurait souhaité une finale de la Coupe.
9: Clairement.
20: Tout le monde aurait souhaité qu'il aille lever la Coupe Stanley. Encore une fois, regardez les Hurricanes à Caroline, où est-ce qu'ils sont rendus en ce moment, puis ce qu'ils ont dû faire face dans les dernières saisons.
9: sa plus jeune équipe depuis 93, depuis le Canadien de 93 à se qualifier en finale de conférence, Greg. Plus jeune équipe.
20: Il manque des éléments.
9: Puis je veux pas faire la nomenclature de tous les éléments qui manquent parce que je sais qu'on va en parler au courant des prochaines semaines. Il y a des éléments améliorés dans cette équipe-là. Oui, il y a des gars qui étaient pas à 100%, mais il y a des éléments améliorés dans cette équipe-là. Tu dois trouver un deuxième joueur le centre. En défensive, tu dois retrouver un équilibre gaucher-droitier. Moi, j'haïs ça, là, d'avoir quatre gauchers dans ta formation, deux droitiers. Hudson est du côté droit avec le sixième défenseur de l'équipe. C'est pas normal. Il y a des questionnements, il y a des choses à corriger dans cette équipe-là. Mais j'ai confiance en Kent Hughes et Jeff Gorton pour améliorer ces aspects-là chez le Canadien. Peaufiner l'identité de son équipe, Martin Saint-Louis pense que son équipe s'approche de l'identité qu'il veut inculquer depuis son arrivée à Montréal, mais il reste encore quelques petites choses à peaufiner.
3: C'est sûr, un petit peu, tu sais, je pense qu'on apprend un peu, mais je pense que c'est clair comment qu'on veut jouer aussi, là. On joue pas le même style de la Caroline, il y a pas une façon de gagner, là, tu sais. Je pense que c'est prouvé, ça. Mais ça prend un petit peu plus de détails, tu sais. Puis c'est ça qu'on va continuer à attaquer, tout en continuant à définir notre identité, mais je pense qu'il y a pas mal de points qu'on veut jouer aussi, là. On joue pas le même style de la Caroline, il y a pas une façon de gagner, là, tu sais. Je pense que c'est prouvé, ça. Mais ça prend un petit peu plus de détails, tu sais. Puis c'est ça qu'on va continuer à attaquer, tout en continuant à définir notre identité, mais je pense qu'il y a pas mal proche de notre identité. Je te dis pas qu'il est vraiment...

0: Puis ça vient. Quand je te parle de la liste d'épicerie, là, probablement je divague un peu, là, mais à date limite des transactions.
1: T'as rien fait. Ben non, mais t'as essayé.
0: C'est proche, là.
1: Mais le constat.
0: Marco nous en a parlé. Exact. On a vu les informations qui sont sorties. T'avais deux grosses transactions sur la table. T'sais, si tu penses que ton club est arrivé et que t'as tous les éléments en place, je veux dire, tu t'essayes pas de faire ça à la date limite des transactions. Et il a parlé de des transactions ou des deals qu'il allait tenter de revisiter cet été. Je veux dire, Kent Hughes le sait, Jeff Gorton, qu'ils n'ont pas terminé le travail.
1: Mais non, pas du tout. Là. Pas du tout.
0: Là, t'as des éléments qui vont vraisemblablement quitter l'organisation durant l'été. Tu vas remplir, je veux dire, oui, il y a de la jeunesse qui s'en vient, mais avec l'expérience également, avec du poids, c'est sûr et certain.
1: Puis il y a des joueurs qui seront pas de retour. Tu vas tenter de transiger le contrat sûrement de Brendan Gallagher. On a possiblement vu pour la dernière fois dans l'uniforme du Canadien. Deuxième joueur de centre, encore une fois, c'est comme l'été dernier, c'est le dossier numéro un à mon avis. Tu dois absolument aller chercher un autre joueur qui peut jouer sur ton top 6. Bon, si c'est pas un joueur de centre, c'est au moins un ailier qui peut jouer top 6. Newhook a démontré de belles choses quand même durant ces séries éliminatoires-là, mais au sein d'une équipe qui compétitionne pour gagner la Coupe cette année, je suis pas convaincu que c'est un gars de top 6. Je pense que c'est un excellent joueur de troisième trio.
0: Si tu peux l'avoir, c'est un troisième trio.
1: Exact, ce serait l'idéal. Kapanen, tu l'as laissé de côté. Ça a répondu à certains questionnements concernant son niveau de jeu. Est-ce qu'il était fatigué de sa saison, est-ce que tu peux vraiment te baser sur lui? Encore une fois, moi je pense pas que ça peut être un deuxième joueur de centre, ça peut être un troisième, un quatrième, mais je pense pas que ça peut être un deuxième joueur de centre. Alors il va falloir que tu répondes à certaines questions. Dernier petit extrait pour revenir sur les propos d'après-match. C'est Lane Hutson qui est fier, mais comprend pas quand même ce qui s'est passé dans cette série-là.
2: So much fun it is winning with these guys. I can't explain it, but you know, when we were at our high points and winning, it's some of the most fun I've had playing. So fun group to be a part of. Honestly, not really sure. You know, combination of things. Maybe you know they played really well too, but not really sure why we couldn't you know bring better, but. I mean, we're still far off, and we know it. You know, I think this just instills some more fuel for us next year.
0: Lui, tu sais, Martin Saint-Louis parle d'à quel point il était déçu dans l'autobus là. Hey, Lane Hutson, lui, tout l'été là. Lui, il va redoubler encore d'ardeur au travail pour être encore meilleur l'année prochaine.
1: Dans une semaine, il va déjà être à l'aréna. Non, mais non. Sans blague, honnêtement, ce gars-là, il y a une éthique
0: après
1: de travail.
0: Il va garder quelqu'un avec lui pour être sûr que ça n'arrive pas.
1: Mais
0: vraiment incroyable.
1: Il y a des certitudes quand même dans ces séries-là, Greg. Puis pour moi, une des plus grosses certitudes, c'est que Lane Hutson est capable de compétitionner en séries éliminatoires. Puis qu'il est capable d'être ton meilleur joueur rendu en séries éliminatoires. Puis tu dois continuer à bâtir autour d'un gars comme lui. Son niveau de compétition, la manière dans laquelle il réussit à s'ajuster, même en série. Ça a été plus complexe contre les Hurricanes, tu me diras, puis je suis 100% d'accord avec toi. Mais il a connu deux bonnes premières rondes de série, puis il a été un des éléments les plus importants du Canadien dans ce parcours éliminatoire. Pour moi, Lane Hutson est une certitude quant à son niveau de performance quand même en série, mais il va falloir que tu l'aies pas, il va falloir que tu l'aides, il va falloir que tu le fasses jouer du côté gauche, il va falloir que tu lui trouves un partenaire qui peut faire le travail, idéalement un drocher droitier là, pour Lane Hutson. Et non le déplacer à droite pour le faire jouer avec un gars comme Jaden Struble, mais quand même, il y a une certitude pour moi, c'est que Lane Hutson, c'est un compétiteur, puis il est capable de compétitionner en séries éliminatoires, puis être un de tes meilleurs joueurs.
0: Puis il y avait des questions avant le début de la saison. Là. Ouais. Rappelons-nous ça, là. T'sais, on va non, le faire beaucoup dans les prochaines semaines.
1: Voir de petits gabarits, est-ce qu'on va compétitionner en série.
0: Est-ce qu'il est capable de répéter ou c'était juste une saison recrue incroyable? Je pense qu'on a quelques réponses à ces questions-là dans le cas de Lane Hutson. Écoute, allons faire une très courte pause fixe. On va faire le tour de la planète sportive et des choses qui se passent au soccer, au basket. J'ai une petite nouvelle olympique avec vous. Vous allez voir, j'espère que vous êtes bien assis d'ailleurs. Puis même au hockey, juste avant l'arrivée des manches de puck avec Schwinn.
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13: C'est l'heure des trois extras FX, là où on traite de sujets qu'on ne traitera pas avec nos collaborateurs. Puis ce qui a retenu notre attention sur la planète sportive, à part ce match numéro 5 entre les Hurricanes de la Caroline et les Canadiens de Montréal. FX, connais-tu Kirsty Coventry?
14: Non.
13: C'est la présidente du Comité olympique international.
14: OK.
13: Et lors d'une conférence de presse, elle a mentionné ceci. Je ne crois pas, en gros, là, I don't believe in paying athletes. Alors, je ne crois pas dans un système qui paye ses athlètes.
14: Mais voyons là.
13: Parce qu'on sait que les Olympiques, en fait, ne payent pas les athlètes qui compétition.
14: Exact.
13: Ce sont les
14: fédérations.
13: C'est ça, les comités. Ouais. Comme ici, c'est le Comité olympique canadien, exact, qui va verser avec chacun des sports différents. Et là, dépendamment de l'argent qui est investi dans le sport, les médailles, tout ça, là, vous connaissez un petit peu comment ça fonctionne. Mais comment... Et on sait que les athlètes olympiques, là, parce que c'est du sport amateur plus souvent qu'autrement. T'sais, je sais qu'aux Olympiques, par exemple, cette année, si tu prends équipe Canada au hockey masculin et équipe Canada au hockey, c'est-à-dire l'américaine et tous les autres, vous comprenez, ce sont des athlètes professionnels qui s'en vont compétitionner là, qui font des gros sous, et c'est correct. Mais pour ce système-là, il y en a tellement d'autres qui ont de la difficulté à vivre de leur sport.
14: Trouver du financement.
13: Trouver du financement, qui doivent aller cogner à la porte de commanditaires, de recevoir des chèques, un salaire pour compétitionner dans leur sport. Et on parle de l'élite mondiale, pas juste au Canada. Mais comment la présidente du Comité olympique international, qui fait, soit dit en passant, 6,5 millions de dollars en salaire annuel.
14: Ça n'a pas de bon sens.
13: Peut aller révéler quelque chose comme ça. Il y a plusieurs athlètes, et tu sais, il y en a qu'on reçoit à l'émission.
14: On en avait parlé notamment avec Valérie Maltais et aussi avec Laurent Dubreuil.
13: Ouais. Mais tu sais, Steven Dubois, qu'on a reçu à l'émission aussi, a partagé ça sur ses médias sociaux. Ça a créé l'indignation chez les athlètes. Et tu sais, là, je pourrais aller plus loin
14: dans
13: le sujet.
14: Comment tu peux dire ça avec un salaire annuel de presque 6,5 millions de dollars alors qu'il y a des athlètes qui travaillent extrêmement fort pour trouver des commanditaires, pour s'aider, pour pouvoir participer à des compétitions internationales? Pour moi, ça n'a aucun bon sens, là. J'en reviens pas.
13: C'est pour moi, je me suis dit, faut qu'on parle de ça. Ça a absolument pas de bon sens qu'on puisse révéler quelque chose comme ça.
14: Aïe, aïe. J'en reviens pas. Je sais à quel point c'est du travail pour certains athlètes là, de
13: ben,
14: trouver des sous.
13: C'est un job à temps plein.
14: Faut que tu aies des commanditaires, faut que tu trouves... Faut que tu te fasses parler de toi aussi. Faut que tu réussisses à convaincre aussi ces commanditaires-là à investir en toi. C'est pas facile, c'est pas... J'en reviens pas. Pour moi, c'est...
13: Qu'est-ce qui a retenu ton attention, toi?
14: Ben, en fait, je vais vous parler de tennis parce que c'est quand même Roland-Garros en ce moment et on a deux Canadiens en action aujourd'hui, Greg. Victoria Mboko, match de troisième tour à 11h15 ce matin. Alors, elle affronte Madison Keys, l'américaine. Mboko est 9e tête de série. Madison Keys est 19e. Alors, un duel à surveiller. Mboko qui a gagné ses deux premiers matchs du tournoi assez aisément. Et chez les hommes, j'en parlais hier dans le tailgate, mais ça s'ouvre là pour Félix Auger-Aliassime. Là. 4e tête de série.
13: Absolument.
14: Il affronte Brandon Nakashima. Ça va être à 14h15 cet après-midi. Et avec l'élimination notamment de Yannick Sinner, Daniil Medvedev, Ben Shelton, il y a tellement de bons joueurs top 20 qui sont déjà éliminés. Des grandes surprises dans ce tournoi-là jusqu'à maintenant. Le seul joueur qui est mieux classé que Félix, qui est encore en lice, c'est Alexander Zverev, 2e tête de série.
13: Il est l'autre bord du tableau.
14: Et il est de l'autre côté du tableau.
13: Alors, ça pourrait finir en finale, si tout va
14: en
13: bien.
14: En finale, si tout va bien pour Félix Auger-Aliassime.
13: Toucher du bois.
14: Mais pour la première fois depuis très longtemps, Yannick Sinner ne gagnera pas un grand chelem. Même chose pour Carlos Alcaraz, qui n'a pas participé à ce tournoi-là parce qu'il est blessé, va rater Wimbledon aussi. Et Novak Djokovic non plus. Alors, ça fait longtemps qu'on n'a pas vu un autre gagnant que ces trois-là. Et ça va survenir à Roland-Garros. Alors, à surveiller nos deux Canadiens en action aujourd'hui pour Félix Auger-Aliassime et Victoria Mboko. Et petit mot rapide, c'est la finale à la Ligue des Champions.
13: Dans une heure!
14: Dans une heure. Ça commence à midi, drôle d'heure. Habituellement, ça commence à 15h, la finale à la Ligue des Champions. Le PSG, qui l'a remporté l'an dernier, qui affronte Arsenal, qui a gagné la Premier League cette année. Alors, tout un duel, le PSG contre Arsenal. Et après ce match ultime-là de la finale de la Ligue des Champions, tranquillement, pas vite, on va pouvoir mettre la table pour cette Coupe du Monde. Aux alentours de midi 20, je vous donnerai la formation officielle du Canada en vue de cette Coupe du Monde. Ça a été annoncé hier soir. Alors, on va parler des joueurs sélectionnés. Il y a des Québécois aussi là-dedans.
13: Hey, ça
14: alors,
13: s'en c'est important vite, d'en parler. Là, dans 10 jours, ça commence?
14: Ça commence le 11 juin, le match, le premier match. Mais le Canada annonce son tournoi le 12 contre la Bosnie-Herzégovine.
13: Ouais. Hey, d'ailleurs,
14: ouais.
13: Parlant de ça.
14: Ah oui?
13: D'un concours.
14: Ah ouais?
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13: 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Comment ça va être le fun de commencer à parler de la Coupe
14: du Monde.
13: J'ai hâte.
14: D'ailleurs, si vous voulez écouter...
13: Quelle est ta prédiction? Avant de plugger ton podcast, là,
14: ouais.
13: C'est important que tu le fasses, mais quelle est ta prédiction pour la finale de la Ligue des Champions?
14: J'ai envie de prendre Arsenal.
13: Moi, je prends Arsenal, c'est sûr.
14: J'ai Arsenal. La dernière fois qu'une équipe a gagné deux fois de suite à la Ligue des Champions, c'était le Real Madrid. À l'époque de Sergio Ramos, Cristiano Ronaldo, Gareth Bale et tout ça. Je pense qu'Arsenal va gagner. Je pense pas que le PSG va gagner une deuxième Ligue des Champions de suite.
13: Mais c'est le PSG qui est favori.
14: C'est le PSG qui est favori. Clairement.
13: 2.3 contre 2.95 pour Arsenal.
14: Mais j'aime bien Arsenal. J'aimerais ça qu'Arsenal gagne. Ça a été vraiment toute une saison pour Arsenal. C'est mon souhait. Une victoire d'Arsenal contre le PSG.
13: Moi aussi.
14: C'est
13: J'adore
14: mon souhait.
13: J'adore Bukayo Saka, notamment.
14: Hey, petite mention. Match numéro 7 ce soir dans la NBA. Les Spurs contre le Thunder d'Oklahoma City.
13: Champion en titre.
14: À 20h. La série est égale 3-3. Les Spurs ont complètement dominé le Thunder dans le match numéro 6. Alors, à surveiller ce soir, j'ai écouté le match numéro 6. Défensivement, on n'a absolument rien laissé. SGA va devoir être meilleur. Je pense qu'il a été limité à 15 points dans le match numéro 6. Alors, à surveiller ce soir dans la NBA, le gagnant va affronter les Knicks en grande finale de la NBA.
13: Merci beaucoup, mon cher FX. Veux-tu plugger ton podcast maintenant?
14: Le 11 partant.
13: Tu le fais pas souvent.
14: Ça fait 3 semaines qu'on vous présente les différents groupes. On fait l'analyse de la formation canadienne, les enjeux qu'il faut surveiller d'ici le début de la Coupe du Monde. Et pour l'instant, on a analysé 6 groupes de cette Coupe du Monde. On enregistre ça tous les mercredis. On le diffuse le mercredi soir, jeudi matin. Alors, allez écouter ça, le 11 partant de la commission athlétique, Sidney Fourreau et moi-même qui analysons les différents groupes et les différents sujets en vue de cette Coupe du Monde qui commence très bientôt.
13: Ben oui, puis on aura la chance d'en parler ici même sur nos ondes aussi. Dans quelques instants, c'est le Chouin qui s'amène. Mathieu Chouinard, on a une grosse heure de radio avec vous autres. Marco D'Amico va joindre, on va ouvrir les lignes aussi. Gilbert Delorme va être avec nous autres. Ça arrête pas de bien aller.
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8: Avec Mathieu Chouinard, dis le Chouin, dis le Chewy, dis le Matt. Comment ça va, mon beau?
9: Salut, Chouin.
10: Salut, les gars, ça va super bien. Quelle belle journée.
9: Ah, mais hein.
10: Faites attention, hein, mettez la crème solaire, exposition UV élevée aujourd'hui.
8: Merci. Non, c'est important de mettre de la crème solaire.
9: Oui, c'est important. En fait, il faudra en mettre en tout temps.
8: Oui, il faudra en mettre tous les jours. Ouais, je mets ma petite crème hydratante avec UV dans le visage chaque jour. Ce qui arrive quand... Tu sais ce que c'est, hein? Quand tu passes le 40, là, tu commences à regarder ces affaires-là, Matt.
10: Oui, puis moi, je suis allé m'acheter là, deux chaudières au Costco là, pour 12$. Fait que je suis correct pour l'été.
8: Deux chaudières de... tu fais bien, mon ami, tu fais bien. Surtout que je m'en vais au Parc Jean-Drapeau, moi, tantôt, c'est Luke Combs.
9: Oui, il était là hier soir aussi, il est là encore à nouveau aujourd'hui.
8: Ouais, mais hier soir, on était, toi et moi, dans le studio, on regardait la température, ouais. Je suis bien content d'y aller aujourd'hui.
9: J'ai des amis qui ont été, c'était pas facile.
8: Alors,
10: on a tous beaucoup d'amis qui sont allés, je pense.
9: Ah ouais, hein, j'ai juste vu ça dans mes stories Instagram hier soir.
8: Ouais, ça va être le fun tantôt. J'ai hâte de voir ça. Show Country. Greg, la semaine prochaine.
10: Greg, vas-tu nous envoyer une photo de tes bottes de cowboy?
8: Veux-tu que je t'envoie une photo de mes bottes de cowboy?
10: Ah, s'il vous plaît, avec ta petite chemise carottée, pas de manches.
8: Non, je te dirais qu'il va avoir des manches parce qu'il fait pas si chaud que ça. Hein. 15-16 degrés. Fait que je te dirais que mes bottes de cowboy, si tu veux les voir, m'a été montré, ça va être mes souliers de course qui ont une semelle très épaisse pour être sûr que je suis confortable parce que c'est sûr que c'est une journée à 15-20 000 pouces, cette affaire-là, c'est au Parc Jean-Drapeau. Et tu vois, Ben, il capoterait d'ailleurs. Hein? Tu vois, c'est là, show de country aujourd'hui.
9: Ouais.
8: Vendredi, je m'en vais au festival au lac à Granby aller voir des bandes de métal, des affaires de même. Après ça, il va y avoir Rufus du Sol.
9: Tu y vas?
8: Ben oui, je vais.
9: Moi aussi, je vais.
8: Big.
9: Sorry.
8: Big.
9: Big.
8: Rufus, big. Mais Chouin, il y a nous autres,
9: trois styles musicaux différents.
10: pour le quoi, tu dis, Greg?
8: Je sais pas. N'importe quoi. Choisis ce que tu veux. Là, tu peux venir avec nous autres. On va
9: ouais, ouais, c'est ça.
10: Ben, votre show au lac, là, c'est qui est en grande première? Là? C'est qui fait ça, là?
8: Écoute, le samedi, c'est The Ghost Inside, et le vendredi, c'est un band qui est début des années 2000 que je trippais ben raide, qui s'appelle Anne Berlin.
10: Ah bon, ben garde, vas-y, je vais aller te rejoindre.
8: Okay? Parfait, c'est bon, c'est mon chouine, je vais t'attendre là-bas avec impatience. Écoute, parfait. Là, ça fait déjà 2-3 minutes qu'on n'est pas en train de parler de hockey, on s'excuse, on s'est écarté un peu. À quoi t'attribues cette défaite-là? Puis garde, encore une fois, 100% positif pour le Canadien cette saison-là, puis on va avoir le temps de parler de bilan, c'est certain, dans les prochains jours. Mais à quoi t'attribues ça? Est-ce que c'était de la fatigue, des blessures? Qu'est-ce que tu vois, toi, Schwinn?
10: Plusieurs choses. Évidemment, vous avez vu comment la Caroline est bien huilée, bien balancée. Ça fait longtemps qu'on voit cette équipe-là se préparer. Il y a eu du essai-erreur pendant longtemps, les boys dans cette équipe-là. Sauf que tu la regardes. Puis moi, ça me fait rire quand il y a des gens qui disent « Hey, si tu plates le hockey de la Caroline, si tu plates comment qu'ils jouent, il y a un système drabe. » Attends une minute, là. Moi, je suis entraîneur-chef. Là. Je veux que mon équipe joue comme ça. Voyons donc, je veux que mon équipe coupe le temps, l'espace. Je veux qu'il donne absolument rien à l'autre formation. Je veux qu'il soit rapide. Je veux qu'il y ait de l'énergie exactement comme ça. On a vu une équipe qui était beaucoup plus fraîche mentalement, physiquement. Tu sais, mentalement, c'est important. À travers les dernières années, on a eu de la misère à passer cette étape finale-là, finalement, pour se rendre à la finale ultime. Ça a été difficile. On a mangé notre pain noir. Là, on a compris ce que ça prenait. Et mentalement aussi, c'est mentalement, on a vu une équipe là, qui était vraiment plus préparée, qui allait à la guerre jusqu'à la fin. On a senti, hein, les gars, faut le voir, là, pour être honnête, là, que le Canadien a baissé de régime, baissé d'énergie. On n'avait plus la combativité qu'on avait dans les premières séries. Et ça, je vais te dire, entre guillemets, c'est normal pour une jeune équipe qui est en apprentissage. Éventuellement, c'est quelque chose qui n'a pas pu arriver.
9: Non, pis c'est normal de voir un gars, d'entendre un gars comme Lane Hutson dire après le match que c'est pas une excuse, la fatigue, on est l'équipe la plus jeune et tout ça. Mais c'est vrai, Schwinn. Honnêtement, Greg le disait tantôt, là, t'as presque joué une série complète de plus que les Hurricanes de la Caroline.
8: Mais en même temps, Mike Matheson l'a dit lui-même. Ouais. Tu sais, on s'est mis dans cette position-là parce qu'on avait l'occasion 100%. De terminer ces séries-là plus tôt. Ça aussi, ça fait partie de cet apprentissage-là, Schwinn, non?
10: De se placer en bonne situation, tu parles, Greg?
8: Oui, de se placer en bonne situation, puis de pas arriver d'un match numéro 6, par exemple, à la maison, puis de le perdre 8-3. Je comprends que tu contrôles pas tout dans ce match-là, ouais. Mais de se dire, t'sais, maintenant, tu l'as vécu, là, t'en as gagné des matchs numéro 7, excellent, t'as cette expérience-là. Mais d'arriver et d'avoir l'occasion de terminer une série plus tôt, là, je pense que les gars, l'an prochain ou si c'est l'autre d'après, là, vont se dire, écoute, là, on a l'occasion, là, on sait c'est quoi, puis je veux dire, on va déployer l'énergie d'un match numéro 7, d'un match numéro 6, mettons. Là.
10: Ben, comme je dis souvent, là, il faut goûter à la mer pour apprécier le sucré, puis lorsque tu fais ces défaites-là...
8: Je savais pas que t'étais un grand philosophe, Joanne.
10: Ah, c'est... moi, je ne lis que du Platon et du... Non, mais c'est vrai, tu peux pas dire, OK, on va claquer des doigts, puis plus jamais on va perdre le match 6 à la maison quand on va retourner à 7 sur la route, tu sais, c'est pas comme ça fonctionne. Mais on va avoir compris, comme un joueur de poker qui a vu toutes les mains possibles dans un tournoi, ben éventuellement, il sait quoi faire avec ses cartes, même s'il n'y a pas la meilleure main autour de la table, ben il va être en mesure de remporter cette main-là. C'est la même chose pour une équipe qui s'en va en série, qui apprend, qui comprend ce qui se passe sur la glace. On est juste en gros processus. Puis oui, gagner le match 6 à la maison aurait changé quelque chose. T'as raison, mais est-ce que ça aurait changé la série? Selon moi, non.
8: Non, c'est sûr. D'ailleurs, tu dis changer la série, il faut te poser la question. Le but était-tu bon hier? Le premier but des Hurricanes. Soit t'es un gardien de but, il y en a. Écoute, Henrik Lundqvist a dit ça, c'est impossible que ce but-là était bon. Ouais. Pat Lalime hier, selon lui, le but était bon.
9: Exact.
8: Là, il y a tellement d'interprétations différentes, là.
10: Ben, sais-tu quoi, hier, FX, il me texte hier soir pendant la game, il disait, le but était-tu bon selon toi? J'ai dit, sais-tu quoi, je veux le regarder encore. J'en ai vu 4-5 fois, puis je voulais le revoir. Pour être sûr, pour être convaincu. Puis selon moi, ce but-là aurait dû pas être accepté. On rentre directement dans la jambière. La jambière qui fait qu'on est en mesure de pousser l'autre côté.
9: Exact.
10: Je comprends pas. Mais ça, là, les gars, là, ils vont en avoir énormément de ça, de discussions par rapport à ça. Puis d'après moi, lors de la prochaine rencontre des DG, il faut avoir une façon de faire. Ça ne fonctionne pas. Comment que ça fonctionne en ce moment? Il y a trop de zones grises. Il y a trop de il y a eu trop de cas comme ça dans les séries éliminatoires, puis c'est pas acceptable.
9: Il y a trop de nuances. Je sais pas c'est quoi la solution, mais honnêtement, là, c'est tellement relié à l'interprétation. T'as pas un règlement qui est... C'est pas noir ou blanc, là, c'est vraiment interprétation. Là.
8: Ah, puis t'as un arbitre qui avait été voir Alex Lyon pour dire « Inquiète-toi pas, moi, te protéger. » Et Dobesch qui s'était fait frapper dans la même série. Tu sais, puis là, je suis pas en train de dire que hier, ce match, ce but-là aurait changé l'allure du match. Et c'est pas ce que je dis. C'est concernant les contacts sur les gardiens de but qui empêchent un mouvement, ça devrait être sans équivoque, sans interprétation, Chouin. Je sais pas ce que t'en penses, là.
10: Ouais, nuance de gris, ça fait un bon film, pas encore un meilleur livre, mais dans les règlements pour la Ligue nationale, écoute, ça l'aide pas. Moi, je serais vraiment un fervent de, il y a un contact X, Y, Z, ce n'est pas accepté. On est entré dans le demi-cercle pendant le but, ce n'est pas accepté. Vraiment, là, qu'on trace une ligne, puis qu'on dise si c'est ce côté-là, c'est bon, si c'est de l'autre côté, ce n'est pas bon. Parce que surtout lorsqu'on arrive en séries éliminatoires, toutes les décisions sont épiées, regardées, analysées. Si c'est une décision qui fait changer le match comme ça, je dis pas que le match aurait complètement changé de côté là, avec le but. Là.
9: Non, mais le premier but est quand même important. Le premier but est quand même important dans ce match-là, Chouin.
10: Oui, oh, et surtout qu'on l'a pas eu de la série, là, absolument. Ça aurait peut-être eu un aspect là, mental important aussi. Mais au-delà de notre série contre les Canadiens...
8: Non, mais en termes de but important, là, Chouin, celui de Dobson, ça aurait changé l'allure du match, peut-être même l'allure de la série. Parce que ça aurait probablement apporté une autre victoire aux Canadiens. Là, on peut pas refaire le passé, puis encore moins le futur. Mais tu sais, celui d'hier, est-ce que ce but aurait dû être refusé? À la lumière de tout ce qu'on voit, oui, mais tu sais, ça aurait pas changé l'allure de quoi que ce soit, à mon avis.
10: Non, mais c'est pas grave, c'est pour d'autres séries, c'est pas juste pour ce match-là, c'est pour les autres séries, c'est pour... Hey, t'arrives en finale, match numéro 7, il y a une situation comme ça, ça va être encore pire, la situation, donc faut s'assurer là de regarder ça d'une façon, puis d'amener un règlement, ça peut pas marcher comme ça, les boys, puis vous le savez.
8: Chouette, on va prendre une très courte pause, puis après ça, on a des questions sur le futur des Canadiens, sur les Hurricanes de la Caroline également. Tout ça s'en vient. Mathieu Chouinard vient avec nous dans deux minutes. Marco D'Amico s'amène par la suite. Gilbert Delorme sera là plus tard. On va vous jaser avec les lignes ouvertes. Bref, restez avec nous dans le Tailgate Weekend.
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8: Schwen, on a parlé de ce résultat de la série, on a parlé de fatigue, probablement de petits et gros bobos dont on aura des réponses dans les prochains jours, là, surtout dans ces disponibilités médias de fin de saison qui arrivent dès lundi matin. Mais tu sais, si on pose la question et qu'on regarde vers l'avant, là, c'est une question qui est très, très courte, mais très significative. Il manque quoi présentement aux Canadiens de Montréal?
10: Bien, il va manquer des effectifs, ça c'est sûr. Il va manquer de la maturité. Hein. Moi, je pense tout le temps là, à une bouteille de vin, là, une bonne bouteille là, qu'on met dans le cellier, puis on se dit, hey, on va attendre là, 4, 5, 6, 7 ans là, avant de l'ouvrir pour qu'elle soit à son plein potentiel. Et ça, évidemment, là, il y a du temps à voir. Maintenant, qu'est-ce qu'on peut magasiner? Évidemment, ça saute aux yeux. Un centre numéro 2. On s'est fait un petit peu, je dirais, aveuglé par Kapanen. Qu'est-ce qu'il a fait cette année en compagnie de Denis Dobbs? Ses 22 buts, évidemment, on dit, ah, tu sais, on a trouvé notre centre numéro 2. Et lorsque tu rentres en séries éliminatoires, tu te rends compte que ça prend d'autres choses. Ça prend quelque chose là, de mieux. On a vu comment il était. Il n'y a pas encore la possibilité, lui, là, où la capacité de se battre dans les coins, de récupérer les rondelles, d'être vraiment le centre numéro 2 que le Canadien a besoin pour exact. Rentrer en séries éliminatoires. Tu sais, oui, il va faire un bon centre. Tu sais, dans une situation parfaite, là, ce serait le centre numéro 3. Ceci étant dit, donc, on a parlé d'un centre numéro 2. Ça prend évidemment aussi un attaquant sur le top 6 qui vient balancer le tout. Pas pour rien là, qu'on a valsé entre les trios depuis le début de la saison. On a valsé lorsqu'on est rentré en séries éliminatoires aussi. Pourquoi? Parce qu'on n'est pas capable de trouver la bonne chaise. Oui, de temps en temps, on va avoir un joueur qui va remplir un rôle. Ça va marcher pour quelques présences, pour un match, pour deux périodes. Mais ça paraît vraiment un joueur qu'on identifie top 6, selon moi.
9: Et quand tu parles de
10: vas-y, oui.
9: Non, mais quand tu parles de top 6, je trouve ça intéressant, Schwinn, parce que tu parles d'un deuxième joueur de centre, ça c'est évident. Mais quand on regarde les options pour un top 6, là.
10: Ouais.
9: Il manque cet ailier là, format géant, mais qui joue physique. Là. Ouais. Un genre d'attaquant de puissance là, que les Panthers ont eu au fil des années, qui ont eu Matthew Tkachuk, qui ont eu un gars qui a du chien, là, qui
8: peut jouer
9: sur, exactement. Un gars qui peut jouer sur ton top 6, mais qui a du chien. Puis j'enlève absolument rien à Juraj Slafkovský. Juraj est bon, mais il a. Quand je parle d'attaquant de puissance, je parle pas d'un attaquant de puissance à la Juraj Slafkovský qui a du talent et tout ça. Je parle d'un gars là. Un Mason Marchman ou un. Là, je veux meilleur que ça, là, mais un Mason Marchman, un gars comme ça là, qui peut avoir un impact comme ça physique sur un top 6. Je pense que c'est ce type de profil-là qu'il faut surveiller sur un top 6.
10: Oui, mais je pense que c'est important aussi de ne pas s'éloigner, de garder tout le temps du regard de c'est quoi notre équipe.
9: Ouais.
10: c'est quoi l'ADN de la formation et pas d'aller chercher. Il y a plusieurs équipes qui ont fait ça, hein. Aller chercher des morceaux, puis là, tu fais, ah, non, ça marche juste pas. Comment ça? L'année passée, ça allait super bien. On ajoute un nouveau morceau. On pensait, là, que c'est exactement ce qu'on avait besoin, puis ça fit pas. On l'a vu en Caroline. On a apporté des changements à travers les années. Et là, finalement, ça porte fruit. On a trouvé la bonne, les bons ingrédients pour faire la bonne recette. Je crois qu'il faut rester dans notre ADN, voir qu'est-ce qu'on a de besoin. Évidemment, là, je vois cette équipe-là, je vois comment qu'elle est dirigée. Ça ressemble, encore une fois, je trouve que ça va ressembler éventuellement à la Caroline, mais on a une équipe qui se veut intelligente, avec un QI hockey élevé. Il y a certains joueurs dans l'équipe qui c'est pas vraiment leur qualité. Donc, est-ce que je m'attends à ce que peut-être avec des mouvements qu'on se fasse, que même des joueurs qu'on a acquis, ou qui sont arrivés là, dans les dernières années, qu'on fasse un constat, qu'on se dise, est-ce que c'est vraiment les meilleurs joueurs qu'on peut pour notre formation? Est-ce que c'est comme c'est ça notre couleur, notre saveur? Donc, moi, je dis que ça se peut qu'il y en a qui se promènent, là, qui se fassent échanger. Pourquoi? Parce qu'on veut avoir vraiment là, exactement les bons ingrédients. Mais t'as raison.
8: As-tu des noms qui viennent en tête, Chouette?
10: Tu veux me faire parler aujourd'hui, hein, mon coquin, toi?
8: C'est pour ça que tu es grassement payé.
10: Oui, effectivement. Mais je n'ai pas de nom aujourd'hui. Peut-être éventuellement, oui, lorsqu'on fera... là.
9: Exact, une petite liste. Là, on fera ça là, dans les prochaines semaines.
10: Oui, c'est ça. Mais je regarde la formation. Je pense qu'il manque de ça. Il manque de ça, de rapidité puis de QI. Pour, tu sais, oui, jouer défensivement, c'est bon, là, mais hier, là, on a vu, là, que quand, tu sais, entrer en territoire, un, c'était difficile, puis c'est correct, c'est par rapport au système de jeu, mais lorsqu'on est dans la zone, tu sais, le QI hockey, puis d'avoir des chances de marquer, puis d'en créer, c'est pas tout le monde qui est capable de le faire. Oui, il y en a qui sont capables de, tu leur mets sa palette, tu shootes, ils vont scorer, là, 9 sur 10. C'est pas un problème. C'est de tout orchestrer ça, qui peut être problématique.
8: Ouais, mais écoute, t'as eu des... Tu sais, on avait commencé la dernière saison avec des questions, comme la précédente également. Là, t'as des réponses à tes questions. Tous les gars dans cet alignement-là, tu sais ce qu'ils peuvent t'amener. À moins que je me trompe, là, mais tu sais, on est au courant de ce que Dobesh peut t'amener. On sait où est-ce qu'il est rendu dans sa progression. Presque la même chose pour Fowler. Tu regardes les défenseurs, t'as des réponses à toutes ces questions-là, à ceux qui étaient dans l'alignement, là. Les sept qui étaient dans l'alignement, tu le sais. Les attaquants également, ouais, t'as trouvé leur chaise, où est-ce qu'ils sont. Tu sais exactement ce qui te manque pour les prochaines années.
10: Si tu ne passes pas d'examen, tu ne sauras jamais où t'en es rendu dans ton enrichissement, dans ton apprentissage.
9: Ouais.
10: Tu sais, lorsqu'on a eu des matchs numéro 7, ça, c'est des gros, gros examens. Là, on passe en finale de conférence, tout un test encore une fois, qu'on a échoué de belle façon, mais c'est la meilleure façon pour se remettre ses pieds, puis de savoir où on l'a échappé, qu'est-ce qu'on doit étudier pour finalement passer ce test facile.
9: Ouais, puis il y a des joueurs là, dans cette formation-là là, que tu sais exactement, là, vous venez de le dire, à quoi t'attendre. Il y a des gars comme Kirby Doc, tu te posais des questions. Kirby Doc, ça n'a pas nécessairement été... Ça a été la rédemption de Doc en première ronde là, dans ce match contre le Lightning, mais ça n'a pas été des si grandes séries éliminatoires pour lui. Ça répond à quelques questions quand même. En attaque, t'as côté profondeur, moi j'ai bien aimé les séries de Zachary Bolduc. Je pense que ça répond à plusieurs questions. Zachary est encore très jeune aussi à 23 ans, mais il a été très bon en séries éliminatoires.
8: Ouais, puis ça va être un projet de Martin Saint-Louis, exact. Comme il y en a tellement eu avec le Canadien à date.
9: Ouais.
10: Mais tu sais, Kirby Doc, là, est-ce qu'on a fait son acquisition pour ça, de se contenter de ça?
8: Zéro.
9: C'est ça.
8: Ouais. Tu sais, puis regarde, Kirby Doc, ça a été quoi cette saison? Tu sais. Des flashs, des beaux flashs, des très très beaux flashs, mais inconstant, des blessures encore. T'sais, malheureusement, ça a été ça. Là. Puis là, on commencera pas à faire son post-mortem de saison aujourd'hui là, ou quoi que ce soit, là, le bilan de Kirby Doc, mais t'sais, t'as pas mal plus de réponses sur lui actuellement que t'en avais l'année passée. Là.
10: Oui, mais on a plus d'informations. Est-ce qu'on va prendre les mêmes décisions? C'est ça la question.
9: Non, exact, ça aussi.
8: Non, mais ça, c'est ce sera à faire de leur côté. Maintenant, écoute, jason, deux minutes si tu veux. La Coupe Stanley s'en vient. Exact. La finale de la Coupe Stanley. Les Hurricanes à Caroline contre les Golden Knights de Vegas. On riait un peu, puis même après le premier match, avec raison, peu importe, là, tu sais, c'est sûr qu'on peut retourner après le premier match, puis nos réactions optimistes et tout ça. Mais quand tu regardes les Hurricanes de la Caroline, la façon qu'ils se sont ressaisis, les acquisitions que t'as fait, tu sais, les ajouts, peaufiner ton alignement, là, finalement, sont tous en santé ou presque dans cet alignement-là. Des joueurs qui performent, est-ce que c'est le modèle à suivre? Puis c'est populaire de faire ça à la fin de chaque saison, de dire, OK, ça va être le nouveau modèle pour remporter des Coupes Stanley et te rendre loin. Mais quand tu regardes le bilan, oui, tu t'es rendu, quoi, trois fois dans les quatre dernières saisons dans le carré d'as. Là, tu t'en vas en finale de la Coupe. Tu as la chance de lever le gros trophée. Pour toi, est-ce que les Hurricanes sont le nouveau modèle de la Ligue nationale?
10: Il faut leur porter attention. Assurément, les gars. C'est quoi la Ligue nationale maintenant? C'est une ligue qui est très rapide, qui est, oui, jeune quand même, qui est portée sur l'attaque. Est-ce que la Caroline a une défensive, ou exemple là, comme t'sais, le Canadien avec un gros défenseur offensif? Est-ce que t'sais, comme un peu comme Colorado? Est-ce qu'ils ont ça? Non, ils sont bâtis complètement différemment. Ils ont plus des shutdowns en arrière. Oui, ils sont allés chercher Andrew Miller, qui pour moi est vraiment un meilleur joueur avec la Caroline qu'avec les Rangers de New York. Donc, probablement dirigé différent, dans un système différent aussi. Ils n'ont pas de superstar, mais ils ont tous des gars là, qui ont un QI élevé, rapide, énormément d'énergie. Donc, selon moi, c'est vers là que la Ligue nationale s'en va. On est bien moins sur le dump and chase puis aller frapper en avant. On est plus sur la position, sur le placement de rondelle. Qu'est-ce qu'on fait lorsqu'on touche à la rondelle éventuellement? Donc, je pense que c'est le modèle à suivre. Comme on a tenté de suivre le modèle des Panthers de la Floride dans les dernières années, où c'est plus rouleau compresseur, on veut frapper tout ce qui bouge, puis on est méchant jusqu'à la fin. Je pense qu'on a passé, tu sais, dans un autre côté. Mais regardez les Panthers quand même, puis la Caroline. Il y a énormément d'éléments là, sensiblement pareils, surtout sur l'échec avant. Ils sont fatigants sur l'échec avant, sur l'échec arrière, comment ils se replient, comment ils coupent l'espace. Je pense qu'on va mettre l'emphase sur le côté défensif. Oui, offensif, on veut jouer rapidement. Mais qu'est-ce qui se passe lorsqu'on perd la rondelle? Beaucoup plus de travail va se faire dans la Ligue nationale, selon moi.
8: Y a-t-il un joueur des Hurricanes qui t'a surpris dans cette série-là?
10: Ben, je vais te dire, surpris, oui. Ben, Stankoven. Stankoven, qui pour moi est un joueur qui change complètement cette équipe-là. On avait Rantanen. Puis on a fait, quand est-ce qu'on a fait l'échange, tu sais, oui, c'est sûr, joueur pour joueur, on se dit, OK, on s'est fait avoir du côté de la Caroline, mais regardez l'effet que ça donne, par exemple. Ça ajoute tellement de dimension à cette équipe-là. Rantanen, là, ça a été dit, ne voulait pas jouer dans le système de la Caroline. Lui, pour lui, là, c'est un joueur hyper talentueux, c'est correct, mais il voulait être d'un côté de la rondelle et pas souvent de l'autre. On n'a pas accepté ça. Stankoven est pour moi un joueur qui, justement, on a magasiné, puis on n'a pas dit, ah là, on est prêt avec Rantanen, qu'est-ce qu'on fait? On est pris à la gorge, c'est la seule affaire qu'on a. Non, absolument pas. On a fait nos devoirs. On s'est assuré d'avoir un gars qui était dans notre ADN, dans notre couleur, dans notre saveur. On est allé le chercher, puis regarder ce que ça fait. Moi, il m'impressionne énormément, cette équipe.
9: Petit mot aussi là, sur un joueur qui m'a beaucoup impressionné. Si je vous pose la question suivante, qui est le joueur qui est le plus utilisé en moyenne par match par les Hurricanes depuis le début des séries? C'est quoi votre réponse? Vous me dites qui? Jacob Slavin?
10: Ouais, Slavin, ouais, c'est ça, ouais.
9: Kay Andrew Miller.
8: Ah, okay. Ouais, quelle série il connaît?
9: Il a le meilleur différentiel de l'équipe. Il a un temps de jeu moyen de 23,55. Il est venu stabiliser une défense. Son ajout est une des bonnes acquisitions que les Hurricanes ont fait pour s'améliorer. Honnêtement, le crédit... au directeur général et crédit à Andrew Miller qui a toute une saison, c'est le joueur le plus utilisé en moyenne par match par les Hurricanes.
8: On va en parler
10: Avez-vous vu la vidéo de lui qui circule présentement sur les réseaux sociaux avec son nouveau bébé?
9: Ben oui, j'ai vu ça.
8: Il pleure.
10: Il sent le neuf encore. Là.
9: Ben oui.
10: Il est sur le banc puis il y a des larmes. Si t'as pas de frisson, moi, tu sais, en tant que papa, là, j'ai regardé ça puis je m'imaginais à sa place avec mon fiston. Après avoir gagné un match, je m'en vais en finale de la Coupe Stanley avec mon nouveau-né. Tabarouette, c'était un beau moment, ça.
8: Ah oui, puis écoute, on va terminer là-dessus parce qu'on a l'occasion d'en jaser, mais Andrew Miller, c'est une autre preuve. que les Rangers, ça tourne pas rond. Hein? Ça, je pense qu'on peut, on peut tous être d'accord là-dessus.
9: Ouais.
8: Schwinn, excuse-moi, je pensais que tu allais réagir là-dessus. Schwinn, on s'en reparle cette semaine, mon chum?
10: Absolument. Moi, je vais aller faire le tour des ventes de garage, là, acheter quelque chose qui me sert à rien puis le mettre dans le sous-sol.
8: Ben, on te souhaite.
9: On se parle demain, Schwinn. Bilan de saison du Canadien en plus.
8: Demain?
9: Demain, lundi. Hey, ouais, moi, je suis perdu demain, dans les jours
8: demain,
9: de la semaine.
8: Je te confirme, on travaille pas.
9: Lundi.
8: Salut, mon Schwinn. Bonne bande de garage.
10: Salut, Schwinn. Hey, bon show, hein? Bon show avec tes bottes de cowboy.
8: Ouais. Merci, mon chum. T'es bien fin.
9: Sun's out, guns out. Voilà.
8: Ouais, monsieur. Salut, les boys. Salut, les boys. Ouais. Salut, Schwinn.
9: C'est correct.
8: C'est Marco D'Amico qui s'en vient. Sais-tu quoi? On va commencer sur le sujet de Andrew Miller.
9: C'est bon, pourquoi j'aime pas. Ça.
8: On revient.
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8: Toujours un plaisir de retrouver notre chum Marco D'Amico. Comment ça va, mon ami?
9: Salut, le paysano. Comment tu vas?
32: Ouf. Bonne chance, FX. Ça va très bien,
9: ouais, ça va super bien.
8: Ouais, dernière du week-end, tu sais, quand on est rendu qu'on a de la misère à prononcer.
9: Ah,
8: là,
9: ouais, c'est pas mal. Là.
8: Il est temps qu'on ait un petit congé. Il est temps qu'on ait un petit congé. Marco, écoute, quand tu regardes le résultat de cette série-là, qu'est-ce qui ressort le plus? Est-ce que c'est la puissance des Hurricanes, le fait que cette équipe-là est arrivée à maturité, ou tu regardes ça et tu te dis, hey, le Canadien est magané et a probablement de la fatigue également?
32: Oui. Mais on va commencer avec la première partie de ta question.
8: Ouais, c'était ça. C'était pas une réponse oui ou non. Je me demandais pourquoi tu me dis. C'est-tu ça ou ça?
32: Écoute.
8: Oui.
32: Et ouais, oui. Tu as raison, mais t'as tort. Mais écoute, quand on regarde la situation avec les Hurricanes à Caroline, c'est facile dans le moment d'ignorer tout ce que cette équipe-là a vécu les 5 dernières années. Eux autres se sont fait balayer dans cette même situation contre les Panthers de la Floride.
8: Deux fois.
32: Jusqu'à pareille date l'année passée, il y avait plusieurs du côté de la Caroline qui réclamaient le congédiement de Rob Brind'Amour, d'échanger tel et tel joueur, de commencer une réinitialisation parce que ce noyau-là n'allait jamais gagner quoi que ce soit. Ce sont des citations que j'ai trouvées de l'année passée du côté de la Caroline parce que il avait une certaine frustration. C'était pas qu'ils avaient surpris et qu'ils arrivaient en finale de la conférence. Ça finissait toujours haut dans le classement, ça se rendrait là et ça perdait de façon assez catégorique contre les Panthers de la Floride ou quelconque autre équipe dans l'Est. Maintenant, cette équipe-là a fait les changements nécessaires cet été et je te dirais même à la date limite des échanges l'année passée avec l'acquisition de Stan Coven, mais d'aller chercher un Nick Ehlers que tu as le luxe de mettre sur ton troisième trio. La transaction, dans le fond, l'offre hostile que les Hurricanes voulaient utiliser contre les Rangers de New York pour Keandre Miller, qui s'est transformé en transaction, est une des meilleures transactions de cet été.
9: Ouais.
32: Et ces trois joueurs-là, Stan Coven, on parle de Keandre Miller, on parle de Nick Ehlers, ont aidé à transformer le ADN de cette équipe-là. Parce que, de base, Keandre Miller, c'est un défenseur de premier plan. Top pair, comme on dit. Nick Ehlers est un joueur qui jouerait grande majorité des premiers trios de la Ligue nationale. En ce moment, il joue sur le troisième trio à Caroline. Et un Logan Stankoven qui devient ton deuxième centre, qui marque à quasiment un demi-but par match en série. C'est immense. Donc, encore une fois, ils ont changé leur ADN et c'est maintenant que ce noyau-là arrive à maturité et sont prêts à aller vers la Coupe Stanley. Le Canadien de Montréal, on va se le dire, sont loin de ça. Encore, sont pas trop loin, mais sont loin d'arriver là. Avec le noyau qu'ils ont en ce moment, ils vont devoir ajouter. Je suis sûr que l'état-major du Canadien de Montréal a pris des notes, savent qu'est-ce qu'ils doivent ajouter.
9: Certainement.
32: Et c'est là qu'on va commencer à voir le Canadien être capable d'être mieux préparé pour jouer des clubs de premier plan comme les Hurricanes à Caroline.
9: Tu as parlé de Nick Ehlers, tu as parlé de Keandre Miller. Même chose pour Logan Stankoven. Je pense que cette année... Taylor Hall, mais c'est ça. Je pense que cette formation des Hurricanes a prouvé à d'autres formations de la Ligue nationale, oui, c'est un système de jeu et tout ça qu'on établit depuis des années, mais à quel point la profondeur est importante dans une équipe. Tu as vu à quel point le troisième trio a été excellent contre le Canadien, celui de Ehlers, Staal et Martinook. Le quatrième trio a fait très mal aussi aux Canadiens, avec notamment Carrier et Robinson. Défensivement, on a trois bonnes paires de défense. Même la troisième, Gustis Bear a eu une bonne série avec Nick Shinn. Nick Shinn est encore très jeune, là. C'était sa première saison complète dans la Ligue nationale. T'es arrivé à la fin de la dernière saison, il a joué les séries l'an dernier. On prouve aussi que la profondeur, c'est important dans une formation. Le troisième, quatrième trio a été très bon du côté des Hurricanes. Tu sais, c'est pas compliqué, là. Le premier trio des Hurricanes a été bon, mais c'est pas ce trio-là qui est en grande majorité responsable. Oui, il fait partie du tout, mais c'est pas grâce à ce premier trio-là qu'on se ramasse en finale de la Coupe Stanley au moment où on se parle.
32: Non, exactement. C'est là où je crois que la différence avec le Canadien de Montréal est un peu plus apparent. Parce que, on va se le dire, le deuxième trio avec Ivan Demidov et Alex Newhook était le trio de profondeur qui les a sauvés contre les Sabres de Buffalo. Et je te dirais que le trio de Phil Dano était celui qui les ont au moins gardés dans des matchs contre les Hurricanes à Caroline. Mais pour moi, tu vas devoir avoir trois trios offensifs convaincants pour être capable de suivre non seulement un club comme la Caroline, mais une fois qu'ils vont être rétablis de leurs blessures, les Panthers de la Floride et de l'autre bord de la conférence, les Colorado, les Vegas, les Minnesota, etc. Donc, c'est excellent pour ce jeune noyau-là d'avoir pris cette expérience-là, mais ça l'a mis en premier plan les trous qui restent encore à aller régler pour ce club-là en termes de construction d'alignement. Et je pense que c'est tout à fait normal rendu à ta quatrième saison de reconstruction. Je le dis puis je continue à le dire. Le Canadien se sont rendus plus loin que certaines reconstructions qui ont choisi plusieurs années dans le top 10 pendant des périodes de 5 à 6 ans. Le Canadien ont fait ça plus rapidement, de façon plus convaincante, je te dirais, avec la saison qu'ils ont eue. Et considérant que c'était une année olympique en plus, donc plusieurs de ces joueurs de premier plan qui étaient de l'autre bord de l'Atlantique, donc qui ont joué au-dessus de 110 matchs cette année, je pense qu'on peut quand même regarder cette saison comme étant un grand succès.
8: Oh oui, absolument. Écoute, si on s'en va chez les Hurricanes de la Caroline, parce qu'on va parler beaucoup du Canadien cette semaine, Marco, toi et moi, on sera Brossard d'ailleurs lundi pour les disponibilités médias d'après-saison. Et on va pouvoir revenir sur cette série-là, sur les séries en tant que telles. On va en savoir plus. Puis, tu sais, je veux pas trop me prononcer, ne sachant pas les différentes blessures qui affligeaient les joueurs du Canadien. Puis, on a posé la question à Schwinn un petit peu plus tôt, mais chez les Hurricanes, quel joueur, ça peut être un seul, ça peut être deux, trois, t'as le plus ou t'ont le plus impressionné dans cette série-là?
32: Keandre Effin Miller.
8: Ouais, je savais que t'allais me dire ça, puis je suis très content que tu... La façon qu'on a...
32: Les Rangers de New York ont une fois de plus prouvé à quel point ils ne savent pas comment gérer un alignement.
8: C'est incroyable.
32: Comment est-ce que tu peux laisser un joueur comme ça partir? Essayer de le remplacer avec Gavrikov, qui est quand même un bon joueur, mais pas la même chose. Et ensuite, se tourner de bord et dire, je pense qu'on va devoir faire une reconstruction. Écoute, mesdames et messieurs, il gagne 7 millions de dollars pour les 6 prochaines années. C'est de l'argent bien investi, selon moi, du côté de les Hurricanes. Ils ont été agressifs d'aller chercher ce joueur-là. Et selon moi, c'est leur meilleur défenseur. On parle beaucoup de Jacob Slavin. Jacob Slavin, selon moi, c'est beaucoup sa réputation. Le meilleur joueur défensif présentement, selon moi, dans la Ligue nationale, Keandre Miller mérite d'être dans la conversation. Et ce qui m'a le plus impressionné avec lui, c'est pas son jeu défensif, c'est à quel point il s'activait en zone offensive pour déborder les Canadiens de Montréal le long des ailes pendant qu'ils jouaient leur jeu de six. Ça l'a pris Josh Anderson par surprise, non une fois, non deux fois, mais trois fois qui ont mené à des buts durant cette série. C'est un joueur qui était dominant en termes de flux de jeu. Pas en possession de rondelles, c'est pas sa game ça, mais en flux. C'est ce que ça veut dire. Il tuait deux jeux de son bord, puis il aidait à garder le jeu actif du côté offensif du côté de la Caroline. Et en zone neutre, il occupait tellement de place que c'était quasiment une pieuvre sur la glace. C'était impossible dans son wingspan d'être capable de le passer sur la glace. Il fonçait sur des joueurs, les joueurs du Canadien avec une telle rapidité et agressivité que c'était quasiment impossible d'être capable de faire un jeu quand il était sur la glace. Donc, pour moi, la pièce maîtresse en termes de pas juste l'offensive, mais juste globalement, c'est lui le changement le plus prononcé de cette organisation-là qui, je crois, va leur permettre de faire un bon petit chemin et espérer vraiment à une Coupe Stanley.
9: Ouais, puis Keandre Miller, là, je pense que c'est dans le match numéro 4 où il contourne complètement Phil Dano en protection de rondelle pour la diriger devant le filet où le bâton de Jordan Staal est à peine libéré pour pouvoir marquer. Je pense à ce moment-là, ça faisait 2-0 pour les Hurricanes.
32: Exact.
9: Puis c'est ce que je disais.
32: Mais il a contourné Dano, mais il a battu de vitesse Josh Anderson qui était supposé le couvrir. Donc,
9: exact.
32: Tu vois comme sa rapidité, sa lecture de jeu, son QI hockey est tellement élevé. Et je le regarde jouer depuis que je regardais Cole Caulfield avec le Wisconsin en 2020. Quel joueur, quel athlète. Et de le voir hier sur le banc des Hurricanes à Caroline avec son petit-fils, je peux relativiser avec lui, un nouveau-né qui vient de naître ce printemps. Écoute, tellement un gentilhomme, tellement un gars qui a été généreux avec nous aussi après les matchs. C'est un joueur all-star, puis les Hurricanes à Caroline sont très chanceux de l'avoir.
8: Avez-vous vu cet extrait de... Je pense que c'est justement à Rod Brindamore qu'on a posé la question sur Keandre Miller. Il a dit quand il est arrivé ici dans l'organisation, sont assis avec lui, ils ont posé la question. Toi, quel genre de joueur tu veux être, puis comment veux-tu qu'on te reconnaisse comme joueur et comme humain?
32: Oui.
9: Wow.
8: Imagine, t'arrives dans une nouvelle organisation, il s'est tout passé ça avec les Rangers de New York, là, où est-ce que ça a été dans des déceptions, tout ça. T'arrives d'une nouvelle... Toi, là, comment tu veux qu'on te reconnaisse? Y a-t-il une meilleure façon de motiver quelqu'un dans la vie?
32: Mm-hmm.
8: Il dit, depuis ce temps-là, ça a été un des joueurs qui a travaillé le plus fort, sinon le joueur qui a travaillé le plus fort dans cet alignement-là.
32: Ouais. Dans la vie? Mm-hmm.
8: Il dit, depuis ce temps-là, ça a été un des joueurs qui a travaillé le plus fort, sinon le joueur qui a travaillé le plus fort dans cet alignement-là.
32: Ouais, mais son éthique de travail n'a jamais été...

0: en valeur. Et tu le vois en ce moment, là, il est en train de vraiment devenir un des meilleurs défenseurs two-way de la Ligue nationale en termes de la façon qui impacte le jeu et pas nécessairement sur la feuille de pointage.
1: Marco, je le disais, on va probablement avoir plus de détails lundi là-dessus, mais
0: OK, oui.
1: je suis trop intrigué pour te poser la question. Tu sais, y a déjà quelques petits échos, des petites rumeurs qui sortent à gauche, à droite, des spéculations quant aux blessures chez le Canadien. T'attends-tu à quelque chose, à une longue liste ou non?
0: Ben, que la liste soit longue ou non, c'est plus la liste vis-à-vis les joueurs importants de cette équipe-là va être assez importante. Parce que, selon ce que moi j'ai entendu d'ici et là, spécialement, puis je pense que ça, c'est vraiment quelque chose que je vais préciser, là. Le cas de Noah Dobson, j'ai vu beaucoup de commentaires à son égard. Je pense que dans une saison régulière, il aurait peut-être pas joué tous les matchs, sinon un match. Mais il a démontré beaucoup de courage d'être capable de jouer avec une main durant les séries qui ont été assez éprouvantes. Je sais que on n'a pas vraiment apprécié son travail en finale de l'Est, puis il est totalement capable de meilleur. Mais encore une fois, je pense que quand les informations vont sortir, le monde va être un peu plus, comment je dire, doux avec les joueurs par
1: Ouais, un
0: rapport
1: peu plus
0: à qu'est-ce
1: passif.
0: qu'ils
1: C'est
0: ont
1: pour ça
0: joué.
1: qu'aujourd'hui, puis tu sais, il y en a plusieurs, puis c'est tout à fait normal, tu sais, il n'y a pas de critique envers, tu sais, des partisans qui sont déçus, qui
0: Oh, tu peux
1: s'attendaient.
0: être déçu à 100%,
1: Tu
0: mais
1: sais.
0: l'information change la perception.
1: Puis selon toi, finalement, dernière question pour aujourd'hui, mais qu'est-ce qui a été le plus formateur pour les Canadiens? Parce que il y a tellement, tu sais, on rit souvent avec ça dans le tailgate, FX-moi et Ben, tu sais, il y a du stock, il y a du stock, mais. T'as tellement appris dans ces séries-là que c'est à se demander qu'est-ce qui a été le plus formateur pour les Canadiens de Montréal. C'était-tu la série contre le Lightning qui a été disputée tellement serrée? C'était-tu les opportunités ratées contre les Sabres de Buffalo, par exemple? Ou c'est finalement la clinique de hockey que tu t'es fait servir en troisième round?
0: Je pense qu'on ne donne pas assez de crédit aux Hurricanes de la Caroline. Je pense que c'est vraiment ça. Comme j'ai vu beaucoup de partisans de d'autres formations dire pire finale de la conférence, même si les deux derniers ont fini en balayage. Les partisans des Leafs, celui-là, ça m'a tué. Préfèrent gagner la loterie que de se rendre en finale de la conférence qu'ils n'ont pas fait depuis 2002 et de se faire battre de cette façon-là. Pour moi, les Hurricanes de la Caroline, tout le monde avant cette série-là le parlait comme étant la puissance de l'Est. Vu la façon qu'ils ont battu deux équipes qui étaient beaucoup plus en forme que je dirais que qu'est-ce que le Canadien il était en finale de l'Est en Philadelphie et les Sénateurs d'Ottawa. Donc, il faut leur donner du crédit. Ils se sont fait laver le premier match, les Hurricanes à Caroline, que ça soit trop de rouille, que ça soit pas prêt pour jouer le Canadien de Montréal, mais ils ont su s'ajuster.
1: Ouais.
0: Ils se sont ajustés de façon excellente parce que ils l'ont dit. Ils ont tué le jeu de transition du Canadien de Montréal. Le moment qu'ils ont su comment arrêter le jeu de transition du Canadien de Montréal, c'était cuit. Et pour moi, qu'est-ce que le Canadien doit prendre de cette situation-ci? C'est comment être capable, dans le futur, de t'ajuster de façon plus adéquate à un échec avant comme ça, parce que ça s'en va nulle part. Les Panthers de la Floride jouent de la même façon et avec un peu plus de coude, je dirais, que les Hurricanes de la Caroline qui n'ont pas été soft non plus contre le Canadien. Donc, le takeaway pour moi, là, la plus grosse chose, c'est que le Canadien ont su c'est quoi être une puissance dans l'Est, non seulement en saison régulière, mais en série. Et ça s'applique à l'entraîneur, ça s'applique aux joueurs, mais ça s'applique aussi à l'état-major. Là, tu sais qu'est-ce qui te manque pour être capable de te mesurer à des clubs comme ça. Une fois que la Floride va revenir en santé, ça va être la Floride, la Caroline, etc. Ça va, maintenant, je le dis, puis je pense que je peux signer avec ceci, puis ça va être la fin de la chronique, mais la pression maintenant se trouve primordialement sur l'état-major du Canadien de Montréal,
1: Oui, ouais,
0: d'ajouter les
1: 100%.
0: éléments
1: Exact.
0: nécessaires pour jouer la game que le Canadien doit jouer pour battre des équipes comme la Caroline.
1: Merci beaucoup, Marco. Bon samedi. Profite bien de ta journée, mon ami, puis on se reparle assurément lundi.
0: Ben, on va se voir lundi matin, mon cher.
1: Ben oui, c'est ça. Hey, en passant, un nouvel épisode de Sur le marché.

0: Rocher qui vient juste de sortir, justement.
1: Exact.
0: Chaotique repêchage en vue. Plusieurs équipes qui regardent déjà pour bouger
2: les Sharks
0: leur choix.
2: Et les Blackhawks, notamment.
0: Hey, comment ça se passe?
1: Continue. Il y en a plus que ça, mon Jean.
0: Il y en a plus que d'autres. Si vous voulez écouter cet épisode.
2: Ouais.
0: Tu le sais. Qu'est-ce qu'on texte fixe?
2: Marche! M-A-R-C-H-E.
0: Au 514-790-0919. Et vous allez avoir tous les détails de ce que Marco a entendu cette semaine. Marco, merci encore une fois. On se voit lundi.
2: Salut, Marco.
1: Toujours un plaisir, les gars. Bonne journée.
2: Salut.
0: Salut, mon chum. Allez texter ça, là. 514-790-0919. Marchez avec pas d'accent. M-A-R-C-H-E.
2: Bien dit.
0: Et on vous envoie le lien vers les épisodes YouTube.
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0: Dans notre playbook présenté par Bet99.net, FX hier, les deux, on a fait patate.
2: Oui.
0: Et là...
2: Je peux pas revenir dans le mois de mai.
0: J'ai officiellement gagné.
2: Exact, exact. Mais on va le faire quand même. Puis je vais prendre une cote moins risquée là, que lors des derniers jours, là.
0: Qu'est-ce que tu vas prendre?
2: J'y vais dans le match, dans un match. Il y a beaucoup d'actions là, aujourd'hui. Là. Je veux rappeler quand même, il y a la finale de la Ligue des champions, il y a du tennis.
0: Il y a du baseball.
2: Il y a du basket. Il y a beaucoup de choses aujourd'hui. Je me promène un peu partout et nécessairement dans le match des Blue Jays qui jouent à 16h05 aujourd'hui contre les Orioles. Mm. 1,80 la cote des Jays pour l'emporter. Et c'est Trey Savage au monticule.
0: Qui?
2: Vas-y.
0: Yé.
2: Yé Savage.
0: Savage.
2: Savage, voilà. C'est bien dit. Alors, il est au monticule pour les Blue Jays. Hey, je suis fatigué, ça n'a pas de bon sens. Il est au monticule pour les Blue Jays cet après-midi. Je prends les Jays pour l'emporter face aux Orioles.
5: Il me dit, c'est bien dit.
2: Ouais, exact.
5: Ah, j'aime ça.
2: Les Jays qui jouent pour 500 maintenant. 29-29. Alors, l'affiche des Jays cette saison.
0: Ils sont en série, là. Ouais. Ils sont dans le portrait, sont là dans les équipes repêchées. Dans les meilleurs deuxièmes. Donc, c'est quoi la cote, tu m'as dit?
2: 1,80.
0: OK. Écoute, moi, je vais y aller avec... parce qu'on en a parlé, puis c'est notre prédiction aux deux. Fait qu'on sera pas en désaccord là-dessus. Victoire d'Arsenal en Ligue des champions. 2,95, c'est assez haut. Mais les deux, on l'a... et je pense qu'on n'a pas pris de soccer depuis un petit bout. Tu avais pris le CF Montréal en début de saison. Mais et en fin de saison également l'an dernier. Mais ouais, une victoire d'Arsenal. Une équipe que j'aime bien. Pourquoi pas? Et tiens, de ramener ça, de ramener le tournoi, le trophée de la Ligue des champions dans la Premier League, pourquoi pas?
2: Et quand je regarde les différentes cotes pour le match de la NBA, ce soir, match ultime, on le disait plus tôt aujourd'hui, le Thunder qui est favori pour le match numéro 7 qui se passe à domicile.
0: Favori, pas à peu près. Là.
2: 1,67, les Spurs sont à 2,30. On favorise, ben, en fait, c'est 1,91 pour over 212,5 points. Je pense que ça va être, il y aura pas tant de points que ça. Moi, je favoriserais un under 212.5 à 1.91. J'aime beaucoup la victoire du Thunder aussi face aux Spurs. Les Spurs, par contre, qui ont gagné le match numéro 6, qui ont complètement dominé le Thunder. Et il y a un boost également pour 30 points pour SGA. La cote est à 2.05. Ça aussi, ça pourrait être intéressant pour la NBA ce soir.
0: Ouais, je pense qu'on peut, ce serait le fun de revoir Lugans en finale encore.
2: Ouais.
0: Avec son équipe. Tu sais, quand ils ont gagné l'an dernier, on a parlé d'à quel point le Thunder était parti pour plusieurs années. Alors, pourquoi pas? Tu sais, contre les Knicks de New York.
2: Qui ont balayé leur série face aux Cavaliers.
0: Les Knicks de New York avec les rangées de célébrités.
2: Ben oui,
0: qui
2: s'en
0: vont
2: voir à
0: chacun
2: match.
0: Des matchs. Ça serait, écoute, la grosse machine médiatique des Knicks là, contre la petite, ben en fait, ce sont deux petits marchés, mais surtout au KC, on sait. Lugans en avait parlé l'an dernier, à quel point c'est spécial là-bas, là, tu sais, d'avoir un petit marché, tout le monde te reconnaît, tu sais, les joueurs du Thunder peuvent pas aller faire leur épicerie, ça vibre au rythme dans leur équipe de la NBA, et c'est beau à voir. Donc, on verra si le Thunder est capable de se qualifier en finale et d'aller défendre son titre. Dans le baseball, si on poursuit, si on donne quelques cotes comme ça, il y a des séries très intéressantes. Là, les Tigers contre les White Sox à la maison qui sont négligés. Qui c'est qui lance? C'est Valdez pour les Tigers de Détroit. Les Royals négligés sur la route, les Rangers du Texas, bien sûr, qui sont favoris à la maison. Les Padres sur la route, favoris contre les Nationals de Washington. Les Pirates à la maison, favorisés contre les Twins. Tu l'as dit, les Blue Jays. Hey, ça va pas bien, les Orioles. Avec tout le jeune talent, on va en parler avec Touche cette semaine, c'est sûr. Là. Les Rays à la maison, favorisés contre les Angels. Brewers légèrement favoris sur la route contre les Astros. Les Guardians de Cleveland à la maison, favorisés contre les Red Sox. Même chose pour les Mets contre les Marlins. Les Cubs sur la route, qui sont favorisés devant les Cards, les Rockies contre les Giants, deux équipes qui battent de l'aile un petit peu présentement. Les Yankees favorisés. Même chose pour les Mariners à la maison devant les Diamondbacks.
2: Et le dernier match de la soirée, Dodgers contre Phillies. Dodgers favorisés à 1,80.
0: Les Dodgers qui ont gagné hier, qui ont battu l'équipe de Philadelphie. On prend une très courte pause, toute une heure de radio. On a hâte de vous jaser dans 45 minutes. Mais d'abord, on reçoit notre ami Richard Labbé. On aura également Gilbert Delorme qui va venir faire un petit tour. Et on ouvrira les lignes en fin de l'heure.
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3: Comment ça va, Monsieur Richard?
4: Hey, salut Greg, salut FX.
5: Salut Richard.
4: Je vais très bien, j'espère que vous allez bien également.
5: Oui.
3: Ça va très bien. Ça écoute, bien. On tombe un peu en mode bilan, puis il y a certains partisans qui sont déçus parce que, écoute, on aurait rêvé à la Coupe Stanley, puis ouais. Probablement que ce premier match de cette série dans lequel le Canadien l'a emporté 6-2, je vais pas utiliser fausser la donne, mais je pense que c'est François Gagnon qui écrivait ce matin, a attisé un peu tout ça. Là, t'sais, nous aussi, on s'était fait une question du jour dans le tailgate. On s'est dit, t'sais, commencez-vous à y croire comme il faut? Là, t'sais? Et finalement, ben écoute, les Hurricanes se sont ajustés et ont prouvé pourquoi c'est une des deux meilleures équipes de la Ligue nationale 100%. Après la saison régulière, puis on l'a vu. Puis je me suis excusé hier dans le tailgate, mais le faire aussi, je les avais sous-estimés.
5: Même chose.
4: Ben, les gars, écoutez, c'est... Moi, malheureusement, je les avais estimés parce que... Tu sais, je veux pas gonfler mes propres pneus.
5: Mais non, mais vas-y, tu peux te le permettre quand même, Richard.
4: Ben, écoute, j'avais dit les Hurricanes en 5, mais c'est juste parce que j'avais vu les Hurricanes jouer dans les deux tours précédents. Puis tu sais, je sais que on a tous dit ouais, mais là, ils ont juste joué contre les Sénateurs, puis là, les Flyers avaient plus de gaz, mais. Tu sais, les Hurricanes, c'est Rod Brind'Amour en premier. C'est un système de jeu qui est étanche. Puis ce qu'on a vu dans le match 1, c'était un peu prévisible parce que le Canadien revenait d'une grosse soirée d'émotion au match 7 à Buffalo. Ça s'est transporté jusqu'ici à Raleigh. Et je pense que le match 1 a un petit peu faussé là, les données. Tu sais, les Canes, eux, ils étaient revenaient de quoi, là, 11 jours de repos. Mais après ça... Même s'il y a eu des résultats très serrés malgré tout, mais moi honnêtement les gars, j'ai jamais vraiment trouvé que le Canadien allait être compétitif. T'sais. Puis je sais là que, regarde, il y a eu des matchs de FX te parlait du but refusé, puis tu sais, il y a eu des matchs en prolongation, mais beaucoup de ça s'est ramené à Dobesh qui, puis Greg, je t'écoutais, il fait partie de l'équipe 100%. Sa job, c'est d'arrêter les rondelles, mais il a beaucoup faussé la donne, Jakob Dobesh, puis il a permis aux Canadiens d'espérer, puis d'avoir des chances de gagner, puis encore une fois, c'est ça son travail. Mais la machine des Kings, là, écoutez, ils ont été en finale de conférence 3 fois.
5: Exact.
4: Lors de 7 saisons précédentes. Là, ils se ramassent en finale. Tu sais, à un moment donné, il n'y a pas de hasard. C'est un club très bien dirigé. Alors, il aurait fallu que le Canadien répète ce qu'il a fait au match 1, c'est-à-dire se servir de sa vitesse pour contrer l'échec avant des Kings. Malheureusement, le Canadien n'a pas été capable de le faire après le match 1.
5: Puis Martin Saint-Louis a parlé de l'identité de son équipe après le match. On va vous passer l'extrait là, dans une vingtaine de minutes. On fera les échos de vestiaire. Mais il parlait d'une identité, Richard, encore à peaufiner chez le Canadien. Puis j'ai l'impression, je regarde cette formation des Hurricanes. Rod Brind'Amour est arrivé en 2018. En fait, il était là comme assistant bien avant ça. Alors, cette identité-là, on l'a bâtie depuis des années. On a un système de jeu qu'on veut garder, qu'on a bâti, qu'on a tenté d'améliorer année après année. Puis, ouais. Tu l'as mentionné, là, 3 finales de conférence pour les Hurricanes dans les dernières années, ils ont vécu ces déceptions-là. Contre les Panthers en 4 et contre les Panthers en 5. Puis je sais que ces résultats-là, ça faussait un peu la donnée parce que c'était une série pas mal plus serrée que les résultats en 4 ou en 5. Mais on s'est fié quand même à cette identité-là. On a voulu l'améliorer au fil des années. Puis quand ça fait longtemps que tu diriges une équipe comme ça, puis t'es en mesure de le faire, puis année après année t'améliorer, ça peut faire une différence aussi au bout de la ligne. Puis c'est amplement mérité pour les Hurricanes. Ils ont rien volé, ils ont dominé complètement cette série-là.
4: Ouais, mais tu sais, puis t'as parlé de Martin Saint-Louis. Tu sais, on se demandait hier soir, parce que dans le vestiaire, évidemment, c'était... c'était très tranquille. Ouais. Mais quand Martin Saint-Louis est arrivé, c'est drôle, il est arrivé, il a toujours son petit sac à dos. Puis là, il arrive avec son sac à dos, puis il dépose son sac à dos, monte sur l'estrade. Puis il nous a regardé. Et j'ai pas senti que Martin Saint-Louis était démoli ou déçu ou démoralisé. Déçu, c'est sûr, là. Mais tu sais, j'ai senti que Martin Saint-Louis a vu cette série-là comme étant vraiment un moment d'apprentissage. Et là, après, j'ai écouté ses commentaires, évidemment, on lui a posé plusieurs questions. Il a répondu, d'ailleurs, Martin Saint-Louis, longuement à chacune des questions. Et je pense que Martin Saint-Louis a beaucoup savouré les dernières semaines parce que il comprend que c'est probablement seulement le début de quelque chose. Puis, tu sais, moi, c'est ça. Permettez-moi, les gars, je vais me répéter. Ça. D'ailleurs, souvent, vous faites des allusions à mon âge. Ben, c'est ça qui arrive. Quand tu as 55 ans, tu as tendance à te répéter des fois. Mais j'ai fait beaucoup de recherches là, cet hiver, puis dans les dernières semaines, dans mes archives personnelles, dans mes notes, parce qu'évidemment, je lance mon livre sur l'histoire du Centre Bell et du Canadien de Montréal en septembre. J'ai bien hâte, d'ailleurs, de ce moment-là.
3: Ouais, effectivement, on a hâte à l'invitation au Cocktail.
5: C'est sûr.
4: J'espère que vous allez être là, d'ailleurs. Mais ce que j'allais dire, c'était que en repassant tout ça, moi, j'ai commencé à couvrir le Canadien en 98-99. Il y a eu... Tu sais, on compte ça sur les doigts d'une main, là. Les saisons au Centre Bell où le Canadien a été compétitif.
5: T'as raison.
4: Et parmi toutes ces saisons-là, parce que c'est quoi? C'est 2010, c'est 2014, c'est 2021, puis c'est maintenant. Ben, parmi toutes ces saisons-là, de loin, l'équipe qui est en meilleure posture, c'est celle-ci. Parce que, tu sais, 2010, on a parlé d'Alak, là, c'est lui qui a porté le flambeau récemment. Tu sais, c'était une équipe qui avait été assemblée là, avec des vétérans. On était
5: exact.
4: Des gars en fin de carrière, ça n'a pas fonctionné. 2014, évidemment, un peu encore ça, une équipe de vétérans. 2021, c'était clairement la dernière danse parce qu'on savait que c'était terminé pour Carey Price, c'était terminé pour Shea Weber. Là, c'est pas la dernière danse. Et tu sais, je vous écoutais parler un petit peu des contrats. On va faire le tour rapidement. Là. Hudson, Slavkovski, Suzuki, Caulfield, Dobson, Matheson, qui est un petit peu plus vieux.
5: Goulet aussi.
4: Goulet, ils sont tous sous contrat.
5: Jusqu'en 2031, hein, je pense, Richard.
4: C'est ça, jusqu'à longtemps. Puis là, t'as Demidov qui s'en vient, qui va être signé, je m'attends à ce qu'on le signe long terme, lui, très bientôt. Alors, écoutez, le futur est très, très, très, très reluisant présentement chez le Canadien. Là, maintenant, le piège, et j'ai hâte de poser des questions à la direction, si on le fait lundi ou mardi, peu importe, là, mais le piège maintenant, c'est de comprendre que le travail n'est pas terminé.
5: Non, exact.
3: Ah, ben c'est... ça, je pense qu'ils sont tout à fait au courant, tu sais, puis celui qui reçoit beaucoup de critiques en même temps, présentement, c'est Martin Saint-Louis, t'sais. Il n'y a pas si longtemps que ça, on criait au scandale parce qu'il n'était pas mentionné finaliste au Jack Adams. Là, aujourd'hui, je veux dire, les allégations de Coach Pee-wee reviennent. Là, mais tu voulais qu'il fasse quoi pour vrai?
4: Ben, c'est ça.
3: Tu voulais qu'il fasse quoi? Les partisans demandaient à ce que Brendan Gallagher sorte de l'alignement. Puis là, on pense que ça aurait été la solution contre les Hurricanes de la Caroline. Hey, tu voulais faire quoi d'autre? Il y a des gens qui demandent de mettre Laine. Laine a joué 4 matchs cette année. Je veux dire, là, tu vas arriver contre les Hurricanes de la Caroline. Laine va aller percer cette défensive-là, ce système défensif. Je veux dire, il a, à mon avis, à ce peu je me trompe, mais c'est mon avis, et comme dit Mapper, je la respecte. Qu'est-ce que tu voulais qu'il fasse avec les éléments qu'il y avait en place? Maintenant, il faut bâtir là-dessus, Richard.
4: Ben, premièrement, Greg, s'il y a des gens vraiment qui voulaient liner dans la formation hier soir, j'aimerais que tu les nommes parce qu'ils méritent d'être nommés, premièrement.
3: Non, mais il y a des gens, ça aurait pris Liney, ça aurait pris Gallagher. Il y a des gens qui parlaient de Florian Jacquet. Je veux dire, contre une équipe aguerrie de cette façon-là, reposée également. C'est pas mêlant. Le Canadien a joué une série de plus. Quand tu regardes le nombre de matchs, là, une série de plus que les Hurricanes de la Caroline. Puis je suis certain que ça critique Slav, ça critique Caulfield,
5: ça critique Suzuki,
3: ça critique Dobson, tout le monde y passe ce matin. Il y a énormément de critiques.
5: Je pense qu'il y en a deux qui passent pas, c'est Hudson et Dobesh.
3: J'ai vraiment hâte de voir quelque chose, moi. Attends une minute, Richard, je vais te faire réagir là-dessus. J'ai vraiment hâte de voir la liste des blessés qui va sortir, là. Probablement que quelques-uns qui critiquent, puis s'ils sont pas blessés, ben là, on se posera des questions, puis on aura tout l'été pour faire des analyses. Mais probablement que la liste de critiques, on va dire, oh boy, OK, là, quelle gang de guerriers.
4: Hey, tu sais, à un moment donné, il y a eu un moment hier où Goulet s'est ramassé dans le coin.
5: Ah ouais.
4: Je me souviens plus contre quel joueur des Hurricanes. Écoute, là, il s'est mis à la main sans bande pour se relever, là. Puis là, il est rentré au banc, il a claqué la porte. Si on l'a entendu, le claquement de la porte d'en haut, là, pour te donner une idée. Tu sais, Goulet, clairement, était pas à 100%. Puis,
3: S'il est à 50%, c'est bon.
4: Honnêtement, Goulet, puis je sais qu'il y a eu vraiment des moments difficiles dans cette série-là, mais il a offert une performance qui est, je sais pas si je vais utiliser le mot héroïque, là, mais ça a été certainement, il est allé, puis il est pas le seul, là, il est vraiment allé dans ses derniers retranchements. Puis tu sais, c'est Philippe Dano, hier, j'ai parlé longtemps avec Philippe Dano dans le vestiaire quand ça s'est terminé. Et tu viens de parler, Greg, de la pause puis du Canadien qui a joué l'équivalent à peu près d'une série de plus, là, c'est 6 matchs de plus là, au moment où la série contre les Canes s'est amorcée. Puis Philippe Dano disait, tu sais, si eux autres avaient joué 2 matchs 7, ça aurait probablement été plus égal. Puis tu sais, encore là, moi, c'est pas des excuses. J'entends ça souvent. Ouais, mais ils sont jeunes, puis c'est des excuses, puis ils sont capables d'en prendre, puis... OK, mais c'est une réalité que dans le hockey de la Ligue nationale de hockey, t'arrives en série, puis tu sais, l'équipe qui a pas de blessés, là, puis l'équipe qui a réussi à jouer moins de matchs que les autres, souvent, elle va se retrouver vers la fin, là. Alors, on va se retrouver en finale. Tu sais, regardez l'autre bord, c'est un peu la même affaire. Les Golden Knights, tu sais, on a dit, ouais, mais comment ça qu'ils sont là? Mais tu sais, regardez l'état des joueurs de l'Avalanche, les blessés qu'il y avait de l'autre bord, puis du bord des Golden Knights, tu sais, ça veut pas, ça fait une différence. Puis, tu sais, je suis d'accord avec Philippe Dano. Tu sais, si les Canes avaient joué match 7 contre les Sénateurs, match 7 contre les Flyers, probablement que le résultat aurait été différent. Mais ça, c'est pas la réalité. La réalité, c'est que le Canadien en a joué pas mal plus. Puis là, ben maintenant, c'est pas de dire Martin Saint-Louis aurait pu faire quoi. Tu sais, moi, Gallagher, regarde, j'ai aimé Gallagher contre Tampa. J'ai trouvé que sa présence avait certainement créé une étincelle.
5: Ouais.
4: Mais les Canes, les gars, c'est pas le Lightning. Puis pour battre les Canes, c'était la vitesse. Est-ce que Gallagher peut t'amener de la vitesse, les gars?
3: Écoute, en même temps, j'aurais été 100% derrière la décision de mettre Brendan Gallagher. Est-ce que je pense que c'était la solution pour battre les Hurricanes? Non. Je pense pas que ça aurait changé le résultat d'un match qui s'est terminé 6-1 hier. Est-ce que j'aurais été derrière la décision pour que tout ce que ça représente philosophiquement de mettre Brendan Gallagher dans l'alignement, de créer quelque chose de tout ce qu'on veut? J'aurais appuyé cette décision-là à 100% aussi, mais je ne crois pas que ça aurait fait une différence au pointage final de cette série-là, qui a quand même été long. Regarde ça, puis tu sais, les deux derniers matchs marquent l'imaginaire.
4: Ouais.
3: Parce que le Canadien était au bout du rouleau, Richard.
4: Oui, Gallagher, ce que ça a arrêté, c'est une belle histoire. Hier soir, là, ça a été une belle histoire parce que, regarde, je pense que malheureusement, c'est terminé pour lui avec le Canadien. Donc, c'est sûr que ça a été le fun de le voir le temps d'un dernier tour de piste. Mais, tu sais, honnêtement, ça aurait fait absolument aucune différence dans le résultat. Puis, tu sais, Greg, ça, c'est important. Tout ce qu'on dit présentement, tu sais, puis je vous ramène un peu à ce que je disais juste avant, l'importance pour la direction de constater qu'il y a encore du travail à faire. Je sais pas si vous avez vu passer avant le début des séries sur les réseaux sociaux, ça a apparu, je sais pas pourquoi, mais il y a des gens qui ont remis la page frontispice d'un numéro du Hockey News. Je crois que c'était avant le début des séries de 2018 ou quelque chose comme ça. Pis c'était les Leafs. Il y avait 3-4 joueurs des Leafs sur la photo.
5: Ah, le Core 4?
4: Ouais, puis on disait, les Leafs vont gagner une coupe, c'est pas de savoir quand, c'est de savoir combien.
5: Ouais.
4: Puis tu sais, je me ramène à ça, puis tu sais, aujourd'hui, on peut trouver ça bien drôle, là. Mais je me ramène à ça. Puis je me dis, bon, si t'es un fan des Leafs, là, à cette date-là, là, tu dis, OK, là, c'est ça, là. Là, on est là, là. Puis là, regarde, il va y avoir combien de défilés? Un, deux, trois. Maintenant, on n'aura plus assez de temps pour faire des défilés, tellement que cette équipe-là va gagner des coupes cette année. Ben, c'est ça le danger. Puis je ne veux pas comparer les deux situations, mais je fais juste noter qu'il y a été un temps où, chez les Leafs de Toronto, on était les pieds sur le pouf, les bas croisés, puis on disait, bon, OK, là, on a Matthews, on a Tavares, on a Riley, on a Nylander.
5: On a Marner.
4: On est en voiture là, pour des années. Checkez bien ça, ça sera même pas drôle pour les adversaires. Ben, le danger, il est là. Faut vraiment que la direction du Canadien de Montréal réalise qu'il y a encore des choses qui manquent. Moi, j'en déroge pas. Je vois pas de deuxième centre. Ça va être la première affaire cet été. Je pense qu'on devra, la première chose sur laquelle on devra se pencher. Mais il faut bien faire attention chez le Canadien de Montréal de ne pas verser dans la complaisance et de ne pas penser que, bon, regarde, on a tous ces joueurs-là puis ça va se faire tout seul parce que c'est pas de même que ça marche.
3: Je suis complètement certain que ça n'arrivera pas non plus,
5: Richard. Veux-tu savoir c'est quoi la différence, Richard, je pense, entre le Canadien d'aujourd'hui et les Leafs en 2018? Je pense que c'est la culture d'organisation. Puis les Leafs étaient coachés par Mike Babcock. Est-ce que c'était le bon entraîneur-chef à ce moment-là pour un noyau comme celui-là, quand on connaît les personnalités d'Austin Matthews, William Nylander, on sait c'est quel type d'individu. Je sais pas, mais moi, côté culture d'organisation, j'ai pas mal plus confiance en ce que je vois du Canadien en ce moment que ce que je voyais des Leafs, notamment en 2018. Encore là, cette culture-là, elle va continuer d'être bâtie au fil des années. Mais je sais pas, mais je comprends le point et je comprends ce que tu mentionnes. Ouais. Parce que j'ai vu ça passer sur les réseaux sociaux hier soir là, à pelleter là, une image d'un certain Core Four à Montréal. Puis là, t'as Suzuki, t'as Caulfield, t'as Slaff, t'as Demidov. Puis là, on fait des comparaisons avec l'ancien Core Four des Maple Leafs à ce moment-là.
3: Je pense qu'on est à des planètes complètement différentes. Richard, merci beaucoup. Puis merci beaucoup de t'être prêté à l'exercice, d'être revenu les week-ends en plus de tes obligations de semaine. On te laisse revenir à Montréal. Puis écoute, on va probablement se croiser lundi, mon cher ami.
4: Oui, la journée la plus longue. Ça
5: ouais, oui.
4: On sait à quelle heure on arrive, on sait pas trop à quelle heure on part.
3: Amène-toi des collations.
4: Oui, ça va être ça exactement.
3: Salut mon Richard, merci beaucoup d'avoir été là.
4: Hey, ça a été un plaisir les gars, on s'en parle très bientôt.
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3: Oui, le Canadien s'est fait éliminer hier et la déception est vive pour les fans des Canadiens, bien que quand tu regardes vers le futur, tu te dis que c'est parfait.
5: 100%, puis j'en parlais plus tôt dans l'émission, là, mais tu regardes l'âge du noyau en ce moment, Greg, et c'est Richard qui venait d'en parler concernant les contrats aussi octroyés aux joueurs dans les dernières années. T'as un noyau de 1, t'as été la plus jeune équipe à atteindre la finale de conférence depuis le Canadien en 1993. Après ça, t'as un noyau de joueurs qui ressemble à 26 ans pour Suzuki, 26 ans Dobson. Demidov est à 20 ans, c'est une recrue. Lane Hutson, t'es encore très jeune, 22. Slaff, même chose. Alors, pour moi, là, je vois ça comme... Beaucoup d'apprentissage ce parcours du Canadien en séries éliminatoires. T'as quand même été en mesure de battre le Lightning de Tampa Bay en 7 matchs, les Sabres de Buffalo en 7 matchs, et là t'as affronté une équipe aguerrie qui avait beaucoup d'expérience en série, mais qui se rendait très très loin année après année et qui vivait des déceptions à la Hurricanes de la Caroline. Alors vraiment optimiste pour le futur de cette organisation-là. Je sais que c'est jamais acquis d'atteindre la finale de conférence année après année, mais moi je suis vraiment confiant de ce que j'ai vu dans ces séries-là pour le Canadien et je suis confiant qu'on va pouvoir reproduire ça dans les prochaines années. Mais il y aura beaucoup de dossiers à régler, ça c'est
3: mais
5: sûr.
3: Malgré tout ça, là.
5: Ouais.
3: C'est jour de party à Montréal.
5: Aussi, oui.
3: Parce que la victoire de Montréal bien tient dit. Son défilé présentement au centre-ville, dans le quartier des spectacles. Tout ça, ça se passe actuellement. Félicitations.
5: Félicitations à la victoire, tout à fait.
3: Quelle belle victoire pour Marie-Philippe Poulin, Laura Stacy, Anne-Renée Desbiens et toute la gang de la victoire de Montréal qui ont connu toute une saison là, pour aller chercher la Coupe Walter pour la toute première fois.
5: Mais vraiment content pour les filles. Puis je regarde l'avenir. Puis c'est sûr qu'il y a des questionnements parce qu'avec autant d'équipes d'expansion dès la saison prochaine dans la LPHF, mais c'est beau de voir cette ligue-là briller, de voir des nouvelles équipes d'expansion, de voir que la ligue va dans la bonne direction. Mais l'allure de cette équipe-là va beaucoup changer dans les prochains mois. J'ai hâte de voir ça va ressembler à quoi pour la saison prochaine.
3: Ouais.
5: Mais il y a des joueuses qui vont partir. Repêchage d'expansion oblige.
3: On parle déjà que Abby Rock pourrait être repêchée. En fait, les trois joueuses qui ont été protégées, c'est ceux que j'ai nommés.
5: Mais en même temps, pour Laura Stacy et pour Marie-Philippe Poulin, il y aura des décisions importantes aussi à prendre cet été quant à leur avenir. On va leur laisser prendre ces décisions-là. Mais non, c'est à la troisième année de la LPHF, déjà un titre à Montréal. Chapeau aux filles. Puis bonne célébration à tous ceux qui sont là en ce moment là, ou qui sont en direction pour aller les voir. Bonne célébration, profitez-en. Vraiment ben oui. Content pour la
3: profitez de ce moment-là et profitez de votre été également.
5: Oui.
3: Écoute, faut également parler, avant qu'on passe à Gilbert Delorme, faut également parler de cet alignement du Canada pour la Coupe du Monde. Il y a certains visages qui reviennent, qui étaient présents à la Coupe du Monde au Qatar en 2022. Ça commence, on l'a dit, le 12 juin, on avait l'impression que c'était...
5: C'était loin, là.
3: Là, on vient de vivre 7 semaines là, de comme... Focus 100% sur les séries du Canadien. Et tant mieux pour ce beau parcours. Maintenant, on espère que le Canada nous donnera un beau parcours à la Coupe du Monde. Pourrait sortir de son groupe. Mais plusieurs visages familiers qu'on connaît ici à Montréal qui font partie de cette équipe.
5: Oui, ben, je vais vous parler des Québécois qui font partie de cette formation-là parce que pour moi, c'est important de le faire. Max Crépeau, le gardien de but qui a fait partie de l'Académie de l'Impact de Montréal à l'époque, jouait quelques matchs avec l'Impact avant de quitter l'organisation. Mais ça va être une lutte entre...
3: Qui a gagné la Coupe MLS.
5: Ça va être une lutte devant le filet entre lui et Dwayne St. Clair. Alors, la lutte pour être le gardien du Canada pour cette Coupe du Monde, ça n'a pas été déterminé encore. Ça va être qui le partant devant le filet pour la formation canadienne. En défense, on va surveiller bien évidemment Moïse Bombito, qui est un excellent joueur de soccer. Mais parmi les Québécois, là, parce que j'avais commencé en parlant des Québécois, Mathieu Choignard.
3: Ouais.
5: Attends,
3: chez les défenseurs aussi, là. Ouais, allons-y par ces positions.
5: Je vais avec les Québécois en premier.
3: Ah, ok, excuse-moi.
5: Max Crépeau, Mathieu Choignard,
3: fatigué.
5: Nathan Saliba, et voilà, pour les joueurs québécois. Ismaël Koné, bien évidemment. Il y a beaucoup de joueurs du CF Montréal. On va en parler en défense, là. Moïse Bombito,
3: ouais.
5: Le premier nom. Cornelius aussi.
3: Derek Cornelius, qui est avec l'Olympique de Marseille.
5: Alfonso Davies.
3: Superstar de cette équipe-là.
5: Oui, qui pourrait rater le premier match. Par contre, une blessure aux ischio-jambiers en demi-finale de la Ligue des Champions. Pourrait rater le premier match. Devrait être là pour les matchs numéro 2 et 3, mais ça n'a pas été confirmé encore par le sélectionneur. Mais devrait rater le prochain match. Je t'indique que ça va être ça pour le capitaine de cette formation-là, Alfonso Davies. Luc de Fougerolles. Il y a également Richie Laurier.
3: Ben, Alistair Johnston.
5: Alistair Johnston.
3: Il était avec le CF Montréal.
5: Exact.
3: Lui, hein? Alistair Johnston.
5: Il y a beaucoup de noms qui étaient avec le CF Montréal. Ouais. Tu regardes cette formation-là. Max
3: Joel
5: Crépeau,
3: Waterman.
5: Joel Waterman.
3: Qui en faisait partie, qui est avec le Chicago Fire maintenant. Si on s'en va chez les milieux de terrain, maintenant aussi, une figure connue, Tajon Buchanan, qui est avec le Villarreal CF.
5: Oui.
3: Tu as parlé de Ismaël Koné qui faisait partie de l'équipe.
5: Osorio, que tout le monde a connu aussi, qui a une bonne carrière quand même en MLS notamment. Et en attaque, on va beaucoup surveiller aussi Jonathan David, qui est pas mal la figure de proie de cette formation-là, avec Alfonso Davies qui est souvent blessé. Jonathan David qui marque une tonne de buts avec la formation canadienne. Sans dire que c'est le joueur qui va avoir le plus de pression sur les épaules, l'attaque va être basée quand même sur lui, là. Alors, à surveiller Jonathan David. Et pour
3: Kyle Aaron
5: aussi. Ça risque d'être deux attaquants pour le premier match, Kyle Aaron et Jonathan David, dépendamment de comment qu'on va déceler le 11 partant, quelle sera la stratégie aussi derrière le 11 partant pour la formation du Canada. Quel schéma tactique. Alors, mais si on y va à deux attaquants, Jonathan David et Kyle Lahren.
3: Je te pose des questions, là. Si on y va à deux attaquants, on va y aller avec combien de milieux de terrain?
5: Possiblement quatre. Alors, on va sûrement jouer peut-être un 4-4-2 là, du côté de la formation canadienne.
3: Ce sera qui? Buchanan, Choignard,
5: ouais.
3: Koné. Et quoi, Jonathan Osorio ou Stéphane Eustachio?
5: Eustachio
3: qui en faisait partie en 2022, qui était là.
5: Et en défense, je te dirais, en défense centrale, Bombito et Cornelius. Et sur les ailes, en théorie, tu aurais eu Alfonso Davies et Alistair Johnston, mais avec la blessure d'Alfonso Davies, c'est possiblement Leechy Laria qui va être là pour le premier match. On verra. Pour les autres, je m'attends pas à ce qu'il soit du 11 partant nécessairement.
3: OK.
5: Mais j'ai hâte que ça commence. Le 12 contre la Bosnie. Et je vous rappelle les pays dans le groupe du Canada, là, la Bosnie-Herzégovine, la Suisse et le Qatar. Le Qatar, ça devrait être une victoire pour le Canada. Et dans les deux autres matchs, je pense que ça va être deux bons affrontements. La Suisse, c'est un adversaire quand même coriace. La Bosnie-Herzégovine a battu l'Italie en match barrage pour se qualifier dans le groupe du Canada. Alors, ça fait beaucoup d'attention, mais le premier match...
3: Si on surveille la logique, ça devrait être Suisse-Canada qui sort du groupe.
5: Ouais, mais là, cette année, c'est une Coupe du Monde, Greg, à 48 pays au lieu de 32. Mm-hmm. Alors, les deux meilleurs de chaque groupe passent automatiquement à la ronde éliminatoire, plus les 8 meilleurs troisièmes sur les 12 groupes.
3: OK.
5: Alors, le Canada, avec une victoire, en théorie, tu passes dans les meilleurs troisièmes et tu te qualifies pour le tour suivant. Mais ce que tu vises, bien évidemment, c'est une deuxième place quand même au minimum dans ton groupe.
3: Merci. Fait que je suis en train d'essayer de chercher la cote pour le Canada. Ah, je l'ai! Pour remporter cette Coupe du Monde.
5: 151,
3: buddy.
5: Wow.
3: 151. La Suisse est dans son groupe, là.
5: Ouais.
3: La seule équipe qui devance, la Suisse est à 46. Et l'équipe favorite?
5: Oh! Ça serait facile de dire l'Argentine, là.
3: Non, quatrième. Il y en a trois qui se démarquent.
5: La France?
3: La France est deuxième avec une cote de 6.
5: L'Angleterre?
3: L'Angleterre est troisième avec une cote de 7.
5: Et le Brésil?
3: Le Brésil est cinquième à 9. L'Espagne.
5: L'Espagne, évidemment, qui a remporté le dernier Euro.
3: 5.5. L'Espagne. Le Portugal est 6e. Et l'Allemagne, 7e.
5: Ouais.
3: OK. On retourne parler de hockey. Notre chum Gilbert Delorme s'amène dans deux minutes.
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3: Ben ouais, mon Gilbert, ben ouais. Comment ça va, mon chum?
5: Salut, Gilbert. Ça va bien, ça va bien.
22: Ouais. Pas trop déçu ce matin?
3: Ben non, parce que je regardais le match hier avec madame, puis madame, elle était déçue pas à peu près. Là, elle était fâchée, oui. Puis triste. Puis, je dis, voyons, tu connais la limite maintenant. Là, ça a été un super beau parcours. Là, tu sais exactement, puis t'as les réponses à tes questions. Ce club-là, on est rendu où? Qu'est-ce que ça peut t'amener? Et quelles sont les prochaines étapes? Moi, je vois ça, là, puis... Dites-moi que je suis jovialiste, Gilbert, mais moi, je vois ça 100% positif.
22: Ben, je suis pareil, je suis à la même place que toi, Greg. Je suis à la même place que toi. C'est un parcours extraordinaire qu'on a eu cette année. On a eu une bonne saison. Puis, on a des réponses à nos questions. T'sais, on a des réponses à nos questions suivant les séries. On a vu qu'est-ce qui s'est passé en série en finale de conférence et tout ça. On a des réponses à nos questions. On parle d'un deuxième centre, t'sais, un deuxième centre qui va être capable de d'épauler un Nick Suzuki. J'ai rien contre Jake Evans, les gars. J'ai absolument rien. Il donne qu'est-ce qu'il a à donner, mais c'est pas un deuxième centre. Puis tu sais, on a été obligé toute l'année. Puis toute l'année de surutiliser un gars comme Nick Suzuki. Puis sais-tu quoi, les gars? Si on avait été ensemble avant la game hier, juste avoir le visage de Nick Suzuki avant le match sur le banc, vous avez vu, là, tu sais, avant qu'on joue l'hymne national et tout ça, il avait l'air d'un gars complètement vide. Complètement vide. Avant que la game commence. Tu sais, moi, je le vois dans le body language, je le vois dans le visage des joueurs, puis tu le remarques, tu sais, j'ai coaché aussi, tu le remarques dans la face des gars. Puis, tu peux-tu le blâmer, là? Tu sais, on a une saison extraordinaire, ça a été super le fun, un parcours en série super le fun. Mais en même temps, ça nous prend un petit peu plus. Tu sais, on a parlé toute l'année, puis, tu sais, Oliver Kapanen, en début de saison, il a gagné le poste de deuxième centre un peu par défaut, puis il a bien fait. Mais on a vu au cours de la saison que, tu sais, plus ça avançait, peut-être c'était peut-être pas tout à fait ce gars-là qu'on avait besoin, puis dans les séries, on s'en est rendu compte.
3: Ouais.
22: C'est ça, c'est une question de maturité, c'est une question de profondeur, c'est une question d'aller chercher les bons éléments, puis... Tu sais, les bons clubs, là, les clubs qui ont gagné la Coupe Stanley, ben, ils se sont pété à gueule comme le Canadien une couple de fois avant de gagner la Coupe Stanley.
3: Mais ton adversaire, Gilbert, ton adversaire de cette série-là, s'est pété à gueule combien de fois, m'a dit comme toi? T'sais?
22: Ben, c'est exactement ça, Greg. Ils sont pétés à gueule, je pense, 4 ou 5 fois dans les 8 dernières années, en finale de conférence. Tu sais, à un moment donné, là, c'est bien beau, t'essayes, mais tu sais, là, on voit un club qui est... Tu sais, les Hurricanes, c'est un club qui est mature, c'est un club qui est reposé, c'est un club qui... expliquait ça hier, j'ai regardé le match à... Je pense que c'est Maxime ou
5: Antoine.
22: Peut-être Antoine, je ne sais pas, un des deux. Tu sais, c'est un club où tous les joueurs, même si tu étais un joueur étoile ailleurs, tu sais, tu prends un Nicolas Ehlers qui jouait d'une certaine façon avec les Jets de Winnipeg. Il arrive en Caroline, mais il joue d'une façon un petit peu différente. T'sais, on dirait que tout le monde embarque dans le moule. Taylor Hall, c'est la même chose. Tout le monde embarque dans le moule, puis tout le monde met l'épaule à la roue, puis il n'y a pas de... Tu regardes les Hurricanes de la Caroline, c'est pas deux superstars, puis après ça, c'est...
5: Non, pas en tout.
22: C'est comme un petit peu tout le monde qui peut contribuer un certain soir. Ça peut être à haut un soir, ça peut être... regarde, hier, c'est la quatrième ligne, Robinson, très bien fait. Carrier, ça a très bien fait. Tu sais, fait que c'est ça un club mature. C'est ça un club qui est prêt à gagner. Puis moi, honnêtement, là, est-ce que je suis déçu? Je suis déçu, oui, parce qu'on n'aura plus de hockey du Canadien, je comprends. Mais en même temps, là, tu sais... Moi, là, si je suis Kent Hughes, Jeff Gorton ou Martin Saint-Louis, j'ai mes réponses à mes questions. Là. Fait que pour moi, là, c'est encourageant. Puis, on se met à l'ouvrage pour cet été, puis on bâtit un club l'année prochaine. Puis l'année prochaine, on va être encore meilleur, plus mature, un an d'expérience de plus. Puis, moi, j'entendais le monde dire, là, les gars, excusez, je parle beaucoup à ma tête.
5: Non, vas-y.
3: On aime ça, tu parles beaucoup. Ben non, arrête.
22: J'ai été vacciné. Va dire comme ma mère, j'ai été vacciné avec un aigu de gramophone, là, mais un matin, là. c'est des joueurs qu'on va avoir besoin dans le futur, puis ça va être Kent Hughes, ça va être son été, là. Ça va être son été. On sait exactement ce qu'on a de besoin. T'sais, on sait exactement ce qu'on a de besoin. On a appris avec ce qui s'est passé cette saison. On amorce la saison prochaine, on va être en confiance. On a plus d'expérience. Ça veut-tu dire qu'on va gagner la Coupe Stanley? Peut-être qu'on va encore se péter à gueule, ou peut-être qu'on va arriver en finale, puis peut-être qu'on gagnera pas, je le sais pas. Mais en même temps, on a vu ce que ça prend. Je pense que les gars du Canadien, les joueurs du Canadien ont pris des notes aussi. T'sais, on a vu les joueurs des Hurricanes vraiment se sacrifier, bloquer des shots et tout ça, puis faire tout en leur possible pour gagner des matchs. Je ne sais pas que le Canadien n'a pas fait ça. Mais tu sais, on est proche. On est proche, puis moi, je suis encouragé. Sincèrement, tu sais, on a vraiment pressé le citron beaucoup du côté de Martin Saint-Louis, là. Puis, tu sais, moi, je suis le dernier à chercher des excuses, là, au niveau de la fatigue et ces choses-là. Mais, tu voyais vraiment, là, que plus la série avançait, tu sais, les Lane Hudson de ce monde, nos joueurs clés, les Nick Suzuki, tu sais, sans chercher des excuses, là, mais c'est vrai qu'on n'avait plus grand-chose dans le tank à gaz, là.
3: Ben non, mais
22: on n'avait plus grand-chose.
3: Tu regardes le premier trio, là, qui a été beaucoup critiqué dans ces séries-là, mais tu sais, hey, Nick Suzuki, là, puis Slavkovski a pas manqué de match cette année.
5: Slavkovski et Suzuki, là, avec les Jeux Olympiques.
3: C'est 101 matchs plus les Olympiques.
5: C'est 107 chacun, là. Hey,
22: c'est du hockey en crème, là. C'est du hockey en crème, puis c'est du hockey de haut niveau, là.
5: Exact.
22: Oublie pas que c'est pas, tu sais, une game de playoff en finale de conférence, là, c'est pas la game que tu t'en vas jouer à Columbus un mardi soir au mois de novembre, là. T'sais, l'intensité est là, t'sais, l'importance de la game est là.
3: Hey, pauvre Blue Jackets de Columbus, on donne tout le temps cet exemple-là, Gilbert.
22: Ben,
3: hein?
22: OK, on va dire. Tu sais quoi, Greg? On va se retourner. Je vais revenir dans mes souvenirs quand j'étais jeune. OK, on va dire. On joue un mardi soir contre les Golden Seals de la Californie, mettons, là. C'est pas la même affaire.
3: J'aime les deux exemples, mon chum. Non, mais écoute, en même temps, tu sais, puis il y en a quelques-uns des partisans, puis c'est correct, tu sais, on n'est pas en train de critiquer ou rire d'aucune opinion, puis tu sais, on va avoir tout l'été pour refaire le monde, puis prédire la prochaine saison, mon Gilbert, mais tu sais, moi, j'ai pas envie de me prononcer sur les performances des joueurs tant qu'on sait pas la nature des bobos que ces gars-là ont. Tu sais, oui, le millage, on parle de 107 matchs pour Slavkovski et Suzuki, mais tu sais, notamment eux autres, mais les autres dans l'alignement, là.
22: Lane Hudson, il a joué 104 games aussi, là, tu sais.
0: Ouais, 101.
22: Ça non plus, là. Ouais.
3: Non, Lane Hudson, tu sais, tu regardes, mettons, tu voyais, le Caden Goulet, il était à combien de pourcents pour jouer? Tu sais, puis il y a des gens qui disent, hey, si, toi, Gilbert, t'as joué, là, avec des bobos, là, dans ta carrière, c'est sûr et certain, puis t'en as coaché des gars. Des gens qui disent, pourquoi vous le faites jouer s'il était blessé? Tu sais, puis c'est une question qui est très légitime. Moi, j'ai envie de répondre, hey, essaye de pas le faire jouer, toi. Un gars comme Caden Goulet, tu dis, non, écoute, Big,
22: Impossible. Pas passer à travers le mur, il va payer le coach au collet s'il décide de pas le faire jouer. Non, mais c'est ça, des playoffs. Non, mais c'est vrai, les gars, tu veux jouer no matter what. Moi, j'ai joué avec des pieds cassés. Il m'est rentré une aiguille longue de même dans le pied, puis me gelait avant, les os cassés dans le pied. C'est no fucking way. J'étais pas capable de la misère à marcher, puis mais c'est pas grave. Ah ouais, quand c'est gelé, tu y vas, puis tu sens rien, puis on joue à la game, puis regarde, on dealera avec ça un petit peu plus tard. Fait que t'es rendu là. Puis moi, sais-tu qu'est-ce qui me fait chier, les gars? Excusez, là.
0: Non, vas-y.
22: Qu'est-ce qui me fait chier, là? C'est les guerriers du clavier, là, que là, c'est, on est un astic, on va dire comme on dit, là, on est un astic gang de pas bons, puis là, on sac Martin Saint-Louis-Douard, puis lui, il vaut pas de la merde, Hey, come on! On a une saison super le fun. C'est un club super talentueux, le plus talentueux. Tu sais, les gars, toi et Greg, t'as 40, FX, c'est plus jeune. C'est le club le plus talentueux que vous avez vu dans votre vie, les gars.
3: Ah, 1200%, Gilbert. 1200%.
22: C'est exactement ça. Fait qu'arrêtez de chialer, calvaire. On est en route, là. On est en selle pour 7, 8, 10 ans, là, avec un bon club, là. Ça va être le fun, tabarouette. Mais tu peux pas gagner la Coupe Stanley à toutes les années, là.
3: Non.
22: On est plus, c'est plus l'Original Six, là, qu'il y a juste 6 clubs, puis c'est tout le temps les mêmes qui gagnaient. Tu sais, il y a beaucoup, beaucoup de clubs qui s'améliorent. Beaucoup, beaucoup de clubs qui sont en même place que le Canadien, qui veulent faire un pas de plus et tout ça. Fait que c'est jamais facile. Fait que s'il vous plaît, à tout le monde, là, hey, on peut-tu, félicitations les boys, félicitations Martin Saint-Louis, félicitations au coaching staff, félicitations au management, Kent Hughes, Jeff Gorton, extraordinaire, tu sais, puis moi, je trouve que c'est tellement rafraîchissant, le hockey du Canadien, le Canadien de Montréal en ce moment, les gars, là. Quand est-ce qu'on voyait des annonces des joueurs à la TV, à gauche et à droite? Je trouve ça le fun. Je trouve que le Canadien s'est vraiment rapproché du public. Puis, tu sais, tu vois les annonces de billets.ca avec
0: Demi Hudson ou Carrier. Ouais.
22: Hey, c'est le fun. Puis tu vois notre Français, là, Alex Texier avec David Savard à cage au sport. Tu sais, c'est le fun. Puis Cole Caulfield qui fait des... Tu sais, le Canadien s'est rapproché du public, le public s'est rapproché du Canadien. On a un bon club, on a un club très représentatif pour plusieurs années, puis il y en a des hosties d'épais qui trouvent le moyen de chialer pareil sur les réseaux sociaux. Je regrette, là, mais il fallait que ça sorte le matin, là, regarde, comment, là. On dirait qu'on n'est jamais content.
0: On n'est jamais satisfait.
3: C'est une forme d'amour en même temps, Gilbert. C'est parce qu'il y aurait... Mais tu sais, tu comprends, c'est une forme de... Je comprends que des fois, ça sort peut-être pas avec les bons mots. Mais ouais. C'est de dire, tu sais, puis je comprends qu'aujourd'hui, tu sais, il y a une déception qui est vive, puis tu dis, tu sais, peut-être, tu sais, le match numéro un, mais pas peut-être, le match numéro, tu sais, il y a une déception qui est vive, puis tu dis, tu sais, peut-être, tu sais, le match numéro un, mais pas peut-être, le match numéro un de cette série-là, faut

0: tu peux avoir des blessures, tu peux avoir n'importe quoi. Moi, je regarde la formation du Canadien Gilbert en ce moment, là. Puis tous tes joueurs les plus importants sont signés jusqu'au minimum 2031. Suzuki, Goulet est en 2033, je pense, Slavkovski, Hudson sont tous signés à long terme. Même Madison a signé un nouveau contrat cette année à long terme au sein de l'organisation. Il y a Demidov qui va signer cet été ou au fil de la saison prochaine. Mais tout ton noyau qui est très jeune, qui est très talentueux, est signé à long terme. Ça, c'est la première des choses. La deuxième, sont signés à un bon prix aussi. On parle de contrats extrêmement abordables quand on compare avec les autres formations de la Ligue nationale où ils sont pognés avec des contrats de 14, 15, 17 millions dans le cas de Kirill Kaprizov. Et la troisième chose, c'est que Kent Hughes a encore ses choix de première ronde. Il y a encore des espoirs qui cognent à la porte de la Ligue nationale. Des gars comme Zarovski, des gars comme Michael Hage. L'avenir est beau à Montréal.
1: Ouais.
0: Puis on sait pas là, si l'an prochain, ça va être la finale de conférence, s'il va arriver quoi que ce soit, peu importe, mais on sait au moins que l'état-major a les éléments pour transiger puis s'améliorer. Puis on connaît les faiblesses de cette organisation-là.
2: Très bien dit, FX. Puis, je vais dire, là, ça fait longtemps, là, tu sais. Puis, encore une fois, je reviens avec votre âge, là. Tu sais, tu vois des. Tu sais, tu veux t'acheter un chandail du Canadien, là. Qui tu choisis?
1: Ouais,
2: tu sais, avant, c'était facile. Avant, c'était facile. Ça a été Carey Price. Ça a été Carey Price pendant 15 ans. Ça a été Piqué Souban pendant 10 ans. Tu sais, là, c'est qui?
0: T'as Tsun, t'as Demidov, t'as Suzuki, t'as Caulfield, t'as Slavkovski.
1: Dobesh?
0: Dobesh?
2: Exact. Exact, c'est ça qui est le fun. On a un bon club qui est jeune, qui est talentueux, archi-talentueux, qui l'avenir est super, super belle. Puis, embrassez le moment, là. T'sais, soyez contents de qu'est-ce qu'ils nous ont donné au lieu de chialer, puis sacrer Martin Saint-Louis-Édouard, puis dire que c'était pas bon, puis t'es ainsi, puis c'est ça. Je regrette, mais moi, Martin Saint-Louis, j'ai un respect immense pour ce gars-là. Je trouve qu'il fait un job extraordinaire. Je trouve qu'il prépare ses gars de la bonne façon. C'est pas facile, tu sais. Puis je sais qu'on critique ses décisions. Hier, on critique peut-être son choix de line-up. On n'a pas fait de changement et tout ça. Et on n'est pas avec le club.
1: En même temps aussi, Gilbert, tu sais. Puis j'aurais été 100% derrière la décision de mettre Jack Eye et Gallagher dans le line-up. Je l'ai dit dans le début de l'émission.
2: Absolument.
1: Mais en même temps, je te pose la question bien honnêtement. Là. Qu'est-ce que ça aurait changé?
2: Ben, tu sais, c'est exactement ça, tu sais, puis je regardais avant le match, parce que la game était à 7h, je regardais toutes sortes d'affaires avant la game, tu sais, j'écoutais, c'est Carbo qui était avec, Guy Carbonneau qui était avec Norman Flynn au 5 à 7, puis tu sais, Norman disait, ça prend, tu sais, puis Carbo, tu sais, lui, tout un petit peu plus calme, tu sais, ah oui, mais, tu sais, ils vont te donner quoi? Tu mets ces gars-là dans le line-up, là, c'est bien beau, tu les rentres dans le line-up, ils vont te donner quoi? Ils vont te donner 2 minutes, 3 minutes, qu'est-ce que ça va changer au match? Est-ce que le fait d'aller pogner, je sais pas, mais Taylor Hall au collet, puis il pétait à gueule hier, ça aurait changé la game. Mais non, mais tu sais, ça arrivera pas.
1: Non, tu sais, pour des raisons philosophiques, tu sais, j'aurais été d'accord en mettant Gallagher.
2: Honnêtement, j'aurais aimé ça le voir. J'aurais aimé ça le voir, Gallagher, parce que est-ce que Gallagher va être de retour avec le Canadien l'année prochaine? Est-ce que c'était la dernière fois qu'on voyait Brandon Gallagher, puis il a pas joué? Tu sais, moi, j'aurais aimé ça voir Brandon Gallagher parce que moi, je pense qu'il pourrait, il aurait pu nous donner. Puis honnêtement, je pense pas que ça aurait été assez, là. Même s'il nous avait donné 5-6 minutes d'énergie à la Brandon Gallagher, ça aurait pas été assez hier, parce que hier on avait absolument fuck all.
0: Rien
2: pas all qui nous restait.
1: Ouais, il restait plus rien.
2: Il n'y a absolument rien, mais en même temps, ça aurait été peut-être un beau flash de voir Brandon Gallagher, mais ouais. En même temps, peut-être qu'on va voir Brandon Gallagher l'année prochaine. Il reste encore une année de contrat. Est-ce qu'on va le garder? Est-ce qu'on va y faire une place? Est-ce qu'il va arriver cet été? Est-ce qu'on va, tu sais, on va pas libérer des joueurs, mais on va échanger quelques joueurs pour justement aller chercher qu'est-ce qui nous manque? On va signer des agents libres? On le sait pas. Fait que, regarde, moi, honnêtement, là, Kent Hughes, Jeff Gorton, Martin Saint-Louis, l'état-major, moi, j'ai confiance entièrement à l'état-major, puis je suis persuadé qu'on va avoir, encore une fois, puis je l'ai dit tout à l'heure, ça va être un club représentatif pour 8-10 ans encore, avec plusieurs vedettes, ce qu'on n'a pas eu depuis plusieurs années. Honnêtement, c'est le club le plus talentueux depuis les années 70. Là. Peut-être que je vais loin un peu, là, mais c'est le club le plus talentueux depuis les années 70. Si on regarde joueur par joueur, avec la quantité de joueurs talentueux qu'on a, je regrette, là. Faites le décompte si vous voulez, là, mais levez-vous de bonheur, parce que moi, j'ai vu ça les années 70, puis j'ai vu les années 80, j'ai joué dans les années 80, j'ai joué dans les années 90, puis le Canadien n'a jamais eu un club aussi talentueux que ça. Je regrette, même si on a gagné des Coupes Stanley en 86, en 93, ce club-là n'était pas aussi talentueux que le club qu'on a actuellement. Fait que, hey, réjouissez-vous un matin.
1: Ben oui, on se réjouit.
0: 100% d'accord avec
1: on
0: toi.
1: On va avoir un bel été. Gilbert, écoute, je veux, en FX et

0: Moi, on veut absolument te remercier. T'as été là chaque week-end avec nous autres. Puis les gens ont tellement apprécié d'avoir de la radio en direct les samedis et dimanches. Merci de l'avoir fait, d'avoir pris du temps de ta journée, mon chum. C'est
1: tellement apprécié.
0: C'est
1: très apprécié.
2: Hey les gars, ça me fait plaisir, puis merci à vous autres. Je vais dire, c'est pas un cadeau, là, c'est un jour par semaine. Là, chapeau, vous avez besoin d'un break. Puis, tu sais, c'est tough. C'est ça, c'est tough de garder le fort. T'sais, puis, t'sais, nous, on le fait 5 jours par semaine, le bonheur le matin, t'sais, puis on essaie d'avoir une énergie tout haut dans le tapis et tout ça. Mais c'est drôle, on dirait ce matin, là, je sais pas pour vous autres, on dirait ce matin, t'sais, hier, le Canadien se fait éliminer, on dirait ce matin, c'est comme... Ouf, ça a comme, je sais pas,
1: c'est
2: une drôle de sensation,
1: ouais.
2: Tu sais, je dis ça à ma femme un matin, c'est drôle, je me sens comme, tu sais, parce qu'on tellement,
0: c'était
2: tellement
0: intense.
2: Hype, tellement hyper, puis tu sais, à tous les matins, let's go, patati patata, biggest game of the fucking year, puis let's go, puis là, on dirait que, tu sais...
1: La pression.
0: J'ai croisé des gens cette semaine. Bon, on va terminer là-dessus parce qu'on va aller jaser au monde justement. J'ai croisé du monde cette semaine qui ont dit: hey les gars, continuez, lâchez pas. Moi, je fais juste regarder les matchs comme fan puis je suis brûlé. T'sais, on salue tout le monde. Il y a des restaurateurs qui nous ont écrit tantôt qui ont dit qu'eux autres, leur staff et aussi la batterie est vidée. Tout le monde est à terre. À Montréal, là, les gens, les policiers, tout le monde qui ont travaillé des heures supplémentaires aussi, tout le monde a vécu intensément ce parcours-là en séries éliminatoires. Les médias en font partie également. Fait que c'est sûr qu'il y a un drôle de sentiment là, ce matin.
2: C'est drôle, mais en même temps, c'est quand même le fun parce que moi, je me réjouis d'avoir un club aussi talentueux que ça.
0: Ben oui.
2: Avec la job qu'on fait, les gars, là, voisin d'affaires, là, c'est pas mal plus le fun de parler d'un club comme
1: ben
2: ça.
1: Ben oui,
2: 100%. À tous les jours, que parler d'un club qui est 28e, 29e, 30e, 32e, puis là, on bâtit, puis on fait ci, puis on fait ça, puis on attend la loterie. Alors, regarde, comme on dit en anglais, been there, done that, là, it's enough, c'est correct. Là,
0: on va passer à la prochaine étape, puis ça va être positif. Hey Gilbert, on t'écoute lundi matin de 5h54 dans le club du matin. Merci encore, on t'embrasse, puis tu salues Diane pour nous autres.
2: Merci à vous autres, les gars. Merci, puis merci d'avoir tenu le fort, les gars. Je pense que les gens apprécient beaucoup la fin de semaine. Je sais que c'est difficile. Je sais que vos blondes, probablement, qui ont hâte de vous voir là, le petit samedi matin, prendre un petit café tranquille avec vous autres.
1: Ouais, elles sont contentes. Elles autres sont contentes.
2: Peut-être faire des petites minouches et tout
1: ben
2: ça.
1: Oui,
2: là,
1: 100%.
2: On vous le souhaite, les boys.
0: C'est le même matin, les minouches, mon chum. Salut, Gilbert.
1: Salut, Gilbert.
2: Les gars. Bye-bye, tout le monde.
0: Salut, Gilbert. 514-790-0919. On prend 3 appels au retour de la pause.
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0: 514-790-0919. Comment vous sentez-vous à matin? Fait qu'on commence avec qui?
1: On commence avec Madame Lise.
0: Madame Lise, comment allez-vous, Madame Lise?
18: Madame Lise, ça va bien. Vous autres, les garçons?
0: Ouais, ça va super bien, nous autres. Comment
18: je
0: vous sentez-vous?
18: Je salue tout le personnel de BPM et particulièrement mon beau Gilbert.
0: Ben oui, le beau Gilbert qui a pris du temps pour venir nous parler aujourd'hui.
18: Ben, c'est ça. Écoutez, comme j'ai dit à votre collègue tantôt en appelant, j'ai enlevé mon drapeau parce que je l'avais installé une semaine avant les éliminatoires. Puis ça m'a fait de quoi, OK? Sincèrement, là, moi, je vais fêter mes 75 ans cet été, là, puis depuis l'âge de 5 ans que je suis partisane du Canadien. Mais une partisane qui, pendant plus de 30 ans, a rongé son frein.
0: Ben oui.
18: La barouette que j'ai attendue, puis que j'ai attendue, puis j'étais en maudit, puis ceci, puis c'est ça. Là, je suis contente. Je suis déçue, mais je suis contente de la belle jeunesse. Ils m'ont donné goût au hockey. Puis moi, ce que je regarde, j'observe dans mon bloc, là, c'est qu'il y a plusieurs personnes âgées comme moi, là, des 80, qui parlaient juste de hockey. Ils ont redonné de la vie à ces personnes-là. Mmh. C'est fun!
1: C'est beau à voir.
18: C'est incroyable.
0: Puis de vous entendre parler comme ça, ça fait 70 ans que vous suivez le club.
18: Depuis l'âge de 5 ans. Moi, en 56, j'ai vu Maurice, j'ai vu Jacques Plante dans les vieux forums.
0: Wow.
18: Je suis une vraie. OK, je suis une fanatique. Par moments, je suis une fafane, comme disait si bien M. Tremblay. J'aimais pas ça quand il disait ça.
1: Non,
18: mais j'en suis une. OK?
0: Vous avez le droit.
18: De mon bleu, blanc, rouge.
0: Ben, vous avez le droit. Puis écoutez, vous avez hâte à la prochaine saison, j'imagine, Mme Lise?
18: J'ai hâte, mais j'aimerais qu'il y ait du changement.
0: Ben,
18: je supplie la haute direction de venir nous chercher un petit peu de robustesse.
1: Oui.
0: Écoutez, lundi matin, 9h, Kent Hughes, Jeff Gorton, dans les disponibilités médias. Fait que vous allez avoir des réponses à vos questions assez vite, Mme Lise. Merci beaucoup de votre appel.
18: Je vous embrasse, les garçons. Bon été à tous. Puis, garde, pour la dernière fois, go Habs, go.
0: Vous nous appellerez, Mme Lise, cet été. On vous souhaitera bonne fête.
18: 28 juin, c'est un dimanche. Ah, travaillez-vous le dimanche?
0: Non, plus là. Vous nous appellerez lundi le 29, fixez-moi
18: avec
0: là.
18: Je sais que vous allez me souhaiter pareil.
0: Ben
18: je vous embrasse. Merci.
0: Bonjour, merci, Mme Lise.
18: Bye.
1: Salut.
0: On poursuit avec
1: Richard.
0: Salut, Richard.
19: Hey, félicitations, les boys, pour votre dévouement, puis votre énergie, puis vous avez vraiment amené à BPM. C'était vraiment incroyable, là. Les rassemblements avec Georges, tout ça, vous êtes extraordinaire, les boys.
0: C'est vraiment gentil, Richard. Merci à vous autres d'avoir été là avec nous autres dans ce printemps-là. Sans vous, nous autres, on n'est rien.
1: Exact.
19: Moi, comment je me sens, les gars, là, c'est peu importe que ce soit Buffalo, Tampa Bay ou Montréal, OK? Le sortant de ces trois équipes-là contre Caroline n'avait aucune chance. OK? Puis l'expérience de Caroline, ça s'est joué dans la saison régulière à Fenin premier. Puis à ne pas avoir à se détruire avant de rentrer en troisième ronde. Comme Minnesota avec Dallas puis Colorado avait aucune chance non plus. Fait que c'est un peu ça que je trouve. Je trouve que cette année, OK, on a réalisé trop tard. Il y a peut-être juste Chris Aimon puis moi, en début d'année, qui a vu que Dobesh était bon. On a laissé trop de points sur la table. On a fini à 7 points de Caroline. On aurait pu finir premier. Mais on grandit, on avance, puis le futur est vraiment bright.
0: Exact. Ben 100%. Écoute, c'est le fun de t'entendre aussi positif que ça. Merci Richard des bons mots. Puis écoute, on saura se reparler dans les prochaines semaines.
19: On va attendre les Bills!
1: Oh que oui, les Bills!
0: Vos Bills, vos maudits Bills.
1: Let's go! Salut Richard!
0: Salut Richard! Et on termine avec?
1: Avec Matt.
0: Salut, Matt! Oui, allô, Matt!
1: Oh. Matt une fois, Matt deux fois, on prend quelqu'un à la volée. BPM Soir, bonjour, à qui on parle?
20: André, de Montréal.
0: Bonjour, André, comment ça va?
20: Ah, pas pire, vous?
0: Ça va bien, merci. Oui, André?
20: Oui.
0: Oui, allez-y, comment vous sentez-vous aujourd'hui?
20: Ben, premièrement, moi, je suis un monsieur 63 ans, merci à tous, bonjour.
0: Ben, bonjour.
20: Premièrement, moi, j'ai vu neiger, hein, j'en ai vu des coups de tablé, tout ça. C'est certain que, personnellement, sans être trop négatif, j'ai eu un bob cette année, comme tout le monde. Sauf que, je pense qu'on joue au-delà des attentes, cette équipe-là. Mais cette année, c'est un piège, par contre. Parce que l'année prochaine, les Canadiens vont avoir un gros target dans le dos. Buffalo s'améliorer, connaissant Julien Brisebois, à Tampa Bay, Ottawa. Les Canadiens, je ne dis pas qu'ils ne feront pas des séries, mais ça va être très dur l'année prochaine pour eux.
1: Non, mais je pense que ça va être dur à chaque année. Honnêtement, on est rendu à un niveau où c'est tellement compétitif dans l'Atlantique qu'il ne faut rien prendre pour acquis.
20: Puis moi, il y a une affaire que j'aime vraiment pas dans la façon que Martin Saint-Louis dirige l'équipe. Je me ferai pas d'ennemis parce que Martin Saint-Louis, c'est parole d'évangile, selon certains, là, pas pour moi. Moi, ce que j'aime pas, c'est le manque de toughness. Je ne dis pas que Harbour Jacky aurait fait la différence hier, c'est pas ça que je dis. Mais lorsqu'il est là, malgré ses dénigreurs, l'équipe est plus en paix. Puis Jaden Strobel, là, sous prétexte d'être mobile, c'est quand même pas Bobby Orr. Puis moi, je pense que le fait que si Albert Jacquet est plus là, éventuellement Josh Anderson, on va se faire brasser encore plus. Puis ça, ça peut être abusé. Je vous laisse en faisant un commentaire. On s'est fait intimider par les Caps l'année passée, puis on s'est fait intimider par les Hurricanes. Vous vous plaisantez. Ça donne pas de sens pour moi. Le concept de robustesse, l'équipe du Canadien n'est pas conçu pour les séries. Je regrette.
0: Ben merci beaucoup, André. Je suis certain que l'état-major va être capable d'adresser ça.
20: J'apprécie le boss qu'on a eu pareil, là.
1: Ben, c'est sûr.
0: Tant mieux, il faut. Merci
20: beaucoup. Le manque de robustesse et la surévaluation des joueurs, c'est ça le gros, gros danger.
0: Ben écoutez, on pourra poser les questions à l'état-major dès lundi.
1: Exact.
20: Salut.
0: Merci. Bien, bonne journée à vous. Merci, FX.
1: Merci à toi.
0: C'est le fin. Écoute, c'est certain qu'on va ouvrir les lignes cette semaine.
1: Oh, oui.
0: On va jaser dans le tailgate.
1: Ouais.
0: Hein?
1: Il y en a beaucoup, là, les lignes, ça n'arrête pas.
0: Ça n'arrête pas. Je sais pas. Mais là, il faut aller joindre notre ami Chouin qui s'en vient avec nous dans deux minutes dans les manges de Pâques.
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0: Avec Mathieu Chouinard, dit le Chouin, dit le Chewy, dit le Matt. Comment ça va, mon beau?
1: Salut, Chouin.
6: Salut, les gars, ça va super bien. Quelle belle journée.
1: Ah, mais hein.
6: Faites attention, hein, mettez la crème solaire, exposition UV élevée aujourd'hui.
0: Merci. Non, c'est important de mettre de la crème solaire.
1: Oui, c'est important. En fait, il faudra en mettre en tout temps.
0: Oui, il faudra en mettre tous les jours.
1: Ouais,
0: je mets même ma petite crème hydratante avec UV dans le visage chaque jour. Ce qui arrive quand. Tu sais ce que c'est, hein? Quand tu passes le 40, là, tu commences à regarder ces affaires-là, Matt.
6: Oui, puis moi, je suis allé m'acheter là, deux chaudières au Costco là, pour 12$. Fait que je craque pour l'été.
0: Deux chaudières de. tu fais bien, mon ami, tu fais bien. Surtout que je m'en vais au Parc Jean-Drapeau, moi, tantôt, c'est Luke Combs.
1: Oui, il était là hier soir aussi, il est là encore à nouveau aujourd'hui.
0: Ouais, mais hier soir, on était, toi et moi, dans le studio, on regardait la température, ouais. Je suis bien content d'y aller aujourd'hui.
1: J'ai des amis qui ont été, c'était pas facile.
0: Alors,
6: on a tous beaucoup d'amis qui sont allés, je pense.
1: Ah ouais, hein, j'ai juste vu ça dans mes stories Instagram hier soir.
0: Ouais, okay. ça va être le fun tantôt. J'ai hâte de voir ça. Show Country. Greg, la semaine prochaine.
6: Vas-tu nous envoyer une photo de tes bottes de cowboy?
0: Veux-tu que je t'envoie une photo de mes bottes de cowboy?
6: Ah, s'il vous plaît, avec ta petite chemise carottée, pas de manches.
1: Ah ouais, ah ouais, ah ouais.
0: Non, je te dirais qu'il va avoir des manches parce qu'il fait pas si chaud que ça. Hein. 15-16 degrés. Fait que je te dirais que mes bottes de cowboy, si tu veux les voir, m'a été montré, ça va être mes souliers de course qui ont une semelle très épaisse pour être sûr que je suis confortable parce que c'est sûr que c'est une journée à 15-20 000 pouces, cette affaire-là, c'est au Parc Jean-Drapeau. Et tu vois, c'est Ben, il capoterait d'ailleurs. Hein? Tu vois, c'est là, show de country aujourd'hui.
1: Ouais.
0: Vendredi, je m'en vais au festival Au Lac à Granby, aller voir des bandes de métal, des affaires de même. Après ça, il va y avoir Rufus du Sol.
1: Tu y vas?
0: Ben oui, je vais.
1: Moi aussi, je vais.
0: Big.
1: Big.
0: Big. Rufus, big. Mais Chouin, mais
1: c'est trois styles musicaux différents.
6: pour le quoi, tu dis, Greg?
0: Je sais pas. N'importe quoi. Choisis ce que tu veux. Là, tu peux venir avec nous autres. On va
1: ouais, ouais, c'est ça.
6: Ben, votre show au lac, là, c'est qui est en grande première? Là? C'est qui fait ça, là?
0: Écoute, le samedi, c'est The Ghost Inside. Et le vendredi, c'est un band qui est début des années 2000 que je trippais ben raide, qui s'appelle Anne Berlin.
6: Ah, bon, ben, regarde, vas-y, je vais aller te rejoindre.
0: Okay? Parfait, c'est bon, c'est mon chouin. Je vais t'attendre là-bas avec impatience. Écoute, parfait. Là, ça fait déjà 2-3 minutes qu'on n'est pas en train de parler de hockey. On s'excuse, on s'est écarté un peu. À quoi t'attribues cette défaite-là? Puis regarde, encore une fois, 100% positif pour le Canadien cette saison-là. Puis on va avoir le temps de parler de bilan, c'est certain, dans les prochains jours. Mais à quoi t'attribues ça? Est-ce que c'était de la fatigue, des blessures? Qu'est-ce que tu vois, toi, Chouin?
6: Plusieurs choses. Évidemment, vous avez vu comment la Caroline est bien huilée, bien balancée. Ça fait longtemps qu'on voit cette équipe-là se préparer. Il y a eu du essai-erreur pendant longtemps, les boys dans cette équipe-là. Sauf que tu la regardes. Puis moi, ça me fait rire quand il y a des gens qui disent « Hey, si tu plates le hockey de la Caroline, si tu plates comment qu'ils jouent, il y a un système drabe. » Attends une minute, là. Moi, je suis entraîneur-chef. Là. Je veux que mon équipe joue comme ça. Voyons donc, je veux que mon équipe coupe le temps, l'espace. Je veux qu'ils donnent absolument rien à l'autre formation. Je veux qu'ils soient rapides. Je veux qu'il y ait de l'énergie exactement comme ça. On a vu une équipe qui était beaucoup plus fraîche mentalement, physiquement. Tu sais, mentalement, c'est important. à travers les dernières années, on a eu de la misère à passer cette étape finale-là, finalement, pour se rendre à la finale ultime. Ça a été difficile. On a mangé notre pain noir. Là, on a compris ce que ça prenait. Et mentalement aussi, c'est mentalement, on a vu une équipe là, qui était vraiment plus préparée, qui allait à la guerre jusqu'à la fin. On a senti, hein, les gars, faut le voir, là, pour être honnête, là, que le Canadien a baissé de régime, baissé d'énergie. On n'avait plus la combativité qu'on avait dans les premières séries. Et ça, je vais te dire, entre guillemets, c'est normal pour une jeune équipe qui est en apprentissage. Éventuellement, c'est quelque chose qui pourrait plus arriver.
1: Non, pis c'est normal de voir un gars, ben, d'entendre un gars comme Lane Hutson dire après le match que c'est pas une excuse, la fatigue, on est l'équipe la plus jeune et tout ça. Mais c'est vrai, Schwinn. Honnêtement, Greg le disait tantôt, là, t'as presque joué une série complète de plus que les Hurricanes de la Caroline.
0: Mais en même temps, Mike Matheson l'a dit lui-même.
1: Ouais.
0: Tu sais, on s'est mis dans cette position-là parce qu'on avait l'occasion 100%. De terminer ces séries-là plus tôt. Ça aussi, ça fait partie de cet apprentissage-là, Schwinn, non?
6: De se placer en bonne situation, tu parles, Greg?
0: Oui, de se placer en bonne situation, puis de pas arriver d'un match numéro 6, par exemple, à la maison, puis de le perdre 8-3. Je comprends que tu contrôles pas tout dans ce match-là,
6: ouais.
0: Mais de se dire, t'sais, maintenant, tu l'as vécu, là, t'en as gagné des matchs numéro 7, excellent, t'as cette expérience-là. Mais d'arriver et d'avoir l'occasion de terminer une série plus tôt, là, je pense que les gars, l'an prochain ou si c'est l'autre d'après, là, vont se dire, écoute, là, on a l'occasion, là, on sait c'est quoi. Puis, je veux dire, on va déployer l'énergie d'un match numéro 7, d'un match numéro 6, mettons. Là.
6: Ben, comme je dis souvent, là, il faut goûter à la mer pour apprécier le sucré. Puis, lorsque tu fais ces défaites-là...
0: Je savais pas que t'étais un grand philosophe, Joanne.
6: Moi, je ne lis que du Platon et du... Mais c'est vrai, faut... Tu peux pas dire, OK, on va claquer des doigts, puis plus jamais on va perdre le match 6 à la maison quand on va retourner à 7 sur la route. Tu sais, c'est pas comme ça fonctionne. Mais on va avoir compris, comme un joueur de poker qui a vu toutes les mains possibles dans un tournoi, ben éventuellement, il sait quoi faire avec ses cartes, même s'il n'y a pas la meilleure main autour de la table, ben il va être en mesure de remporter cette main-là. C'est la même chose pour une équipe qui s'en va en série, qui apprend, qui comprend ce qui se passe sur la glace. On est juste en gros processus. Puis oui, gagner le match 6 à la maison aurait changé quelque chose. T'as raison, mais est-ce que ça aurait changé la série? Selon moi, non.
0: Non, c'est sûr. D'ailleurs, tu dis changer la série, il faut te poser la question. Le but était-tu bon hier? Le premier but des Hurricanes. Soit t'es un gardien de but, il y en a. Écoute, Henrik Lundqvist a dit ça, c'est impossible que ce but-là était bon. Ouais. Pat Lalime hier, selon lui, le but était bon.
1: Exact.
0: Là, il y a tellement d'interprétations différentes, là.
6: Ben, c'est-tu quoi, hier, FX, il me texte hier soir pendant la game, il disait, le but était-tu bon selon toi? J'ai dit, c'est-tu quoi, je veux le regarder encore. J'en ai vu 4-5 fois, puis je voulais le revoir. Pour être sûr, pour être convaincu. Puis selon moi, ce but-là aurait dû pas être accepté. On rentre directement dans la jambière qui fait qu'on est en mesure de pousser l'autre côté.
1: Exact.
6: Je comprends pas. Mais ça, là, les gars, là, ils vont en avoir énormément de ça, de discussions par rapport à ça. Puis d'après moi, lors de la prochaine rencontre des DG, il faut avoir une façon de faire. Ça ne fonctionne pas comment que ça fonctionne en ce moment. Il y a trop de zones grises. Il y a eu trop de cas comme ça dans les séries éliminatoires, puis c'est pas acceptable.
1: Il y a trop de nuances. Je sais pas c'est quoi la solution, mais honnêtement, là... C'est tellement relié à l'interprétation. T'as pas un règlement qui est... C'est pas noir ou blanc, là, c'est vraiment interprétation.
0: Ouais, puis t'as un arbitre qui avait été voir Alex Lyon pour dire « Inquiète-toi pas, moi, te protéger. » Et Dobesch qui s'était fait frapper dans la même série. T'sais, pis là, je suis pas en train de dire que hier, ce match, ce but-là aurait changé l'allure du match. Et c'est pas ce que je dis. C'est concernant les contacts sur les gardiens de but qui empêchent un mouvement, ça devrait être sans équivoque, sans interprétation, Schwinn. Je sais pas ce que t'en penses, là.
6: Ouais, nuance de gris, ça fait un bon film, pas encore un meilleur livre, mais dans les règlements pour la Ligue nationale, écoute, ça l'aide pas. Moi, je serais vraiment un fervent de... Il y a un contact, X, Y, Z, ce n'est pas accepté. On est entré dans le demi-cercle pendant le but, ce n'est pas accepté. Mais vraiment, là, qu'on trace une ligne, puis qu'on dise si c'est ce côté-là, c'est bon, si c'est de l'autre côté, ce n'est pas bon. Parce que surtout lorsqu'on arrive en séries éliminatoires, c'est toutes les décisions sont épiées, regardées, analysées. Si c'est une décision qui fait changer le match comme ça, je dis pas que le match aurait complètement changé de côté là, avec le but. Là.
1: Non, mais le premier but est quand même important. Le premier but est quand même important dans ce match-là, Schwinn.
6: Oui, surtout qu'on l'a pas eu de la série, là, absolument. Ça aurait peut-être eu un aspect là, mental important aussi. Mais au-delà de notre série contre les Canadiens...
0: Non, mais en termes de but important, là, Schwinn, celui de Dobson, ça aurait changé l'allure du match, peut-être même l'allure de la série. Parce que ça aurait probablement apporté une autre victoire aux Canadiens. Là, on peut pas refaire le passé, puis encore moins le futur. Mais celui d'hier, est-ce que ce but aurait dû être refusé? À la lumière de tout ce qu'on voit, oui. Mais ça aurait pas changé l'allure de quoi que ce soit, à mon avis. Là.
6: Non, mais c'est pas grave. C'est pas grave. C'est pour d'autres séries. C'est pas juste pour ce match-là. C'est pour les autres séries. C'est pour... Hey, t'arrives en finale, match numéro 7, il y a une situation comme ça. Ça va être encore pire, la situation. Donc, faut s'assurer là, de regarder ça d'une façon puis d'amener un règlement. Ça peut pas marcher comme ça, les boys. Puis vous le savez.
0: Chouette, on va prendre une très courte pause, puis après ça, on a des questions sur le futur des Canadiens, sur les Hurricanes de la Caroline également. Tout ça, ça s'en vient. Mathieu Chouinard vient avec nous dans deux minutes. Marco D'Amico s'amène par la suite. Gilbert Delorme sera là plus tard. On va vous jaser avec les lignes ouvertes. Bref, restez avec nous dans le Tailgate Weekend.
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0: Schwen, on a parlé de ce résultat de la série, on a parlé de fatigue, probablement de petits et gros bobos dont on aura des réponses dans les prochains jours, là, surtout dans ces disponibilités médias de fin de saison qui arrivent dès lundi matin. Mais tu sais, si on pose la question et qu'on regarde vers l'avant, là, c'est une question qui est très très courte mais très significative. Il manque quoi présentement aux Canadiens de Montréal?
6: Ben, il va manquer des effectifs, ça c'est sûr. Il va manquer de la maturité. Hein. Moi, je pense tout le temps là, à une bouteille de vin, là, une bonne bouteille là, qu'on met dans le cellier et on se dit hey, on va attendre là, 4, 5, 6, 7 ans là, avant de l'ouvrir pour qu'elle soit à son plein potentiel. Et ça, évidemment, là, il y a du temps à voir. Maintenant, qu'est-ce qu'on peut magasiner? Évidemment, ça saute aux yeux. Un centre numéro 2. On s'est fait un petit peu... Je dirais aveuglé par Kapanen. Qu'est-ce qu'il a fait cette année en compagnie de Demidov? Ses 22 buts, évidemment, on dit ah, tu sais, on a trouvé notre centre numéro 2. Et lorsque tu rentres en séries éliminatoires, tu te rends compte que ça prend d'autres choses. Ça prend quelque chose là de mieux. On a vu comment il était. Il n'y a pas encore la possibilité, lui, là, la capacité de se battre dans les coins, de récupérer les rondelles, d'être vraiment le centre numéro 2 que le Canadien a besoin pour exact. Rentrer en séries éliminatoires. Tu sais, oui, il va faire un bon centre. Tu sais, dans une situation parfaite, ce serait le centre numéro 3. Ceci étant dit, donc, on a parlé d'un centre numéro 2. Ça prend évidemment aussi un attaquant sur le top 6 qui vient balancer le tout. Pas pour rien là qu'on a valsé entre les trios depuis le début de la saison. On en a valsé lorsqu'on est rentré en séries éliminatoires aussi. Pourquoi? Parce qu'on n'est pas capable de trouver la bonne chaise. Oui, de temps en temps, on va avoir un joueur qui va remplir un rôle. Ça va marcher pour quelques présences, pour un match, pour deux périodes. Mais ça prend vraiment un joueur qu'on identifie top 6, selon moi.
18: Et quand tu parles de
6: fameux... Vas-y, oui.
18: Non, mais quand tu parles de top 6, je trouve ça intéressant, Schwinn, parce que tu parles d'un deuxième joueur de centre, ça, c'est évident. Mais quand on regarde les options pour un top 6, là, il manque cet ailier, là, format géant, mais qui joue physique, là. Ouais. Un genre d'attaquant de puissance là, que les Panthers ont eu au fil des années, qui ont eu Matthew Tkachuk, qui ont eu un gars qui a du chien, là, qui peut jouer sur... Exactement. Un gars qui peut jouer sur ton top 6, mais qui a du chien. Puis j'enlève absolument rien à Juraj Slafkovský. Juraj est bon, mais il a... Quand je parle d'attaquant de puissance, je parle pas d'un attaquant de puissance à la Juraj Slafkovský qui a du talent et tout ça. Je parle d'un gars, là... Un Mason Marchman ou un... Là, je veux meilleur que ça, là, mais un Mason Marchman, un gars comme ça là, qui peut avoir un impact comme ça physique sur un top 6. Je pense que c'est ce type de profil-là qu'il faut surveiller sur un top 6.
6: Oui, mais je pense que c'est important aussi de ne pas s'éloigner, de garder tout le temps du regard de c'est quoi notre équipe.
18: Oui.
6: C'est quoi l'ADN de la formation et pas d'aller chercher... Il y a plusieurs équipes qui ont fait ça, hein? Aller chercher des morceaux, puis là, tu fais « Ah, oh, non, ça marche juste pas. Comment ça? L'année passée, ça allait super bien. On ajoute un nouveau morceau. On pensait là que c'est exactement ce qu'on avait besoin, puis ça fit pas. On l'a vu en Caroline. On a apporté des changements à travers les années et là, finalement, ça porte fruit. On a trouvé la bonne... les bons ingrédients pour faire la bonne recette. » Je crois qu'il faut rester dans notre ADN, voir qu'est-ce qu'on a de besoin. Évidemment, là, je vois cette équipe-là, je vois comment qu'elle est dirigée. Ça ressemble, encore une fois, je trouve que ça va ressembler éventuellement à la Caroline, mais on a une équipe qui se veut intelligente, avec un QI hockey élevé. Il y a certains joueurs dans l'équipe qui c'est pas vraiment leur qualité. Donc, est-ce que je m'attends à ce que peut-être ait des mouvements pour qu'on se fasse, que même des joueurs qu'on a acquis, ou qui sont arrivés là, dans les dernières années, qu'on fasse un constat, qu'on se dise, est-ce que c'est vraiment les meilleurs joueurs qu'on peut pour notre formation? Est-ce que c'est comme c'est ça notre couleur, notre saveur? Donc, moi, je dis que ça se peut qu'il y en a qui se promènent, qui se fassent échanger. Pourquoi? Parce qu'on veut avoir vraiment là, exactement les bons ingrédients. Mais tu as raison.
0: As-tu des noms qui viennent en tête, Chouette?
6: Tu veux me faire parler aujourd'hui, hein, mon coquin, toi?
0: C'est pour ça, c'est pour ça que tu es grassement payé.
6: Oui, effectivement. Mais je n'ai pas de nom aujourd'hui. Peut-être éventuellement, oui. Puis lorsqu'on fera... là.
18: Exact, une petite liste. Là, on fera ça là, dans les prochaines
6: liste,
18: semaines.
6: Oui, c'est ça. Mais je regarde la formation. Je pense qu'il manque de ça. Il manque de ça, de rapidité puis de QI. Pour, oui, jouer défensivement, c'est bon, là, mais hier, là, on a vu là, que quand, entrant en territoire, un, c'était difficile, puis c'est correct, c'est par rapport au système de jeu, mais lorsqu'on est dans la zone, tu sais, le QI hockey, puis d'avoir des chances de marquer, puis d'en créer, c'est pas tout le monde qui est capable de le faire. Oui, il y en a qui sont capables de, tu leur mets sa palette, tu shootes, ils vont scorer, là, 9 sur 10. C'est pas un problème. C'est de tout orchestrer ça qui peut être problématique.
0: Ouais, mais écoute, t'as eu des... Tu sais, on avait commencé la dernière saison avec des questions, comme la précédente également. Là, t'as des réponses à tes questions. Tous les gars dans cet alignement-là, tu sais ce qu'ils peuvent t'amener. À moins que je me trompe, là, mais tu sais, on est au courant de ce que Dobesh peut t'amener. On sait où est-ce qu'il est rendu dans sa progression. Presque la même chose pour Fowler. Tu regardes les défenseurs, tu as des réponses à toutes ces questions-là, à ceux qui sont qui étaient dans l'alignement. Là. Les sept qui étaient dans l'alignement, tu le sais. Les attaquants également, ouais, tu as trouvé leur chaise, où est-ce qu'ils sont. Tu sais exactement ce qui te manque pour les prochaines années.
6: Si tu ne passes pas d'examen, tu ne sauras jamais où tu en es rendu dans ton enrichissement, dans ton apprentissage.
18: Ouais.
6: Tu sais, lorsqu'on a eu des matchs numéro 7, ça, c'est des gros, gros examens. Là, on passe en finale de conférence, tout un test encore une fois, qu'on a échoué de belle façon, mais c'est la meilleure façon pour se remettre ses pieds, puis de savoir où on l'a échappé, qu'est-ce qu'on doit étudier pour finalement passer ce test facile.
18: Ouais, puis il y a des joueurs là, dans cette formation-là là, que tu sais exactement, là, vous venez de le dire, à quoi t'attendre. C'est des gars comme Kirby Doc, tu te posais des questions. Kirby Doc, ça n'a pas nécessairement été... Ça a été la rédemption de Doc en première ronde là, dans ce match contre le Lightning, mais ça n'a pas été des si grandes séries éliminatoires pour lui. Ça répond à quelques questions quand même. En attaque, t'as côté profondeur. Moi, j'ai bien aimé les séries de Zachary Bolduc. Je pense que ça répond à plusieurs questions. Zachary est encore très jeune aussi, à 23 ans, mais il a été très bon en séries éliminatoires.
0: Ouais, puis ça va être un projet de Martin Saint-Louis, exact. Comme il y en a tellement eu avec le Canadien.
18: Ouais.
6: Mais tu sais, Kirby Doc, là, est-ce qu'on a fait son acquisition pour ça, de se contenter de ça?
0: Zéro.
18: C'est ça.
0: Tu sais, puis regarde, Kirby Doc, ça a été quoi cette saison? Tu sais, des flashs, des beaux flashs, des très très beaux flashs, mais inconstant, des blessures encore. T'sais, malheureusement, ça a été ça. Là. Puis là, on commencera pas à faire son post-mortem de saison aujourd'hui là, ou quoi que ce soit, là, le bilan de Kirby Doc, mais t'sais, t'as pas mal plus de réponses sur lui actuellement que t'en avais l'année passée. Là.
6: Oui, mais on a plus d'informations. Est-ce qu'on va prendre les mêmes décisions? C'est ça la question.
18: Non, exact, ça aussi.
0: Non, mais ça, ce sera à faire de leur côté. Maintenant, écoute, jason, deux minutes si tu veux. La Coupe Stanley s'en vient. Exact. La finale de la Coupe Stanley. Les Hurricanes à Caroline contre les Golden Knights de Vegas. On riait un peu, puis même après le premier match... Avec raison, peu importe. Là, c'est sûr qu'on peut retourner après le premier match, puis nos réactions optimistes et tout ça. Mais quand tu regardes les Hurricanes de la Caroline, la façon qu'ils se sont ressaisis, les acquisitions que tu as faites, les ajouts, peaufiner ton alignement, là, finalement, sont tous en santé ou presque dans cet alignement-là. Des joueurs qui performent, est-ce que c'est le modèle à suivre? Puis c'est populaire de faire ça à la fin de chaque saison, de dire OK, ça va être le nouveau modèle pour remporter des Coupes Stanley pour te rendre loin. Mais quand tu regardes le bilan, oui, tu t'es rendu quoi, trois fois dans les quatre dernières saisons dans le carré d'as. Là, tu t'en vas en finale de la Coupe. Tu as la chance de lever le gros trophée. Pour toi, est-ce que les Hurricanes sont le nouveau modèle de la Ligue nationale?
6: Il faut leur porter attention. Assurément, les gars. C'est quoi la Ligue nationale maintenant? C'est une ligue qui est très rapide, qui est, oui, jeune quand même, qui est portée sur l'attaque. Est-ce que la Caroline a une défensive, ou exemple là, comme le Canadien avec un gros défenseur offensif? Est-ce que, tu sais, comme un peu comme Colorado. Est-ce qu'ils ont ça? Non, ils sont bâtis complètement différemment. Ils ont plus des shutdowns à l'arrière. Oui, ils sont allés chercher Andrew Miller, qui pour moi est vraiment un meilleur joueur avec la Caroline qu'avec les Rangers de New York. Donc, probablement dirigé différent, dans un système différent aussi. Ils n'ont pas de superstar, mais ils ont tous des gars là, qui ont un QI élevé, rapide, énormément d'énergie. Donc, selon moi, c'est vers là que la Ligue nationale s'en va. On est bien moins sur le dump and chase puis aller frapper en avant. On est plus sur la position, sur le placement de rondelle. Qu'est-ce qu'on fait lorsqu'on touche à la rondelle éventuellement? Donc, je pense que c'est le modèle à suivre. Comme on a tenté de suivre le modèle des Panthers de la Floride dans les dernières années, où c'est plus rouleau compresseur, on veut frapper tout ce qui bouge, puis on est méchant jusqu'à la fin. Je pense qu'on a passé, tu sais, à un autre côté, mais regardez les Panthers quand même, puis la Caroline. Il y a énormément d'éléments là, sensiblement pareils, surtout sur l'échec avant. Ils sont fatigants sur l'échec avant, sur l'échec arrière, comment ils se replient, comment ils coupent l'espace. Je pense qu'on va mettre l'emphase sur le côté défensif. Oui, offensif, on veut jouer rapidement, mais qu'est-ce qui se passe lorsqu'on perd la rondelle? Beaucoup plus de travail va se faire dans la Ligue nationale, selon moi.
0: Y a-t-il un joueur des Hurricanes qui t'a surpris dans cette série-là?
6: Ben, je vais te dire, surpris, oui, ben, Stankoven. Stankoven, qui pour moi est un joueur qui change complètement cette équipe-là. On avait Rantanen, puis on a fait, quand est-ce qu'on a fait l'échange, tu sais, oui, c'est sûr, joueur pour joueur, on se dit, OK, on s'est fait avoir du côté de la Caroline, mais regardez l'effet que ça donne, par exemple. Ça ajoute tellement de dimension à cette équipe-là. Rantanen, là, ça a été dit, ne voulait pas jouer dans le système de la Caroline. Lui, pour lui, là, c'est un joueur hyper talentueux, c'est correct, mais il voulait être d'un côté de la rondelle et pas souvent de l'autre. On n'a pas accepté ça. Stankoven est pour moi un joueur qui, justement, on a magasiné, puis on n'a pas dit, ah là, on est prêt avec Rantanen. Qu'est-ce qu'on fait? On est pris à la gorge, c'est la seule affaire qu'on a. Non, absolument pas. On a fait nos devoirs. On s'est assuré d'avoir un gars qui était dans notre ADN, dans notre couleur, dans notre saveur. D'aller le chercher et regarder ce que ça fait. Moi, il m'impressionne énormément, ce kid.
18: Petit mot aussi là, sur un joueur qui m'a beaucoup impressionné. Si je vous pose la question suivante, qui est le joueur qui est le plus utilisé en moyenne par match par les Hurricanes depuis le début des séries? C'est quoi votre réponse? Vous me dites qui? Jacob Slavin?
6: Ben, ouais, Slavin, ouais, c'est ça, ouais.
18: K'Andre Miller.
0: Ok, ouais, quelle série il connaît.
18: Il a le meilleur différentiel de l'équipe. Il a un temps de jeu moyen de 23,55. Il est venu stabiliser une défense. Son ajout est une des bonnes acquisitions que les Hurricanes ont fait pour s'améliorer. Honnêtement, le crédit au directeur général et crédit à K'Andre Miller qui a toute une saison, c'est le joueur le plus utilisé en moyenne par match par les Hurricanes.
0: On va en parler.
6: Avez-vous
0: d'ailleurs.
6: Avez-vous vu la vidéo de lui qui circule présentement sur les réseaux sociaux avec son nouveau bébé?
18: Ben oui, j'ai vu ça.
0: Il pleure sur
6: le banc. Il sent le neuf encore. Là.
18: Ben oui.
6: Il est sur le banc, puis il y a des larmes. Si t'as pas de frissons, moi, tu sais, en tant que papa, là, j'ai regardé ça, puis je m'imaginais à sa place, avec mon fiston, après avoir gagné un match, je m'en vais en finale de la Coupe Stanley avec mon nouveau-né.
0: Ouais,
6: c'était un beau moment, ça.
0: Ah oui, puis écoute, on va terminer là-dessus parce qu'on a l'occasion d'en jaser, mais K'Andre Miller, c'est une autre preuve que les Rangers, ça tourne pas rond. Hein? Ça, je pense qu'on peut tous être d'accord là-dessus.
18: Ouais.
0: Schwinn, excuse-moi, je pensais que tu allais réagir là-dessus. Schwinn, on s'en reparle cette semaine, mon chum?
6: Absolument. Moi, je vais aller faire le tour des ventes de garage, là, acheter quelque chose qui me sert à rien puis le mettre dans le sous-sol.
0: Ben, on te souhaite.
18: On se parle demain, Schwinn. Bilan de saison du Canadien en plus.
0: Demain?
18: Demain, lundi. Ouais, hey, moi, je suis perdu demain, dans les jours
0: demain,
18: de la semaine.
0: Je te confirme, on travaille pas.
18: Lundi.
0: Salut, mon Schwinn. Bonne vente de garage.
18: Salut, Schwinn.
6: Hey, bon show, hein? Bon show avec tes bottes de cowboy.
0: Ouais. Merci, mon chum. T'es bien fin.
18: Sun's out, guns out. Voilà.
0: Oui, monsieur. Salut, les boys. Salut, les boys. Salut, ouais. Schwinn.
18: C'est correct.
0: C'est Marco D'Amico qui s'en vient. Sais-tu quoi? On va commencer sur le sujet de K'Andre Miller.
18: C'est bon, pourquoi j'aime pas. Ça.
0: On revient.
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0: Toujours un plaisir de retrouver notre chum Marco D'Amico. Comment ça va, mon ami?
18: Salut, le paysano. Comment tu vas?
28: Ouf. Bonne chance, FX. Ça va très bien.
18: Ouais, ça va super bien.
0: Ouais, dernière du week-end, tu sais, quand on est rendu qu'on a de la misère à prononcer.
18: Ah,
0: là,
18: ouais, ça va mal.
0: Il est temps qu'on ait un petit congé. Il est temps qu'on ait un petit congé. Marco, écoute, quand tu regardes le résultat de cette série-là, qu'est-ce qui ressort le plus? Est-ce que c'est la puissance des Hurricanes, le fait que cette équipe-là est arrivée à maturité, ou tu regardes ça et tu te dis, hey, le Canadien est magané et a probablement de la fatigue également?
28: Oui. Mais on va commencer avec la première partie de ta question.
0: Ouais, c'était ça. C'était pas une réponse oui ou non. Je me demandais pourquoi tu me dis. C'est ça ou ça?
28: Écoute.
0: Oui.
28: Et ouais, oui. Tu as raison, mais tu as tort. Mais écoute, quand on regarde la situation avec les Hurricanes à Caroline, c'est facile dans le moment d'ignorer tout ce que cette équipe-là a vécu les 5 dernières années. Eux autres se sont fait balayer dans cette même situation contre les Panthers de la Floride.
0: Deux fois.
28: Jusqu'à pareille date l'année passée, il y avait plusieurs du côté de la Caroline qui réclamaient le congédiement de Rob Brind'Amour, d'échanger tel et tel joueur, de commencer une réinitialisation parce que ce noyau-là n'allait jamais gagner quoi que ce soit. Ce sont des citations que j'ai trouvées de l'année passée du côté de la Caroline parce qu'il avait une certaine frustration. C'était pas qu'ils avaient surpris et qu'ils arrivaient en finale de la conférence. Ça finissait toujours haut dans le classement, ça se rendrait là et ça perdait de façon assez catégorique contre les Panthers de la Floride ou quelconque autre équipe dans l'Est. Maintenant, cette équipe-là a fait les changements nécessaires cet été et je te dirais même à la date limite des échanges de l'année passée avec l'acquisition de Stan Coven, mais d'aller chercher un Nick Ehlers que tu as le luxe de mettre sur ton troisième trio. La transaction, dans le fond, l'offre hostile que les Hurricanes voulaient utiliser contre les Rangers de New York pour Keandre Miller, qui s'est transformé en transaction, est une des meilleures transactions de cet été.
18: Ouais.
28: Et ces trois joueurs-là, Stan Coven, on parle de Keandre Miller, on parle de Nick Ehlers, ont aidé à transformer l'ADN de cette équipe-là. Parce que de base, Keandre Miller, c'est un défenseur de premier plan. top pair, comme on dit. Nick Ehlers est un joueur qui jouerait grande majorité des premiers trios de la Ligue nationale. En ce moment, il joue sur le troisième trio à Caroline. Et un Logan Stankoven qui devient ton deuxième centre, qui marque à quasiment un demi but par match en série. C'est immense. Donc, encore une fois, ils ont changé leur ADN et c'est maintenant que ce noyau-là arrive à maturité et sont prêts à aller vers la Coupe Stanley. Le Canadien de Montréal, on va se le dire, sont loin de ça. Encore, sont pas trop loin, mais sont loin d'arriver là. Avec le noyau qu'ils ont en ce moment, ils vont devoir ajouter. Je suis sûr que l'état-major du Canadien de Montréal a pris des notes, savent qu'est-ce qu'ils doivent ajouter.
0: Certainement.
28: Et c'est là qu'on va commencer à voir le Canadien être capable d'être mieux préparé pour jouer des clubs de premier plan comme les Hurricanes à Caroline.
18: Tu as parlé de Nick Ehlers, tu as parlé de Kendre Miller. Même chose pour Logan Stankoven. Je pense que cette année...
28: Même
18: Taylor Hall, mais c'est ça. Je pense que cette formation des Hurricanes a prouvé à d'autres formations de la Ligue nationale, oui, c'est un système de jeu et tout ça qu'on établit depuis des années, mais à quel point la profondeur est importante dans une équipe. Tu as vu à quel point le troisième trio a été excellent contre le Canadien, celui de Ehlers, Staal et Martinook. Le quatrième trio a fait très mal aussi aux Canadiens, avec notamment Carrier et Robinson. Défensivement, on a trois bonnes paires de défense. Même la troisième, Gustis Bear a eu une bonne série avec Nick Shinn. Nick Shinn est encore très jeune. Là. C'était sa première saison complète dans la Ligue nationale. T'es arrivé à la fin de la dernière saison, il a joué les séries l'an dernier. On prouve aussi que la profondeur, c'est important dans une formation. Le troisième, quatrième trio a été très bon du côté des Hurricanes. T'sais, c'est pas compliqué. Là. Le premier trio des Hurricanes a été bon, mais c'est pas ce trio-là qui est en grande majorité responsable. Oui, il fait partie du tout, mais c'est pas grâce à ce premier trio-là qu'on se ramasse en finale de la Coupe Stanley au moment où on se parle.
28: Non, exactement. C'est là où je crois que la différence avec le Canadien de Montréal est un peu plus apparent. Parce que, on va se le dire, le deuxième trio avec Ivan Demidov et Alex Newhook était le trio de profondeur qui les a sauvés contre les Sabres de Buffalo. Et je te dirais que le trio de Phil Dano était celui qui les ont au moins gardés dans des matchs contre les Hurricanes à Caroline. Mais pour moi, tu vas devoir avoir trois trios offensifs convaincants pour être capable de suivre non seulement un club comme la Caroline, mais une fois qu'ils vont être rétablis de leurs blessures, les Panthers de la Floride et de l'autre bord de la conférence, les Colorado, les Vegas, les Minnesota, etc. Donc, c'est excellent pour ce jeune noyau-là d'avoir pris cette expérience-là, mais ça l'a mis en premier plan les trous qui restent encore à aller régler pour ce club-là en termes de construction d'alignement. Et je pense que c'est tout à fait normal rendu à ta quatrième saison de reconstruction. Je le dis puis je continue à le dire. Le Canadien se sont rendus plus loin que certaines reconstructions qui ont choisi plusieurs années dans le top 10 pendant des périodes de 5 à 6 ans. Le Canadien a fait ça plus rapidement, de façon plus convaincante, je te dirais, avec la saison qu'ils ont eue. Et considérant que c'était une année olympique en plus, donc plusieurs de ces joueurs de premier plan qui étaient de l'autre bord de l'Atlantique, donc qui ont joué au-dessus de 110 matchs cette année, je pense qu'on peut quand même regarder cette saison comme étant un grand succès.
0: Oh oui, absolument. Écoute, si on s'en va chez les Hurricanes de la Caroline, parce qu'on va parler beaucoup du Canadien cette semaine, Marco, toi et moi, on sera Brossard d'ailleurs lundi pour les disponibilités médias d'après-saison. Et on va pouvoir revenir sur cette série-là, sur les séries en tant que telles. On va en savoir plus. Puis, tu sais, je veux pas trop me prononcer, ne sachant pas les différentes blessures qui affligeaient les joueurs du Canadien. Puis, on a posé la question à Schwinn un petit peu plus tôt, mais chez les Hurricanes, quel joueur, ça peut être un seul, ça peut être deux, trois, t'as le plus ou t'ont le plus impressionné dans cette série-là?
28: Keandre Effin Miller.
0: Ouais, je savais que tu allais me dire ça, puis je suis très content que tu... La façon qu'on a...
28: Les Rangers de New York ont une fois de plus prouvé à quel point ils ne savent pas comment gérer un alignement.
0: C'est incroyable.
28: Comment est-ce que tu peux laisser un joueur comme ça partir, essayer de le remplacer avec Gavrikov, qui est quand même un bon joueur, mais pas la même chose, et ensuite se tourner de bord et dire, je pense qu'on va devoir faire une reconstruction. Écoute, mesdames et messieurs, il gagne 7 millions de dollars pour les 6 prochaines années. C'est de l'argent bien investi, selon moi, du côté des Hurricanes. Ils ont été agressifs d'aller chercher ce joueur-là. Et selon moi, c'est leur meilleur défenseur. On parle beaucoup de Jacob Slavin. Jacob Slavin, selon moi, c'est beaucoup sa réputation. Le meilleur joueur défensif présentement, selon moi, dans la Ligue nationale, Keandre Miller mérite d'être dans la conversation. Et ce qui m'a le plus impressionné avec lui, c'est pas son jeu défensif, c'est à quel point il s'activait en zone offensive pour déborder les Canadiens de Montréal le long des ailes pendant qu'ils jouaient leur jeu de six. Ça l'a pris Josh Anderson par surprise, non une fois, non deux fois, mais trois fois qui ont mené à des buts durant cette série. C'est un joueur qui était dominant en termes de flux de jeu. Pas en possession de rondelles, c'est pas sa game ça, mais en flux. C'est ce que ça veut dire. Il tuait deux jeux de son bord, puis il aidait à garder le jeu actif du côté offensif du côté de la Caroline. Et en zone neutre, il occupait tellement de place que c'était quasiment une pieuvre sur la glace. C'était impossible dans son wingspan d'être capable de le passer sur la glace. Il fonçait sur des joueurs, les joueurs du Canadien avec une telle rapidité et agressivité que c'était quasiment impossible d'être capable de faire un jeu quand il était sur la glace. Donc pour moi, la pièce maîtresse en termes de pas juste l'offensive, mais juste globalement, c'est lui le changement le plus prononcé de cette organisation-là, c'est lui le changement le plus prononcé de cette organisation-là qui, je crois, va leur permettre

0: supposé le couvrir. Donc,
1: exact.
0: Tu vois, comme sa rapidité, sa lecture de jeu, son QI hockey est tellement élevé. Et je le regarde jouer depuis que je regardais Cole Caulfield avec le Wisconsin en 2020. Quel joueur, quel athlète. Et de le voir hier sur le banc des Hurricanes à Caroline avec son petit-fils, je peux relativiser avec lui, un nouveau-né qui vient de naître ce printemps. Écoute, tellement un gentilhomme, tellement un gars qui a été généreux avec nous aussi après les matchs. C'est un joueur all-star, puis les Hurricanes à Caroline sont très chanceux de l'avoir.
2: Avez-vous vu cet extrait de... Je pense que c'est... Justement, à Rod Brindamore, qu'on a posé la question sur Keandre Miller, il a dit quand il est arrivé ici dans l'organisation, ils sont assis avec lui, ils ont posé la question, toi, quel genre de joueur tu veux être, puis comment veux-tu qu'on te reconnaisse comme joueur et comme humain?
0: Oui.
1: Wow.
2: Imagine, t'arrives dans une nouvelle organisation, il s'est tout passé ça avec les Rangers de New York, là, où est-ce que ça a été des déceptions, tout ça. T'arrives d'une nouvelle... Toi, là... Comment tu veux qu'on te reconnaisse? Y a-t-il une meilleure façon de motiver quelqu'un dans la vie?
0: Mm-hmm.
2: Il dit, depuis ce temps-là, ça a été un des joueurs qui a travaillé le plus fort, sinon le joueur qui a travaillé le plus fort dans cet alignement-là.
0: Ouais, mais son éthique de travail n'a jamais été quelque chose qui était touchable, honnêtement, là, juste à le voir avec les Rangers de New York. Même la saison difficile qu'ils ont eue la saison passée, on dirait que c'était le seul qui voulait vraiment jouer au hockey sur cette glace-là, alors que les Rangers n'étaient plus dans le coup. T'sais, pour moi, ça a toujours été un athlète sérieux, un gagnant en termes de la façon qu'il se préparait, la façon qu'il jouait. Et je trouve que finalement, il s'est joint à un club qui a mis ses aptitudes en valeur. Et tu le vois en ce moment, là, il est en train de vraiment devenir un des meilleurs défenseurs two-way de la Ligue nationale en termes de la façon qu'il impacte le jeu et pas nécessairement sur la feuille de pointage.
2: Marco, je le disais, on va probablement avoir plus de détails lundi là-dessus, mais je suis trop intrigué pour te poser la question. Tu sais, il y a déjà quelques petits échos, des petites rumeurs qui sortent à gauche, à droite, des spéculations quant aux blessures chez le Canadien. T'attends-tu à quelque chose, à une longue liste ou non?
0: Ben, que la liste soit longue ou non, c'est plus la liste vis-à-vis les joueurs importants de cette équipe-là va être assez importante. Parce que, selon ce que moi j'ai entendu d'ici et là, c'est spécialement, puis je pense que ça, c'est vraiment quelque chose que je vais préciser. Là. Le cas de Noah Dobson, j'ai eu beaucoup de commentaires à son égard. Je pense que dans une saison régulière, il aurait peut-être pas joué tous les matchs, sinon un match. Mais il a démontré beaucoup de courage d'être capable de jouer avec une main durant les séries qui ont été assez éprouvantes. Je sais qu'on n'a pas vraiment apprécié son travail en finale de l'Est, puis il est totalement capable de meilleur. Mais encore une fois, je pense que quand les informations vont sortir, le monde va être un peu plus, doux avec les joueurs.
2: Ouais,
0: par
2: un peu plus
0: parce
2: que c'est pour
0: joué.
2: Ça qu'aujourd'hui, tu sais, il y en a plusieurs, puis c'est tout à fait normal. Tu sais, il n'y a pas de critique envers, tu sais, des partisans qui sont déçus, qui s'attendaient.
0: Ah, tu peux être déçu à 100%. T'sais, mais l'information change la perception.
2: Puis selon toi, finalement, dernière question pour aujourd'hui, mais qu'est-ce qui a été le plus formateur pour les Canadiens? Parce que il y a tellement, tu sais, on rit souvent avec ça dans le tailgate, FX, moi et Ben, tu sais, il y a du stock, mais t'as tellement appris dans ces séries-là que c'est à se demander qu'est-ce qui a été le plus formateur pour les Canadiens de Montréal. C'était-tu la série contre le Lightning qui a été disputée tellement serrée? C'était-tu les opportunités ratées contre les Sabres de Buffalo, par exemple, ou c'est finalement la clinique de hockey que tu t'es fait servir en troisième round?
0: Je pense qu'on ne donne pas assez de crédit aux Hurricanes de la Caroline. Je pense que c'est vraiment ça. Comme j'ai vu beaucoup de partisans de d'autres formations dire pire finale de la conférence, même si les deux derniers ont fini en balayage. Les partisans des Leafs, celui-là, ça m'a tué. Préfèrent gagner la loterie que de se rendre en finale de la conférence qu'ils n'ont pas fait depuis 2002 et de se faire battre de cette façon-là. Pour moi, les Hurricanes de la Caroline tout le monde avant cette série-là le parlait comme étant la puissance de l'Est, vu la façon qu'ils ont battu deux équipes qui étaient beaucoup plus en forme que je dirais que qu'est-ce que le Canadien

0: étaient en finale de l'Est, en Philadelphie et les Sénateurs d'Ottawa. Donc, il faut leur donner du crédit. Ils se sont fait laver le premier match, les Hurricanes à Caroline, que ce soit la trop de rouille, que ce soit pas prêt pour jouer le Canadien de Montréal, mais ils ont su s'ajuster.
1: Ouais.
0: Ils se sont ajustés de façon excellente parce que, ils l'ont dit, ils ont tué le jeu de transition du Canadien de Montréal. Le moment qu'ils ont su comment arrêter le jeu de transition du Canadien de Montréal, c'était cuit. Et pour moi, qu'est-ce que le Canadien doit prendre de cette situation-ci? C'est comment être capable, dans le futur, de t'ajuster de façon plus adéquate à un échec avant comme ça, parce que ça s'en va nulle part. Les Panthers de la Floride jouent de la même façon et avec un peu plus de coude, je dirais, que les Hurricanes à Caroline qui n'ont pas été soft non plus contre le Canadien. Donc, le takeaway pour moi, là, la plus grosse chose, c'est que le Canadien ont su c'est quoi être une puissance dans l'Est, non seulement en saison régulière, mais en série. Et ça s'applique à l'entraîneur, ça s'applique aux joueurs, mais ça s'applique aussi à l'état-major. Là, tu sais qu'est-ce qui te manque pour être capable de te mesurer à des clubs comme ça. Une fois que la Floride va revenir en santé, ça va être la Floride, la Caroline, etc. Maintenant, je le dis, puis je pense que je peux signer avec ceci, puis ça va être la fin de la chronique, mais la pression maintenant se trouve primordialement sur l'état-major du Canadien de Montréal.
1: Ouais. Ouais,
0: ajouter les éléments nécessaires pour jouer la game que le Canadien doit jouer pour battre des équipes comme la Caroline.
1: Merci beaucoup, Marco. Bon samedi. Profite bien de ta journée, mon ami, puis on se reparle assurément lundi.
0: Ben, on va se voir lundi matin, mon cher.
1: Ben oui, c'est ça. Hey, en passant, un nouvel épisode de Sur le marché qui vient juste de sortir, justement.
0: Exact.
1: Chaotique repêchage en vue. Plusieurs équipes qui regardent déjà pour bouger
2: les Sharks
1: leur choix.
2: Et les Blackhawks, notamment.
1: Hey, comment ça se passe?
0: Continue. Il y en a plus que ça, mon cher.
1: Il y en a plus que d'autres. Si vous voulez aller écouter cet épisode.
2: Ouais.
1: Tu le sais. Qu'est-ce qu'on texte fixe?
2: Marche! MARCHE.
1: Au 514-790-0919. Et vous allez avoir tous les détails de ce que Marco a entendu cette semaine. Marco, merci encore une fois. On se voit lundi.
2: Salut, Marco.
0: Toujours un plaisir, les gars. Bonne journée.
2: Salut.
1: Salut, mon chum. Allez texter ça, là. 514-790-0919. Marché avec pas d'accent. MARCHE.
2: Bien dit.
1: Et on vous envoie le lien vers les épisodes YouTube.
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21: Premièrement, un show comme ça, c'est sûr qu'il doit y avoir beaucoup d'émotions. Comment tu as vécu toute cette bataille-là pour essayer de préparer ton équipe, les ajustements, puis à quel point quand même t'en retires du positif malgré tout?
22: Tu sais, c'est décevant, mais beaucoup de progrès cette année encore. Puis on a appris beaucoup, tu sais, à travers les échecs, t'apprends beaucoup plus avec les échecs qu'avec les réussites. Moi, comme entraîneur, mais j'ai appris beaucoup durant les séries. Je me suis fier du groupe. Moi, j'ai le meilleur. J'ai le meilleur banc dans le building. C'est le meilleur siège. Le meilleur siège dans le building de voir ce groupe-là faire qu'est-ce qu'ils ont fait. Là. Moi, je suis âgé. À part du résultat, il n'y a pas beaucoup de négatifs.
23: Salut Martin, je voulais justement savoir qu'est-ce que vous avez appris dans cette run-là qui peut servir dans le prochain parcours éliminatoire. Tu sais, se rendre d'étape à étape, c'est toujours plus difficile, j'imagine. Aussi.
22: C'est pas une chose. Tu sais, combien de games de playoff la Caroline y ont là, dans les 6-7 dernières années? Ça fait combien? On peut-tu dire 80? Bon, c'est ça, tu sais. Fait que tu le vois, tu sais, que c'est une équipe d'expérience, leurs détails, tu sais, puis c'est ça que ça prend, tu sais, puis je pense que c'est sûr qu'on ça prend plus de détails dans notre game, puis c'est normal où est-ce qu'on est dans notre parcours de ne pas être aussi détaillé d'une équipe qui a 100 games de série, mais on s'améliore là-dedans, puis on va continuer à s'améliorer, puis ça va prendre ça, tu sais, mais c'est dur de dire vraiment, tu sais, je sais pas, c'est une demi-heure, 20 minutes après la game, de dire vraiment tout ce que j'ai appris. Là. Je sais pas encore, mais je sais que j'ai appris beaucoup de choses.
24: On va rester dans la même rangée, Richard.
25: Oui, Martin. Avant le début de la série, il avait joué 6 matchs de moins que vous autres. Plus ça avançait, est-ce que tu avais l'impression que ce repos-là de leur part prenait de plus en plus d'importance dans la série?
22: Ça fait partie de ça. C'est pas tout ça. Mais c'est sûr, ça fait partie de ça. T'sais, on a été chez 19 games. On a joué 19 games. C'est beaucoup. Là. Mais je suis content qu'on est allé chercher ces 19 games-là. Parce que tu peux pas répliquer ça. Faut, tu passes à travers de ça. Pis c'est comme ça que tu t'élèves la progression plus rapide.
24: Troisième rangée à droite, Jeff.
26: Martin, tu viens de dire que justement, vous avez joué 19 matchs, 101 matchs en saison. Sens-tu qu'au niveau des ajustements, changer des trucs stratégiques, si tes joueurs mentalement commençaient à être vidés, que ça devenait plus difficile d'y parvenir comme tu le souhaitais?
22: Non, je pense pas. C'est pas comme si on réinventait bien des affaires. Là. C'est justement qu'on fait durant la saison. Des fois, c'est durant un match. Fait que non, je pense pas ça.
24: À quel point ce bagage-là, ce qu'ils ont emmagasiné, ce qu'ils ont souffert, ce qu'ils ont eu du fun, comme tu as dit, c'est un tremplin pour la prochaine.
22: Et tu grandis pas sans être inconfortable. T'sais? Fait que de te faire là, stretcher comme ça, physiquement, mentalement, c'est tellement des moments qui te fait grandir. T'sais? Fait que pis tu peux pas répliquer ça. Le stress physique, le stress mental, tu peux pas répliquer ça. Fait que quand tu passes à travers de ça pour cette semaine, c'est tellement une opportunité là, pour grandir. Moi, je suis content qu'on a eu la chance de vivre ça. Là. Surtout pour notre groupe où ce qu'on est. Tu sais, je pense que ça va nous aider pour qu'est-ce qui s'en vient.
0: Dernière question en arrière à droite.
1: Oui. Martin, je suis sûr que vous ne chercherez pas à vous améliorer juste pour battre l'année prochaine, les Hurricanes de Caroline. Mais tu parlais d'identité tantôt. Eux, c'est une équipe de vétérans. Leur identité est très, très claire. Est-ce que tu sens que la vôtre est encore à définir?
22: Un petit peu. C'est sûr, un petit peu. Tu sais, je pense qu'on on apprend un peu. Mais je pense que c'est clair comment qu'on veut jouer aussi. Là. On joue pas le même style de Caroline. Il n'y a pas une façon de gagner. Là, tu sais. Je pense que c'est prouvé, ça. Mais ça prend un petit peu plus de détails. Tu sais. Puis, c'est ça qu'on va continuer à attaquer, tout en continuant à définir notre identité. Mais tu sais, je pense qu'elle est pas mal proche, notre identité. Je te dis pas qu'elle est vraiment toute là, là. Puis l'identité, des fois, elle peut changer un petit peu dans certains départements et tout. Mais tu sais, avec les jeunes joueurs talentueux qu'on a, faut que tu joues à cette identité-là aussi.
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8: Hey, samedi 30 mai, c'est officiellement la dernière du Tailgate Weekend, mon cher FX. Le Canadien a vu sa saison prendre fin hier soir. C'est dommage, mais on peut pas parler d'un... on peut pas parler d'une déception ou quoi soit.
9: Non.
8: Au contraire, quelle saison des Canadiens de Montréal.
9: Réalisez-vous qu'on est là un samedi 30 mai 2026 en onde avec vous à parler du Canadien de Montréal parce qu'il jouait la veille. À ce stade-ci de l'année, moi, c'est phénoménal. On a vécu un beau parcours. Aujourd'hui, je ne serai pas la personne qui va pisser sur la parade. Au contraire, je suis très reconnaissant des dernières semaines que nous a fait vivre le Canadien. Puis j'ai envie qu'on fasse ça dans la bonne humeur, dans la joie. Oui, ça a été compliqué encore une fois hier. Quatrième défaite de suite dans cette série-là pour le Canadien contre les Hurricanes. On va revenir sur le match, c'est clair. Mais je me concentre beaucoup plus sur l'avenir du Canadien et sur les belles choses que l'équipe nous a démontrées dans les dernières semaines.
8: Ouais, et là, les disponibilités médias de fin de saison seront lundi.
9: Ouais.
8: Donc, fort probablement là, au complexe sportif CN à Brossard. Donc, on va tomber fort probablement en émission spéciale, si on veut, là, sur toute la grille pour vous présenter ce que les joueurs du Canadien, ce que les futurs ex-joueurs du Canadien diront également. L'état-major, l'entraîneur-chef Martin Saint-Louis également, mais pour l'instant, écoute... Puis ça revient à ce qu'on disait cette semaine dans le tailgate ensemble, FX. Quelle merveilleuse façon de tester où t'es rendu. Tu sais, puis je lisais des commentaires sur les médias sociaux là, hier. Pis, oh, ça nous laisse un goût amer en bouche. Tant qu'à ça, j'aurais aimé mieux me faire éliminer en 7 par les Sabres de Buffalo.
9: Non, moi, j'achète pas ça. Je te le dis tout de suite, j'achète pas ça.
8: Non seulement j'achète pas ça, mais... Je le renvoie au magasin.
9: Non, moi aussi.
8: C'est ce commentaire-là. T'aurais fini contre les Sabres de Buffalo en 7 et t'aurais eu un sentiment qu'il y avait quelque chose de pas terminé.
9: 100%.
8: Parce que t'étais capable de battre ce club-là à
9: 100%.
8: 100%. Et là, t'es arrivé contre juste un adversaire plus expérimenté, plus aguerri, plus reposé, plus talentueux.
9: Tout.
8: Les Hurricanes étaient meilleurs sur à peu près tous les aspects que le Canadien de Montréal.
9: C'est pas compliqué. Cette équipe-là a gagné ses deux premières rondes en 4 matchs aussi. Là. Ils ont rien laissé à leur adversaire. Puis ceux qui veulent me dire...
8: C'est une série de plus, ça fait,
9: exact,
8: que le Canadien avait joué.
9: Puis ceux qui veulent me dire, ouais, les matchs étaient plus serrés et tout ça. Le Canadien a perdu 2 matchs en prolongation. Puis il y en a qui vont dire, ouais, mais c'est parce que le Canadien comptait sur Jakub Dobesch. Puis...
8: Mais ça fait partie
9: puis
8: de
9: quoi?
8: L'équipe.
9: Il fait partie de l'équipe, exactement. Ça change absolument rien. Hey, réalisez-vous quand même que le Canadien était à un but sur un hors-jeu, là, de mener cette série-là. C'est fou, là, de gagner un deuxième match. 100%. Puis on va revenir sur cette rencontre-là hier soir. Puis moi, j'ai aucun complexe face à ce que le Canadien nous a présenté durant ces séries éliminatoires-là. Est-ce qu'il y a des questionnements? La réponse, c'est oui. Y a-tu des trous dans cette équipe-là? La réponse, c'est oui. Le Canadien devra s'améliorer à quelques niveaux. Mais quand tu regardes la jeunesse de cette équipe-là, Greg, à quel point ces joueurs-là sont signés à long terme, puis tu constates qu'un gars comme Nick Suzuki a 26 ans, un gars comme Noah Dobson, 26 aussi. Noah Dobson, ça a été un parcours éliminatoire compliqué, mais le gars jouait blessé. Il est arrivé Game 7 contre le Lightning de Tampa Bay. Caulfield, 25. Newhook, 25. Dobesch vient d'avoir 25. Bolduc, 23. Hudson, 22. Slav, 22. Kapanen a 22 ans. Jacob Fowler, 21 ans. Ivan Demidov est une recrue. Est une recrue. Seigneur, on va se calmer le pompon. Le Canadien a son choix de première ronde. Encore une fois cette année, il y a ses choix de première ronde pour les prochaines années. Il y a des choses qu'il peut échanger en conséquence. Michael Hage, Alexander Zarovski, Bryce Pickford qui a marqué des buts pour un défenseur à la tonne cette année dans la WHL. L'avenir est beau. Oh, la masse salariale a jamais été aussi belle à Montréal avec l'augmentation,
8: exact,
9: du plafond. T'as une masse salariale qui est impressionnante. C'est Pierre Lebrun qui tweetait ça après le match hier. Dans les autres instances de la Ligue nationale, ce qu'on se dit là, c'est que le Canadien là a une équipe là qui va compétitionner pour les 10 prochaines années parce qu'ils ont une masse salariale qui est une des plus impressionnantes de la LNH, parce qu'ils ont des choix repêchage, des espoirs qui peuvent échanger. Je te dis pas que c'est acquis là que le Canadien va atteindre la finale de conférence l'année prochaine, là, en 2027. C'est pas ça que je dis là, mais je vous dis quand même qu'avec l'âge de certains joueurs, avec ce que le Canadien possède entre les mains, en Kent Hughes, Jeff Gorton, en qui j'ai une confiance accrue, en Martin Saint-Louis, même si quelques décisions m'ont fait chier en finale de conférence, là, sur l'inaction là, de vouloir embarquer des gars là, dans des moments où ça aurait pu créer quelque chose, Martin Saint-Louis a fait un job superbe avec cette équipe-là cette année. Le Canadien a terminé avec 106 points au classement général, a battu coup sur coup le Lightning de Tampa Bay qui était 5e, les Sabres de Buffalo qui étaient 4e, et l'a affronté la 2e meilleure formation au classement général en les Hurricanes de la Caroline. A eu un des parcours les plus compliqués en séries éliminatoires dans un format de série qui a aucun bon sens. Alors pour vrai, là, je serais pas la personne ce matin qui va arriver puis qui va faire pipi sur la parade puis qui va dire cette équipe-là avait pas d'affaires là, puis tatati, tatata. On va reparler. Je suis émotif ce matin, mais...
8: Non, mais c'est correct, FX, que tu sois émotif, tout ça. Ça se peut que le téléphone sonne. Si le téléphone sonne, prends, là.
9: Ouais, ouais.
8: Ouais, ouais.
9: Là, à voler, là.
8: Ouais, vas-y. Allô, Mapper?
10: Yes, sir.
8: Comment ça va, mon Mappy Maps?
10: Ça va bien, vous autres?
8: Ça va bien. Mapper écoutait ton speech, FX, et il dit... Appelez-moi tout de suite. Je veux vous parler avant qu'on passe à Richard Labbé, ouais, dans
9: Richard
8: les prochains instants.
9: Ouais.
10: Là, j'ai dit ça presse. J'ai dit FX, il va y avoir une montée de pression. Ses selles vont devenir molles. C'est pas ce que... Non, hey, je voulais vous féliciter, les gars, pour avoir fait vivre à votre façon cette frénésie-là. Vous avez été extraordinaire. Vous avez été des troopers. FX, j'aime ça quand t'es de même. Tu me stimules.
9: J'aime ça.
10: Greg, t'es un trooper, puis pour vrai, merci les gars, puis ça, c'est un peu à l'image de ce que les Canadiens nous ont fait vivre. C'est des fois, tu sais, il y a rien de parfait, mais vous autres, vous l'avez été. Fait que je voulais vous féliciter, puis c'est de l'excellent boulot. ça a été un plaisir de faire ma petite part, là, une couple de samedi ici et là. Vous êtes extraordinaires, les gars, vous êtes bons. Et j'espère que vous le savez, puis les gens vous trouvent bons, puis vous êtes bons, mais sacrément.
8: Ben,
9: t'es bien gentil,
8: Mapper. Mapper, t'es bien fin, fixe et tout émotif, et je le suis aussi, c'est super, super gentil, puis il y a beaucoup de gens qui nous ont remerciés. Encore une fois, on m'a continué de te le dire, puis tu veux pas le croire, mais tu fais partie de cette aventure-là exact, avec 100%. Nous autres, FX, puis pas FX, c'est Mapper. Ouais, mais... T'es avec nous autres pour longtemps, j'espère que tu le sais. Et,
10: Ouais, mais laisse pas le temps de parler de moi, là. Là, okay, c'est le temps de... On va vous célébrer, parce que ce qu'on a vécu, tu sais, c'est presque générationnel, en tout cas, malheureusement, là, du côté des Canadiens, puis vous avez fait partie de ça, vous avez pris l'initiative, puis bravo, puis... Jack, on se reparle cette semaine. Vous me gonflerez tailleur, là, mais pour aujourd'hui, c'est vous autres qu'on célèbre les boys.
8: T'es bien fin, mon chum.
9: T'es bien gentil, Mapper. Merci.
8: On t'embrasse, puis on a hâte. On te souhaite un beau week-end, puis on a hâte de te parler lundi dans le tailgate.
10: Yes, on s'en fait, mon chum. Vraiment gentil. Bonne à tout le monde, puis on s'embrasse tous.
8: Salut, mon chum.
9: Salut, Mapper. T'es vraiment gentil. Merci.
8: Incroyable, Mapper, qui prennent le temps de. Quel humain A1. Parlant d'humain A1.
9: Il est prêt.
8: Amenons Richard Labbé avec nous.
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8: Comment ça va, Monsieur Richard?
13: Hey, salut Greg, salut FX.
9: Salut Richard.
13: Je vais très bien, j'espère que vous allez bien également.
9: Oui.
8: Ça va très bien.
9: Ça
8: écoute,
9: va bien.
8: On tombe un peu en mode bilan, puis il y a certains partisans qui sont déçus parce que, écoute, on aurait rêvé à la Coupe Stanley, puis ouais. Probablement que ce premier match de cette série dans lequel le Canadien l'a emporté 6-2, je vais pas utiliser fausser la donne, mais je pense que c'est François Gagnon qui écrivait ce matin, a attisé un peu tout ça. Là, nous aussi, on s'était fait une question du jour dans le tailgate. On s'est dit, commencez-vous à y croire comme il faut. Là, et finalement, ben écoute, les Hurricanes se sont ajustés et ont prouvé pourquoi c'est une des deux meilleures équipes de la Ligue nationale 100%. Après la saison régulière, puis on l'a vu. Puis je me suis excusé hier dans le tailgate, mais le faire aussi, je les avais sous-estimés.
9: Même chose.
13: Ben, les gars, écoutez, c'est... Moi, malheureusement, je les avais estimés parce que... Tu sais, je veux pas gonfler mes propres pneus.
9: Non, non, mais vas-y, tu peux te le permettre quand même, Richard.
13: Ben, écoute, j'avais dit les Hurricanes en 5, mais c'est juste parce que j'avais vu les Hurricanes jouer dans les deux tours précédents. Puis tu sais, je sais que on a tous dit ouais, mais là, ils ont juste joué contre les Sénateurs, puis là, les Flyers avaient plus de gaz, mais. Tu sais, les Hurricanes, c'est Rod Brind'Amour en premier. C'est un système de jeu qui est étanche. Puis ce qu'on a vu dans le match 1, c'était un peu prévisible parce que le Canadien revenait d'une grosse soirée d'émotion au match 7 à Buffalo. Ça s'est transporté jusqu'ici à Raleigh. Et je pense que le match 1 a un petit peu faussé là, les données. Tu sais, les Canes, eux, ils étaient revenaient de quoi, là, 11 jours de repos. Mais après ça... Même s'il y a eu des résultats très serrés malgré tout, mais moi honnêtement les gars, j'ai jamais vraiment trouvé que le Canadien allait être compétitif. T'sais. Puis je sais là que, regarde, il y a eu des matchs de FX te parlait du but refusé, puis tu sais, il y a eu des matchs en prolongation, mais beaucoup de ça s'est ramené à Dobesh qui, puis Greg, je t'écoutais, il fait partie de l'équipe 100%. Sa job c'est d'arrêter les rondelles, mais il a beaucoup faussé la donne. Jakob Dobesh, puis il a permis aux Canadiens d'espérer puis d'avoir des chances de gagner. Puis encore une fois, c'est ça son travail. Mais la machine des Kings, là, écoutez, ils ont été en finale de conférence 3 fois.
9: Exact.
13: Lors de 7 saisons précédentes. Là, ils se ramassent en finale. Tu sais, à un moment donné, il n'y a pas de hasard. C'est un club très bien dirigé. Alors, il aurait fallu que le Canadien répète ce qu'il a fait au match 1, c'est-à-dire se servir de sa vitesse pour contrer l'échec avant des Kings. Malheureusement, le Canadien n'a pas été capable de le faire après le match 1.
9: Puis Martin Saint-Louis a parlé de l'identité de son équipe après le match. On va vous passer l'extrait là, dans une vingtaine de minutes. On fera les échos de vestiaire. Mais il parlait d'une identité, Richard, encore à peaufiner chez le Canadien. Puis j'ai l'impression, je regarde cette formation des Hurricanes. Rod Brind'Amour est arrivé en 2018. En fait, il était là comme assistant bien avant ça. Alors, cette identité-là, on l'a bâtie depuis des années. On a un système de jeu qu'on veut garder, qu'on a bâti, qu'on a tenté d'améliorer année après année. Puis, ouais. Tu l'as mentionné, là, trois finales de conférence pour les Hurricanes dans les dernières années, ils ont vécu ces déceptions-là. Contre les Panthers en 4 et contre les Panthers en 5. Puis je sais que ces résultats-là, ça faussait un peu la donnée parce que c'était une série pas mal plus serrée que les résultats en 4 ou en 5. Mais on s'est fié quand même à cette identité-là. On a voulu l'améliorer au fil des années. Puis quand ça fait longtemps que tu diriges une équipe comme ça, puis t'es en mesure de le faire, puis année après année t'améliorer, ça peut faire une différence aussi au bout de la ligne. Puis c'est amplement mérité pour les Hurricanes. Ils ont rien volé, ils ont dominé complètement cette série-là.
13: Ouais, mais tu sais, puis t'as parlé de Martin Saint-Louis, tu sais... On s'est demandé hier soir, parce que dans le vestiaire, évidemment, c'était très tranquille. Ouais. Mais quand Martin Saint-Louis est arrivé, tu sais, c'est drôle, il est arrivé, il a toujours son petit sac à dos. Tu sais, puis là, il arrive avec son sac à dos, puis il dépose son sac à dos, monte sur l'estrade. Puis tu sais, il nous a regardé, et j'ai pas senti que Martin Saint-Louis était démoli ou déçu ou démoralisé. Déçu, c'est sûr, là. Mais... Tu sais, j'ai senti que Martin Saint-Louis a vu cette série-là comme étant vraiment un moment d'apprentissage. Et là, après, j'ai écouté ses commentaires, évidemment, on lui a posé plusieurs questions. Il a répondu, d'ailleurs, Martin Saint-Louis, longuement à chacune des questions. Et je pense que Martin Saint-Louis a beaucoup savouré les dernières semaines parce que il comprend que c'est probablement seulement le début de quelque chose. Puis, tu sais, moi, c'est ça, permettez-moi, les gars, je vais me répéter. Ça. D'ailleurs, souvent, vous faites des allusions à mon âge. Ben, c'est ça, quand t'as 55 ans, t'as tendance à te répéter des fois. Mais j'ai fait beaucoup de recherches là, cet hiver, puis dans les dernières semaines, dans mes archives personnelles, dans mes notes, parce qu'évidemment, je lance mon livre sur l'histoire du Centre Bell et du Canadien de Montréal en septembre. J'ai bien hâte, d'ailleurs, de ce moment-là.
8: Ouais, effectivement, on a hâte à l'invitation au Cocktail.
9: C'est sûr.
13: J'espère que vous allez être là, d'ailleurs. Mais ce que j'allais dire, c'était que en repassant tout ça, moi, j'ai commencé à couvrir le Canadien en 98-99. Il y a eu... Tu sais, on compte ça sur les doigts d'une main, là. Les saisons au Centre Bell où le Canadien a été... compétitif.
9: T'as raison.
13: Et parmi toutes ces saisons-là, parce que c'est quoi? C'est 2010, c'est 2014, c'est 2021, puis c'est maintenant. Ben, parmi toutes ces saisons-là, de loin, l'équipe qui est en meilleure posture, c'est celle-ci. Parce que, tu sais, 2010, on a parlé d'Alak, là, c'est lui qui a porté le flambeau récemment. Tu sais, c'était une équipe qui avait été assemblée là, avec des vétérans. On t'a
9: exact.
13: Des gars en fin de carrière, ça n'a pas fonctionné. 2014, évidemment, un peu encore ça, une équipe de vétérans. 2021, c'était clairement la dernière danse parce qu'on savait que c'était terminé pour Carey Price, c'était terminé pour Shea Weber. Là, c'est pas la dernière danse. Et tu sais, je vous écoutais parler un petit peu des contrats. Tu sais, on va faire le tour rapidement, là. Hudson, Slavkovski, Suzuki, Caulfield, Dobson, Matheson, qui est un petit peu plus vieux.
9: Goulet aussi.
13: Goulet, ils sont tous sous contrat.
9: Jusqu'en 2031, hein, je pense, Richard.
13: C'est ça, jusqu'à longtemps. Puis là, t'as Demidov qui s'en vient, qui va être signé. Je m'attends à ce qu'on le signe long terme, lui, très bientôt. Alors, écoutez, le futur est très, très, très, très reluisant présentement chez le Canadien. Là, maintenant, le piège, et j'ai hâte de poser des questions à la direction, si on le fait lundi ou mardi, peu importe, là, mais le piège maintenant, c'est de comprendre que le travail n'est pas terminé.
9: Non, exact.
8: Ah, ben c'est... ça, je pense qu'ils sont tout à fait au courant. Ils sont tout à fait au courant, tu sais. Puis celui qui reçoit beaucoup de critiques en même temps, présentement, c'est Martin Saint-Louis. T'sais. Il n'y a pas si longtemps que ça, on criait au scandale parce qu'il n'était pas mentionné finaliste au Jack Adams. Là, aujourd'hui, je veux dire, les allégations de coach Pee-wee reviennent. Là, mais tu voulais qu'il fasse quoi, pour vrai?
13: Ben, c'est ça.
8: Tu voulais qu'il fasse quoi? Les partisans demandaient à ce que Brendan Gallagher sorte de l'alignement. Puis là, on pense que ça aurait été la solution contre les Hurricanes de la Caroline. Tu voulais faire quoi d'autre? Il y a des gens qui demandent de mettre Laine. Laine a joué 4 matchs cette année. Je veux dire, là, tu vas arriver contre les Hurricanes de la Caroline. Laine va aller percer cette défensive-là, ce système défensif. Je veux dire, il a, à mon avis, à ce peu je me trompe, mais c'est mon avis, et comme dit Mapper, je la respecte. Qu'est-ce que tu voulais qu'il fasse avec les éléments qu'il y avait en place? Maintenant, il faut bâtir là-dessus, Richard.
13: Ben, premièrement, Greg, s'il y a des gens vraiment qui voulaient liner dans la formation hier soir, j'aimerais que tu les nommes parce qu'ils méritent d'être nommés, premièrement.
8: Non, mais il y a des gens, ça aurait pris Liney, ça aurait pris Gallagher. Il y a des gens qui parlaient de Florian Jacquet. Je veux dire, contre une équipe aguerrie de cette façon-là, reposée également. C'est pas mêlant. Le Canadien a joué une série de plus. Quand tu regardes le nombre de matchs, là, une série de plus que les Hurricanes de la Caroline. Puis je suis certain que là, ça critique Slav, ça critique Caulfield.
14: Ça critique Suzuki aussi.
8: Ça critique Dobson. Tout le monde. Tout le monde y passe ce matin. Il y a énormément de critiques.
14: Je pense qu'il y en a deux qui passent pas, c'est Hudson et Dobesh. Là.
8: J'ai vraiment hâte de voir quelque chose, moi. Attends, Richard, je vais te faire réagir là-dessus. J'ai vraiment hâte de voir la liste des blessés qui va sortir. Là. Probablement que quelques-uns qui critiquent, puis s'ils sont pas blessés, ben là, on se posera des questions, puis on aura tout l'été pour faire des analyses, mais probablement que la liste de critiques, on va dire « Oh boy, OK, là, quelle gang de guerriers!
13: Hey, » tu sais, à un moment donné, il y a eu un moment hier où Goulet s'est ramassé dans le coin.
14: Ah ouais.
13: Je me souviens plus contre quel joueur des Hurricanes. Écoute, là, il s'est mis à la main sans bande pour se relever. Là. Puis là, il est rentré au banc, il a claqué la porte. Si on l'a entendu, le claquement de la porte d'en haut, là, pour te donner une idée. Tu sais, Goulet, clairement, était pas à 100%. Puis,
8: S'il est à 50%, c'est bon.
13: Mais écoute, honnêtement, Goulet, puis je sais qu'il y a eu vraiment des moments difficiles dans cette série-là, mais il a offert une performance qui est, je sais pas si je vais utiliser le mot héroïque, là, mais ça a été certainement... il est allé, puis il n'est pas le seul, là, il est vraiment allé dans ses derniers retranchements. Puis tu sais, c'est Philippe Dano, hier, j'ai parlé longtemps avec Philippe Dano dans le vestiaire quand ça s'est terminé. Et tu viens de parler, Greg, de la pause, puis du Canadien qui a joué l'équivalent à peu près d'une série de plus, là, c'est 6 matchs de plus, là, au moment où la série contre les Canes s'est amorcée. Puis Philippe Dano disait, tu sais, si eux autres avaient joué 2 matchs 7, ça aurait probablement été plus égal. Puis, tu sais, encore là, moi, c'est pas des excuses. J'entends ça souvent. Ouais, mais ils sont jeunes, puis c'est des excuses, puis ils sont capables d'en prendre, puis... OK, mais c'est une réalité que dans le hockey de la Ligue nationale de hockey, t'arrives en série, puis, tu sais, l'équipe qui a pas de blessés, là, puis l'équipe qui a réussi à jouer moins de matchs que les autres, souvent, elle va se retrouver vers la fin, là. Alors, on va se retrouver en finale. Tu sais, regardez l'autre bord, c'est un peu la même affaire. Les Golden Knights, tu sais, on a dit, ouais, mais comment ça qu'ils sont là? Mais tu sais, regardez l'état des joueurs de l'Avalanche, les blessés qu'il y avait de l'autre bord, puis du bord des Golden Knights, tu sais, ça veut pas, ça fait une différence. Puis, tu sais, je suis d'accord avec Philippe Dano. Tu sais, si les Canes avaient joué match 7 contre les Sénateurs, match 7 contre les Flyers, probablement que le résultat aurait été différent. Mais ça, c'est pas les réalités. La réalité, c'est que le Canadien en a joué pas mal plus. Puis là, ben maintenant, c'est pas de dire Martin Saint-Louis aurait pu faire quoi. T'sais, moi, Gallagher, regarde, j'ai aimé Gallagher contre Tampa. J'ai trouvé que sa présence avait certainement créé une étincelle.
14: Ouais.
13: Mais les Canes, les gars, c'est pas le Lightning. Puis pour battre les Canes, c'était la vitesse. Est-ce que Gallagher peut t'amener de la vitesse, les gars?
8: Écoute, en même temps, j'aurais été 100% derrière la décision de mettre Brendan Gallagher. Est-ce que je pense que c'était la solution pour battre les Hurricanes? Non, je pense pas que ça aurait changé le résultat d'un match qui s'est terminé 6-1 hier. Est-ce que j'aurais été derrière la décision pour que tout ce que ça représente philosophiquement de mettre Brendan Gallagher dans l'alignement, de créer quelque chose de tout ce qu'on veut? J'aurais appuyé cette décision-là à 100% aussi, mais je ne crois pas que ça aurait fait une différence au pointage final de cette série-là qui a quand même été long. Regarde ça, puis tu sais, les deux derniers matchs marquent l'imaginaire.
13: Ouais.
8: Parce que le Canadien était au bout du rouleau, Richard.
13: Oui, Gallagher, ce que ça a arrêté, c'est une belle histoire. Hier soir, là, ça a arrêté une belle histoire parce que, regarde, je pense que malheureusement, c'est terminé pour lui avec le Canadien. Donc, c'est sûr que ça a arrêté le fun de le voir le temps d'un dernier tour de piste. Mais, tu sais, honnêtement, ça aurait fait absolument aucune différence dans le résultat. Puis, tu sais, Greg, ça, c'est important. Tout ce qu'on dit présentement, tu sais, puis je vous ramène un peu à ce que je disais juste avant, l'importance pour la direction de constater qu'il y a encore du travail à faire. Je sais pas si vous avez vu passer avant le début des séries sur les réseaux sociaux, ça a apparu, je sais pas pourquoi, mais il y a des gens qui ont remis la page frontispice d'un numéro du Hockey News. Je crois que c'était avant le début des séries de 2018 ou quelque chose comme ça. Pis c'était les Leafs, il y avait 3-4 joueurs des Leafs sur la photo.
14: Ah, le Core 4.
13: Ouais, puis on disait les Leafs vont gagner une coupe, c'est pas de savoir quand, c'est de savoir combien.
14: Ouais.
13: Puis tu sais, je me ramène à ça, puis tu sais, aujourd'hui, on peut trouver ça bien drôle, là. Mais je me ramène à ça. Puis je me dis, bon, si t'es un fan des Leafs, là, à cette date-là, là, tu dis, OK, là, c'est ça, là. Là, on est là. Puis là, regarde, il va y avoir combien de défilés? 1, 2, 3. Maintenant, on n'aura plus assez de temps pour faire des défilés, tellement que cette équipe-là va gagner des coupes cette année. Ben, c'est ça le danger. Puis je veux pas comparer les deux situations, mais je fais juste noter que il y a été un temps où chez les Leafs de Toronto, on était les pieds sur le pouf, les bas croisés, puis on disait, bon, OK, là, on a Matthews, on a Tavares, on a Riley, on a Nylander.
14: On a Marner.
13: On est en voiture là pour des années. Checkez bien ça, ça sera même pas drôle pour les adversaires. Ben, le danger, il est là. Faut vraiment que la direction du Canadien de Montréal réalise qu'il y a encore des choses qui manquent. Moi, j'en déroge pas. Je vois pas de deuxième centre. Ça va être la première affaire cet été. Je pense qu'on devra, la première chose sur laquelle on devra se pencher. Mais faut bien faire attention chez le Canadien de Montréal de ne pas verser dans la complaisance et de ne pas penser que, bon, regarde, on a tous ces joueurs-là, puis ça va se faire tout seul, parce que c'est pas de même que ça marche.
8: Je suis complètement certain que ça n'arrivera pas non plus,
14: Richard. Veux-tu savoir c'est quoi la différence, Richard, je pense, entre le Canadien d'aujourd'hui et les Leafs en 2018? Je pense que c'est la culture d'organisation. Mmh. Puis les Leafs étaient coachés par Mike Babcock. Est-ce que c'était le bon entraîneur-chef à ce moment-là pour un noyau comme celui-là, quand on connaît les personnalités d'Austin Matthews, William Nylander, on sait c'est quel type d'individu. Je sais pas, mais moi, côté culture d'organisation, j'ai pas mal plus confiance en ce que je vois du Canadien en ce moment que ce que je voyais des Leafs, notamment en 2018. Encore là, cette culture-là, elle va continuer d'être bâtie au fil des années. Mais je sais pas, mais je comprends le point et je comprends ce que tu mentionnes. Ouais. Parce que j'ai vu ça passer sur les réseaux sociaux hier soir là, à pelleter une image d'un certain Core 4 à Montréal. Puis là, t'as Suzuki, t'as Caulfield, t'as Slaff, t'as Demidov. Puis là, on fait des comparaisons avec l'ancien Core 4 des Maple Leafs à ce moment-là.
8: Je pense qu'on est à des planètes complètement différentes. Richard, merci beaucoup. Puis merci beaucoup de t'être prêté à l'exercice, d'être revenu les week-ends en plus de tes obligations de semaine. On te laisse revenir à Montréal. Puis écoute, on va probablement se croiser lundi, mon cher ami.
13: Oui, la journée la plus longue. Ça
14: ouais, va. Oui.
13: On sait à quelle heure on arrive, on sait pas trop à quelle heure on part. Alors,
8: amène-toi des collations.
13: Oui, ça va être ça exactement.
8: Salut mon Richard, merci Salut, beaucoup Richard. D'avoir été là.
13: Hey, ça a été un plaisir les gars, on s'en parle très bientôt.
14: Un gros merci.
8: Salut mon chum. On vous présente les échos de Bestiaire dans une dizaine de minutes, mais d'abord, allons jaser de cette finale de la Coupe Stanley.
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14: On reviendra dans quelques minutes, tout juste 7 minutes, mettons, avec des échos de vestiaire d'hier chez les Canadiens de Montréal. Mais là, FX, place à la finale de la Coupe Stanley qui partira mardi soir à Raleigh. D'ailleurs, ça opposera les Hurricanes de la Caroline contre les Golden Knights de Las Vegas.
15: C'est fou, hein, parce que si tu m'avais posé cette question-là avant le début de la saison, fais tes prédictions pour la finale de la Coupe Stanley, j'aurais pas prévu une finale entre les Golden Knights et les Hurricanes de la Caroline.
14: Les Hurricanes faisaient partie des favoris.
15: Des favoris. Contre. Les Golden Knights, moins, mais quand même, c'est une bonne équipe. C'est une équipe aguerrie qui a pas mal de vétérans et qu'il y en a plusieurs dans cette équipe-là qui ont vécu quand même l'expérience de 2023. C'est une équipe qui s'est améliorée beaucoup au fil des années via transactions aussi. Dans les derniers jours, je voyais une image passer, Greg, puis on analysait un peu la formation des Golden Knights. Ils ont seulement deux joueurs repêchés.

0: dans leur formation. Deux joueurs qui étaient là lors du repêchage d'expansion en 2018 ou 2017. Et le reste, là, c'est vraiment via transaction, via le marché des joueurs autonomes, mais encore plus via transaction. Des gars qu'on a été chercher pour améliorer l'équipe. Je te dis pas que c'est la finale de la Coupe Stanley la plus sexy. Je vais l'écouter, bien sûr, évidemment, mais je sais pas comment on va se débrouiller du côté des Golden Knights. Ce qui est compliqué à analyser dans une série comme celle-là, les gars, c'est Greg, puis les auditeurs, les auditrices qui nous écoutent, c'est que les Hurricanes ont un système de jeu qui leur est propre, qui a fonctionné depuis le début des séries, et je sais pas comment les Golden Knights vont percer ce système-là de Rod Brind'Amour. Ils pourraient le faire. La seule donnée qui me vient en tête, c'est qu'au courant des dernières années, quand les Panthers ont éliminé les Hurricanes en finale de conférence, on finissait le match avec 40-45 mises en échec. On frappait constamment les joueurs des Hurricanes. Est-ce que les Golden Knights ont cette profondeur-là pour faire mal aux Hurricanes, les frapper constamment et constamment dans leur visage? La chose qui est certaine, c'est qu'ils ont joué une première ronde en 6, une deuxième en 6, une troisième en 4. Qu'ils ont du repos, contrairement à ce qu'on a vu du Canadien de Montréal en finale de conférence. Et ça, ça peut être bénéfique pour une formation comme les Golden Knights d'avoir eu ce repos-là face aux Hurricanes de la Caroline. Mais faut donner du crédit aux Hurricanes. 12 victoires, une défaite. Ils ont gagné 12 matchs sur 13. C'est une des performances les plus impressionnantes, je pense, depuis les Oilers des années 80. C'est sensationnel en termes de victoire-défaite, de ratio depuis le début de ces séries-là pour les Hurricanes. C'est un rouleau compresseur. Et bien malin celui qui pourra prédire l'issue de cette
1: série. Je vous ai dit à quel point je les détestais avant le début de cette série-là.
0: Et là, tu as beaucoup de respect pour cette formation-là.
1: Comment tu veux pas? C'est une clinique de hockey, les regarder jouer. C'est vraiment quelque chose. Puis j'ai hâte de voir comment... justement, les Golden Knights vont faire pour contrer cette équipe-là. Là, d'ailleurs, chez les preneurs au livre, là, si je vais sur bet99.net, les Hurricanes de Caroline sont favoris à 1,65 contre 2,25 pour les Golden Knights. Sais-tu qu'est-ce qu'on favorise le plus dans cette série-là?
0: Hurricanes en 6?
1: Non, Hurricanes en 7. Hurricanes en 6 et Hurricanes en 5. Les deux sont égaux. Et après ça, ça va à Golden Knights en 6 ou en 7. Mais ouais, la cote est à 5,25 pour les Hurricanes en 7. Donc, toutes les façons, à part Hurricanes en 4, qui sont favorisés là, présentement. Et, j'ai tendance à être d'accord avec ça.
0: Ouais.
1: Oui, les Golden Knights avaient un coach différent, ont eu des hauts et des bas dans cette saison. Dominique Ducharme nous l'a dit pas plus tard que jeudi. T'as eu des blessés dans cet alignement-là, mais ça a été un peu la même chose avec les Hurricanes. Et ben, en fait, t'as pas trop connu de bas chez les Hurricanes quand même, mais t'as eu des blessés et autres. Là. Puis t'as eu 39 victoires dans cette saison.
0: En plus.
1: Là, je comprends, t'as changé de coach, mais pour moi, les Hurricanes sont clairement favoris pour remporter la Coupe Stanley.
0: Et les joueurs que je vais surveiller pour le Conn Smythe, je regarde. Là. Du côté des Hurricanes, là, leurs trois meilleurs pointeurs, Taylor Hall, 16 points. Jackson Blake, 15. Logan Stankoven, 12. Frédéric Anderson, même si on... on l'a un peu critiqué, surtout en début de série. Je trouvais pas qu'il avait l'air confiant devant son filet. Il a quand même un dossier de 12 victoires et une seule défaite. C'est un nom quand même qu'il va falloir surveiller dans cette série finale. Et du côté des Golden Knights, leur meilleur pointeur est un certain Mitch Marner, qui a vraiment des bonnes séries éliminatoires, suivi de Jack Eichel, qui a tout un impact au sein de cette formation-là. À quel point c'est rendu un gars qui est bon sur 200 pieds, qui est extrêmement fiable défensivement. On le fait jouer en désavantage numérique. Il a 18 points en 16 matchs. Et le gardien de but, Carter Hart. Alors, on pourrait voir un gardien de but mettre la main sur le joueur le plus utile, comme on pourrait voir un joueur comme Mitch Marner, si jamais les Golden Knights l'emportent, ou Jack Eichel. Mais c'est sûr que c'est pas l'affiche la plus reluisante pour la Ligue nationale, le marché de Vegas et le marché de la Caroline. Mais j'ai tendance à être d'accord avec toi et de prendre les Hurricanes dans cette finale de la Coupe Stanley.
1: D'ailleurs, on fait nos prédictions officielles.
0: Ça va commencer mardi, la finale de la Coupe.
1: Effectivement, on les fera mardi. Donc,
0: mardi.
1: Ouais, c'est bon. Faire avant?
0: Pourquoi?
1: Hein? En chance d'avoir un show.
0: Bilan de saison en plus du Canadien.
1: Bilan de saison du Canadien lundi. Donc, c'est sûr que ça va prendre pas mal de place. On s'en va aux échos de vestiaire maintenant. Il y aura aussi les trois extras. Donc, on fait le tour de la planète sportive en peut-être une dizaine de minutes. Chouin s'en vient. Marco D'Amico s'en vient également. Alors, manquez pas ça. Merci d'être avec nous autres dans le Tailgate Weekend. On est très content de vous avoir avec nous. Les débats sont partis sur YouTube. Vous êtes nombreux à nous textez au 514-790-0919. On est content que vous soyez là.
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1: Plusieurs échos de vestiaire à présenter. Ouais. FX, t'es allé écouter toutes les disponibilités.
0: Exact.
1: Et tu nous as sorti les greatest hits.
0: Ah oui, ah oui. Il y a du bon contenu. Il y a du bon contenu. Il y a du bon contenu. Ça n'a pas de bon sens. Juste avant d'y aller avec les échos d'après-match, il y a cette décision en première période, Greg, où Martin Saint-Louis, et je suis 100% d'accord avec la décision de Martin Saint-Louis, d'avoir contesté le premier but des Hurricanes de la Caroline. Stan Colvin qui rentre dans Jakub Dobesh, Taylor Hall qui marque par la suite. On accorde le but sur la séquence. Martin Saint-Louis conteste. On s'en va à la reprise à Toronto et finalement, on décide qu'il n'y avait pas d'obstruction sur le gardien de but, que n'importe le geste quoi. De Stan Colvin n'a pas gêné le travail de Jakub Dobesh. Je vous laisse entendre l'explication de Martin Saint-Louis à la fin de la première période, alors qu'il était en entrevue à TSN. Et Henrik Lundqvist, il en connaît pas mal des affaires là, sur les gardiens de but. Là.
1: Une chose ou deux, oui.
0: Qui réagit à cette décision des officiels. Les deux. Martin Saint-Louis et ensuite l'opinion d'Henrik Lundqvist.
10: They watched it, Toronto watched it. That was a call for me. I felt like his right leg was pushed in. Therefore, he couldn't push to the next play. I thought for sure. I was 100% sure this was going to be goalie interference.
11: Listen, that right leg determines everything for a goalie. That's the leg. That's the only blade. That's the only contact you have on the ice to be able to push and to keep your balance. When that leg gets pushed in, he gets airborne and the puck goes underneath the pad. I am so shocked they call this a goal. I can't believe it. And the importance of this goal, you know, we talked about the start, obviously, to get the first goal in this game, and this is the first goal. I can't believe it.
1: Ouais, puis la vitesse également à laquelle ça a été révisé. Là.
0: Ouais, aussi. Ça n'a pas été long. Hein?
1: J'en revenais pas.
0: Parce que, puis ça là...
1: As-tu vu la réaction de Dobesh aussi?
0: Ah oui.
1: On dirait un enfant à qui tu retires sa crème glacée.
0: Il était, mais il était en beau fusible.
1: Tu enlèves son cornet de crème glacée, là. T'es pas content.
0: Puis tu donnes même pas d'explication non plus à Martin Saint-Louis sur la séquence. Ça là... Puis je sais que ça arrivera jamais, Greg, là, mais... Comment ça se fait qu'on n'ait pas plus d'explications que ça? Tu comprends, là, de la part des officiels?

0: qui est le premier but du match.
1: Ben, puis là, je m'excuse, tu sais, il y a probablement des partisans qui seront pas contents. Ça aurait rien changé au match.
0: Ouais.
1: T'sais, malheureusement, là, c'est plate à dire, tu refuses ce but-là, puis je veux dire, la première période aurait fini 2-0. T'sais, ça a été une domination sans équivoque hier des Hurricanes à Caroline. La question que je me pose, pourquoi c'est pas clair? Il y a une époque, il me semble, c'était clair. Là. Tu touches au gardien de but, là, de quelque façon que ce soit, t'es en train de toucher au gardien de but dans une situation de but, ça doit être refusé. Que ce soit d'un bord ou de l'autre. Là. C'est pas, ah oh, mon Dieu, c'est arrivé à Dobèche puis on a perdu la série à cause de ça.
0: Le problème, c'est qu'il y a tellement de nuances dans le règlement.
1: Ben, c'est ça l'affaire. Là, on va aller réviser puis on laisse ça à l'interprétation. Hey, y a-tu touché ou y a pas touché?
0: Il l'a-tu empêché de faire un certain mouvement?
1: Il l'a empêché de faire un mouvement, c'est ça l'affaire.
0: Ça tue un impact ou non?
1: Tu touches au gardien puis tu l'empêches pas de faire un mouvement, par exemple. Tu sais?
0: Non, non, mais bref, c'est la décision qu'on a rendue, mais je suis content de vous faire entendre quand même Henrik Lundqvist qui n'en revenait pas qu'on aille accorder ce but-là, celui, le premier du match quand même pour les Hurricanes à Caroline. Martin Sillois après la rencontre sur le plaisir des 7 dernières semaines. La réponse est en anglais, on va traduire par la suite, mais cet extrait-là, c'est du bonbon, à mon avis.
2: It should put gas on the fire, you know, it should make him feel hungry about, you know, because it was... I know we lose tonight, but like the amount of fun we had, what is it? It's almost June 1st, so what is it? Like almost 6 weeks? 7 weeks we've been at it? See, that's the hardest part about when it's over like this. It's now try to go back to a normal life and like try, because I have no idea what's going on in the world right now. To me, when you go through something like this, you realize how much, you know, NHL is a great league, but going through this, it's unbelievable. I remember my first experience losing in the playoff in the second round. I couldn't believe, now I was so upset on the bus because I couldn't believe I'm going to have to go through another 82 games before I get to have this fun. I think they, and when you taste that, it makes you hungrier, you know? So like, because we've had a lot of fun the last 7 weeks. It's been, you know, there's been waves and stuff, but it's been unbelievable to go through it.
1: Bon, ça a été une expérience incroyable. On a eu énormément de plaisir. Puis je me souviens de ma première expérience lorsque j'ai perdu en deuxième ronde. J'étais assis dans l'autobus, puis j'étais fâché. Puis je me suis dit, je peux pas croire que je vais passer à travers 82 matchs.
0: Et là, ça va être 84 à partir de la saison prochaine.
1: Exact. Avant d'avoir ce niveau de fun-là encore.
0: Ouais, puis ça, les gars l'ont réalisé, je pense, durant ce parcours-là, là. Ce niveau de plaisir-là, c'est une autre saison, les séries éliminatoires. C'est complètement différent. C'est pas du tout la même chose. Le niveau d'intensité est pas pareil. C'est difficile d'avoir le même niveau qu'en série quand t'arrives au 41e match de la saison régulière, par exemple. Puis tu dois trouver la motivation pour aller chercher ce match-là.
1: Absolument. Et j'ai aimé ça, la réaction de Saint-Louis aussi, qui dit... écoute, ça fait quoi, là? Ça va faire 6 semaines, là? Puis là, il y a quelqu'un qui le corrige. Il dit, non, ça fait 7 semaines. Il dit 7 semaines. Wow. Il dit le plus dur, ça va être de retrouver une vie normale. J'ai aucune idée de ce qui se passe en ce moment à l'extérieur de ma série. T'sais, ça doit tellement te prendre FX.
0: Charge mentale.
1: C'est fou, tu sais. Et il l'a dit, c'est une expérience incroyable, c'est une expérience le fun, c'est enivrant de vivre ça. Mais imagine, là, ça fait 7 semaines. Puis même nous autres ici, là, je veux dire, en même temps, on parle presque pas d'autres choses qui se passent, que ce soit sur la planète sportive, puis une station de sport, donc encore moins à l'extérieur du sport. Mais je regarde ça, ça fait 7 semaines. Ils ont joué quasiment un autre quart de saison FX.
0: C'est long, complètement
1: là.
0: Fou.
1: C'est énorme. Et on dirait que ça a commencé hier en même temps.
0: Ouais, puis c'est éreintant pour certains joueurs. Puis hier, j'ai vu une statistique passer, Greg. Suzuki, si tu ajoutes ses matchs aux Jeux Olympiques, c'est une année de 107 matchs. Slavkovski, 107 aussi avec les Jeux Olympiques. Demidov, 101. Hudson, 101. Caulfield, 100 matchs. Bolduc, 97. Dobson, 93. Hey, c'est du match là, que tu joues en l'espace d'une année. Là. Puis c'est là que je réalise aussi. Là, les équipes là, qui se rendent en finale de la Coupe Stanley pendant 3 années de suite, là, c'est du stock pour les joueurs là, de revenir, de te remotiver l'année d'après, de te dire « Ah, faut que j'y retourne ». C'est quand tu as joué autant de matchs, t'es autant... Écoute, c'est une charge mentale, c'est une charge physique. C'est énorme pour les joueurs de hockey. Martin Saint-Louis a parlé de la

0: fierté aussi qu'il avait pour son groupe.
1: Beaucoup de progrès cette année, encore. On a appris beaucoup, tu sais, à travers les échecs, t'apprends beaucoup plus avec les échecs qu'avec les réussites. Puis moi, comme entraîneur, mais j'ai appris beaucoup durant les séries. Je me suis fier du groupe, c'est... Moi, j'ai le meilleur banc dans le building, le meilleur siège dans le building de voir ce groupe-là faire qu'est-ce qu'ils ont fait. Là. À part du résultat, il n'y a pas beaucoup de négatifs.
0: Alors voilà pour le Canadien.
2: Et tout le monde aurait souhaité une finale de la Coupe.
0: Clairement.
2: Tout le monde aurait souhaité qu'il aille lever la Coupe Stanley. Encore une fois, regardez les Hurricanes de Caroline, où est-ce qu'ils sont rendus en ce moment, puis ce qu'ils ont dû faire face dans les dernières saisons.
0: Sa plus jeune équipe depuis 93. Depuis le Canadien de 93 à se qualifier en finale de conférence, Greg. Plus jeune équipe.
2: Il manque des éléments.
0: Puis je veux pas faire la nomenclature de tous les éléments qui manquent parce que je sais qu'on va en parler au courant des prochaines semaines. Il y a des éléments améliorés dans cette équipe-là. Oui, il y a des gars qui étaient pas à 100%, mais il y a des éléments améliorés dans cette équipe-là. Tu dois trouver un deuxième joueur de centre. En défensive, tu dois retrouver un équilibre gaucher-droitier. Moi, j'haïs ça, là, d'avoir quatre gauchers dans ta formation, deux droitiers. Hudson est du côté droit avec le sixième défenseur de l'équipe. C'est pas normal. Il y a des questionnements, il y a des choses à corriger dans cette équipe-là. Mais j'ai confiance en Kent Hughes et Jeff Gorton pour améliorer ces aspects-là chez le Canadien. Peaufiner l'identité de son équipe, Martin Saint-Louis pense que son équipe s'approche de l'identité qu'il veut inculquer depuis son arrivée à Montréal. Mais il reste encore quelques petites choses à peaufiner.
1: C'est sûr, un petit peu. Tu sais, je pense qu'on apprend un peu. Mais je pense que c'est clair comment qu'on veut jouer aussi. Là. On ne joue pas le même style de Caroline. Il n'y a pas une façon de gagner. Là, tu sais. Je pense que c'est prouvé, ça. Mais ça prend un petit peu plus de détails. Tu sais. Puis, c'est ça qu'on va continuer à attaquer. Tout en continuant à définir notre identité. Mais je pense qu'elle est pas mal proche, notre identité. Je te dis pas qu'elle est vraiment... tout là, là. Puis l'identité, des fois, elle peut changer un petit peu dans certains départements et tout. Mais, tu sais, avec les jeunes joueurs talentueux qu'on a, faut que tu joues à cette identité-là aussi. Là.
2: Ouais, puis on aura l'occasion de faire la liste d'épicerie là, de ce qu'on a besoin cet été. Tu sais, puis Richard en parlait un petit peu plus tôt en disant, écoute, je veux dire, il faut pas tomber dans la complaisance de dire, tu sais, on est presque arrivé là et tout ça. Puis ça vient... Quand je te parle de la liste d'épicerie, là, probablement je divague un peu, là, mais à date limite des transactions...
0: T'as rien fait. Ben non, mais t'as essayé.
2: T'as essayé. Passé proche, là.
0: Mais le constat,
2: Marco nous en a parlé.
0: Exact.
2: On a vu les informations qui sont sorties. T'avais deux grosses transactions sur la table. T'sais, si tu penses que ton club est arrivé et que t'as tous les éléments en place, je veux dire, t'essayes pas de faire ça à la date limite des transactions. Et il a parlé des transactions ou des deals qu'il allait tenter de revisiter cet été. Je veux dire, Kent Hughes le sait, Jeff Gorton, qu'ils n'ont pas terminé le travail.
0: Mais non, pas du tout. Là. Pas du tout.
2: Là, tu as des éléments qui vont vraisemblablement quitter l'organisation durant l'été. Tu vas remplir, je veux dire, oui, il y a de la jeunesse qui s'en vient, mais avec de l'expérience également, avec du poids, c'est sûr et certain.
0: Puis il y a des joueurs qui ne seront pas de retour. Tu vas tenter de transiger le contrat sûrement de Brendan Gallagher. On l'a possiblement vu pour la dernière fois dans l'uniforme du Canadien. Deuxième joueur de centre, encore une fois, c'est comme l'été dernier, c'est le dossier numéro 1 à mon avis. Tu dois absolument aller chercher un autre joueur qui peut jouer sur ton top 6. Bon, si c'est pas un joueur de centre, c'est au moins un ailier qui peut jouer top 6. Newhook a démontré de belles choses quand même durant ces séries éliminatoires-là, mais au sein d'une équipe qui compétitionne pour gagner la Coupe Stanley, je suis pas convaincu que c'est un gars de top 6. Je pense que c'est un excellent joueur de troisième trio.
2: Ouais, si tu peux l'avoir, c'est un troisième trio.
0: Exact, ce serait l'idéal. Kapanen, tu l'as laissé de côté, ça a répondu à certains questionnements concernant son niveau de jeu. Est-ce qu'il était fatigué de sa saison, est-ce que tu peux vraiment te baser sur lui? Encore une fois, moi je pense pas que ça peut être un deuxième joueur de centre, ça peut être un troisième, un quatrième, mais je pense pas que ça peut être un deuxième joueur de centre. Alors il va falloir que tu répondes à certaines questions. Dernier petit extrait pour revenir sur les propos d'après-match. C'est Lane Hudson qui est fier, mais comprend pas quand même ce qui s'est passé dans cette série-là.
3: So much fun it is winning with these guys. I can't explain it, but you know, when we were at our high points and winning, it's some of the most fun I've had playing. So fun group to be a part of. Honestly, not really sure. You know, combination of things. Maybe you know they played really well too, but not really sure why we couldn't you know bring better. But I mean, we're still far off, and we know it. You know, I think this just instill some more fuel for us next year.
2: Lui, tu sais, Martin Saint-Louis parle d'à quel point il était déçu dans l'autobus, là. Hey, Lane Hudson, lui, tout l'été, là. Lui, il va redoubler encore d'ardeur au travail pour être encore meilleur l'année prochaine.
0: Dans une semaine, il va déjà être à l'aréna. Non, mais non. Sans blague, honnêtement, ce gars-là, il y a une éthique
2: de travail.
0: Il va
2: garder quelqu'un avec lui pour être sûr que ça n'arrive pas.
0: Mais
2: vraiment incroyable.
0: Il y a des certitudes quand même dans ces séries-là, Greg. Puis pour moi, une des plus grosses certitudes, c'est que Lane Hudson est capable de compétitionner en séries éliminatoires. Puis qu'il est capable d'être ton meilleur joueur rendu en séries éliminatoires, puis tu dois continuer à bâtir autour d'un gars comme lui. Son niveau de compétition, la manière dans laquelle il réussit à s'ajuster, même en série, ça a été plus complexe contre les Hurricanes, tu me diras, puis je suis 100% d'accord avec toi, mais il a connu deux bonnes premières rondes de série, puis il a été un des éléments les plus importants du Canadien dans ce parcours éliminatoire. Pour moi, Lane Hudson est une certitude quant à son niveau de performance quand même en série, mais il va falloir que tu l'aies pas, il va falloir que tu l'aides, il va falloir que tu le fasses jouer du côté gauche, il va falloir que tu lui trouves un partenaire qui peut faire le travail, idéalement un drocher droitier là, pour Lane Hudson, et non le déplacer à droite pour le faire jouer avec un gars comme Jaden Struble. Mais quand même, il y a une certitude pour moi, c'est que Lane Hudson, c'est un compétiteur, puis il est capable de compétitionner en séries éliminatoires puis être un de tes meilleurs joueurs.
2: Puis il y avait des questions avant le début de la saison. Là. Ouais. Rappelons-nous ça. Là. On va le faire beaucoup dans les prochaines semaines.
0: Voir de petits gabarits.
2: Est-ce qu'on
0: va compétitionner en série?
2: Est-ce qu'il est capable de répéter ou c'était juste une saison recrue incroyable? Je pense qu'on a quelques réponses à ces questions-là dans le cas de Lane Hudson. Écoute, allons faire une très courte pause fixe. On va faire le tour de la planète sportive et des choses qui se passent au soccer, au basket. J'ai une petite nouvelle olympique avec vous. Vous allez voir, j'espère que vous êtes bien assis d'ailleurs, puis même au hockey, juste avant l'arrivée des manges de puck avec Schwinn.
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2: C'est l'heure des trois extras FX, là où on traite de sujets qu'on ne traitera pas avec nos collaborateurs, puis ce qui a retenu notre attention sur la planète sportive, à part ce match numéro 5 entre les Hurricanes de la Caroline et les Canadiens de Montréal. FX, connais-tu Kirsty Coventry?
0: Non.
2: C'est la présidente du Comité olympique international.
0: OK.
2: Et lors d'une conférence de presse, elle a mentionné ceci. Je ne crois pas, en gros, là, I don't believe in paying athletes. Alors, je ne crois pas dans un système qui paye ses athlètes.
0: Mais voyons là.
2: Parce qu'on sait que les Olympiques, en fait, ne payent pas les athlètes qui compétitionnent.
0: Exact.
2: Ce sont les fédérations. C'est ça, les comités. Ouais. Comme ici, c'est le Comité olympique canadien qui va verser avec chacun des sports différents. Et là, dépendamment de l'argent qui est investi dans le sport, les médailles, tout ça, là, vous connaissez un petit peu comment ça fonctionne. Mais comment... Et on sait que les athlètes olympiques, là, parce que c'est du sport amateur plus souvent qu'autrement. T'sais, je sais qu'aux Olympiques, par exemple, cette année, si tu prends Équipe Canada au hockey masculin et Équipe Canada au hockey, c'est-à-dire l'américaine et tous les autres, vous comprenez, ce sont des athlètes professionnels qui s'en vont compétitionner là, qui font des gros sous, et c'est correct. Mais pour ce système-là, il y en a tellement d'autres qui ont de la difficulté à vivre de leur sport.
0: Trouver du financement
2: qui doivent aller cogner à la porte de commanditaires, de recevoir des chèques, un salaire pour compétitionner dans leur sport. Et on parle de l'élite mondiale, pas juste au Canada. Mais comment la présidente du Comité olympique international, qui fait, soit dit en passant, 6,5 millions de dollars en salaire annuel...
0: Ça n'a pas de bon sens.
2: Peut aller révéler quelque chose comme ça. Il y a plusieurs athlètes, et tu sais, il y en a qu'on reçoit à l'émission.
0: On en avait parlé notamment avec Valérie Maltais et aussi avec Laurent Dubreuil.
2: Ouais. Mais tu sais, Steven Dubois, qu'on a reçu à l'émission aussi, a partagé ça sur ses médias sociaux. Ça a créé l'indignation chez les athlètes. Et tu sais, là, je pourrais aller plus loin
0: dans
2: le sujet.
0: Comment tu peux dire ça avec un salaire annuel de presque 6,5 millions de dollars alors qu'il y a des athlètes qui travaillent extrêmement fort pour trouver des commanditaires, pour s'aider, pour pouvoir participer à des compétitions internationales? Pour moi, ça n'a aucun bon sens, là. J'en reviens pas.
2: C'est pour moi, je me suis dit, faut qu'on parle de ça. Ça n'a absolument pas de bon sens qu'on puisse révéler quelque chose comme ça.
0: Aïe, aïe. J'en reviens pas. Je sais à quel point c'est du travail pour certains athlètes là, de trouver des sous.
2: C'est un job à temps plein.
0: Il faut que tu aies des commanditaires. Faut que tu te fasses parler de toi aussi. Faut que tu réussisses à convaincre aussi ces commanditaires-là à investir en toi. C'est pas facile. J'en reviens pas. Pour moi, c'est...
2: Qu'est-ce qui a retenu ton attention, toi?
0: Ben, en fait, je vais vous parler de tennis parce que c'est quand même Roland-Garros en ce moment et on a deux Canadiens en action aujourd'hui, Greg. Victoria Mboko, match de troisième tour à 11h15 ce matin. Alors, elle affronte Madison Keys, l'américaine. Mboko est 9e tête de série, Madison Keys est 19e. Alors, un duel à surveiller. Mboko qui a gagné ses deux premiers matchs du tournoi assez aisément. Et chez les hommes, j'en parlais hier dans le tailgate, mais ça s'ouvre là, pour Félix Auger-Aliassime. Là. 4e tête de série.
2: Absolument.
0: Il affronte Brandon Nakashima. Ça va être à 14h15 cet après-midi. Et avec l'élimination notamment de Yannick Sinner, Daniil Medvedev, Ben Shelton, il y a tellement de bons joueurs top 20 qui sont déjà éliminés. Des grandes surprises dans ce tournoi-là jusqu'à maintenant. Le seul joueur qui est mieux classé que Félix, qui est encore en lice, c'est Alexander Zverev, 2e tête de série.
2: Il est l'autre bord du tableau.
0: Et il est l'autre côté du tableau.
2: Alors, ça pourrait finir en finale, si tout va
0: en
2: bien.
0: En finale, si tout va bien pour Félix Auger-Aliassime.
2: Toucher du bois.
0: Mais pour la première fois depuis très longtemps, Yannick Sinner ne gagnera pas un grand chelem. Même chose pour Carlos Alcaraz, qui n'a pas participé à ce tournoi-là parce qu'il est blessé, va rater Wimbledon aussi. Et Novak Djokovic non plus. Alors, ça fait longtemps qu'on n'a pas vu un autre gagnant que ces trois-là. Et ça va survenir à Roland-Garros. Alors, à surveiller nos deux Canadiens en action aujourd'hui pour Félix Auger-Aliassime et Victoria Mboko. Et petit mot rapide, c'est la finale à la Ligue des champions.
2: Dans une heure.
0: Dans une heure. Ça commence à midi, drôle d'heure. Habituellement, ça commence à 15h, la finale à la Ligue des champions. Le PSG, qui l'a remporté l'an dernier, qui affronte Arsenal, qui a gagné la Premier League cette année. Alors, tout un duel, le PSG contre Arsenal. Et après ce match ultime-là de la finale de la Ligue des champions, tranquillement, pas vite, on va pouvoir mettre la table pour cette Coupe du monde. Aux alentours de midi 20, je vous donnerai la formation officielle du Canada en vue de cette Coupe du monde. Ça a été annoncé hier soir. Alors, on va parler des joueurs sélectionnés. Il y a des Québécois aussi là-dedans.
2: Hey, ça
0: alors,
2: c'est important vite, d'en parler. Là, dans 10 jours, ça commence?
0: Ça commence le 11 juin, le match, le premier match. Mais le Canada avance son tournoi le 12 contre la Bosnie-Herzégovine.
2: Ouais. Hey, d'ailleurs,
0: ouais.
2: Parlons de ça.
0: Ah oui?
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0: Ah ouais.
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0: du
2: monde.
0: Ouais, j'ai hâte. D'ailleurs, si vous voulez écouter.
2: Quelle est ta prédiction? Avant de plugger ton podcast, là,
0: ouais.
2: C'est important que tu le fasses, mais quelle est ta prédiction pour la finale de la Ligue des champions?
0: J'ai envie de prendre Arsenal.
2: Moi, je prends Arsenal, c'est sûr.
0: J'ai Arsenal. La dernière fois qu'une équipe a gagné deux fois de suite la Ligue des champions, c'était le Real Madrid. À l'époque de Sergio Ramos, Cristiano Ronaldo, Gareth Bale et tout ça. Je pense qu'Arsenal va gagner. Je pense pas que le PSG va gagner une deuxième Ligue des champions de suite.
2: Mais c'est le PSG qui est favori.
0: Clairement.
2: 2.3 contre 2.95 pour Arsenal.
0: Mais j'aime bien Arsenal. J'aimerais ça qu'Arsenal gagne. Ça a été vraiment toute une saison pour Arsenal. C'est mon souhait. Une victoire d'Arsenal contre le PSG.
2: Moi aussi.
0: C'est mon souhait.
2: J'adore Bukayo Saka, notamment.
0: Hey, petite mention. Match numéro 7 ce soir dans la NBA. Les Spurs contre le Thunder d'Oklahoma City.
2: Champion en titre.
0: À 20h. La série est égale 3-3. Les Spurs ont complètement dominé le Thunder dans le match numéro 6. Alors, à surveiller ce soir, j'ai écouté le match numéro 6. Défensivement, on n'a absolument rien laissé. SGA va devoir être meilleur. Je pense qu'il a été limité à 15 points dans le match numéro 6. Alors, à surveiller ce soir dans la NBA, le gagnant va affronter les Knicks en grande finale de la NBA.
2: Merci beaucoup, mon cher FX. Veux-tu plugger ton podcast maintenant?
0: Le 11 partant.
2: Tu le fais pas souvent.
0: Ça fait 3 semaines qu'on vous présente les différents groupes. On fait l'analyse de la formation canadienne, les enjeux qu'il faut surveiller d'ici le début de la Coupe du Monde. Et pour l'instant, on a analysé 6 groupes de cette Coupe du Monde. On enregistre ça tous les mercredis. On le diffuse le mercredi soir, jeudi matin. Alors, allez écouter ça, le 11 partant de la commission athlétique, Sidney Fourreau et moi-même qui analysons les différents groupes et les différents sujets en vue de cette Coupe du Monde qui commence très bientôt.
2: Ben oui, puis on aura la chance d'en parler ici même sur nos ondes aussi. Dans quelques instants, c'est le Chouin qui s'amène. Mathieu Chouinard, on a une grosse heure de radio avec vous autres. Marco D'Amico va joindre, on va ouvrir les lignes aussi. Gilbert Delorme va être avec nous autres. Ça arrête pas de bien aller.
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2: Avec Mathieu Chouinard, dit le Chouin, dit le Chewy, dit le Matt. Comment ça va, mon beau?
0: Salut, Chouin.
34: Salut, les gars, ça va super bien. Quelle belle journée.
0: Ah, mais hein.
34: Faites attention à mettre la crème solaire, exposition UV élevée aujourd'hui.
2: Merci. Non, c'est important de mettre de la crème solaire.
0: Oui, c'est important. En fait, il faudra en mettre en tout temps.
2: Oui, il faudra en mettre à tous les jours. Ouais, je mets ma petite crème hydratante avec UV dans le visage chaque jour. Ce qui arrive quand... Tu sais ce que c'est, hein? Quand tu passes le 40, là, tu commences à regarder ces affaires-là, Matt.
34: Oui, puis moi, je suis allé m'acheter là, deux chaudières au Costco là, pour 12 piastres. Fait que je craque pour l'été.
2: Deux chaudières de... tu fais bien, mon ami, tu fais bien. Surtout que je m'en vais au Parc Jean-Drapeau, moi, tantôt, c'est Luke Combs.
0: Oui, il était là hier soir aussi, il est là encore à nouveau aujourd'hui. Ouais,
2: mais hier soir, on était, toi et moi, dans le studio, on regardait la température, ouais. Je suis bien content d'y aller aujourd'hui.
0: J'ai des amis qui ont été, c'était pas facile.
2: Alors,
34: on a tous beaucoup d'amis qui sont allés, je pense.
0: Ah ouais, hein, j'ai juste vu ça dans mes stories Instagram hier soir.
2: Ouais, okay. ça va être le fun tantôt. J'ai hâte de voir ça. Show Country. Greg, la semaine prochaine.
34: Greg, vas-y. Veux-tu nous envoyer une photo de tes bottes de cowboy?
2: Veux-tu que je t'envoie une photo de mes bottes de cowboy?
34: Ah, s'il vous plaît, avec ta petite chemise carottée, pas de manches.
2: Non, je te dirais qu'il va avoir des manches parce qu'il fait pas si chaud que ça. Hein. 15-16 degrés. Raison. Fait que je te dirais que mes bottes de cowboy, si tu veux les voir, m'a été montré, ça va être mes souliers de course qui ont une semelle très épaisse pour être sûr que je suis confortable parce que c'est sûr que c'est une journée à 15-20 000 pas, cette affaire-là, c'est au Parc Jean-Drapeau. Et tu vois, oui, Ben, il capoterait d'ailleurs. Hein? Tu vois, là, show de country aujourd'hui.
0: Ouais.
2: Vendredi, je m'en vais au festival Au Lac à Granby aller voir des bandes de métal, des affaires de même. Après ça, il va y avoir Rufus du Sol.
0: Tu y vas?
2: Ben oui, je vais.
0: Moi aussi, je vais.
2: Big.
0: Big.
2: Big. Rufus, big. Mais Chouin, il y a
0: c'est trois styles musicaux différents.
34: pour le quoi, tu dis, Greg?
2: Je sais pas. N'importe quoi. Choisis ce que tu veux. Là, tu peux venir avec nous autres. On va
0: ouais, c'est ça.
34: Ben, votre show au lac, là, c'est qui est en grande première? Là? C'est qui fait ça, là?
2: Écoute, le samedi, c'est The Ghost Inside. Et le vendredi, c'est un band qui est début des années 2000 que je trippais ben raide, qui s'appelle Anne Berlin.
34: Ah bon, ben garde, vas-y, je vais aller te rejoindre.
2: Okay? Parfait, c'est bon, c'est mon chouin, je vais t'attendre là-bas avec impatience. Écoute, parfait. Là, ça fait déjà 2-3 minutes qu'on n'est pas en train de parler de hockey. On s'excuse, on s'est écarté un peu. À quoi t'attribues cette défaite-là? Puis garde, encore une fois, 100% positif pour le Canadien cette saison-là. Puis on va avoir le temps de parler de bilan, c'est certain, dans les prochains jours. Mais à quoi t'attribues ça? Est-ce que c'était de la fatigue, des blessures? Qu'est-ce que tu vois, toi, Chouin?
34: Plusieurs choses. Évidemment, vous avez vu comment la Caroline est bien huilée, bien balancée. Ça fait longtemps qu'on voit cette équipe-là se préparer. Il y a eu du essai-erreur pendant longtemps, les boys dans cette équipe-là. Sauf que tu la regardes. Puis moi, ça me fait rire quand il y a des gens qui disent « Hey, c'est-tu plate le hockey de la Caroline? C'est-tu plate comment qu'ils jouent? Il y a un système drab. » Attends une minute, là. Moi, je suis entraîneur-chef. Là. Je veux que mon équipe joue comme ça. Voyons donc, je veux que mon équipe coupe le temps, l'espace. Je veux qu'il donne absolument rien à l'autre formation. Je veux qu'il soit rapide. Je veux qu'il y ait de l'énergie exactement comme ça. On a vu une équipe qui était beaucoup plus fraîche mentalement, physiquement. Tu sais, mentalement, c'est important. À travers les dernières années, on a eu de la misère à passer cette étape finale-là, finalement, pour se rendre à la finale ultime. Ça a été difficile. On a mangé notre pain noir. Là, on a compris ce que ça prenait. Et mentalement aussi, c'est mentalement, on a vu une équipe là, qui était vraiment plus préparée, qui allait à la guerre jusqu'à la fin. On a senti, hein, les gars, faut le voir, là, pour être honnête, là, que le Canadien a baissé de régime, baissé d'énergie. On n'avait plus la combativité qu'on avait dans les premières séries. Et ça, je vais te dire, en guillemets, c'est normal pour une jeune équipe qui est en apprentissage. Éventuellement, c'est quelque chose qui pourrait arriver.
0: Non, pis c'est normal de voir un gars, d'entendre un gars comme Lane Hutson dire après le match que c'est pas une excuse, la fatigue, on est l'équipe la plus jeune et tout ça. Mais c'est vrai, Chouin. Honnêtement, Greg le disait tantôt, là, t'as presque joué une série complète de plus que les Hurricanes de la Caroline.
2: Mais en même temps, Mike Matheson l'a dit lui-même. Ouais. Tu sais, on s'est mis dans cette position-là parce qu'on avait l'occasion 100%. De terminer ces séries-là plus tôt. Ça aussi, ça fait partie de cet apprentissage-là, Chouin, non?
34: De se placer en bonne situation, tu parles, Greg?
2: Oui, de se placer en bonne situation, puis de pas arriver d'un match numéro 6, par exemple, à la maison, puis de le perdre 8-3. Là. Je comprends que tu contrôles pas tout dans ce match-là, ouais. Mais de se dire, maintenant, tu l'as vécu, là, t'en as gagné des matchs numéro 7, excellent, t'as cette expérience-là. Mais d'arriver et d'avoir l'occasion de terminer une série plus tôt, là, je pense que les gars, l'an prochain ou si c'est l'autre d'après, là, vont se dire, écoute, là, on a l'occasion, là, on sait c'est quoi, puis je veux dire, on va déployer l'énergie d'un match numéro 7, d'un match numéro 6, mettons. Là.
34: Ben, comme je dis souvent, là, il faut goûter à la mer pour apprécier le sucré. Puis, lorsque tu fais ces défaites-là...
2: Je savais pas que t'étais un grand philosophe, Joanne.
34: Ah, c'est... moi, je ne lis que du Platon et du... Non, mais c'est vrai, faut... Tu peux pas dire, OK, on va claquer des doigts puis plus jamais on va perdre le match 6 à la maison quand on va retourner à 7 sur la route. Tu sais, c'est pas comme ça fonctionne. Mais on va avoir compris, comme un joueur de poker qui a vu toutes les mains possibles dans un tournoi, ben éventuellement, il sait quoi faire avec ses cartes, même s'il n'a pas la meilleure main autour de la table, ben, il va être en mesure de remporter cette main-là. C'est la même chose pour une équipe qui s'en va en série, qui apprend, qui comprend ce qui se passe sur la glace. On est juste en gros, gros processus. Puis oui, gagner le match 6 à la maison aurait changé quelque chose. T'as raison, mais est-ce que ça aurait changé la série, selon moi, non?
2: Non, c'est sûr. D'ailleurs, tu dis changer la série, il faut te poser la question. Le but était-tu bon hier? Le premier but des Hurricanes. Soit t'es un gardien de but, il y en a. Écoute, Henrik Lundqvist a dit ça, c'est impossible que ce but-là était bon. Ouais. Pat Lalime hier, selon lui, le but était bon.
0: Exact.
2: Là, il y a tellement d'interprétations différentes, là.
34: Ben, sais-tu quoi, hier, effectivement, texte hier soir pendant la game, il disait, hey, le but était-tu bon selon toi? J'ai dit, sais-tu quoi, je veux le regarder encore. J'en ai vu 4-5 fois, puis je voulais le revoir. Pour être sûr, pour être convaincu. Puis selon moi, ce but-là aurait dû pas être accepté. on rentre directement dans la jambière. La jambière qui fait qu'on est en mesure de pousser l'autre côté.
0: Exact.
34: Je comprends pas. Mais ça, là, les gars, là, ils vont en avoir énormément de ça, de discussions par rapport à ça. Puis d'après moi, lors de la prochaine rencontre des DG, il faut avoir une façon de faire. Ça ne fonctionne pas comment que ça fonctionne en ce moment. Il y a trop de zones grises. Il y a eu trop de cas comme ça dans les séries éliminatoires, puis c'est pas acceptable.
0: Il y a trop de nuances. Je sais pas c'est quoi la solution, mais honnêtement, là, c'est tellement relié à l'interprétation. T'as ouais, pas un règlement qui est... C'est pas noir ou blanc, là, c'est vraiment interprétation. Là.
2: Ouais, puis t'as un arbitre qui avait été voir Alex Lyon pour dire « Inquiète-toi pas, moi, te protéger. » Et Dobesch qui s'était fait frapper dans la même série. Puis là, je suis pas en train de dire que hier, ce match, ce but-là aurait changé l'allure du match. Et c'est pas ce que je dis. C'est concernant les contacts sur les gardiens de but qui empêchent un mouvement, ça devrait être sans équivoque, sans interprétation, Schwinn. Je sais pas ce que t'en penses, là.
34: Ouais, nuance de gris, ça fait un bon film, pas encore un meilleur livre, mais dans les règlements pour la Ligue nationale, écoute, ça l'aide pas. Moi, je serais vraiment un fervent de, il y a un contact X, Y, Z, ce n'est pas accepté. On est entré dans le demi-cercle pendant le but, ce n'est pas accepté. Vraiment, là, qu'on trace une ligne, puis qu'on dise si c'est ce côté-là, c'est bon, si c'est de l'autre côté, ce n'est pas bon. Parce que surtout lorsqu'on arrive en séries éliminatoires, tu sais, toutes les décisions sont épiées, regardées, analysées. Si c'est une décision qui fait changer le match comme ça, Je dis pas que le match aurait complètement changé de côté là, avec le but. Là.
0: Non, mais le premier but est quand même important. Le premier but est quand même important dans ce match-là, Schwinn.
34: Oui, et surtout qu'on l'a pas eu de la série, là, absolument. Ça aurait peut-être eu un aspect là, mental important aussi. Mais au-delà de notre série contre les Canadiens...
2: Non, mais en termes de but important, là, Schwinn, celui de Dobson, ça aurait changé l'allure du match, peut-être même l'allure de la série. Parce que ça aurait probablement apporté une autre victoire aux Canadiens. Là, on peut pas refaire le passé, puis encore moins le futur. Celui d'hier, est-ce que ce but aurait dû être refusé? À la lumière de tout ce qu'on voit, oui, mais ça n'aurait pas changé l'allure de quoi que ce soit, à mon avis.
34: Non, mais c'est pas grave. C'est pour d'autres séries. C'est pas juste pour ce match-là. C'est pour les autres séries. C'est pour... Hey, t'arrives en finale, match numéro 7, il y a une situation comme ça. Ça va être encore pire, la situation. Donc, faut s'assurer là, de regarder ça d'une façon puis d'amener un règlement. Ça peut pas marcher comme ça. Puis vous le savez.
2: Chouette, on va prendre une très courte pause, puis après ça, on a des questions sur le futur des Canadiens, sur les Hurricanes de la Caroline également. Tout ça, ça s'en vient. Mathieu Chouinard vient avec nous dans deux minutes. Marco D'Amico s'amène par la suite. Gilbert Delorme sera là plus tard. On va vous jaser avec les lignes ouvertes. Bref, restez avec nous dans le Tailgate Weekend.
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2: Schwen, on a parlé de ce résultat de la série, on a parlé de fatigue, probablement de petits et gros bobos dont on aura des réponses dans les prochains jours, là, surtout dans ces disponibilités médias de fin de saison qui arrivent dès lundi matin. Mais tu sais, si on pose la question et qu'on regarde vers l'avant, là, c'est une question qui est très très courte, mais très significative. Il manque quoi présentement aux Canadiens de Montréal?
34: Bien, il va manquer des effectifs, ça c'est sûr. Il va manquer de la maturité. Hein. Moi, je pense tout le temps là, à une bouteille de vin, là, une bonne bouteille là, qu'on met dans le cellier et on se dit hey, on va attendre là, 4, 5, 6, 7 ans là, avant de l'ouvrir pour qu'elle soit à son plein potentiel. Et ça, évidemment, là, il y a du temps à voir. Maintenant, qu'est-ce qu'on peut magasiner? Évidemment, ça saute aux yeux. Un centre numéro 2. On s'est fait un petit peu... Je dirais aveuglé par Kapanen. Qu'est-ce qu'il a fait cette année en compagnie de Demidov? Ses 22 buts, évidemment, on dit ah, tu sais, on a trouvé notre centre numéro 2. Et lorsque tu rentres en séries éliminatoires, tu te rends compte que ça prend d'autres choses. Ça prend quelque chose là, de mieux. On a vu comment il était. Il n'y a pas encore la possibilité, lui, là, ou la capacité de se battre dans les coins, de récupérer les rondelles, d'être vraiment le centre numéro 2 que le Canadien a besoin pour exact. Rentrer en séries éliminatoires. Tu sais, oui, il va faire un bon centre. Tu sais, dans une situation parfaite, ce serait le centre numéro 3. Ceci étant dit, donc, on a parlé d'un centre numéro 2. Ça prend évidemment aussi un attaquant sur le top 6 qui vient balancer le tout. Pas pour rien là, qu'on a valsé entre les trios depuis le début de la saison. On en a valsé lorsqu'on est rentré en séries éliminatoires aussi. Pourquoi? Parce qu'on n'est pas capable de trouver la bonne chaise. Oui, de temps en temps, on va avoir un joueur qui va remplir un rôle. Ça va marcher pour quelques présences, pour un match, pour deux périodes. Mais ça prend vraiment un joueur qu'on identifie top 6, selon moi.
0: Et quand tu parles de
34: fameux... Vas-y, oui.
0: Non, mais quand tu parles de top 6, je trouve ça intéressant, Schwinn, parce que tu parles d'un deuxième joueur de centre. Ça, c'est évident. Mais quand on regarde les options pour un top 6, là, il manque cet ailier là, format géant, mais qui joue physique, là. Ouais. Un genre d'attaquant de puissance là, que les Panthers ont eu au fil des années, qui ont eu Matthew Tkachuk, qui ont eu un gars qui a du chien, là, qui
2: Tom
0: peut jouer
2: Wilson.
0: Sur... Exactement. Un gars qui peut jouer sur ton top 6, mais qui a du chien. Puis j'enlève absolument rien à Juraj Slafkovský. Juraj est bon, mais il a... Quand je parle d'attaquant de puissance, je parle pas d'un attaquant de puissance à la Juraj Slafkovský qui a du talent et tout ça. Je parle d'un gars, là... Un Mason Marchman ou un... Là, je veux meilleur que ça, là, mais un Mason Marchman, un gars comme ça là, qui peut avoir un impact comme ça physique sur un top 6. Je pense que c'est ce type de profil-là qu'il faut surveiller sur un top 6.
34: Oui, mais je pense que c'est important aussi de ne pas s'éloigner, de garder tout le temps du regard de c'est quoi notre équipe.
0: Oui.
34: C'est quoi l'ADN de la formation et pas d'aller chercher... Il y a plusieurs équipes qui ont fait ça, hein? Aller chercher des morceaux, puis là, tu fais « Ah, oh, non, ça marche juste pas. Comment ça, l'année passée, ça allait super bien. On ajoute un nouveau morceau. On pensait là, que c'est exactement ce qu'on avait besoin. » puis ça ne fit pas. On l'a vu en Caroline, on a apporté des changements à travers les années, et là, finalement, ça porte fruit. On a trouvé la bonne, les bons ingrédients pour faire la bonne recette. Je crois qu'il faut rester dans notre ADN, voir qu'est-ce qu'on a de besoin. Évidemment, là, je vois cette équipe-là, je vois comment qu'elle est dirigée. Ça ressemble, encore une fois, je trouve que ça va ressembler éventuellement à la Caroline, mais on a une équipe qui se veut intelligente, avec un QI hockey élevé. Il y a certains joueurs dans l'équipe qui c'est pas vraiment leur qualité. Donc, est-ce que je m'attends à ce que peut-être ait des mouvements qu'on se fasse, que même des joueurs qu'on a acquis ou qui sont arrivés là, dans les dernières années, qu'on fasse un constat, qu'on se dise, est-ce que c'est vraiment les meilleurs joueurs qu'on peut pour notre formation? Est-ce que c'est comme c'est ça notre couleur, notre saveur? Donc, moi, je dis que ça se peut qu'il y en a qui se promène, qui se fasse échanger. Pourquoi? Parce qu'on veut avoir vraiment là, exactement les bons ingrédients. Mais t'as raison.
2: As-tu des noms qui viennent en tête, Chouette?
34: Tu veux me faire parler aujourd'hui, hein, mon coquin, toi?
2: C'est pour ça que tu es grassement payé.
34: Oui, effectivement. Mais je n'ai pas de nom aujourd'hui. Peut-être éventuellement, oui, lorsqu'on fera... là.
0: Exact, une petite liste. Là, on fera ça là, dans les prochaines semaines.
34: Oui, c'est ça. Mais je regarde la formation. Je pense qu'il manque de ça. Il manque de ça, de rapidité puis de QI. Pour, oui, jouer défensivement, c'est bon, là, mais hier, là, on a vu là, que quand, entrant en territoire, un, c'était difficile, puis c'est correct, c'est par rapport au système de jeu, mais lorsqu'on est dans la zone, tu sais, le QI hockey, puis d'avoir des chances de marquer, puis d'en créer, c'est pas tout le monde qui est capable de le faire. Oui, il y en a qui sont capables de, tu leur mets sa palette, tu shootes, ils vont scorer, là, 9 sur 10. C'est pas un problème. C'est de tout orchestrer ça qui peut être problématique.
2: Ouais, mais écoute, t'as eu des... Tu sais, on avait commencé la dernière saison avec des questions, comme la précédente également. Là, t'as des réponses à tes questions. Tous les gars dans cet alignement-là, tu sais ce qu'ils peuvent t'amener. À moins que je me trompe, là, mais tu sais, on est au courant de ce que Dobesh peut t'amener. On sait où est-ce qu'il est rendu dans sa progression. Presque la même chose pour Fowler. Tu regardes les défenseurs, tu as des réponses à toutes ces questions-là, à ceux qui sont qui étaient dans l'alignement. Là. Les sept qui étaient dans l'alignement, tu le sais. Les attaquants également, ouais, tu as trouvé leur chaise, où est-ce qu'ils sont. Tu sais exactement ce qui te manque pour les prochaines années.
34: Si tu ne passes pas d'examen, tu ne sauras jamais où tu en es rendu dans ton enrichissement, dans ton apprentissage.
0: Ouais.
34: Tu sais, lorsqu'on a eu des matchs numéro 7, ça, c'est des gros, gros examens. Là, on passe en finale de conférence, tout un test encore une fois, qu'on a échoué de belle façon, mais c'est la meilleure façon pour se remettre ses pieds, puis de savoir où on l'a échappé, qu'est-ce qu'on doit étudier pour finalement passer ce test facile.
0: Ouais, puis il y a des joueurs là, dans cette formation-là là, que tu sais exactement, là, vous venez de le dire, à quoi t'attendre. Et des gars comme Kirby Doc, tu te posais des questions. Kirby Doc, ça n'a pas nécessairement été... Ça a été la rédemption de Doc en première ronde là, dans ce match contre le Lightning, mais ça n'a pas été des si grandes séries éliminatoires pour lui. Ça répond à quelques questions quand même. En attaque, t'as côté profondeur. Moi, j'ai bien aimé les séries de Zachary Bolduc. Je pense que ça répond à plusieurs questions. Zachary est encore très jeune aussi, à 23 ans, mais il a été très bon en séries éliminatoires.
2: Ouais, puis ça va être un projet de Martin Saint-Louis, exact. Comme il y en a tellement eu avec le Canadien.
0: Ouais. Ouais.
34: Mais tu sais, Kirby Doc, là, est-ce qu'on a fait son acquisition pour ça, de se contenter de ça?
2: Zéro.
0: C'est ça.
2: Tu sais, puis regarde, Kirby Doc, ça a été quoi cette saison? Tu sais, des flashs, des beaux flashs, des très très beaux flashs, mais inconstant, des blessures encore. T'sais, malheureusement, ça a été ça. Là. Puis là, on commencera pas à faire son post-mortem de saison aujourd'hui là, ou quoi que ce soit, là, le bilan de Kirby Doc, mais tu sais, t'as pas mal plus de réponses sur lui actuellement que t'en avais l'année passée. Là.
34: Oui, mais on a plus d'informations. Est-ce qu'on va prendre les mêmes décisions? C'est ça la question.
0: Non, exact, ça aussi.
2: Non, mais ça, ce sera à faire de leur côté. Maintenant, écoute, jason, deux minutes si tu veux. La Coupe Stanley s'en vient. Exact. La finale de la Coupe Stanley. Les Hurricanes à Caroline contre les Golden Knights de Vegas. On riait un peu, puis même après le premier match... Avec raison, peu importe, là, c'est sûr qu'on peut retourner après le premier match, puis nos réactions optimistes et tout ça. Mais quand tu regardes les Hurricanes de la Caroline, la façon qu'ils se sont ressaisis, les acquisitions que tu as faites, les ajouts, peaufiner ton alignement, là, finalement, sont tous en santé ou presque dans cet alignement-là. Des joueurs qui performent, est-ce que c'est le modèle à suivre? Puis c'est populaire de faire ça à la fin de chaque saison, de dire « OK, ça va être le nouveau modèle » pour remporter des Coupes Stanley et te rendre loin. Mais quand tu regardes le bilan, oui, tu t'es rendu quoi, 3 fois dans les 4 dernières saisons dans le carré d'as. Là, tu t'en vas en finale de la Coupe. Tu as la chance de lever le gros trophée. Pour toi, est-ce que les Hurricanes sont le nouveau modèle de la Ligue nationale?
34: Il faut leur porter attention. Assurément, les gars. C'est quoi la Ligue nationale maintenant? C'est une ligue qui est très rapide, qui est, oui, jeune quand même, qui est portée sur l'attaque. Est-ce que la Caroline a une défensive, ou exemple là, comme le Canadien avec un gros défenseur offensif? Est-ce que t'sais, comme un peu comme Colorado? Est-ce qu'ils ont ça? Non, ils sont bâtis complètement différemment. Ils ont plus des shutdowns à l'arrière. Oui, ils sont allés chercher Andrew Miller, qui pour moi est vraiment un meilleur joueur avec la Caroline qu'avec les Rangers de New York. Donc probablement dirigé différent, dans un système différent aussi. Ils n'ont pas de superstar, mais ils ont tous des gars là, qui ont un QI élevé, rapide, énormément d'énergie. Donc, selon moi, c'est vers là que la Ligue nationale s'en va. On est bien moins sur le dump and chase puis aller frapper en avant. On est plus sur la position, sur le placement de rondelle. Qu'est-ce qu'on fait lorsqu'on touche à la rondelle éventuellement? Donc, je pense que c'est le modèle à suivre. Comme on a tenté de suivre le modèle des Panthers de la Floride dans les dernières années, où c'est plus rouleau compresseur, on veut frapper tout ce qui bouge, puis on est méchant jusqu'à la fin. Je pense qu'on a passé à un autre côté, mais regardez les Panthers quand même, puis la Caroline. Il y a énormément d'éléments là, sensiblement pareils, surtout sur l'échec avant. Ils sont fatigants sur l'échec avant, sur l'échec arrière, comment ils se replient, comment ils coupent l'espace. Je pense qu'on va mettre l'emphase sur le côté défensif. Oui, offensif, on veut jouer rapidement. Mais qu'est-ce qui se passe lorsqu'on perd la rondelle? Beaucoup plus de travail va se faire dans la Ligue nationale, selon moi.
2: Y a-t-il un joueur des Hurricanes qui t'a surpris dans cette série-là?
34: Ben, je vais te dire, surpris, oui. Ben, Stan Coven, qui pour moi est un joueur qui change complètement cette équipe-là. On avait Rantanen. Puis quand est-ce qu'on a fait l'échange, tu sais, oui, c'est sûr, joueur pour joueur, on se dit, OK, on s'est fait avoir du côté de la Caroline, mais regardez l'effet que ça donne, par exemple. Ça ajoute tellement de dimensions à cette équipe-là. Rantanen, là, ça a été dit, ne voulait pas jouer dans le système de la Caroline. Lui, pour lui, là, c'est un joueur hyper talentueux, c'est correct, mais il voulait être d'un côté de la rondelle et pas souvent de l'autre. On n'a pas accepté ça. Stan Coven est pour moi un joueur qui, justement, on a magasiné, puis on n'a pas dit « Ah là, on est prêt avec Rantanen, qu'est-ce qu'on fait? On est pris à la gorge, c'est la seule affaire qu'on a. » Non, absolument pas. On a fait nos devoirs. On s'est assuré d'avoir un gars qui était notre ADN, dans notre couleur, dans notre saveur. On est allé le chercher, puis regarder ce que ça fait. Moi, il m'impressionne énormément, cette équipe.
0: Petit mot aussi là, sur un joueur qui m'a beaucoup impressionné. Si je vous pose la question suivante, qui est le joueur qui est le plus utilisé en moyenne par match par les Hurricanes depuis le début des séries? C'est quoi votre réponse? Vous me dites qui? Jacob Slavin?
34: Ouais, Slavin, ouais, c'est ça, ouais.
0: K'Andre Miller.
2: Ah, okay. Ouais, quelle série il connaît.
0: Il a le meilleur différentiel de l'équipe. Il a un temps de jeu moyen de 23,55. Il est venu stabiliser une défense. Son ajout est une des bonnes acquisitions que les Hurricanes ont fait pour s'améliorer. Honnêtement, le crédit... au directeur général et crédit à K'Andre Miller qui a toute une saison. C'est le joueur le plus utilisé en moyenne par match par les Hurricanes.
2: On va en parler
34: Avez-vous vu la vidéo de lui qui circule présentement sur les réseaux sociaux avec son nouveau bébé?
0: Ben oui, j'ai vu ça.
2: Il pleure sur
34: le banc. Qui sent neuf encore. Là.
0: Ben oui.
34: Il est sur le banc puis il y a des larmes. Si t'as pas de frisson, moi, tu sais, en tant que papa, là, j'ai regardé ça puis je m'imaginais à sa place avec mon fiston. Après avoir gagné un match, je m'en vais en finale de la Coupe Stanley avec mon nouveau-né. Tabarouette, c'était un beau moment, ça.
2: Ah oui, puis écoute, on va terminer là-dessus parce qu'on a l'occasion d'en jaser, mais K'Andre Miller, c'est une autre preuve que les Rangers, ça tourne pas rond. Hein? Ça, je pense qu'on peut tous être d'accord là-dessus.
0: Ouais.
2: Chouin, excuse-moi, je pensais que tu allais réagir là-dessus. Chouin, on s'en reparle cette semaine, mon chum?
34: Absolument. Moi, je vais aller faire le tour des ventes de garage, là, acheter quelque chose qui me sert à rien puis le mettre dans le sous-sol.
2: Ben, on te souhaite.
0: On se parle demain, Chouin. Bilan de saison du Canadien en plus.
2: Demain?
0: Demain, lundi. Ouais, hey, moi, je suis perdu demain, dans les jours
2: demain,
0: de la semaine.
2: Je te confirme, on travaille pas.
0: Lundi.
2: Salut, mon Chouin. Bonne vente de garage.
0: Salut, Chouin.
34: Hey, bon show, hein? Bon show avec tes bottes de cowboy.
2: Ouais. Merci, mon chum. T'es bien fin.
0: Sun's out, guns out. Voilà.
2: Oui, monsieur. Salut, les boys. Salut, les boys. Salut, ouais. Chouin.
0: C'est correct.
2: C'est Marco D'Amico qui s'en vient. Sais-tu quoi? On va commencer sur le sujet de Andrew Miller.
0: C'est bon, j'aime ça.
2: On revient.
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2: Toujours un plaisir de retrouver notre chum Marco D'Amico. Comment ça va, mon ami?
0: Salut le paysano. Comment tu vas?
31: Ouf, bonne chance, FX. Ça va très bien,
0: ouais, ça va super bien.
2: Ouais, dernière du week-end, tu sais, quand on est rendu qu'on a de la misère à prononcer.
0: Ah,
2: là,
0: ouais, ça va mal.
2: Il est temps qu'on ait un petit congé. Marco, écoute, quand tu regardes le résultat de cette série-là, qu'est-ce qui ressort le plus? Est-ce que c'est la puissance des Hurricanes, le fait que cette équipe-là est arrivée à maturité, où tu regardes ça et tu te dis, hey, le Canadien est magané et a probablement de la fatigue également?
31: Oui, mais on va commencer avec la première partie de ta question.
2: Ouais, c'était ça. C'était pas une réponse oui ou non. Je me demandais pourquoi tu me dis. C'est ça ou ça?
31: Écoute.
2: Oui.
31: Et ouais. Oui. T'as raison, mais t'as tort. Mais écoute, quand on regarde la situation avec les Hurricanes à Caroline, c'est facile dans le moment d'ignorer tout ce que cette équipe-là a vécu les 5 dernières années. Eux autres se sont faites balayé dans cette même situation contre les Panthers de la Floride.
2: Deux fois.
31: Pareille date l'année passée, il y avait plusieurs du côté de la Caroline qui réclamaient le congédiement de Rob Brind'Amour, d'échanger tel et tel joueur, de commencer une réinitialisation parce que ce noyau-là n'allait jamais gagner quoi que ce soit. Ce sont des citations que j'ai trouvé de l'année passée du côté de la Caroline, parce que il avait une certaine frustration. C'était pas qu'ils avaient surpris et qu'ils arrivaient en finale de la conférence. Ça finissait toujours haut dans le classement, ça se rendrait là et ça perdait de façon assez catégorique contre les Panthers de la Floride ou quelconque autre équipe dans l'Est. Maintenant, cette équipe-là a fait les changements nécessaires cet été et je te dirais même à la date limite des échanges l'année passée avec l'acquisition de Stan Coven, mais d'aller chercher un Nick Ehlers que tu as le luxe de mettre sur ton troisième trio. La transaction, dans le fond, l'offre hostile que les Hurricanes voulaient utiliser contre les Rangers de New York pour Keandre Miller, qui s'est transformé en transaction, est une des meilleures transactions de cet été.
0: Ouais.
31: Et ces trois joueurs-là, Stan Coven, on parle de Keandre Miller, on parle de Nick Ehlers, transaction de cet été.
0: Ouais.
31: Et ces trois joueurs-là, Stan Coven, on parle de Keandre Miller, on parle de Nick Ehlers, ont aidé à transformer

0: bactéries, c'est immense. Donc, encore une fois, ils ont changé leur ADN et c'est maintenant que ce noyau-là arrive à maturité et sont prêts à aller vers la Coupe Stanley. Le Canadien de Montréal, on va se le dire, sont loin de ça. Encore, sont pas trop loin, mais sont loin d'arriver là. Avec le noyau qu'ils ont en ce moment, ils vont devoir ajouter. Je suis sûr que l'état-major du Canadien de Montréal a pris des notes, savent qu'est-ce qu'ils doivent ajouter.
1: Certainement.
0: Et c'est là qu'on va commencer à voir le Canadien être capable d'être mieux préparé pour jouer des clubs de premier plan comme les Hurricanes à Caroline.
1: T'as parlé de Nick Ehlers, t'as parlé de Kendry Miller. Même chose pour Logan Stankoven. Je pense que cette année... Même Taylor Hall, mais c'est ça. Je pense que cette formation des Hurricanes a prouvé à d'autres formations de la Ligue nationale, oui, c'est un système de jeu et tout ça qu'on établit depuis des années, mais à quel point la profondeur est importante dans une équipe. Tu as vu à quel point le troisième trio a été excellent contre le Canadien. Celui de Ehlers, Staal et Martinuk. Le quatrième trio a fait très mal aussi aux Canadiens, avec notamment Carrier et Robinson. Défensivement, on a trois bonnes paires de défense. Même la troisième, Gostisbehere a une bonne série avec Nick Shinn. Nick Shinn est encore très jeune, là. C'était sa première saison complète dans la Ligue nationale. T'es arrivé à la fin de la dernière saison, il a joué les séries l'an dernier. On prouve aussi que la profondeur, c'est important dans une formation. Troisième, quatrième trio a été très bon du côté des Hurricanes. T'sais, c'est pas compliqué, là. Le premier trio des Hurricanes a été bon, mais c'est pas ce trio-là qui est en grande majorité responsable. Oui, il fait partie du tout, mais c'est pas grâce à ce premier trio-là qu'on se ramasse en finale de la Coupe Stanley au moment où on se parle.
0: Non, exactement. C'est là où je crois que la différence avec le Canadien de Montréal est un peu plus apparent, parce que on va se le dire, le deuxième trio avec Ivan Demidov et Alex Newhook était le trio de profondeur qui les a sauvés contre les Sabres de Buffalo. Et je te dirais que le trio de Phil Dano était celui qui les ont au moins gardés dans des matchs contre les Hurricanes à Caroline. Mais pour moi, tu vas devoir avoir trois trios offensifs convaincants pour être capable de suivre non seulement un club comme la Caroline, mais une fois qu'ils vont être rétablis de leurs blessures, les Panthers de la Floride et de l'autre bord de la conférence, les Colorado, les Vegas, les Minnesota, etc. Donc, c'est excellent pour ce jeune noyau-là d'avoir pris cette expérience-là, mais ça l'a mis en premier plan les trous qui restent encore à les régler pour ce club-là en termes de construction d'alignement. Et je pense que c'est tout à fait normal rendu à ta quatrième saison de reconstruction. Je le dis puis je continue à le dire. Le Canadien se sont rendus plus loin que certaines reconstructions qui ont choisi plusieurs années dans le top 10 pendant des périodes de 5 à 6 ans. Le Canadien a fait ça plus rapidement, de façon plus convaincante, je te dirais, avec la saison qu'ils ont eue. Et considérant que c'était une année olympique en plus, donc plusieurs de ces joueurs de premier plan qui étaient de l'autre bord de l'Atlantique, donc qui ont joué au-dessus de 110 matchs cette année, je pense que on peut quand même regarder cette saison comme étant un grand succès.
2: Oh oui, absolument. Écoute, si on s'en va chez les Hurricanes de la Caroline, parce qu'on va parler beaucoup du Canadien cette semaine, Marco, toi et moi, on sera à Brossard d'ailleurs lundi pour les disponibilités médias d'après-saison. Et on va pouvoir revenir sur cette série-là, sur les séries en tant que telles. On va en savoir plus. Puis, tu sais, je veux pas trop me prononcer, ne sachant pas les différentes blessures qui affligeaient les joueurs du Canadien. Puis, on a posé la question à Schwinn un petit peu plus tôt, mais chez les Hurricanes, quel joueur, ça peut être un seul, ça peut être deux, trois, t'as le plus ou t'ont le plus impressionné dans cette série-là?
0: Keandre Effin Miller.
2: Ouais, je savais que t'allais me dire ça, puis je suis très content que tu la façon qu'on a
0: les Rangers de New York ont une fois de plus prouvé à quel point ils ne savent pas comment gérer un alignement.
2: C'est incroyable.
0: Comment est-ce que tu peux laisser un joueur comme ça partir, essayer de le remplacer avec Gavrikov, qui est quand même un bon joueur, mais pas la même chose, et ensuite se tourner de bord et dire je pense qu'on va devoir faire une reconstruction. Écoute, mesdames et messieurs, il gagne 7 millions de dollars pour les 6 prochaines années. C'est de l'argent bien investi, selon moi, du côté des Hurricanes. Ils ont été agressifs d'aller chercher ce joueur-là. Et selon moi, c'est leur meilleur défenseur. On parle beaucoup de Jacob Slavin. Jacob Slavin, selon moi, c'est beaucoup sa réputation. Le meilleur joueur défensif, présentement, selon moi, dans la Ligue nationale, Keandre Miller mérite d'être dans la conversation. Et ce qui m'a le plus impressionné avec lui, c'est pas son jeu défensif, c'est à quel point il

0: s'activait en zone offensive pour déborder les Canadiens de Montréal le long des ailes pendant qu'ils jouaient leur jeu de six. Ça l'a pris Josh Anderson par surprise, non une fois, non deux fois, mais trois fois, qui ont mené à des buts durant cette série. C'est un joueur qui était dominant en termes de flux de jeu. Pas en possession de rondelles, c'est pas sa game ça, mais en flux. C'est ce que ça veut dire. Il tuait deux jeux de son bord, puis il aidait à garder le jeu actif du côté offensif du côté de la Caroline. Et en zone neutre, il occupait tellement de place que c'était quasiment une pieuvre sur la glace. C'était impossible dans son wingspan d'être capable de le passer sur la glace. Il fonçait sur des joueurs, les joueurs du Canadien avec une telle rapidité et agressivité que c'était quasiment impossible d'être capable de faire un jeu quand il était sur la glace. Donc pour moi, la pièce maîtresse en termes de pas juste l'offensive, mais juste globalement, c'est lui le changement le plus prononcé de cette organisation-là qui, je crois, va leur permettre de faire un bon petit chemin et espérer vraiment à une Coupe Stanley.
1: Ouais, puis Andrew Miller, là, je pense que c'est dans le match numéro 4 où il contourne complètement Phil Dano en protection de rondelle, ouais, pour la diriger devant le filet où le bâton de Jordan Staal est à peine libéré pour pouvoir marquer. Je pense à ce moment-là, ça faisait 2-0 pour les Hurricanes.
0: Exact.
1: Pis c'est ce que je disais.
0: Mais il a contourné Dano, mais il a battu de vitesse.
1: Exact.
0: Josh Anderson, qui aussi était supposé le couvrir. Donc,
1: exact.
0: Tu vois comme sa rapidité, sa lecture de jeu, son QI hockey est tellement élevé. Et je le regarde jouer depuis que je regardais Cole Caulfield avec le Wisconsin en 2020. Quel joueur, quel athlète. Et de le voir hier sur le banc des Hurricanes à Caroline avec son petit-fils, je peux relativiser avec lui, un nouveau-né qui vient de naître ce printemps. Écoute, tellement un gentilhomme, tellement un gars qui a été généreux avec nous aussi après les matchs. C'est un joueur All-Star, puis les Hurricanes à Caroline sont très chanceux de l'avoir.
2: Avez-vous vu cet extrait de... Je pense que c'est justement à Rod Brind'Amour qu'on a posé la question sur Keandre Miller. Il a dit quand il est arrivé ici dans l'organisation, ils sont assis avec lui, ils ont posé la question. Toi, quel genre de joueur tu veux être, puis comment veux-tu qu'on te reconnaisse comme joueur et comme humain?
0: Oui.
2: Si.
1: Wow.
2: Imagine, t'arrives dans une nouvelle organisation, il s'est tout passé ça avec les Rangers de New York, là, où est-ce que ça a été des déceptions, tout ça. T'arrives d'une nouvelle... Toi, là, comment tu veux qu'on te reconnaisse? Y a-t-il une meilleure façon de motiver quelqu'un dans la vie?
0: Mm-hmm.
2: Il dit, depuis ce temps-là, ça a été un des joueurs qui a travaillé le plus fort, sinon le joueur qui a travaillé le plus fort dans cet alignement-là.
0: Ouais, mais son éthique de travail a jamais été quelque chose qui était touchable. Honnêtement, là, juste à le voir avec les Rangers de New York, même la saison difficile qu'ils ont eue la saison passée, on dirait que c'était le seul qui voulait vraiment jouer au hockey sur cette glace-là, alors que les Rangers n'étaient plus dans le coup. T'sais, pour moi, ça a toujours été un athlète sérieux, un gagnant en termes de la façon qu'il se préparait, la façon qu'il jouait. Et je trouve que finalement, il s'est joint à un club qui a mis ses aptitudes en valeur. Et tu le vois en ce moment, là, il est en train de vraiment devenir un des meilleurs défenseurs two-way de la Ligue nationale en termes de la façon qu'il impacte le jeu et pas nécessairement sur la feuille de pointage.
2: Marco, je le disais, on va probablement avoir plus de détails lundi là-dessus, mais
0: je suis
2: trop intrigué pour te poser la question. Tu sais, il y a déjà quelques petits échos, des petites rumeurs qui sortent à gauche, à droite, des spéculations quant aux blessures chez le Canadien. T'attends-tu à quelque chose, à une longue liste ou non?
0: Ben, que la liste soit longue ou non, c'est plus la liste vis-à-vis les joueurs importants de cette équipe-là va être assez importante. Parce que, selon ce que moi j'ai entendu d'ici et là, c'est spécialement, puis je pense que ça c'est vraiment quelque chose que je vais préciser là. Le cas de Noah Dobson, j'ai vu beaucoup de commentaires à son égard. Je pense que dans une saison régulière, il aurait peut-être pas joué tous les matchs, sinon un match. Mais il a démontré beaucoup de courage d'être capable de jouer avec une main durant les séries qui ont été assez éprouvants. Je sais que on n'a pas vraiment apprécié son travail en finale de l'Est, puis il est totalement capable de meilleur. Mais encore une fois, je pense que quand les informations vont sortir, le monde va être un peu plus doux avec les joueurs.
2: Ouais, un peu plus
0: passif.
2: C'est pour
0: joué.
2: Ça qu'aujourd'hui, tu sais, il y en a plusieurs, puis c'est tout à fait normal. Tu sais, il y a pas de critique envers des partisans qui sont